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1: Salut tout le monde, bonjour et bienvenue au tailgate lundi 10 août. J'espère que vous avez... Mais premièrement, j'espère que vous avez eu un excellent week-end. Ça, c'est la première des choses. La deuxième, ben, j'espère que vous aurez une excellente semaine à notre antenne. En tout cas, nous, on est là pour les quatre prochaines heures. On est là également pour toute la semaine ici même. Et on est là pour... vous informer et vous divertir. C'est ce qu'on tente de faire à chaque fois. Mon nom est Richard Labbé. En face de moi, comme à l'habitude, Frank Grenier. Salut, Frank!
2: Yes, un bon début de semaine. Il y a quand même des nouvelles dans le sport. Il y a eu des grosses games de jouer aussi. Ça, on a de quoi jaser.
1: Ben, écoute, non seulement ça, mais en plus, on a un menu, on va se le dire, encore une fois, que je qualifierais de très relevé.
2: Aujourd'hui, ça, c'est spécial aussi.
1: Tu sais qu'à chaque fois, on tente de constamment relever la barre. Je pense bien humblement qu'on y est arrivé une fois de plus.
2: Mais nous, on termine chaque émission en disant « on pourra jamais faire mieux que ça ».
1: C'est ça.
2: On disait « waouh, waouh, waouh, c'est incroyable ». Mais là, à chaque fois, on se surprend.
1: Oui, le lendemain, on s'appelle, on se texte, on dit « Frank, penses-tu qu'on peut faire mieux ?» Puis à chaque fois, tu me dis « 100%, 200%. »
2: 200%.
1: Alors, c'est ce qu'on va tenter de faire aujourd'hui, puis je pense qu'on va y arriver. On vient de l'avoir, d'ailleurs, dans nos corridors ici. Moi, je n'étais pas au courant que c'était... une discipline maintenant si populaire, le plongeon de haut vol. Et on est chanceux parce qu'avec nous, dans pas trop longtemps, une couple de minutes, on aura une championne, on va dire ça comme ça, de plongeon de haut vol. Elle s'appelle Lisanne Richard.
2: Et sûrement la personne la plus passionnée par son sport au Québec.
1: Exactement. Alors, on a plein de questions pour elle. La première, c'est comment tu fais pour monter en haut de ça? Ça va être ma première question. Parce que moi, je m'évanouirais probablement avant même d'arriver en haut. M'envoie pas de plongée.
2: Juste d'aller en haut, c'est impressionnant. Faire le reste, encore plus.
1: Exactement. Alors, on a plein de questions pour elle. Elle est ici, Lisanne Richard, dans quelques instants. Et un peu plus tard, dans à peu près une heure, on a un segment mangeux de poc qui, cette fois-ci, sera mangeuse de poc parce que c'est une fille qui... Je sais pas si elle mange des pocs, mais en tout cas, on en arrête en masse souvent puis beaucoup. Elle s'appelle Anne-Renée Desbiens. Vous la connaissez sûrement. C'est la gardienne de la victoire. Les grandes championnes. Et ils sont présentement en tournée hein, avec le trophée. Et j'ai hâte de voir, parmi toutes mes questions, est-ce que la Coupe Water, des fois, se fait... maltraitée comme la Coupe Stanley.
2: Est-ce qu'elle a eu sa journée avec la Coupe Water?
1: Non, je pense que ça s'en vient.
2: Ça s'en vient?
1: Oui, exactement. Mais tu sais, la Coupe Water, c'est-tu ramassé dans une piscine, puis tu es en bas d'un balcon? T'sais, toutes des choses qui sont arrivées, malheureusement, à la Coupe Stanley auparavant. Alors, ça fait partie de nos nombreuses questions pour Anne-Renée Desbiens.
2: Je t'avoue que j'ai aucunement la réponse, mais je suis certain que ça fête pas moins fort dans la LPHF que dans la LLH.
1: Ben là, quand t'es championne, t'as droit de fêter. À 100%. C'est le droit que tu as obtenu, le privilège. Tu as la coupe, ben garde, party. Alors, on va s'informer de l'été d'Anne-Renée Desbiens, évidemment, de plein d'autres choses sur la victoire, sur la saison qui s'en vient. Donc, ça, c'est dans à peu près une heure. Mais en attendant, Frank, je sais que tu as quitté vendredi un peu inquiet parce que tu m'as dit, bon, grosse game des Alouettes ici sur la montagne, mais tu m'as dit une chose, à chaque fois que j'y vais, il mouille. Puis là, tu gâches tout, puis ça finit par... Ils vont perdre, souvent. Mais pas cette fois!
2: Non, et je m'étais fait narguer par nos auditeurs aussi vers la fin de la semaine. Mais non, quelle belle température! Mais je vous rassure tout de suite, après, on a marché vers notre voiture, et là, on s'est fait pincer par la pluie tout le long. Fait que j'ai été
1: après
2: arrosé.
1: Après le match, ça prend le match.
2: Oui, c'est ça. Mais moi, je l'ai subi quand même. Inquiétez-vous pas, j'étais détrempé. Mais pendant la partie, rien de tout. Une belle journée, il faisait chaud. On se mentira pas, il faisait tellement chaud.
1: Ouais.
2: Mais quelle partie!
1: Ben, puis t'as pas été le seul à assister à ce match, parce que en tout, 22 535 spectateurs se sont pointés sur la montagne au stade de Percival Molson. C'est la plus grosse foule cette saison pour un match des Alouettes de Montréal à domicile.
2: Alors, quand même impressionnant.
1: Oui, party était pogné, puis ça tombe bien. Il y avait le party sur le terrain aussi parce que les Alouettes ont, humilié la visite. Pourtant, les Elks d'Edmonton, très bonne fiche, deuxième meilleure fiche du football canadien. Ça s'est terminé 48-30.
2: Ben, en plus, les Alouettes ont joué vraiment une bonne partie. Mais en plus, les Elks ont humilié un peu eux-mêmes. Là. Ils ont échappé une passe. Il y avait un gars tout seul dans la zone de début. Le ballon, il frappe dans les numéros, puis il l'échappe. Des choses comme ça aussi. ils sont pas aidés, puis en plus, les Alouettes, ils ont bien joué, fait qu'ils ont jamais été dans le coup. On les a dominés pas mal du début à la fin, je te dis.
1: Et le receveur des Elks qui a échappé le ballon, c'est-tu arrivé en même temps que toi, tu criais defense?
2: Oui, oui, oui.
1: Donc, parce que tu nous l'avais dit, là.
2: Mais je voulais pas prendre le crédit, Richard, je laissais ça aux Alouettes, mais ce jeu-là, je pense que c'est moi.
1: T'es directement responsable de cette victoire, d'une certaine façon.
2: Exactement, c'est zéro des joueurs, les unités spéciales qui s'améliorent. Non, c'est pas ça, c'est moi.
1: C'est toi. Bon, ben écoute, Frank, alors pas. J'espère que Danny Maturja, directeur général, est à l'écoute.
2: Mais j'y avais promis de le faire, je l'ai fait. J'ai crié des fans pas mal toute la game, donc.
1: Ça a marché.
2: J'ai hâte d'avoir des remerciements de la part des Alouettes. J'ai fait ma part.
1: Je pense que le DG t'en doit une. Et dans ce match, à part Frank Grenier, il y a d'autres gens qui se sont illustrés, incluant le corps arrière, Davis Alexander. Écoute, il est en feu complètement, lui, ça a aucun bon sens. 4 passes de toucher samedi. Pour la 8e fois en 9 matchs, Alexander a franchi le plateau des 300 verges de gain par la passe.
2: Putain, on le voit à la télévision, il est tellement bon, il est tellement spectaculaire. En personne, on dirait que c'est 3 coches de plus. Mm-hmm. De le voir, tu sais, quand on était relativement bon dans les coins du stade, relativement bas, fait qu'on était au niveau du jeu un peu, puis on le voyait des fois fuir la pression, puis des fois, il se pognait. Oh non, non, non, non, puis il lance une passe canon dans le fond, comme il est tellement spécial à voir jouer.
1: Élusif.
2: Ouais. On est chanceux de l'avoir.
1: Ben absolument. Ça fait partie des belles histoires de recrutement chez les Alouettes qui doivent souvent, comme on sait, c'est là, fouiller dans des recoins, dans des ligues, pas dans des ligues, mais dans des conférences peut-être qu'on connaît moins du football universitaire américain, puis trouver ce genre de gars-là, tu sais, qui vont pas dans des gros collèges, puis qui vont peut-être pas attirer les regards des équipes de la NFL. Puis là, ben, t'essayes de trouver ces pépites-là pour les amener ici. Alors, clairement, Alexander, c'est un de ces gars-là. Tyson Philpott, on en parlait l'autre fois avec Danny Maturja également, receveur. 3 passes de toucher que lui a capté lors du match de samedi. Puis là, écoute, la trifecta, ton corps, ton receveur numéro 1, puis ton porteur de ballon. Dans ce cas-ci, évidemment, Travis Tice, un troisième match de plus de 100 verges de gain au sol. Et là-dedans, Frank, oublie pas, en plus, il manquait 4 partants du côté des Alouettes en défense. Et malgré tout ça, une volée. c'est impressionnant.
2: Oui, puis tout, selon moi, là, en regardant la game, je me disais, tout part de la ligne offensive, qui fait un travail exceptionnel. Ils permettent à un Travis Tice de se faire un nom en ce moment aussi. Puis lui, il défonce les lignes. Ah, il n'y a aucune dentelle dans son jeu. Fait, c'est vraiment le fun d'avoir joué. Et après ça, quand tu as le jeu au sol qui roule avec la ligne offensive... Mais après ça, t'as un Davis Alexander qui est bourré de talent, qui est capable de faire ce qu'il fait, qui donne la chance à des Philpott, même des Sneed, de faire ce qu'ils font aussi. Quand t'as plusieurs joueurs spéciaux derrière une ligne à l'attaque comme ça, c'est là qu'on a des résultats assez exceptionnels, parce que les Elks, là, c'était la deuxième meilleure équipe de toute la ligue.
1: Mm-hmm.
2: La seule qui nous avait battus.
1: Exact.
2: Et là, on les a rossés. Fait que moi, je pense que la ligne offensive, là, c'est la première étoile du match.
1: Exactement. Et puis là, ben, c'est les Alouettes se retrouvent à la mi-saison. Présentement, ils ont leur semaine de relâche. Et faut dire, je sais que c'est tôt, mais clairement, s'ils continuent comme ça, puis s'il n'y a pas vraiment de blessés majeurs parmi les noms qu'on a mentionnés, entre autres, c'est difficile de croire que la grise sera pas en défilé dans les rues de Montréal, là, quelque part au mois de novembre. Là. Mais c'est pas fini. On sait que c'est pas fini.
2: Puis en série, eux autres, c'est juste une partie.
1: Exactement.
2: Aussi. Tout peut arriver, mais on se donne des belles chances d'aller la chercher.
1: C'est ça le problème avec le football. Hein? En série, si t'as pas une bonne journée, là, t'en vas en vacances, là, t'sais, t'as pas 3 autres games pour te reprendre, comme au hockey, par exemple. Alors, voilà.
2: Mais au hockey, j'adore le défi de gagner les 4 parties sur 7. Mais au football, j'aime beaucoup aussi le côté do or die de la situation. Faut se lever ce jour-là.
1: Exact. Et se présenter.
2: Oui.
1: Parlant de hockey, as-tu vu passer, puis ça c'est très intéressant, Carey Price, qui s'est confié un petit peu à nos amis de LNH.com, NHL.com, appelle ça comme tu veux. Je trouvais ça intéressant parce qu'il y a une citation que j'ai retenue, que j'ai traduite pour le bien de tout le monde ici. On dirait bien, et ça c'est Carey Price qui parle, au sujet des joueurs du Canadien de Montréal, je cite, « On dirait bien qu'ils sont des prétendants. » As-tu entendu ça, Frank? Des prétendants. Ça veut dire quoi? Ça veut dire que parmi l'élite, parmi les favoris, il faut dorénavant, selon Carey Price, placer le Canadien de Montréal dans ce groupe très sélect. Qu'est-ce que t'en penses?
2: C'est quand même le fun. Dans le sens que, premièrement, Price a toujours supporté l'équipe après son départ. Il y en a d'autres, Weber qui est passé un temps, on l'entend plus jamais parler, on l'a plus jamais revu, j'exagère, mais... Mais Carey Price, lui, il a toujours dit, hey, l'équipe, j'aime ça, il a montré son support envers les gardiens de l'équipe aussi, dans l'article. Mm-hmm. Il était impressionné de voir des deux jeunes gardiens qui poussent vers le futur comme ça. Puis il a tout fait ça, en tout cas, je l'ai pas senti dans le texte, mais il a tout fait ça sans jalousie. Parce qu'il aurait pu être jaloux d'un club comme ça aujourd'hui. Lui, il a jamais eu de support comme ça. Donc, c'est la bienveillance, je trouve, de sa part.
1: Ouais, puis à la blague, la dernière fois que je lui ai parlé, ça fait peut-être un an, à la blague, je lui ai dit, bon, ben, tu sais, toi, à un moment donné, ça allait pas bien, l'équipe, tout ça, là, t'as-tu le goût de revenir? Tu sais, quand tu vois qu'ils sont tous aussi bons que ça, ça arrivera pas. Parce que si jamais il y a des gens qui se demandent, ben là, pourquoi Carey Price, soudainement, se met à parler? Ça arrivera pas. Tu sais, qu'est-ce qu'il m'avait dit? Il m'avait dit, à un moment donné, il venait juste de jouer un match de balle molle et il y a eu de la misère à tourner les buts, là. À courir sur les sentiers, tellement. Il avait lui, c'était parce que tout le monde savait ses problèmes de genoux, mais il me comptait les hanches, les chevilles, le dos. Alors, à un moment donné, il s'est ramassé à la balle molle, puis il y avait de la misère juste à courir sur les sentiers. Fait que je pense qu'on va laisser faire.
2: Puis il est pas vieux, là.
1: Non, mais il n'y aura pas de retour.
2: Alors, fait qu'on a eu beaucoup de débats ces temps-ci. Est-ce qu'on retire son chandail, blablabla. Tout ces débats-là.
1: Des débats qui partent ici, d'ailleurs, à cette table à chaque fois.
2: Pis c'est bien correct aussi, mais on a du fun avec ça. Mais peu importe notre opinion là-dessus, on peut respecter qu'il a donné son corps pour notre équipe toute sa carrière aussi. Là, sa vie est handicapée même aujourd'hui. Fait que c'est...
1: Ouais, on pourra pas jamais lui reprocher ça. Et puis d'ailleurs, l'autre affaire, il me disait que ça serait pas impossible qu'on le revoie éventuellement, mais dans un rôle plus de ce que ça serait consultant, est-ce que ça serait peut-être même, je sais pas, éventuellement peut-être entraîneur des gardiens, quelque chose comme ça.
2: Entraîneur?
1: Ouais, mais pour l'instant, ses enfants sont petits, alors il veut s'occuper des enfants puis tout ça, puis c'est bien correct, 100%.
2: Mais quand tu dis sinon, consultant, c'est-tu un peu comme le poste de Vincent Lecavalier, mettons?
1: Peut-être.
2: Quelque chose comme ça.
1: Bon, mais tu sais, ces joueurs-là, tu sais, si on s'entend, là, si Carey Price prend le téléphone puis qu'il appelle au Centre Bell puis qu'il dit je veux une job, ils vont y en trouver une. Ça pourrait être responsable du contrôle de la qualité, tu sais, qui est mon titre préféré dans toutes les organisations possibles. Qu'est-ce que tu fais? Je contrôle de la qualité. Oui, mais, ben, c'est ça.
2: Si c'est bon, c'est moi. Si c'est pas bon, laisse-moi faire mon travail. Ça va.
1: Et petit bout intéressant dans l'article aussi, parce que, ben, ça, c'était déjà connu. Je vais juste le rappeler. Donc, le 9 novembre, Carey Price va officiellement être admis au temple. Ben, il est admis déjà, mais il y aura la cérémonie à Toronto. L'intronisation officielle, on va lui donner le petit jacket, tout ça. Ça va être le 9 novembre. Et là, le bruit court que le Canadien souhaiterait, dans la foulée du 9 novembre et de cette intronisation, le Canadien souhaiterait donc souligner, évidemment, cet événement. Combien important. Et Frank, ne reculant devant rien, je suis allé voir le calendrier du Canadien de Montréal et il se trouve que le lendemain, le 10 novembre, au Centre Bell, le Canadien va jouer. Ça tombe-tu bien? Le Canadien joue le lendemain contre le Wild du Minnesota.
2: OK.
1: Alors, Carey Price, le 9... Prends-tu des notes, là?
2: Oui, oui.
1: Le Carey Price, le 9 novembre, est à Toronto pour son intronisation du Temple de la Renommée. Le lendemain... Ça, c'est un vol de 55 minutes. Le lendemain, le Canadien est au Centre Bell face au Wild. Ne serait-ce pas un excellent moment pour procéder à cette cérémonie et à honorer Carey Price?
2: De la manière que t'en parles, je ne pourrais pas croire que c'est pas déjà tout arrangé.
1: Peut-être.
2: C'est sûr que oui, dans le sens, ça fait ben trop de sens.
1: Ça fait beaucoup de sens.
2: Ceux qui ont des billets le 10 vont pouvoir célébrer avec Carey Price quand même. C'est quand même beaucoup de sens.
1: Et tu sais que toi, t'es un fan de quiz. Hein?
2: Oui,
1: Et puis d'ailleurs, on va le rappeler. Il y a plein de gens qui me demandent. Y aura-tu un... Oui, il y aura un quiz à Frank plus tard dans l'émission, ça c'est sûr et certain. Mais écoute, moi, je vais t'en poser une colle, moi. Normalement, c'est toi qui pose.
2: J'aime moins ça.
1: C'est toi qui m'humilie normalement. Alors, es-tu capable de... Tu sais très bien que Carey Price a terminé sa carrière à titre de membre des Sharks de San Jose. En retour de qui?
2: Ok, moi, je me rappelle. Son nom commence par G.
1: Non, c'est pas grave.
2: Son nom commence par G, hein? C'est ça.
1: C'est ça, exactement. T'as-tu besoin? On va te le dire tout de suite.
2: Ouais.
1: On passera pas une demi-heure là-dessus. Il s'appelle Gannon LaRocque.
2: LaRocque.
1: Et ça m'avait complètement écoute, passé par-dessus la tête, j'avais complètement oublié ça. Gannon Larocque, un défenseur droitier par hasard. Hein? Ça aurait-tu bien tombé? Le Canadien en a besoin, d'ailleurs. Ça arrivera pas. Il a annoncé sa retraite le 2 juillet.
2: Sa retraite?
1: Ouais. Il était très jeune, mais blessé.
2: Ah, c'est des blessures.
1: Constamment blessé, ce pauvre jeune homme. Alors, le joueur a obtenu un retour de Carey Price, ne jouera jamais pour le Canadien, mais je pense que c'était un petit peu su au moment de cette transaction de papier.
2: Mais tu aurais dû dire au monde de s'asseoir avant de lancer cette bombe-là que Gannon Laroche ne jouera jamais pour les Canadiens.
1: Ça arrivera pas. Et c'est drôle parce que dans l'entrevue, Carey Price raconte qu'il y a une couple de petits comiques qui l'ont rencontré à un moment donné puis qui ont demandé de signer un chandail des Sharks.
2: J'espère qu'il l'a fait.
1: Alors, avis aux intéressés, si jamais vous le croisez, potentiellement, peut-être, ne sait-on jamais, le 10 novembre, peut-être.
2: Préparez vos chandails des Sharks avec le numéro 31.
1: D'ailleurs, peut-être que, tu sais, on se demandait si le Canadien devrait retirer son chandail. Peut-être que les Sharks pourraient retirer son chandail en premier.
2: Mais il valait autant de le renommer. Est-ce qu'il va avec le chandail des Canadiens ou le chandail des Sharks?
1: On présume celui du Canadien.
2: OK. Mais on le sait pas.
1: Ben, je présume fortement. Je pense pas que ça va arriver du côté des Sharks. Il a marqué la l'histoire des Sharks à sa façon, parce que là, maintenant, ça va être une question quiz dans les quiz à Frank pour plusieurs années. Puis là, maintenant, en plus, je viens de te donner la réponse.
2: Souvenez-vous de ça.
1: Contre qui était ça?
2: Laroque. On va s'en servir.
1: On va s'en souvenir. Alors, nous, on va aller à la pause et on en parlait. Elle est avec nous déjà. Écoute, plongeon de haut vol. Moi, j'ai plein de questions. Elle s'appelle Lisanne Richard. C'est une championne dans le domaine et on lui parle au retour de la pause.
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1: Eh bien, je ne connaissais pas la discipline du plongeon en haut vol. Mais en tout cas, j'avais vu des images passer à gauche et à droite. Mais en sachant que notre invité s'en venait, je me suis attardé un petit peu sur ses vidéos. Puis, écoute, j'ai eu mal juste à regarder les vidéos premièrement. Alors, elle s'appelle Lisanne Richard. Salut, Lisanne. Comment ça va?
3: Allô, ça va bien. En ce moment, j'ai pas mal nulle part.
2: Mais nous, de la manière qu'on le ferait, on aurait mal. C'est pour ça.
1: Alors, pour expliquer aux gens rapidement, Lisanne, explique-nous. Donc, parce que la plupart des gens savent évidemment c'est quoi le plongeon. Les gens regardent la tour aux Jeux olympiques. C'est quoi? C'est du 10 mètres souvent qu'on voit aux Jeux olympiques. Bon. Là, on est ailleurs. Explique-nous un peu pour les gens qui peut-être ne savent pas exactement c'est quoi. En quoi ça consiste le plongeon de haut vol?
3: Bien, la plus grande différence, c'est la hauteur, parce qu'aux Olympiques, on regarde la tour de 10 mètres. Puis nous, en plongeon de haut vol, c'est 20 mètres et plus en compétition internationale.
1: Ça, c'est
3: et
1: le minimum, là. Minimum, c'est 20 mètres.
3: C'est ça. Fait que c'est ça la grosse, grosse différence. Mais nous, on a besoin d'être bon en plongeon traditionnel aussi, là, avant de monter plus haut. Puis nous, on arrive pied premier, par exemple. Mais quand on s'entraîne à 10 mètres et moins, on arrive tête première. C'est juste que quand on monte plus haut, on ajoute une demi-rotation pour terminer dans l'eau pied premier.
1: C'est ça. Donc, mais à cette hauteur-là, de toute façon, tu ne vas pas arriver tête première, j'imagine.
3: Non,
1: c'est ça.
3: Ça serait super dangereux. Puis parfois, tu sais, les athlètes dans des sports acrobatiques, des fois, il peut arriver des problèmes d'orientation spatiale. C'est ce qu'on appelle se perdre dans les airs, de plus avoir notre référence. Puis là, les plongeurs de formation, il y en a beaucoup qui ont le réflexe de vouloir arriver tête première, même s'ils sont à 20 mètres, 27 mètres. Mais c'est hyper dangereux, là, parce que c'est direct la boîte crânienne, le cou. Donc, c'est vraiment pas souhaitable. Quelqu'un qui a un bagage en gymnastique ou en trampoline va avoir des réflexes d'aller pied premier, qui est beaucoup plus sécuritaire.
1: Mm-hmm. Ah, ouais,
2: ça doit pas être doux sur les pieds non plus.
3: Ça fait mal. Puis en plus, on a les pieds flex parce qu'on crée notre trou dans l'eau avec nos pieds. Si on a les pieds pointés, on va se fouler la cheville de toute façon parce qu'on arrive à 90 km/h, là, presque. Mais en ayant les pieds flex, notre cheville est plus solide, là. C'est une position qui est plus habituée. On prend un flat en dessous des pieds, mais ça crée un plus gros trou pour que le reste du corps passe dedans. Mm. Parce que dans le fond, quand on prend un flat, c'est que c'est notre part. Mettons qu'on prend un flat sur le bras, si on a le bras sorti, c'est parce que la partie du corps va prendre l'impact au complet. Donc, nous, on souhaite vraiment tomber dans le trou que les pieds ont créé.
1: Et là, évidemment, tu viens de parler de blessures, puis t'en as eu des blessures, parce que là, je regardais les vidéos, je me disais, ça se peut pas, il y a quelqu'un qui va se faire mal, mais là, tout malheureusement, ça t'est arrivé, j'ai vu commotion cérébrale, entre autres choses. Ça, c'est ta tête qui est pas rentrée de la bonne manière dans l'eau?
3: Ben, en fait, la plupart des blessures des athlètes, là, ça dépend de l'historique aussi, hein. Moi, je suis artiste de cirque à la base, c'est ça ma formation professionnelle, puis j'ai travaillé au Cirque du Soleil une bonne dizaine d'années, sans plonger, là. J'ai fait beaucoup de personnages, acrobaties et tout, mais la plupart des blessures que j'ai en haut vol, c'est plutôt un cumul, tu sais. J'ai fait quelques commotions en cirque aussi, d'avoir des accidents d'interprétation, là, un déplacement, les deux qui arrivent sur la trempe en même temps, des choses comme ça. Mais mes accidents en plongeon sont pas en plongeon de haut vol, sont en plongeon traditionnel. Mais oui, j'ai eu une commotion cérébrale, puis je me suis perforé le tympan en arrivant de côté au 10 mètres il y a quelques années. Puis là, j'ai eu une belle leçon de vie. C'est comme si, moi, dans ma tête, ah, du maître, il n'y a rien là. Tu sais, ben, je pensais pas ça, mais j'avais pas le même niveau de préparation et de concentration. Puis là, ça m'a joué un tour.
1: Fait que commotion cérébrale, c'est ta tête dans, sur l'eau qui a frappé,
3: ouais,
1: pas le même.
3: Ouais, arrivé vraiment de côté, là, en position fétale, là, du 10 mètres, parce que j'avais perdu mon orientation dans les airs. Mon regard était pas à la bonne place. Puis le temps que j'essaye de me retrouver, ben là, j'étais déjà rendu à la surface de l'eau. J'ai pas calé.
1: Bon. Et ça, cette discipline-là, on le rappelle, plongeon de haut vol, c'est-tu quelque chose qui... Donc, toi, tu fais ça, c'est à temps plein, là. C'est...
3: Ben, en fait, il y a un circuit de compétition, c'est les Red Bull Cliff Diving. J'ai gagné plusieurs compétitions de ce circuit-là. En ce moment, moi, je fais l'analyse et l'animation de ces émissions-là à la télévision. Puis moi, je gagne ma vie en faisant mes

0: je suis, c'est quand même beaucoup teinté de la plongeuse, la championne que je suis. Ça a créé ma notoriété, puis ça m'ouvre des opportunités.
1: Parce que là, maintenant, ce que tu fais, c'est des... Est-ce qu'on pourrait appeler ça des événements quand
0: oui,
1: tu plonges?
0: Oui, exact.
1: C'est
0: ouais.
1: un peu ça que c'est. Donc, c'est des... J'allais en anglais, des stunts, j'imagine.
0: Exact,
1: on peut dire
0: exact.
1: Ça comme ça. J'en ai vu un passer, puis j'ai eu le vertige. Donc, c'est pas quelque chose en hélicoptère que
0: oui,
1: j'ai vu.
0: Oui, moi, j'ai un record du monde, là, le plus haut plongeon féminin à partir d'un hélicoptère.
1: Bon, alors, explique-nous ça. Je vais m'asseoir. Je vais faire semblant que j'ai pas peur pendant que tu racontes comment c'est arrivé.
0: Ben, c'est un projet, tu sais, parce que dans le fond, le côté créatif de mon sport m'interpelle beaucoup. Fait que moi, j'avais envie de le faire autrement. Donc, puis moi, j'ai tendance, quand je me promène à quelque part, je regarde tout le temps, puis je suis, ah, ça, c'est-tu plongeable? Dès qu'il y a des lieux sur le bord de l'eau, là, je vois les grosses grues, puis tout ça, je me dis, ah, ça serait plongeable, tu sais. Fait que je cherche différentes façons de me porter en hauteur. Là, je suis en développement d'un futur projet, là. Je vais pouvoir l'annoncer bientôt, mais ça va être complètement fou. Un mini-hélicoptère. C'est ça l'indice que je peux vous dire.
1: Okay.
0: Pas tout à fait un hélicoptère, mais c'est ça, fait que c'était un moyen de voler. J'ai aussi fait une montgolfière. Donc, tu sais, dans le fond, je cherchais à voler puis à être une hauteur approximative entre 20 et 30 mètres pour mes plongeons. Puis, on a développé ce projet-là avec des super alliés. Puis, ça a été vraiment haut en défi parce que le modèle d'hélicoptère qu'on avait était très léger, très petit. Donc, tu sais, pour maintenir la position exacte qu'on avait besoin, c'était dans le même frémagogue pour être à l'endroit où il y avait la profondeur nécessaire parce qu'on était à la fin de l'été, donc le niveau de l'eau était plus bas. Puis pour rester en place, parce que moi, je plonge quand même dans une zone déterminée par mon équipe de sécurité qui m'attend en dessous, c'était difficile, là, maintenir la bonne hauteur et la bonne zone là pour pas tomber sur quelqu'un qui m'attend en bas.
1: Ouais, ça c'est l'autre affaire là, parce que quand tu plonges, tu peux pas y aller à peu près là.
0: Non,
1: faut
0: complètement,
1: que,
0: oui.
1: Faut que t'aies des pas pires bases de sécurité pour pas faire un autre accident comme une caméra.
0: Oui. On est tout le temps prêt, justement. Dans le fond, on souhaite que ça se passe bien. On se prépare pour que ça se passe bien, mais faut tout le temps qu'on ait les plans B puis C, là. Donc, ceux qui ont vu les compétitions un peu à télé, là, vous remarquez qu'il y a toujours des gens dans l'eau. C'est des apnéistes qui font des éclaboussures. Là, une fausse croyance, c'est que les éclaboussures, ça brise la surface de l'eau, fait que ça fait moins mal. Mais non. Mais grâce à eux, ça fait moins mal parce qu'on voit mieux la surface de l'eau.
1: Ah, okay.
0: Donc, les éclaboussures qu'ils font nous permettent d'avoir une entrée plus verticale. Et puis, moi, j'ai toujours mes apnéistes de sécurité qui attendre dans l'eau aussi, pas juste pour faire des splashes. Leur rôle principal, c'est que si jamais ça se passe pas bien, on peut perdre connaissance à l'entrée à l'eau si on n'arrive pas bien, ou on peut se déchirer un muscle dans la jambe ou puis avoir de la difficulté à nager. Et puis là, si on avait un sauveteur qui est au loin sur le bord, il pourrait pas se rendre assez rapidement. Là. Si l'athlète ne sort pas de l'eau, là, les apnéistes plongent en même temps que nous, ils nous touchent en dessous de l'eau, on sort, on dit « OK, on est correct ». Puis voilà, mais j'ai jamais eu recours à leur service et je le souhaite pas, mais ils sont toujours là parce que s'il arrivait quelque chose de grave, c'est vraiment la rapidité aussi là, de l'intervention qui va faire à quel point c'est grave finalement. Là.
1: Puis l'autre stunt de la piscine, ça c'est
0: oui,
1: l'autre que j'ai vu.
0: Piscine.
1: Ouais, ça aussi, ça avait l'air. Faut que tu sois quand même bien aligné. Là,
0: ah, complètement. Que... surtout avec les tremplins. Là, les gens sont bienvenus à voir. Là, d'ailleurs, Frank leur partageait. Aujourd'hui, j'avais fait une story. Mais dans la piscine, déjà, elle est petite, surtout à la hauteur.
1: Ça, c'est une piscine extérieure là, que tu as fait poser.
0: C'est, ouais, c'est okay. Une tank, en fait, qu'on appelle. Là, c'est une piscine qu'on monte avec les panneaux. Puis c'est nous qui la montons. Là, toute la troupe qui fait les spectacles. Parce que quand on fait des spectacles dans une tank comme ça, on est minimum 5 athlètes. Parce que c'est un spectacle qui dure une vingtaine de minutes. Puis il y a du roulement. Mais à la fin seulement, il y a un plongeon de haut vol. Mais c'est nous qui l'installons. Là, fait que c'est toute une job de bras. Puis on a de l'aide des pompiers pour remplir à la hausse et tout. Mais cette piscine-là, elle a seulement 3 mètres de profondeur. Ça pourrait pas être plus parce que les panneaux sont déjà tellement difficiles à monter. Et tout, puis ça se promène. Là, il y a des tournées là, qui font le Canada, États-Unis avec ces bassins-là. Moi, je les rejoins juste occasionnellement parce que je ne suis pas disponible pour faire ça à temps plein, mais dans certains événements, je vais les rejoindre, puis c'est super le fun. Là, je m'en vais aussi aller à Toronto dans quelques jours, puis ça va être génial. Puis j'étais à Outaouais en fête aussi, c'est là le visuel que j'ai pris. Mais c'est ça, quand on est en haut, la plateforme, elle est mini, c'est pas comme un contexte de compétition. Là, la plateforme est grosse comme une feuille de papier, et puis on doit évidemment pas trop partir de côté pour tomber dans le bassin parce que oui, il est petit, mais tu sais, en général, on va tomber dedans. Mais l'enjeu qu'on a, c'est les tremplins qui sont dans la trajectoire parce que dans le fond, on fait du tremplin et de la plateforme. Il y a d'autres petites plateformes.
1: Mais là,
0: t'es
1: à combien d'auteur là, quand tu fais
0: 25 mètres.
1: 25 mètres.
0: Ouais, puis là, il faut vraiment pas partir.
1: 3 mètres de plafond.
0: Fait qu'il faut changer. Ça, c'est une autre affaire. En compétition, notre souhait, c'est de faire le moins d'éclaboussures possible. Puis la solution pour ça, c'est de presque pas déranger l'eau. On veut arriver avec une verticale parfaite puis se laisser aller le plus profond possible dans l'eau. Mais là, quand on est en spectacle,

0: Comme ça, c'est tout l'inverse, là. On va faire des splashes, ça dérange pas parce que faut changer la trajectoire dès qu'on rentre dans l'eau. Fait que là, ça crée plus de mouvement, là.
1: Mon Dieu.
0: Dans l'eau. Puis il faut pas tomber ces tremplins. Ils sont prêts, là, les tremplins. Ils sont comme dans notre trajectoire. Fait qu'il faut être vraiment bien droit. Mm. Mais en plongeon, quand on part des mouvements avec des vrilles, des fois, ça a tendance à décaler un peu. Donc, ça prend vraiment une technique impeccable au niveau du départ pour être sûr d'être sécuritaire.
2: Toute la concentration que ça prend pour garder toutes ces. Tu peux pas faire aucun faux pas, là. T'es quand même à 25 mètres dans les airs, puis t'as une piscine avec 3 mètres de profondeur, puis ah, je suis distrait, mais sautons.
1: Non.
0: Ouais. Ben, ça prend vraiment, tu sais, comme moi, là, je le sais, quand j'ai du haut vol qui s'en vient, là, j'ai vraiment une hygiène de vie vraiment adéquate, là. Tu sais, je vais pas aller boire d'alcool la veille, puis tu vois, quand j'avais 20 ans, j'étais capable, là, mais là, je mets toutes les chances de mon bord.
1: moi, je pense que si je devais faire ça, au contraire, j'irais boire beaucoup d'alcool.
0: Pour avoir moins peur.
1: Ouais, ça, mais non, mais c'est terrifiant, là. Vous irez voir les images, là, un petit peu partout sur les réseaux sociaux de Lisanne ici. Bravo vraiment, parce que moi je regarde ça puis je trouve ça particulièrement terrifiant.
2: C'est spectaculaire.
1: Moi, oui, absolument, absolument. On va faire une petite pause, Lisanne Richard, et au retour, ben tu parlais du Cirque du Soleil, je trouvais ça intéressant. Là, les gens connaissent la plongeuse, mais peut-être pas l'artiste de cirque. Hein? Ça va être intéressant. Alors, on fait une petite pause et on revient puis on va poursuivre cette très belle discussion avec Lisanne Richard.
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1: On est de retour avec Lisanne Richard ici en studio, qui est plongeuse de haut vol. Puis Lisanne, avant la pause, je trouvais ça intéressant parce que tu parlais un petit peu de tes débuts. Je regardais les images de plongeon en haut vol, puis je me dis, ça prend, ça faut être... T'sais, un peu acrobate, puis un peu pratiquement magicien, magicienne. Ben, ça tombe bien parce que t'as été membre du Cirque du Soleil pendant quelques années. Pendant combien de temps, raconte-nous donc ça?
0: Ben, le Cirque du Soleil, c'est une bonne dizaine d'années. Tu sais, moi, mon parcours, enfant, j'ai commencé le plongeon. Ensuite, je suis allée faire sport-études à Québec, alors que ma famille demeurait au Saguenay-Lac-Saint-Jean, mais moi, j'étais allée à Québec pendant 3 ans au début de mon secondaire. Puis ensuite, j'ai arrêté de plonger. J'avais eu des enjeux avec mes oreilles, comme otite devenue vestibulite qui guérissait plus, fait qu'il fallait que j'évite d'être dans l'eau. Puis c'est à ce moment-là où j'ai commencé l'impro, puis là, je me suis mis à triper sur le spectacle. Puis en même temps, c'est les mêmes années où Eau du Cirque du Soleil a sorti. Donc, j'ai comme réalisé qu'il y avait des points communs entre le sport acrobatique, le plongeon, puis le cirque. Fait que je me suis préparée, puis je suis allée faire mes auditions pour l'École nationale de cirque. Ça a fonctionné. Puis après l'École nationale de cirque, j'ai travaillé pour plusieurs entreprises, là, dont les 7 doigts de la main, c'était génial, Cirque Éloise. J'ai fait plein de festivals aussi à Montréal. Là, il y a beaucoup de shows de rue, mais avec artistes invités, là, comme au Franco, au jazz et tout. Puis pendant longtemps, je suis partie aussi en tournée avec le Cirque du Soleil parce que c'était quand même l'entreprise qui offrait le plus d'avantages, qui était le plus structurée. Moi, j'étais déjà maman à l'époque aussi. Je suis devenue maman à 20 ans. Fait que là, mon grand Lucas, il va avoir 25 ans bientôt. Mais c'est ça, fait que ça me prenait quand même les meilleures compagnies pour soutenir une famille aussi. Fait que je suis restée pendant longtemps au Cirque du Soleil avant de décider de faire un retour au plongeon pour le plongeon de haut vol.
1: Et puis là, dans les spectacles du Cirque du Soleil, les gens qui nous écoutent, qui t'ont peut-être déjà vu, il y aurait quoi?
0: Ben entre autres, Zarkana. En fait, moi, j'ai pas fait les spectacles de chapiteau parce que ils sont trop peu de temps dans chaque ville, donc ça coïncidait moins avec la famille, étant donné que là, j'avais aussi un autre enfant. Là, maintenant, j'en ai 3, mais j'en avais 2 à l'époque. Fait que là, je pouvais pas comme payer des billets d'avion à chaque mois.
1: Ouais.
0: Fait que j'ai fait des shows fixes pour qu'on puisse s'installer. Mais on a fait Zarkana, entre autres, au Radio City Music Hall. Il y avait Garou comme personnage principal de ce show-là, puis Zarkana est parti ensuite à Madrid et ensuite à Moscou. Donc, c'était comme des résidences en théâtre là au niveau de la création. Donc, on restait 6 mois dans chaque ville. Fait que là, c'était plus rentable, là, étant donné que j'étais le seul salaire pour la famille parce qu'on décidait qu'on partait en famille.
1: OK, fait que t'amenais tout le monde.
0: J'amenais toute la gang, c'est ça. Mais sinon, les événements spéciaux, tu sais, le cirque est très présent dans ce qu'on connaît, les spectacles qui passent au Vieux-Port à chaque année, mais également, ils font plein d'événements spéciaux là, privés. Là, entre autres, j'ai fait des shows à Sagard chez les Desmarais, pour la F1, tu sais, plusieurs événements comme ça. Ça, c'est des plus petites créations avec moins de personnes. Puis on fait toute la création à Montréal. La plupart du temps, on fly, on s'en va jouer, puis on revient. Fait que ça, c'était des belles conditions aussi pour moi parce que ça me permettait d'être plus à Montréal. Puis voilà. Puis là, j'étais encore impliquée avec le cirque parce que moi, je fais du recrutement pour eau. Puis j'ai jamais fait eau, moi, du Cirque du Soleil, même si je suis une plongeuse de haut vol puis une artiste de cirque. Mais maintenant, là, je suis dépisteur pour eau puis je travaille avec l'équipe de casting là pour proposer des prochains candidats.
2: C'est le fun, ça, parce qu'on dirait que la manière que tu abordes le plongeon aujourd'hui, c'est un peu la manière des cirques où tu vas de ville en ville présenter tes stunts, tes numéros. C'est quand même t'as les meilleurs des deux mondes.
0: Ben oui, j'ai mon côté saltimbanque, là. Puis là, tu sais, après avoir fait de la tournée internationale, moi, c'est ici que je veux la faire parce que je suis très attachée. Tu sais, le Québec, c'est tellement une belle terre, tu sais, puis c'est une terre d'eau, là. On a tellement de beaux endroits. Puis c'est à force d'en voir plein partout dans le monde que je me suis dit, crime. Le fjord du Saguenay, il est aussi beau que le fjord à Wales puis qu'au Japon, tu sais, comme. Fait que je me suis dit, OK, j'ai le goût de mettre ça en valeur. Puis là, j'ai eu des bons alliés dans chacun de mes projets, là. Fait que. Puis c'est différent. Tu sais, on dirait que moi, je me tanne à force de refaire toujours la même chose avec le même objectif. À un moment donné, j'ai besoin de passer à autre chose. Puis là, dans chacun de mes projets, j'ai la chance d'avoir ça comparativement au compé. Tu sais, une fois que tu as déjà gagné, qu'est-ce qui reste après? Ben, c'est encore plus dur de continuer puis de continuer à gagner. Puis c'est moins stimulant parce que tu pédales tellement fort pour faire la même chose. Moi, j'aime ça, pédaler fort, mais j'aime ça faire quelque chose de différent.
2: Ouais, mais quand t'as sauté d'un hélicoptère, c'est quoi la prochaine étape?
0: Ah, une fusée!
1: Ben là, mais ça, c'est intéressant.
2: Elle avait déjà une réponse, tu
1: vois. Parce que tantôt, Lisanne nous racontait qu'elle se promène et qu'elle remarque des endroits d'où elle aimerait grimper, ouais, puis se garrocher en bas dans une piscine. Y a-tu quelque chose de complètement sauté que t'as dans la tête? Tu te dis, ah, ça, il faut que j'essaye ça. La tour de Seine, par exemple. On peut-tu mettre une piscine en bas de la tour de Seine?
0: Ça serait malade. Mais là, en plus, là, je tripe parachute ces temps-ci. Fait que ça va me donner bien plus de possibilités. Je pars de vraiment haut, là. Tu sais, je finis par être super bonne. Je fais un plate flip, là. Je vole. Après, je me déclipse rendu à 30 mètres puis je plonge. Ça, c'est quelque chose qui serait capoté.
1: Physiquement, je pense. Ça serait
0: il va falloir que j'aille des bons ingénieurs avec ça. Moi. Puis être sûr que le parachute est solide jusqu'à temps où je décide de le déclipper. Là,
1: ça aurait besoin de l'ingénieur de Batman, d'après moi.
0: Pour exact!
1: ou de James Bond, un des deux. Mais je sais pas, moi, le pont Jacques-Cartier.
0: Il est quand même assez haut. Je pense qu'il est une 50. Ben, en fait, on pourrait probablement sur le côté. Tu sais, moins haut sur le côté. Mais tu vois, un ami à moi, Yves Millard, qui lui, c'est un modèle pour moi, là, parce qu'il a 20 ans de plus que moi, puis il pratique encore ce sport-là. D'ailleurs, quand je fais les spectacles dans les tanks que je vous parlais, c'était avec son entreprise à lui. Mais lui, pendant des années, il avait fait des démarches presque avant que je sois née, là, en tout cas avant que je fasse du plongeon de haut vol, pour pouvoir le faire, le projet sur le pont Jacques-Cartier, puis ça avait été refusé. Il y a certains endroits qui sont plus complexes,
1: trop dangereux,
0: des voies navigables aussi.
1: Ouais.
0: Puis aussi, les ponts, c'est vraiment touché, parce qu'il y en a trop qui utilisent le pont de manière suicidaire. Tu sais, on montrerait pas le bon exemple par rapport à des ponts.
1: Exact.
0: Quoi qu'en compétition, on fait quand même à Mostar en Bosnie, c'est un pont, à Bilbao en Espagne aussi, mais là, avec toute la structure de compétition, c'est différent de quelqu'un qui arrive avec un projet indépendant.
1: Ça, c'est compliqué, effectivement. J'avais pas pensé le bout du trafic nautique en dessous. Tu veux pas qu'un bateau qui passe en même temps que toi, tu t'essayes de plonger.
2: La navette fluviale.
1: Ouais.
0: Ben, c'est ça. Mais tu sais, des voies de plaisance, on est capable. Quand j'ai plongé de l'hélicoptère dans le même Frémagogue, on avait arrêté la navigation pendant ce temps-là dans la zone déterminée. Même chose quand on a fait le Richelieu avec la Montgolfière. Mais là, tu sais, le Saint-Laurent, il y a trop comme des gros cargos importants, puis tout ça, là, tu sais, par rapport à un petit projet comme ça de quelqu'un, là. Je comprends qu'il faut que la société continue à rouler, puis que la marchandise arrive, puis pas.
1: Puis là, on n'arrête pas de parler qu'on voit de plus en plus des grands requins blancs dans nos eaux. T'as pas demandé de t'agarrocher, puis tu tombes à côté d'un grand requin, par exemple. Qu'est-ce que tu ferais? Là, mettons, là, on se met dans cette situation.
0: Ben moi, je me dis, il y a tout le temps du monde qui m'attend dans l'eau avant, puis ça, tu vas le bien plus longtemps. Fait que s'il y a quelqu'un qui va se faire manger, ça va être ça.
2: S'il en manque en bas, elle le sait.
0: Mais quand j'ai plongé dans le fjord, il m'avait fait peur parce qu'il me parlait de toutes les espèces marines. Mais tu sais, dans le fjord, la plupart sont vraiment en profondeur. Tu sais, nous autres, quand on va profond, on va à 7 mètres de profond. Là, puis justement, il y a déjà comme de l'action dans l'eau avant que je plonge. Fait que la plupart des mammifères marins, ils ont peur. Tu sais, moi, j'ai déjà fait des compés où il y avait des alligators, puis on n'a pas vu. Là, mais à cause que c'était occupé, les alligators comme se sont tassés pendant la fin de semaine de la compé.
1: Heureusement, mais quoi que ça ajouterait un degré de difficulté?
0: Ben, c'est extrêmement, c'est ça!
1: Tu tombes, puis après ça, il faut que tu nages pour te pousser les alligators.
0: Mais j'ai un projet dans le nord, fait que là, ça serait les ours polaires là, qu'il faudrait faire attention. Là. Mais tu sais, en même temps, ils ont faim, fait qu'au pire, ça sera du don de soi pour eux autres.
1: Ouais. C'est un petit côté casse-cou quand même, Lisanne Richard. Hein,
0: mais casse-cou, mais organisé.
1: Ouais.
0: Mais j'aime ça que ça ait de l'air impossible. Ça me stimule beaucoup. Parce que dans le fond, quand quelque chose est impossible, c'est parce qu'il y a un problème, probablement, avec ce qu'on propose, mais il y a tout le temps des solutions. T'sais, moi, je vois chacun de mes projets, puis même l'apprentissage d'un nouveau plongeon comme une situation à problème, en mathématiques. Puis là, tu trouves les bons outils, puis tu es capable de trouver la solution. Dans
2: justement, y a-tu une hauteur maximale, tu penses, pour faire du plongeon? C'est-tu déjà établi ou on peut repousser ces limites-là?
0: Ben moi, je dirais que c'est sûr que ça dépend de ton corps. T'sais, comme moi, je vais avoir 45 ans dans quelques jours. Donc, il y en a déjà pris beaucoup de l'impact, mon corps, alors. Puis je veux continuer longtemps. Fait que, tu sais, moi, je me tiens à pas mal. Entre 25 et 30 mètres, c'est le plus haut que je peux faire. Mais c'est dommage que maintenant, je sois en voie de ces... Je veux faire des records. Tu sais, je fais le plus haut plongeon d'un hélicoptère, des choses comme ça. Mais le plus haut plongeon tout court, il aurait fallu que je le fasse quand j'étais plus jeune. Mais là, j'étais pas rendue là dans mes souhaits. Tu sais, j'étais vraiment concentrée sur les compétitions. Puis avant ça, j'étais en cirque. Mais la limite, la performance la plus haute au niveau du record, c'est un ami à moi, c'est Lasso. C'est un Suisse. Puis lui, il a fait 54 mètres, mais faisait pas la même chose que nous. Il a pas fait de pirouette. Il a vraiment fait comme du canyoning, puis il avait tout son équipement de canyoning, il avait un casque, il avait des souliers. Fait que là, c'est sûr que les souliers, ça a donné de l'absorption, mais c'est quand même magané, c'est pété les genoux.
1: Ah ouais.
0: Ça, en plongeant de haut vol, les femmes en compétition sont à 20 mètres. Parfois, là, ça va aller jusqu'à 22, 23 mètres, puis les hommes sont à 27 mètres. Donc, tu sais, déjà, moi, souvent, j'étais à la hauteur des hommes dans mes projets, puis c'est quand même exceptionnel. Puis tu sais, c'est assez haut. Tu sais, le public, il trouve ça haut.
1: Ben ouais. Ben ouais.
0: puis ça fait vraiment une différence chaque mois supplémentaire
1: à
0: cette hauteur-là.
1: Je te confirme que juste présentement, à parler de ça, on trouve déjà ça haut.
2: L'impact avec l'eau est tellement violent. On s'en rend peut-être pas compte, mais c'est tellement violent. Puis dans un été, mettons, tu vas faire combien de shows plongeons en haut vol?
0: Ça dépend vraiment, tu sais, du calendrier puis des autres choses également là que je dois combiner avec. Mais c'est beaucoup plus facile maintenant pour moi justement parce que quand je faisais des compétitions, déjà il y avait plus de plongeons de haut vol tout court parce qu'à chaque compétition c'était 4 plongeons. Puis entre les compétitions, il y avait pas de répit, il fallait que je continue à m'entraîner. C'était pas du haut vol par contre parce qu'à l'époque on n'avait pas le 20 mètres non plus au parc olympique, mais j'étais toujours au 10 mètres. Puis là à une certaine fréquence j'étais au 20 mètres, fait que c'était vraiment trop impact pour moi. Maintenant, tu sais, je passe d'un projet à l'autre, mais je vais prendre facilement 2 semaines sans impact en chaque. Fait que là, j'ai une meilleure récupération. Je vais aller au gym, pareil. Tu sais, je continue de bouger, mais je prends une pause d'impact. Fait que là, ça fait que je me sens tout le temps mieux. Là, j'ai plus mal partout. Dans mes années de compé, j'étais plus jeune, puis j'avais tout le temps mal. Là,
1: tu viens de parler de la tour de 20 mètres à la piscine olympique ici à Montréal. Tour qui, par ailleurs, porte ton nom, la tour Lisanne Richard. Premièrement, quel honneur. Hein, ça doit être particulièrement le fun d'avoir sa propre tour.
0: C'est capoté. Un jour, j'aimerais ça avoir ma piscine, mais d'avoir ma tour, ça me ressemble encore plus.
1: Mais là, c'est ça, ma prochaine question, là. C'est pas n'importe qui peut grimper en haut de ça, là. J'imagine que t'as besoin au moins d'un permis de passer un cours. Comme, mettons, si Frank a pris une coupe de bière et puis dit, moi, je vais, là.
2: Moi, je descends en bombe.
1: On va l'empêcher, j'espère, là.
0: Ben oui, complètement.
1: Bon, parfait.
0: Mais
1: okay.
0: Pour faire une visite, ça peut s'organiser, mais pour l'instant, c'est complexe parce que ça prend même une formation pour pouvoir circuler en haut parce qu'il y a un port de harnais, il y a toute la logistique. On va voir si on peut modifier la structure pour que ce soit comme vitré puis vraiment correspondant au nombre de sécurité pour pouvoir inviter des gens, parce que là, on peut même pas inviter de caméramans, de journalistes et tout. Là. C'est vraiment un nombre réduit de personnes qui ont la formation pour aller en haut. Mais pour plonger, c'est Plongeon Canada qui va décider. C'est l'entraîneur principal, Stéphane Lapointe, qui est un coach génial, là, qui est vraiment comme une sommité là, en matière de plongeon de haut vol. Puis on a commencé tout ensemble, tu sais. Il coachait pas le haut vol avant de me coacher. Puis moi, j'ai comme été le crash test de Mir. Là. On a fait les erreurs, puis maintenant, il s'accroche. Il était déjà bon à l'époque. Mais fait que là, Steph, il va approuver, tu sais, puis quand il y a des athlètes qui sont déjà, ça prend un bagage, tu sais, quelqu'un qui arrive, mettons, de trampoline ou de ski acrobatique ou du plongeon, va en parler, puis il va y avoir tout plein d'étapes de formation qui vont déterminer si c'est une personne qui est apte à faire ça ou pas, parce que un plongeur qui aurait pas les bons réflexes, comme je vous disais, puis qu'il aurait toujours tendance à rentrer par la tête, ben là, même s'il serait super talentueux, ça serait trop dangereux.
1: Puis, il doit y avoir aussi forcément une limite de poids, là, tu sais, non, mais le gars de 250 livres, que lui, ça y tente, puis j'imagine que c'est pas une bonne idée.
0: Ben, je pense que par la formation qu'il devrait faire en amont, ton poids se transformerait aussi, parce que ce qui est certain, c'est que le poids n'est pas si grave, mais c'est un poids par muscle. Dans le sens de tout le poids qu'on traîne en haut vol va ajouter à notre force de l'impact, parce que c'est proportionnel. Mais puis en plus, la vitesse est exponentielle, tu sais, tout ça basé sur le poids, puis nous, ça va nous rentrer dans le corps. Plus on est lourd, plus ça va cogner dans le corps. Mais si on est lourd de muscles, on va être protégé pour tolérer l'impact. Tandis que si on est lourd, tu sais, moi, là, quand je prends 5 livres puis que c'est pas des muscles, là, je le sens, ça me fait plus mal à arriver dans l'eau. Fait que, tu sais, c'est des petits détails comme ça que je pense que la personne, elle aurait trop mal, tu sais, même mm-hmm. aux 10 mètres avant de vouloir monter. Mm-hmm. Mais avec de l'entraînement spécifique, on a vraiment de l'entraînement spécifique au vol pour se protéger des blessures. Ben là, ça serait possible. Puis je pense que c'est pas humainement impossible pour tout le monde, ça peut être possible, mais, tu sais, dépendant c'est quoi notre bagage de vie, puis, tu sais, notre façon de visualiser puis d'être confiant avec le danger, la durée va être plus longue. Mais ouais. C'est quand même des années de sport acrobatique avant de pouvoir penser au vol.
1: Je vais m'en tenir au golf. Là. Je vais commencer à faire des cours de golf. Je vais prendre ça avant de faire des cours de plongeon de haut vol, je pense.
2: Première étape.
1: Alors, Lisanne Richard, merci beaucoup. Qu'est-ce qui s'en vient pour toi rapidement?
0: Là, je pars à Toronto, puis je vais apprendre un nouveau plongeon avec départ en équilibre sur les mains, sur la petite piscine, sur la petite plateforme dans la petite piscine. Fait que les gens sont bienvenus à suivre mes réseaux parce que je vais partager ça, je vais documenter ça. Je me fais vraiment peur avec ce projet-là. Fait que ça va être intéressant, je pense. Mais sinon, j'ai beaucoup de conférences à l'automne, des salons du livre également, parce que oui. J'ai sorti un roman enfant jeunesse au printemps dernier.
1: Parle-nous-en. Je ne savais pas que tu étais autrice. Alors
0: La drôle de vie de Liz, oui. C'est vraiment le fun. T'sais, moi, j'ai eu la chance d'avoir une biographie autorisée qui m'a été proposée par l'autrice Myriam Jézéchiel il y a quelques années. Puis c'est vraiment beau ce qu'elle a fait. Puis tu sais, j'ai été touchée. Au début, j'étais surprise, mais après, j'ai été touchée. Puis c'est juste que j'avais beaucoup, moi je fais beaucoup de conférences, autant corpo que scolaire. Puis là, il y a beaucoup de jeunes qui se procuraient ma bio, puis je me disais, je pense que ça prend quelque chose de plus adapté à eux. Puis moi, je suis une fille qui est beaucoup dans le ludique, dans l'humour. Donc là, on a fait ce livre-là avec ma maison d'édition, édito. J'ai été super bien entourée. Puis c'est vraiment funny. Puis pour les adultes, ça se lit super bien. C'est vraiment le fun. Mais sinon, ça se passe avec l'entrée au secondaire. Donc, on parle des transitions. Fait que ça touche tout le monde. Mais c'est sûr que le public cible, c'est fin primaire, début secondaire, parce que c'est complètement leur réalité.
1: Puis tu parlais des salons du livre. Donc, celui de Montréal en novembre, j'imagine?
0: Oui. Hein? Puis avant ça, là, je m'en vais à Dieppe bientôt, au Nouveau-Brunswick en septembre. Il y a Rimouski aussi. J'en ai 4-5 de bouquets. Puis tout ça, là, je vais annoncer ça sur mes réseaux sociaux. Puis j'annonce pas mal tout sur mes réseaux. Les gens sont bienvenus à communiquer avec moi.
2: Il y a de l'action aussi,
0: ouais.
2: C'est le fun.
1: Alors, c'est parfait. Là, on va suivre ça avec intérêt. Lisanne Richard, plongeuse de haut vol, merci pour ta présence aujourd'hui.
0: Merci.
1: Avec plaisir. Nous, on va aller à la pause et on revient tout de suite après.
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1: On est de retour au tailgate. Richard Labbé avec vous, Frank Grenier également avec vous. Et Frank, tout à l'heure, en début d'émission, on parlait un petit peu évidemment de ce texte sur LNH.com de Carey Price qui affirme que le Canadien est un groupe prétendant à de grandes choses. Tout ça, c'est très, très intéressant évidemment parce que ça donne beaucoup d'espoir. Mais pendant ce temps-là, ben, il y a des joueurs un petit peu, ben, on va le dire, des joueurs connus qui, bizarrement, on pourrait dire ça aussi, n'ont toujours pas d'équipe, hein, de soit des joueurs autonomes avec, des joueurs autonomes sans restriction. Couple de noms intéressants. Et je t'en parlais tantôt, mais au moment où le Canadien de Montréal a ramassé ses affaires au vestiaire de Brassard, tu vois, en fin de saison, le club est éliminé, tout le monde ramasse ses effets personnels. Patrick Laine s'est présenté évidemment avec tout le monde pour lui aussi ramasser ses affaires et était très confiant, Patrick Laine, de signer un contrat tout de suite, à peu près à 5 minutes après l'ouverture du marché des joueurs autonomes le 1er juillet. Et là, ben en date de maintenant, il se passe toujours rien. Dans son cas lui, mais dans d'autres cas également.
2: Es-tu surpris dans le cas de Laine, toi?
1: Un peu. Un peu, parce que c'est quand même un ancien gars de 40 buts qui a 28 ans. Tu sais, il n'est pas comme 41. Là. Il a 28 ans, encore dans la force de l'âge. Il avait été un deuxième choix total. Alors, j'aurais pu croire que Laine aurait eu... Tu sais, qu'il aurait eu un petit peu d'attraction, mais...
2: Moi, j'aurais pas eu sa confiance pour 5 minutes après le début des agents libres, mais à ce stade-ci...
1: Mettons 5 heures après.
2: Surtout s'il est pas chérant puis il veut juste une place, j'aurais pensé que ça serait déjà réglé. Mais ouais, j'étais un peu surpris parce que avec toutes les failles qu'il y a, quand même un des meilleurs shots qu'on a vu depuis longtemps aussi, ça rentrait. Mm-hmm. Les buts qu'il a marqué à Montréal, là, je m'en rappelle encore, ça a explosé dans le net. Là.
1: Ouais, mais il y a pas le seul, n'est-ce pas, Frank? Il y a d'autres noms comme ça qui sont toujours à la recherche de quelque chose.
2: Il y en a quelques-uns, puis je voulais savoir ce que t'en pensais. Penses-tu qu'ils vont trouver preneur dans les prochaines semaines avant le début des camps? Mais exemple, le nom qui m'a. Le premier nom après l'aîné, moi, c'est Jonathan Drouin.
1: Ouais.
2: Qu'est-ce que tu penses qui va arriver avec lui?
1: Ça me surprend un petit peu. Lui aussi, tu sais, fait partie de cette catégorie-là, je pense, comme l'aîné, qui va probablement être invité quelque part. T'sais, moi, je pense que ces gars-là sont rendus à un stade, peut-être malheureusement pour eux, où tout ce qu'il y aura, c'est des invitations. Donc, t'invites le gars au camp, si ça marche, t'as un contrat, si ça marche pas, tu n'en as pas. Je pense qu'ils sont un petit peu rendus là, ces deux joueurs-là.
2: Mais faut accepter d'être rendus là aussi pour avoir ce rôle-là, dans le sens que s'ils veulent être des vedettes,
1: ouais,
2: ça se passera pas. Mais s'ils veulent être un joueur de soutien dans une équipe avec un rôle offensif précis...
1: Ben, je pense qu'ils sont là, parce que tu sais, on dit souvent que c'est une ligue de plus en plus jeune, la LNH, puis ça, c'est vrai. Et là, maintenant, ben, il y a été un temps où les clubs vont... était prêt à payer un prix pas pire pour avoir ces gars-là, mais maintenant on va donner ces jobs-là à des gars de 22 ans, 23 ans, puis ça fait en sorte que ce type de joueur-là, comme Lainé, comme Drouin, de plus en plus va avoir de la misère à se trouver quelque chose. Alors j'ai bien hâte de voir dans les deux cas, mais c'est deux noms très intrigants. Écoute, troisième choix total, deuxième choix total, on est rendu presque à la mi-août, pas de contrat, c'est spécial pareil.
2: Des joueurs comme ça, je pense que, tu sais, on voit souvent, mettons, on prend le Canadien comme exemple, l'avantage numérique numéro un, c'est celle avec Suzuki, Caulfield, Slavkovski, Demidov. Il n'y a plus d'autres attaquants, il n'y a pas de place pour quelqu'un d'autre là-dessus. Donc, ça prend des fois des alliés secondaires qui peuvent jouer sur ta deuxième unité. Des joueurs comme Lainé, des joueurs comme Drouin, je trouve que c'est des joueurs comme ça qui peuvent être des fois peut-être même sur ta troisième ligne, mais qui sont sur la deuxième vague d'unité, puis ça peut comme ça, tu leur trouves un rôle, des choses comme ça. Fait que c'est pour ça surtout que je suis surpris dans ces deux cas-là. Il y a un autre nom aussi, Vladimir Tarasenko.
1: Très surprenant.
2: Lui aussi, celui qui il a jamais de misère sans trouver des contrats habituellement aussi.
1: Normalement, non. Et là, ben lui avec se retrouve dans une situation un petit peu de entre deux chaises.
2: Et l'année dernière aussi, je pense que c'est une de ses meilleures saisons récentes, en tout cas, en carrière aussi. Donc c'est là que c'est surprenant après une bonne saison, s'il avait arraché.
1: Ouais,
2: je comprends.
1: Exactement. As-tu un autre nom vite demain?
2: Oui. Eli Tolvanen.
1: Ouais.
2: Lui, il est plus jeune un peu.
1: Ouais.
2: Moins offensif, disons, plus peut-être complet que ces joueurs-là, mais c'est un joueur aussi qui a beaucoup d'espoir en ce gars-là.
1: Ouais.
2: Quand il était avec le Kraken aussi, on avait beaucoup d'espoir. Même le Kraken ne l'a pas gardé.
1: Il se passe rien. Tranquille. Ben, j'ai hâte de voir tout ce beau monde-là. David Perron, je pense qu'il est encore dans cette liste-là également.
2: Il y a trois vétérans que j'avais noté aussi. C'est David Perron, David Henrique, Riley Smith.
1: Ouais, Riley Smith également.
2: Trois qui peuvent rendre des fiers services aussi, mais qui n'ont pas de contrat encore.
1: Non, et qui auront peut-être rien d'autre qu'une invitation. Ça, c'est quand même assez spécial. Maintenant, dans les joueurs autonomes avec compensation, on regarde la liste avec intérêt. Là, j'ai cru comprendre qu'on est rendu à 8 noms sur cette liste-là.
2: Il reste encore 8 noms sur la liste des joueurs autonomes avec restrictions assignées. Je l'appelle la liste Labbé.
1: Ouais, pourquoi?
2: C'est celle que tu regardes à chaque émission. On a un œil là-dessus, puis je suis rendu autant investi que toi tellement tu m'en as parlé au début. Ben, fait que j'aime vraiment ça.
1: Parce qu'il y a deux noms là-dessus qui nous intéressent particulièrement ici à Montréal.
2: Sur les 8 noms, il y en a deux avec ici. On les nomme-tu, on les nomme pas?
1: Ben, écoute, on peut les nommer juste au cas où quelqu'un, par exemple, aurait passé les deux derniers mois dans une grotte, pas de Wi-Fi.
2: Zachary Bolduc.
1: Oh!
2: What? Et Arber Jackay. Mais aussi, on a deux noms intéressants qui ne peuvent pas recevoir d'offres hostiles. Donc, l'autre doivent s'entendre. C'est Cutter Gauthier et Alexander Nikishin, défenseur des Hurricanes. Et sinon, parmi les autres, on a Vincent Yoriot, un peu moins connu. Mais Simon Edvinson, Kevin Korchinski et Adam Fantilli.
1: Ah oh ouais, Fantilli quand même.
2: C'est des gros dossiers qui restent.
1: Des gros dossiers. Puis pour le Canadien... Ça fait deux semaines que je dis que ça commence à presser dans le cas de Bolduc et de Jackay, mais de toute évidence, ça presse pas tant que ça parce qu'on on étire la sauce au maximum.
2: On est plus pressé qu'eux autres.
1: On est plus pressé qu'eux autres, puis pendant ce temps-là, ben, regarde, les rumeurs sur Jackay, ça arrête pas. Si vous ouvrez les réseaux sociaux 5 minutes, vous allez trouver 8 nouvelles équipes qui sont potentiellement intéressées à lui. Évidemment, il y a beaucoup de vent là-dedans. T'sais, on parle quand même d'un 6e, 7e défenseur, à un moment donné. Parce que là, je me suis amusé à faire la nomenclature des supposées équipes supposément intéressées à Arber Jackay. Je pense qu'on est rendu avec la moitié de la ligue. Calmez-vous. Là.
2: Mais pas la... Il y a peut-être la moitié de la ligue qui le prendrait, juste pour son style et tout, mais pas la moitié de la ligue qui ferait un échange pour aller le chercher ou qui tasserait du monde qu'ils ont actuellement pour l'avoir.
1: Encore une fois, il faut juste rappeler qu'ici, Il y a des soirs qui étaient dans les estrades, puis il y a des soirs où quand ils jouaient, c'était du 5, 6, 7 minutes. Là.
2: Quand ils jouaient, on dirait qu'ils étaient dans les estrades aussi, tellement ils jouaient pas. Là.
1: Ben, c'est ça. Fait que, tu sais, à un moment donné, je suis pas sûr que... Je sais que son nom a circulé, entre autres, avec les Flyers. Là. C'est bien le fun, là. Mais je pense pas que les Flyers pensent que, soudainement, ils vont en faire un gars de 23 minutes par match non plus. Là. Ça, à un moment donné, faut relativiser un petit peu avec les rumeurs. Là.
2: Mais penses-tu qu'il y a une équipe qui se dit que, écoute, si on l'amène dans notre système, qui est peut-être pas du homme à homme ou hybride de ce genre-là, qui est plus de la zone, que Jack Eye pourrait jouer un 18 minutes par game chez nous? Ben, parce qu'il doit y avoir des équipes qui se disent ça, quand même.
1: C'est ce que son agent doit vraiment essayer de dire à tout le monde, probablement.
2: Toi, tu y crois pas qu'il pourrait jouer un peu plus, disons?
1: Moyennement. On a quand même eu. Puis c'est quand même un joueur, Harbert Jack Eye, qui a eu beaucoup d'opportunités la saison dernière de se faire valoir. Puis moi, j'ai trouvé qu'à chaque fois qu'il y avait une opportunité, une occasion, je trouvais qu'il la saisissait pas. Moi, en tout cas, pas assez. T'sais, c'est parce qu'éventuellement, ce gars-là, t'sais, avec quand même des bonnes qualités, éventuellement, tu te dis, bon, ben regarde, s'il en monte un peu plus, on va lui faire une place. Tu sais, les gens qui... Moi, j'entendais des affaires. Ah, Martin Saint-Louis, il l'aime pas. On va arrêter ça, là. Il y a pas d'affaires de... Ah, je l'aime pas, fait que je le ferai pas jouer. Tu sais, ils sont dans la Ligue nationale, là. Tu sais, les coachs vont faire jouer les gars qui vont leur permettre de gagner des games. On n'est plus dans le je l'aime pas, là. On n'est pas là-dedans.
2: S'il l'aimait pas, il serait déjà parti.
1: Ben, ça, c'est l'autre. Oui, exactement. Ça, c'est l'autre affaire. Tu sais, ça aussi, ça arrive. Mais effectivement, ces joueurs-là ne durent pas généralement. Il y a plein d'exemples qu'on pourrait sortir, là, mais si y a pas, ça ne cadre pas, ben on va pas étirer ça pour rien. Alors, c'est pas une question que Martin Saint-Louis aime pas Harbert Jack Eye. Mais à un moment donné, il faut faire la part des choses un petit peu.
2: Selon toi, est-ce que Jack Eye pourrait éventuellement être défenseur régulier numéro 5 chez le Canadien de Montréal? Y a-tu ce potentiel-là? Il serait-tu capable de le faire efficacement?
1: Présentement, ça veut dire qu'il faudrait qu'il tasse du monde, je pense pas.
2: Non, mais c'est juste donner une idée de... On veut le re-signer, c'est où sa place, mais est-ce qu'il est destiné à être un 6-7e ou il pourrait monter?
1: Je pense qu'il est... Présentement, avec le Canadien de Montréal, je vois pas comment il peut être autre que 6 ou 7. Puis moi, j'oublie pas que moi, je pense que David Reinbacher va nous surprendre, ou en tout cas qu'il va y avoir quelque chose de surprenant, là, parce que là, clairement, on a besoin de défenseurs droitiers chez le Canadien. Là, on n'est pas prêt à échanger des choix puis des espoirs de premier plan pour aller en chercher un autre. Alors, il y en a un dans la cour du Canadien présentement qui a été un 5e choix total. Alors moi, c'est pour moi, je pense qu'il y a une solution immédiate qui est dans la cour du Canadien qui s'appelle David Reinbacher. Ne perdez pas ce dossier de vue, là. T'sais, je sais qu'il a été blessé, je sais qu'il a peut-être pas progressé autant que prévu, mais je pense qu'on va lui donner toutes les opportunités de se faire valoir puis de saisir sa chance au mois de septembre, lui, là.
2: Entièrement d'accord. Puis je pense qu'il faut pas haïr un joueur juste parce qu'il s'est blessé aussi. On peut lui laisser des chances de jouer aussi un peu avant.
1: Puis la direction a investi dans ce gars-là. Ouais. Il va avoir toutes les chances de se faire valoir. On va aller au manger de poc juste avant. Frank, est-ce que tu es prêt?
2: Allons-y.
1: Tu es prêt pour un solide sport flash? Puis après, mangeuse de poc cette fois-ci avec Anne-Renée Desbiens. Mais juste avant, vas-y Frank, sport flash!
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2: Hunter Henry signe une prolongation de contrat de 2 ans d'une valeur annuelle de 8 millions de dollars avec les Patriots de la Nouvelle-Angleterre. L'ailier rapproché des Patriots a récolté 768 verges la saison dernière, ce qui le classe au 7e rang à sa position. Il n'y a plus aucun Canadien en lice en simple à l'Omnium Bank National, que ce soit à Montréal ou à Toronto. Cependant, en double, Duncan Chan et Alexis Gallarneau disputeront leur match de quart de finale ce soir à 18h. C'est pas mal ça.
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1: Notre invité aujourd'hui, je crois, fait vibrer beaucoup de gens, beaucoup de fans de hockey tout récemment, parce qu'évidemment, il y a eu cette énorme victoire de la part de la victoire. Et puis elle est gardienne de but et elle est la gardienne de la victoire de Montréal. Son nom, c'est Anne-Renée Desbiens et elle est avec nous. Anne-Renée, comment ça va?
5: Bon après-midi, ça va bien, vous autres?
1: Ben oui, ça va très bien. Merci d'être là. Anne-Renée, la première question. Un été de championne, ça a l'air de quoi?
5: Ah, ça a l'air d'un été assez occupé, je dirais, entre les célébrations justement avec la Coupe Walter. J'avais un camp de gardienne. Là, il faut que j'organise la journée avec la Coupe. J'ai un tournoi de golf aussi que j'organise qui est mercredi. Les rénovations de la cuisine. Je trouve que je manque un petit peu de temps cet été, mais c'est pour des bonnes raisons.
1: Oui, là, t'as dit de la journée de la Coupe. Là, on se demandait justement, est-ce qu'on a une journée de la Coupe avec quand on gagne la Coupe Walter? Donc, la réponse, c'est oui. La tienne, c'est quand exactement?
5: La mienne, ça va être le 19 septembre à Charlevoix. Il me reste encore plusieurs détails à peaufiner justement avant de rendre le tout public. Mais je vais l'encercler sur mon calendrier. J'ai vraiment hâte de partager tout ce moment-là justement avec ma communauté à moi.
1: Qu'est-ce qu'il y a de prévu? En tout cas, qu'est-ce que tu aimerais faire, Anne-Renée, avec ta journée de Coupe Walter à Charlevoix?
5: C'est certain que je vais passer faire un petit tour à l'aréna de Clermont où est-ce que tout a débuté. Il n'y a aucun doute là-dessus. J'ai passé énormément d'heures là, donc je pense que ça va être un bel endroit justement pour que les partisans, les gens viennent partager, prendre des photos avec moi. Par la suite, peut-être faire un petit tour vers la ville de la Malbaie où est-ce que je suis allée au secondaire aussi, qu'on a déménagé éventuellement. Peut-être un petit arrêt chez Le Meneau. C'est un de mes endroits préférés en région et puis finir ça chez mes parents justement, vraiment avec juste mes parents, famille et amis. Donc ça devrait être une belle journée de célébration.
2: Mais ça, c'est les choses en public, là. Dans le moment, juste toi toute seule avec la coupe, là. Y a-tu quelque chose tu veux faire avec la coupe, là, un petit moment romantique avec la coupe, quelque chose?
5: Ben, chez mes parents, ça devrait pas être trop public, là. Je préférerais que les gens se pointent pas, même si c'est pas mal tout le monde sait dans la région où est-ce que mes parents habitent, là. Mais non, je sais pas, probablement manger quelque chose que mon père va cuisiner, là, pour mettre dans la coupe. Je sais pas si ça va être des bêtes au beurre, une poutine maison ou quelque chose du genre. Mais pour moi, c'est vraiment justement plus de profiter de ce moment-là avec les gens que j'aime, les gens qui m'ont aidé puis qui m'ont aidé à me rendre ce que je suis aujourd'hui.
1: Puis Anne-Renée, là, dans la foulée des célébrations, on connaît des histoires plus ou moins célèbres avec la Coupe Stanley qui a été pitchée dans une piscine puis qui est tombée d'un balcon d'hôtel. Puis il y a eu des bosses au fil des années sur la Coupe Stanley. Est-ce que la Coupe Walter est, elle aussi, parfois victime de mauvais traitements?
5: Ça fait longtemps que je l'ai pas vu. Donc, je peux pas vérifier son état derrière. Mais là, je vais l'avoir mercredi, justement, à mon tournoi de golf. Elle va être là au courant de la journée. Donc, je vais pouvoir vérifier tout ça. Mais je suis pas mal certaine que tout le monde y fait attention. Puis, j'espère qu'il n'y a pas trop de pocs encore dessus.
1: Ouais. Il y a personne qui l'a lancé dans la piscine à date, là.
5: Non, quand on a fait le party piscine chez moi, quand on a gagné, on l'a gardé hors de l'eau.
1: Ah, bon!
5: Ouais. On l'a gardé hors de l'eau, on l'a gardé bien sec.
1: De toute évidence, les filles sont plus disciplinées que les hommes, là, de toute évidence, là, ça c'est sûr et certain. Hein?
2: Pour l'instant.
5: Ouais, mettons que Daniel n'aurait pas trop été contente si on l'aurait garaché dans la piscine.
1: Ben, parlons-en, Anne-Renée, de ce triomphe. Évidemment, quand on joue au hockey, on joue pour une raison, puis c'est pour aller jusqu'au bout. Quelle sorte de sentiment, de feeling que tu as ressenti, évidemment, quand tu soulèves ça là, pour enfin, là, j'imagine que ça a été une expérience que tu vas jamais vraiment oublier. Là.
5: Définitivement, c'est une expérience aussi que je pensais jamais qu'elle allait être possible. Si on regarde il y a quelques années, j'avais pas cette ligue professionnelle-là. J'avais pris ma retraite après les Olympiques de 2018 par manque d'opportunités. Donc, je pensais pas justement que d'un jour pour moi de soulever cette coupe professionnelle-là, ça allait être possible. Donc, c'est certain que quand c'est arrivé, premièrement, je croyais pas. C'est comme un sentiment accompli. Quelque chose que justement, quand j'ai vu que ça pouvait être possible, le 3 ans que j'avais mis sur ma liste, que je voulais définitivement la rapporter avant la fin de ma carrière. C'est fait, mais là, je prendrai pas ma retraite demain à cause de ça quand même. Là, on n'exagérera pas. Mais c'est vraiment de partager ça avec les coéquipiers à qui qu'on a commencé ici à Montréal depuis le début, avec des ambassadrices justement comme Daniel, Corey, Marie-Philippe, Laura, toutes des joueuses qui mettent cœur et âme. C'était vraiment un beau moment.
1: Oui, tu as parlé... Anne-Renée de la retraite de 2018 parce que à ce moment-là, il n'y avait pas d'avenue, ou en tout cas bien peu d'avenue pour le hockey féminin. La victoire, qu'est-ce que ça représente un petit peu pour l'avenir de ce sport-là au Québec?
5: Oui, c'est énorme. Juste avec l'arrivée justement de la Ligue, les inscriptions au niveau de Hockey Québec ont énormément augmenté. Donc, il y a plus en plus de petites filles qui veulent jouer au hockey, qui maintenant savent que c'est possible de devenir joueuse professionnelle dans une ligue féminine. On a aussi vu notre impact au niveau de d'autres sports féminins qui se sont développés. On a vu l'arrivée des Roses justement à Montréal, etc. Des nouvelles ligues un petit peu partout en Amérique du Nord. Donc, je pense que notre modèle a inspiré pas seulement les joueuses de hockey, mais aussi les autres sports savoir qu'est-ce qu'elle va, elle a continué de pousser les limites, à se faire une place. Et puis, ça fait vraiment chaud au cœur de voir tout se grandir, ce mouvement-là.
1: Et quand tu as choisi de revenir à la compétition, en voyant ce qui se dessinait ici, puis avec la victoire, évidemment, j'imagine que c'était vraiment une question de dépassement de soi. Là. J'imagine qu'à un moment donné, tu veux jouer pour quelque chose de significatif. C'est là que tu as choisi de saisir l'opportunité.
5: Moi, j'avais aussi l'opportunité de peut-être essayer pour un deuxième Jeux olympique. J'avais justement en 2018, ça n'avait pas été l'expérience que j'avais espérée. Donc, j'étais comme OK. Justement, j'avais l'impression de ne pas avoir fait un devoir accompli. Donc, je voulais continuer de voir jusqu'à quel endroit je pouvais aller, jusqu'où je pouvais pousser mes limites, tout ce que je pouvais accomplir. Et puis justement, tu te rends compte que quand tu es bien entouré et tout, ces choses-là sont beaucoup plus faciles. Donc, je dirais qu'au courant des dernières années, j'ai énormément de plaisir. Je suis entourée d'une bonne équipe à Montréal. Je suis entourée d'une bonne équipe à la maison aussi qui me supporte. Donc, c'est toutes des choses vraiment qui font une grande différence.
1: Et la saison dernière, évidemment, a été une saison absolument magique. Anne-Renée, y a-t-il un moment en particulier dans la saison que tu retiens?
5: Je dirais, moment en particulier, il y en a plusieurs. Je dirais que quand on a été malade en série, que le match a été reporté, c'est vraiment dans des moments comme ça que tu vois de quoi qu'une équipe est faite. Ça n'a pas été facile. Il y a beaucoup de joueurs qui se sentaient pas très bien. Puis de jouer un match numéro 5, c'est pas toujours déjà là émotionnellement ce qui est le plus simple. Surtout quand on regarde que nos deux premières années, on n'avait pas réussi à passer la première ronde en série. Donc, il y a beaucoup de pression. Puis une fois qu'on a gagné ce match-là, je savais qu'on avait de fortes chances de l'emporter jusqu'à la fin. Donc, pour nous, je dirais que ça a été un moment qui était très décisif.
1: Et c'était quoi l'ambiance là quand ça arrive, évidemment, puis que c'est vraiment un obstacle qui est pas prévu, Anne-Renée? C'était quoi l'ambiance à ce moment-là chez la victoire?
5: Ah, c'était dur à décrire, mais dans la chambre, justement, avant la partie, je pense que tout le monde en riait un petit peu. Là, il fallait en rire. Je veux dire, le monde était malade, le monde filait pas. Le monde, il y avait des visages verts, jaunes, pas mal de couleurs que tu peux imaginer dans la chambre. Rendu là, quand tu t'imagines ton histoire, tu t'imagines pas passer par là, mais ça nous a vraiment rapprochés. On a des joueuses que ce match-là, ils ont contribué un petit peu plus. Il y a des joueuses qui ont donné le maximum de ce qu'il y avait cette journée-là, puis c'est ce qu'on avait besoin. Donc, on a vu justement que les joueuses jouaient les unes pour les autres, mais dans la chambre avant, ça, on trouvait ça un petit peu ridicule, là, pour être honnête. C'est quoi les chances que ça arrive? Mais il n'y a jamais rien qui arrive pour rien dans la vie.
2: Mais justement, dans le sport, souvent, les équipes championnes, ça va être des équipes, oui, qui ont du talent, mais qui sont soudées ensemble, qui se battent les uns pour les autres, les unes pour les autres. Est-ce que tu peux nous décrire un peu l'ambiance d'équipe qu'il y a au sein de la victoire? Est-ce que c'est ça qui s'est passé cette année?
5: Oui, c'est vraiment ça qui s'est passé. Puis on a pu le remarquer un petit peu tout le long, au courant de l'année. On a eu des grosses pertes au niveau de l'alignement, des blessures. Marie-Philippe nous a quittés pendant plusieurs semaines. Erin Ambrose, Maureen Murphy, qui étaient toutes des gros morceaux. Mais à chaque fois qu'on perdait quelqu'un, on dirait qu'il y a des joueuses qui prenaient un rôle plus important, qui contribuaient plus. Tu voulais vraiment être là pour ces coéquipières-là, pour leur permettre d'avoir le temps de guérir, avoir le temps de prendre soin d'elles, à pas qu'elles sentent pressées de revenir. Donc, on a eu des fois certains de nos meilleurs moments quand nos meilleurs morceaux étaient blessés, justement, parce que tout le monde, on dirait, contribuait encore plus pour aider ces filles-là, justement, à avoir le temps de guérir, justement, à prendre soin d'elles. Donc, c'est toutes des petites choses comme ça qui font vraiment la différence au bout de la ligne.
1: Là, t'as parlé, évidemment, de Marie-Philippe Poulin, puis peut-être, est-ce que t'es capable de je sais pas, de mettre ça en perspective, mais un petit peu l'impact qu'elle a eu. Évidemment, tout le monde peut présumer de son impact quand on regarde les matchs, mais à l'interne, quel genre d'impact elle a eu sur le reste du groupe?
5: C'est quelqu'un qui fait toujours les bonnes choses, qui motive tout le monde. C'est quelqu'un que les gens se rallient autour d'elle. Quand tu la vois compétitionner, que ce soit pendant un match, une pratique, pendant une séance d'entraînement hors glace, tu sais qu'elle veut vraiment être la meilleure, donc t'as pas trop le choix de suivre puis d'essayer de t'inspirer d'elle. Et puis justement, c'est tellement une bonne personne que quand elle est pas là, on dirait que tout le monde veut encore en donner plus pour elle, veut jouer pour elle, veut l'aider, veut contribuer. Donc il y a pas vraiment de façon de quantifier son impact, c'est vraiment le cœur de ce programme-là, de cette équipe-là. Tout ce qu'elle fait, pas seulement pour la victoire de Montréal, mais pour le hockey féminin, c'est tout simplement extraordinaire. Et puis c'est une amie aussi, une très bonne amie à moi, donc elle est dure de ne pas suivre quand elle veut aller quelque part, mettons.
1: Oui, puis est-ce qu'on a des nouvelles? Parce que je sais qu'elle devait subir quand même une opération assez importante au cours de l'été à un genou. Malgré tout ça, elle voulait revenir au jeu. En tout cas, c'était son souhait. Est-ce que tu as eu des nouvelles d'elle récemment?
5: Oui, j'ai des nouvelles, mais c'est pas à moi de partager ça. Mais je peux dire qu'elle est bien entourée. Il y a beaucoup de gens qui l'aiment. Il y a beaucoup de gens qui la supportent. On veut tout son mieux, mais c'est certain que ça, une opération comme ça, ça va prendre du temps à guérir. Elle ne reviendra pas au jeu demain matin. Mais elle est bien encadrée, elle a tout le support, que ce soit du côté médical, côté émotionnel, son cercle d'amis, sa conjointe, son chien, tout le monde, on est là pour elle. Et puis, dès qu'elle a besoin de quoi, c'est ça qu'on se déplace tout en groupe pour y aller.
2: Et de ton côté, Anne-Renée, après un parcours qui mène jusqu'au championnat, t'es côté bobo, t'en sors-tu pas pire ou...
5: Ouais, moi, ça a été une année, vraiment, je peux pas me plaindre de ce côté-là. Je m'en suis tirée sans blessure tout au long de la saison. Donc, c'est quelque chose qui fait vraiment du bien en tant qu'athlète quand tu peux compétitionner puis pas te soucier ces choses-là. C'est un peu plus simple.
1: On va aller à la pause, Anne-Renée, mais juste avant, je vais te poser une question parce que j'ai été très surpris, comme je pense beaucoup de fans de hockey, que t'es pas gagné le titre de gardienne de l'année dans cette ligue-là. Il y a beaucoup de gens qui ont été complètement renversés. Est-ce que tu as été aussi surprise que nous tous?
5: Je sais pas si j'ai été aussi surprise. Peut-être un peu, mais c'est des choses qui arrivent. Et puis, quand je regarde le trophée qu'on a gagné cette année, c'est pas mal plus important que celui-là. Donc, je vais garder ma coupe Walter, puis l'autre, elle peut garder son trophée de gardienne de l'année.
1: Bon.
2: Wow.
1: Excellente réponse. Hein? on joue pour le plus gros trophée. Hein? C'est ce qu'on dit toujours.
5: Alors, effectivement.
1: Oui. Alors, écoute, on va prendre une petite pause, puis au retour, tu parlais de ton tournoi de golf, puis évidemment, ça va être pour une cause très, très importante. Alors, Anne-Renée, on fait une petite pause, et on revient tout de suite avec toi, puis on va jaser du tournoi de golf en question qui aura lieu mercredi. Ça te va?
5: Ça me va.
1: OK, super. Alors, on fait une pause et nous, ben, on revient tout de suite après avec Anne-Renée Desbiens.
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1: 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On est de retour avec Anne-Renée Desbiens, gardienne de la Victoire de Montréal. Et Anne-Renée, avant la pause, t'as juste glissé un petit mot sur ton tournoi de golf, mais on va en parler. Donc, c'est ton premier tournoi de golf et ce sera ce mercredi le 12 août au Domaine Rouville. Et Anne-Renée, c'est pour une très bonne cause et ça concerne l'organisme Fille Active. Explique-nous un petit peu de quoi il s'agit.
5: Oui, je trouvais que le sport avait eu énormément d'impact dans ma vie. Et puis quand je regardais pour des projets, des nouvelles aventures, je me suis laissée embarquer dans celle-là d'organiser un tournoi de golf. Là, je mentirais pas que c'est énormément d'heures. Mais j'ai choisi Fille Active parce que je trouve qu'il y a énormément d'adolescentes qui quittent le sport, qui arrêtent de faire du sport au niveau du secondaire. Je comprends que c'est pas tout le monde qui veut devenir gardienne de but, mais je pense que justement en offrant des services, Fille Active offre justement bon, des programmes parascolaires dans des écoles. Offre des fois des cours de danse, la randonnée, des activités justement qui sont pas offertes en moyenne dans les cours d'éducation physique et puis ça rejoint énormément d'adolescentes. Donc si je peux les aider à continuer de bouger, avoir des saines habitudes de vie, devenir des leaders dans la communauté aussi, je pense que j'aurai fait un bon impact. Donc oui, j'ai mon camp de gardienne qui est très spécifique aux gardiennes de but, mais là je voulais élargir justement ma façon de redonner et puis je trouvais que c'était un bel organisme qui soutenait cette vision-là.
1: Et c'est un petit peu, je pense, ce qui vient avec la victoire, avec l'image que vous avez, que vous projetez. Il y a quand même quelque chose qu'on peut dire de ça, c'est-à-dire que vous rayonnez d'une certaine façon, évidemment, sur la glace, mais c'est un rayonnement aussi, Anne-Renée, qui peut aller même plus loin, là, quand on est qui peut influencer là, des jeunes filles comme ça qui veulent peut-être se mettre à jouer au hockey, là.
5: Oui, c'est ça. C'est vraiment essayer de toucher la plus grande partie de la population. Je voulais pas rester spécifique au hockey, parce que comme j'ai mentionné, je comprends que c'est pas tout le monde qui va devenir joueuse ou gardienne de but. Mais tu sais, je trouve que maintenant avec la population, avec les cellulaires, la technologie, les jeunes, des fois, oublient de bouger, oublient ce plaisir-là d'être dehors, d'être entouré de bonnes personnes aussi, d'avoir du plaisir. Donc, je trouvais que c'était important d'essayer de contribuer de cette façon-là, de continuer d'encourager ça, de motiver les jeunes à sortir, à bouger, à prendre l'air. Ça me le sport m'apporte énormément de plaisir dans la vie. Puis, tu sais, c'est pas juste le hockey, là. C'est peu importe les activités que je fais. J'adore le golf. Donc, c'est peut-être pour ça que j'ai choisi un tournoi de golf aussi. Mais, tu sais, je me dis qu'en tant que, je profite de la vitrine, justement, que la Ligue me donnait de la plateforme pour laisser un impact dans la communauté. Oui, je pourrais juste arrêter des rondelles puis passer mon été en congé puis juste faire mes choses à moi. Mais je pense que je manquerais une belle opportunité, justement, de laisser un impact puis, de rendre le monde meilleur que ce qui est présentement.
2: Ben la cause est vraiment cool. Puis en plus, il y a un côté de donner au suivant là-dedans qui est le fun aussi. Là. Mais vu que c'est un tournoi de golf, il faut que je te pose la question. Là, je veux le savoir. C'est qui les meilleurs joueurs de golf chez la Victoire?
5: Je dirais que les vétérans, on se débrouille pas mal. On dirait que le golf, justement, souvent, tu le développes en vieillissant, là, surtout quand tu joues au hockey. Donc, je parierais pas contre Marie-Philippe, Laura, Erin Ambrose est excellente aussi. Donc, j'ai hâte de voir ça au tournoi. Il va y en avoir plusieurs, justement, des filles qui vont venir, qui vont être là, qui vont être présentes. La Coupe Water va être là. Il y a un brunch, il y a un souper. Il y a vraiment des beaux produits à l'encadre, des choses uniques qui sont pas disponibles, comme des bâtons signés par les joueurs électeurs, un chandail signé par toutes les filles de l'équipe nationale. Il y a une paire de billets en Amérique du Nord pour Air Canada. Il y a nuitée au Fermont, plein de choses chez Tanguay, plein de beaux prix. Donc, j'ai eu des annulations de dernière minute aujourd'hui. Donc, je passe beaucoup d'heures là-dessus. Donc, s'il y a des gens qui veulent s'inscrire, il n'y a pas de problème. Juste m'envoyer un courriel à Golf. À commercial ardbien35.com. Ça me fait un plaisir de répondre. Je sais que c'est mercredi, mais on dirait que les horaires de tout le monde changent et puis quelques annulations. Fait que là, je suis comme OK, ben, il me reste la place. Donc, si les gens veulent bien profiter de cette belle journée-là, ils vont avoir des belles activations sur le terrain, des belles activités aussi. Donc, ça devrait vraiment être une belle journée.
1: Et Anne-Renée, à travers tout ça, bon, tu parles du tournoi de golf qui s'en vient, puis évidemment, les célébrations de championnes et tout ça. Est-ce que les joueuses, vous êtes encore à l'entraînement? C'est-à-dire que vous pouvez prendre un petit peu de temps off, mais est-ce qu'il y a des filles déjà qui recommencent à patiner, qui se préparent déjà pour la prochaine saison?
5: Oui, la majorité, tout le monde a recommencé l'entraînement hors glace. Certaines ont déjà recommencé à patiner, c'est pas encore mon cas. Je trouve qu'en vieillissant, des fois, je passe plus de temps hors glace que sur mes patins pendant l'été, juste pour me donner un petit repos de ce côté-là, aux pentures, comme on dit, à mes genoux, mes hanches, toutes ces choses-là. Mais oui, je dirais que ça dépend de chacune des personnes. Il y en a qui avaient juste besoin d'un 2 semaines, ils étaient prêts à recommencer. Certaines autres, justement, qu'une année olympique, on a peut-être pris un 3-4 semaines. Donc, ça dépend vraiment. Et puis, notre calendrier est très unique. Justement, on finit vers la fin mai, on recommence seulement en novembre. Donc, on a cette opportunité-là, justement. Mais l'entraînement hors glace, ça l'arrête pas vraiment en moyenne dans nos vies.
1: Ouais, hein, c'est toujours c'est quelque chose qui reste. Mais là, je suis obligé de te poser la question. À 32 ans, une gardienne, ça n'a pour combien d'années encore là?
5: Ah, c'est dur à dire. Mais présentement, physiquement, mentalement, je me sens bien justement, comme j'ai mentionné, pas de blessure. Je suis bien entourée, je suis de bonne humeur. J'adore mon sport, j'adore mon équipe. Donc c'est certain que pour l'instant, j'ai pas encore mis de limite de temps. Je rêve peut-être d'un autre Jeux olympiques. Je sais pas encore, mais j'y vais une année à la fois présentement, mais je me suis pas encore mis d'âge précis pour arrêter.
1: OK, ça c'est intéressant. Donc le rêve olympique est encore très vivant, là.
5: Ah oui, tu t'annes jamais, c'est vraiment des beaux moments. C'est une belle opportunité de compétitionner au plus haut niveau qu'il y a. Je suis une compétitrice, j'adore ces moments-là. Si je pouvais jouer un match de médaille d'or ou un match numéro 5 de finale de la Coupe Walter à tous les jours, je le ferais. Mentalement, je serais peut-être épuisée à la fin de la saison, là. Mais je veux dire, tu joues pour ces moments-là, pour compétitionner, pour jouer contre les meilleurs. Donc, je vis pour ça.
1: Ouais, et là, c'est quand même loin, 2030, mais c'est un objectif que tu as en tête présentement?
5: Oui, c'est quelque chose que j'ai en tête, mais je dirais pas que j'y tiens à tout prix. Mais tu sais, c'est certain que si physiquement, mentalement, que je peux y aller, que je suis encore au niveau pour y aller, je refuserai pas l'offre, ça, il n'y a aucun doute là-dessus.
1: Et en terminant, on peut prévoir quoi cette saison pour la Victoire de Montréal? Est-ce que c'est possible de rêver déjà à un autre championnat? Quand on gagne, évidemment, on devient...
2: Un repeat?
1: Ouais, mais on devient une cible. Hein? Quand on gagne, tout le monde court après toi un petit peu. Comment tu vois déjà la prochaine saison, Anne-Renée?
5: Oui, c'est certain, surtout avec... oui, on a perdu des gros morceaux, encore une fois, avec les repêchages d'expansion, mais notre directrice générale, Danielle Sauvageau, a fait un excellent travail en allant nous chercher beaucoup de puissance à l'offensive. Donc, des joueuses comme Jessie Aldridge, qui était des meilleures buteuses de la Ligue l'année passée, une petite peste comme Emma Maltais, Abby Rock aussi, qui s'est bien détestée, qui revient avec nous. Donc, je suis pas inquiète qu'on devrait être capable de compter des buts. Il va juste falloir s'assurer d'en compter plus que l'autre équipe.
1: Oui, toujours, ça c'est toujours l'objectif.
2: C'est une bonne idée. C'est une bonne idée.
5: Oui, c'est ça la stratégie.
2: Mais là, j'aimerais ça profiter du fait qu'on a la chance de parler avec toi, Anne-Renée, une gardienne de but professionnelle. Il y a un ménage à trois qui s'installe avec les Canadiens bientôt. Ça stresse tout le monde à Montréal. Un ménage à trois de gardiens de but pour commencer la saison. Qu'est-ce que tu penses de ça?
5: C'est certain que, mettons, je peux pas le dire, je le vis pas dans un calendrier de 82 matchs, donc c'est peut-être un petit peu difficile, mais pour bâtir ta confiance, faut que tu sois capable d'aller dans un rythme puis jouer aux 2-3 semaines, c'est pas nécessairement facile de faire. Oui, des fois, pour les entraînements, surtout si c'est un gardien de but qui joue beaucoup de parties, des fois, il va prendre un petit peu moins de volume lors des entraînements, donc tu peux avoir tes trois gardiens, mais personnellement, je trouve pas nécessairement ça idéal pour développer quelqu'un. Tu veux qu'il joue des matchs, pour bâtir ta confiance, tu as besoin de jouer des matchs. Donc, personnellement, je vois pas ça durer éternellement. Mais des fois, pour commencer, tu veux savoir où est-ce que tu vas t'enligner. Et puis, c'est surtout que c'est trois très bons gardiens de but. Donc, les trois peuvent jouer au niveau de la Ligue nationale pendant plusieurs années. Donc, j'ai vraiment hâte de voir comment ils vont gérer ça et puis comment la situation va se développer.
2: As-tu déjà vécu une situation semblable dans ta carrière, toi, d'être trois au camp d'entraînement ou trois durant une saison?
5: On est trois présentement, surtout avec la victoire de Montréal dans la Ligue. Simplement parce qu'on n'a pas de Ligue américaine. Donc, si on a une blessure ou quelque chose, il faut être capable d'avoir quelqu'un qui est prêt à sauter sur l'occasion. C'est un petit peu différent sur l'équipe nationale aussi. On est trois. Mais c'est souvent, mettons, une gardienne qui va être partante, une deuxième gardienne aussi, et puis une troisième qui souvent ne voit pas les parties. Donc, c'est pas toujours des positions qui sont faciles, des rôles. Ça prend vraiment des coéquipiers exceptionnels pour être capable de prendre ce rôle-là et puis de le gérer. J'ai eu la chance d'avoir des coéquipiers extraordinaires à Montréal avec moi pour compléter notre trio. Et puis, mais comme je l'ai dit, c'est pas des situations qui sont faciles. Puis, je pense pas qu'il y a des gardiens qui souhaitent ça, d'être trois, justement, pour compétitionner pour les matchs.
1: Et là, est-ce qu'on peut... qu'est-ce qu'on fait, là? On vise deux de suite, trois de suite? Jusqu'où peut-on aller, là?
5: Ah, ben, mettons que je suis vraiment mauvaise perdante. Fait que si c'est pas qu'à moi, j'ai gagné tout, là. Fait que c'est certain que si tu me demandes ça, je commence pas une saison en disant que je veux pas gagner.
1: Ouais, parfait. Bon, ben écoute, Anne-Renée Desbiens, gardienne de la victoire de Montréal, merci beaucoup pour ta présence à l'émission aujourd'hui. Et on va retenir cette situation. Son trophée, elle peut bien le garder.
5: C'est la façon politiquement correcte de le dire.
1: Exactement. Je pense que tu devrais faire imprimer ça sur un T-shirt. Ça serait excellent.
5: Ouais. Je pense pas, mais en tout cas, au moins, elle parle pas français.
1: Ah, OK. Parfait. C'est pas qu'on parle là, de toute façon. Alors, ben, puis avant de te quitter, Adrenée, juste on rappelle mercredi, donc le 12 août. Donc, c'est ton premier tournoi de golf. Ça va être au domaine Rouville. Ça commence tôt le matin, j'imagine?
5: Le départ est en simultané à 12h30, donc les arrivées vers 10h, 10h30, justement pour le brunch, ces choses-là, des photos avec la coupe water. Et puis, le monde devrait frapper leur première balle à 12h30.
1: Bon, bien, avis aux intéressés. Encore une fois, Anne-Renée Desbiens, gardienne de la victoire de Montréal. Merci beaucoup pour ta présence avec nous aujourd'hui.
5: Merci beaucoup. Bonne journée à vous. Au revoir.
1: Bonne journée. Nous, on passe immédiatement à la pause. Et au retour, c'est le Quiz à Frank.
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0: On est de retour au Tailgate, Richard Labbé avec vous, en compagnie de Frank Grenier. Puis ça tombe bien, parce que c'est le moment du quiz à Frank!
1: Tout est dans tout, hein? Tout est bien fait. Donc aujourd'hui, un beau petit quiz pour commencer la semaine. Est-ce que t'es prêt, Richard?
0: Ben, pas jamais tout à fait, mais je vais faire semblant que je suis.
1: C'était la bonne réponse, donc je te donne un point pour cette réponse-là.
0: Ça part bien, ça part en force.
1: Yes, et aujourd'hui, on va jouer à un jeu que j'aime bien, puis je pense que t'affectionnes aussi, qui s'appelle « Qui était-il? »
0: Ouais, ça, je suis généralement pas pire là-dedans.
1: Ouais, tu t'en tires bien. En fait, ce que je fais, je vais te nommer quelqu'un dans l'histoire du sport.
0: OK.
1: Sans aucun indice, et tu dois me dire à quoi, comment ça sonne pour toi, c'est qui, selon toi, juste avec son nom.
0: Alors, tu me nommes un nom, puis tu me dis de m'arranger avec ça.
1: Exactement, puis moi, j'aime bien ça. Alors, pour la première question, je veux savoir, qui est Eddie Guedel?
0: Oui.
1: Eddie Guedel.
0: Ouais, ouais. Comment t'appelles, juste pour être sûr? Guedel, comment tu l'appelles?
1: G-A-E-D-E-L.
0: G-A-E-D-E-L, c'est Guedel.
1: Guedel.
0: Oui, Eddie Guedel. Oui, donc... écoute, c'était un grand champion de fléchette, un des meilleurs de l'histoire. D'ailleurs, c'est lui qui a le record de plus grand nombre de flèches dans le centre du tableau.
1: Le centre qui a failli s'appeler le Guedel à cause de ça.
0: Oui, parce que tellement de fois que c'est arrivé. Alors, c'est...
1: tellement de fois. Eh bien non, malheureusement. Ça sonnait le même, mais non, malheureusement. C'est un joueur qui a joué dans la MLB, au baseball, pour les Browns de Saint-Louis.
0: OK, ça, c'est...
1: En 1951.
0: C'est ça. Ouais, ça commence à faire loin. Là. Ouais. Tu me demandes des affaires de monde qui était... Je suis même pas né.
1: Quand... Ouais, mais là, la question, c'est pas ça. Faut que tu te demandes pourquoi je t'en parle.
0: Ah, OK, OK.
1: Parce que c'est ça qui est le bout de le fun. Tu comprends-tu?
0: Hey, dis donc, Frank, pourquoi me parles-tu d'Eddie Guedel?
1: Ben, je suis content que tu demandes, Richard. Parce que, à l'époque, le propriétaire de l'équipe, qui s'appelait Bill Veeck, remarque une chose dans le livre des règlements. Il n'y a pas de règle sur la grandeur des joueurs. Donc, il a décidé de faire signer un contrat à Eddie Guedel qui mesure 3 pieds 7.
0: Une petite personne.
1: Oui. Et

0: Un huitième, il a joué une partie, une présence au bâton. Pourcentage sur les buts de 1000.
1: Exact.
0: Et Zévette enlevé pour un frappeur, un coureur suppléant.
1: A jamais été retiré au bâton.
0: Jamais, jamais. Et son chandail est retiré au musée de la renommée des Cards à Saint-Louis.
1: Ah oui, OK.
0: Ça a été un moment quand même spécial.
1: Marchand. OK. Mais donc, y a-tu quelqu'un qui a le droit de porter un huitième à ce jour ou t'as pas le droit?
0: Je penserais pas.
1: T'as pas le droit.
0: Je pense qu'il y a eu des règlements sur la grandeur d'une certaine manière, mais aussi sur les numéros à cause de cette situation-là.
1: OK. Ouais, mais... c'est dans le temps. Dans le temps, au baseball majeur, il y a déjà eu plusieurs incongruités comme ça.
0: Il y a eu
1: bizarrerie, tu sais.
0: Créativité des propriétaires.
1: Ouais, on tentait souvent de faire des stunts comme ça. Là,
0: pour attirer les gens un peu. Ouais. C'était aussi une manière de rire un peu des règlements, des choses comme ça.
1: Et c'était où qu'on avait fait sauter des disques disco? Les gens sur le messagerie tech, je m'en souviens pas. C'est quoi le numéro aussi?
0: 514-790-0919.
1: As-tu entendu parler de ça?
0: Non.
1: Il y a eu une soirée au baseball majeur. On a fait le... Je pense que ça s'appelait le Disco Demolition Derby. Et il y a une équipe qui invitait les gens. C'était à la fin des années 70, puis tout le monde était tanné du disco, puis les gens étaient invités à apporter leur record, leur 33 tours. Et on a mis ça sur le terrain en deux matchs, un programme double, puis on a fait sauter la pile de disques. C'était, je pense au Comiskey Park, ça se peut-tu, à Chicago? Juste ça.
0: Les White Sox, ouais, c'est ça. La charité, le spécialiste baseball qui nous écoutait, qui a couru nous le dire.
1: Les White Sox qui faisaient beaucoup de niaiseries, dont mettre leurs joueurs en short. Ça, c'est déjà arrivé, ça.
0: C'était pour eux aussi que tous les joueurs avaient parié sur leur propre défaite.
1: Ça, c'était les Black Sox, ça?
0: Ouais, c'était les White Sox aussi.
1: Qui étaient devenus ça, ouais, je sais pas. Mais en tout cas, ils ont fait beaucoup de niaiseries, mais bref.
0: Le baseball, des fois, t'as plus de marge de manœuvre que d'autres sports pour faire ça.
1: Exactement.
0: Question 2.
1: Oui.
0: Richard, je veux savoir. Qui sont les Maguire Twins?
1: Oui.
0: Les jumeaux Maguire.
1: Oui, attends, je me souviens des jumelles Magma. C'est pas la même chose.
0: Non, c'est pas la même famille.
1: Les Maguire... OK, attends, mais là, ça, c'était... attends, les Maguire Twins. Là, ça me revient. C'était deux très grands joueurs de basketball qui étaient, je pense, les deux étaient 7 pieds. Et d'où le nom. Donc, c'était des jumeaux. C'est les jumeaux Maguire qui étaient tellement grands que ils ont été baptisés les tours jumelles.
0: Les tours jumelles. J'adore ça. T'es pas loin. T'es juste allé du mauvais sens.
1: Qu'est-ce qui est arrivé?
0: Parce qu'en fait, Billy et Benny McCrary, respectivement 743 et 723 livres, étaient un tag team de lutte nommé les Maguire Twins.
1: En quelle année, ça?
0: C'était la carrière a pris fin en 1979. Fait que c'est quand même des années 70.
1: Okay.
0: Ils ont lutté partout aux États-Unis, même dans la New Japan Pro Wrestling, qui est une grosse ligue vraiment crédible là-bas.
1: Ouais.
0: Leurs moves spéciaux, c'était le Topilo Splash, qui était de sauter à plat ventre sur l'adversaire, et le Steamroller, qui était de rouler par-dessus ses adversaires. C'est les moves qu'ils faisaient.
1: C'était très, très sophistiqué.
0: C'est vraiment, ouais. Ils utilisaient ce qu'ils avaient sous la main pour faire des moves.
1: Oui, exactement.
0: Et leur carrière a pris fin en 79 quand Billy est décédé d'un accident de moto.
1: Ah ouais. Okay.
0: C'est quand même triste, mais à 743 livres, est-ce que la moto était une bonne idée?
1: Ben, probablement
0: pour
1: pas.
0: Débuter.
1: Probablement pas. Ça, en tout cas. Faut pas rire de ça, c'est pas drôle, mais...
0: Non, je dis ça plus dans le sens que moi, j'en ferais pas en ce moment parce que j'ai peur de perdre l'équilibre.
1: Si
0: tu me rajoutes 743 livres, ça se peut que ça me tente
1: ça
0: pas
1: plus. Ça serait pas facile.
0: On va continuer avec... aujourd'hui, on a un épisode quand même assez girl power. Hein? On a eu Lisanne Richard, on a eu Anne-Renée Desbiens, c'est quand même le fun. Je veux savoir, qui est Caroline Fitzpatrick?
1: C'est-tu la sœur du Fitzpatrick qui a été carrière pour 15 équipes différentes dans la NFL? Ryan, c'est la sœur de Ryan Fitzpatrick.
0: Puis qu'est-ce qui la caractérise, elle?
1: Elle a tenté de elle aussi de devenir une carrière pour les Jets de New York, puis ça passait pas, que ça marche.
0: Puis c'est pas parce que c'était pas la meilleure qu'ils l'ont pas fait.
1: C'est ça, elle était meilleure que tout le monde, mais pour des raisons dures à expliquer, elle n'a pas été choisie.
0: Fitzpatrick avait joué pour les Jets, tu penses?
1: Absolument.
0: Elle aurait pu être son substitut.
1: Il a été brièvement une vedette. Un des meilleurs carrières des Jets des 50 dernières années, on va dire ça.
0: Il a été très bon sur courte durée.
1: Exactement, c'est un gars qu'il fallait que t'engages pas pour longtemps. T'sais, il était bon pour te donner une coupe de bonnes semaines, mais après ça, ça se gâchait.
0: Un bon diachylon, comme on dit.
1: Alors, c'est pas sa sœur, finalement?
0: Mais non, c'est pas elle. En fait, Caroline Fitzpatrick, elle a changé l'histoire des Red Sox.
1: Oh?
0: Ouais, je te dis ça de même. C'est qu'elle est née le 10 décembre 98. Et son

0: père Billy travaillait au Fenway Park. Et là, Billy arrivait là-bas, puis tout le monde savait qu'il y avait un enfant. Fait que le monde demandait comment qu'elle va, Caroline, comment qu'elle va, puis le kit. Puis à un moment donné, la DJ de l'époque, c'était Amy Toby. Elle dit, hey, elle s'appelle Caroline, puis elle a fait jouer Sweet Caroline.
1: Ah, ça a commencé grâce à elle.
0: Elle l'avait déjà fait jouer un peu avant, sporadiquement, mais là, elle l'a fait jouer, il y avait quelque chose dans l'air. Ils disent que c'est à cause d'elle. Quelque chose dans l'air qui a pris, et le monde a tellement chanté, il y avait tellement d'énergie, qu'ils la refont jouer au milieu de la huitième manche, à chaque partie, depuis ce temps-là. Puis il y a des entrevues avec elle qui fait, ouais, c'est de ma faute, mais j'ai rien fait.
1: Pis, non, en fait, ça part d'elle.
0: Ça part d'elle qui est née. Que, si elle s'était appelée Stéphanie, personne n'aurait...
1: Non.
0: Ça aurait changé la tradition.
1: Non. Si elle s'était appelée Michelle, le DJ aurait fait jouer la tune des Beatles.
0: Ouais, puis si elle s'était appelée Julie, c'est celle des colocs. Ouais. Dans le sens, les colocs ont fait jouer, ça aurait été le fun. T'sais.
1: Mais, sais-tu quoi, ce qui est intéressant, si le DJ... Ça aurait pu être complètement différent si le DJ avait été un fan de Joanne Blouin.
0: Ouais.
1: Puisque là, ça aurait été d'Or Caroline qu'on aurait entendu pendant la huitième manche.
0: Et ça aurait été tout aussi exceptionnel, je pense. Ben oui, le monde qui chante d'Or Caroline.
1: Ça aurait été aussi bon.
0: Il pleut à Brooklyn. Là, ça aurait été fou.
1: Ça aurait été aussi bon. Alors, ça part de là.
0: Il pleut à Brooklyn ou ça aurait été bon ou il y a d'autres avec Valtech, les Yankees.
1: Les Yankees bord, en tout cas. Alors, je savais pas que ça partait de là. Mais tu sais, il y a une affaire. Par contre, moi, je trouve que ça, cette tune-là, Neil Diamond, ça appartient aux Red Sox de Boston, et ça vient me chercher quand il y a certaines autres équipes qui décident de se l'approprier, alors que c'est clairement identifié à eux. Je regarde présentement du côté du Centre Bell.
0: Ça joue à pas mal tous les événements sportifs.
1: Je comprends pas pourquoi, mais en particulier au Centre Bell, je comprends pas pourquoi on fait jouer. C'est tellement associé aux Red Sox de Boston.
0: Ça joue aux Alouettes samedi aussi.
1: Ah oui, c'est vrai?
0: Mais plus vers la fin de la partie.
1: Mais j'aime pas ça. Mais j'aime pas ça parce que c'est associé aux Red Sox.
0: Ouais, mais tout le monde aime ça crier puis chanter dessus avec ses
1: autres. Ben, mais c'est associé aux Red Sox. New York Groove, là, heureusement, j'espère que personne d'autre fait jouer ça que les Yankees, là.
0: Non.
1: Mais c'est ça. Ben, c'est ça. Moi, il y a des choses comme ça qui sont associées à certaines équipes, puis moi, je trouve ça plate de les dissocier. Ça se dit-tu?
0: Non. Ben, je vais l'accepter parce que je suis entièrement dans ton équipe pour celle-là. Il y en a d'autres chansons. Hein? Il y aurait pu.
1: Il y a plein d'autres chansons. Faites-en jouer n'importe quoi.
0: On pourrait ramener Dark Caroline. Ça serait notre chanson ici à Montréal.
1: D'ailleurs, il faudrait faire. Il nous reste encore tout l'été ici, puis c'est fabuleux avec vous. On vous aime, on vous adore. On veut vous faire un show, je pense. Hein? On avait parlé de ça, c'est de les meilleures tunes rassembleuses dans un stade ou dans un aréna.
0: On
1: va penser à ça, puis on va se concocter un petit quelque chose. Puis...
0: On va avoir beaucoup d'exemples avec ça, je suis pas mal sûr.
1: Oui. Alors, Caroline, ben bravo, Caroline. Je savais pas que ça venait d'elle, mais je suis content que tu me l'apprennes aujourd'hui.
0: C'est quand même fou quand tu penses à comment une tradition qui, aujourd'hui, c'est associée tellement aux Red Sox, c'est juste née d'un employé que sa fille, c'est Caroline, puis que la DJ a voulu faire jouer une tune qui avait son nom dedans.
1: Exactement.
0: C'est quand même le fun.
1: On a un auditeur sur la messagerie texte qui nous parle. On parle des meilleures chansons sportives. Il y a quelqu'un qui nous parle de Yolande Wong. Ça a-tu déjà joué au Centre Bell, ça?
0: Yolande Wong?
1: Oui, la toune de... C'était un groupe qui s'appelait André. Qu'on salue. On les salue. Ils étaient très bons. Ça ne dit rien?
0: Moi, à date, vous inventez tout ça.
1: Bon, non, je c'est vraiment arrivé. OK, prochain nom.
0: Qui était Mo Berg?
1: Ah oui?
0: Mo Berg. C'est pas lui qui est à la taverne dans les Simpsons.
1: Attends, Mo Berg, là, c'est le chanteur de Pursuit of Happiness.
0: Ah ouais?
1: Là, tu me regardes avec des gros points d'interrogation. C'est Mo Berg. Tu te souviens pas de Pursuit of Happiness?
0: Moi, c'est un film avec Will Smith. Hein?
1: Non. C'est... attends, je vois... Bon, c'est ça, effectivement. Donc, attends, c'est ça, The Pursuit of Happiness? Oui, exactement. Tu te souviens pas de The Pursuit of Happiness, groupe de Toronto, qui chantait I'm an adult now?
0: Ils doivent être tristes s'ils poursuivent la happiness à Toronto dans le monde sportif.
1: Oui, exactement. Alors, Mo Berg, c'est le chanteur de Pursuit of Happiness. Prochaine question.
0: Donc, je suis obligé de te dire oui, je te donne un point parce que t'as une bonne réponse, mais c'est pas celle que je cherchais.
1: Tu cherchais un autre Mo Berg.
0: Je cherchais un receveur de baseball des années 20 et 30.
1: OK, mais ça, c'est avant mon temps.
0: Exact. Ouais. Mais la raison pourquoi je t'en parle, c'est que c'est quand même très impressionnant. Après sa carrière de baseball, il s'est trouvé une job quand même spéciale. Il est devenu espion pour le gouvernement. Pour vrai de vrai, pendant la Deuxième Guerre mondiale, il était espion partout en Europe, en Russie aussi. Puis il y a même eu un film basé sur son histoire, sorti en 2018, que j'ai pas vu encore, mais je savais pas que ça existait. Ça s'appelle The Catcher That Was a Spy.
1: Ah ouais, OK, non.
0: C'est Paul Rudd qui joue son rôle quand même.
1: OK.
0: Puis c'est sorti, je pense, au festival Sundance, des choses comme ça. Mais c'est quand même un joueur de baseball devenu espion. ça doit être plus rare qu'on pense.
1: Ça, il doit pas en avoir tant que ça.
0: Non. Puis si on le sait, c'est parce qu'ils sont pas si bons espions que ça. Lui, ouais. Lui, c'est parce qu'il est décédé. Mais là.
1: On a fini par le savoir éventuellement. Moberg, alors. Moberg. Je connaissais le premier Moberg de Portrait of Happiness, mais je connaissais pas le second. Alors.
0: L'original. C'est lui qui est
1: ouais,
0: là avant.
1: Il est arrivé avant. C'est vrai, absolument, absolument.
0: Prochaine question.
1: Prochain nom.
0: Qui était Paxton Lynch?
1: Paxton Lynch, ça, je le connais. C'était un corps. Ben, d'ailleurs. Hey, lui, là, c'était un corps arrière qui était très, très, très, très en demande au repêchage, que mes Cowboys de Dallas, d'ailleurs, voulaient repêcher et qu'ils n'ont pas repêché parce que les Broncos de Denver, je pense, pendant la journée du repêchage, ont fait un échange pour passer devant les Cowboys et leur prendre Paxton Lynch au bout du nez. Et à la place, les Cowboys ont dû attendre au troisième tour pour trouver un corps arrière qui est devenu Dak Prescott, qui est excellent pendant que Paxton Lynch, je pense, ne joue plus au football.
0: Je vais te donner 3 points, puis ta réponse, ta main était complète. Non seulement t'as la bonne personne, mais t'as rajouté des faits divers dessus. Donc, 3 points. C'est rare, là. Sont durs les quiz, mais quand on répond de même, 3 points.
1: Merci.
0: Mais justement, c'est exactement ça. Choix de première ronde, je pense 26e au total par les Broncos. Et là, sais-tu qu'est-ce qui est devenu, Paxton Lynch?
1: Ben, il me semble que j'ai regardé l'emport. Il joue plus, là. Hein?
0: Ben, il a battu un record assez dur à battre dans le football, là.
1: En ne jouant pas.
0: Oui, quasiment.
1: Ben, je me souviens pas de lui. Il a peut-être joué un peu sa première année à Denver, mais il a pas joué. Pas dû jouer souvent.
0: Pas joué beaucoup.
1: Non.
0: Mais le problème, c'est que c'est le seul carrière de l'histoire qui a été cloué au banc, qui a été benché dans la NFL, la CFL, la XFL et la USFL. C'est déjà rare des corps qui jouent dans les 4 ligues, mm-hmm. Mais lui, dans les 4 ligues, il a commencé, il a perdu son poste, s'est fait mettre sur le banc, puis il a perdu sa job après.
1: Il a joué dans les Canadiens de football?
0: Oui, c'est ça que j'ai appris.
1: Avec qui?
0: Je sais pas avec quelle équipe, mais okay. Il a joué pas longtemps.
1: Ouais.
0: Vraiment pas longtemps. Des fois, il a joué une game, il a le poste partant, là. Après une game, non, va-t'en. Je sais pas c'est quoi son problème.
1: Johnny Manziel doit être pas loin de lui.
0: C'est peut-être son meilleur ami.
1: Dans
0: là.
1: Le nombre de games benchés dans différentes ligues, là, Manziel doit pas être loin en arrière.
0: Lui a pas aimé le football assez pour faire 4 ligues différentes,
1: ouais,
0: je pense non
1: pas.
0: Plus.
1: Il joue encore Paxton Lynch?
0: Non, il joue plus il joue avec plus. Ça. Mais s'il joue, il est sur le banc. Avec ce record peu enviable-là.
1: Il est dans une ligue de garage quelque part. Quelle déception.
0: Ouais. Puis un que vous tournez s'arrachait, comme tu disais, en plus, finir comme ça, c'est un peu plate.
1: Ouais.
0: Dernière question aujourd'hui. Qui est Randy Poffo?
1: Comment t'appelles Poffo?
0: P-O-F-F-O.
1: P-O-F-F-O.
0: Randy Poffo. Poffo.
1: Randy Poffo. Écoute, attends, là, ça, je sais que je le sais. Donc, ben oui, lui, évidemment. Champion de quilles, mais les petites quilles.
0: Pas les grosses. Là.
1: Pas les grosses, les petites. Écoute, le gars, c'est une légende. C'est un autre quille des Laurentides. écoute, je me souviens de lui quand j'étais jeune. Les gens faisaient la file pour le rencontrer.
0: Ben, t'as le mot légende qui est bon dans ta réponse. Fait que c'est déjà pas pire.
1: C'est-tu un demi-point, ça? C'est à peu près un demi-point.
0: Point trois points que je vais te donner. Puis Randy Poffo, en fait, je sais que ça sonne comme un personnage de Cheech et Chong, là, mais
1: oui.
0: Son autre nom qu'on connaissait dans sa vie, Macho Man Randy Savage.
1: Ah, mais là, c'est une question truquée. T'aurais pu partir en me disant Macho Man.
0: Je te parle de Randy Poffo aujourd'hui, pas de Macho Man Randy Savage, parce que. Avant de faire carrière comme lutteur, il a essayé de faire carrière dans le baseball professionnel.
1: Comme plusieurs, hein?
0: Ouais, il y en a beaucoup qui ont fait ce chemin-là. Ouais. Lui, il a joué dans les mineurs. Il s'est jamais rendu dans les majeurs. Il a joué dans les mineurs pour les Reds et les Cardinals. Et il était reconnu pour 2 choses. La première, c'est qu'il voulait améliorer sa puissance au bâton. Et sa technique, c'était de suspendre un pneu après une corde, un arbre. Et il frappait dessus pendant des jours et des jours. Il faisait juste fesser le tire.
1: OK.
0: Tout le long.
1: Et ça n'a rien donné, de toute évidence.
0: Non, ça n'a pas. Tu sais que c'est fait des muscles pour la lutte, mais je ne sais pas. Et il a subi un moment donné une blessure très sévère au bras avec lequel il lançait. Et il s'est appris à lancer de la gauche pour continuer à jouer.
1: OK, fuck moi.
0: C'est de la motivation, de la détermination. Et pendant la saison morte de 1973, il a arrêté le baseball en 1974, juste pour dire. Mais pendant la saison morte de 1973, il a commencé à s'entraîner pour la lutte. Et finalement, il n'a jamais regardé en arrière. Puis je pense que c'est une bonne décision, malgré tout. Il est devenu le grand Macho Man, Randy Savage.
1: Les noms de lutteurs comme ça, là, ça, il n'y a pas un grand monde qui sont au courant des vrais noms. Il y avait un joueur des Alouettes des années 70 qui s'appelait Larry Fall.
0: Larry Fall?
1: Larry Fall.
0: Ça, c'est pas Lex Luger.
1: C'est ça? Exactement ça!
0: Yes!
1: Bravo!
0: Yes!
1: Good job! Je pensais t'avoir avec une question piège.
0: Si je me souviens bien, je l'ai mis dans un quiz avant que t'arrives avec moi cet été. Fait que c'est pour ça que je l'ai fait en mémoire.
1: Ah,
0: mais...
1: c'est ça.
0: Puis à l'époque, les vrais noms, on les cachait. On voulait que les lutteurs soient en personnage tout le temps, même en dehors de
1: ouais,
0: tout ça. Fait qu'on les connaissait un petit peu moins.
1: Mais il y a beaucoup d'anciens athlètes qui ont pas réussi dans leur sport. Comment il s'appelait Goldberg?
0: C'était du football.
1: C'était un joueur de football qui a pas réussi.
0: The Rock.
1: The Rock. Oh, d'ailleurs, j'ai-tu le temps? PO, anecdote, anecdote, anecdote, anecdote, anecdote.

0: jadis, il y a très longtemps, je couvrais les activités de la Ligue canadienne de football, mon cher Frank, et à un moment donné, il y a eu un gars qui est arrivé au camp d'entraînement des Stampeders de Calgary, qui était un secondaire, qui s'appelait Dwayne Johnson. À l'époque, personne ne savait qui il allait devenir, évidemment. Alors, Dwayne Johnson, évidemment, est devenu The Rock. Et à un moment donné, le coach, le grand Manitou dans ces années-là chez les Stampeders de Calgary, c'était un gars qui s'appelait Wally Buono, qui était un Montréalais coach. Je pense qu'il était DG, je pense qu'il écoutait.
1: Partout dans la ligue.
0: Il était très, très important. Puis, tu sais, il était la figure, le décideur des Stampeders de Calgary. Fait qu'à un moment donné, les Stampeders viennent jouer ici contre les Alouettes. Puis, je pense, la veille du match, ils s'entraînent, tout ça. Fait que je vais voir Wally Buono, qui était coach à ce moment-là des Stampeders. Et je lui dis, hey Larry, parle-moi donc de Dwayne Johnson. Qu'est-ce que tu te souviens de Dwayne Johnson? Puis il dit, écoute, il venait à notre camp. Et à un moment donné, ça allait comme ça allait. Puis à un moment donné, son agent m'a appelé. Et son agent me dit, il me donne un genre d'ultimatum. Il dit, là, on aurait besoin de savoir ce que tu vas faire avec Dwayne. Parce que là, il y a des offres pour aller en lutte professionnelle. Fait que là, nous autres, on veut savoir qu'est-ce que vous allez faire. Et la réponse de Wally Buono, ça a été « Dis donc qu'il devienne un lutteur. » Fait que c'est évident.
1: Wow.
0: Dwayne Johnson n'allait pas devenir joueur de football.
1: Mais il s'est pas trompé.
0: Ouais, c'est ça.
1: Wally ne s'est pas trompé.
0: Il s'est pas trompé, puis ça a très, très bien fini pour Dwayne Johnson. Alors, ça met fin à ton quiz.
1: Je vais terminer avec ma petite citation pour terminer, justement, parce qu'il y a des gens qui ont écrit Macho Man sur la messagerie texte. Donc, ma citation aujourd'hui, ce sera « Oh yeah!
0: » Ben oui, dans les mots immortels de Macho Man. Alors, nous, on fait une petite pause et on revient tout de suite après.
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0: On est de retour au tailgate, Richard Labbé avec vous, Frank Grenier avec moi, et avec vous, par le fait même.
1: Avec tout le monde.
0: Avec tout le monde, puis Frank, juste avant la pause, on remercie des gens sur la messagerie texte, 514-790-0919.
1: Yeah!
0: On va l'avoir. Alors, on remercie les gens sur la messagerie texte, parce que il y a beaucoup de gens qui ont répondu. Peut-être tu peux y aller avec une couple de noms, parce que tu posais la question du vrai nom de Macho Man, je pensais que ça s'appelait vraiment Macho Man dans la vie, mais apparemment que non. Son vrai nom, c'était quoi?
1: Randy Poffo.
0: Poffo. OK. Fait au moins garder le Randy.
1: Ouais.
0: OK. Ah, ça, c'est pas pire. OK. Alors, qui l'a eu? Mike DeBertier, je pense, l'a eu, c'est ça?
1: Je suis en train de lire. Il y en a une couple qui l'ont eu. Il y en a un qui parle de Miss Elizabeth. On s'entend, la conjointe.
0: Oui,
1: là,
0: oui.
1: Macho Man.
0: Oui. Oui.
1: On a Dave, on a Martin.
0: Livreur.
1: Ouais, Pascal. C'est la même messagerie à bug un
0: Benoît,
1: peu, la misère.
0: Benoît
1: aussi qui l'a.
0: Et Fred Larouche.
1: Quand même, beaucoup de fans de Macho Man.
0: Entre autres choses. Félicitations aux gens qui sont très, très allumés et qui nous écoutent à chaque jour comme ça. On vous apprécie. Avant de passer à autre chose, Frank, je voulais revenir sur cette belle déclaration de Carey Price dans le LNH.com, NHL.com, appelez ça comme vous voudrez. Mais on le rappelle, là, si vous n'avez pas lu le texte, c'est Carey Price qui a été dithyrambique quant aux chances du Canadien de Montréal dans un avenir très rapproché. Et à son avis, le Canadien de Montréal est un prétendant. Donc, ça veut dire... Prétendant, c'est...
1: Le mot en P, là.
0: C'est le mot en P. C'est haut. C'est haut dans la hiérarchie. Ça veut dire prétendant pour moi, là. Tu te souviens-toi, à un moment donné, Pierre Gauthier, l'ancien DG, parlait du deuxième tiers de la Ligue puis du troisième tiers de la Ligue. Là, je pense que prétendant, c'est le premier tiers de la Ligue. Hein, c'est ça?
1: Oui.
0: Puis c'est le haut premier tiers de la Ligue. Donc, c'est le un tiers du top du tiers. Tu me suis?
1: Pour moi, prétendant, c'est quand t'as une chance de gagner...
0: Exact.
1: ...la Coupe Stanley cette année. Dans les favoris... Fait que le mot en P ou le mot en C en anglais, là...
0: C'est ça.
1: C'est pour ceux qui sont favoris pour gagner la Coupe, selon moi. Donc, tu l'interprètes de la même manière?
0: Tu fais partie de la gang qui a des chances. C'est ça que ça veut dire. Alors, venant de Carey Price, qui a quand même goalé une couple de games dans sa vie, qui a quand même un peu de connaissances dans le monde du hockey, ce sont quand même des mots, je trouve, très importants
1: C'est pas des mots à dire à la légère. Surtout,
0: non.
1: Lui qui connaît bien le marché de Montréal, il dirait pas ça juste pour le dire ou pour mettre du trouble. Voilà de la pression, arrangez-vous.
0: Non, c'est ça exactement. Il fera pas ça. Il fera pas ça. Non,
1: d'après moi, c'est parce qu'il pense aussi pour vrai. Ouais. C'est toujours intéressant. Pis c'est peut-être de l'optimisme aussi. C'est peut-être de, mais c'est de l'espoir.
0: Très de l'espoir. Beaucoup d'espoir. Puis on rappelle que Carey Price sera admis au Temple de la Renommée le 9 novembre à Toronto. On rappelle aussi que la rumeur est forte à l'effet que le Canadien aimerait souligner cette admission de Carey Price parmi les immortels. Et on rappelle aussi que, comme par hasard, le lendemain du 9 novembre, c'est-à-dire le 10 novembre, le Canadien de Montréal sera en action au Centre Bell contre le Wild du Minnesota. Alors, 2+2.
1: Cette coïncidence est folle. Folle en anglais. Wild. Tu comprends?
0: Oh, mon Dieu!
1: On est allé là. Je m'excuse à tout le monde.
0: Non, mais c'est excellent. Je n'avais pas pensé moi-même. C'est très, très, très bon. Alors, je ne sais pas s'il y a des gens qui nous écoutent qui ont déjà des billets peut-être pour le match du 10 novembre au Centre Bell, mais ça se peut que Carey Price soit honoré. Alors, peut-être que vous aurez la chance de le croiser en début de soirée. Apportez vos chandails des Sharks pour les faire signer.
1: Y avait-tu gardé le même numéro que les Sharks?
0: J'ai aucune idée. Quand tu fais partie d'une transaction de papier, t'as un numéro de papier. T'as comme pas un vrai numéro.
1: Un numéro de dossier, mettons. Là,
0: ben comme ouais, c'est
1: le,
0: ça,
1: un numéro de 16 chiffres.
0: C'est un numéro de dossier. 00000. Qui finit par 31.
1: -3.
0: Ouais, c'est ça, exactement. Donc, je pense pas qu'il y a un vrai.
1: Je pense pas qu'il
0: y a un. Il y a pas un vrai chandail.
1: J'ai pas remarqué s'il y avait, pendant ces nombreuses années avec les Sharks, s'il y avait quelqu'un d'autre qui avait le 31. J'ai jamais remarqué.
0: Puis eux autres vont-tu retirer le 31? Hein? On en parle la semaine
1: passée. Le débat doit être chaud à San Jose autant qu'ici.
0: C'est ça. Les gens à San Jose doivent se demander à tout moment est-ce qu'on doit retirer le 31. Mais bon, alors voilà. Je pense qu'on. On est c'est bien de donner espoir comme ça. Donc, selon, encore une fois, Carey Price, le Canadien de Montréal, fait partie des prétendants en vue de la prochaine saison.
1: Un grand gardien qui trouve qu'on a des grandes aspirations.
0: C'est bien correct.
1: C'est grandiose.
0: Alors nous, Frank, on va aller à la pause et au retour, on jase de football américain.
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1: Hunter Henry signe une prolongation de contrat de 2 ans d'une valeur annuelle de 8 millions de dollars avec les Patriots de la Nouvelle-Angleterre. Avec cette même équipe, l'ailier rapproché a récolté 768 verges la saison dernière, ce qui le classe au 7e rang à sa position. Il n'y a plus aucun Canadien en lice en simple à l'Omnium Banque Nationale, que ce soit à Montréal ou à Toronto. Cependant, en double, Duncan Chan et Alexis Galano s'apprêtent à disputer leur match de quart de finale dans les prochaines minutes. Et ça devrait commencer à 16h. Donc on les encourage!
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0: Ben oui, les terrains de football canadiens sont déjà pleins à chaque week-end depuis déjà plusieurs semaines. Mais les terrains de football américain commencent tranquillement à être observés, à être envahis par des crampons.
1: On commence à faire les lignes.
0: On commence à faire les... oui, exactement. Et puis le camp d'entraînement est évidemment bas son plein dans le football américain. Et officiellement, je sais qu'il y a eu une game, un match la semaine passée de Temple de la Renommée, mais officiellement, le calendrier préparatoire s'ouvre cette semaine, jeudi. Et Frank, avant de passer à ça, tu m'as dit, juste avant la pause, on va parler de ça, de football américain, mais tu m'as dit qu'on a des jeunes auditeurs qui nous saluent.
1: Oui, ben je voulais saluer Ryan et James qui nous écoutent souvent avec leurs parents Mélodie et Alex. Et c'est des petits gars sportifs qui nous écoutent, des fans de basket, des fans de lutte, des fans de hockey. Donc, ils nous avaient communiqué, donc je voulais vous dire, on a des jeunes auditeurs, c'est quand même le fun. Donc, je voulais prendre 2 secondes pour les saluer.
0: Ben, tu fais bien, puis c'est le fun d'avoir cette jeune relève qui est au poste.
1: Ouais, puis n'hésitez pas à nous le dire aussi, si jamais on a la jeune relève comme ça qui nous écoute, écrivez-nous, faites-nous le savoir, on trouve ça vraiment le fun.
0: Alors, on trouve ça le fun de toute façon.
1: Oui, c'est ça.
0: Alors, peu importe qui vous êtes et dans quel groupe d'âge et dans quel endroit. On vous salue, puis on est content que vous soyez là. Alors, football américain, Frank, ouais. Ce que l'on disait, puis ça, je trouve ça intéressant. Donc, le calendrier préparatoire officiellement s'amorce ce jeudi. Et Il y a eu ce matin sur le site de ESPN un petit texte intéressant, parce que là, au moment où on se parle, tous les experts donnent déjà le Super Bowl aux Rams. Pourquoi? Ben parce que les Rams se sont en quelque sorte, comme on dit en bon québécois, se sont pactés un club. Hein?
1: Ils étaient déjà bons avant de se stacker une équipe.
0: On dit pacté.
1: Pacté?
0: Se pacter un club. Moi, t'as jamais entendu dire ça?
1: Ben oui, mais moi, pacté, dans le fond, il me voit une coupe de caisse de bière. Puis,
0: il y a ça, mais se pacter un club, ouais, ça veut dire que tu as déjà un bon club, puis tu rajoutes des bons joueurs, puis des bons joueurs, puis des bons joueurs. C'est ce que les Rams ont fait. Et là, ben là, tout le monde est là à dire, ben là, c'est parfait, on peut déjà leur donner le trophée. Les Rams sont trop forts pour la Ligue. Trop forts. Fait qu'aussi bien leur donner le trophée tout de suite, ça sert à rien de jouer les games. De toute façon, ils sont trop forts. Et
1: t'es-tu d'accord avec ça?
0: Non. Je vais te dire ça pourquoi. Parce que d'ailleurs, ce texte de ESPN, qui est bien intéressant, nous fait un petit peu la nomenclature des équipes du passé que l'on a déjà cru trop fortes, trop pactées, et qui se sont pas rendues jusqu'au bout finalement. Très intéressant.
1: En fait, ils ont pris les 15, depuis 1990, les 15 équipes qui étaient les plus largement favoris en début de saison.
0: Mais, Frank, à mon avis, puis j'ai passé vite dans le texte, tu me corrigeras, il y a une énorme omission ici. On a oublié un nom assez important. Je ne l'ai pas vu, l'as-tu vu? Les Eagles de 2011. Personne qui a parlé de ça, hein? Ah!
1: Parce qu'ils n'étaient pas largement favoris au début de la saison.
0: Non, attends une minute, là. Parce que là, au moment de lire le texte tantôt, là, tu vas nous parler, évidemment, de ces équipes-là, mais il manque les Eagles de 2011. Et qu'est-ce qui est arrivé avec les Eagles de 2011? À ce moment-là, les Eagles n'avaient jamais gagné de Super Bowl de leur sainte vie. Et ils sont arrivés avec... écoute, il y avait tellement un club pacté. Ils sont allés chercher Vince Young, le carrière qui était supposément...
1: Moi, je m'en souviens.
0: Qui, devait devenir la prochaine sensation. Et écoute, le club était tellement pacté que Vince Young était le deuxième en arrière de Michael Vick. Et là, cet été-là, les Eagles, écoute, ah ouais, dépense des joueurs, là, signe des chèques, va chercher lui, va chercher l'autre. Nnamdi Asakwe, qui était le meilleur demi de coin de l'histoire du football, prétendument, un ancien des Raiders. Et il est arrivé là, joueur autonome. Écoute, ça avait pas de bon sens cette année-là, le club des Eagles.
1: Ah, je me rappelle pas à ce point-là. Ouais, ouais. Il était-tu favori au début de la saison?
0: Ben, tout le monde disait, c'est sûr. Ils ont fini l'année avec une fiche de 8 victoires, 8 défaites, et ont raté les séries. Ça m'avait d'ailleurs bien fait rigoler.
1: Parce que les insuccès des Eagles profitent
0: aux fans des Cowboys.
1: Et voilà.
0: Alors,
1: mais eux autres, dans la démarche qu'ils ont faite, ils ont pris, dans le fond,
0: les pourcentages qui gagnent.
1: Ouais. Depuis 1990, et ils ont pris le top 15 de ceux qui étaient le plus élevés.
0: OK, ça, c'est plus dans le terme des... genre, selon les parieurs au livre.
1: Oui, puis pour faire l'exercice, aujourd'hui, ils ont pris les cotes, exemple, d'une compagnie qui fait ça aujourd'hui, là, okay. De renom. Il y a beaucoup d'équipes là-dedans. Il y en a 15, comme on dit. Combien sur les 15, selon toi, parmi les 15 largement favoris, ont gagné le Super Bowl cette année-là?
0: Ben, s'ils ont fait la liste, ça doit être zéro.
1: Non, c'est pas zéro.
0: Là-dedans, il y a quelqu'un qui a gagné.
1: Oui.
0: OK. C'était qui?
1: En fait, il y en a deux.
0: OK. Deux sur
1: les 15.
0: Deux, OK. C'est pas beaucoup.
1: Ce qui est pas beaucoup quand même.
0: Non.
1: C'est pour ça que on analyse beaucoup sur papier dans les saisons mortes, puis c'est le fun à faire. On aime ça.
0: Pour ça qu'on est là.
1: Mais le papier, ça vaut le papier. C'est ça qui arrive. Ceux qui ont gagné, j'essaie de voir, je pense qu'il y avait les Patriots. Les Patriots sont souvent là. Ils ont souvent été largement favoris en début de saison.
0: Oui.
1: Je les vois déjà 6 fois sur notre liste, à peu près.
0: Ben, écoute, les Patriots les plus célèbres qui n'ont pas gagné, c'est ceux de 2007. Qui étaient... En fait, ils décident d'embaucher Randy Moss, qui, à ce moment-là, est probablement le meilleur receveur du football américain. Ils plantent tout le monde cette année-là. C'est des 50-24, des affaires de même. Finissent la saison régulière avec une fiche parfaite de 16-0 pour perdre dans l'amertume et la douleur. Quelques semaines plus tard, au Super Bowl, contre les Giants, 17-14, et l'attraper David Tyree, la main, le ballon contre le casque.
1: Un des plus beaux jeux de l'histoire.
0: Oui.
1: Je suis en train de zioter la liste pour voir ceux qui ont gagné. Mais tu sais, à date, dans l'exercice, c'est un travail honnête qu'ils ont fait aussi. Il y en a beaucoup qui sont rendus au Super Bowl. Il y en a qui ont perdu au Super Bowl.
0: C'est ça.
1: L'objectif, par exemple, c'est de le gagner. Là. C'est pour ça aussi.
0: Exactement.
1: C'est pas ça du monde qui sont effondrés, comme les Eagles de 2011 que tu disais
0: ça,
1: en ce moment.
0: Ça a été un effondrement spectaculaire.
1: Parmi ceux qui ont gagné, ah, les 49ers.
0: Quelle année?
1: 94.
0: Avec Steve Young, la pire personne de l'histoire de l'humanité.
1: C'est-tu là sur moi, ouais, dans ces années-là?
0: Ouais, ils ont battu les Chargers de San Diego.
1: Exactement, ouais. 49-26.
0: Ouais. Ils avaient pas. Et d'ailleurs, le match de championnat la semaine d'avant, ou deux semaines d'avant, Deion Sanders, le demi de coin, avait commis de l'interférence flagrante sur Michael Irvin. Et les arbitres n'avaient pas vu cette punition flagrante qui a été complètement tout changé dans le match.
1: Ça, c'est-tu l'équivalent du but d'Alain Côté?
0: À peu près,
1: pour
0: c'est
1: les
0: ça.
1: Fans des Cowboys.
0: Similaire. Ouais. Similaire, mais pire.
1: L'autre équipe qui a gagné, les Patriots de 2018. Quand ils ont gagné contre les Rams 13-3.
0: Ouais. Largement favoris.
1: Ouais.
0: Mais sinon, les Patriots ont plusieurs formations dans ce top 15 des grands favoris qui n'ont pas gagné. Je t'ai parlé tout à l'heure de 2007, pour moi, c'est l'exemple le plus frappant. Mais 2017, je l'avais oublié. On parlait des Eagles tantôt, qui avaient tenté de se pacter un club en 2011. Ben là, les Eagles, enfin, après 95 ans d'existence, ont enfin gagné quelque chose. Et ils ont battu les Patriots de la Nouvelle-Angleterre lors de ce Super Bowl-là, 41-33. Et c'était, de mémoire, c'était pas le Philly Special, ça? Je
1: oui,
0: pense que c'était ça.
1: Avec Nick Foles.
0: Nick Foles, le carrière qui a disputé 4 bonnes semaines de football dans sa vie. Puis ça
1: au
0: tombe,
1: bon moment.
0: Sans tomber que c'était cet hiver-là. Ben bravo! Bravo!
1: Mais c'est quand même impressionnant de voir, parce que les Patriots sont souvent là aussi, parce que de notre vivant, en tout cas, c'est l'équipe qui a été la plus dominante, je pense, dans le
0: ouais.
1: football. Et ils ont pas gagné si souvent que ça, versus les fois qui étaient supposés gagner selon les livres.
0: Ouais, exactement.
1: Donc imaginez si c'était un automatisme, à quel point ils auraient dominé, ils auraient gagné toutes les années pendant 15 ans.
0: Ça aurait été l'enfer. T49ers se retrouvent tout de suite après à l'échelon numéro 3, je ouais. me trompe pas. Ils ont perdu en 96 alors que tout le monde les croyait largement favoris. Eux, c'était un match de deuxième tour contre les Packers de Green Bay. Je me souviens très bien de ça parce que par la suite, les Packers de Vinquoi sont allés à Dallas, se sont fait lessiver et exploser par mes Cowboys qui, deux semaines plus tard, ont gagné leur 5e Super Bowl. Ça fait déjà 30 ans, il n'y a plus rien arrivé depuis.
1: Tu le dis plutôt à chaque fin de phrase quand tu le rappelles?
0: Ça
1: ou...
0: me tente pas d'en parler.
1: Ok, parfait.
0: On va continuer.
1: Je vais changer le sujet, me faire plaisir.
0: C'est 2002! Les Rams.
1: 2002,
0: tu parlais des Rams de Saint-Louis. Parce que là, je continue la liste. Moi, j'arrive aux Rams de Saint-Louis en 2002.
1: Aux Rams, je suis pas à la même place que toi.
0: Oui.
1: Mais les Rams de 2002, c'était avec Kurt Warner, ça, de mémoire.
0: Ben oui,
1: ça.
0: The Greatest Show on Turf. Et tous les partisans des Rams à l'époque, ils étaient à Saint-Louis. Donc, on pensait tous que les Rams allaient encore une fois gagner 5, 6, 7 Super Bowls de suite. Ils n'ont gagné un. Mais cette fois-là, c'était fait surprendre par les Patriots de la Nouvelle-Angleterre, qui avaient été accusés d'ailleurs d'avoir fait un peu d'espionnage industriel.
1: Quoi?
0: Ouais, mais ça n'avait pas été, je pense, prouvé ou c'était pas allé plus loin.
1: C'est pas prouvé.
0: Mm-hmm. Ben, en tout cas, pas allé plus
1: c'est
0: loin.
1: C'est pas prouvé.
0: On avait dit qu'ils avaient filmé une séance d'entraînement la veille du Super Bowl.
1: Tu vois, je te montre souvent ma mauvaise foi envers les Leafs. Hein. Je pense que je m'en cache pas.
0: Tu les aimes pas.
1: J'ai une grosse mauvaise foi envers les Patriots également, en étant un fan de Peyton Manning.
0: Ouais.
1: Donc, en fait, je suis capable d'admettre que c'est l'équipe qui était la plus dominante et toute l'équipe. Ça, j'ai aucun problème à le dire, tu sais. Mais j'embarque dans toutes les conspirations de trichage qu'ils ont faites. Et je suis d'accord. Ça a été prouvé qu'ils ont triché au moins une fois. Ils ont triché plusieurs fois.
0: Ils n'ont pas perdu un choix. Ils avaient même perdu un choix de repêchage. Un choix de premier tour en 2007.
1: Ils n'ont pas fait taper ses doigts.
0: À quelques reprises.
1: Avec une règle en styromousse ou quelque chose, il n'y avait pas eu tant de conséquences.
0: Ouais. Mais non, mais cette fois-là, ils avaient perdu leur choix de repêchage au premier tour.
1: Mais c'est quand ils se sont fait prendre à tricher, c'était pas la première fois qu'ils essayaient.
0: On a dit beaucoup de choses. Mais en toute clarté, par contre, n'ont pas été souvent mis à l'amende et ou reconnus coupables de manière ouverte. Il y avait le Deflate Gate, évidemment.
1: Entre autres, le Spy Gate aussi.
0: Le ballon dégonflé.
1: Et c'est pourquoi, personnellement, je mets un astérisque à côté de toute leur vie. trois. Juste pour m'attirer les foules. C'est vrai? Des fans des Pats.
0: C'est vrai, tu fais ça?
1: Non, pas encore.
0: Pas encore. OK. On continue la liste rapidement. Ouais. Après ça, il y a eu une autre année où les Pats étaient largement favoris. 2009 avaient perdu, au deuxième tour. Ça, je m'en souviens, contre les Ravens, 33-14. C'était fait complètement lessivé. J'étais là, d'ailleurs. Je m'en souviens de ça. Tom Brady avait été blessé cette année-là. En tout cas, ça n'a pas été une bonne année 2009 pour les Pats. Et puis, c'est peut-être un petit dernier dans la liste parce que ça va me faire plaisir. Et ça, je m'en souviens très bien. Les 49ers de 1990, Frank, je sais que c'est ton équipe, mais en 90, les 49ers roulaient sur deux conquêtes. Donc, ils avaient gagné les deux fois d'avant et ils visaient trois de suite. Jamais fait à ce jour. Jamais personne qui a gagné trois Super Bowls de suite. Mais en 90, écoute, tout le monde était là. Joe Montana, puis Jerry Rice, puis le gros club, tout ça. Cette gang-là avait déjà gagné quatre Super Bowls dans la décennie, donc juste précédente, celle des années 80. Et en 90, sont largement favoris. Arrive évidemment, comme prévu, au match de championnat, chez eux, dans le temps. Comment ça s'appelait, le tas de boîtes, là, sur le bord de l'océan. Le Candlestick Park, voilà. Et puis, les Giants qui arrivent là, largement pas favoris, qui gagnent. Roger Craig échappe le ballon en fin de rencontre, porteur de ballon légendaire pourtant, du côté des Niners. Échappe le ballon revirement, les Giants qui recouvrent l'objet et qui gagnent avec le botté de placement de la victoire alors que les dernières secondes s'égrènent 15 à 13
1: devant une puissance de la Ligue.
0: Ouais, je me souviens comme c'était hier.
1: On voit que les Giants ont souvent joué les troubles fêtes, hein, quand même, avec cette liste-là, parce que c'est souvent eux autres qui sont venus nuire.
0: Exact. Exactement. Et dans ta liste, Frank, les Rams arrivent parmi où c'est... Parce que là, les Rams sont à 12,5% selon les probabilités de gagner le Super Bowl. Là, évidemment, en 2026, on ne connaît pas ce qui va arriver en février 2027 avec le Super Bowl suivant. Mais ils sont parmi présentement, là, historiquement, les meilleures cotes de pourcentage. Au chapitre des parieurs au livre.
1: C'est à peu près au milieu de cette liste-là, je crois. Puis ça, la question que je te pose, c'est est-ce qu'ils vont réussir? Dans le sens que est-ce qu'ils vont être une des nombreuses équipes à ne pas réussir à gagner le Super Bowl avec ce statut-là ou ça va être la troisième à ramener le trophée?
0: Je pense pas qu'ils vont gagner. J'ai l'impression qu'il leur manque un petit quelque chose, je sais pas quoi.
1: Puis c'est une équipe qui n'est pas nécessairement jeune non plus.
0: Non plus. Puis je trouve ça un peu téméraire de dire maintenant, on est à peine à la mi-août, que c'est clair que c'est les Rams qui gagnent. Pour moi, c'est pas clair du tout.
1: Mais en plus aussi, je veux pas prêcher ma paroisse, mais leur division avec les 49ers et les Seahawks, c'est pas la plus facile non plus.
0: Exactement. Bon point.
1: Ils vont peut-être les gagner ces matchs-là, mais ça sera pas facile.
0: Ça serait pas si facile que ça. En tout cas, on va regarder ça de très
1: puis
0: près.
1: Puis Seattle et San Francisco sont assez robustes et physiques comme équipe aussi.
0: Ouais.
1: Donc quand on dit que c'est pas facile, c'est au niveau des points, mais même au niveau des blessures ou de l'accumulation sur le corps.
0: Ouais, puis Seattle, bien évidemment, les champions en titre, donc tu peux pas leur manquer de respect. Faut que tu les mettes là-dedans. Puis les Fournales, ben encore là, déjà les blessés, hein, qui commencent à s'accumuler du côté de ton club favori, Frank. Qu'est-ce qui se passe exactement avec l'eau là-bas?
1: C'est le terrain de pratique, les rumeurs. T'as-tu entendu ça?
0: Non.
1: Il y a un terrain de pratique avec des champs électromagnétiques juste à côté.
0: Donc
1: ça a l'air que ça l'aiderait pas toutes les CL, là, les ACL,
0: les ligaments. Les ligaments,
1: ouais, c'est ça.
0: Donc les champs magnétiques.
1: C'est la théorie à date. Tout le monde disait ben non. Puis là, cette année, tout le monde y retourne, puis tout le monde se blesse.
0: Tout le monde se blesse.
1: Moi, personnellement, je vais prendre l'infirmerie des 49ers à mon fantasy football cette année.
0: Ben écoute, on souhaite pas à personne des blessures comme ça. Alors, on va souhaiter que les joueurs des 49ers se rétablissent. Mais oui, cette division-là, ça ressemble à quelque chose de très relevé présentement.
1: Ça va être dur d'en sortir vivant.
0: Oui, exactement. Non, ça va être. Puis on le rappelle encore une fois, le calendrier qui s'active, en fait, de manière officielle, enfin. Donc, ça va être à partir de jeudi que le calendrier officiel de la NFL commence. Il va y avoir six matchs, à l'agenda à partir de jeudi soir. Et là-dessus, j'essaie de regarder vite. Oui. Il y aura tes 49ers, mon cher Frank.
1: Jeudi soir,
0: 21h. Qui vont accueillir les Titans du Tennessee. Alors, si tu t'attends d'avoir un petit avant-goût de ce que l'équipe pourrait avoir l'air, ben ça commence déjà jeudi soir. Les Pats, je sais qu'il y a beaucoup de fans des Pats qui nous écoutent présentement. Ben les Pats, eux aussi, en action jeudi soir, 19h30 face aux Colts d'Indianapolis. Encore une fois, faut on regarde ça. avec intérêt, mais il faut comprendre que c'est pas parce que t'es bon en calendrier préparatoire que forcément tu vas être bon pendant la saison.
1: Quand t'es fan des 49ers, t'as hâte qu'ils finissent parce que tu veux pas qu'ils se blessent dans ces parties-là.
0: Non. Puis à part de ça, ben, en terminant, les Jets de New York sont en action vendredi soir. Alors, arrêtez, cancellez les plans, faites trouver des gardiennes pour les enfants, regardez le match des Jets, c'est toujours très divertissant.
1: Moi, je risque de le regarder juste à cause de toi. C'est tellement ton équipe préférée, là, ça s'est transmis.
0: Je les adore pour des raisons ironiques. Alors voilà. Passe à la pause, je crois.
1: Oui.
0: T'avais de l'air concentré.
1: Non, ben j'ai reçu Martin qui m'a écrit pour me dire qu'il est pareil que moi, grand fan de Peyton et qui déteste les Patriotes. Fait que j'étais comme pris dans l'émotion.
0: Ah, ok, c'est pour ça.
1: Ouais, c'est ça.
0: Ok, je te sentais émotif.
1: Ouais.
0: Ok. Retrouve tes esprits. On s'en va à la pause et on revient tout de suite après.
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0: On est de retour au tailgate. Richard Labbé, Frank Grenier. Et Frank, avant la pause, maintenant on parlait de Carey Price, puis de savoir, y a-tu le 31 à San Jose? Puis on a des confirmations très, très sérieuses.
1: On a Pat de Saint-Laz. Puis d'ailleurs, je salue Saint-Lazare. J'ai souvent fait des shows chez Maurice là-bas.
0: Ah oui, ça doit
1: être mon premier show à vie était chez Maurice.
0: Ça s'appelle, là, t'appelles ça Saint-Laz?
1: Saint-Lazare. Saint-Laz. Okay. Quand t'es cool, t'appelles ça Saint-Laz. Là, quand tu veux te sentir dans la gang.
0: Quand tu fais des shows, t'appelles ça Saint-Laz.
1: Saint-Laz.
0: OK. Saint-Laz.
1: 3-4-Z, là. Saint-Laz. Qui nous confirme que Carey Price avait le numéro 31 avec les Sharks. Donc, on se posait la question s'il avait eu son numéro. Et aussi Christian de Saint-Constant qui nous dit devant Carey Price qui s'enflamme devant les prétendants que les Canadiens sont.
0: Ouais.
1: Lui, il répondrait chill out.
0: Ah, j'aime ça.
1: Un petit clin d'œil.
0: J'aime ça. Bon, une citation très, très célèbre de Carey Price à l'époque où les gens, justement, s'emportaient peut-être de l'autre manière pendant un match préparatoire.
1: Un petit peu.
0: Ça nous arrive, hein, des fois.
1: Un tantinet.
0: De s'emporter pour rien ici, là. Mais c'est normal. On va juste conclure rapidement à NFL parce qu'il est arrivé quelque chose d'un peu spécial. C'est-tu du côté des Vikings?
1: Des Raiders.
0: Des Raiders, excuse-moi. Oui, c'est vrai. Du côté des Raiders de... J'allais dire d'Oakland.
1: on va le dire tout le temps, Laurien.
0: Ça va. Je suis pas capable de dire Raiders de Las Vegas, ça ne marche pas.
1: En ce moment, là, je connais bien le football. Des fois, tu me demandes qui joue à Elite? Je suis comme, attends une minute, je vais l'avoir, mais faut juste j'y pense. Comme dit, tout le monde qui déménage, ça me mélange des fois. Quand
0: aussi.
1: Il reste la même équipe.
0: Fait que Raiders de Las Vegas.
1: Les Raiders de Vegas,
0: oui.
1: As-tu vu ce qui s'est passé là-bas, dans leur pratique? Entre Kirk Cousins et Max Crosby.
0: Je l'ai pas vu, mais tu vas me le dire.
1: En fait, pendant la pratique, Kirk Cousins, il s'est pogné avec Max Crosby. Ceux qui connaissent pas Max Crosby, c'est un plaqueur défensif assez intimidant et violent.
0: Oui, oui.
1: Kirk Cousins, le corps arrière vétéran.
0: Oui.
1: Et le corps arrière est allé dans la face de Max Crosby. Ils sont échangés des coups, je pense, ils sont poussés et tout ça. Parce que, à chaque répétition, Max Crosby plaquait Kirk Cousins pour vrai.
0: Ce que t'es pas censé faire.
1: Pas en pratique, parce qu'on en parlait, on veut pas blesser ses joueurs en pratique. Et l'altercation était quand même raide, là. Les deux joueurs ont été expulsés de la pratique, puis le lendemain, ils ont pas joué. Mais je pense que le lendemain, c'est plus pour du contrôle médiatique, selon moi, là. Mais
0: ouais, probablement.
1: Ils sont venus après, puis ils ont abordé ça et tout ça, mais c'est allé jusqu'à ce point-là. Mais moi, je me demandais. Kirk Cousins, c'est un fier compétiteur, malgré tout. Crosby aussi, puis il se pogne de même. C'est un peu bizarre, nouvelle équipe. Pourquoi Crosby voudrait geler son propre carrière? Et là, je me disais, est-ce que c'est comme un peu un show que Kirk Cousins y fait pour la recrue Mendoza qui est supposée offrir son mentorat?
0: Tu veux dire?
1: Montrer pour se tenir pour soi-même,
0: peu importe.
1: C'est-tu, y a-tu un côté théâtral? Même si c'est vrai, là, même si la base de tout ça est vrai, est-ce qu'il y a un côté théâtral à ça? Ou pas partout.
0: Je pense pas. Parce que t'es pas supposé toucher aux carrières, point final. C'est les entraînements, c'est une règle d'or.
1: C'est uniquement à cause de ça que mon côté conspirationniste est embarqué là-dessus. C'est que, justement, pourquoi il plaquait?
0: Crosby?
1: Moi,
0: c'est une question.
1: Quelque chose, mais c'est-tu... Hey, plaque-moi 2-3 fois, puis je vais montrer aux jeunes qu'on peut se tenir.
0: Ça ne tente pas d'être là, parce que Crosby, ça fait longtemps qu'il semble-t-il qu'il y a des rumeurs qui partiraient, qui seraient échangées, puis là, il est encore là. De toute évidence, j'ai le goût de gagner éventuellement. Perd son temps.
1: Ouais, puis P.O. Tommy m'en parlait un peu avant l'émission aussi. Il a échoué des tests physiques pour être échangé, mais là, il est sur le terrain.
0: Mm-hmm.
1: Parce qu'il avait été échangé. Je me souviens plus à qui il avait été échangé. Puis l'échange est...
0: Ça va être
1: annulé.
0: Avorté, ouais. Non, c'est inacceptable et incompréhensible, mais clairement, il n'y a pas de l'air. On dirait pas qu'il y a le goût d'être là.
1: Ou il n'aime pas Kirk Cousins.
0: Peut-être. peut-être.
1: Mais c'est rare que tu vois un, tu sais, on le voit au hockey des fois, deux joueurs dans le coin, un défenseur, un attaquant, puis ils se poussent un peu après de la façon intense.
0: Mais ça fait partie des règles non écrites, tu le sais. Tu ne touches pas le corps arrière, ça c'est pas compliqué.
1: Mais au football, c'est rare aussi, tu vas le voir un joueur défensif ou des joueurs de ligne, mais un corps arrière qu'un joueur défensif en pratique de la même équipe dans un camp d'entraînement. Ouais.
0: Est-ce que Crosby essaye de se sortir de Vegas? Moi, c'est ça ma théorie de conspiration. Je pense qu'il n'a pas le goût d'être là.
1: Mais je pense qu'ils veulent le sortir aussi. Ils ont essayé de l'échanger.
0: C'est ça. Mais là, il est encore là. Puis tu vois ce que ça donne? C'est ça que ça donne.
1: Pauvre Kirk.
0: Rien de bon là-dedans. Alors nous, on va aller en pause et au retour, on va parler de plongeon et de haute voltige avec Lisanne Richard.
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0: Eh bien, je ne connaissais pas la discipline du plongeon en haut vol, mais en tout cas, j'avais vu des images passer à gauche et à droite. Mais en sachant que notre invité s'en venait, je me suis attardé un petit peu sur ses vidéos. Puis, écoute, j'ai eu mal juste à regarder les vidéos premièrement. Alors, elle s'appelle Lisanne Richard. Salut, Lisanne, comment ça va?
3: Allô, ça va bien? En ce moment, j'ai pas mal nulle part.
1: Mais nous, de la manière qu'on le ferait, on aurait mal. Pour ça.
0: Alors, pour expliquer aux gens rapidement, Lisanne, explique-nous. Donc, parce que la plupart des gens savent évidemment c'est quoi le plongeon. Les gens regardent la tour aux Jeux olympiques. C'est quoi? C'est du 10 mètres souvent qu'on voit aux Jeux olympiques. Bon, là, on est ailleurs. Explique-nous un peu pour les gens qui peut-être ne savent pas exactement c'est quoi. En quoi ça consiste le plongeon de haut vol?
3: Mais la plus grande différence, c'est la hauteur, parce qu'aux Olympiques, on regarde la tour de 10 mètres, puis nous, en plongeon de haut vol, c'est 20 mètres et plus en compétition internationale.
0: Ça, c'est
3: le
0: minimum,
3: spectacle.
0: Là. Minimum, c'est 20 mètres.
3: C'est ça. Fait que c'est ça la grosse, grosse différence. Mais nous, on a besoin d'être bon en plongeon traditionnel aussi, là, avant de monter plus haut. Puis nous, on arrive pied premier, par exemple. Mais quand on s'entraîne à 10 mètres et moins, on arrive tête première. C'est juste que quand on monte plus haut, on ajoute une demi-rotation pour terminer dans l'eau pied premier.
0: C'est ça. Donc, mais à cette hauteur-là, de toute façon, tu ne vas pas arriver tête première, j'imagine.
3: Non,
0: c'est ça.
3: Okay. Ça serait super dangereux. Puis parfois, tu sais, les athlètes dans des sports acrobatiques, des fois, il peut arriver des problèmes d'orientation spatiale. C'est ce qu'on appelle se perdre dans les airs, de ne plus avoir notre référence. Puis là, les plongeurs de formation, il y en a beaucoup qui ont le réflexe de vouloir arriver tête première, même s'ils sont à 20 mètres, 27 mètres. Mais c'est hyper dangereux, là, parce que c'est direct la boîte crânienne, le cou. Donc, c'est vraiment pas souhaitable. Quelqu'un qui a un bagage en gymnastique ou en trampoline va avoir des réflexes d'aller pied premier, qui est beaucoup plus sécuritaire.
1: Ça doit pas être doux sur les pieds non plus.
3: Ça fait mal. Puis en plus, on a les pieds flex parce qu'on crée notre trou dans l'eau avec nos pieds. Si on a les pieds pointés, on va se fouler la cheville de toute façon parce qu'on arrive à 90 km/h là presque. Mais en ayant les pieds flex, notre cheville est plus solide. Là, c'est une position qui est plus habituée. On prend un flat en dessous des pieds, mais ça crée un plus gros trou pour que le reste du corps passe dedans. Parce que dans le fond, quand on prend un flat, c'est que c'est notre part. Mettons qu'on prend un flat sur le bras, si on a le bras sorti, c'est parce que la partie du corps va prendre l'impact au complet. Donc nous, on souhaite vraiment tomber dans le trou que les pieds ont créé.
0: Et là, évidemment, tu viens de parler de blessures, puis t'en as eu des blessures, parce que là, je regardais les vidéos, je me disais, ça se peut pas, il y a quelqu'un qui va se faire mal, mais là, malheureusement, ça t'est arrivé, j'ai vu commotion cérébrale, entre autres choses. Ça, c'est ta tête qui est pas rentrée de la bonne manière dans l'eau?
3: Ben, en fait, la plupart des blessures des athlètes, là, ça dépend de l'historique aussi. Hein. Moi, je suis artiste de cirque à la base, c'est ça ma formation professionnelle, puis j'ai travaillé au Cirque du Soleil une bonne dizaine d'années, sans plonger, là. J'ai fait beaucoup de personnages, acrobaties et tout, mais la plupart des blessures que j'ai en haut vol, c'est plutôt un cumul, tu sais. J'ai fait quelques commotions en cirque aussi, d'avoir des accidents d'interprétation, là, un déplacement, les deux qui arrivent sur la trampo en même temps, des choses comme ça. Mais mes accidents en plongeon sont pas en plongeon de haut vol, sont en plongeon traditionnel. Mais oui, j'ai eu une commotion cérébrale, puis je me suis perforé le tympan en arrivant de côté au 10 mètres il y a quelques années. Puis là, j'ai eu une belle leçon de vie. C'est comme si moi, dans ma tête, ah, 10 mètres, il n'y a rien là. Tu sais, ben, je pensais pas ça, mais j'avais pas le même niveau de préparation et de concentration. Puis là, ça m'a joué un tour.
0: Fait que commotion cérébrale, c'est ta tête dans, sur l'eau qui a frappé,
3: ouais,
0: pas le même.
3: Arrivé vraiment de côté, là, en position fétale, là, oh, du 10 mètres, parce que j'avais perdu mon orientation dans les airs. Mon regard était pas à la bonne place. Puis le temps que j'essaye de me retrouver, ben là, j'étais déjà rendu à la surface de l'eau. J'ai pas calé.
0: Bon. Et ça, cette discipline-là, on le rappelle, plongeon de haut vol, c'est-tu quelque chose qui... Donc, toi, tu fais ça, c'est à temps plein, là. C'est...
3: Ben, en fait, il y a un circuit de compétition, c'est les Red Bull Cliff Diving. J'ai gagné plusieurs compétitions de ce circuit-là. En ce moment, moi, je fais l'analyse et l'animation de ces émissions-là à la télévision. Puis moi, je gagne ma vie en faisant mes projets indépendants, parce que j'ai décidé que je voulais plus rester au Québec. Tu sais, moi, j'ai eu la chance de faire le tour du monde toute ma vie, dans le fond, avec mes années au cirque, les années de compétition aussi. Puis là, j'avais envie d'amener mon sport ici. Puis étant artiste de formation, je voulais vraiment développer l'artistique autour de ça, puis faire vivre une aventure au-delà de juste voir des prouesses acrobatiques qui valent une certaine note, qui est vraiment intéressant aussi. Mais moi, je voulais aborder mon sport autrement. Fait que oui, ça occupe quand même pas mal mon temps, mais c'est pas ce qui me fait gagner ma vie. Moi, c'est beaucoup plus mes conférences, mes réseaux sociaux. J'ai des livres également. T'sais, mais c'est sûr que qui je suis, c'est quand même beaucoup teinté de la plongeuse, la championne que je suis. Ça a créé ma notoriété, puis ça m'ouvre des opportunités.
0: Parce que là, maintenant, ce que tu fais, c'est des... Est-ce qu'on pourrait appeler ça des événements quand,
3: oui,
0: tu plonges?
3: Oui, exact.
0: C'est
3: ouais.
0: Un peu ça que c'est. Donc, c'est des... J'allais en anglais, des stunts, j'imagine.
3: Exact,
0: on peut dire
3: exact.
0: Ça comme ça. J'en ai vu un passer, puis j'ai eu le vertige. Donc, c'est pas quelque chose en hélicoptère que
3: oui,
0: j'ai vu.
3: Oui, moi, j'ai un record du monde, là, le plus haut plongeon féminin à partir d'un hélicoptère.
0: Bon, alors, explique-nous ça. Je vais m'asseoir. Je vais faire semblant que j'ai pas peur pendant que tu racontes comment c'est arrivé.
3: Ben, c'est un projet, tu sais, parce que dans le fond, le côté créatif de mon sport m'interpelle beaucoup. Fait que moi, j'avais envie de le faire autrement. Donc, puis moi, j'ai tendance, quand je me promène à quelque part, je regarde tout le temps, puis je suis, ah, ça, c'est-tu plongeable? Dès qu'il y a des lieux sur le bord de l'eau, là, je vois les grosses grues, puis tout ça, je me dis, ah, ça serait plongeable, tu sais. Fait que je cherche différentes façons de me porter en hauteur. Là, je suis en développement d'un futur projet, là, je vais pouvoir l'annoncer bientôt, mais ça va être complètement fou. Un mini-hélicoptère, c'est ça l'indice que je peux vous dire.
0: Okay.
3: Pas tout à fait un hélicoptère, mais... Mais c'est ça, fait que c'était un moyen de voler. J'ai aussi fait une montgolfière. Donc, tu sais, dans le fond, je cherchais à voler puis à être une hauteur approximative entre 20 et 30 mètres pour mes plongeons. Puis, on a développé ce projet-là avec des super alliés. Puis, ça a été vraiment haut en défi parce que le modèle d'hélicoptère qu'on avait était très léger, très petit. Donc, tu sais, pour maintenir la position exacte qu'on avait besoin, c'était dans le même frémagogue pour être à l'endroit où il y avait la profondeur nécessaire parce qu'on était à la fin de l'été, donc l'eau, le niveau de l'eau était plus bas. Puis pour rester en place, parce que moi, je plonge quand même dans une zone déterminée par mon équipe de sécurité qui m'attend en dessous, c'était difficile, là, maintenir la bonne hauteur et la bonne zone là pour pas tomber sur quelqu'un qui m'attend en bas.
0: Ouais, ça c'est l'autre affaire là, parce que quand tu plonges, tu peux pas y aller à peu près là. Là,
3: non,
0: ça, faut
3: complètement,
0: que,
3: oui.
0: Faut que t'aies des pas pires bases de sécurité pour
3: c'est ça.
0: Pour pas faire un autre accident comme une comment.
3: Oui. On est tout le temps prêt, justement. Dans le fond, on souhaite que ça se passe bien, on se prépare pour que ça se passe bien, mais faut tout le temps qu'on ait les plans B puis C, là. Donc, ceux qui ont vu les compétitions un peu à télé, là, vous remarquez qu'il y a toujours des gens dans l'eau, c'est des apnéistes qui font des éclaboussures. Là, une fausse croyance, c'est que les éclaboussures, ça brise la surface de l'eau, fait que ça fait moins mal. Mais non. Mais grâce à eux, ça fait moins mal parce qu'on voit mieux la surface de l'eau.
0: Ah, okay.
3: Donc, les éclaboussures qu'ils font nous permettent d'avoir une entrée plus verticale. Et puis, ben, moi, j'ai toujours mes apnéistes de sécurité qui m'attendent dans l'eau aussi, pas juste pour faire des splashes. Leur rôle principal, c'est que si jamais ça se passe pas bien, on peut perdre connaissance à l'entrée à l'eau si on n'arrive pas bien, ou on peut se déchirer un muscle dans la jambe ou puis avoir de la difficulté à nager. Et puis là, si on avait un sauveteur qui est au loin sur le bord, il pourrait pas se rendre assez rapidement. Là. Si l'athlète ne sort pas de l'eau, là, les apnéistes plongent en même temps que nous, ils nous touchent en dessous de l'eau, on sort, on dit OK, on est correct. Puis voilà, mais j'ai jamais eu recours à leur service et je le souhaite pas, mais ils sont toujours là parce que s'il arrivait quelque chose de grave, c'est vraiment la rapidité aussi là de l'intervention qui va faire à quel point c'est grave finalement. Là.
0: Puis l'autre stunt de la piscine, ça c'est l'autre,
3: oui,
0: que j'ai vu.
3: Piscine.
0: Ouais, ça aussi ça avait l'air. Faut que tu sois quand même bien aligné là.
3: Ah complètement. Que... surtout avec les tremplins là, les gens sont bienvenus à voir là. D'ailleurs Frank leur partageait aujourd'hui, j'avais fait une story, mais dans la piscine déjà elle est petite, surtout à la hauteur affaires.
0: Ça, c'est une piscine extérieure là, que tu as fait poser.
3: C'est, ouais, c'est okay. une tank, en fait, qu'on appelle. Là, c'est une piscine qu'on monte avec les panneaux. Puis c'est nous qui la montons. Là, on, toute la troupe qui fait les spectacles. Parce que quand on fait des spectacles dans une tank comme ça, on est minimum 5 athlètes. Parce que c'est un spectacle qui dure une vingtaine de minutes, puis il y a du roulement. Mais à la fin seulement, il y a un plongeon de haut vol. Mais c'est nous qui l'installons. Là, fait que c'est toute une job de bras. Puis on a de l'aide des pompiers pour remplir à la hose et tout. Mais cette piscine-là, elle a seulement 3 mètres de profondeur. Ça pourrait pas être plus parce que les panneaux sont déjà tellement difficiles à monter et tout, puis ça se promène, là, il y a des tournées là, qui font le Canada, États-Unis avec ces bassins-là. Moi, je les rejoins juste occasionnellement parce que je suis pas disponible pour faire ça à temps plein, mais dans certains événements, je vais les rejoindre, puis c'est super le fun. Là, je m'en vais aussi aller à Toronto dans quelques jours, puis ça va être génial. Puis j'étais à Outaouais en fête aussi, c'est là le visuel que j'ai pris. Mais c'est ça, quand on est en haut, la plateforme, elle est mini, c'est pas comme un contexte de compétition, là, la plateforme est grosse comme une feuille de papier. Et puis, on doit évidemment pas trop partir de côté pour tomber dans le bassin, parce que oui, il est petit, mais tu sais, en général, on va tomber dedans. Mais l'enjeu qu'on a, c'est les tremplins qui sont dans la trajectoire, parce que dans le fond, on fait du tremplin et de la plateforme. Il y a d'autres petites plateformes.
0: Mais là, c'est à combien d'auteur, là, quand tu fais
3: 25
0: ça?
3: 25 mètres.
0: 25 mètres.
3: Ouais, puis là, il faut vraiment pas partir.
0: 3 mètres de plafond.
3: Fait qu'il faut changer. Ça, c'est une autre affaire. En compétition, notre souhait, c'est de faire le moins d'éclaboussures possible. Puis la solution pour ça, c'est de presque pas déranger l'eau. On veut arriver avec une verticale parfaite puis se laisser aller le plus profond possible dans l'eau. Mais là, quand on est en spectacle comme ça, c'est tout l'inverse. Là, on va faire des splashes, ça dérange pas parce que faut changer la trajectoire dès qu'on rentre dans l'eau. Fait que là, ça crée plus de mouvement là,
0: mon Dieu,
3: dans l'eau. Puis il faut pas tomber ces tremplins, ils sont prêts là, les tremplins, ils sont comme dans notre trajectoire, fait qu'il faut être vraiment bien droit. Mais en plongeon, quand on part des mouvements avec des vrilles, des fois ça a tendance à décaler un peu, donc ça prend vraiment une technique impeccable au niveau du départ pour être sûr d'être sécuritaire.
1: Toute la concentration que ça prend pour garder toutes ces tu peux pas faire aucun faux pas là. T'es quand même à 25 mètres dans les airs, puis t'as une piscine avec 3 mètres de profondeur, puis je suis distrait, mais sautons.
0: Non.
3: Ouais. Ben, ça prend vraiment, tu sais, comme moi, là, je le sais, quand j'ai du haut vol qui s'en vient, là, j'ai vraiment une hygiène de vie vraiment adéquate, là. Tu sais, je vois pas aller boire d'alcool la veille, puis tu vois, quand j'avais 20 ans, j'étais capable, là, mais là, je mets toutes les chances de mon bord.
0: moi, je pense que si je devais faire ça, au contraire, j'irais boire beaucoup d'alcool.
3: Pour avoir moins peur.
0: Ouais, ce sommeil, non, mais c'est terrifiant, là. Vous irez voir les images, là, un petit peu partout sur les réseaux sociaux de Lisanne ici. Bravo vraiment, parce que moi je regarde ça puis je trouve ça particulièrement terrifiant.
1: C'est spectaculaire.
0: Moi, ouais, absolument. On va faire une petite pause, Lisanne Richard, et au retour, ben tu parlais du Cirque du Soleil, je trouvais ça intéressant. Les gens connaissent la plongeuse, mais peut-être pas l'artiste de cirque. Hein? Ça va être intéressant. Alors, on fait une petite pause et on revient puis on va poursuivre cette très belle discussion avec Lisanne Richard.
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0: On est de retour avec Lisanne Richard ici en studio, qui est plongeuse de haut vol. Puis Lisanne, avant la pause, je trouvais ça intéressant parce que tu parlais un petit peu de tes débuts. Je regardais les images de plongeon en haut vol, puis je me dis, ça prend, ça faut être... T'sais, un peu acrobate, puis un peu pratiquement magicien, magicienne. Ben, ça tombe bien parce que t'as été membre du Cirque du Soleil pendant quelques années. Pendant combien de temps? Raconte-nous donc ça.
3: Ben, le Cirque du Soleil, c'est une bonne dizaine d'années. Tu sais, moi, mon parcours, enfant, j'ai commencé le plongeon. Ensuite, je suis allée faire sport-études à Québec, alors que ma famille demeurait au Saguenay-Lac-Saint-Jean, mais moi, j'étais allée à Québec pendant 3 ans au début de mon secondaire. Puis ensuite, j'ai arrêté de plonger. J'avais eu des enjeux avec mes oreilles, comme otite devenue vestibulite qui guérissait plus, fait qu'il fallait que j'évite d'être dans l'eau. Puis c'est à ce moment-là où j'ai commencé l'impro, puis là, je me suis mis à triper sur le spectacle. Puis en même temps, c'est les mêmes années où Haut du Cirque du Soleil a sorti. Donc, j'ai comme réalisé qu'il y avait des points communs entre le sport acrobatique, le plongeon, puis le cirque. Fait que je me suis préparée, puis je suis allée faire mes auditions pour l'École nationale de cirque. Ça a fonctionné. Puis après l'École nationale de cirque, j'ai travaillé pour plusieurs entreprises, là, dont les 7 doigts de la main, c'était génial, Cirque Galloise. J'ai fait plein de festivals aussi à Montréal. Là, il y a beaucoup de shows de rue, mais avec artistes invités, là, comme au Franco, au jazz et tout. Puis pendant longtemps, je suis partie aussi en tournée avec le Cirque du Soleil, parce que c'était quand même l'entreprise qui offrait le plus d'avantages, qui était le plus structurée. Moi, j'étais déjà maman à l'époque aussi. Je suis devenue maman à 20 ans. Fait que là, mon grand Lucas, là, il va avoir 25 ans bientôt. Mais c'est ça, fait que ça me prenait quand même les meilleures compagnies pour soutenir une famille aussi. Fait que je suis restée pendant longtemps sur le soleil avant de décider de faire un retour au plongeon pour le plongeon de haut vol.
0: Et puis là, dans les spectacles du Cirque du Soleil, les gens qui nous écoutent, qui t'ont peut-être déjà vu, il y aurait quoi?
3: Ben entre autres, Zarkana. En fait, moi, j'ai pas fait les spectacles de chapiteaux parce qu'ils sont trop peu de temps dans chaque ville, donc ça coïncidait moins avec la famille, étant donné que là, j'avais aussi un autre enfant. Là, maintenant, j'en ai trois, mais j'en avais deux à l'époque. Fait que là, je pouvais pas comme payer des billets d'avion à chaque mois.
0: Ouais.
3: Fait que j'ai fait des shows fixes pour qu'on puisse s'installer. Mais on a fait Zarkana, entre autres, au Radio City Music Hall. Il y avait Garou comme personnage principal de ce show-là, puis Zarkana est parti ensuite à Madrid et ensuite à Moscou. Donc, c'était comme des résidences

0: Ça, c'était des belles conditions aussi pour moi parce que ça me permettait d'être plus à Montréal. Puis voilà, puis là, j'étais encore impliquée avec le cirque parce que moi, je fais du recrutement pour haut. Puis j'ai jamais fait haut, moi, du Cirque du Soleil, même si je suis une plongeuse de haut vol puis une artiste de cirque. Mais maintenant, là, je suis dépisteur pour haut, puis je travaille avec l'équipe de casting là, pour proposer des prochains candidats.
1: C'est le fun, ça, parce qu'on dirait que la manière que tu abordes le plongeon aujourd'hui, c'est un peu la manière des cirques où tu vas de ville en ville
0: Oui!
1: présenter tes stunts, tes numéros. C'est quand même t'as les meilleurs des deux mondes
0: Ben
1: en
0: oui, j'ai mon côté saltimbanque, là. Puis là, tu sais, après avoir fait de la tournée internationale, moi, c'est ici que je veux la faire parce que je suis très attachée. Tu sais, le Québec, c'est tellement une belle terre, tu sais, puis c'est une terre d'eau, là. On a tellement de beaux endroits. Puis c'est à force d'en voir plein partout dans le monde que je me suis dit, crime, le fjord du Saguenay, il est aussi beau que le fjord à Wales, puis qu'au Japon, tu sais, comme. Fait que je me suis dit, OK, j'ai le goût de mettre ça en valeur. Puis là, j'ai eu des bons alliés dans chacun de mes projets, là. Fait que. Puis c'est différent. T'sais, on dirait que moi, je me tanne à force de refaire toujours la même chose avec le même objectif. À un moment donné, j'ai besoin de passer à autre chose. Puis là, dans chacun de mes projets, j'ai la chance d'avoir ça comparativement au compé. T'sais, une fois que tu as déjà gagné, qu'est-ce qui reste après? Ben, c'est encore plus dur de continuer puis de continuer à gagner. Puis c'est moins stimulant parce que tu pédales tellement fort pour faire la même chose. Moi, j'aime ça, pédaler fort, mais j'aime ça faire quelque chose de différent.
1: Oui, mais quand tu as sauté d'un hélicoptère, c'est quoi la prochaine étape?
0: Ah, une fusée!
2: Ben là, mais ça, c'est intéressant.
1: Elle avait déjà une réponse, toi.
2: Parce que tantôt, Lisanne nous racontait qu'elle se promène et qu'elle remarque des endroits d'où elle aimerait grimper et puis se garrocher en bas dans une piscine. Y a-tu quelque chose de complètement sauté que t'as dans la tête? Tu te dis, ah, ça, faut que j'essaye ça. La tour de Seine, par exemple. On peut-tu mettre une piscine en bas de la tour
0: hey,
2: de Seine?
0: Ça serait malade! Mais ben là, en plus, là, je tripe parachute ces temps-ci. Fait que ça va me donner bien plus de possibilités. Hey, man, je pars de vraiment haut. Là, tu sais, je finis par être super bonne. Je fais un plate flip. Là, je vole. Après, je me déclippe rendu à 30 mètres puis je plonge. Ça, c'est quelque chose qui serait capoté.
2: Physiquement, je pense. Ça serait
0: il va falloir que j'aille des bons ingénieurs avec
2: ça.
0: Moi. Puis être sûr que le parachute est solide jusqu'à temps où je décide de le déclipper. Là,
2: t'aurais besoin de l'ingénieur de Batman, d'après moi.
0: Pour exact!
2: ou de James Bond, un des deux. Mais je sais pas, moi, le pont Jacques-Cartier.
0: Il est quand même assez haut. Je pense qu'il est une 50. Ben, en fait, on pourrait probablement sur le côté. Tu sais, moins haut sur le côté. Mais tu vois, un ami à moi, Yves Millard, qui lui, c'est un modèle pour moi, là, parce qu'il a 20 ans de plus que moi, puis il pratique encore ce sport-là. D'ailleurs, quand je fais les spectacles dans les tanks que je vous parlais, c'était avec son entreprise à lui. Mais lui, pendant des années, il avait fait des démarches presque avant que je sois née, là, en tout cas avant que je fasse du plongeon de haut vol, pour pouvoir le faire, le projet sur le pont Jacques-Cartier, puis ça avait été refusé. Il y a certains endroits qui sont plus complexes,
2: trop dangereux,
0: des voies navigables aussi. Puis aussi, les ponts, c'est vraiment touché, parce qu'il y en a trop qui utilisent le pont de manière suicidaire. Tu sais, on montrerait pas le bon exemple par rapport à des ponts.
2: Exact.
0: Quoi qu'en compétition, on fait quand même à Mostar, en Bosnie, c'est un pont, à Bilbao, en Espagne aussi, mais là, avec toute la structure de compétition, c'est différent de quelqu'un qui arrive avec un projet indépendant.
2: Ça serait compliqué, effectivement. J'avais pas pensé le bout du trafic nautique en dessous. Tu veux pas qu'il y ait un bateau qui passe en même temps que toi, tu t'essayes de plonger.
1: La navette fluviale.
2: Ouais.
0: Ben, c'est ça. Mais tu sais, des voies de plaisance, on est capable. Quand j'ai plongé de l'hélicoptère dans le même Frémagogue, on avait arrêté la navigation pendant ce temps-là dans la zone déterminée. Même chose quand on a fait le Richelieu avec la Montgolfière. Mais là, tu sais, le Saint-Laurent, il y a trop comme des gros cargos importants, puis tout ça, là, tu sais, par rapport à un petit projet comme ça de quelqu'un, là. Je comprends qu'il faut que la société continue à rouler puis que la marchandise arrive, fit pas.
2: Puis là, on n'arrête pas de parler qu'on voit de plus en plus des grands requins blancs dans nos eaux. T'as pas demandé de t'agarrocher puis tu tombes à côté d'un grand requin, par exemple. Qu'est-ce que tu ferais? Là, mettons, là, on se met dans cette situation.
0: Ben moi, je me dis, il y a tout le temps du monde qui m'attend dans l'eau avant. Puis ça, tu vas le bien plus longtemps. Fait que s'il y a quelqu'un qui va se faire manger, ça va être ça.
1: S'il en manque en bas, elle le sait.
0: Mais quand j'ai plongé dans le fjord, il m'avait fait peur parce qu'il me parlait de toutes les espèces marines. Mais tu sais, dans le fjord, la plupart sont vraiment en profondeur. Là, nous autres, quand on va profond, on va à 7 mètres de profond. Là, puis justement, il y a déjà comme de l'action dans l'eau avant que je plonge. Fait que la plupart des mammifères marins, ils ont peur. T'sais, moi, j'ai déjà fait des compés où il y avait des alligators, puis on n'a pas vu. Là, mais à cause que c'était occupé, les alligators comme se sont tassés pendant la fin de semaine de la compé.
2: Heureusement, mais quoi que ça ajouterait un degré de difficulté?
0: Ben, c'est extrêmement, c'est ça!
2: tu tombes, puis après ça, il faut que tu nages pour te pousser les alligators.
0: Mais j'ai un projet dans le nord. Fait que là, ça serait les ours polaires là, qu'il faudrait faire attention. Là. Mais tu sais, en même temps, ils ont faim. Fait qu'au pire, ça sera du don de soi pour eux autres.
2: Ouais. C'est un petit côté casse-cou quand même, Lisanne Richard. Hein, quand...
0: Mais casse-cou, mais organisé. Ouais. Mais j'aime ça que ça ait de l'air impossible. Ça, ça me stimule beaucoup. Parce que dans le fond, quand quelque chose est impossible, c'est parce qu'il y a un problème probablement avec ce qu'on propose, mais il y a tout le temps des solutions. T'sais, moi, je vois chaque

0: qu'un de mes projets, puis même l'apprentissage d'un nouveau plongeon comme une situation à problème, t'sais, en mathématiques, puis là, tu trouves les bons outils, puis tu es capable de trouver la solution.
1: Dans justement, y a-tu une hauteur maximale, tu penses, pour faire du plongeon? C'est-tu déjà établi ou on peut repousser ces limites-là?
0: Ben moi, je dirais que c'est sûr que ça dépend de ton corps. Tu sais, comme moi, je vais avoir 45 ans dans quelques jours, donc... Il en a déjà pris beaucoup de l'impact, mon corps, alors. Puis je veux continuer longtemps. Fait que, tu sais, moi, je me tiens à pas mal entre 25 et 30 mètres, c'est le plus haut que je peux faire. Mais c'est dommage que maintenant, je sois en voie je veux faire des records. Tu sais, je fais le plus haut plongeon d'un hélicoptère, des choses comme ça. Mais le plus haut plongeon tout court, il aurait fallu que je le fasse quand j'étais plus jeune. Mais là, j'étais pas rendue là dans mes souhaits. Tu sais, j'étais vraiment concentrée sur les compétitions. Puis avant ça, j'étais en cirque. Mais la limite, la performance la plus haute au niveau du record, c'est un ami à moi, c'est Lasso. C'est un Suisse. Puis lui, il a fait 54 mètres, mais faisait pas la même chose que nous. Il a pas fait de pirouette. Il a vraiment fait comme du canyoning, puis il avait tout son équipement de canyoning, il avait un casque, il avait des souliers. Fait que là, c'est sûr que les souliers, ça a donné de l'absorption, mais c'est quand même magané, c'est pété les genoux.
2: Ah ouais.
0: Ça, en plongeon de haut vol, les femmes en compétition sont à 20 mètres. Parfois, là, ça va aller jusqu'à 22, 23 mètres, puis les hommes sont à 27 mètres. Donc, tu sais, déjà, moi, souvent, j'étais à la hauteur des hommes dans mes projets, puis c'est quand même... exceptionnel. Puis tu sais, c'est assez haut. Tu sais, le public, il trouve ça haut.
2: Ben ouais. Ben ouais.
0: puis ça fait vraiment une différence chaque mois supplémentaire à cette hauteur-là.
2: Je te confirme que juste présentement, à parler de ça, on trouve déjà ça haut.
1: L'impact avec l'eau est tellement violent, on s'en rend peut-être pas compte, mais c'est tellement violent. Puis dans un été, mettons, tu vas faire combien de shows plongeons au vol?
0: Ça dépend vraiment, tu sais, du calendrier puis des autres choses également là que je dois combiner avec. Mais c'est beaucoup plus facile maintenant pour moi justement parce que quand je faisais des compétitions, déjà il y avait plus de plongeons de haut vol tout court parce qu'à chaque compétition c'était 4 plongeons. Puis entre les compétitions, il y avait pas de répit, il fallait que je continue à m'entraîner. C'était pas du haut vol par contre parce qu'à l'époque on n'avait pas le 20 mètres non plus au parc olympique, mais j'étais toujours au 10 mètres puis là à une certaine fréquence j'étais au 20 mètres, fait que c'était vraiment trop d'impact pour moi. Maintenant, tu sais, je passe d'un projet à l'autre, mais je vais prendre facilement 2 semaines sans impact en chaque. Fait que là, j'ai une meilleure récupération. Je vais aller au gym, pareil. Tu sais, je continue de bouger, mais je prends une pause d'impact. Fait que là, ça fait que je me sens tout le temps mieux. Là, j'ai plus mal partout. Dans mes années de compé, j'étais plus jeune, puis j'avais tout le temps mal. Là,
2: tu viens de parler de la tour de 20 mètres à la piscine olympique ici à Montréal. Tour qui, par ailleurs, porte ton nom, la tour Lisanne Richard. Premièrement, quel honneur. Hein, ça doit être particulièrement le fun d'avoir sa propre tour.
0: C'est capoté. Un jour, j'aimerais ça avoir ma piscine, mais d'avoir ma tour, ça me ressemble encore plus.
2: Mais là, c'est ça, ma prochaine question, là. C'est pas n'importe qui peut grimper en haut de ça, là. J'imagine que t'as besoin au moins d'un permis de passer un cours. Comme, mettons, si Frank a pris une coupe de bière et dit « moi, je vais, là ».
1: Moi, je descends en bombe.
2: On va l'empêcher, j'espère, là.
0: Ben oui, complètement.
2: Bon, parfait.
0: Mais
2: okay.
0: Pour faire une visite, ça peut s'organiser, mais pour l'instant, c'est complexe parce que ça prend même une formation pour pouvoir circuler en haut parce qu'il y a un port de harnais, il y a toute la logistique. On va voir si on peut modifier la structure pour que ce soit comme vitré puis vraiment correspondant au nombre de sécurité pour pouvoir inviter des gens, parce que là, on peut même pas inviter de caméramans, de journalistes et tout. Là. C'est vraiment un nombre réduit de personnes qui ont la formation pour aller en haut. Mais pour plonger, c'est Plongeon Canada qui va décider. C'est l'entraîneur principal, Stéphane Lapointe, qui est un coach génial, là, qui est vraiment comme une sommité là, en matière de plongeon de haut vol. Puis on a commencé tout ensemble, tu sais. Il coachait pas le haut vol avant de me coacher. Puis moi, j'ai comme été le crash test de Mire. Là. On a fait les erreurs, puis maintenant, il s'accroche. Il était déjà bon à l'époque. Mais fait que là, Steph, il va approuver, tu sais, puis quand il y a des athlètes qui sont déjà, ça prend un bagage, tu sais, quelqu'un qui arrive, mettons, de trampoline ou de ski acrobatique ou du plongeon, va en parler, puis il va y avoir tout plein d'étapes de formation qui vont déterminer si c'est une personne qui est apte à faire ça ou pas, parce que un plongeur qui aurait pas les bons réflexes, comme je vous disais, puis qu'il y aurait toujours tendance à rentrer par la tête, ben là, même s'il serait super talentueux, ça serait trop dangereux.
2: Puis, il doit y avoir aussi forcément une limite de poids, là, tu sais, non, mais le gars de 250 livres, que lui, ça y tente, puis j'imagine que c'est pas une bonne idée.
0: Je pense que par la formation qu'il devrait faire en amont, ton poids se transformerait aussi, parce que ce qui est certain, c'est que le poids n'est pas si grave, mais c'est un poids par muscle. Dans le sens de tout le poids qu'on traîne en haut vol va ajouter à notre force de l'impact, parce que c'est proportionnel. Mais puis en plus, la vitesse est exponentielle, tu sais, tout ça basé sur le poids, puis nous, ça va nous rentrer dans le corps. Plus on est lourd, plus ça va cogner dans le corps.
2: Ça.
0: Mais si on est lourd de muscles, on va être protégé pour tolérer l'impact. Tandis que si on est lourd, tu sais, moi, là, quand je prends 5 livres puis que c'est pas des muscles, là, je le sens, ça me fait plus mal arriver dans l'eau. Fait que, tu sais, c'est des petits détails comme ça que je pense que la personne, elle aurait trop mal, tu sais, même mm-hmm. aux 10 mètres avant de vouloir monter. Mm-hmm. Mais avec de l'entraînement spécifique, on a vraiment de l'entraînement spécifique au vol pour se protéger des blessures. Ben là, ça serait possible. Puis je pense que c'est pas humainement impossible. Pour tout le monde, ça peut être possible, mais, tu sais, dépendant c'est quoi notre bagage de vie, puis, tu sais, notre façon de visualiser puis d'être confiant avec le danger, la durée va être plus longue. Mais ouais. C'est quand même des années de sport acrobatique avant de pouvoir penser au vol.
2: Je vais m'en tenir au golf. Là. Je vais commencer à faire des cours de golf. Je vais prendre ça avant de faire des cours de plongeon de haut vol, je pense.
1: Première étape.
2: Alors, Lisanne Richard, merci beaucoup. Qu'est-ce qui s'en vient pour toi rapidement?
0: Ben là, je pars à Toronto, puis je vais apprendre un nouveau plongeon avec départ en équilibre sur les mains, sur la petite piscine, sur la petite plateforme dans la petite piscine. Fait que les gens sont bienvenus à suivre mes réseaux parce que je vais partager ça, je vais documenter ça. Je me fais vraiment peur avec ce projet-là. Fait que ça va être intéressant, je pense. Mais sinon, j'ai beaucoup de conférences à l'automne, des salons du livre également, parce que oui. J'ai sorti un roman enfant jeunesse au printemps dernier.
2: Parle-nous-en, je savais pas que tu étais autrice, alors...
0: La drôle de vie de Liz, oui. C'est vraiment le fun, tu sais. Moi, j'ai eu la chance d'avoir une biographie autorisée qui m'a été proposée par l'autrice Myriam Jezekiel il y a quelques années, puis c'est vraiment beau ce qu'elle a fait, puis tu sais, j'ai été touchée. Au début, j'étais surprise, mais après, j'ai été touchée. Puis c'est juste que j'avais beaucoup, moi je fais beaucoup de conférences, autant corpo que scolaire, puis là, il y a beaucoup de jeunes qui se procuraient ma bio, puis je me disais, je pense que ça prend quelque chose de plus adapté à eux. Puis moi, je suis une fille qui est beaucoup dans le ludique, dans l'humour. Donc là, on a fait ce livre-là avec ma maison d'édition, édito. J'ai été super bien entourée. Puis c'est vraiment funny. Puis pour les adultes, ça se lit super bien. C'est vraiment le fun. Mais sinon, ça se passe avec l'entrée au secondaire. Donc, on parle des transitions. Fait que ça touche tout le monde. Mais c'est sûr que le public cible, c'est fin primaire, début secondaire, parce que c'est complètement leur réalité.
2: Puis tu parlais des salons du livre, donc celui de Montréal en novembre, j'imagine?
0: Oui. Hein? Puis avant ça, là, je m'en vais à Dieppe bientôt, au Nouveau-Brunswick en septembre. Il y a Rimouski aussi. J'en ai 4-5 de bouquets. Là. Puis tout ça, là, je vais annoncer ça sur mes réseaux sociaux. Puis j'annonce pas mal tout sur mes réseaux. Les gens sont bienvenus à communiquer avec moi.
1: Il y a de l'action aussi,
0: ouais.
1: C'est le fun.
2: Alors, c'est parfait. Là, on va suivre ça avec intérêt. Lisanne Richard, plongeuse de haut vol, merci pour ta présence aujourd'hui. Sport.
1: Flash. Hunter Henry signe une prolongation de contrat de 2 ans d'une valeur annuelle de 8 millions de dollars avec les Patriots de la Nouvelle-Angleterre. Avec cette équipe, justement, le lien rapproché a récolté 768 verges la saison dernière, ce qui le classe au 7e rang à sa position. Il n'y a plus aucun Canadien, malheureusement, en liste en simple à l'Omnium Banque Nationale, que ce soit à Montréal ou à Toronto. Les seuls encore en liste sont Duncan Chan et Alexis Gallarneau en double. Au moment où on se parle, ils ont perdu la première manche 6-2, donc rien n'est terminé encore pour eux autres. Sinon, ce soir, les Red Sox affrontent les Blue Jays dans un match important dans la course aux séries.
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2: Notre invité aujourd'hui, je crois, fait vibrer beaucoup de gens, beaucoup de fans de hockey tout récemment, parce qu'évidemment, il y a eu cette énorme victoire de la part de la victoire. Et puis elle, ben, elle est gardienne de but et elle est la gardienne de la victoire de Montréal. Son nom, c'est Anne-Renée Desbiens et elle est avec nous. Anne-Renée, comment ça va?
4: Bon après-midi, ça va bien, vous autres?
2: Ben oui, ça va très bien. Merci d'être là. Anne-Renée, la première question. Un été de championne, ça a l'air de quoi?
4: Ah, ça a l'air d'un été assez occupé, je dirais, entre les célébrations, justement, avec la Coupe Walter. J'avais un camp de gardienne. Là, faut que j'organise la journée avec la Coupe. J'ai un tournoi de golf aussi que j'organise, qui est mercredi. Les rénovations de la cuisine. Je trouve que je manque un petit peu de temps cet été, mais c'est pour des bonnes raisons.
2: Oui, là, t'as dit la journée de la coupe. Là, on se demandait justement, est-ce qu'on a une journée de la coupe avec quand on gagne la coupe Walter? Donc, la réponse, c'est oui. La tienne, c'est quand exactement?
4: La mienne, ça va être le 19 septembre à Charlevoix. Il me reste encore plusieurs détails à peaufiner justement avant de rendre le tout public. Mais je vais l'encercler sur mon calendrier. J'ai vraiment hâte de partager tout ce moment-là justement avec ma communauté à moi.
2: Qu'est-ce qu'il y a de prévu? En tout cas, qu'est-ce que tu aimerais faire? Anne-Renée, avec ta journée de Coupe Walter à Charlevoix?
4: C'est certain que je vais passer faire un petit tour à l'Arena Clermont où est-ce que tout a débuté. Il n'y a aucun doute là-dessus. J'ai passé énormément d'heures là, donc je pense que ça va être un bel endroit justement pour qu'il y ait des partisans, les gens viennent partager, prendre des photos avec moi. Par la suite, peut-être faire un petit tour vers la ville de la Malbaie où est-ce que je suis allée au secondaire aussi, qu'on a déménagé éventuellement. Peut-être un petit arrêt chez Le Meneau. C'est un de mes endroits préférés en région et puis finir ça chez mes parents justement, vraiment avec juste mes parents, famille et amis. Donc ça devrait être une belle journée de célébration.
1: Mais ça, c'est les choses en public, là. Dans le moment, juste toi, puis toi, toi tout seul avec la coupe, là. Y a-tu quelque chose tu veux faire avec la coupe, là, un petit moment romantique avec la coupe, quelque chose?
4: Ben, chez mes parents, ça devrait pas être trop public, là. Je préférerais que les gens se pointent pas, même si c'est pas mal tout le monde sait dans la région où est-ce que mes parents habitent, là. Mais non, je sais pas, probablement manger quelque chose que mon père va cuisiner, là, pour mettre dans la coupe. Je sais pas, ça va être des bêtes au beurre, une poutine maison ou quelque chose du genre. Mais pour moi, c'est vraiment justement plus de profiter de ce moment-là avec les gens que j'aime, les gens qui m'ont aidé puis qui m'ont aidé à me rendre ce que je suis aujourd'hui.
2: Puis Anne-Renée, là, dans la foulée des célébrations, on connaît des histoires plus ou moins célèbres avec la Coupe Stanley qui a été pitchée dans une piscine puis qui est tombée d'un balcon d'hôtel. Puis il y a eu des bosses au fil des années sur la Coupe Stanley. Est-ce que la Coupe Walter est, elle aussi, parfois victime de mauvais traitements?
4: Ça fait longtemps que je l'ai pas vu. Donc je peux pas vérifier son état dernière. Mais là, je vais l'avoir mercredi justement à mon tournoi de golf. Elle va être là au courant de la journée. Donc je vais pouvoir vérifier tout ça, mais je suis pas mal certaine que tout le monde y fait attention. Puis j'espère qu'il n'y a pas trop de pocs encore dessus.
2: Ouais. Il y a personne qui l'a lancé dans la piscine à date, là.
4: Non, quand on a fait le party piscine chez moi, quand on a gagné, on l'a gardé hors de l'eau.
2: Ah, bon!
4: Ouais. On l'a gardé hors de l'eau, on l'a gardé bien sec.
2: De toute évidence, les filles sont plus disciplinées que les hommes, là, de toute évidence, là, ça, c'est sûr et certain. Hein?
1: Pour l'instant.
4: Ouais, mettons que Danielle n'aurait pas trop été contente si on l'aurait garoché en piscine.
2: Ben, parlons-en, Anne-Renée, de ce triomphe. Évidemment, quand on joue au hockey, on joue pour une raison, puis c'est pour aller jusqu'au bout. Quelle sorte de sentiment, de feeling que tu as ressenti, évidemment, quand tu soulèves ça là, pour enfin, là, j'imagine que ça a été une expérience que tu vas jamais vraiment oublier, là.
4: Définitivement, c'est une expérience aussi que je pensais jamais qu'elle allait être possible. Si on regarde il y a quelques années, j'avais pas cette ligue professionnelle-là. J'avais pris ma retraite après les Olympiques de 2018 par manque d'opportunités. Donc, je pensais pas justement que d'un jour pour moi de soulever cette coupe professionnelle-là, ça allait être possible. Donc, c'est certain que quand c'est arrivé, premièrement, je croyais pas. C'est comme un sentiment accompli. Quelque chose que justement, quand j'ai vu que ça pouvait être possible, le 3 ans que j'avais mis sur ma liste, que je voulais définitivement la rapporter avant la fin de ma carrière. C'est fait, mais là, je prendrai pas ma retraite demain à cause de ça quand même. Là, on n'exagérera pas. Mais c'est vraiment de partager ça avec les coéquipiers à qui qu'on le font, qu'on a commencé ici à Montréal depuis le début, avec des ambassadrices justement comme Daniel, Corey, Marie-Philippe, Laura, toutes des joueuses qui mettent cœur et âme. C'était vraiment un beau moment.
2: Oui, t'as parlé Anne-Renée de la retraite de 2018, parce que à ce moment-là, il n'y avait pas d'avenue, ou en tout cas bien peu d'avenue pour le hockey féminin. La victoire, qu'est-ce que ça représente un petit peu pour l'avenir de ce sport-là au Québec?
4: Ouais, c'est énorme. Juste avec l'arrivée justement de la Ligue, les inscriptions au niveau de Hockey Québec ont énormément augmenté. Donc, il y a plus en plus de petites filles qui veulent jouer au hockey, qui maintenant savent que c'est possible de devenir joueuse professionnelle dans une ligue féminine. On a aussi vu notre impact au niveau de d'autres sports féminins qui se sont développés. On a vu l'arrivée des Roses justement à Montréal, etc. Des nouvelles ligues un petit peu partout en Amérique du Nord. Donc, je pense que notre modèle inspiré, pas seulement les joueuses de hockey, mais aussi les autres sports à savoir qu'est-ce qu'elle va, à continuer de pousser les limites, à se faire une place. Et puis, ça fait vraiment chaud au cœur de voir tout se grandir, ce mouvement-là.
2: Et quand tu as choisi de revenir à la compétition, en voyant ce qui se dessinait ici, puis avec la victoire, évidemment, c'était, j'imagine que c'était vraiment une question de dépassement de soi. Là. J'imagine qu'à un moment donné, tu veux jouer pour quelque chose de significatif. C'est là que tu as choisi de saisir l'opportunité.
4: Moi, j'avais eu aussi l'opportunité de peut-être essayer pour un deuxième Jeux olympiques. J'avais justement en 2018, ça n'avait pas été l'expérience que j'avais espérée. Donc, j'étais comme OK. Justement, j'avais l'impression de ne pas avoir fait un devoir accompli. Donc, je voulais continuer de voir jouer jusqu'à quel endroit je pouvais aller, jusqu'où je pouvais pousser mes limites, tout ce que je pouvais accomplir. Et puis justement, tu te rends compte que quand tu es bien entouré et tout, ces choses-là sont beaucoup plus faciles. Donc, Je dirais qu'au courant des dernières années, j'ai énormément de plaisir. Je suis entourée d'une bonne équipe à Montréal. Je suis entourée d'une bonne équipe à la maison aussi qui me supporte. Donc, c'est toutes des choses vraiment qui font une grande différence.
2: Et la saison dernière, évidemment, a été une saison absolument magique. Anne-Renée, y a-t-il un moment en particulier dans la saison que tu retiens?
4: Je dirais un moment en particulier. Il y en a plusieurs. Je dirais que quand on a été malade en série, que le match a été reporté, c'est vraiment dans des moments comme ça que tu vois de quoi qu'une équipe est faite. Ça a pas été facile. Il y a beaucoup de joueurs qui se sentaient pas très bien. Puis de jouer un match numéro 5, c'est pas toujours déjà là émotionnellement ce qui est le plus simple. Surtout quand on regarde que nos deux premières années, on n'avait pas réussi à passer la première ronde en série. Donc il y a beaucoup de pression. Puis une fois qu'on a gagné ce match-là, je savais qu'on avait de fortes chances de l'emporter jusqu'à la fin. Donc pour nous, je dirais que ça a été un moment qui était très décisif.
2: Et c'était quoi l'ambiance là quand ça arrive, évidemment, puis que c'est vraiment un obstacle qui est pas prévu, Anne-Renée, c'était quoi l'ambiance à ce moment-là chez la victoire?
4: Ah, c'est dur à décrire, mais dans la chambre, justement, avant la partie, je pense que tout le monde en riait un petit peu, là. Il fallait en rire. Je veux dire, le monde était malade, le monde filait pas. Le monde, il y avait des visages verts, jaunes, pas mal toutes les couleurs que tu peux imaginer dans la chambre. Rendu là, quand tu t'imagines ton histoire, tu t'imagines pas passer par là, mais ça nous a vraiment rapprochés. On a des joueuses que ce match-là ils ont contribué un petit peu plus. Il y a des joueuses qui ont donné le maximum de ce qu'il y avait cette journée-là, puis c'est ce qu'on avait besoin. Donc, on a vu justement que les joueuses jouaient les unes pour les autres, mais dans la chambre avant, ça, on trouvait ça un petit peu ridicule. Là, pour être honnête, c'est quoi les chances que ça arrive? Mmh. Mais il n'y a jamais rien qui arrive pour rien dans rien.
1: Mais justement, dans le sport, souvent, les équipes championnes, ça va être des équipes, oui, qui ont du talent, mais qui sont soudées ensemble, qui se battent les uns pour les autres, les unes pour les autres. Est-ce que tu peux nous décrire un peu l'ambiance d'équipe qu'il y a au sein de la victoire? Est-ce que c'est ça qui s'est passé cette année?
4: Oui, c'est vraiment ça qui s'est passé. Puis on a pu le remarquer un petit peu tout le long au courant de l'année. On a eu des grosses pertes au niveau de l'alignement, des blessures. Marie-Philippe nous a quittés pendant plusieurs semaines. Aaron Ambrose, Maureen Murphy, qui étaient tous des gros morceaux. Mais à chaque fois qu'on perdait quelqu'un, on dirait qu'il y a des joueuses qui prenaient un rôle plus important, qui contribuaient plus. Tu voulais vraiment être là pour ces coéquipières-là, pour leur permettre d'avoir le temps de guérir, avoir le temps de prendre soin d'elles, à pas qu'elles sentent pressées de revenir. Donc, on a eu des fois certains de nos meilleurs moments quand nos meilleurs morceaux étaient blessés, justement, parce que tout le monde, on dirait, contribuait encore plus pour aider ces filles-là, justement, à avoir le temps de guérir, justement, à prendre soin d'elles. Donc, c'est toutes des petites choses comme ça qui font vraiment la différence au bout de la ligne.
2: Tu as parlé, évidemment, de Marie-Philippe Poulin, puis peut-être, est-ce que tu es capable de je sais pas de mettre ça en perspective, mais un petit peu l'impact qu'elle a eu. Évidemment, tout le monde peut présumer de son impact quand on regarde les matchs, mais à l'interne, quel genre d'impact elle a eu sur le reste du groupe?
4: C'est quelqu'un qui fait toujours les bonnes choses, qui motive tout le monde. C'est quelqu'un que les gens se rallient autour d'elle. Quand tu la vois compétitionner, que ce soit pendant un match, une pratique, pendant une séance d'entraînement hors glace, tu sais qu'elle veut vraiment être la meilleure, donc t'as pas trop le choix de suivre puis d'essayer de t'inspirer d'elle. Et puis justement, c'est tellement une bonne personne que quand elle est pas là, on dirait que tout le monde veut encore en donner plus pour elle, veut jouer pour elle, veut l'aider, veut contribuer. Donc il y a pas vraiment de façon de quantifier son impact, c'est vraiment le cœur de ce programme-là, de cette équipe-là. Tout ce qu'elle fait, pas seulement pour la victoire de Montréal, mais pour le hockey féminin, c'est tout simplement extraordinaire. Et puis c'est une amie aussi, une très bonne amie à moi, donc... Elle est dure de pas suivre quand elle veut aller quelque part, mettons.
2: Ouais, puis est-ce qu'on a des nouvelles? Parce que je sais qu'elle devait subir quand même une opération assez importante au cours de l'été à un genou. Malgré tout ça, elle voulait revenir au jeu. En tout cas, c'était son souhait. Est-ce que tu as eu des nouvelles d'elle récemment?
4: Oui, j'ai des nouvelles, mais c'est pas à moi de partager ça. Mais je peux dire qu'elle est bien entourée. Il y a beaucoup de gens qui l'aiment. Il y a beaucoup de gens qui la supportent. On veut tout son mieux, mais c'est certain que ça, une opération comme ça, ça va prendre du temps à guérir. Elle ne reviendra pas au jeu demain matin. Mais elle est bien encadrée, elle a tout le support, que ce soit du côté médical, côté émotionnel, son cercle d'amis, sa conjointe, son chien, tout le monde, on est là pour elle. Et puis, dès qu'elle a besoin de quoi, c'est sûr qu'on se déplace tout en groupe pour y aller.
1: Et de ton côté, Anne-Renée, après un parcours qui mène jusqu'au championnat, côté bobo, t'en sors-tu pas pire ou...
4: Ouais, moi, ça a été une année, vraiment, je peux pas me plaindre de ce côté-là. Je m'en suis tirée sans blessure tout au long de la saison. Donc, c'est quelque chose qui fait vraiment du bien en tant qu'athlète quand tu peux compétitionner puis pas te soucier ces choses-là. C'est un peu plus simple.
2: On va aller à la pause, Anne-Renée, mais juste avant, je vais te poser une question parce que j'ai été très surpris, comme je pense beaucoup de fans de hockey, que t'es pas gagné le titre de gardienne de l'année dans cette ligue-là. Il y a beaucoup de gens qui ont été complètement renversés. Est-ce que t'as été aussi surprise que nous tous?
4: Je sais pas si j'ai été aussi surprise. Peut-être un peu, mais c'est des choses qui arrivent. Et puis, quand je regarde le trophée qu'on a gagné cette année, c'est pas mal plus important que celui-là. Donc, je vais garder ma coupe Walter, puis l'autre, elle peut garder son trophée de gardienne de l'année.
2: Bon.
1: Wow.
2: Excellente réponse. Hein? On joue pour le plus gros trophée, hein? C'est ce qu'on dit toujours.
4: Alors, effectivement.
2: Oui. Alors, écoute, on va prendre une petite pause, puis au retour, tu parlais de ton tournoi de golf, puis évidemment, ça va être pour une cause très, très importante. Alors, Anne-Renée, on fait une petite pause, et on revient tout de suite avec toi, puis on va jaser du tournoi de golf en question qui aura lieu mercredi. Ça te va?
4: Ça me va.
2: OK, super. Alors, on fait une pause et nous, ben, on revient tout de suite après avec Anne-Renée Desbiens.
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2: On est de retour avec Anne-Renée Desbiens, gardienne de la victoire de Montréal. Et Anne-Renée, avant la pause, t'as juste glissé un petit mot sur ton tournoi de golf, mais on va en parler. Donc, c'est ton premier tournoi de golf et ce sera ce mercredi, le 12 août, au Domaine Rouville. Et Anne-Renée, c'est pour une très bonne cause et ça concerne l'organisme Filles Actives. Explique-nous un petit peu de quoi il s'agit.
4: Oui, je trouvais que le sport avait eu énormément d'impact dans ma vie. Et puis quand je regardais pour des projets, des nouvelles aventures, je me suis laissée embarquer dans celle-là d'organiser un tournoi de golf. Je mentirais pas que c'est énormément d'heures. Mais j'ai choisi Filles Actives parce que je trouve qu'il y a énormément d'adolescentes qui quittent le sport, qui arrêtent de faire du sport au niveau du secondaire. Je comprends que c'est pas tout le monde qui veut devenir gardienne de but, mais je pense que justement en offrant des services, Filles Actives offre justement des programmes parascolaires dans les écoles, offre des fois des cours de danse, de la randonnée, des activités justement qui sont pas offertes en moyenne dans les cours d'éducation physique et puis ça rejoint énormément d'adolescentes. Donc si je peux les aider à continuer de bouger, avoir des saines habitudes de vie, devenir des leaders dans la communauté aussi, je pense que j'aurai fait un bon impact. Donc oui, j'ai mon camp de gardienne qui est très spécifique aux gardiennes de but, mais là je voulais élargir justement ma façon de redonner et puis je trouvais que c'était un bel organisme qui soutenait cette vision-là.
2: Et c'est un petit peu, je pense, ce qui vient avec avec la victoire, avec l'image que vous avez, que vous projetez. Il y a quand même quelque chose qu'on peut dire de ça, c'est-à-dire que vous rayonnez d'une certaine façon, évidemment, sur la glace, mais c'est un rayonnement aussi, Anne-Renée, qui peut aller même plus loin, là, quand on est qui peut influencer là, des jeunes filles comme ça qui veulent peut-être se mettre à jouer au hockey, là.
4: Oui, c'est ça. C'est vraiment essayer de toucher la plus grande partie de la population. Je voulais pas rester spécifique au hockey, parce que comme j'ai mentionné, je comprends que c'est pas tout le monde qui va devenir joueuse ou gardienne de but. Mais tu sais, je trouve que maintenant avec la population, avec les cellulaires, la technologie, les jeunes des fois oublient de bouger, oublient ce plaisir-là d'être dehors, d'être entouré de bonnes personnes aussi, d'avoir du plaisir. Donc je trouvais que c'était important d'essayer de contribuer de cette façon-là, de continuer d'encourager ça, de motiver les jeunes à sortir, à bouger, à prendre l'air. Le sport m'apporte énormément de plaisir dans la vie. Puis, tu sais, c'est pas juste le hockey, là. C'est peu importe les activités que je fais. J'adore le golf. Donc, c'est peut-être pour ça que j'ai choisi un tournoi de golf aussi. Mais, tu sais, je me dis qu'en tant que. Je profite de la vitrine, justement, que la Ligue me donnait de la plateforme pour laisser un impact dans la communauté. Oui, je pourrais juste arrêter des rondelles puis passer mon été en congé puis juste faire mes choses à moi. Mais je pense que je manquerais une belle opportunité, justement, de laisser un impact puis. De rendre le monde meilleur que ce qui est présentement.
1: Ben la cause est vraiment cool. Puis en plus, il y a un côté de donner au suivant là-dedans qui est le fun aussi. Là. Mais vu que c'est un tournoi de golf, il faut que je te pose la question. Là, je veux le savoir. C'est qui les meilleures joueuses de golf chez la victoire?
4: Je dirais que les vétéranes, on s'en tire, on se débrouille pas mal. On dirait que le golf, justement, souvent, tu le développes en vieillissant, là, surtout quand tu joues au hockey. Donc, je parierais pas contre Marie-Philippe, Laura, Erin Ambrose est excellente aussi. Donc, j'ai hâte de voir ça au tournoi. Il va y en avoir plusieurs, justement, des filles qui vont venir, qui vont être là, qui vont être présentes. La Coupe Water va être là. Il y a un brunch, il y a un souper. Il y a vraiment des beaux produits à l'encadre, des choses uniques qui sont pas disponibles, comme des bâtons signés par les joueuses électorales, un chandail signé par toutes les filles de l'équipe nationale. Il y a une paire de billets Non, en Amérique du Nord, pour Air Canada, il y a nuitée au Fermont, plein de choses, j'ai tangué plein de beaux prix. Donc, j'ai eu des annulations de dernière minute aujourd'hui, donc je passe beaucoup d'heures là-dessus. Donc, s'il y a des gens qui veulent s'inscrire, il n'y a pas de problème, juste m'envoyer un courriel à golf@commercial.ardbien35.com. Ça me fait un plaisir de répondre. Je sais que c'est mercredi, mais on dirait que les horaires de tout le monde changent et puis quelques annulations, fait que là, je suis comme, OK, ben, il me reste la place. Donc, si les gens veulent bien profiter de cette belle journée-là, avoir des belles activations sur le terrain, des belles activités aussi. Donc, ça devrait vraiment être une belle journée.
2: Et Anne-Renée, à travers tout ça, bon, tu parles du tournoi de golf qui s'en vient, puis évidemment, les célébrations de championnes et tout ça. Est-ce que les joueuses, vous êtes encore à l'entraînement? C'est-à-dire que vous pouvez prendre un petit peu de temps off, mais est-ce qu'il y a des filles déjà qui recommencent à patiner, qui se préparent déjà pour la prochaine saison?
4: Oui, la majorité, tout le monde a recommencé l'entraînement hors glace. Certaines ont déjà recommencé à patiner, c'est pas encore mon cas. Je trouve qu'en vieillissant, des fois, je passe plus de temps hors glace que sur mes patins pendant l'été, juste pour me donner un petit repos de ce côté-là, aux pentures, comme on dit, à mes genoux, mes hanches, toutes ces choses-là. Mais oui, je dirais que ça dépend de chacune des personnes. Il y en a qui avaient juste besoin d'un 2 semaines, ils étaient prêts à recommencer. Certaines autres, justement, avec une année olympique, on a peut-être pris un 3-4 semaines. Donc, ça dépend vraiment. Et puis, notre calendrier est très unique. Justement, on finit vers la fin mai, on recommence seulement en novembre. Donc, on a cette opportunité-là, justement. Mais l'entraînement hors glace, ça l'arrête pas vraiment en moyenne dans nos vies.
2: Ouais, hein, c'est toujours c'est quelque chose qui reste. Mais là, je suis obligé de te poser la question. À 32 ans, une gardienne, ça n'a pour combien d'années encore là?
4: Ah, c'est dur à dire. Mais présentement, physiquement, mentalement, je me sens bien justement, comme j'ai mentionné, pas de blessure. Je suis bien entourée, je suis de bonne humeur, j'adore mon sport, j'adore mon équipe. Donc c'est certain que pour l'instant, j'ai pas encore mis de limite de temps. Je rêve peut-être d'un autre Jeux olympiques. Je sais pas encore, mais j'y vais une année à la fois présentement, mais je me suis pas encore mis d'âge précis pour arrêter.
2: OK, ça c'est intéressant. Donc le rêve olympique est encore très vivant, là.
4: Ah oui, tu tannes jamais, c'est vraiment des beaux moments. C'est une belle opportunité de compétitionner au plus haut niveau qu'il y a. Je suis une compétitrice, j'adore ces moments-là. Si je pouvais jouer un match de médaille d'or ou un match numéro 5 de finale de la Coupe Walter à tous les jours, je le ferais. Mentalement, je serais peut-être épuisée à la fin de la saison, là. Mais je veux dire, tu joues pour ces moments-là, pour compétitionner, pour jouer contre les meilleurs. Donc, je vis pour ça.
2: Ouais, et là, c'est c'est quand même loin, 2030, mais c'est un objectif que tu as en tête présentement?
4: Oui, c'est quelque chose que j'ai en tête, mais je dirais pas que j'y tiens à tout prix. Mais tu sais, c'est certain que si physiquement, mentalement, que je peux y aller, que je suis encore au niveau pour y aller, je refuserai pas l'offre, ça, il n'y a aucun doute là-dessus.
2: Et en terminant, on peut prévoir quoi cette saison pour la victoire de Montréal? Est-ce que c'est possible de rêver déjà à un autre championnat? Quand on gagne, évidemment, on devient...
1: Un repeat?
2: Ouais, mais on devient une cible. Hein? Quand on gagne, tout le monde court après toi un petit peu. Comment tu vois déjà la prochaine saison, Henry?
4: Oui, c'est certain. Surtout avec... oui, on a perdu des gros morceaux, encore une fois, avec les repêchages expansion, mais notre directrice générale, Danielle Sauvageau, a fait un excellent travail en allant nous chercher beaucoup de puissance à l'offensive. Donc, des joueuses comme Jessie Eldridge, qui était des meilleures buteuses de la Ligue l'année passée, une petite peste comme Emma Malte, Abby Rock aussi, qui s'est bien détestée, qui revient avec nous. Je suis pas inquiète qu'on devrait être capable de compter des buts. Il va juste falloir s'assurer d'en compter plus que l'autre équipe.
2: Oui, toujours, ça c'est toujours l'objectif.
1: C'est une bonne idée.
4: Oui, c'est ça la stratégie.
1: Mais là, j'aimerais ça profiter du fait qu'on a la chance de parler avec toi, Anne-Renée, une gardienne de but professionnelle. Il y a un ménage à trois qui s'installe avec les Canadiens bientôt. Ça stresse tout le monde à Montréal. Un ménage à trois de gardiens de but pour commencer la saison, qu'est-ce que tu penses de ça?
4: Ah, c'est certain que, mettons, je peux pas le dire, je le vis pas dans un calendrier de 82 matchs, donc c'est peut-être un petit peu difficile, mais pour bâtir ta confiance, faut que tu sois capable d'aller dans un rythme puis jouer aux 2-3 semaines, c'est pas nécessairement facile de faire. Oui, des fois pour les entraînements, surtout si c'est un gardien de but qui joue beaucoup de parties, des fois il va prendre un petit peu moins de volume lors des entraînements, donc tu peux avoir tes trois gardiens, mais Personnellement, je trouve pas nécessairement ça idéal. Pour développer quelqu'un, tu veux qu'il joue des matchs. Pour bâtir ta confiance, tu as besoin de jouer des matchs. Donc, personnellement, je vois pas ça durer éternellement. Mais des fois, pour commencer, tu veux savoir où est-ce que tu vas t'aligner. Et puis, c'est surtout que c'est trois très bons gardiens de but. Donc, les trois peuvent jouer au niveau de la Ligue nationale pendant plusieurs années. Donc, j'ai vraiment hâte de voir comment ils vont gérer ça et puis comment la situation va se développer.
1: As-tu déjà vécu une situation semblable dans ta carrière, toi, d'être trois au camp d'entraînement ou trois durant une saison?
4: On est trois présentement, nous autres avec la victoire de Montréal dans la Ligue. Simplement parce qu'on n'a pas de Ligue américaine. Donc, si on a une blessure ou quelque chose, il faut être capable d'avoir quelqu'un qui est prêt à sauter sur l'occasion. C'est un petit peu différent sur l'équipe nationale aussi. On est trois. Mais c'est souvent, mettons, une gardienne qui va être partante, une deuxième gardienne aussi, et puis une troisième qui souvent ne voit pas les parties. Donc, c'est pas toujours des positions qui sont faciles, des rôles. Ça prend vraiment des coéquipiers exceptionnels pour être capable de prendre ce rôle-là et puis de le gérer. J'ai eu la chance d'avoir des coéquipiers extraordinaires à Montréal avec moi pour compléter notre trio. Et puis, mais comme je dis, c'est pas des situations qui sont faciles. Puis, je pense pas qu'il y a des gardiens qui souhaitent ça, d'être trois, justement, pour compétitionner pour les matchs.
2: Et là, est-ce qu'on peut... qu'est-ce qu'on fait, là? On vise deux de suite, trois de suite? Jusqu'où peut-on aller, là?
4: Ah, ben, mettons que je suis vraiment mauvaise perdante, fait que c'est certain que moi, j'ai gagné tout, là. Fait que c'est certain que si tu me demandes ça, je commence pas une saison en disant que je veux pas gagner.
2: Ouais, parfait. Bon, ben écoute, Anne-Renée Desbiens, gardienne de la victoire de Montréal, merci beaucoup pour ta présence à l'émission aujourd'hui. Et on va retenir cette situation. Son trophée, elle peut bien le garder.
4: C'est la façon politiquement correcte de le dire.
2: Exactement. Alors, je pense tu devrais faire imprimer ça sur un T-shirt. Ça serait excellent.
4: Ouais. Je pense pas, mais en tout cas, au moins, elle parle pas français.
2: Ah, OK. Parfait. C'est pas qu'on parle là, de toute façon. Alors, ben, puis avant de te quitter, Adrenée, juste on rappelle, mercredi, donc le 12 août. Donc, c'est ton premier tournoi de golf. Ça va être au domaine Rouville. Ça commence tôt le matin, j'imagine?
4: Le départ est en simultané à 12h30, donc les arrivées vers 10h, 10h30, justement pour le brunch, ces choses-là, des photos avec la coupe water. Et puis, le monde devrait frapper leur première balle à 12h30.
2: Bon, bien, avis aux intéressés. Encore une fois, Anne-Renée Desbiens, gardienne de la victoire de Montréal. Merci beaucoup pour ta présence avec nous aujourd'hui.
4: Merci beaucoup. Bonne journée à vous. Au revoir. Yeah!

0: On est de retour au Tailgate, Richard Labbé avec vous, en compagnie de Frank Grenier. Puis ça tombe bien, parce que c'est le moment du quiz à Frank!
1: Tout est dans tout, hein? Tout est bien fait. Donc aujourd'hui, un beau petit quiz pour commencer la semaine. Est-ce que t'es prêt, Richard?
0: Ben, pas jamais tout à fait, mais je vais faire semblant que je suis.
1: C'était la bonne réponse, donc je te donne un point pour cette réponse-là.
0: Ça part bien, ça part en force.
1: Yes, et aujourd'hui, on va jouer à un jeu que j'aime bien, puis je pense que t'affectionnes aussi, qui s'appelle « Qui était-il? »
0: Ouais, ça, je suis généralement pas pire là-dedans.
1: Ouais, tu t'en tires bien. En fait, ce que je fais, je vais te nommer quelqu'un dans l'histoire du sport.
0: OK.
1: Sans aucun indice, et tu dois me dire à quoi, comment ça sonne pour toi, c'est qui, selon toi, juste avec son nom.
0: Alors, tu me nommes un nom, puis tu me dis de m'arranger avec ça.
1: Exactement, puis moi, j'aime bien ça. Alors, pour la première question, je veux savoir, qui est Eddie Guedel?
0: Oui.
1: Eddie Guedel.
0: Ouais, ouais. Comment t'appelles, juste pour être sûr? Guedel, comment tu l'appelles?
1: G-A-E-D-E-L.
0: G-A-E-D-E-L, c'est Guedel.
1: Guedel.
0: Oui, Eddie Guedel. Oui, donc... écoute, c'était un grand champion de fléchette, un des meilleurs de l'histoire. D'ailleurs, c'est lui qui a le record de plus grand nombre de flèches dans le centre du tableau.
1: Le centre qui a failli s'appeler le Guedel à cause de ça.
0: Oui, parce que tellement de fois que c'est arrivé. Alors,
1: tellement de fois. Eh bien non, malheureusement. Ça sonnait le même, mais non, malheureusement. C'est un joueur qui a joué dans la MLB, au baseball, pour les Browns de Saint-Louis.
0: OK, ça, c'est...
1: En 1951.
0: C'est ça, ouais, ça commence à faire loin. Là. Ouais. Tu me demandes des affaires de monde qui était... Je suis même pas né.
1: Quand... Ouais, mais là, la question, c'est pas ça. Faut que tu te demandes pourquoi je t'en parle.
0: Ah, OK, OK.
1: Parce que c'est ça qui est le bout de le fun. Tu comprends-tu?
0: Dis donc, Frank, pourquoi me parles-tu d'Eddie Guedel?
1: Ben, je suis content que tu demandes, Richard. Parce que, à l'époque, le propriétaire de l'équipe, qui s'appelait Bill Veeck, remarque une chose dans le livre des règlements. Il n'y a pas de règle sur la grandeur des joueurs. Donc, il a décidé de faire signer un contrat à Eddie Guedel qui mesure 3 pieds 7.
0: Une petite personne.
1: Oui. Et pour l'envoyer au bâton, en se disant, sa zone de prise est pas bien grande.
0: Oui.
1: Fait qu'il va se rendre sur les buts.
0: Ah, j'ai entendu parler de cette histoire-là, ouais.
1: Donc, à sa première présence au bâton, Eddie Guedel reçoit 4 balles consécutives parce que sa zone des prises est assez restreinte. Il s'en va au premier but. Et ils l'ont changé pour un coureur remplaçant. Et ça a été ça.
0: Ça a été tout?
1: Et d'ici le lendemain, la Ligue a annulé son contrat en se disant que c'était pas fair play nécessairement et tout
0: okay.
1: ça. Mais en même temps, le propriétaire savait ce qu'il faisait. C'était plus un stunt. Parce que son numéro dans le dos à Eddie Guedel...
0: C'est un demi, hein?
1: C'est un huitième.
0: Un huitième, OK.
1: Un huitième. Il a joué une partie, une présence au bâton. Pourcentage sur les buts de 1000.
0: Exact.
1: Et ils avaient enlevé pour un frappeur, un coureur suppléant.
0: A jamais été retiré au bâton.
1: Jamais, jamais. Et son chandail est retiré au musée de la renommée des Cards à Saint-Louis.
0: Ah oui, OK.
1: Parce que ça a été un moment quand même spécial.
0: Marchant. Mais... OK. Mais donc, y'a-tu quelqu'un qui a le droit de porter un huitième à ce jour ou t'as pas le droit?
1: Je penserais pas.
0: T'as pas
1: le droit. Qu'il y a eu des règlements sur la grandeur d'une certaine manière, mais aussi sur les numéros à cause de cette situation-là.
0: OK. Ouais, mais... c'est dans le temps. Dans le temps au baseball majeur, il y a déjà eu plusieurs incongruités comme ça.
1: Il y a eu
0: bizarrerie, tu sais.
1: Créativité des propriétaires.
0: Ouais, on tentait souvent de faire des stunts comme ça. Là,
1: pour attirer les gens un peu. Ouais. Puis c'est aussi une manière de rire un peu des règlements, des choses comme ça.
0: Et c'était où qu'on avait fait sauter des disques disco? Et les gens sur le messagerie texte, je m'en souviens pas. C'est quoi le numéro aussi?
1: 514-790-0919.
0: Il y avait eu, as-tu entendu parler de ça?
1: Non.
0: Il y a eu une soirée au baseball majeur. On a fait le, je pense que ça s'appelait le Disco Demolition Derby. Et il y a une équipe qui invitait les gens. C'était à la fin des années 70, puis tout le monde était tanné du disco, puis les gens étaient invités à apporter leur record, leur 33 tours. Et on a mis ça sur le terrain en deux matchs, un programme double, puis on a fait sauter la pile de disques. C'était, je pense au Comiskey Park, ça se peut-tu, à Chicago? Juste ça.
1: Les White Sox, ouais, c'est ça. La charité, le spécialiste baseball qui nous écoutait, qui a couru nous le dire.
0: Les White Sox qui faisaient beaucoup de niaiseries, dont mettre leurs joueurs en short. Ça, c'est déjà arrivé, ça.
1: C'est pour eux aussi que tous les joueurs avaient parié sur leur propre défaite.
0: Ça, c'était les Black Sox, ça?
1: Ouais, c'était les White Sox aussi.
0: Qui étaient devenus ça. Ouais, je sais pas. Mais en tout cas, ils ont fait beaucoup de niaiseries, mais bref.
1: Baseball, des fois, t'as plus de marge de manœuvre que d'autres sports pour faire ça.
0: Exactement.
1: Question 2.
0: Oui.
1: Richard, je veux savoir. Qui sont les Maguire Twins?
0: Oui.
1: Les jumeaux Maguire.
0: Oui, attends, je me souviens des jumelles Magma. C'est pas la même chose.
1: C'est pas la même famille.
0: Les Maguire... OK, attends une minute. Ça, c'était... attends, Maguire Twins. Ben oui. Là, ça me revient. Oui, c'était... C'était deux très grands joueurs de basketball qui étaient, je pense, les deux étaient 7 pieds. Et d'où le nom. Donc, c'était des jumeaux. C'était les jumeaux Maguire qui étaient tellement grands que c'était... Ben, ils ont été baptisés les tours jumelles.
1: Les tours jumelles. J'adore ça. T'es pas loin. T'es juste allé du mauvais sens.
0: Qu'est-ce qui est arrivé?
1: Parce qu'en fait, Billy et Benny McCrary, respectivement 743 et 723 livres, étaient un tag team de lutte nommé les Maguire Twins.
0: En quelle année, ça?
1: C'était en 1900... La carrière a pris fin en 1979. Fait que c'est quand même des années 70.
0: Okay.
1: Ils ont lutté partout aux États-Unis, même dans la New Japan Pro Wrestling, qui est une grosse ligue vraiment crédible là-bas.
0: Ouais.
1: Leurs moves spéciaux, c'était le Topilo Splash, qui était de sauter à plat ventre sur l'adversaire, et le Steamroller, qui était de rouler par-dessus ses adversaires. C'est les moves qu'ils faisaient.
0: C'était très, très sophistiqué.
1: C'est vraiment, ouais. Ils utilisaient ce qu'ils avaient sous la main pour faire des moves.
0: Exactement.
1: Et leur carrière a pris fin en 79 quand Billy est décédé d'un accident de moto.
0: Ah ouais. Okay.
1: C'est quand même triste, mais à 743 livres, est-ce que la moto était une bonne idée?
0: Ben, probablement.
1: Pour débuter.
0: Probablement pas. Ça, faut pas rire de ça, c'est pas drôle. Mais.
1: Non, je dis ça plus dans le sens que moi, j'en ferais pas. En ce moment parce que j'ai peur de perdre l'équilibre. Si tu me rajoutes 743 livres, ça se peut que ça me tente
0: ça
1: pas
0: plus. Ça serait pas facile.
1: On va continuer avec. Aujourd'hui, on a un épisode quand même assez girl power. Hein? On a eu Lisanne Richard, on a eu Anne-Renée Desbiens, c'est quand même le fun. Je veux savoir, qui est Caroline Fitzpatrick?
0: C'est-tu la sœur du Fitzpatrick qui a été carrière pour 15 équipes différentes dans la NFL? Ryan, c'est la sœur de Ryan Fitzpatrick.
1: Puis qu'est-ce qui la caractérise, elle?
0: Elle a tenté de devenir carrière pour les Jets de New York, puis ça a passé proche que ça marche.
1: Puis c'est pas parce que c'était pas la meilleure qu'ils l'ont pas pris.
0: C'est ça, elle était meilleure que tout le monde, mais pour des raisons dures à expliquer, elle n'a pas été choisie.
1: Fitzpatrick avait joué pour les Jets, tu penses?
0: Absolument.
1: Elle aurait pu être son substitut.
0: Il a été brièvement une vedette. Un des meilleurs carrières des Jets des 50 dernières années, on va dire ça.
1: Il a été très bon sur courte durée.
0: Exactement, c'est un gars qu'il fallait que tu engages pas pour longtemps. T'sais, il était bon pour te donner une couple de bonnes semaines, mais après ça, ça se gâchait.
1: Un bon diachylon, comme on dit.
0: Alors, c'est pas sa sœur, finalement?
1: Ben non, c'est pas elle. En fait, Caroline Fitzpatrick, elle a changé l'histoire des Red Sox.
0: Oh?
1: Ouais, je te dis ça de même. C'est qu'elle est née le 10 décembre 98, et son père, Billy, travaillait au Fenway Park. Et là, Billy arrivait là-bas, puis tout le monde savait qu'il y avait un enfant. Fait que le monde demandait comment qu'elle va, Caroline? Comment qu'elle va? Puis tout le kit. Puis à un moment donné, la DJ de l'époque, c'était Amy Toby. Elle dit, elle s'appelle Caroline, puis elle a fait jouer Sweet Caroline.
0: Ah, ça a commencé grâce à elle.
1: Elle avait déjà fait jouer un peu avant, sporadiquement, mais là, elle l'a fait jouer, il y avait quelque chose dans l'air. Ils disent que c'est à cause d'elle. Quelque chose dans l'air qui a pris, et le monde a tellement chanté, il y avait tellement d'énergie, qu'ils la refont jouer au milieu de la 8e manche, à chaque partie, depuis ce temps-là. Puis il y a des entrevues avec elle qui fait, ouais, c'est de ma faute, mais j'ai rien fait. Pis,
0: non, en fait, ça part d'elle.
1: Ça part d'elle qui est née. Que, si elle s'était appelée Stéphanie, personne n'aurait...
0: Non.
1: Ça aurait changé la tradition.
0: Non. Si elle s'était appelée Michelle, le DJ aurait fait jouer la toune des Beatles.
1: Ouais, puis si elle s'était appelée Julie, c'est celle des colocs. Dans le sens, les colocs ont fait jouer, ça aurait été le fun.
0: Mais, sais-tu quoi, ce qui était intéressant, si le DJ... Ça aurait pu être complètement différent si le DJ avait été un fan de Joanne Blouin.
1: Ouais.
0: Puisque là, ça aurait été d'Or Caroline qu'on aurait entendu pendant la 8e manche.
1: Et ça aurait été tout aussi exceptionnel, je pense. Ben ouais, le monde qui chante d'Or Caroline.
0: Ça aurait été aussi bon.
1: Il pleut à Brooklyn. Là, ça aurait été
0: ça
1: fou.
0: Ça aurait été aussi bon. Alors, ça part de là.
1: Il pleut à Brooklyn ou ça aurait été bon ou il y a d'autres rivalités avec les Yankees?
0: Avec les Yankees bord, en tout cas. Alors, je savais pas que ça partait de là. Mais tu sais, il y a une affaire, par contre. Moi, je trouve que ça, cette tune-là, Neil Diamond, ça appartient aux Red Sox de Boston, et ça vient me chercher quand il y a certaines autres équipes qui décident de se l'approprier, alors que c'est clairement identifié à eux. Je regarde présentement du côté du Centre Bell.
1: Ça joue à pas mal tous les événements sportifs.
0: Je comprends pas pourquoi, mais en particulier au Centre Bell, je comprends pas pourquoi on fait jouer. C'est tellement associé aux Red Sox de Boston.
1: Ça joue aux Alouettes samedi aussi.
0: Ah oui, c'est vrai?
1: Mais plus vers la fin de la partie.
0: Mais j'aime pas ça. J'aime pas ça parce que c'est associé au Red Sox.
1: Ouais, mais tout le monde aime ça, crier puis chanter dessus avec ses
0: autres. Ben, mais c'est associé au Red Sox. New York Groove, là, heureusement, j'espère que personne d'autre fait jouer ça que les Yankees, là.
1: Non.
0: Mais c'est ça. Ben, c'est ça. Moi, c'est, il y a des choses comme ça qui sont associées à certaines équipes, puis moi, je trouve ça plate de les dissocier. Ça se dit-tu?
1: Non. Ben, je vais l'accepter parce que je suis entièrement dans ton équipe pour celle-là. Il y en a d'autres chansons. Hein? Il y aurait pu.
0: Il y a plein d'autres chansons. Faites-en jouer n'importe quoi.
1: On pourrait ramener Dark Caroline. Ça serait notre chanson ici à Montréal.
0: D'ailleurs, il faudrait faire. Il nous reste encore tout l'été ici, là, puis c'est fabuleux avec vous. On vous aime, on vous adore. On veut vous faire un show, je pense. Hein? On avait parlé de ça, de les meilleures tunes rassembleuses dans un stade ou dans une aréna.
1: Des tunes des sports.
0: On va penser à ça, puis on va se concocter un petit quelque chose. Puis...
1: on va avoir beaucoup d'exemples avec ça, je suis pas mal sûr.
0: Oui. Alors, Caroline, ben bravo, Caroline. Je savais pas que ça venait d'elle, mais je suis content que tu me l'apprennes aujourd'hui.
1: C'est quand même fou quand tu penses à comment une tradition qui, aujourd'hui, c'est associée tellement au Red Sox, c'est juste née d'un employé que sa fille, c'est Caroline, puis que la DJ a voulu faire jouer une tune qui avait son nom dedans.
0: Exactement.
1: C'est quand même le fun.
0: On a un auditeur sur la messagerie texte qui nous parle, on parle des meilleures chansons sportives, puis il y a quelqu'un qui nous parle de Yolande Wong. Ça a-tu déjà joué au Centre Bell, ça?
1: Yolande Wong?
0: Oui, la toune de... c'était un groupe qui s'appelait André, qu'on salue. On les salue, ils étaient très bons. Ça dit rien?
1: Moi, à date, vous inventez tout ça.
0: Bon, non, c'est vraiment arrivé. OK, prochain nom.
1: Qui était Mo Berg?
0: Ah oui?
1: Mo Berg. C'est pas lui qui est à la taverne dans les Simpsons.
0: Attends, Mo Berg, là, c'est le chanteur de Pursuit of Happiness.
1: Ah ouais?
0: Là, tu me regardes avec des gros points d'interrogation. C'est Mo Berg... T'as souviens pas de Pursuit of Happiness?
1: Moi, c'est un film avec Will Smith, ça.
0: Non. C'est, attends, je vois. Bon, c'est ça, effectivement. Donc, attends, c'est ça, The Pursuit of Happiness? Oui, exactement. Tu te souviens pas de The Pursuit of Happiness, groupe de Toronto, qui chantait I'm an Adult Now?
1: Ils doivent être tristes s'ils poursuivent le happiness à Toronto dans le monde sportif.
0: Oui, exactement. Alors, Mo Berg, c'est le chanteur de Pursuit of Happiness. Prochaine question.
1: Donc, je suis obligé de te dire oui, je te donne un point parce que t'as une bonne réponse, mais c'est pas celle que je cherchais.
0: Tu cherchais un autre Mo Berg.
1: Je cherchais un receveur de baseball des années 20 et 30.
0: OK, mais ça, c'était avant mon temps.
1: Exact. Ouais. Mais la raison pourquoi je t'en parle, c'est que c'est quand même très impressionnant. Après sa carrière de baseball, il s'est trouvé une job quand même spéciale. Il est devenu espion pour le gouvernement. Pour vrai, de vrai. Pendant la Deuxième Guerre mondiale, il était espion partout en Europe, en Russie aussi. Puis il y a même eu un film basé sur son histoire, sorti en 2018, que j'ai pas vu encore, mais je savais pas que ça existait. Ça s'appelle The Catcher That Was a Spy.
0: Ah ouais, OK, non.
1: C'est Paul Rudd qui joue son rôle quand même.
0: OK.
1: Puis ça a été, c'est sorti, je pense, au festival Sundance, des choses comme ça. Mais c'est quand même après un joueur de baseball devenu espion. Ça doit être plus rare qu'on pense.
0: Il doit pas en avoir tant que ça.
1: Non. Pis si on le sait, c'est parce qu'ils sont pas si bons espions que ça. Oui. Parce qu'il est décédé, mais là.
0: On a fini par savoir éventuellement. Mo Berg, alors. Mo. C'est Berg. Je connaissais le premier Mo Berg de Pursuit of Happiness, mais je connaissais pas le second, alors.
1: L'original. C'est lui qui est là avant.
0: Il est arrivé avant. C'est vrai. Absolument.
1: Prochaine question.
0: Prochain nom.
1: Qui était Paxton Lynch?
0: Paxton Lynch, ça, je le connais. C'était un corps. Ben, d'ailleurs, hey, lui, là, c'était un quart arrière qui était très, très, très, très en demande au repêchage, que mes Cowboys de Dallas, d'ailleurs, voulaient repêcher et qu'ils n'ont pas repêché parce que les Broncos de Denver, je pense, pendant la journée du repêchage, ont fait un échange pour passer devant les Cowboys et leur prendre Paxton Lynch au bout du nez. Et à la place, les Cowboys ont dû attendre au troisième tour pour trouver un quart arrière qui est devenu Dak Prescott, qui est excellent pendant que Paxton Lynch, je pense, ne joue plus au football.
1: Je vais te donner 3 points, puis ta réponse tellement était complète. Non seulement t'as la bonne personne, mais t'as rajouté des faits divers dessus. Donc, 3 points. C'est rare, là. Ils sont durs, les quiz, mais quand on répond de même, 3 points.
0: Merci.
1: Mais justement, c'est exactement ça. Je suis première ronde, je pense, 26e au total par les Broncos. Et là, sais-tu qu'est-ce qui est devenu, Paxton Lynch?
0: Ben, il me semble que j'ai regardé l'emport. Il joue plus, là. Hein?
1: Ben, il a battu un record assez dur à battre dans le football.
0: En ne jouant pas.
1: Oui, quasiment.
0: Je me souviens pas de lui. Il a peut-être joué un peu sa première année à Denver, mais il a pas joué. Pas dû jouer souvent.
1: Pas joué beaucoup.
0: Non.
1: Mais le problème, c'est que c'est le seul quart arrière de l'histoire qui a été cloué au banc, qui a été benché dans la NFL, la CFL, la XFL et la USFL. C'est déjà rare des corps qui jouent dans les quatre ligues, mm-hmm. mais lui, dans les quatre ligues, il a commencé, il a perdu son poste, s'est fait mettre sur le banc, puis il a perdu sa job après.
0: Il a joué dans les Canadiens de football?
1: Oui, c'est ça que j'ai appris.
0: Avec qui?
1: Je sais pas avec quelle équipe, mais okay. Il a joué pas longtemps.
0: Ouais.
1: Vraiment pas longtemps. Des fois, il a joué une game, il a le poste partant, là. Après une game, non, va-t'en. Je sais pas c'est quoi son problème.
0: Johnny Manziel doit être pas loin de lui.
1: C'est peut-être son meilleur ami.
0: Dans le nombre de games benchés dans différentes ligues, là, Manziel doit pas être loin en arrière.
1: Lui a pas aimé le football assez pour faire quatre ligues différentes,
0: ouais,
1: je pense,
0: peut-être
1: non
0: pas.
1: Plus.
0: Il joue ça encore, Paxton Lynch?
1: Non, il joue plus avec ça. Ben, s'il joue, il est sur le banc. Avec ce record peu enviable-là.
0: Il est dans une ligue de garage quelque part. Quelle déception.
1: Ouais. Ouais. Puis, un que vous tournez s'arrachait, comme tu disais, en plus, ouais. Finir comme ça, c'est un peu plate.
0: Ouais.
1: Dernière question aujourd'hui. Qui est Randy Poffo?
0: Comment t'appelles Poffo?
1: P-O-F-F-O.
0: P-O-F-F-O.
1: Randy Poffo.
0: Randy Poffo. Écoute, attends, là, ça, je sais que je le sais. Donc, ben oui, lui, évidemment. Champion de quilles, mais les petites quilles.
1: Pas les grosses. Là.
0: Pas les grosses, les petites. Écoute, le gars, c'est une légende. Sa nom de quille des Laurentides. écoute, je me souviens de lui quand j'étais jeune. Les gens faisaient la file pour le rencontrer.
1: Ben, t'as le mot légende qui est bon okay. dans ta réponse, ça fait que c'est déjà pas pire.
0: C'est-tu un demi-point, ça? C'est à peu près un demi-point.
1: Point trois points que je vais te donner. Puis Randy Poffo, en fait, je sais que ça sonne comme un personnage de Cheech et Chong, là, mais
0: oui.
1: Son autre nom qu'on connaissait dans sa vie, Macho Man Randy Savage.
0: Ouais, mais là, c'est une question truquée. T'aurais pu partir en me disant Macho Man.
1: Je te parle de Randy Poffo aujourd'hui, pas de Macho Man Randy Savage, parce que avant de faire carrière comme lutteur, il a essayé de faire carrière dans le baseball professionnel.
0: Comme plusieurs, hein?
1: Ouais, il y en a beaucoup qui ont fait ce chemin-là. Ouais. Lui, il a joué dans les mineurs. Il s'est jamais rendu dans les majeurs. Il a joué dans les mineurs pour les Reds et les Cardinals. Et il était reconnu pour deux choses. La première, c'est qu'il voulait améliorer sa puissance au bâton. Et sa technique, c'était de suspendre un pneu après une corde, un arbre. Et il frappait dessus pendant des jours et des jours. Il faisait juste fesser le tire.
0: Okay.
1: Tout le long.
0: Et ça n'a rien donné, de toute évidence.
1: Non, ça n'a pas. Tu sais qu'il s'est fait des muscles pour la lutte, mais je ne sais pas. Et il a subi, un moment donné, une blessure très sévère au bras avec lequel il lançait. Et il s'est appris à lancer de la gauche pour continuer à jouer.
0: OK. Fait, ouais.
1: C'est de la motivation, de la détermination. Et pendant la saison morte de 1973, il a arrêté le baseball en 1974, juste pour dire. Mais pendant la saison morte de 1973, il a commencé à s'entraîner pour la lutte. Et finalement, il n'a jamais regardé en arrière. Puis je pense que c'est une bonne décision, mm-hmm. Malgré tout. Il est devenu le grand Macho Man, Randy Savage.
0: Les noms de lutteurs comme ça, là, ça, il n'y a pas un grand monde qui sont au courant des vrais noms. Il y avait un joueur des Alouettes des années 70 qui s'appelait Larry Fall.
1: Larry Fall?
0: Larry Fall.
1: Ça, c'est pas Lex Luger?
0: C'est
1: ça?
0: Exactement ça!
1: Yes!
0: Bravo!
1: Yes!
0: Good job! Je pensais t'avoir
1: mais
0: avec une question piège.
1: Si je me souviens bien, je l'ai mis dans un quiz avant que t'arrives avec moi cet été. Fait que c'est pour ça que je l'ai fait en mémoire.
0: Ah,
1: mais
0: c'est ça.
1: Puis à l'époque, les vrais noms, on les cachait. On voulait que les lutteurs soient en personnage tout le temps, même en dehors de
0: ça.
1: Fait qu'on les connaissait un petit peu moins.
0: Mais il y a beaucoup d'anciens athlètes qui n'ont pas réussi dans leur sport. Comment il s'appelait? Goldberg.
1: C'était du football.
0: Un joueur de football qui a pas réussi.
1: The Rock.
0: The Rock. Oh, d'ailleurs, j'ai-tu le temps? PO, anecdote, anecdote, anecdote, anecdote, anecdote.

0: Jadis, il y a très longtemps, je couvrais les activités de la Ligue canadienne de football, mon cher Frank, et à un moment donné, il y a eu un gars qui est arrivé au camp d'entraînement des Stampeders de Calgary, qui est un secondaire, qui s'appelait Dwayne Johnson. Mais à l'époque, personne ne savait qui il allait devenir, évidemment. Alors, Dwayne Johnson, évidemment, est devenu The Rock. Et à un moment donné, le coach, ben le grand Manitou dans ces années-là, chez les Stampeders de Calgary, c'était un gars qui s'appelait Wally Buono, qui était un Montréalais coach. Je pense qu'il était DG.
1: Partout dans la ligue.
0: Il était très, très important. Puis, tu sais, il était la figure, le décideur des Stampeders de Calgary. Fait qu'à un moment donné, les Stampeders viennent jouer ici contre les Alouettes. Puis, je pense, la veille du match, ils s'entraînent, tout ça. Fait que je vais voir Wally Buono, qui était coach à ce moment-là des Stampeders. Et je lui dis, hey Larry, parle-moi donc de Dwayne Johnson. Qu'est-ce que tu te souviens de Dwayne Johnson? Puis il dit, écoute, il venait à notre camp. Et à un moment donné, ben, ça allait comme ça allait. Puis à un moment donné, son agent m'a appelé. Et son agent me dit, il me donne un genre d'ultimatum. Il dit, là, on aurait besoin de savoir ce que tu vas faire avec Dwayne. Parce que là, il y a des offres pour aller en lutte professionnelle. Fait que là, nous autres, on veut savoir qu'est-ce que vous allez faire. Et la réponse de Wally Buono, ça a été « Dis donc qu'il devienne un lutteur. » Fait que, de toute évidence,
1: wow.
0: Dwayne Johnson n'allait pas devenir joueur de football.
1: Mais il s'est pas trompé.
0: Ouais, mais c'est ça.
1: Wally ne s'est pas trompé.
0: Il s'est pas trompé, puis ça a très, très bien fini pour Dwayne Johnson. Alors, ça met fin à ton quiz.
1: Je vais terminer avec ma petite citation pour terminer, justement, parce qu'il y a des gens qui ont écrit Macho Man sur la messagerie texte. Donc, ma citation aujourd'hui, ce sera « Oh yeah!
0: » Ben oui, dans les mots immortels voilà. De Macho Man. Bien, c'est déjà la fin pour nous, pour l'édition du lundi. Merci d'avoir été là. Merci d'être là toujours. C'est un plaisir de vous lire également sur la messagerie texte. Frank, c'est tranquille ces temps-ci, mais on a un match ce soir qu'on peut regarder avec intérêt.
1: Oui, il n'y a pas grand-chose, mais il reste les Red Sox contre les Blue Jays ce soir. Un match quand même important parce que les Blue Jays sont à 3,5 matchs de faire les séries.
0: Comme meilleur deuxième, là.
1: Ouais, il y a 4-5 équipes dans leur patte, fait que c'est quand même plus gros que ça à surmonter. Mais on commence contre les Red Sox, puis on verra ce qui arrive.
0: OK, parfait, on garde ça ce soir. Nous, bien évidemment, on vous retrouve demain. Gros show demain. On va jaser du tournoi de golf de Serge Chavard. On célèbre l'équipe de 86 chez le Canadien. Alain Crête, nouveau retraité, vous connaissez certainement, va venir nous jaser un petit peu. Et également, ben, du côté des mangeurs de poc, Bruno Gervais va être avec nous. Alors, c'est tout pour nous. Mon nom est Richard Labbé. Son nom à lui, c'est Frank Grenier. Ça a été un plaisir. On vous retrouve demain, même heure, même poste.
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3: Le club! Hey, bon lundi tout le monde, bienvenue dans une autre belle édition du club du matin. Une autre belle semaine qui s'amorce devant nous. Olivier Paiement avec vous pour les 4 prochaines heures. Merci d'être là, merci d'être à l'écoute, peu importe où vous êtes, peu importe de où vous nous écoutez, de Montréal au 91.9 Québec, 100.9 Gatineau, 96.5 sur l'application mobile de BPM Sport ou encore sur notre diffusion en direct sur YouTube. Ben, comme à l'habitude, je suis accompagné par mon acolyte Hugo Reich. Comment ça va, Hugo?
4: Salut, Ali. Ça va très bien. On pète le feu ce matin.
3: On pète le feu.
4: On pète le feu ce matin.
3: Il y a déjà plein de gens qui sont à l'écoute. Merci beaucoup d'être là avec nous ce matin. On a une grosse émission qu'on vous a préparée. Évidemment, il y a eu pas mal d'actualités sportives cette fin de semaine. Alors, on va revenir sur tout ça. Il y a un classement qui est sorti hier des 20 meilleurs défenseurs de la Ligue

0: toutes les ligues de sport, tous les sports sur la planète pendant 24 heures. Quel changement est-ce que t'aimerais apporter? Des nouveaux règlements, des nouvelles formules, des nouveaux systèmes de pointage? Et Nick a travaillé très fort là-dessus. Il m'a fourni une belle liste. Et on va faire le tour de tout ça dans à peu près une heure. Ça va être très, très intéressant. Mathieu Bédard aussi s'en vient. On va revenir sur la victoire sans équivoque des Alouettes de Montréal face aux Elks d'Edmonton samedi. J'étais là sur place, là, au stade Percival Molson. C'était une leçon de football que les Alouettes ont donné aux Elks. Le pointage, qui était même pas tant serré que ça, là, 48 à 30, ça ne reflète aucunement la performance des Alouettes. C'était même pas serré comme match. Eliza Sherbatov va venir faire un tour à l'émission aussi. C'est peut-être un nom qui vous dit de quoi. Lui, c'est un ancien joueur de hockey professionnel et ces temps-ci, il se fait de plus en plus connaître sur les réseaux sociaux, participe à divers événements avec des influenceurs québécois et il va notamment affronter Olivier Primo dans un match de pickleball plus tard ce mois-ci. C'est d'ailleurs notre collègue Greg Langto qui va animer l'événement. Fait que j'ai bien hâte de parler à Sherbatov là, parce que moi, c'est un des personnages qui me fascine en ce moment.
1: Il est tellement drôle.
0: Dans le web québécois, il est drôle, il est spécial, puis son parcours de hockey est fascinant. J'ai hâte qu'il nous en parle là, parce que c'est quelqu'un qui a fait face à plusieurs embûches et qui a fini par avoir une très belle carrière. Il a joué au hockey aux quatre coins du monde. Quand je suis tombé sur sa page Elite Prospects, là, j'en revenais même pas. Kazakhstan, Pologne, France, Slovaquie, Ukraine, il les a toutes faites. Sinon, ben Dan Richard, comme à l'habitude, le lundi, Jacob Kenville et Dom Fugère aussi, comme j'ai mentionné. T'as-tu passé un bon week-end, Hugo?
1: Excellent week-end, Ali. On est allé en Estrie chez la belle famille.
0: Oui, c'est vrai.
1: Pour ça, relax, fait un peu de bateau. Regardez les Alouettes à distance, j'étais pas au stade Percival Molson, mais tout de même, on a pour ça relax. Pas de baseball la fin de semaine, ça fait du bien.
0: Comment ça? Ça devait être...
1: Ouais, j'étais déstabilisé complètement, là, je me dératais, ouais. J'étais irritable, non, c'est pas vrai, mais on entame une grosse semaine. Là, j'ai du baseball à chaque jour cette semaine. Fait que ça part. Toi, t'as passé un beau week-end?
0: Très beau week-end, j'ai fait une tonne d'affaires. Vendredi, j'étais allé voir un show d'humour, j'étais allé voir les Alouettes. Samedi, hier, j'ai déjà oublié ce que j'ai fait, coudonc.
1: T'es trop préoccupé.
0: Écoute,
1: pense au show tout le temps.
0: Tu sais, des fois, écoute, tu peux me rappeler de genre... Où est-ce qu'un joueur obscur de la LNH a joué son junior en 97? Mais si tu me demandes ce que j'ai mangé hier, je m'en rappelle pas.
1: C'est difficile.
0: C'est ce qu'on appelle avoir une mémoire sélective.
1: Exact.
0: Et samedi soir, j'ai écouté un film que j'avais jamais vu. Puis tu sais, c'est le genre de film que tu regardes ça puis ça te prend un moment à t'en remettre là, t'es comme
1: qu'est-ce que t'as écouté?
0: Fight Club.
1: Ah ouais.
0: Ouais, je sais pas si tu l'as déjà écouté là.
1: Ben oui.
0: Hey, avec la twist à la fin, j'étais comme, tu sais.
1: C'est un énorme film, Fight Club. Faut que vous regardiez ça.
0: Ouais. C'est ça.
1: Dans la culture cinématographique, c'est un film qu'on doit regarder.
0: Je comprends pourquoi c'est un film que pas tout le monde aime, parce que c'est vraiment spécial, puis c'est quand même macabre aussi, là.
1: Ben oui, ben oui.
0: Wow.
1: Mais ça vaut la peine.
0: Ça vaut la peine.
1: Mais c'est, puis il y a plein de choses en lien avec ce film-là. Le développement psychologique des personnages principaux aussi. En tout cas, on veut pas trop en dire, mais ça vaut la peine. Ça vaut vraiment la peine. Ouais. Puis c'est ça, comme Ali l'a dit, des fois, il parle des images un peu plus un peu plus intenses.
0: Exactement. Il y a certaines personnes qui ont des petits enjeux dans ce film-là. Nous, il nous reste juste 3 semaines à notre mandat estival,
1: ça passe
0: Hugo.
1: Vite.
0: Il y a du monde qui nous demandait ce matin. Bon, tu vois, déjà, j'ai raté la première règle. Alexis, il fait bien de nous le mentionner. J'ai parlé du Fight Club.
1: Ouais, what's the first rule of Fight Club?
0: Exactement.
1: C'est ça.
0: Mais c'est ça, il nous reste 3 semaines à notre mandat estival. Il y en a plusieurs qui nous le demandaient. Non, c'est pas aujourd'hui que les boys reviennent de vacances. Je sais qu'il y a certaines radios où c'est déjà la rentrée. Pas pour nous, à BPM, ça se passe dans 3 semaines, donc le 31 août. Le 31 août, c'est le début de la programmation régulière qui va être là. Donc pour les 3 prochaines semaines, ça va être Hugo et moi le matin, puis un peu plus tard pendant la journée, ça va être Richard Labbé et Frank Grenier dans
1: exact.
0: Le tailgate. On est là, on tient fort, on aime ça, on s'amuse. J'apprécie beaucoup tous les commentaires que vous nous envoyez. C'est
1: puis
0: vraiment
1: merci. Vous êtes vraiment, vraiment cool de répondre, d'interagir avec nous. On a beaucoup, beaucoup de plaisir à faire ça pour vous autres.
0: Exactement, puis on espère que vous le ressentez aussi, ce plaisir-là, parce que tous les jours, on aime ça faire cette belle émission de radio avec vous. Ça part donc pour l'édition du 10 août 2026 dans le Club du Matin. Alors, vous le savez, la semaine passée, NHL Network a publié son classement des 20 meilleurs ailiers de la Ligue nationale de hockey.

0: qui, Cole Caulfield était 9e. Et c'est un exercice que la Ligue fait à chaque année. Ils font un classement, le top 20 des meilleurs joueurs à chaque position. Donc c'est quand même intéressant de voir d'année en année où est-ce que les joueurs évoluent à travers ce palmarès-là. Il y en a qui grimpent les échelons, il y en a qui les descendent. Et ça permet aussi de voir où est-ce que les joueurs du Canadien se situent, parce qu'on s'entend qu'il y a quelques années, il n'y en avait pas. Et si on retourne à il y a 3-4 ans, là, en plein pendant la reconstruction, t'avais pas de joueurs du Canadien qui étaient dans le top 20 à leur position respective. Mais ça a complètement changé aujourd'hui. Et là, hier, le NHL Network a publié le top 20 des meilleurs défenseurs de toute la LNH. Sans surprise, aucun débat. Si vous voulez débattre là-dessus, on perdra même pas de temps à le faire. C'est Cale Makar qui est le premier, c'est tout à fait justifié. Cale Makar pourrait pratiquement remporter le Norris à chaque année. C'est un joueur qui est dominant autant offensivement, il est capable de générer de l'attaque, une moyenne de 1 point par match dans sa carrière. Défensivement, hyper responsable, il contrôle le jeu à lui-même. Un coup de patin incroyable. Cale Makar, sa capacité à contrôler le gap, les pivots, son jeu de hanche. Il est premier cette année, il risque d'être premier l'an prochain, il va être premier pendant encore très très longtemps. C'est de loin le défenseur le plus dominant de toute la ligue.
1: Ouais, c'est le défenseur, un des défenseurs les plus difficiles à lire. Une fois qu'il est sur la ligne bleue, on dirait qu'il danse littéralement. Son jeu SOS est très très bon, une excellente vision naturellement. Cale Makar, c'est un gars qui te met en confiance. Il y a une raison pourquoi il y a eu un impact direct au sein de l'organisation de l'Avalanche quand il est arrivé, puis il a remporté tous les honneurs individuels aussi en peu de temps là, dans la Ligue nationale. C'est parce que ce gars-là, c'est vraiment un point tournant. C'est un pionnier à la ligne bleue. C'est le gars qui fait en sorte que la position de défenseur, ben, elle évolue. T'sais. Puis il y en a des types de défenseurs comme ça, puis Cale Makar en fait partie.
0: T'as raison, qu'on dirait qu'il y a un avant puis un après Cale Makar. Que t'sais, tous les autres dont on va parler là, dans le top 20, mais un peu dans ce style-là, les Quinn Hughes, les autres, Cale Makar était le pionnier. Je comprends qu'il est un peu plus gros aussi. Là, t'sais.
1: Ouais.
0: 6 pieds, 180 quelques livres, mais quand même, c'est défenseur hyper mobile, hyper agile sur leur patin. Lui a été le premier un petit peu de dans ce moule-là.
1: Ouais, un peu plus mobile, exact.
0: Le gars, il a joué 7 années dans la LNH. Il a été finaliste 6 fois pour le Norris.
1: Ça donne une idée.
0: La seule année où il n'a pas été finaliste, c'est sa saison recrue, où il avait quand même fait 50 points en 57 matchs. Il avait gagné le Calder. Il a terminé 9e au scrutin du Norris cette saison-là. Ça vous montre à quel point c'est un joueur qui est dominant. Au deuxième rang du top 20 des meilleurs défenseurs de la Ligue, selon le NHL Network, c'est Quinn Hughes. Pour moi, c'est amplement mérité aussi. Je sais que ça a été une drôle de saison l'an passé pour Quinn Hughes, parce que clairement, il était pas content à Vancouver, a finalement demandé une transaction. Et on l'a vu, quand il est arrivé avec le Wild du Minnesota, c'est un joueur qui est dominant. Le gars, il joue la moitié du match. La rondelle est tout le temps sur son bâton. Il contrôle le jeu. T'sais, ça, c'est un corps arrière qui joue en défense, Quinn Hughes. 53 points en 48 matchs avec le Wild du Minnesota. C'était le meilleur défenseur des Américains quand ils ont remporté la médaille d'or aux Jeux Olympiques. T'sais, je pense qu'il y a un gap entre Makar et les autres. Puis au deuxième rang, pour moi, il y a un gap entre Quinn Hughes et le reste.
1: Ouais, exactement. Je trouve que... Puis, écoute, dis-moi si tu vois ça un peu de la même manière que moi, Ali, mais je trouve que Quinn Hughes... C'est un impact quasiment aussi important que celui de Cale Makar, mais c'est un style de jeu complètement différent. Encore une fois, le volet corps arrière, le volet contrôle de rondelle, c'est quelque chose qui est beaucoup plus imposant dans ce style de jeu à Quinn Hughes. Et au niveau de la vision, au niveau de d'avoir la police d'assurance lorsque tu as la rondelle,
0: c'est ça.
1: On dirait que tu veux tout le temps que ton jeu commence par Quinn Hughes.
0: Parce que Quinn Hughes a beau, tu sais, peut-être tu vas dire, OK, c'est pas le meilleur défenseur pour défendre dans la ligue.
1: Ouais.
0: Mais c'est parce que quand il est sur la glace, tu défends à peu près pas.
1: C'est
0: parce
1: ça.
0: Parce que t'es tout le temps en train d'attaquer, puis la rondelle, elle finit tout le temps par le trouver d'une manière ou d'une autre.
1: Exact.
0: Alors oui, c'est peut-être différent de l'époque où les meilleurs défenseurs de la ligue, c'était, tu sais, des Nick Lidstrom ou des Chris Pronger ou des Scott Niedermayer,
1: ouais, des gars
0: qui vraiment étaient des mastodontes puis des colosses.
1: Un peu plus défensif, mais avec un gros lancer.
0: Exactement.
1: Ouais.
0: C'est plus ça, mais ce sont des joueurs qui sont dominants pour d'autres raisons. Au troisième rang, c'est le gagnant du trophée Norris, Zach Werenski. Il vient de connaître une saison phénoménale avec les Blue Jackets. 81 points. Je pense pas qu'il y aura de débat pour ça non plus. Werenski méritait au troisième rang.
1: Ouais, exactement. Zach Werenski, qui lui est un peu plus dans le moule de Kyle Makar, un gars très généraliste qui est excellent sur toutes les facettes du jeu. Et là, les Blue Jackets ont bénéficié du fait qu'il est resté en santé depuis quelques années.
0: C'est ça.
1: Et ça paraît, là, son impact est immédiat. C'est une fiabilité lui aussi. J'ai rien à dire sur Zach Werenski. C'est un gars qui va attirer beaucoup d'attention s'il reste pas à Columbus. C'est un gars excellent, un excellent défenseur, mérite sa place dans le top 3.
0: Au quatrième rang, c'est Rasmus Dahlin, et au cinquième rang, c'est Miro Heiskanen. Donc le top 5. Makar, Hughes, Werenski, Dahlin, Heiskanen. Est-ce que t'as un problème avec ça?
1: Non.
0: Non?
1: Tout va très bien. Toi?
0: Moi aussi.
1: C'est les 5 meilleurs.
0: C'est les 5 meilleurs.
1: Ouais, ouais.
0: Tu sais, oui, je suis d'accord. Ce sont les 5 meilleurs défenseurs de la Ligue nationale de hockey. Au sixième rang. Déjà, après seulement sa deuxième saison dans la LNH, c'est Lane Hutson, qui selon le NHL Network est le sixième meilleur défenseur de toute la ligue.
1: Mm-hmm.
0: Est-ce qu'on réalise à quel point c'est incroyable? Lane Hutson, qui avait 21 ans la saison dernière, malgré ses 5 pieds 9, malgré ses 162 livres, est le sixième meilleur défenseur de toute la LNH. Il a terminé d'ailleurs sixième au scrutin pour le Norris, là. Ça montre à quel point c'est un gars qui est incroyable. Offensivement, c'est une bougie d'allumage qui est capable de changer l'issue d'un match à lui seul, de par ses passes savantes, ses sorties de zone, son agilité qui est incroyable. 78 points en 82 matchs pour Lane Hutson avec le Canadien l'an passé, le corps arrière sur le jeu de puissance de l'équipe. Défensivement, il y a beaucoup de gens sur Internet, des fans de d'autres formations qui vont dire « Ah non, mais Lane Hutson, il joue même pas défensivement, il est pas capable de le défendre. »
1: Ça, c'est faux. Arrêtez de dire ça.
0: Arrêtez de dire ça. Peut-être que Lane Hutson, c'est pas Jacob Slavin, mais c'est pas vrai que c'est une nuisance défensivement non plus.
1: C'est sûr que vous l'avez vu jouer en séries éliminatoires l'an passé.
0: Il est très, très, très correct. Il compense peut-être sa faiblesse physique, son plus petit gabarit, par son intelligence au-dessus de la moyenne. Son excellent coup de patin, il a un bon bâton. C'est rare que tu regardes un jeu et t'es comme « Oh, Lane Hutson était mal positionné là-dessus, il était mal placé. » Ou s'il est mal placé, il va donner cœur et âme pour back-checker puis revenir enlever la rondelle à l'autre ou peu importe, au moins faire une bonne couverture défensive.
1: À fond, Lane Hutson, c'est un gars qui, avec son développement, c'est tellement bien amélioré au fil des saisons, puis son jeu défensif aussi a fait partie de ça. La manière qu'il est capable d'interpréter les jeux, d'appréhender aussi les jeux, c'est très, très, très important. Ce gars-là est tout le temps une fraction de seconde dans l'avance du jeu.
0: Oui.
1: Il est capable d'anticiper.
0: Mais il y a comme une espèce de cerveau bionique.
1: Exact. Il voit le jeu tellement clair.
0: Ouais.
1: C'est sa plus grande qualité. Puis c'est ce qui fait en sorte aussi qu'il se retrouve aussi haut dans cette liste-là. Mais le fait aussi, qui est important à considérer là-dedans, Ali, c'est que tu vois des gars comme Lane Hutson, tu vois des gars comme Quinn Hughes,
0: ouais.
1: Tu vois des gars que... En fait, t'es en train de voir plusieurs styles de défenseurs différents qui sont capables de s'immiscer au sein du top 6, top 5 de la Ligue nationale.
0: Mm-hmm.
1: C'est pas juste des gros gars.
0: Et ça montre que la Ligue est en train de changer.
1: Est en train d'évoluer,
0: parce
1: exactement.
0: Parce qu'il y a 20 ans, 25 ans, on n'aurait pas vu ça.
1: Ben, c'est ça.
0: Des défenseurs exactement. De petit gabarit dominés de cette façon-là. Au septième rang, moi je dirais que c'est la plus grosse surprise de toute cette liste. C'est Matthew Schaefer. Une seule saison derrière la cravate dans la LNH. Il a encore 18 ans. Il va avoir 19 au mois de septembre. Et il a été placé au 7e rang. Je trouve que c'est un peu tôt. Oui, il y a eu une saison absolument dominante, Matthew Schaefer. C'est à cause de lui que les Islanders ont été dans la course jusqu'à la fin de l'année. 7e, par contre, devant des Jake Sanderson, devant des Moritz Seider. Seider, je vous le rappelle, a terminé 5e au scrutin pour le Norris.
1: Ouais.
0: C'est un peu tôt, selon moi. Ou même, tu regardes Jacob Slavin, 12e. Jacob Slavin, c'était le meilleur défenseur d'une équipe qui a gagné la Coupe Stanley.
1: C'est ça. Là.
0: Éventuellement, il va être 7. Éventuellement, il va être top 3, Matthew Schaefer. En date d'aujourd'hui, c'est un peu haut, selon moi.
1: Ouais, je pense qu'on est en train de surfer la vague de sa première année, de l'impact qu'il y a eu de sa saison Calder, qui a été complètement impressionnante.
0: C'est un peu le nouveau poster boy de
1: la
0: LNH.
1: Ouais, c'est ça, exact. C'est normal, tu sais. Je pense qu'au niveau des attaquants, t'as Macklin Celebrini, puis au niveau des défenseurs, t'as Matthew Schaefer. Je pense qu'on s'en va dans cette génération-là. Mais effectivement, tu sais, Jake Sanderson, on en a parlé à maintes et maintes reprises avec Nick Saint-Pierre, ce gars-là, s'il n'est pas là, les sénateurs, ça tombe, là, tu sais, puis...
0: Jake Sanderson, c'est un cheval.
1: C'est un
0: dans
1: cheval.
0: Les deux sens de la patinoire.
1: Incroyable. Moritz Seider aussi, tu sais. Moritz Seider est 9e, mais il pourrait être plus haut. T'sais, si vous considérez Rasmus Dahlin comme 4, je veux dire, c'est le même style de jeu quasiment. Le Moritz Seider, c'est un pilier aussi pour les Red Wings de Détroit. Donc, encore une fois, moi, je suis d'accord avec toi. Je pense que Schaefer, ça s'en vient. On s'enligne vers cette direction-là. Oui. Mais effectivement, c'est un peu hâtif.
0: Moi, je l'aurais peut-être plus placé entre 10 et 12.
1: Ouais.
0: Je pense que c'est à peu près là où il a fini pour le Norris. C'est ça, il a terminé 12e pour le Norris. Je l'aurais plus placé dans ce range-là, mais je serais pas surpris que, tu sais, l'an prochain, il soit 7, peut-être même plus haut.
1: C'est
0: mais
1: ça.
0: Pour moi, il est encore un peu tôt parce qu'on a vu en fin de saison, il a un petit peu frappé un mur. Là. Il a commencé à ralentir... produisait pas autant offensivement, mais ça enlève rien au talent de Matthew Schaefer. Donc, Schaefer est 7, Sanderson est 8, Seider est 9, et au 10e rang, c'est le bon vieux Evan Bouchard. Un des défenseurs les plus polarisants de toute la LNH. Un gars qui est capable de produire des points comme peu d'autres. T'sais, il a quand même terminé premier pointeur chez les défenseurs. Faut lui donner 95 points. Mais défensivement, il peut être... très dangereux dans le mauvais sens pour son équipe par moment.
1: Ouais, exactement. Mais en fait, c'est qu'est-ce que tu veux prendre avec Kevin Bouchard? Clairement, tu y vas plus au côté offensif. C'est un gars qui a un lancer très lourd. Il est capable de bien jouer sur l'avantage numérique. Il a des bonnes relances. C'est un gars, c'est ça, qui est plus du côté offensif. Mais ça, t'sais, ça semble fonctionner pour lui dans sa carrière dans la Ligue nationale. Mais effectivement, moi, en tout cas, moi, je prendrais pas de risque. Je suis pas le plus gros fan d'Evan Bouchard. Au niveau défensif, son positionnement, ses prises de décision, là, ça désire.
0: Non, mais à tous les
1: jours, on
0: voit des séquences.
1: Eh oui.
0: Des crampes au cerveau, des mauvaises passes, une paresse défensive où il fait pas ses replis. Regarde, il est 10, Charlie McAvoy est 11, puis Jacob Slavin est 12. Y a-tu vraiment quelqu'un? Vous pouvez nous écrire si c'est le cas. C'est bien correct. Vous pouvez nous expliquer pourquoi, puis ça va être intéressant d'entendre votre perspective. Qui prendrait Evan Bouchard dans son club avant Charlie McAvoy ou Jacob Slavin.
1: C'est ça.
0: À un moment donné, oui, c'est bien beau d'être capable de produire de l'attaque, puis tu sais, il y a une bombe, là. Il est capable, il y a une bine,
1: son lancer est
0: foudroyant. Mais faut pas non plus que défensivement, tu sois problématique pour ton équipe, et ça, c'est le cas d'Evan Bouchard.
1: Evan Bouchard aussi a bénéficié du fait qu'il y a un déséquilibre à la ligne bleue des Oilers. Tu as fait en sorte qu'il y a un peu tombé par obligation dans ce rôle-là de défenseur numéro 1 avec beaucoup de responsabilités et beaucoup de temps de jeu, on s'entend.
0: Puis à un moment donné, quand tu joues sur un avantage numérique avec Connor McDavid et Leon Draisaitl, c'est normal que tu en récoltes des points. Mais Evan Bouchard, avec les Islanders, il fait-tu 95 points? Aucune chance.
1: Non, je pense pas.
0: Aucune chance.
1: Je pense pas. T'as raison.
0: Alors, 11 McAvoy, 12 Jacob Slavin. Au 13e rang, c'est Adam Fox. Adam Fox qui, quand même, déçoit un petit peu depuis quelques saisons. Puis je sais qu'il y a eu des blessures ici et ça. En santé, ça reste un gars qui est dominant. Là. C'est quand même 53 points en 55 matchs cette année, 61 celle d'avant. Mais avant ça, c'était 73, 72, 74. Alors, il nous a habitué à un standard un petit peu plus haut. En même temps, c'est un gars qui a 28 ans. Je ne serais pas surpris de le voir rebondir éventuellement. Au 14e rang, c'est Brock Faber, donc le coéquipier de Quinn Hughes. Ils forment les deux, on va se dire, la meilleure paire de toute la LNH. Là, un droitier, un gaucher. C'est dur à battre. Le bon vieux Romagnosi est au 15e rang. Josh Morrissey est 16e. Jackson Lacombe, 17e. Et là, après ça, c'est où ça commence à se gâter, selon moi, dans cette liste. Là, tu sais, pour le moment, c'est vraiment pas la fin du monde. Mais au 18e rang, Victor Hedman. Regarde, je sais que ça a été une saison difficile pour lui d'un point de vue personnel, puis que il y avait des enjeux qui ont fait en sorte qu'il pouvait pas jouer. Mais ça reste que ça a été une saison hyper difficile. Puis quand il était là, il était vraiment pas aussi dominant qu'il l'était par le passé. Est-ce qu'à son âge, il mérite encore d'être aussi haut sur une liste comme ça? Pas si sûr.
1: Est-ce qu'on s'assoit sur une réputation? Moi, je pense que c'est plus ça, parce que t'as raison. Je pense que l'âge commence à le rattraper. Surtout dans le style de jeu de Victor Hedman qui...
0: Il est rendu à 35 ans.
1: C'est ça, 35 ans. Mais lui, tu sais, mis à part un bon lancer, une bonne vision, capable de jouer sur l'avantage numérique, on s'entend que Victor Hedman a beaucoup plus de responsabilités défensives, est capable de fermer des espaces, bloquer des lancers, jouer physique. C'est un gros gars, amène beaucoup de leadership. Et mine de rien, plus tu vieillis, plus ce style de jeu-là peut avoir un impact sur ton corps.
0: C'est ça.
1: Et Victor Hedman semble être un peu dans ce tourment-là présentement. Donc oui, écoute, selon moi, il y aurait d'autres défenseurs qui seraient meilleurs que Victor Hedman. Mais encore une fois, on s'assoit sur une réputation. Ah. Puis c'est bien mérité.
0: Mais c'est une réputation qu'il n'y a pas si longtemps que c'était totalement vrai.
1: Exact,
0: il y a deux
1: là.
0: Ans, il était cinquième au Norris. C'est il a fait 66 points en 79 matchs.
1: C'est ça.
0: C'est juste que l'an passé, il a à peu près pas joué. Puis tu sais, visiblement, il y avait peut-être des enjeux au niveau de la santé mentale, le ci, de ça. Il en a parlé à la fin de la saison. Alors, est-ce qu'il va être capable de rebondir? On le souhaite, parce que Victor Hedman a probablement été le défenseur le plus dominant des 20 dernières saisons dans la Ligue nationale de hockey pendant 10 ans. Là. Avant que Cale Makar débarque, c'était lui le meilleur défenseur de toute la Ligue. 19e, chez Theodore, avec les Golden Knights de Las Vegas. Et au 20e rang, pour moi, ça aussi, c'est un gars qui surfe sur sa réputation. Puis s'il jouait pas avec Cale Makar, pas sûr qu'il serait aussi haut sur la liste. C'est Devon Toews, un gars qui a ralenti un petit peu. T'sais, tous les autres gars qu'on a nommés, là, ils seraient des défenseurs numéro 1 sur à peu près n'importe quel club.
1: Ouais.
0: Devon Toews, pas sûr qu'il serait un défenseur numéro 1 ailleurs.
1: Ouais, c'est ça. Puis il a bénéficié de Cale Makar parce que même quand il jouait à New York avec les Islanders, c'était pas le défenseur numéro 1 là encore.
0: Il y a des gars derrière, là, des gars qui n'ont pas été nommés sur le top 20 qui, pour moi, mériteraient d'être là à la place de Devon Toews. Je peux penser à Mikhail Sergachev, qui est le meilleur défenseur avec le Mammoth de Utah. Jacob Chychrun, avec les Capitals de Washington. C'est pas un joueur qui est parfait, mais quand même, avec ce qu'il donne offensivement.
1: Ouais.
0: Thomas Hurley avec les Stars de Dallas.
1: Ouais, lui, il mérite. Lui, il mérite d'être
0: t'sais,
1: là.
0: Les Blue Jackets, dans le fameux échange avorté là, avec les Stars de Dallas, c'était Thomas Hurley la pièce maîtresse.
1: Ouais. Exact.
0: Eux, ils étaient prêts à échanger Werenski pour avoir Hurley. Ça vous montre la qualité de ce défenseur-là.
1: Exact. Pis c'est vraiment. Puis ça a été une belle surprise aussi. Puis lui aussi, une progression vraiment exponentielle du côté de Thomas Hurley. Il est devenu un gars très, très, très important à la ligne bleue des Stars de Dallas. Qui a enlevé aussi un peu de pression à Miro Heiskanen, on va se le dire. Dans tout ce qui est le rendu et l'équilibre à la ligne bleue, Thomas Hurley est là. Donc oui, il reste sa place selon moi, là, dans le top 20.
0: Ouais. Alors. Pas si mal comme classement, mais quand même, il y a quelques points qui me font sourciller. Mais je suis content quand même de voir la Ligue nationale placer Lane Hutson aussi haut sur la liste. Peut-être pas 6, mais il mérite assurément pour moi d'être dans le top 8 ou 9 des meilleurs défenseurs de toute la LNH. On va prendre une pause. Au retour, c'est le Focus NFL. Les aspirants au Super Bowl, je suis allé chercher les équipes qui ont les meilleures probabilités chez les preneurs au livre. Est-ce que c'est vraiment mérité que ces équipes-là soient si haut? Est-ce qu'il y en a qui vont décevoir? Est-ce qu'il y en a qui vont surprendre? On en parle dans 2 minutes.
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0: Ça commence officiellement dans un peu moins d'un mois. Le 9 septembre, donc dans un mois moins un jour, c'est l'ouverture de la saison régulière dans la NFL et on aura droit à une reprise du Super Bowl. C'est les Patriots de la Nouvelle-Angleterre qui vont être à Seattle afin d'y affronter les Seahawks. Ben, ça m'a comme donné envie de regarder qui sont les aspirants au Super Bowl cette saison. Qui, selon les preneurs au livre, ont les meilleures chances d'aller remporter les grands honneurs dans la NFL. Et au premier rang, non, ce ne sont pas les champions en titre, les Seahawks de Seattle. Ce sont les Rams qui ont la meilleure cote chez les preneurs au livre. Pas particulièrement surprenant en même temps quand tu regardes ce que cette équipe-là elle a accompli l'an passé, où ils ont perdu un match super serré contre les Seahawks en finale de conférence. Les Rams étaient visiblement la deuxième meilleure équipe dans toute la ligue parce qu'ils ont donné pas mal plus de fil à tordre aux Seahawks que les Patriots de la Nouvelle-Angleterre. Et là, cette année, ben tout ce qu'ils ont fait, c'est s'améliorer. Ils sont allés chercher des Myles Garrett. T'as un gars en défense qui s'amène des Chiefs de Kansas City, Trent McDuffie, qui est un des meilleurs demi de coin de toute la ligue. Sur papier, c'est dur à dire que les Rams sont pas favoris. C'est dur de remettre ça en question. Ils ont tellement de talent.
1: Ouais, c'est une équipe d'étoiles, encore une fois, et le discours est quand même récurrent. Est-ce que Sean McVay va être capable de créer un équilibre au sein de ces grandes têtes-là? Va falloir que tout le monde soit capable de pousser dans la même direction du côté des Rams.
0: C'est pas une équipe qui a trop d'ego au moins.
1: Ça, c'est vrai, exactement. Et est-ce qu'ils vont être capables, justement, de de prendre le leadership de Matthew Stafford et vraiment là, de lui donner un autre titre, il mérite, tu sais, Matthew Stafford, ouais. Qui, on dirait, plus il vieillit, meilleur il est. Là. Il a vraiment, vraiment de très bonnes saisons depuis les dernières années. Va vouloir aller chercher un autre titre du Super Bowl à fin. On le voit dans la manière qu'il se comporte, dans la manière qu'il communique sur le terrain. Ça va être très, très, très important. Mais effectivement, les Rams doivent être au sommet de cette liste-là, justement à cause de toutes leurs belles acquisitions qu'ils ont fait lors de la saison morte.
0: C'est ton carrière, Matthew Stafford, c'est le MVP en titre. Ton porteur de ballon, Kyren Williams, c'est un gars d'au-dessus de 1000 verges par année. T'as deux receveurs de passes de premier plan, Puka Nacua et Devante Adams. Tyler Higbee, c'est un bon allié rapproché. La ligne à l'attaque est peut-être pas parfaite, mais quand même, Sean McVay, c'est un des meilleurs coachs offensifs de toute la ligue. C'est bien clair, c'est pour ça qu'ils sont les favoris dans la NFL. Au deuxième rang, les Bills de Buffalo sont les deuxièmes favoris pour gagner le titre. On dirait que c'est la même chose à chaque année avec les Bills. Chaque année, ils sont pratiquement les favoris pour aller remporter le titre. Là, ce qui a complètement changé cette année, c'est que pour la première fois de sa carrière, Josh Allen a un nouveau coach. Sean McDermott a été remercié après une autre défaite crève-cœur en éliminatoire et on amène Joe Brady. Joe Brady qui était le coordonnateur à l'attaque de l'équipe et il a vraiment fait du bon travail. On a vu vraiment Josh Allen prendre un pas de plus dans son développement dans les dernières saisons. Il est passé d'être un carrière élite à être peut-être le meilleur de toute la NFL sous Joe Brady. On est allé chercher DJ Moore, donc peut-être un gars qui a un peu ralenti, mais quand même, ça va être le meilleur receveur de Josh Allen. Mais là, toute la pression va être sur Allen. À un moment donné, t'sais, toute la réputation, le crédit qu'on lui donne, faut que tu sois capable de transposer ça en série puis d'au moins aller à un Super Bowl pour une fois dans ta carrière.
1: Ouais, exactement. Puis j'aime ce que t'as dit par rapport à Allen. Au fait, il est passé d'un carrière élite. En fait, il est passé d'une élite à un indispensable. C'est vraiment ça. Et le fait qu'il soit capable d'avoir une arme là, cette année en DJ Moore, on pourrait peut-être créer un duo intéressant à ce niveau-là.
0: Ouais, parce que depuis le départ de Stephon Diggs il y a quelques saisons, il n'y a pas vraiment cette cible-là élite qu'il y avait par le passé.
1: Exactement, ça va être très intéressant. Et on doit dire aussi, par contre, que le format des éliminatoires a fait en sorte que parfois les Bills ont joué de malchance dans le portrait des séries, mais quand même. Il y a eu beaucoup d'opportunités où on s'est rendu en fin de match et on a
0: bougé
1: une avance
0: au quatrième quart.
1: On n'a pas été capable de concrétiser en prolongation. Ça va être important. C'est une année super charnière pour les Bills cette année.
0: Seahawks de Seattle, les champions en titre du Super Bowl, ils sont les troisièmes favoris chez les preneurs au livre. Ça va être une saison difficile peut-être, ou différente du moins pour les Seahawks, parce qu'ils ont quand même perdu plusieurs morceaux importants en défense, notamment des gars comme Kobe Bryant, Boye Mafe, Tariq Woolen, leur porteur de ballon partant, Kenneth Walker aussi. C'est une division pas facile, parce que les Rams sont là, les 49ers sont là, puis là tout le monde les voit venir. Là, on le sait qu'ils sont bons, Seattle. T'as un an de plus pour faire de la vidéo, préparer face à leur attaque, face à la redoutable défense de Mike McDonald. J'ai hâte de voir comment Sam Darnold va réagir. Parce que pour moi, Sam Darnold, c'est un gars qui, malgré tout ce qu'il a accompli dans les deux dernières saisons, j'ai l'impression que les gens le sous-estiment encore. Mm-hmm. Tu sais, la semaine passée, on parlait, il y a eu différents palmarès qui ont été sortis, ESPN, The Athletic, où on notait les meilleures carrières de la NFL. Et Sam Darnold peinait à faire des top 15. Alors qu'écoute, le gars, il vient de gagner un Super Bowl. Puis l'année d'avant, il a lancé 35 passes de toucher avec les Vikings du Minnesota. Il faut enlever de notre tête le Sam Darnold qui voyait des fantômes avec les Jets de New York. C'est un joueur qui est transformé.
1: Exact. Est-ce que tu considères que la semaine passée, là, on parlait des corps arrière qui étaient des remorques et des tracteurs. Est-ce que tu considères que Sam Darnold est rendu un tracteur?
0: C'est une très bonne question, ça, Hugo. C'est dur à dire parce que, faut le dire, là, il est très bien entouré, Sam Darnold.
1: Ouais.
0: Il a peut-être le meilleur receveur de toute la ligue, Jaxon Smith-Njigba. La ligne à l'attaque, elle est excellente. Le jeu au sol était bon avec Charbonnet et avec Kenneth Walker. T'as même un gars comme Cooper Kupp qui, oui, il a vieilli, mais c'est quand même une présence rassurante. Pour moi, il est encore dans les remorques. Mais avec une autre grosse saison,
1: ça
0: là,
1: va être son année charnière.
0: Ça va être son année de prouver, hey, je suis capable moi aussi. Là. Okay. Je mérite d'être dans la considération des meilleurs corps de toute la ligue, mais il a le talent. C'est pour ça que les gens continuent à donner des chances en lui. Puis il est gros, il est mobile, il a un bon bras.
1: Au final, il s'est rendu, il a remporté un titre. Faut lui donner là, quand même. <là.
0: rire> Oui, on peut pas y enlever ça.
1: C'est ça, exactement.
0: Écoute, Josh Allen, Lamar Jackson, ils en ont pas.
1: Non.
0: Sam Darnold, il l'a fait.
1: Ouais.
0: Faut lui donner crédit.
1: Exact. Puis c'est lui qui a eu le MVP aussi. si je me trompe pas.
0: Non, c'était Kenneth Walker qui l'avait gagné.
1: Ok, Kenneth Walker.
0: Ouais. Parlant justement de Lamar Jackson, c'est les Ravens qui sont quatrième favoris. Pour eux, là, tout ce qu'on dit par rapport aux Bills, on pourrait pratiquement le dire pour les Ravens. Les insuccès année par année en éliminatoire, des défaites où on devrait tout simplement pas perdre, ça a fini par coûter la job du coach John Harbaugh. Et là, c'est Kevin Minter qui débarque. Kevin Minter, lui, c'est un coordonnateur défensif qui était avec le frère de John, Jim, chez les Chargers de Los Angeles. On dit que c'est une très, très bonne tête défensive. J'ai hâte de voir ce que ça va donner. C'est sûr que ça va faire changement parce que John Harbaugh, c'était un gars qui en menait large. Jesse Minter, pas Kevin Minter. C'est un gars qui en menait large avec Baltimore. Il était là depuis très, très longtemps. Mais là, on dit que Minter, c'est une des meilleures têtes défensives de la NFL. Fait que, est-ce qu'il va être capable de redresser la barre pour la défense des Ravens qui déçoit peut-être d'année en année, qui, oui, est talentueuse, mais sur le terrain, ça donne pas exactement ce qu'on souhaite. Peut-être Trey Hendrickson vient d'arriver des Bengals de Cincinnati. Même chose qu'avec Josh Allen, la pression, elle est sur Lamar Jackson.
1: Ouais, exactement, mais non, en même temps, on vient d'ajouter un élément défensif intéressant. Donc, c'est important pour Lamar Jackson de concrétiser, parce qu'encore une fois, on a les armes, Zay Flowers a prolongé, Derrick Henry est encore excellent. C'est important pour les Ravens de concrétiser, encore une fois. Et en fait, là, ça va être la guerre du meilleur corps arrière, un peu. Est-ce que ça va être Lamar Jackson? Est-ce que ça va être Josh Allen cette année? C'est une belle opportunité pour ces deux-là encore de faire face l'un à l'autre et de rendre son équipe plus loin que l'autre.
0: Ouais. Le problème pour eux, c'est que contrairement à l'an passé où on avait vraiment l'impression que l'Américaine était ouverte, parce que ben les Ravens, ça se passait pas bien, ouais, les Chiefs ça se passait pas bien, les Bengals aussi, puis on sentait, oh, pour avoir une équipe surprise dans l'Américaine. Finalement, c'est ce qui est arrivé avec les Patriots. Ce sera pas le cas cette année, parce que les Chiefs, qui sont cinquième favoris chez les preneurs au livre, ils vont être de retour. C'est une saison revanche pour eux. Après avoir raté les éliminatoires pour la première fois en plus d'une décennie, Andy Reid, il va avoir le couteau entre les dents. Patrick Mahomes va vouloir prouver à la planète entière qu'il est pas fini, que c'est juste une blessure et qu'il va être de retour au sommet de son art. On a amélioré la défense avec 3 choix défensifs dans le top 40. Kenneth Walker, justement, des Seahawks, a fait son acquisition. Les Chiefs n'ont jamais eu un jeu au sol si dominant que ça avec Patrick Mahomes. Là, ils vont peut-être en avoir un. Donc, est-ce que ça va être la fin de la dynastie des Chiefs, comme on disait peut-être l'an passé, ou est-ce que c'était juste une erreur de parcours? C'est ça qui va être déterminant pour eux cette année.
1: Puis un facteur à considérer aussi là-dedans, c'est que Andy Reid n'a jamais eu 2 saisons perdantes consécutives dans toute sa carrière d'entraîneur.
0: Donc, c'est un des meilleurs entraîneurs de l'histoire du football pour une raison. Au 6e rang chez les preneurs au livre, ça par contre, j'en ai parlé la semaine passée, j'y crois pas, ce sont les Patriots de la Nouvelle-Angleterre. Je comprends que sur papier, oui, ils se sont améliorés, notamment au poste de receveur de passe, qui était leur grande faiblesse, AJ Brown et Romeo Doubs notamment, qui sont arrivés du côté de la Nouvelle-Angleterre. L'Américaine va être moins ouverte, calendrier beaucoup plus difficile. 4e calendrier le plus difficile de la NFL cette année, alors que l'an passé c'était un des 5 plus faciles. Et t'as tout le spectre de Mike Vrabel, Diana Russini. Ça va-tu être une distraction? Moi, les Patriots, j'y crois pas. Il y a d'autres équipes derrière eux chez les preneurs au livre que je trouve beaucoup plus intéressant. T'sais, j'en nomme quelques-unes, là. Mais est-ce qu'une équipe comme les Eagles pourrait rebondir? Les Chargers, ils ont beaucoup de talent. Bengals de Cincinnati, Joe Burrow, Jamar Chase, T. Higgins, la meilleure défense qu'ils ont eue. Une équipe à suivre. Puis je dis pas qu'ils vont nécessairement gagner le Super Bowl, mais ils vont rapidement être parmi les prétendants, là, c'est les Bears.
1: Ouais.
0: Je m'attends à un pas de géant pour Caleb Williams cette année.
1: Encore une fois, lui, il ne fait que s'améliorer, Caleb Williams. On a vu vraiment un crescendo au sein de ses performances la saison dernière. Ouais. En fin de saison, il était inarrêtable.
0: C'était magique.
1: Il faisait des passes de 50 verges sur une patte.
0: Oui.
1: Ça n'avait aucun sens. Par contre, il a perdu DJ Moore.
0: Exactement.
1: On va voir comment on va être capable de rivaliser avec ça. Mais c'est un bon corps arrière qui va être capable de rebondir. Puis, encore une fois, on a probablement un des meilleurs entraîneurs offensifs en Ben Johnson avec les Bears. Donc ça va être intéressant à suivre tout ça, mais oui, effectivement, une équipe surprise. Moi, c'est sûr que c'est... Je crois que ça va être l'équipe que je vais le plus surveiller la saison
0: prochaine. Aussi, j'ai vraiment hâte de voir, puis je vous le dis tout de suite, on va peut-être faire ça un peu plus tard cette semaine ou la semaine prochaine. Mais Caleb Williams, c'est mon choix pour le MVP dans la NFL. Je pense qu'il va sortir une grosse année. J'ai même vu qu'il a perdu du poids, fait qu'il va être encore plus mobile, encore plus athlétique, plus rapide. Il est quand même bien entouré, même si on a perdu DJ Moore. T'as des gars comme Luther Burden qui sont prêts à prendre un pas vers l'avant. Colston Loveland est un des meilleurs jeunes alliés rapprochés de toute la NFL. Roma Dunze, puis tu l'as dit, Hugo Ben Johnson, c'est une des meilleures têtes offensives de toute la NFL. Je dis pas que ça va nécessairement être l'année des Bears, mais je pense que ça va être l'année de Caleb Williams où il prouve qu'il fait partie de l'élite des corps dans toute la NFL. C'est maintenant le temps d'y aller avec le Sport Flash, avec Hugo Reich. Sport
1: Flash. À l'Omnium Bank National, le parcours de Leilani Fernandez prend fin. Elle s'est inclinée en deux manches identiques de 6-4 face à Naomi Osaka. C'était la dernière Canadienne en lice en simple, tout tournoi confondu autant à Montréal qu'à Toronto. Osaka, elle, fera face à Elena Rybakina lors des quarts de finale au prochain tour. Et petite nouvelle comme ça, Oli, Yannick Sinner a abandonné l'Omnium de Cincinnati, ce qui aura lieu. Donc vraiment une blessure un peu plus importante qu'on le croyait. Lui qui avait abandonné à Montréal aussi, en fait, il n'avait juste pas participé au tournoi. Petite nouvelle NBA, c'est arrivé hier, Don Nelson est décédé à l'âge de 86 ans. C'est un pionnier, il a fait 31 saisons comme entraîneur-chef dans la Ligue. Et c'est lui qui avait le record de victoires pour un entraîneur au moment de sa retraite avec plus de 1300 victoires. Un record qui a été battu après par Greg Popovich en 2022. Il a 18 apparitions en séries éliminatoires, 5 championnats en tant que joueur et ce fut un membre du temple de la renommée de la NBA. Et finalement, Marc-Antoine Camiran est victorieux lors du Grand Prix de Trois-Rivières. Il a devancé les Québécois Louis-Philippe Dumoulin et Alex Guénette sur le podium. Il a remporté sa troisième course en 4 ans, troisième édition du Grand Prix en 4 ans et il a c'était aussi sa 24e victoire en carrière. Donc chapeau à Marc-Antoine Camiran. On va parler à Dom Fugère un peu plus tard à l'émission pour faire le tour du Grand Prix de Trois-Rivières qui a été un franc succès.
0: Excellent, merci beaucoup. Hugo, après la pause, les séries éliminatoires des moments marquants du Canadien depuis 2000. Et c'est un moment qui a tellement été apprécié, qui est tellement devenu légendaire que la LNH a décidé de le copier. On en parle dans deux minutes.
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0: Les séries éliminatoires, des moments marquants du Canadien depuis 2000. Tous les jours à cette heure-ci, on revient sur un moment qui a marqué l'histoire du Canadien dans les 26 dernières années. Le vendredi, vous allez voter pour le finaliste de la semaine à la fin de l'été. On va déterminer ça a été quoi le moment le plus marquant du Canadien depuis 2000. On y va avec le moment du jour.
5: Following in the footsteps of the legends, the current Oilers and Canadiens set to make NHL history. And with Toucan, Jose Theodore, who was a little concerned about the conditions before he took to the ice yesterday, gave it the thumbs up after the Canadiens practice.
0: Le 22 novembre 2003, le Canadien et les Oilers s'affrontaient dans la classique Héritage. 57 167 spectateurs réunis au stade Commonwealth d'Edmonton, malgré une température de moins 30 degrés Celsius ressentie, plus de 2,7 millions de personnes qui regardaient ça à la télé à CBC Radio-Canada. Ça, c'était le deuxième plus haut total de l'histoire pour un match en saison régulière. Premier match en HD, en plus d'ailleurs, sur CBC Radio-Canada. Et le Canadien qui a finalement battu les Oilers 4-3. Ça a été magique, une première pour la LNH et bien évidemment le moment qui aurait été marquant, c'est la fameuse tuque de José Théodore. Quand tu penses à ce match-là, même quand tu penses juste au match extérieur en général, c'est la première idée qui nous vient en tête.
1: Ouais, écoute, José Théodore a mis de l'avant ce concept-là pour les gardiens de but. Ça a été vraiment impressionnant à quel point le retour a été important. Puis il avait passé l'année passée au podcast Les Visiteurs avec Greg.
0: Oui, c'est vrai.
1: Il avait parlé de ça comme quoi lui avait une entente avec Puma dans le temps. C'était Puma qui faisait les tuques. Et écoute, la demande était incroyable. Tout le monde voulait cette tuque-là du Canadien avec le pompon. Et justement, ça a été emblématique parce que la Ligue nationale a voulu répéter justement les classiques par la suite. Donc tout ce qui a été vu en 2003 par rapport à ce match extérieur-là a été un peu conservé dans la manière, dans l'approche des joueurs, dans la manière de trouver un peu son style à l'extérieur et c'était vraiment un moment magique.
0: Ouais, parce que t'as raison, ça a changé, tu sais. Faut comme mettre une autre idée dans notre tête que là, on en a eu tellement, là, que là, on a eu comme une espèce d'écœur en titre des matchs extérieurs. Mais retourne en 2003, puis ça, c'était le premier. Fait que t'avais un gros côté nouveauté, wow, nostalgie de notre enfance, de quand tu joues au hockey sur les patinoires extérieures. C'était complètement différent que ce qu'on a maintenant, qu'on dirait qu'on se fait forcé dans notre gorge, là, 3, 4, 5 matchs extérieurs par année, puis là, ça a perdu Floride, son cachet spécial.
1: Exact, là, tu sais, là, en prenant en considération que c'était un match à Edmonton, il faisait très froid.
0: C'est ça.
1: Là, on a joué à Miami, là, l'année passée. Là,
0: ah
1: t'sais.
0: Ouais, tu sais, on est rendu avec la classique hivernale, puis la classique héritage, puis la série des stades, puis ci, puis ça, puis on joue dans... Chaque fois, on essaie d'avoir un endroit qui est plus loufoque que l'autre, là. Moi,
1: c'est ça.
0: Moi, j'ai l'impression qu'il y en a trop, puis que ça fait plus de quoi de spécial pour moi. Je sais qu'il y a des gens qui aiment encore ça, mais moi, j'ai l'impression que les matchs extérieurs, ça a perdu de son charme. C'est plus utile.
1: J'ai hâte de voir la frénésie. Je vais avoir la chance d'aller au mois d'octobre à Winnipeg pour la classique héritage canadien et Jets. J'ai hâte de voir si l'anticipation des partisans est aussi forte ou ça va être un match comme un autre ou même il va avoir plus de défauts. J'ai hâte de voir.
0: Je pense que c'est le genre de truc que si t'es là en personne, c'est pas mal plus cool que de le regarder à la télé. Parce qu'à la télé, les plans de caméra sont un peu moins bons. Des fois, la glace, elle est moins bonne. Alors, c'est un peu moins intéressant. Mais bon, tu sais, il y avait un contexte particulier derrière tout ça. Dans le fond, en 2003, c'était pour le 25e des Oilers d'Edmonton. Deux ans plus tôt, en 2001, les universités Michigan et Michigan State avaient joué contre, dans un stade extérieur, 75 000 personnes avaient regardé, ils appelaient ça la guerre froide.
1: C'est quand même fou.
0: Fait que là, les Oilers ont dit « Hey, nous, on aimerait faire ça. On pense qu'on a la place parfaite pour ça, puis on veut le faire contre les Canadiens parce que c'est la formation mythique. » Et donc, c'était le premier match de saison régulière extérieure entre deux équipes de la LNH. Ce que j'avais pas réalisé, c'est qu'il y en avait eu quelques autres dans le passé, notamment en 91. Les Kings et les Rangers avaient joué un match pré-saison dans le stationnement du Caesars Palace à Vegas.
1: T'es-tu sérieux?
0: Il faisait 27 degrés Celsius. Ça a l'air que la glace était pas si mauvaise, mais qu'il y avait un problème de criquets.
1: Hein?
0: T'avais plein de criquets qui avaient super chaud. Fait que là, les criquets, ils sautaient sur la glace, puis...
1: Hey, ça, c'est bon, ça.
0: Ils se gelaient dans la glace.
1: Hey, ça, c'est drôle. Ça, c'est drôle, ouais. Là. Ça s'invente pas, là.
0: Ouais. Et aussi,
1: temps, c'est ça.
0: Si tu remontes plus tôt, en 1954, les Red Wings avaient affronté des prisonniers. Ils s'étaient rendus à la prison de Marquette, au Michigan, faire face à une équipe qui s'appelle les Pirates, parce que ça a l'air que leur coach Jack Adams, le coach des Red Wings, avait des espèces de dettes à régler avec le monde de la mafia qui était en prison.
1: Okay.
0: Fait que pour se racheter un petit peu, il a dit, OK, regarde, les Red Wings, là, oui, Gordie Howe, Ted Lindsay, tous ces gars, Terry Sawchuk, ils vont jouer contre tes prisonniers. C'était 18-0 après une période, fait qu'ils ont dit, regarde,
1: on va arrêter ça,
0: on comptera plus le pointage.
1: Hey, ça n'a pas de sens, ça.
0: Puis là, maintenant, la LNH, ils en font une tonne.
1: Exact. Puis dans le fond, c'est pas d'hier que la LNH veut jouer d'or. Ben là, en fait, on s'en bat. Les Red Wings ont été, moi,
0: ouais,
1: c'est ça.
0: Les Red Wings étaient des pionniers.
1: Ouais,
0: mais
1: c'est ça. Mais ils ont été aussi un peu forcés.
0: Ils ont leur vision,
1: tu sais. Ouais, exact. Mais en tout cas, l'histoire des criquets, je la connaissais pas. C'est vraiment bon, ça.
0: Ouais, exactement.
1: À Vegas. Tout se fait à Vegas.
0: Tout se fait à Vegas. Excellent. On va prendre une courte pause. Au retour, c'est le dugout. Les Blue Jays sont passés proches. Encore une fois, sont passés proches. Mais malheureusement, non. Et il y a un lanceur qui continue d'établir des records dans le baseball majeur. C'est incroyable ce que ce gars-là fait semaine après semaine. On en parle dans deux minutes.
2: 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Dans le dugout.
6: Now Derek Hill. We've said it before, we can say it again. He's been a hero a handful of times already for the Phillies since they acquired him from the White Sox. Swinging a ground ball past the diving Jimenez, and the Phillies have won it again. Derek Hill is the hero again. Fourth walk-off win of the season for the Phillies.
0: Chaque fois qu'on pense que les Blue Jays y sont arrivés, qu'ils sont enfin sortis de leur torpeur et qu'ils vont se mettre à coller des matchs, à partir sur une séquence gagnante, ben ils finissent par nous décevoir. Et encore une fois hier, Hugo, c'était une autre défaite crève-cœur, 7-6 en prolongation face aux Phillies de Philadelphie.
1: Ouais, effectivement. Écoute, ça a été quand même, il y a eu un vent de fraîcheur en deuxième moitié de partie du côté des Blue Jays. On n'avait aucune réponse à tout ce que Jesús Luzardo nous donnait. Luzardo, c'est 7 manches lancées, 4 coups sûrs, 2 points mérités, 1 but sur balle et 12 retraits sur des prises. Et à un moment donné dans la partie, en deuxième manche, il a retiré tous les frappeurs pour terminer la manche. Donc 3 retraits sur des prises. Et il y avait un moment dans la partie où il y avait 5 retraits sur des prises consécutifs pour Jesús Luzardo. On n'avait aucune réponse. Mine de rien, on a quand même profité du fait que la relève des Phillies a un peu bousillé tout le beau travail de Luzardo. Orion Kerkring, qui est pas le meilleur releveur, c'est un gars qui a eu plusieurs chances dans les majeurs, mais qui a jamais été très constant. Mais c'est lui qui est embarqué sur la butte après Luzardo, accordé 4 coups sûrs, 3 points mérités. Ce qui a fait en sorte que, ben, on a donné l'opportunité justement à Ernie Clement, à Leandro Kirk, à André Jiménez à frapper des coups sûrs opportuns dans cette manche-là pour ramener les Blue Jays dans la partie. À noter qu'on avait fait 2 points auparavant à gracieuseté de Kirk et de Brett Bateman qui jouait son premier match dans les majeurs. Brett Bateman, c'est un des espoirs qu'on a eu en retour de Kevin Gausman,
0: ouais,
1: des Cubs de Chicago. Donc on a été capable de garder l'égalité juste en 11e manche et juste en 12e manche en fait, et c'est là que ça s'est compliqué un peu. Luis Estrada qui a pas eu la meilleure des sorties malheureusement, et que Derek Hill, encore une fois, depuis son acquisition des White Sox, c'est incroyable avec les Phillies, c'est la deuxième fois qu'il fait ça, un walk-off. On a quand même bien joué le match. Défensivement, on était solide du côté des Blue Jays. On a quand même profité des opportunités pour resserrer le jeu, même si pour Shane Bieber, ça a été un peu plus difficile. Mais encore une fois, il faut que la partie commence plus tôt que ça, Ali. C'est ça qui est difficile. On peut pas tout le temps se fier aux prouesses de fin de match pour être capable de gagner les parties.
0: C'est ça. Puis dans le cas d'Estrada, en plus, c'était la troisième rencontre consécutive qu'il jouait. C'était la première fois que ça arrivait pour un lanceur des Blue Jays cette année, donc est-ce que il aurait peut-être mieux pu gérer l'enclos des releveurs, c'est possible. Ça reste qu'en ce moment, ça a l'air de plus en plus difficile pour les Blue Jays d'espérer revenir dans le portrait des séries. Oui, sur papier, c'est pas la fin du monde, ils sont à 3,5 matchs de la dernière place qui donne accès aux séries, la dernière équipe repêchée dans l'américaine, mais c'est parce que t'as aussi 6 équipes à dépasser. Fait que c'est pas tant ton nombre de matchs que ton nombre d'équipes. Ça va être vraiment difficile, surtout que là, c'est quand même une série contre les Red Sox de Boston qui s'avance, les Red Sox qui vont très, très bien. D'ailleurs, eux qui affrontaient les Brewers de Milwaukee, où un certain Jacob Mizorowski a continué... Il affrontait les As.
1: Ouais, c'est exact, oui. Exact. Mais eux, ils ont vu leur séquence de victoire s'arrêter samedi dernier. Et ensuite, ont perdu leur deuxième match consécutif hier. Ça va être important quand même pour les Red Sox de rebondir. Ça va être une série importante. Mais t'allais parler de Jacob Mizorowski. Ouais. Lui, il a fait l'histoire là, en fin de semaine.
0: C'est incroyable.
1: Ouais. Jacob Mizorowski, dans le fond, pour un peu les néophytes au baseball, a atteint le plateau des 200 retraits sur des prises. Ce qui est quand même un plateau important durant une saison régulière.
0: Très symbolique.
1: Pour un lanceur partant, exactement. Des gros lanceurs qui l'ont fait. T'sais, Chris Sale, Max Scherzer, Justin Verlander. Tous ces gars-là ont été des joueurs, des lanceurs qui ont constamment atteint ce plateau-là des 200 retraits. Mais ce qui a été historique du côté de Jacob Mizorowski, c'est qu'il l'a fait, et on est au début du mois d'août, il l'a fait en 129 parties. Ça, c'est impressionnant. C'est le deuxième lanceur de l'histoire des majeurs à se rendre à ce chapitre-là le plus rapidement. Mais Jacob Mizorowski, là, c'est pas la dernière fois qu'il va se rendre sur... Selon moi, ça va devenir un standard qu'en début août, on soit au plateau des 200 retraits sur des prises. Ce gars-là, impossible à toucher.
0: Ouais.
1: Il est impossible à toucher.
0: C'est juste du 100 000 à l'heure.
1: C'est du 100 000 à l'heure. Il est 6 pieds 7. Hein? Faut pas l'oublier, ça. Donc, la portée fait en sorte que la balle est lâchée plus proche du frappeur qu'à l'habitude. Et il y a beaucoup, beaucoup de mouvements. Jacob Mizorowski qui peut faire aussi beaucoup, beaucoup de manches. Il peut se rendre très loin dans les parties. Donc, assez impressionnant pour ce jeune lanceur-là qui est seulement à sa deuxième saison dans les majeures.
0: Il a fait en 129 manches et un tiers. Le record, c'est Spencer Strider en 2022 qui l'avait fait en 123 manches et un tiers.
1: C'est ça.
0: Sinon, Strider le fait en 130 aussi. Randy Johnson quand même en 130 et 2 tiers. Et Garrett Cole aussi en 133 et 1 tiers. Fait que ça vous montre la qualité de la compagnie dans laquelle Jacob Mizorowski est en ce moment.
1: Exactement. Fait partie des grands. Oui, effectivement, 129 manches, c'est impressionnant. il va continuer. Les Brewers sont au sommet de cette division-là, qui, depuis quelques années, semble vraiment là, dominer la centrale de la Nationale. Il en fait partie. Il a été capable d'être le lanceur qui est venu combler les départs de Corbin Burnes, Freddy Peralta dans la dernière année. C'est un gars super, super impressionnant.
0: Ils sont premiers dans le baseball en ce moment, les Brewers.
1: Exactement. C'est une des équipes qui font en sorte que on oublie un peu les masses salariales. Parce que les Brewers, c'est pas des grands acheteurs. Ils dépensent pas beaucoup d'argent, mais ils ont un excellent système. Ils sont capables de bien développer leurs jeunes.
0: Un autre joueur qui a réalisé un bon exploit, c'est Munetaka Murakami, qui s'est rendu sur les sentiers Hugo pour une 25e fois de suite.
1: Ouais, c'est ça qui arrive dans le cas de Murakami. Il y avait beaucoup, beaucoup de doutes à son égard en début d'année parce que c'est un gars du Japon, il avait la misère sur les balles rapides, on savait pas comment il allait s'adapter. Au Japon, c'est plus une ligue axée sur le mouvement. On essaie de déjouer le frappeur plus que de le battre. Balle rapide à frappeur de puissance, mais Munetaka Murakami, lorsqu'il est arrivé dans la ligue, a tout de suite su s'imposer. Et là, ben, a été sur les sentiers une 25e présence de suite. C'est impressionnant dans cette victoire-là des White Sox, 5-3 sur les Guardians de Cleveland. Et un autre joueur qui a été très important dans cette victoire-là, c'est Colson Montgomery, qui a encore frappé un circuit important en fin de match. Colson Montgomery, un des arrêts courts avec le plus de puissance dans la ligue, on n'en parle pas beaucoup. Mais pour revenir rapidement sur Murakami, je crois que personne ne s'attendait à la saison recrue qu'il connaît présentement. Mm-hmm. Il est en train d'impressionner tout le monde. Et là, ma grande peur dans tout ça, parce qu'il a simplement signé un contrat de 2 ans avec les White Sox, est-ce qu'il va retrouver son ami Shohei avec les Dodgers? Moi, c'est ça que je sais pas encore.
0: Ouais.
1: On veut pas trop y penser.
0: Il y aura peut-être un plafond salarial d'ici.
1: Peut-être.
0: Là. Alors, ce serait
1: peut-être
0: plus difficile.
1: Mais Murakami est impressionnant. Ouais. Murakami fait partie du 180 que les White Sox connaissent cette saison, avec justement les Chase Meadroth, Colson Montgomery de ce monde-là. Les bons jeunes qui font partie de l'organisation des White Sox.
0: Il est deuxième pour la recrue de l'année dans l'américaine en ce moment chez les preneurs au livre. C'est Kevin McGonagall avec les Tigers de Détroit qui est premier. Excellent. Merci beaucoup, Hugo. 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Après la pause, c'est Nicolas Saint-Pierre qui s'installe. J'ai donné un devoir à Nick hier. J'ai dit, je te donne les clés du sport professionnel. Tu vas être le commissaire du sport. Toutes les ligues, tous les sports de la planète pendant 24 heures. T'as tous les pouvoirs pour procéder aux changements que tu veux. Des nouveaux règlements, des systèmes de pointage, calendriers, formules, name it. Et là, il m'est revenu avec une foule de suggestions. Ligue nationale de hockey, MLB, NFL, Ligue canadienne, Junior canadien, tout ça, ça s'en vient dans 2 minutes.
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0: On lui parle plusieurs fois par semaine cet été dans le club du matin. C'est Nicolas Saint-Pierre. Salut Nick, passez un bon week-end.
7: Salut messieurs, très beau week-end. C'est un peu émotif chez la famille Saint-Pierre parce que c'est la dernière fin de semaine qu'on avait toute la famille ensemble. Cette semaine, c'est le grand passage au rang universitaire pour notre plus vieux.
1: Ah, ouais.
7: Une affaire. Les émotions sont au maximum.
1: Ah, c'est sûr,
0: ah,
1: c'est sûr.
0: C'est une grosse étape quand même. Là.
1: Ben oui.
7: Ah oh ouais, big time. Puis vous avez devant vous le plus grand fan des Lions de York.
0: Ah ouais. Ah ouais. Hey, ben quand même.
7: Je vais être membre de la Ligue offensive. Fait que j'ai hâte de voir les résultats.
1: Ben félicitations à
0: félicitations,
1: ton gars, Nick.
0: Là,
1: c'est cool.
0: C'est quand même tout un exploit. C'est une grosse ligue, la OUA. Là, puis York, en plus, c'est quand même un bon programme. Félicitations à lui. Je suis sûr que tu vas regarder peut-être quelques matchs. Ben, sinon, peut-être même tous là, cette année.
7: On va devenir pensionnaire permanent dans l'entourage de Toronto pendant la saison.
0: Exactement.
1: Ah ouais, parfait, ça.
0: On va suivre ça avec intérêt.
1: Ben oui,
0: nous aussi. Nick, je t'ai donné des grosses responsabilités. J'espère que la pression, c'était pas trop pour toi. Là, je t'ai dit, je te donne les clés du sport mondial. Tu vas être le commissaire de toutes les ligues pendant 24 heures. Quel changement est-ce que tu veux apporter? Des nouveaux règlements, des nouveaux systèmes, des calendriers, name it, là. T'as plein pouvoir. Qu'est-ce que tu veux faire? Je veux qu'on commence avec la Ligue nationale de hockey. Quel changement apporterais-tu si t'étais dans les souliers de Gary Bettman pendant 24 heures?
7: Si j'avais la chance d'être dans les souliers de tonton Gary, première affaire que je ferais, je changerais la formule des séries. Je dis qu'en ce moment, il y a des choses qui font pas de sens en première ronde, Puis la première chose que je ferais, c'est que le système deviendrait 1-16, 2-15. Alors, c'est comme dans le bon vieux.
0: C'est ça. Toi, tu connais cette époque-là, là.
7: Ouais, c'est ça. Alors, mais je pense sérieusement que le spectacle serait rehaussé. Puis je pense qu'on aurait plus de logique en première ronde où des équipes un peu plus faibles affrontaient des équipes de pointe au lieu d'avoir deux équipes de pointe qui s'auto-mutilent, on s'entend comme ça, puis sortent une de l'autre. Alors, pour moi, ce serait la priorité numéro un. Tournoi pour obtenir le premier choix au total.
0: Oh.
7: Tu sais, on parle souvent du tanking, sérieusement, c'est une tendance qu'on veut éviter, puis on cherche des façons d'éviter justement ce fameux tanking-là. Je pense que la meilleure façon serait d'installer un tournoi à la fin de la saison ou durant les séries, alors que les 10 dernières équipes au classement s'affronteraient pour obtenir le 10 premier choix au total. Je pense que ça serait une bonne affaire, ça. Puis je pense que le monde aimerait ça. Ça amènerait encore une fois un petit peu plus d'intérêt pour des équipes qui n'en ont pas. Puis en plus, un petit peu plus d'argent en tenant ces tournois-là dans leur marché respectif. Puis la dernière chose, la priorité pour moi serait certainement de ramener Québec dans la Ligue nationale de hockey.
0: Alors, j'aime ça.
7: Les Nordiques, je pense, devraient être là. C'est pas le choix, évidemment, de la grosse Ligue nationale de hockey, mais si j'étais tonton de Gary, là, disons que les Nordiques reviendraient au plus sacré.
0: Ouais, on le sait tous qu'en tant que fan, ce serait superbe. Là. La rivalité avec le Canadien, t'en aurais une qui se développerait avec les Sénateurs. Ce serait un succès instantané à Québec. Pour le format des séries, moi, je te rejoins. J'ai l'impression que le format actuel, on a fait le tour, que ça a ses limites, qu'il y a des équipes qui méritent pas de faire les séries qui les font. Il y en a d'autres qui mériteraient de les faire qui les font pas à cause des divisions, parce que tu te retrouves avec des divisions qui sont plus faibles que d'autres. C'est sûr que le 1-16, point de vue logistique, des fois, ce serait compliqué, mais on est dû pour du changement parce que cette année, là, si tu regardes les séries de manière générale, c'était pas des bonnes séries dans la LNH. Tu n'as pas eu beaucoup de séries qui se sont rendues en 7. Après ça, tu as eu des balayages.
1: Ouais.
0: Tu en as eu plusieurs. Les finales de conférence, c'était pas serré du tout. Plus tu avances, plus tu veux que les séries soient bonnes. T'sais.
7: Exactement.
0: Puis c'était pas ça qu'on avait. Ouais, et j'ai inclus le Canadien de Montréal dans ça, là. C'était décevant, Megan.
1: Oui, mais puis il y a eu des équipes qui ont eu des parcours plus faciles que d'autres aussi là, pour se rendre jusqu'au bout. T'sais.
0: Ben, les Hurricanes, là.
1: Ben, c'est ça. Faut qu'on en parle.
0: On n'enlève rien à leur conquête de la Coupe, mais ils ont eu un parcours peut-être plus facile que d'autres formations où c'était ronde après ronde. C'était pas facile. OK, allons-y. Dans le baseball majeur, quel changement est-ce que tu aimerais apporter?
7: Ramener Montréal, c'est la première affaire que je ferais. Je pense que Montréal fait partie des choses illogiques en ce moment. Un des plus gros marchés en Amérique du Nord. Puis on n'a pas on n'a pas de stade. Puis on n'a pas d'équipe. Il me semble que les Expos ont leur place dans les majeures. Puis ça, c'est un vœu pieux. Mais une chose que je ferais si j'étais M. Manfred, augmenter le nombre d'équipes en série. Je sais qu'on l'a fait dans les dernières années. On est passé à 12 maintenant, mais je pense que 16 serait un beau chiffre. On aurait pratiquement là plus de la moitié des équipes qui feraient partie des séries. 16, pour moi, c'est un beau chiffre. Puis je sais que, encore une fois, les majeures, c'est hyper traditionnel. On veut pas brasser trop la cage.
1: Ouais.
7: Mais pour le bien du sport, pour le bien des amateurs, 16 loops pour moi en série, ça ferait bien du sens.
0: Alors moi, ça me jette en bas de ma chaise quand je retourne dans le passé, puis tu vois à quel point, il n'y a pas si longtemps que ça, là, t'avais juste deux équipes par ligue qui faisaient les séries dans le baseball, puis après ça, on en a eu quatre. C'est complètement ridicule là, que tu peux être une équipe compétitive qui joue au-dessus de 500, mais rendu au mois d'août, t'es déjà plus dans la course. Là, c'est un peu mieux avec le format actuel, parce qu'on sent qu'il y a plus d'équipes qui sont dans le coup jusqu'à la fin, mais le sport, ça se vit pour les séries. T'sais, au pire, t'es pas obligé d'avoir un 4-7 en première ronde, mais
1: non.
0: Au moins, inclure plus de monde dans la fête.
1: Ouais, t'as raison. Puis écoute, c'est pas normal qu'avant le match des étoiles, t'aies déjà des équipes qui jettent la serviette, là.
0: C'est
1: pas normal.
0: À la mi-saison, c'est complètement ridicule.
7: Imaginez quand il y avait seulement 4 clubs. Au mois de juillet, tu voyais ton club descendre, c'est déjà fini. Si tu veux manger ton popcorn, ça n'a pas la même saveur.
1: L'espoir
7: demeure.
0: Exactement. L'espoir. Puis au final, l'espoir, c'est ça qui est important parce que ça met du monde dans les sièges. Puis les gens écoutent à la télé. Puis ils ont plus de raisons de suivre leur équipe. Du baseball majeur, on passe à la NBA. Adam Silver. Commissaire le plus apprécié ou même respecté, je dirais, dans le sport, si c'était Nicolas Saint-Pierre, le commissaire de la NBA, qu'est-ce qu'il apporterait comme changement?
7: Je pourrais même mettre les souliers de Cathy Engelbert, qui est, elle, la commissaire de la WNBA. Hey boy. Première chose que je ferais, puis là, écoutez, là, je suis un grand défenseur des athlètes parce qu'ils méritent où ils sont rendus, puis l'argent qu'ils gagnent, mais S'il y a un sport où je pense que les athlètes ont beaucoup trop de latitude et de pouvoir, c'est dans la NBA. Alors, il me semble que je ferais des efforts pour enlever un petit peu plus de pouvoir puis redonner un petit peu plus de contrôle aux équipes. Ce qu'on voit en ce moment dans la NBA, c'est que si ça fait pas ton affaire, un joueur va déclarer « Hey, trade me right now mm-hmm. » puis on s'en va se pacter un club quelque part. Un peu la tendance qu'on voit tranquillement, mais sûrement en Ligue nationale de hockey. Pour éviter tout ça ou pour renverser la vapeur, je sais pas comment tu fais, mais avec ma bande d'avocats, j'irais « Ah ouais, c'est mon premier objectif. Enlève des pouvoirs à cette association-là. » Je sais pas comment on pourrait faire ça, mais ça ferait certainement une grosse tempête, mais ça serait mérité.
0: Ouais, parce que sur le problème que ça crée surtout, c'est que pour les équipes dans les petits marchés, ça devient tellement dur de compétitionner. Tu sais, t'es mauvais, tu repêches haut un joueur générationnel avec le premier choix au total, puis en l'espace de quelques...

0: Et surtout au niveau de la crédibilité, si elle procédait à un système de relégation et de promotion, comme on le fait dans les autres ligues à travers la planète, je comprends qu'on veut garder le contrôle, puis qu'on veut garder évidemment la survie de toutes les équipes, parce qu'en relégation, on s'entend, tu perds des bidous, puis tu gagnes moins de bidous, mais dans l'ensemble, pour se mettre au diapason du reste de la planète, il me semble que le système de relégation devrait être installé en MLS. Chose qui n'arrivera pas de ma belle vie, mais j'aimerais ça peut-être qu'à un moment donné, il y ait une ouverture à ce niveau-là.
1: Ouais, puis ça ferait en sorte qu'il y ait des équipes moribondes qui se forcent pas particulièrement pour investir dans leur effectif ou quoi que ce soit, ils le feraient. Oui, on le vit à Montréal, là.
0: Je voulais pas le dire, mais tu l'as dit.
1: Ah, mais parce que si t'as cet incitatif-là de, hey, si ça va pas bien, tu vas être relégué, ben là, tu vas mettre les bouchées doubles pour t'assurer d'avoir un effectif qui est compétitif, tandis que là, ben, tu peux t'asseoir sur tes mains puis te dire, regarde, au pire, c'est pas la fin du monde si on finit dernier, on reste dans la ligue, on engrange des revenus avec les droits de télé, tout ça. C'est sûr, c'est compliqué parce que le monde, ils ont payé cher pour des franchises et tout, mais je suis d'accord quand ça fait partie de la culture du soccer, puis ça ajoute un petit peu à la compétition aussi ailleurs dans le monde d'avoir la relégation.
0: Big time. Puis comment l'intérêt est augmenté avec des équipes, même pour des équipes de dernière place qui veulent éviter la relégation. Parlez-en aux équipes en Europe, aux ligues en Europe. Les fans sont au bout de leur siège également. Et l'intérêt est là, même pour les équipes qui ne participeront pas en série. Je pense que ça fait bien du sens. Puis la FIFA, ben, certainement serait bien heureuse de voir ça. Mais encore une fois, on est au diapason plus du sport nord-américain au lieu du sport de la planète, puis c'est ça qu'on lance.
1: Exactement. Avant qu'on se tourne vers le football, je veux qu'on revienne au hockey parce que le junior canadien est un petit peu à la croisée des chemins présentement. Avec l'exode de certains des joueurs de 18, 19, 20 ans vers la NCAA, il y a une remise en question sérieuse qui doit se faire. Je pense pour la survie, point final, des trois ligues canadiennes. Quel changement est-ce que tu aimerais voir être apporté pour aider peut-être assurer la pérennité des circuits juniors ici?
0: Si j'étais Dan McKenzie, je provoquerais beaucoup de pleurs et de grincements de dents parce qu'il devrait avoir des sacrifiés. Mais sérieusement, pour le bien de la survie et surtout pour garder l'emprise qu'on a sur la meilleure ligue de développement au hockey en Amérique du Nord, la Ligue canadienne de hockey aurait grand intérêt à devenir une véritable Ligue canadienne avec beaucoup moins de clubs. Je ferais passer ça de 61 à une trentaine de clubs, mais des clubs, par exemple, qui s'affronteraient à travers le pays. Je comprends au niveau économique, ça fait pas beaucoup de sens, mais tout de même, avec des moyens du bord, puis avec des gens qui voudraient certainement concrétiser tout ça, je pense qu'il y aurait une façon de le faire. Mais une trentaine de clubs pan-canadiens, ça amène l'intérêt, ça amène évidemment un beau buzz, beaucoup plus d'argent, beaucoup plus de commanditaires. Puis sérieusement, je pense que ça aiderait la cause certainement du hockey au Canada et en Amérique du Nord pour la Ligue canadienne. Moi, c'est ça que je ferais. Je sais pas si vous êtes d'accord avec ça, mais 61 clubs en ce moment, il y en a beaucoup trop.
1: La Ligue canadienne gagnerait à peut-être se nationaliser un petit peu plus, là. Tu sais, comme la NCAA, tu sens vraiment que, oui, évidemment, ce sont des conférences assez régionales, mais qu'il y a un vrai engouement national. C'est très local ici, c'est très, très régional. Et là, avec les nouveaux règlements, on sent que ce ne sont pas nécessairement tous les clubs qui se battent à armes égales pour tenter de convaincre les joueurs de rester ou de venir rejoindre leur équipe. Puis, tu sais, on vit dans un monde où Québec, Halifax,
2: Moncton.
1: Comment tu veux que Bécomo compétitionne avec ça? T'sais, on dirait que c'est pratiquement inévitable.
0: Je vois que le niveau des pouvoirs au niveau de la Ligue de hockey junior majeur du Québec est nettement plus pesant au niveau des équipes des Maritimes. T'as des millionnaires, t'as des
1: milliardaires même.
0: Des milliardaires, c'est ça. Puis au Québec, on dirait que c'est tous des soit des villes, soit des associations qui sont propriétaires de tout ça. Je pense que sérieusement, on devrait peut-être se pencher là-dessus. Puis j'ai malheureusement pas mis ça dans les notes, Oli, mais je t'envoie une belle courbe. Moi, sérieusement, je m'attarderais également au tournoi de la Coupe Memorial.
1: Oui.
0: Je rendrais ça beaucoup plus accessible. Comment? T'as les quatre clubs de la Ligue canadienne qui participent, mais j'ajouterais également des équipes du tiers 2 à travers le pays qui auraient accès peut-être à ce tournoi-là, peut-être pour causer la surprise. Puis tu fais quelque chose comme le March Madness, un match seulement, puis tu passes au travers. Je pense sérieusement que la Coupe Memorial, ce tournoi-là, aurait certainement une augmentation de l'intérêt, puis un beau buzz à ce moment-ci de la saison.
1: Moi, j'adore cette suggestion-là, parce que ça augmenterait beaucoup la notoriété. Là, il y aurait beaucoup plus de projecteurs braqués sur ce tournoi-là.
2: Ouais, exactement. Exactement. Puis il y a tellement de communautés, puis il y a tellement de villes qui sont fières de leur équipe junior que ça ferait en sorte qu'il y aurait une approche, puis une visibilité.

0: possibilités encore plus intenses là, de ce tournoi-là. Ouais, moi aussi, j'aime cette suggestion-là.
1: T'aurais des équipes Cendrillon, t'aurais des équipes... Tu sais, c'est le March Madness...
2: T'aurais des
1: là...
2: surprises.
1: Oui.
2: En première, deuxième ronde, t'aurais tout le temps des surprises puis des équipes qui sortent un peu de nulle part qui pourraient accéder justement à ce tournoi-là, à ce trophée-là. Là.
1: Le March Madness, t'as beau suivre aucunement le basketball collégial américain, tu vas ouvrir ta télévision puis tu vas battre une équipe 12, battre une équipe 5, puis tu vas être...
2: Yep.
1: Accroché à ton téléviseur, là, tu vas être comme my god, c'est incroyable ce qui est en train de se passer. T'as aucune idée qui joue, t'as aucune idée c'est qui les joueurs. Pas grave. Ils réussissent quand même à captiver notre attention. On se tourne maintenant vers le football. Commençons avec la NFL. Roger Goodell, bien en selle, lui. Quel changement est-ce que tu penses qu'il pourrait apporter à son circuit?
2: Un, j'essaierais d'amener un petit peu plus de clubs. C'est tellement populaire maintenant, je sais pas comment qu'on pourrait faire. C'est rendu dans les 5, 6, 10, 12 milliards. Je sais pas qui peut afforder ça maintenant. Mais peut-être deux autres clubs. Une des réglementations qu'on pourrait changer rapidement. Mais en écrivant ça, je me demandais si on n'enlèverait pas un peu de spectacle. C'est le fameux règlement où on doit avoir les deux pieds dans la zone des buts pour que le catch soit accepté. Alors que comparativement, au niveau de la NCAA, c'est seulement un pied qu'on doit avoir. Je sais pas si vous êtes comme moi, là, mais des gars qui attrapent ça puis qui se conscientisent pour mettre les deux pieds en dedans. Les images sont tout le temps spectaculaires. Ça donne encore une fois des beaux jeux. Mais il me semble qu'on aurait probablement plus de toucher si on enlevait justement un pied puis qu'on en mettait seulement un. Je sais pas si ça enlèverait du bas, je sais pas si ça enlèverait de l'intérêt, mais pour moi, ça serait un des règlements sur lequel je me pencherais.
1: Mais on aime l'attaque, t'sais, on aime les points, on aime les jeux spectaculaires, puis plus t'es capable d'ajouter de l'attaque, là, évidemment jusqu'à un certain niveau, je pense que plus ça rend ton produit spectaculaire puis ça nous donne envie de l'écouter. Regardons maintenant du côté de notre circuit qu'on a ici, la Ligue canadienne de football. Est-ce que tu aurais peut-être une idée d'un changement? Ils en font déjà beaucoup. Cette année, l'an prochain, il y a des gros changements au niveau des règlements, au niveau du format des éliminatoires dans la Ligue canadienne de football. Est-ce que tu aurais d'autres idées possiblement?
2: Je vais vous avouer que Monsieur Johnson, Stuart Johnston, m'impressionne pour les efforts qu'il fait pour rendre ça beaucoup plus intéressant, la Ligue canadienne de football. Je suis un fan de la Ligue canadienne. J'aimerais ça qu'elle survive. J'aimerais ça, en plus de ça, qu'elle étale ses pénates. Alors, peut-être augmenter le nombre. On sait que Québec s'amène à grands pas, mais pourquoi pas réessayer l'aventure américaine? Pas en ayant une division totalement américaine, mais en amenant deux... quatre marchés qui pourraient être intéressés certainement, puis la meilleure façon d'amener cet intérêt-là du côté du sud de la frontière, ça serait de changer le nombre d'essais passés de 3 à 4. Je comprends que c'est un des ingrédients qui différencie grandement la Ligue canadienne de la NFL, mais il me semble qu'avec tous les efforts qu'on tente de faire, la chose à faire qu'on n'a toujours pas fait, c'est-à-dire d'amener justement ce jeu-là à 4 essais au lieu de 3. Tout le monde se met au diapason. Imaginez l'ampleur de la popularité de la Ligue canadienne, non seulement au Canada, mais à travers l'Amérique du Nord. Tous les fans de football auraient certainement un œil plus attentif si on était plus au diapason de la NFL.
1: Ouais, quand t'es une entreprise, t'sais, soit t'es en croissance, soit t'es en décroissance. Là. Le statu quo, ça existe pas vraiment. Tu peux pas vraiment être au neutre, puis... On a l'impression que depuis plusieurs années, le produit, la business de la Ligue canadienne, ça stagne un petit peu. Plusieurs amphithéâtres à travers la Ligue sont vides ou se vident. Puis c'est pour ça qu'on essaie de procéder à plein de changements pour regagner l'intérêt des partisans. Est-ce que tu vas être capable d'aller en chercher au sud de la frontière? En tout cas, c'est sûr que les Américains, le football, eux, ils en mangent. Là. Ils en mangent à c'est l'année longue maintenant avec tous les différents circuits. Ce serait intéressant. En terminant,
2: Nick... Marquez bien, quand on regarde le match entre les Alouettes et les Eskimos, on se dit que c'est pas si pire que ça pareil.
1: Non, c'est ça le pire, c'est que le spectacle est au rendez-vous. C'est juste qu'on dirait qu'on a de la misère à convaincre peut-être l'amateur de sport moyen ou l'amateur de foot moyen. Il y a beaucoup de gens qui préfèrent juste regarder la NFL. On a de la misère à aller les chercher. Puis que la Ligue canadienne gagnerait assurément à aller faire ça.
0: On peut faire un parallèle un peu aussi avec la LPHF et la LNH. Il y a certaines réglementations qui ont été variées un peu dans la Ligue de hockey professionnelle féminine qui fait en sorte que peut-être que justement on est moins attaché au produit qui a été établi depuis quelques années, ce qui fait en sorte qu'on a plus de difficultés à aller chercher des gens. T'sais. Fait que effectivement, si on veut considérer un marché aux États-Unis du côté de la LCF, se rattacher au produit qui marche très bien au sud de la frontière. C'est ça.
1: Exactement.
2: En procédant de cette façon-là, à part de ça, là, t'as plus d'UFL puis des USFL qui essayent de vivre puis de pivoter.
0: Exact.
2: La Ligue canadienne s'installe comme la véritable ligue professionnelle numéro 2, meilleure ligue au monde. Puis après ça, je suis sûr et certain qu'il y aurait possibilité d'augmenter évidemment les effectifs.
0: Ben oui.
1: Il y a plusieurs années, il y avait même eu des pourparlers là, d'une possible convergence de la Ligue canadienne puis de la UFL pour créer une grosse, grosse ligue de football. Finalement, ça n'a pas été fait. On verra si c'est une erreur ou si c'était non vraiment la seule façon de sauver le football canadien. Excellent. J'ai beaucoup aimé ta créativité, Nick. T'as très, très bien fait ça.
0: C'est un très bon commissaire de sport mondial.
1: Ben oui, exactement. Un bon dictateur, là, comme on aime.
2: Engagez-moi quelqu'un, je suis disponible.
1: Exactement, voilà. Super. Merci beaucoup.
0: Dans les environs de York, là, les environs de Toronto, si jamais. Là.
1: Exactement. Merci beaucoup, Nick. Bonne route vers Toronto, puis on se parle plus tard cette semaine.
2: Merci, boys. Bye-bye. Bonne journée.
1: Merci, voilà. Alors, c'était Nicolas Saint-Pierre. Au retour de la pause, la LNH a dévoilé un classement. Le NHL Network a fait son top 20 des meilleurs défenseurs de toute la ligue. Lane Hudson est très, très, très haut dans ce classement. Est-ce que c'est mérité? Est-ce qu'il est trop haut? Est-ce qu'il est trop bas? On en débat dans deux minutes.
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1: Dans 8 minutes, Matt Bédard s'en vient. On va revenir sur la victoire incroyable des Alouettes cette fin de semaine. Une leçon de football face aux Elks d'Edmonton. Ils viennent vraiment de lancer un message à toute la Ligue canadienne de football. Mais avant, le NHL Network a révélé son top 20 des meilleurs défenseurs de la LNH en ce moment. Sans surprise, Cale Makar est premier, Quinn Hughes est deuxième, Zach Werenski, le gagnant du trophée Norris, est au troisième rang. Ensuite, on a Rasmus Dahlin, Miro Heiskanen, et au sixième rang. Il était 19e à pareille date l'an passé, mais après la saison qu'il vient juste de connaître, ben voilà qu'il a fait un pas de géant. Lane Hudson est le sixième meilleur défenseur de toute la LNH, selon le NHL Network. Faut pas être surpris. Après la saison que Lane Hudson vient de connaître, ça a été la confirmation pour ceux qui doutait de lui, qui se disait « Ah ouais, mais tu sais, c'était une année recrue, les autres équipes vont s'adapter, il est petit, il est ci, il est ça. » Non, non. Lane Hudson a prouvé qu'il est le real deal. C'est un défenseur dominant offensivement, la bougie d'allumage du Canadien. Quand t'as besoin d'un étincelle, quand t'as besoin d'un joueur qui va complètement changer la donne, Lane Hudson est capable de le faire. Avec son coup de patin, son agilité incroyable, sa vision hors pair, il est capable de le faire. Il a produit, comme c'était pas possible l'an passé, 78 points à seulement 21 ans pour Lane Hudson. Faut pas être surpris de le voir être classé au sixième rang, Hugo.
0: Non, vraiment pas. C'est un pas de géant, mais encore une fois, ce gars-là s'est tellement amélioré d'année en année. C'est des grands, grands sauts qu'il fait. Ouais. Puis encore une fois, pour ceux qui réprimandaient son jeu défensif à sa première année, regardez ce qu'il a fait lors de sa deuxième année. Un excellent bâton, probablement un des meilleurs bâtons au niveau défensif de la Ligue nationale. Ses replis extrêmement rapides. Il n'est jamais pris au dépourvu et Lane Hudson n'a jamais peur de prendre des risques offensivement. Mm-hmm. C'est des risques calculés qui font en sorte qu'il est confortable à revenir si jamais il y a une contre-attaque. Mais ce que j'aime le plus là-dedans, Oli, c'est que Lane Hudson est en train de débloquer un style de défenseur pour les jeunes défenseurs qui s'en viennent. Des défenseurs offensifs mobiles avec de la créativité, mais qui sont aussi responsables défensivement. C'est ça qui fait Lane Hudson et c'est une des raisons pourquoi il augmente son classement d'année en année, parce qu'il est capable de le faire de mieux en mieux d'année en année et d'établir son système de jeu, ou son, en fait son style de jeu, au sein des grands défenseurs de la Ligue nationale.
1: On s'entend que défendre, ce sera jamais sa force. Mais vous me ferez pas à croire qu'il est mauvais non plus. Justement, à cause de son bâton, il est intelligent, il est toujours bien placé. Il travaille tellement fort, ou même si à un moment donné, il se retrouve hors de position, ben, il va tout donner pour être capable de faire un repli défensif, ou peu importe. OK, peut-être qu'il joue pas tant en infériorité numérique, ou ci ou ça. Mais quand même, c'est un défenseur qui est dominant. Il joue au-dessus de 24, il joue près de 24 minutes par match. Et on fait juste commencer. On fait juste commencer de voir l'ampleur du potentiel de Lane Hudson. Je regarde les gars derrière lui. Matthew Schaefer. Un jour, Matthew Schaefer va peut-être dépasser Lane Hudson. Mais en date d'aujourd'hui, je prends Hudson avant Schaefer. On a Jake Sanderson, Moritz Seider qui sont 8 ou 9. Il y a peut-être un débat là. Je prendrais peut-être Moritz Seider avant Lane Hudson. Tu aurais peut-être un débat. Jake Sanderson aussi entre assurément dans cette discussion-là. Ce sont peut-être des défenseurs qui sont un peu plus complets. Tu sais, eux, ça fait partie de leur qualité de défendre. Exact. C'est des bonhommes qui sont pas mal plus gros. Mais il est dans ce range-là. Il est entre 6 et 8. Je prends quand même des Dahlin puis des Heiskanen avant Hudson, mais il est pas loin derrière ces gars-là.
0: Ouais, c'est quoi en fait la plus grande différence entre ces gars-là et Lane Hudson? C'est l'expérience. C'est le temps dans la Ligue nationale. Lane Hudson est très jeune.
1: Ben, honnêtement, là, un jour, il va être top 5.
0: Ah,
1: est-ce qu'un jour, il pourrait peut-être même être top 3? Il y a plusieurs bons défenseurs en ce moment, là. Puis Makar et Hughes, ils s'en vont nulle part. Puis les autres gars que j'ai nommés aussi, ils sont pas très vieux non plus, mais ça se pourrait qu'un jour Lennotin soit un des trois meilleurs défenseurs de toute la ligue.
0: Ben, si Quinn Hughes est dans le top 3, c'est le même style, quasiment. C'est des petits défenseurs offensifs qui sont responsables, donc. Ben, effectivement, on peut voir Lennotin dans un top 3 éventuellement. Encore une fois, le gars, il a 22 ans, il commence, là.
1: Exact. Ça va être quoi, tu sais, à 23, 24, exact, 25, là. 26 ans, quand il aura pris plus d'expérience, il va peut-être savoir un petit peu mieux se gauger, il va avoir amélioré encore plus ses différentes capacités, il va être encore plus confiant, ça va être dangereux, ça va être une menace, puis ça fait juste commencer pour Lane Hudson. Ça fait juste commencer aussi pour les Alouettes de Montréal. On est à la mi-saison dans la LCF et ils viennent d'envoyer tout un message. Ils ont dominé la seule équipe qui les avait battus cette saison. Et on en parle dans deux minutes avec Mathieu Bédard.
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4: Deuxième essai et les buts. Le quart des Alouettes cherche. Bon jeu de pied. Très peu de pression exercée par les Elks. C'est lancé. C'est un touché. Tyson Philpott. Il était seul dans le fond de la zone de but. Et c'est un touché. Montréal.
1: Grosse victoire des Alouettes de Montréal au stade Percival Molson cette fin de semaine. 48-30 face à la deuxième meilleure équipe dans toute la Ligue canadienne de football, les Elks d'Edmonton. Et on en parle avec Mathieu Bédard. Salut Matt, comment ça va?
5: Hey, bon matin les boys!
1: Écoute Matt, ça a été une performance dominante de A à Z des Alouettes. Là, le pointage le reflète peut-être même pas tant que ça, mais les Elks ont jamais été dans le coup tant que ça. 48 points inscrits par l'attaque des Alouettes, ça faisait presque un an qu'ils avaient pas fait ça.
5: Ben oui, et vendredi, les gars, on s'est parlé d'une possibilité d'un festival offensif. Les Alouettes mettent 48 points sur le tableau. 6 touchés, presque 500 verges. Puis tout ça contre la meilleure défense de la Ligue, là. Ils étaient au premier rang, les Elks. Donc, c'est une des meilleures performances en attaque que j'ai vues des Alouettes. Entre la 13e séquence à l'attaque, ben, ils ont eu 13 séquences à l'attaque, les Alouettes, et entre leur 3e séquence et la 12e, les Alouettes ont dégagé une seule fois. C'est pas beaucoup, là. Les Elks, c'est fini le titre de meilleure défense de la Ligue, là. La clinique qu'ils ont reçue leur a fait perdre ce titre-là. Montréal a été 4 fois dans la zone payante. Les 4 fois, ils ont marqué. Montréal a eu 6 gros jeux contre la défense des Elks, 2 grosses courses de 20 verges et 4 passes de plus de 30 verges. Et je vais reprendre la citation de mon collègue Fred Daigle. C'est un statement que les Alouettes ont fait contre Edmonton. Montréal vient d'envoyer un message à la Ligue que c'est eux qui sont au sommet, que c'est la meilleure équipe. Et je vais rester dans le jeu des comparaisons, là. La série House of Dragon a fini hier. Ben, celui qui est sur le trône de fer, là, c'est Davis Alexander.
1: Absolument. Non, écoute, ça a été encore une performance historique de sa part. 22-28, 352 verges, 4 passes de toucher. Son interception, c'était peut-être son seul mauvais jeu du match. Tu sais, il dérobait de sa pochette, puis à la place de peut-être se débarrasser du ballon, ben là, il tente une passe à contresens. Mais à part de ça, Davis Alexander a encore une fois été impeccable. Et tout ça contre le gars que Alexander a tassé lui-même, Cody Fajardo.
5: Et à un moment, quand il a lancé son interception, je me demandais si c'était pas Cody qui était rendu avec les Alouettes. Mais ça, c'est une histoire. Mais tu sais, Davis, il a énormément de respect pour Cody, là. C'est son mentor,
1: mais
5: son
1: oui.
5: enseignant. Tu sais, pendant plusieurs saisons, il y a beaucoup de partisans qui avaient toujours pas digéré le départ de Cody. Puis ça, Davis le savait. Samedi, tout le monde parlait du duel. Tout le monde parlait de la saison de Cody. Tout le monde parlait de la fiche de Cody contre les Alouettes. Mais Davis, lui, là, malgré le respect qu'il a pour Cody, là, c'est un gamer. Il voulait montrer à Cody puis au Elks que c'est chose passée, que c'est lui le numéro un à Montréal et que c'est lui le meilleur de la Ligue. Ben, il l'a fait. Un touché par la course, son premier de la saison, ça l'a donné le ton au match. On l'a vu hésiter à courir. Il a même fait une feinte de lancer et il a terminé son jeu en plongeant pour le toucher. C'était superbe. Et ses 4 passes de toucher, c'est du grand Davis. Il y a 2 d'entre elles que c'est des bombes de 56 verges. Et ça, c'est sur papier. Parce qu'on le sait, là, lorsqu'un carrière lance une bombe de même, il doit reculer dans sa pochette derrière la ligne de mêlée. Et lorsqu'on a calculé hier la distance, c'était un Hail Mary. C'est 65 verges, la bombe qu'il a lancée. Puis la série sur le Sunday, il regarde le banc des Elks avec le bras dans les airs, comme dans Gladiator, puis il dit « Are you not entertained? » Je veux dire, quel spectacle, là!
1: Ouais, puis ce que j'ai aimé, c'est que ça, ça se faisait même quand les Alouettes avaient une bonne avance au troisième puis au quatrième quart. Ils ont jamais arrêté, puis même s'il restait juste quelques minutes, puis en théorie, bon, t'aurais peut-être pu faire preuve de sportsmanship puis se dire « OK, on va être un peu plus conservateur. » Non, ils arrêtaient pas, ils continuaient à lancer des bombes. C'est comme ça, notamment, que Tyson Philpott a attrapé son long touché. C'est vraiment impressionnant. Puis je pense qu'il faut qu'on commence à parler aussi de la ligne à l'attaque des Alouettes. Si tu veux avoir un carrière puis un jeu au sol qui sont dominants, tout ça, ça part de ta ligne à l'attaque. C'est impressionnant le temps que Davis Alexander avait pour décocher ses passes samedi.
5: Ah ouais, il faut vraiment leur donner crédit parce que le temps qu'il a pour lancer le ballon, sur une séquence en particulier, j'ai calculé 3 secondes. Ou vraiment, je pourrais même dire 3 bateaux-bateaux. Là, il y avait toujours pas de pression sur Davis. C'est évident qu'une bonne ligne offensive, ça aide énormément pour Davis Alexander et ses receveurs de connaître un bon match. Ça aide également pour le petit tank des Alouettes, Travis Tice, de courir 14 fois pour 100 verges. Et rappelez-vous, vendredi, on s'est parlé comment c'est important pour l'attaque des Alouettes de prendre son temps et bien jouer avec le cadran. Mais lors de la première séquence à l'attaque, les Alouettes ont pris 4 minutes pour se rendre à la ligne de 28 des Elks. Autre situation, à la fin du deuxième quart, il leur reste seulement 24 secondes. Ben, les Alouettes ont endormi les Elks. Ils ont traversé le terrain pour faire un placement et reprendre 7 points d'avance avec 24 secondes, les boys, au cadran. Donc, la gestion du cadran par l'entraîneur-chef, les coordonnateurs à l'attaque, ils ont vraiment permis aux Alouettes de contrôler la rencontre et de remporter la 8e victoire.
1: Encore une fois, les receveurs des Alouettes ont été dominants. Tyson Philpott, Tyler Snead. Je veux qu'on en parle, mais avant, l'autre carrière. L'ancien des Alouettes, justement, Cody Fajardo. Comment est-ce que tu l'as trouvé dans le match samedi?
5: Ordinaire. Je te dirais même que dans les moments importants, je l'ai trouvé très ordinaire. Puis je suis critique, là, je l'accepte, là, je suis très critique ce matin, mais je peux en dire autant sur ses receveurs aussi. Ouais. Parce qu'ils ont
1: beaucoup
5: été
1: de ballons échappés.
5: Ah oui, le seul qui l'a pas été, là, je l'exclus, c'est Austin Mack. Ouais. Austin Mack a connu un bon match. Mais Cody a complété 60% de ses passes. 21 en 35. C'est pas ses chiffres habituels, là. À quelques reprises, on a vu Cody lancer des passes un peu trop loin devant ses receveurs. On a également vu ses receveurs échapper des ballons lancés parfaitement dans les numéros. TJ Luther, seul dans la zone des buts, à la fin du deuxième quart pour égaliser le match. Il attrape pas le ballon. Aïe aïe. Tu sais, quand ça arrive une fois, c'est pas grave. Ouais. On se concentre, les boys, on se reprend. Mais quand ça fait 2-3 fois, là, ça te coûte un match.
1: Puis à l'opposé, ceux des Alouettes ont encore été sensationnels. Tyler Snead, 5 catchs, 146 verges. Ouais. Tyson Philpott, 10 catchs, 131 verges. 3 touchés pour Tyson Philpott. C'est peut-être les deux meilleurs receveurs de toute la Ligue canadienne de football en ce moment.
5: Ah oui, absolument. C'est le numéro 1, numéro 2. Les deux, ils ont presque 1000 verges. 1000 verges ou presque 1000 verges à la mi-saison. Tyson est rendu à 1154. Hier, comme tu disais, tour du chapeau de Tyson Philpott samedi. C'était son 6e match de 100 verges et plus. Le record de la Ligue, c'est 12. Tu sais, au début de la saison, je lui avais prédit 1400 verges. Parce que j'avais vraiment prédit une bonne saison à Davis Alexander. Mais je vais devoir revoir mes prédictions à la hausse, là. Je crois qu'il va battre le record de Jamel Richardson de 1777 verges. Tu parlais de Tyler Snead. Bon, il est au deuxième rang de la Ligue. Samedi, il y a eu un touché, une interception, mais également ouais. Un plaqué.
1: C'était un drôle choix de jeu, ça, pour la première séquence du match, là, mais bon.
5: Ben oui!
1: C'est
5: sur le jeu truqué... Il s'est fait intercepter et sur l'interception de Davis Alexander, c'est lui qui a le plaqué. Donc, c'est assez impressionnant. Les fans sont vraiment chanceux cette année à Montréal. T'sais, l'équipe ne perd pas à domicile et ils ont la meilleure attaque des Alouettes des 15 dernières années.
1: T'sais, on le disait depuis le début de l'année, Matt, le plus gros problème de cette équipe-là, c'est la défense. On accordait trop de points, on permettait aux autres équipes de revenir dans des matchs qui n'étaient pas supposés être serrés. Là, faut le dire, c'est réglé. Elle a encore fait un superbe travail cette fin de semaine face aux Elks d'Edmonton. Par contre, les unités spéciales se sont aussi améliorées, eux aussi. Ça, c'est impressionnant.
5: Ah oui, après pratiquement le jour et la nuit pour les unités spéciales. Là. Depuis le retour au jeu de Devontae Dedmon sans face, là, c'est le jour et la nuit. Puis je parlais vendredi des ennuis d'Edmonton dans les retours de beauté. Ben, samedi, là... Le petit « Cours, Devontae, cours! » Ben, ça a fonctionné, là. 3 retours de beauté, 86 verges. Il en a fait un de 39 verges. tu sais, lorsqu'il touche au ballon, tout le monde dans l'unité spéciale veut plaquer alentour de lui, veut faire son effort pour le permettre de courir. Ça aide énormément pour débuter une séquence à l'attaque. Il y a aussi la recrue Kylan Guidry, deuxième botté bloqué cette saison. Hey, les Alouettes en ont trois bottés bloqués. Ça, c'est avec, c'est un autre point super important. Olivier, tu parlais de la défense. J'avais des doutes à la veille du match en raison du nombre de partants blessés.
1: Ouais.
5: Mais je vais vraiment saluer le travail et la profondeur de celle-ci. Tu sais, les vétérans comme Lorenzo Burns, Tyrese Barrett, Cabian Ento ont vraiment pris les commandes de la défense. Tu sais, je regarde cette équipe-là, puis je fais un parallèle, mais en 2009, les Alouettes ont terminé avec une fiche de 15 victoires, 3 défaites, puis ont ensuite gagné la Coupe Grey. Les Alouettes, cette semaine, partent avec en congé avec une fiche de 8 victoires, 1 défaite. Je ne jinxe rien, là, mais il y a une vibe spéciale autour des Alouettes, on le sent. Là. Puis je pense que dans 3 mois, le 10 novembre, les Alouettes sont en direction de Calgary pour la finale de la Coupe Grey.
1: Oh! J'aime ça, mais honnêtement, c'est impossible de douter de cette équipe-là en ce moment avec la façon dont elle joue. Là, tu viens de prendre ta revanche face à la seule équipe qui t'avait battu. Ouais. Ça va être une portion un peu plus facile du calendrier pour terminer la saison. Alors, j'ai bien hâte de voir comment les Alouettes vont se positionner par rapport à tout ça. Peut-être l'enjeu aussi d'avoir autant de matchs sans importance parce que bientôt, ça va être le premier rang dans la division Est qui vont être capables de confirmer. Tout ça, ça va être à suivre. Merci beaucoup encore, Matt. Semaine de congé là, pour les Alouettes parce qu'ils jouent seulement jeudi prochain, le 20 octobre, face aux pauvres rouges et noirs d'Ottawa. On se reparle d'ici là.
5: Hey, merci les gars, passez une belle journée.
0: Yeah, merci. Salut Matt.
1: Merci beaucoup. Alors voilà, c'était Mathieu Bédard. Après la pause, ben, vous avez vu Olivier Primeau et Loïs Lefou dans un match qui a enflammé les réseaux sociaux, un match qui a pris une tempête au Québec. Et là, ça prend une autre tournure parce qu'Olivier Primeau va affronter un des coachs de Loïs Lefou, Eliezer Charbatov, dans un match de pickleball. On l'a justement avec nous, Eliezer Charbatov, après la pause. On va parler de ce match-là, on va parler de son parcours fascinant comme joueur de hockey et plein d'autres choses. Ça s'en vient dans 2 minutes.
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1: Dimanche le 23 août prochain, donc dans un peu moins de 2 semaines, à HBLL Mirabel, il va avoir le tournoi complètement cornichon. C'est quoi ça? Ben Olivier Primeau et Eliezer Charbatov vont s'affronter dans un tournoi de pickleball avec des coéquipiers et tous les profits vont être remis à la fondation Benny Eco. Les billets sont d'ailleurs disponibles sur billets.ca. On en parle avec Eliezer Charbatov. Comment ça va, Eliezer?
6: Ça va bien, ça va bien.
1: Fait que là, c'est quoi? Olivier Primeau, vous l'avez battu une fois au hockey, puis là, il veut encore prendre sa revanche?
6: Mais le problème, c'est que Primeau, quand j'ai commencé à coacher Loïs, Primeau, il a commencé à me caller out. Puis ça, moi, j'étais là juste pour coacher Loïs. On m'a demandé de faire ça. Puis là, les réseaux sociaux, ça a boomé, ça a explosé parce qu'il commence à me caller. Il me traitait de nom, il disait des conneries.
1: Il a rendu ça personnel.
6: Oui, vraiment personnel. Puis moi, jamais. On m'a donné une tâche, c'est de coacher l'équipe.
1: Ouais.
6: Primeau, je veux dire, je l'ai jamais côtoyé auparavant. Par la suite, il a décidé de jouer au ping-pong contre moi.
1: Mm.
6: Il a perdu. Puis c'est un joueur qui était c'est un joueur très talentueux au ping-pong, puis il a été meilleur joueur au Québec dans son jeune âge, il y a à peu près 50 ans de ça. Mais je l'ai battu. So, encore une fois, on a démontré que l'éthique de travail va toujours gagner. Là, il va donner des excuses. Mm. Quand il va venir ici, il va donner des excuses. Il va dire, j'ai joué avec ma mauvaise main. C'est encore une fois des excuses. L'éthique de travail va encore remporter. Maintenant, Benny et compagnie, il a décidé de faire un match pickleball pour la fondation. Puis là, je vais pouvoir avoir un vrai match one-on-one contre Primeau. Puis encore une fois, je vais démontrer que l'éthique de travail va remporter.
1: Mais là, t'as-tu de l'expérience en pickleball? Parce que lui, je pense qu'il joue déjà. Toi, tu pars de où avec tout ça, là?
6: Guys.
0: Ça ratiote, là.
6: Hey! Pour le Québec, vous pensez vraiment que je vais donner la chance à Primeau de me battre?
0: Ah non, on sait que...
6: Je fais ça pour le Québec, là, pas pour moi. Puis la chose que je déteste le plus, c'est de perdre.
0: Ouais.
6: Gagner, OK, c'est bon. T'as la sensation de la victoire. Tu l'as pendant une journée, c'est beau. Tu t'amuses. Mais la perte, ça, tu la gardes tout le long. Puis une perte contre Olivier Primo, it's the worst thing that can happen in your life.
1: Mais pourquoi tu penses qu'il est en train de challenger tout le monde? Là? Il challenge toi, il challenge Louis Le Fou. Pourquoi il essaie de battre tout le monde dans les sports? Là?
6: Parce que justement, tu l'as bien dit, il essaie de battre quelqu'un. Tu sais, je le respecte, Primo. C'est pas un problème. Je le respecte en tant qu'entrepreneur. Mais je l'haïs, man. Je l'haïs.
1: Puis comment ça se passe l'entraînement jusqu'à maintenant? Là, c'est nouveau pour toi. Est-ce que tu avais déjà tenu une raquette de pickleball avant?
6: Regarde, regarde. Ce que j'ai appris dans le pickleball, c'est que je tiens trop fort ma raquette
1: à
6: cause de mon bicep.
1: Okay.
6: So, pour voir que je dois être un petit peu lousse dessus.
0: C'est ça.
6: Je m'y connais rien au pickleball. J'ai commencé à m'entraîner. Je sais que Primo, il joue depuis longtemps. Puis au paddle, si je me trompe pas, il y a beaucoup de talent encore.
1: Mm-hmm.
6: Mais... je m'y prends vraiment au sérieux, gars. Je dors avec ma raquette.
0: Oh, c'est l'éthique de travail.
6: Non.
0: C'est l'éthique de travail.
6: Oui, je dors avec ma raquette. Je me pratique avec ma raquette. Je mange avec ma raquette. Je l'amène partout. Puis même ma femme, j'y explique. Regarde, c'est moi, ma raquette, puis toi à côté.
1: Pour les deux prochaines semaines, c'est ça la priorité.
6: Mais oui, non. C'est même pas. Je rigole même pas, guys. Je pensais que je niaise, là, mais...
0: Non.
1: Ouais, toi, je te
0: non,
1: vois,
0: non,
1: t'as l'air
0: on
1: sérieux.
0: On le voit dans tes yeux. Là,
6: j'ai mon coach,
1: ouais.
6: Ernesto.
1: Lui, il est-tu professionnel ou quelque chose?
6: Il est incroyable.
1: Il est aussi intense que toi comme coach?
6: Non, il est... Ouais. Mais tu sais quoi, il est pas aussi intense que moi, mais j'ai appris qu'il a la même philosophie.
0: Okay.
6: Il devenait fou que quand j'étais pas capable de réussir... Puis, il changeait pas d'exercice jusqu'à temps que je réussisse l'exercice.
1: Oh, wow.
6: Moi, je m'entraîne au 5-1-4 pickleball en ce moment avec Ernesto. Guys, je m'améliore déjà après 3 sessions. J'ai une autre session à mercredi, puis le mercredi d'après. Je vais être prêt, guys. Pour vous, pour le Québec, puis tout le monde qui va regarder, il va avoir un stream aussi, je pense.
1: Ouais.
6: Je veux pas nommer de nom, mais le 5e joueur... qu'on va annoncer, ça va être une bombe.
0: Oh,
6: puis le
0: ouais.
6: duel, ça va être une bombe.
1: Mais là, c'est qui tes autres coéquipiers en ce moment?
6: Ben là, on a Megan. Megan Sir.
1: Okay.
6: Megan, la femme à Ismaël,
1: okay.
6: qui est avec nous. On a Achille. Ça, c'est dans mon équipe.
1: Ouais.
6: Puis le 5e joueur.
0: Ça, on peut pas.
6: Je peux pas.
1: Ok. Mais t'es sûr qu'ils sont bons tes coéquipiers?
0: C'est juste à le dire.
6: Mais là, on est supposé faire un training. Là, je vais les amener au 5-4 pickleball avec moi, puis on va faire des trainings. On va avoir 4 duels en double, puis la finale, ça va être un one-on-one contre Primo.
1: Ok. Puis là, si tu le bats encore, là. C'est fini pour Primo.
0: Ouais,
1: il espère encore prendre sa revanche au hockey en novembre à Québec. Mais là, s'il perd encore, écoute...
6: Regarde, ça va être encore une défaite pour lui. Il est habitué. So, pour lui, c'est correct. Il va pouvoir dormir le soir. So, là, il dit qu'il s'entraîne avec son équipe sur la glace puis il va être prêt pour le 21 novembre. Mais encore une fois, il va avoir une perte.
0: Ah ouais, c'est ça.
1: Eliza, je veux qu'on parle un petit peu de ta carrière, de ton parcours aussi, parce que t'as connu... une super belle carrière au hockey aussi. T'as commencé à un jeune âge, t'as été dans une famille d'athlètes, tes grands frères faisaient du MMA, si je me trompe pas. D'ailleurs, il y a les Jim Sherbatov, tout ça, c'est votre famille aussi,
6: oui.
1: Exactement. Puis ton parcours est inspirant parce que à 14 ans, t'as subi une grosse blessure à la jambe, t'as eu des opérations et tout. T'as pris une pause du hockey, puis même à ce jour, si je me trompe pas, tu ressens pas de sensation en bas de ton genou sur ta jambe. Rapporte-moi à travers cette époque de résilience, comment ça se fait que t'as jamais abandonné puis t'as continué, t'as eu une longue carrière dans les rangs professionnels? Qu'est-ce qui te pousse à autant travailler fort malgré les embûches que t'as peut-être eues?
6: Je pense que ce qui est important dans tout ça, c'est l'éducation des parents. So, si on est là je suis rendu un père puis je comprends c'est quoi. Je pense que si tu apprends à un jeune âge à ton enfant que si tu commences quelque chose, peu importe qu'est-ce qui se passe, de pas abandonner, de pas te donner des excuses que tu as un handicap, que tu as mal, que tu as si, il y a toujours des solutions. Il y en a toujours. Peu importe. Là, j'ai vécu, j'ai eu trois opérations dans ma carrière d'hockey de l'âge de 14 à 17, de 13 à 16 ans. Puis là, j'ai un pied tombant, j'ai pas de sensation en bas du genou et je n'ai pas de muscle en bas du genou qui fait en sorte de lever mon pied ou faire travailler mon pied. Sauf que j'ai un pied tombant. J'ai pas le muscle pour le relever. Mais quand je suis revenu, à cause de l'éducation, puis les valeurs, puis les principes que mes parents m'ont donné, je me suis dit, sorry pour le langage, fuck it, let's do it. Je veux le faire, je veux pas regretter, je veux pas donner la chance de dire j'aurais dû, j'aurais pu.
7: Mm-hmm.
6: Je suis revenu sur la glace, ma mère m'a démontré, ma mère qui est la pionnière du power skating au Québec.
1: Ouais, ouais, j'ai des amis qui ont eu des cours avec elle, ils disaient c'est l'enfer.
0: Ça les a marqués, ouais.
6: Je sais, on l'aime à notre chambre. So, elle m'a appris cette nouvelle technique que je dois lever ma jambe plus haut puis être plus explosif, mais c'est un win-win.
7: Mm-hmm.
6: Puis mon pied, puis j'ai écrit un livre par rapport à ça, My Left Skate, que mon pied, c'est ma prothèse. J'utilise une prothèse pour marcher, mais ma bottine, c'est ma bottine de mon patin, c'est ma prothèse.
1: Ouais, ouais, ouais, je comprends.
6: Mon orthèse. Mon Dieu. Orthèse ou prothèse?
1: C'est à peu près la même chose.
6: Puis ça fait en sorte qu'il cadre mon pied 90 degrés. Puis je suis revenu, j'ai joué au hockey, même avec un pied tombant ce jour.
1: Écoute, t'as joué dans le junior après, ton parcours est fascinant. Là. T'as joué en France, au Kazakhstan, en Slovaquie, en Lettonie, en Pologne, en Israël, en Ukraine. Qu'est-ce qui te poussait à tout le temps vouloir essayer des nouvelles expériences? Puis tu sais, on s'entend que c'est pas des niveaux où c'est tout le temps très très glorieux. Là. C'est pas la LNH, mais pourquoi est-ce que tu continues malgré tout?
6: Ben, moi j'avais un rêve. J'avais un rêve de jouer dans la LNH ou de la KHL. La LNH, c'est sûr, ça a été un petit peu plus difficile après mon handicap, mais ça a toujours été un rêve puis une possibilité.
7: Mm-hmm.
6: Tu sais, on rit de moi par rapport, ouais, mais avec un, tu marches mal. Comment on te prenait au sérieux? Mais moi, je dis, ben non, c'est correct. Pour moi, c'était
1: t'as
6: pas.
1: T'apprends à vivre avec.
6: Oui, t'apprends à vivre avec. Un être humain s'adapte à peu importe.
0: Exact.
6: Puis, mon rêve, c'est de jouer dans la LNH ou la KHL. Puis, j'ai entrepris la France, le Kazakhstan, justement, pour me rendre dans la KHL pour après aller dans la LNH. J'ai réussi. J'ai été dans un camp de la KHL à Dynamo Riga. Puis j'ai même pas fait l'équipe. Puis moi, dans ma tête, comment je suis comme delusional, quand je me suis fait couper, c'est ma première coupure à vie. Je suis revenu à l'hôtel. J'ai appelé mon père. Je dis pas. Je suis vraiment bon. Je suis capable.
7: Ouais.
6: Tu sais, je suis capable de jouer là. Puis je suis parti rejouer au Kazakhstan. On a gagné la coupe. J'étais un des meilleurs pointeurs de cette année-là. Puis j'étais vraiment mindé là, à revenir dans un camp. L'année d'après, je suis revenu dans un camp de la KHL avec le Bratislava.
0: Ouais,
6: Bratislava,
0: exact.
6: Désolé. Ouais. Puis j'ai fait l'équipe. J'ai même tassé un joueur D1 de la Finlande qui a joué top à son niveau. Je l'ai tassé, puis on m'a signé par après. So, il faut que tu sois un peu like obsessed,
7: mm-hmm.
6: puis un peu delusional, dans un sens que si tu crois pas en toi, qui va croire? Si j'aurais cru à tout le monde qui m'aurait dit « Hey, t'es pas si bon que ça, t'es trop petit, t'es handicapé, like, ben j'aurais fait rien de ma vie. »
1: Ouais, puis tu serais pas outé aujourd'hui.
0: Non. Ouais, puis ça démontre aussi la détermination que t'as à travers tes athlètes quand tu les coaches aussi, la volonté de vouloir les voir se développer puis d'atteindre l'autre niveau. On l'a vu, on l'a suivi avec Louis là, ouais. Avant le
1: tu
0: match.
1: Tu les
0: avec
1: pousses,
0: les...
1: là, tes
0: athlètes.
1: Tu les
0: pousses beaucoup, là.
6: Ben, je le pousse, Louis. Oui, c'est dans les réseaux sociaux. Oui, on fait un petit extra pour les réseaux sociaux, mais c'est comme ça que je veux mon athlète soit. Il avait fermé son stream une fois parce que j'ai demandé de faire 10 mountains parce que 10 mountains d'affilée avec une minute de break.
0: Ouais.
6: Quelque chose qui est faisable, mais quelque chose qui est hors de l'ordinaire.
7: Mm-hmm.
6: Parce que il avait bu juste avant de la pratique, parce qu'il a pas écouté le coach, parce qu'il m'a traité de nom, parce que mais il y a des conséquences, puis il avait fermé le stream, puis pour moi, c'est un manque de respect, puis c'est un manque de volonté, puis par après ça, on a eu un froid, moi puis Louis. C'est pour ça qu'on s'est pas parlé, puis c'est pour ça qu'on... Primo, il est arrivé avec une offre de 50 000 $ pour que je vienne coacher son équipe. Tu sais, ça a tout fait une tournure, mais c'était la réalité où ce que j'avais vraiment un froid avec lui. Tu peux pas fermer un stream, je te demande de faire quelque chose, faut que tu le fasses.
7: Ouais.
6: Tu fais pas ça pour toi, parce que tu fais ça pour ta famille, tu fais ça pour le Québec qui te regarde, tous tes streamers. So, c'est plus que juste toi. oui, je les pousse. Puis je ne connais pas autre façon de réussir si tu vas pas à tes limites.
1: J'aime ça. Écoute, tu coachais justement cette équipe-là avec un de nos collègues, Georges Larac. Puis des fois, quand tu parles, je vois un petit peu des parallèles avec Georges quand il raconte sa carrière de joueur de hockey. Lui aussi a fait face à beaucoup d'embûches, le racisme notamment. Mais c'était comment de toi puis Georges derrière le banc, là? T'sais, vous êtes deux gars intenses, vous êtes deux gars passionnés. Est-ce que des fois, il y avait un petit peu de conflit entre les deux?
6: Mais non, parce que on a eu une belle...
0: Complicité.
6: Belle complicité.
1: OK.
6: Il a motivé beaucoup Georges.
0: Ouais.
6: Moi, j'étais le stratagème, mm-hmm. lui qui faisait la stratégie, parce que je connais les joueurs, j'embarquais avec les joueurs. Ouais. Je connaissais mes lignes, les power play, les piqués.
0: Mais c'était cool. C'était vraiment cool de voir.
6: Puis il y a vraiment une belle, un bel agencement. Puis il y avait aussi Donald Brashear.
0: Mm-hmm.
6: Que, tu sais, il avait pris le board, puis il avait expliqué des choses, puis il venait me voir, dire OK, c'est ça que je veux expliquer. Puis ça a été vraiment à trois. C'était quelque chose de beau à voir. Puis on s'est pas pilé. C'est plié, mais fallait que. Il y a une chose qu'il fallait que je fasse, fallait que je mette mon pied à terre parce que là j'ai deux géants à côté de moi.
0: Ouais,
6: je suis comme,
0: ouais.
6: Puis là j'arrive, je dis guys, vu que je suis le coach aussi, ben je vais me placer en plein milieu. Là les deux me regardent, je fais comme OK.
0: Ouais.
6: J'ai réussi.
0: Ah non, mais c'était cool de vous voir aller. T'avais ouais. Georges, puis Donald, qui était un peu plus émotif.
6: Oui.
0: T'avais tout au centre, qui était comme, OK, là, c'est beau. Ça va voir les joueurs. Ah non, écoute, la prise de décision, c'était écœurant de vous voir aller.
1: Puis là, ouais, vas-y.
6: Ben, on perdait 3-0.
1: Ben oui, vous avez fait un gros comeback.
6: On perdait 3-0. Puis j'ai jamais perdu mon calme pendant le match, parce que je faisais confiance à mes joueurs, puis je les connaissais vraiment, mes joueurs et joueuses, que je savais qu'on allait revenir. Puis même à 3-0, il se pensait bon, puis il avait le talent, puis Primo, il faisait des choses, il danse, il était fraîchi, man.
1: Ouais.
6: Puis on connaît Primo, il est fraîchi, right?
0: Mm-hmm.
6: Mais on est revenu, puis on les a battus. Puis
0: ouais.
6: Encore une fois, on démontre que, man, abandonne pas, puis vas-y jusqu'à la fin, puis on est revenu, puis on a gagné. Surtout contre une équipe qui était assez... Il y a beaucoup de joueurs talentueux l'autre bord.
1: Ouais, ouais.
0: Votre gardien, il a été incroyable, votre goaler.
6: Vraiment bon.
0: Ah ouais, vraiment. Ouais, vraiment.
1: Puis là, bon, ça a été un succès incroyable au Colisée ouais. de Laval. Puis en fait, ça a été tellement un gros succès que vous vous êtes dit, on va en refaire un autre. Donc ça va avoir lieu au mois de novembre au Colisée Vidéotron à Québec. Comment est-ce que vous sentez là, d'avoir vendu autant de billets aussi rapidement? Puis là, il y aura encore plus d'attention sur cet événement-là. Vous avez bâti quelque chose d'incroyable aussi, là.
6: Écoute, 18 000 personnes en quoi? Quelques heures?
0: Ouais.
6: Je veux pas être Nostradamus, mais je le savais. On avait beaucoup de discussions comment on était à Québec pendant ce temps-là. Moi, je disais qu'on allait vendre tout, puis il fallait tout ouvrir tout de suite. Parce que, guys, c'est tellement... Même moi, je suis intéressé
1: ouais.
6: à voir qui gagne.
0: Ouais.
6: Puis, je suis toujours un gars qui aime ça, le plus haut niveau. Si c'est pas le plus haut niveau, ça m'intéresse moins. Mais ça m'intéresse. Parce que tu vois les gens, comment ils s'entraînent, comment ils sortent de leur zone de confort. Puis c'est ça qu'on aime. Puis tous ces content creators, ils sont intéressants.
0: Ben,
6: que ce soit
0: ça.
6: Achille, Cocotte, Anto Lenin, que ce soit Dom Babin, que ce soit Primo. Like, tout le monde est intéressant dans leur propre façon. Puis là, on s'agence tout. Puis tout le Québec travaille ensemble pour créer un événement extraordinaire. Puis c'est pour des fondations.
0: Ben oui,
6: c'est quoi de mieux?
1: C'était quoi ces babates? C'était
0: non,
1: pas ces babates.
0: C'est ça. Est-ce que t'as été surpris, toi, de l'impact des créateurs de contenu ici au Québec puis de toute la communauté qu'ils amènent? Là, ça a été quand même assez incroyable, là, la réponse à tout ça. Ça s'est fait, comme tu l'as dit, en quelques heures. Là, ça a été sauté.
6: Ça boom. Ça a boomé. Puis no joke, ça a commencé par un appel... un des représentants, un des directeurs de Warrior qui me dit, ouais, il faut que tu coaches un gars qui s'appelle Louis puis il fait des streams. De un, je connaissais pas c'est quoi des streams. De deux, je connaissais pas c'est qui Louis.
1: Ouais.
6: Puis on m'a demandé de l'entraîner.
0: Mm-hmm.
6: Puis ça a boomé, man.
0: C'est ça.
6: Puis là, j'ai compris c'est quoi les réseaux sociaux.
1: Ouais.
6: C'est pour ça que j'ai mon ami Guillaume Dalpé qui est avec moi maintenant à temps plein. Puis ce que j'ai compris dans les réseaux sociaux, c'est que si tu fais pas des choses que tes viewers aiment, ben tu vas pas te faire écouter.
1: Ouais.
6: So, faut que tu sois positif, faut que tu inspires, faut que tu sois une bonne personne. c'est à ça que je crois en tant que content creators. Tout mm-hmm. le reste, t'es négatif, tu fais des mauvaises choses. Moi, je regarde pas ça. Puis le Québec aime beaucoup plus le monde qui sont inspirants, positifs. Puis des gars comme Louis, des gars comme Cheyenne, Cocotte, Achille, c'est du monde positif puis inspirant.
0: Exact.
6: So, c'est pour ça que maintenant je comprends c'est quoi l'envergure des réseaux sociaux au Québec. And
1: c'est fou là.
6: C'est en pente montante.
1: Puis là, d'ici là, dimanche le 23 août. Tournoi complètement cornichon contre Olivier Primeau. Les profits qui vont être remis à la fondation Benny Eco. 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On est supposé parler à Olivier Primeau d'ici la fin de la semaine. Est-ce que tu as un message pour lui? Quelque chose que tu veux dire avant qu'on y parle?
6: Olivier Primeau, you're going down, buddy. And keep my name out of your mouth.
1: Parfait. Voilà. Ah, merci beaucoup, Eliza Chabatev. Merci pour ton temps. Merci d'être venu nous parler aujourd'hui. Puis on te souhaite la meilleure des chances dans deux semaines face à Olivier Primeau à Mirabel. 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Écrivez-moi, je vais vous envoyer le lien. C'est sur billets.ca. Après la pause, Dan Richard s'installe. Lane Hutson, sixième meilleur défenseur selon NHL Network. Et on revient sur le projet de stade tennis au Parc Jarry. Il y a même eu une manifestation hier. Qu'est-ce qui va se passer avec tout ça? On en parle avec Dan dans deux minutes.
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1: On lui parle plusieurs fois par semaine cet été dans le club du matin. C'est Nicolas Saint-Pierre. Salut Nick, passez un bon week-end.
8: Salut messieurs, très beau week-end. C'est un peu émotif chez la famille Saint-Pierre parce que c'est la dernière fin de semaine qu'on avait toute la famille ensemble. Cette semaine, c'est le grand passage au rang universitaire pour notre plus vieux.
0: Ah, ouais.
8: Une affaire. Les émotions sont au maximum.
0: Ah, c'est sûr, ah, c'est sûr.
1: C'est une grosse étape quand même, là.
0: Ben oui.
8: Ah oh, ouais, big time. Puis vous avez devant vous le plus grand fan des Lions de York.
1: Ah ouais. Ah, ouais. Hey, ben quand même.
8: On va être membre de la Ligue offensive. Fait que j'ai hâte de voir les résultats.
0: Ben félicitations à ton
1: félicitations,
0: gars, Nick.
1: C'est
0: vraiment cool.
1: C'est quand même tout un exploit. C'est une grosse ligue, la OUA. Là. Puis York, en plus, ouais. C'est quand même un bon programme. Félicitations à lui. Je suis sûr que tu vas regarder peut-être quelques matchs. Ben, sinon, peut-être même tous là, cette année.
8: On va devenir pensionnaire permanent dans l'entourage de Toronto pendant la saison.
1: Exactement.
0: Ah ouais, ben, parfait, ça.
1: On va suivre ça avec intérêt.
0: Ben oui,
1: nous aussi. Nick, je t'ai donné des grosses responsabilités. J'espère que la pression, c'était pas trop pour toi. Là, je t'ai dit, je te donne les clés du sport mondial. Tu vas être le commissaire de toutes les ligues pendant 24 heures. Quel changement est-ce que tu veux apporter? Des nouveaux règlements, des nouveaux systèmes, des calendriers, name it, là. T'as plein pouvoir. Qu'est-ce que tu veux faire? Je veux qu'on commence avec la Ligue nationale de hockey. Quel changement apporterais-tu si t'étais dans les souliers de Gary Bettman pendant 24 heures?
8: Si j'avais la chance d'être dans les souliers de tonton Gary, première affaire que je ferais, je changerais la formule des séries. Je dis qu'en ce moment, il y a des choses qui se passent, il y a des choses qui font pas de sens en première ronde. Puis la première chose que je ferais, c'est que le système deviendrait 1-16, 2-15. Comme dans le bon vieux.
1: C'est ça. Toi, tu connais cette époque-là, là.
8: Ouais, c'est ça. Alors, mais je pense sérieusement que le spectacle serait rehaussé. Puis je pense qu'on aurait plus de logique en première ronde où des équipes un peu plus faibles affrontaient des équipes de pointe au lieu d'avoir deux équipes de pointe qui s'automutilent, on s'en va comme ça, puis sortent une de l'autre. Alors, pour moi, ce serait la priorité numéro un. Tournoi pour obtenir le premier choix au total.
1: Oh.
8: Tu sais, on parle souvent du tanking, puis sérieusement, c'est une tendance qu'on veut éviter, puis on cherche des façons d'éviter justement ce fameux tanking-là. Je pense que la meilleure façon serait d'installer un tournoi à la fin de la saison ou durant les séries, alors que les 10 dernières équipes au classement s'affronteraient pour obtenir le 10 premier choix au total. Je pense que ça serait une bonne affaire, ça. Puis je pense que le monde aimerait ça. Ça amènerait encore une fois un petit peu plus d'intérêt pour des équipes qui n'en ont pas. Puis en plus, un petit peu plus d'argent en tenant ces tournois-là dans leur marché respectif. Puis la dernière chose, la priorité pour moi serait certainement de ramener Québec dans la Ligue nationale de hockey.
1: Alors, j'aime ça.
8: Bon, ouais, les Nordiques, je pense, devraient être là. c'est pas le choix, évidemment, de la grosse Ligue nationale de hockey, mais si j'étais tonton de Gary, là, disons que les Nordiques reviendraient au plus sacré.
1: Ouais, on le sait tous qu'en tant que fan, ce serait superbe. Là. La rivalité avec le Canadien, t'en aurais une qui se développerait avec les Sénateurs. Ce serait un succès instantané à Québec. Pour le format des séries, moi, je te rejoins. J'ai l'impression que le format actuel, on a fait le tour, que ça a ses limites, qu'il y a des équipes qui méritent pas de faire les séries qui les font. Il y en a d'autres qui mériteraient de les faire qui les font pas à cause des divisions, parce que tu te retrouves avec des divisions qui sont plus faibles que d'autres. C'est sûr que le 1-16, point de vue logistique, des fois, ce serait compliqué, mais on est dû pour du changement parce que cette année, là, si tu regardes les séries de manière générale, c'était pas des bonnes séries dans la LNH. T'sais, t'as pas eu beaucoup de séries qui se sont rendues en 7. Après ça, t'as eu des balayages.
0: Ouais.
1: T'en as eu plusieurs. T'sais, les finales de conférence, c'était pas serré du tout. Plus t'avances, plus tu veux que les séries soient bonnes. T'sais.
8: Exactement.
1: Puis c'était pas ça qu'on avait. Ouais, mais j'ai inclus le Canadien de Montréal dans ça, là. C'était décevant, Megan.
0: Oui, mais puis il y a eu des équipes qui ont eu des parcours plus faciles que d'autres aussi là, pour se rendre jusqu'au bout. T'sais,
1: ben, les Hurricanes, là.
0: Ben, c'est ça. Faut qu'on en parle.
1: On n'enlève rien à leur conquête de la Coupe, mais ils ont eu un parcours peut-être plus facile que d'autres formations où c'était ronde après ronde. C'était pas facile. OK, allons-y. Dans le baseball majeur, quel changement est-ce que tu aimerais apporter?
8: Ramener Montréal, c'est la première affaire que je ferais. Je pense que Montréal fait partie des choses illogiques en ce moment. Un des plus gros marchés en Amérique du Nord. Puis on n'a pas on n'a pas de stade. Puis on n'a pas d'équipe. Il me semble que les Expos ont leur place dans les majeurs. Puis ça, c'est un vœu pieux. Mais une chose que je ferais si j'étais M. Manfred, augmenter le nombre d'équipes en série. Je sais qu'on l'a fait dans les dernières années. On est passé à 12 maintenant. Mais je pense que 16 serait un beau chiffre. On aurait pratiquement là plus de la moitié des équipes qui feraient partie des séries. 16, pour moi, c'est un beau chiffre. Puis je sais que, encore une fois, les majeurs, c'est hyper traditionnel. On veut pas brasser trop la cage.
0: Ouais.
8: Mais pour le bien du sport, pour le bien des amateurs, 16 là, pour moi, en série, ça ferait bien du sens.
1: Alors moi, ça me jette en bas de ma chaise quand je retourne dans le passé, puis tu vois à quel point, il n'y a pas si longtemps que ça, là, t'avais juste deux équipes par ligue qui faisaient les séries dans le baseball, puis après ça, on en a eu quatre. C'est complètement ridicule là, que tu peux être une équipe compétitive qui joue au-dessus de 500, mais rendu au mois d'août, t'es déjà plus dans la course. Là, c'est un peu mieux avec le format actuel, parce qu'on sent qu'il y a plus d'équipes qui sont dans le coup jusqu'à la fin, mais le sport, ça se vit pour les séries. T'sais, au pire, t'es pas obligé d'avoir un 4-7 en première ronde, mais
0: non.
1: Au moins inclure plus de monde dans la fête.
0: Ouais, t'as raison. Puis écoute, c'est pas normal que avant le match des étoiles, t'aies déjà des équipes qui jettent la serviette, là.
1: C'est
0: pas normal.
1: À la mi-saison, c'est complètement ridicule.
8: Imaginez quand il y avait seulement 4 clubs.
1: Ben
8: si tu faisais au mois de juillet, tu voyais ton club descendre, c'est déjà fini. Si tu veux manger ton popcorn, ça n'a pas la même saveur.
0: L'espoir
8: demeure.
0: Ouais, exact.
1: Exactement. L'espoir. Puis au final, l'espoir, c'est ça qui est important parce que ça met du monde dans les sièges. Puis les gens écoutent à la télé. Puis ils ont plus de raisons de suivre leur équipe. Du baseball majeur, on passe à la NBA. Adam Silver, commissaire le plus apprécié ou même respecté, je dirais, dans le sport, si c'était Nicolas Saint-Pierre, le commissaire de la NBA, qu'est-ce qu'il apporterait comme changement?
8: Je pourrais même mettre les souliers de Cathy Engelbert, qui est, elle, la commissaire de la WNBA. Hey boy. Première chose que je ferais, puis là, écoutez, là, je suis un grand défenseur des athlètes parce qu'ils méritent où ils sont rendus, puis l'argent qu'ils gagnent, mais s'il y a un sport où je pense que les athlètes ont beaucoup trop de latitude et de pouvoir, c'est dans la NBA. Alors, il me semble que je ferais des efforts pour enlever un petit peu plus de pouvoir puis redonner un petit peu plus de contrôle aux équipes. Ce qu'on voit en ce moment dans la NBA, c'est que si ça fait pas ton affaire, un joueur va déclarer « Hey, trade me right now », puis on s'en va se pacter un club quelque part. Un peu la tendance qu'on voit tranquillement, mais sûrement en Ligue nationale de hockey. Pour éviter tout ça ou pour renverser la vapeur, je sais pas comment tu fais, mais avec ma bande d'avocats, j'irais ah ouais, c'est mon premier objectif. Enlève des pouvoirs à cette association-là. Je sais pas comment qu'on pourrait faire ça, mais ça ferait certainement une grosse tempête, mais ça serait mérité.
1: Ouais, parce que sur le problème que ça crée surtout, c'est que pour les équipes dans les petits marchés, ça devient tellement dur de compétitionner. Tu sais, t'es mauvais, tu repêches haut un joueur générationnel avec le premier choix au total, puis en l'espace de quelques années, si t'es pas capable de l'entourer comme du monde, il va dire non, je suis tanné, je m'en vais, puis je vais aller exactement à cette destination-là. Ça crée des super équipes. Ils se sont peut-être un petit peu améliorés par rapport à ce que c'était il y a quelques saisons, mais c'est encore un problème aujourd'hui là où t'as des joueurs qui emmènent large, puis que c'est eux qui règnent roi et maître sur l'organisation. C'est pas tout le temps souhaitable, ce type de situation-là. Si on se déplace maintenant au soccer, Don Garber, qui va d'ailleurs céder sa place très bientôt, s'il te cédait sa place pour 24 heures, qu'est-ce que t'apporterais dans le soccer nord-américain?
8: Larry Bird qui va le remplacer. Larry Bird qui a même déclaré qu'on allait continuer avec le système installé, mais il me semble que la MLS gagnerait tellement en popularité au niveau mondial et surtout au niveau de la crédibilité si elle procédait à un système de relégation et de promotion comme on le fait dans les autres ligues à travers la planète. Je comprends qu'on veut garder le contrôle puis qu'on veut garder évidemment la survie de toutes les équipes parce qu'en relégation, on s'entend, tu perds des bidous, puis tu gagnes moins de bidous, mais dans l'ensemble, pour se mettre au diapason du reste de la planète, il me semble que le système de relégation devrait être installé en MLS, chose qui n'arrivera pas de ma belle vie, mais j'aimerais ça peut-être qu'à un moment donné, il y ait une ouverture à ce niveau-là.
1: Ouais, puis ça ferait en sorte qu'il y ait des équipes moribondes qui se forcent pas particulièrement pour investir dans leur effectif ou quoi que ce soit, ils le feraient. On le vit à Montréal, là.
8: Je voulais pas le dire, mais tu l'as dit.
1: Ah, mais parce que si t'as cet incitatif-là de « Hey, si ça va pas bien, tu vas être relégué », ben là, tu vas mettre les bouchées doubles pour t'assurer d'avoir un effectif qui est compétitif, tandis que là, ben, tu peux t'asseoir sur tes mains pis te dire « Regarde, au pire, c'est pas la fin du monde si on finit dernier, on reste dans la ligue, on engrange des revenus avec les droits de télé, tout ça ». C'est sûr, c'est compliqué parce que le monde, ils ont payé cher pour des franchises et tout, mais je suis d'accord quand ça fait partie de la culture du soccer, puis ça ajoute un petit peu à la compétition aussi ailleurs dans le monde d'avoir la relégation.
8: Big time. Puis comment l'intérêt est augmenté avec des équipes, même pour les équipes de dernière place qui veulent éviter la relégation, parlez-en aux équipes en Europe, aux ligues en Europe. Les fans sont au bout de leur siège également et l'intérêt est là, même pour les équipes qui ne participeront pas en série. Je pense que ça fait bien du sens. Puis la FIFA, ben certainement serait bien heureuse de voir ça, mais encore une fois, on est au diapason plus du sport nord-américain au lieu du sport de la planète, puis c'est ça qu'on lance.
1: Exactement. Avant qu'on se tourne vers le football, je veux qu'on revienne au hockey parce que le junior canadien est un petit peu à la croisée des chemins présentement. Avec l'exode de certains des joueurs de 18, 19, 20 ans vers la NCAA, il y a une remise en question sérieuse qui doit se faire. Je pense pour la survie, point final, des trois ligues canadiennes. Quel changement est-ce que tu aimerais voir être apporté pour aider peut-être assurer la pérennité des circuits juniors ici?
8: Si j'étais Dan McKenzie, je provoquerais beaucoup de pleurs et de grincements de dents parce qu'il devrait avoir des sacrifiés. Mais sérieusement, pour le bien de la survie et surtout pour garder l'emprise qu'on a sur la meilleure ligue de développement au hockey en Amérique du Nord, la Ligue canadienne de hockey aurait grand intérêt à devenir une véritable Ligue canadienne avec beaucoup moins de clubs. Je ferais passer ça de 61 à une trentaine de clubs, mais des clubs, par exemple, qui s'affronteraient à travers le pays. Je comprends au niveau économique, ça fait pas beaucoup de sens, mais tout de même, avec des moyens du bord puis avec des gens qui voudraient certainement concrétiser tout ça, je pense qu'il y aurait une façon de le faire. Mais une trentaine de clubs pan-canadiens, ça amène l'intérêt, ça amène évidemment un beau buzz, beaucoup plus d'argent, beaucoup plus de commanditaires. Puis sérieusement, je pense que ça aiderait la cause certainement du hockey au Canada et en Amérique du Nord pour la Ligue canadienne. Moi, c'est ça que je ferais. Je sais pas si vous êtes d'accord avec ça, mais 61 clubs en ce moment, il y en a beaucoup trop.
1: La Ligue canadienne gagnerait à peut-être se nationaliser un petit peu plus, là. Tu sais, comme la NCAA, tu sens vraiment que, oui, évidemment, ce sont des conférences assez régionales, mais qu'il y a un vrai engouement national. C'est très local ici, c'est très, très régional. Et là, avec les nouveaux règlements, on sent que ce ne sont pas nécessairement tous les clubs qui se battent à armes égales pour tenter de convaincre les joueurs de rester ou de venir rejoindre leur équipe. Puis, tu sais, on vit dans un monde où Québec, Halifax,
0: Moncton.
1: Comment tu veux que Bécomo compétitionne avec ça? On dirait que c'est pratiquement inévitable.
8: Tu vois que le niveau des pouvoirs au niveau de la Ligue d'hockey junior majeur du Québec est nettement plus pesant au niveau des équipes des Maritimes. T'as des millionnaires,
1: des milliardaires riches, même.
8: Des milliardaires, c'est ça. Puis au Québec, on dirait que c'est tous des soit des villes, soit des associations qui sont propriétaires de tout ça. Je pense que sérieusement, on devrait peut-être se pencher là-dessus. Puis j'ai malheureusement pas mis ça dans les notes, Oli, mais je t'envoie une balle courbe. Moi, sérieusement, je m'attarderais également au tournoi de la Coupe Memorial.
1: Oui.
8: Je rendrais ça beaucoup plus accessible. Comment? Tu as les quatre clubs de la Ligue canadienne qui participent, mais j'ajouterais également des équipes du tiers 2 à travers le pays qui auraient accès peut-être à ce tournoi-là, peut-être pour causer la surprise. Puis tu fais quelque chose comme le March Madness, un match seulement, puis tu passes au travers. Je pense sérieusement que la Coupe Memorial, ce tournoi-là, aurait certainement une augmentation de l'intérêt puis un beau buzz à ce moment-ci de la saison.
1: Moi, j'adore cette suggestion-là, ouais, parce que ça augmenterait beaucoup la notoriété. Il y aurait beaucoup plus de projecteurs braqués sur ce tournoi-là.
0: Ouais, exactement. Puis il y a tellement de communautés, puis il y a tellement de villes qui sont fières de leur équipe junior que ça ferait en sorte qu'il y aurait une approche puis une visibilité

0: qu'il pourrait apporter à son circuit?
1: Un, j'essaierais d'amener un petit peu plus de clubs. C'est tellement populaire maintenant, je sais pas comment qu'on pourrait faire. C'est rendu dans les 5, 6, 10, 12 milliards. Je sais pas qui peut afforder ça maintenant. Mais peut-être deux autres clubs. Une des réglementations qu'on pourrait changer rapidement. Mais en écrivant ça, je me demandais si on n'enlèverait pas un peu de spectacle. C'est le fameux règlement où on doit avoir les deux pieds dans la zone des buts pour que le catch soit accepté. Alors que comparativement, au niveau de la NCAA, c'est seulement un pied qu'on doit avoir. Je sais pas si vous êtes comme moi, là, mais des gars qui attrapent ça puis qui se conscientisent pour mettre les deux pieds en dedans. Les images sont tout le temps spectaculaires. Ça donne encore une fois des beaux jeux. Mais il me semble qu'on aurait probablement plus de toucher si on enlevait justement un pied puis qu'on en mettait seulement un. Je sais pas si ça enlèverait du bas, je sais pas si ça enlèverait de l'intérêt, mais pour moi, ça serait un des règlements sur lequel je me pencherais.
0: Mais on aime l'attaque, t'sais, on aime les points, on aime les jeux spectaculaires, puis plus t'es capable d'ajouter de l'attaque, là, évidemment jusqu'à un certain niveau, je pense que plus ça rend ton produit spectaculaire, puis ça nous donne envie de l'écouter. Regardons maintenant du côté de notre circuit qu'on a ici, la Ligue canadienne de football. Est-ce que tu aurais peut-être une idée d'un changement? Ils en font déjà beaucoup. Cette année, l'an prochain, il y a des gros changements au niveau des règlements, au niveau du format des éliminatoires dans la Ligue canadienne de football. Est-ce que tu aurais d'autres idées possiblement?
1: Je vais vous avouer que M. Johnston, Stuart Johnston, m'impressionne pour les efforts qu'il fait pour rendre ça beaucoup plus intéressant, la Ligue canadienne de football. Je suis un fan de la Ligue canadienne. J'aimerais ça qu'elle survive. J'aimerais ça, en plus de ça, qu'elle étale ses pénates. Alors, peut-être augmenter le nombre. On sait que Québec s'amène à grands pas, mais pourquoi pas réessayer l'aventure américaine? Pas en ayant une division totalement américaine, mais en amenant deux, quatre marchés qui pourraient être intéressés certainement, puis la meilleure façon d'amener cet intérêt-là du côté du sud de la frontière, ça serait de changer le nombre d'essais passés de 3 à 4. Je comprends que c'est un des ingrédients qui différencie grandement la Ligue canadienne de la NFL, mais il me semble qu'avec tous les efforts qu'on tente de faire, la chose à faire qu'on n'a toujours pas fait, c'est-à-dire d'amener justement ce jeu-là à 4 essais au lieu de 3. Tout le monde se met au diapason. Imaginez l'ampleur de la popularité de la Ligue canadienne, non seulement au Canada, mais à travers l'Amérique du Nord. Tous les fans de football auraient certainement un œil plus attentif si on était plus au diapason de la NFL.
0: Ouais, quand t'es une entreprise, t'sais, soit t'es en croissance, soit t'es en décroissance. Le statu quo, ça existe pas vraiment. Tu peux pas vraiment être au neutre, puis on a l'impression que depuis plusieurs années, le produit, la business de la Ligue canadienne, ça stagne un petit peu. Plusieurs amphithéâtres à travers la Ligue sont vides ou se vident. Puis c'est pour ça qu'on essaie de procéder à plein de changements pour regagner l'intérêt des partisans. Est-ce que tu vas être capable d'aller en chercher au sud de la frontière? En tout cas, c'est sûr que les Américains, le football, eux, ils en mangent à l'année longue maintenant avec tous les différents circuits. Ce serait intéressant. En terminant,
1: Marquez bien, quand on regarde le match entre les Alouettes et les Eskimos, on se dit que c'est pas si pire que ça pareil.
0: Non, c'est ça le pire, c'est que le spectacle est au rendez-vous. Oui. C'est juste qu'on dirait qu'on a de la misère à convaincre peut-être l'amateur de sport moyen ou l'amateur de foot moyen. Il y a beaucoup de gens qui préfèrent juste regarder la NFL. On a de la misère à aller les chercher. Puis que la Ligue canadienne gagnerait assurément à aller faire ça.
2: On peut faire un parallèle un peu aussi avec la LPHF et la LNH. Il y a certaines réglementations qui ont été variées un peu dans la Ligue de hockey professionnelle féminine qui fait en sorte que peut-être que justement on est moins attaché au produit qui a été établi depuis quelques années, ce qui fait en sorte qu'on a plus de difficultés à aller chercher des gens. Tu sais, fait que effectivement, si on veut considérer un marché aux États-Unis du côté de la LCF, se rattacher au produit qui marche très bien au sud de la frontière. C'est ça.
0: Exactement.
1: En procédant de cette façon-là, à part de ça, là, t'as plus d'UFL puis des USFL qui essayent de vivre puis de pivoter.
2: Exact.
1: La Ligue canadienne s'installe comme la véritable ligue professionnelle numéro 2, meilleure ligue au monde. Puis après ça, je suis sûr et certain qu'il y aurait possibilité d'augmenter évidemment les effectifs.
2: Ben oui.
0: Ouais. Il y a plusieurs années, il y avait même eu des pourparlers là, d'une possible convergence de la Ligue canadienne puis de la UFL pour créer une grosse ligue de football. Finalement, ça n'a pas été fait. On verra si c'est une erreur ou si c'était non vraiment la seule façon de sauver le football canadien. Excellent. J'ai beaucoup aimé ta créativité, Nick. T'as très, très bien fait ça.
2: C'est un très bon commissaire de sport mondial.
0: Ben oui, exactement. Un bon dictateur, là, comme on aime.
1: Engagez-moi quelqu'un, je suis disponible.
0: Exactement. Voilà. Super. Merci beaucoup.
2: Dans les environs de York. Là, les environs de Toronto, si jamais. Là.
0: Exactement. Merci beaucoup, Nick. Bonne route vers Toronto, puis on se parle plus tard cette semaine.
1: Merci, boys. Bye-bye. Bonne journée.
0: Merci, voilà. Alors, c'était Nicolas Saint-Pierre. Au retour de la pause, la LNH a dévoilé un classement. Le NHL Network a fait son top 20 des meilleurs défenseurs.

0: de toute la ligue. Lane Hutson est très, très, très haut dans ce classement. Est-ce que c'est mérité? Est-ce qu'il est trop haut? Est-ce qu'il est trop bas? On en débat dans deux minutes.
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0: Dans 8 minutes, Matt Bédard s'en vient. On va revenir sur la victoire incroyable des Alouettes cette fin de semaine. Une leçon de football face aux Elks d'Edmonton. Ils viennent vraiment de lancer un message à toute la Ligue canadienne de football. Mais avant, le NHL Network a révélé son top 20 des meilleurs défenseurs de la LNH en ce moment. Sans surprise, Cale Makar est premier, Quinn Hughes est deuxième, Zach Werenski, le gagnant du trophée Norris, est au troisième rang. Ensuite, on a Rasmus Dahlin, Miro Heiskanen, et au sixième rang. Il était 19e à pareille date l'an passé, mais après la saison qu'il vient juste de connaître, ben voilà qu'il a fait un pas de géant. Lane Hutson est le sixième meilleur défenseur de toute la LNH, selon le NHL Network. Faut pas être surpris. Après la saison que Lane Hutson vient de connaître, ça a été la confirmation pour ceux qui doutait de lui, qui se disait « Ah ouais, mais tu sais, c'était une année recrue, les autres équipes vont s'adapter, il est petit, il est ci, il est ça. » Non, non. Lane Hutson a prouvé qu'il est le real deal. C'est un défenseur dominant offensivement, la bougie d'allumage du Canadien. Quand t'as besoin d'un étincelle, quand t'as besoin d'un joueur qui va complètement changer la donne, Lane Hutson est capable de le faire. Avec son coup de patin, son agilité incroyable, ouais, sa vision hors pair, il est capable de le faire. Il a produit, comme c'était pas possible l'an passé, 78 points à seulement 21 ans pour Lane Hutson. Faut pas être surpris de le voir être classé au sixième rang, Hugo.
2: Non, vraiment pas. C'est un pas de géant, mais encore une fois, ce gars-là a tellement, c'est tellement amélioré d'année en année. C'est des grands, grands sauts qu'il fait. Ouais. Puis encore une fois, pour ceux qui réprimandaient son jeu défensif à sa première année, regardez ce qu'il a fait lors de sa deuxième année. Un excellent bâton, probablement un des meilleurs bâtons au niveau défensif de la Ligue nationale. Ses replis extrêmement rapides. Il n'est jamais pris au dépourvu et Lane Hutson n'a jamais peur de prendre des risques offensivement. Mm-hmm. C'est des risques calculés qui font en sorte qu'il est confortable à revenir si jamais il a une contre-attaque. Mais ce que j'aime le plus là-dedans, Ali, c'est que Lane Hutson est en train de débloquer un style de défenseur pour les jeunes défenseurs qui s'en viennent. Des défenseurs offensifs mobiles avec de la créativité, mais qui sont aussi responsables défensivement. C'est ça qui fait Lane Hutson et c'est une des raisons pourquoi il augmente son classement d'année en année, parce qu'il est capable de le faire de mieux en mieux d'année en année et d'établir son système de jeu, ou son, en fait son style de jeu, au sein des grands défenseurs de la Ligue nationale.
0: On s'entend que défendre, ce sera jamais sa force. Mais vous me ferez pas à croire qu'il est mauvais non plus. Justement, à cause de son bâton, il est intelligent, il est toujours bien placé. Il travaille tellement fort, ou même si à un moment donné, il se retrouve hors de position, ben, il va tout donner pour être capable de faire un repli défensif, ou peu importe. OK, peut-être qu'il joue pas tant en infériorité numérique, ou ci ou ça, mais quand même, c'est un défenseur qui est dominant. Il joue au-dessus de 24, il joue près de 24 minutes par match. Et on fait juste commencer. On fait juste commencer de voir l'ampleur du potentiel de Lane Hutson. Je regarde les gars derrière lui. Matthew Schaefer. Un jour, Matthew Schaefer va peut-être dépasser Lane Hutson. Mais en date d'aujourd'hui, je prends Hutson avant Schaefer. On a Jake Sanderson, Moritz Seider qui sont 8 ou 9. Il y a peut-être un débat là. Je prendrais peut-être Moritz Seider avant Lane Hutson. T'aurais peut-être un débat. Jake Sanderson aussi entre assurément dans cette discussion-là. Ce sont peut-être des défenseurs qui sont un peu plus complets. T'sais, eux, ça fait partie de leur qualité, défendre. Exact. C'est des bonhommes qui sont pas mal plus gros. Mais il est dans ce range-là. Il est entre 6 et 8. Je prends quand même des Dahlin puis des Heiskanen avant Hutson, mais il est pas loin derrière ces gars-là.
2: Ouais, c'est quoi en fait la plus grande différence entre ces gars-là et Lane Hutson? C'est l'expérience. C'est le temps dans la Ligue nationale. Lane Hutson est très jeune.
0: Ben, honnêtement, là, un jour, il va être top 5.
2: Ah, sûrement.
0: Est-ce qu'un jour, il pourrait peut-être même être top 3? Il y a plusieurs bons défenseurs en ce moment, là, puis Makar et Hughes, ils s'en vont nulle part. Puis les autres gars que j'ai nommés aussi, ils sont pas très vieux non plus, mais ça se pourrait qu'un jour, Lane Hutson soit un des trois meilleurs défenseurs de toute la ligue.
2: Ben, si Quinn Hughes est dans le top 3, c'est le même style, quasiment. C'est des petits défenseurs offensifs qui sont responsables, donc... Ben effectivement, on peut voir Lane Hutson dans un top 3 éventuellement. Encore une fois, le gars, il a 22 ans. Il commence, là.
0: Exact. Ça va être quoi, Hutson, à 23, 24, exact, 25, là. 26 ans, quand il aura pris plus d'expérience? Il va peut-être savoir un petit peu mieux se gauger. Il va avoir amélioré encore plus ses différentes capacités.
2: Confiant.
0: Il va être encore plus confiant. Ça va être dangereux, ça va être une menace. Puis ça fait juste commencer pour Lane Hutson. Ça fait juste commencer aussi pour les Alouettes de Montréal. On est à la mi-saison dans la LCF et ils viennent d'envoyer tout un message. Ils ont dominé la seule équipe qui les avait battus cette saison et on en parle dans deux minutes avec Mathieu Bédard.
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3: Deuxième essai et les buts. Le quart des Alouettes cherche. Bon jeu de pied. Très peu de pression exercée par les Elks. C'est lancé. C'est un touché. Tyson Philpott. Il était seul dans le fond de la zone de but. Et c'est un touché. Montréal.
0: Grosse victoire des Alouettes de Montréal au stade Percival Molson cette fin de semaine. 48-30 face à la deuxième meilleure équipe dans toute la Ligue canadienne de football, les Elks d'Edmonton. Et on en parle avec Mathieu Bédard. Salut Matt, comment ça va?
4: Hey, bon matin les boys!
0: Écoute Matt, ça a été une performance dominante de A à Z des Alouettes. Là, le pointage le reflète peut-être même pas tant que ça, mais les Elks ont jamais été dans le coup tant que ça. 48 points inscrits par l'attaque des Alouettes, ça faisait presque un an qu'ils n'avaient pas fait ça.
4: Ben oui, et vendredi, les gars, on s'est parlé d'une possibilité d'un festival offensif. Les Alouettes mettent 48 points sur le tableau. 6 touchés, presque 500 verges. Puis tout ça contre la meilleure défense de la Ligue, là. Ils étaient au premier rang, les Elks. Donc, c'est une des meilleures performances en attaque que j'ai vues des Alouettes. Entre la 13e séquence à l'attaque, ben, ils ont eu 13 séquences à l'attaque, les Alouettes. Et entre leur 3e séquence et la 12e, les Alouettes ont dégagé une seule fois. C'est pas beaucoup, là. Les Elks, c'est fini le titre de meilleure défense de la Ligue, là. La clinique qu'ils ont reçue leur a fait perdre ce titre-là. Montréal a été 4 fois dans la zone payante. Les 4 fois, ils ont marqué. Montréal a eu 6 gros jeux contre la défense des Elks. 2 grosses courses de 20 verges et 4 passes de plus de 30 verges. Et je vais reprendre la citation de mon collègue Fred Daigle. C'est un statement que les Alouettes ont fait contre Edmonton. Montréal vient d'envoyer un message à la Ligue que c'est eux qui sont au sommet, que c'est la meilleure équipe. Et je vais rester dans le jeu des comparaisons, là. La série House of Dragon a fini hier. Ben, celui qui est sur le trône de fer, là, c'est Davis Alexander.
0: Absolument. Non, écoute, ça a été encore une performance historique de sa part. 22-28, 352 verges, 4 passes de toucher. Son interception, c'était peut-être son seul mauvais jeu du match. Tu sais, il dérobait de sa pochette, puis à la place de peut-être se débarrasser du ballon, ben là, il tente une passe à contresens. Mais à part de ça, Davis Alexander a encore une fois été impeccable. Et tout ça contre le gars que Alexander a tassé lui-même, Cody Fajardo.
4: Et à un moment, quand il a lancé son interception, je me demandais si c'était pas Cody qui était rendu avec les Alouettes. Mais ça, c'est une histoire. Mais tu sais, Davis, il a énormément de respect pour Cody, là. C'est son mentor, mais son enseignant. Tu sais, pendant plusieurs saisons, il y a beaucoup de partisans qui avaient toujours pas digéré le départ de Cody. Puis ça, Davis le savait. Samedi, tout le monde parlait du duel. Tout le monde parlait de la saison de Cody. Tout le monde parlait de la fiche de Cody contre les Alouettes. Mais Davis, lui, là, malgré le respect qu'il a pour Cody, là, c'est un gamer. Il voulait montrer à Cody puis Welt que c'est chose du passé, que c'est lui le numéro un à Montréal et que c'est lui le meilleur de la Ligue. Ben, il l'a fait. Un touché par la course, son premier de la saison, ça l'a donné le ton au match. On l'a vu hésiter à courir. Il a même fait une feinte de lancer et il a terminé son jeu en plongeant pour le toucher. C'était superbe. Et ses 4 passes de toucher, c'est du grand Davis. Il y a 2 d'entre elles que c'est des bombes de 56 verges. Et ça, c'est sur papier. Parce qu'on le sait, là, lorsqu'un carrière lance une bombe de même, il doit reculer dans sa pochette derrière la ligne de mêlée. Et lorsqu'on a calculé hier la distance, c'était un Hail Mary. C'est 65 verges, la bombe qu'il a lancée. Puis la série sur le Sunday, il regarde le banc des Elks avec le bras dans les airs, comme dans Gladiator, puis il dit « Are you not entertained? » Je veux dire, quel spectacle, là!
0: Ouais, puis ce que j'ai aimé, c'est que ça se faisait même quand les Alouettes avaient une bonne avance au 3e puis au 4e quart. Ils ont jamais arrêté, puis même s'il restait juste quelques minutes, puis en théorie, bon, t'aurais peut-être pu faire preuve de sportsmanship puis se dire « OK, on va être un peu plus conservateur. » Non, ils arrêtaient pas, ils continuaient à lancer des bombes. C'est comme ça, notamment, que Tyson Philpott a attrapé son long touché. C'est vraiment impressionnant. Puis je pense qu'il faut qu'on commence à parler aussi de la ligne à l'attaque des Alouettes. Si tu veux avoir un carrière puis un jeu au sol qui sont dominants, tout ça part de ta ligne à l'attaque. C'est impressionnant le temps que Davis Alexander avait pour décocher ses passes samedi.
4: Ah ouais, il faut vraiment leur donner crédit parce que le temps qu'il a pour lancer le ballon, sur une séquence en particulier, j'ai calculé 3 secondes. Ou vraiment, je pourrais même dire 3 bateaux-bateaux. Là, il y avait toujours pas de pression sur Davis. C'est évident qu'une bonne ligne offensive, ça aide énormément pour Davis Alexander et ses receveurs de connaître un bon match. Ça aide également pour le petit tank des Alouettes, Travis Tice, de courir 14 fois pour 100 verges. Et rappelez-vous, vendredi, on s'est parlé comment c'est important pour l'attaque des Alouettes de prendre son temps et bien jouer avec le cadran. Mais lors de la première séquence à l'attaque, les Alouettes ont pris 4 minutes pour se rendre à la ligne de 28 des Elks. Autre situation, à la fin du deuxième quart, il leur reste seulement 24 secondes. Ben, les Alouettes ont endormi les Elks. Ils ont traversé le terrain pour faire un placement et reprendre 7 points d'avance avec 24 secondes, les boys, au cadran. Donc, la gestion du cadran par l'entraîneur-chef, les coordonnateurs à l'attaque, ils ont vraiment permis aux Alouettes de contrôler la rencontre et de remporter la 8e victoire.
0: Encore une fois, les receveurs des Alouettes ont été dominants. Tyson Philpott, Tyler Snead. Je veux qu'on en parle, mais avant, l'autre carrière. L'ancien des Alouettes, justement, Cody Fajardo. Comment est-ce que tu l'as trouvé dans le match samedi?
4: Ordinaire. Je te dirais même que dans les moments importants, je l'ai trouvé très ordinaire. Puis je suis critique, là, je l'accepte, là, je suis très critique ce matin, mais je peux en dire autant sur ses receveurs aussi. Ouais. Parce qu'ils ont
0: beaucoup
4: été
0: de ballons échappés.
4: Ah oui, hein. Le seul qui l'a pas été, là, je l'excuse, c'est Austin Mack. Ouais. Austin Mack a connu un bon match. Mais Cody a complété 60% de ses passes. 21 en 35. C'est pas ses chiffres habituels, là. À quelques reprises, on a vu Cody lancer des passes un peu trop loin devant ses receveurs. On a également vu ses receveurs échapper des ballons lancés parfaitement dans les numéros. TJ Luther, seul dans la zone des buts, à la fin du deuxième quart pour égaliser le match. Il attrape pas le ballon. Aïe aïe. Tu sais, quand ça arrive une fois, c'est pas grave.
0: Ouais.
4: On se concentre, les boys, on se reprend. Mais quand ça fait 2-3 fois, là, ça te coûte un match.
0: Puis à l'opposé, ceux des Alouettes ont encore été sensationnels. Tyler Snead, 5 catchs, 146 verges. Ouais. Tyson Philpott, 10 catchs, 131 verges. 3 touchés pour Tyson Philpott. C'est peut-être les deux meilleurs receveurs de toute la Ligue canadienne de football en ce moment.
4: Ah oui, absolument. C'est le numéro 1, numéro 2. Les deux, ils ont presque 1000 verges. 1000 verges ou presque 1000 verges à la mi-saison. Tyson est rendu à 1154. Hier, comme tu disais, taux du chapeau de Tyson Philpott samedi. C'était son 6e match de 100 verges et plus. Le record de la Ligue, c'est 12. T'sais, au début de la saison, je lui avais prédit 1400 verges. Parce que j'avais vraiment prédit une bonne saison à Davis Alexander. Mais je vais devoir revoir mes prédictions à la hausse, là. Je crois qu'il va battre le record de Jamel Richardson de 1777 verges. Tu parlais de Tyler Snead. Bon, il est au deuxième rang de la Ligue. Samedi, il y a eu un touché, une interception, mais également un plaqué.
0: C'était un drôle le choix de jeu, ça, pour la première séquence du match, là, mais bon.
4: Ben oui!
0: C'est...
4: Ça, c'est... sur le jeu truqué... Il s'est fait intercepter et sur l'interception de Davis Alexander, c'est lui qui a le plaqué. Donc, c'est assez impressionnant. Les fans sont vraiment chanceux cette année à Montréal. Tu sais, l'équipe ne perd pas à domicile et ils ont la meilleure attaque des Alouettes des 15 dernières années.
0: Tu sais, on le dit depuis le début de l'année, Matt, le plus gros problème de cette équipe-là, c'est la défense. On accordait trop de points, on permettait aux autres équipes de revenir dans des matchs qui n'étaient pas supposés être serrés. Là, il faut le dire, c'est réglé. Elle a encore fait un superbe travail cette fin de semaine face aux Elks d'Edmonton. Par contre, les unités spéciales se sont aussi améliorées, eux aussi. Ça, c'est impressionnant.
4: Ah oui, après pratiquement le jour et la nuit pour les unités spéciales. Là. Depuis le retour au jeu de Devonté d'Edmund sans face, là, c'est le jour et la nuit. Puis je parlais vendredi des ennuis d'Edmonton dans les retours de beauté. Ben, samedi, là... Le petit « Cours, Devonté, cours! » Ben, ça a fonctionné, là. 3 retours de beauté, 86 verges. Il en a fait un de 39 verges. Tu sais, lorsqu'il touche au ballon, tout le monde dans l'unité spéciale veut plaquer alentour de lui, veut faire son effort pour le permettre de courir. Ça aide énormément pour débuter une séquence à l'attaque. Il y a aussi la recrue Kylan Guidry, deuxième beauté bloquée cette saison. Hey, les Alouettes en ont 3 bottés bloqués. Ça, c'est avec, c'est un autre point super ouais. important. Ali, tu parlais de la défense. J'avais des doutes à la veille du match en raison du nombre de partants blessés.
0: Ouais.
4: Mais je vais vraiment saluer le travail et la profondeur de celle-ci. Tu sais, les vétérans comme Lorenzo Burns, Tyrese Barrett, Cabian Ento ont vraiment pris les commandes de la défense. Tu sais, je regarde cette équipe-là, puis je fais un parallèle, mais en 2009, les Alouettes ont terminé avec une fiche de 15 victoires, 3 défaites. puis ont ensuite gagné la Coupe Grey. Les Alouettes, cette semaine, partent avec en congé avec une fiche de 8 victoires, une défaite. Je ne jinxe rien, là, mais il y a une vibe spéciale autour des Alouettes, on le sent. Là. Puis je pense que dans 3 mois, le 10 novembre, les Alouettes sont en direction de Calgary pour la finale de la Coupe Grey.
0: Oh! J'aime ça, mais ouais. Honnêtement, c'est impossible de douter de cette équipe-là en ce moment avec la façon dont elle joue. Là, tu viens de prendre ta revanche face à la seule équipe qui t'avait battu. Ouais. Ça va être une portion un peu plus facile du calendrier pour terminer la saison. Alors, j'ai bien hâte de voir comment les Alouettes vont se positionner par rapport à tout ça. Peut-être l'enjeu aussi de avoir autant de matchs sans importance parce que bientôt, ça va être le premier rang dans la division ouais. Est qui vont être capables de confirmer. Tout ça, ça va être à suivre. Merci beaucoup encore, Matt. Semaine de congé là, pour les Alouettes parce qu'ils jouent seulement jeudi prochain, le 20 octobre, face aux pauvres rouges et noirs d'Ottawa. On se reparle d'ici là.
4: Hey, merci les gars, passez une belle journée.
2: Yeah,
4: merci.
2: Salut Matt.
0: Merci beaucoup. Alors voilà, c'était Mathieu Bédard. Après la pause, ben, vous avez vu Olivier Primeau et Loïs Lefou dans un match qui a enflammé les réseaux sociaux, un match qui a pris une tempête au Québec. Et là, ça prend une autre tournure parce qu'Olivier Primeau va affronter un des coachs de Loïs Lefou, Eliezer Shcherbatov, dans un match de pickleball. On l'a justement avec nous, Eliezer Shcherbatov, après la pause. On va parler de ce match-là, on va parler de son parcours fascinant comme joueur de hockey et plein d'autres choses. Ça s'en vient dans 2 minutes.
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0: Dimanche le 23 août prochain, donc dans un peu moins de 2 semaines, à HBLL Mirabel, il va avoir le tournoi complètement cornichon. C'est quoi ça? Ben Olivier Primeau et Eliezer Shcherbatov vont s'affronter dans un tournoi de pickleball avec des coéquipiers et tous les profits vont être remis à la fondation Benny Eco. Les billets sont d'ailleurs disponibles sur billets.ca. On en parle avec Eliezer Shcherbatov. Comment ça va, Eliezer?
5: Ça va bien, ça va bien.
0: Fait que là, c'est quoi? Olivier Primeau, vous l'avez battu une fois au hockey, puis là, il veut encore prendre sa revanche?
5: Mais le problème, c'est que Primeau, quand j'ai commencé à coacher Loïs, Primeau, il a commencé à me caller out. Puis ça, moi, j'étais là juste pour coacher Loïs. On m'a demandé de faire ça. Puis là, les réseaux sociaux, ça a boomé, ça a explosé parce qu'il commence à me caller. Il me traitait de nom, il disait des conneries.
0: Il a rendu ça personnel.
5: Oui, vraiment personnel. Puis moi, jamais. On m'a donné une tâche, c'est de coacher l'équipe.
0: Ouais.
5: Primeau, je veux dire, je l'ai jamais côtoyé auparavant. Par la suite, il a décidé de jouer au ping-pong contre moi.
0: Mm.
5: Il a perdu. Puis c'est un joueur qui était c'est un joueur très talentueux au ping-pong, puis il a été meilleur joueur au Québec dans son jeune âge, il y a à peu près 50 ans de ça. Mais je l'ai battu. Encore une fois, on a démontré que l'éthique de travail va toujours gagner. Mais là, il va donner des excuses. Mm. Quand il va venir ici, il va donner des excuses. Il va dire, j'ai joué avec ma mauvaise main. C'est encore une fois des excuses. L'éthique de travail va encore remporter. Maintenant, Benny et compagnie, il a décidé de faire un match pickleball pour la fondation. Puis là, je vais pouvoir avoir un vrai match one-on-one contre Primeau. Puis encore une fois, je vais démontrer que l'éthique de travail va remporter.
0: Mais là, t'as-tu de l'expérience en pickleball? Parce que lui, je pense qu'il joue déjà. Toi, tu pars de où avec tout ça, là?
5: Guys.
2: Mais ça ratiote, là.
5: Hey! Pour le Québec, vous pensez vraiment que je vais donner la chance à Primeau de me battre?
2: Ah non, on sait que...
5: Je fais ça pour le Québec, là, pas pour moi. Puis la chose que je déteste le plus, c'est de perdre.
2: Ouais.
5: Gagner, OK, c'est bon. T'as la sensation de la victoire. Tu l'as pendant une journée, c'est beau. Tu t'amuses. Mais la perte, ça, tu la gardes tout le long. Puis une perte contre Olivier Primeau, it's the worst thing that can happen in your life.
0: Mais pourquoi tu penses qu'il est en train de challenger tout le monde? Là? Il challenge toi, il challenge Loïs Lefou. Pourquoi il essaie de battre tout le monde dans les sports? Là?
5: Parce que justement, tu l'as bien dit, il essaie de battre quelqu'un. Tu sais, je le respecte, Primeau. C'est pas un problème. Je le respecte en tant qu'entrepreneur. Mais je l'haïs, man. Je l'haïs.
0: Puis comment ça se passe l'entraînement jusqu'à maintenant? Là, c'est nouveau pour toi. Est-ce que t'avais déjà tenu une raquette de pickleball avant?
5: Regarde. Ce que j'ai appris dans le pickleball, c'est que je tiens trop fort ma raquette
0: à
5: cause de mon bicep.
0: Okay.
5: So, bon, bon, que je dois être un petit peu lousse dessus.
2: C'est ça.
5: Je m'y connais rien au pickleball. J'ai commencé à m'entraîner. Je sais que Primeau, il joue depuis longtemps. Puis au paddle, si je me trompe pas, il y a beaucoup de talent encore.
0: Mm-hmm.
5: Mais je m'y prends vraiment au sérieux, gars. Je dors avec ma raquette.
2: Oh, c'est l'éthique de travail. Non. C'est l'éthique de travail.
5: Oui, je dors avec ma raquette. Je me pratique avec ma raquette. Je mange avec ma raquette. Je l'amène partout. Puis même ma femme, j'y explique. Regarde, c'est moi, ma raquette, puis toi à côté.
0: Pour les deux prochaines semaines, c'est ça la priorité.
5: Mais oui, non. C'est même pas. Je rigole même pas, guys. Je pensais que je niaise, là, mais...
2: Non.
0: Ouais, toi, je
2: non,
0: te non, vois, non, t'as l'air
2: on
0: sérieux.
2: On le voit dans tes yeux.
5: J'ai mon coach, ouais. Ernesto.
0: Lui, est-tu professionnel ou quelque chose?
5: Il est incroyable.
0: Il est-tu aussi intense que toi comme coach?
5: Non, il est... mais tu sais quoi? Il est pas aussi intense que moi, mais j'ai appris qu'il a la même philosophie.
2: Ah,
5: il devenait fou que quand j'étais pas capable de réussir... Puis, il changeait pas d'exercice jusqu'à temps que je réussisse l'exercice.
2: Oh, wow.
5: Moi, je m'entraîne au 514 pickleball en ce moment avec Ernesto.
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1: Le Club! Bon mardi tout le monde, bienvenue dans une autre belle édition du Club du matin. Olivier Paiement avec vous pour les 4 prochaines heures. Merci d'être à l'écoute, peu importe de où vous êtes, peu importe de où vous nous écoutez. De Montréal au 91.9, Québec 100.9, Gatineau 96.5. Sur l'application mobile de BPM Sport ou encore sur notre diffusion en direct sur YouTube. Et comme à l'habitude, ben, je suis accompagné par mon acolyte Hugo Reich. Comment ça va, Hugo?
2: Ça va super bien, Ali, toi?
1: Ça va très, très bien, merci. On a tout un show aujourd'hui.
2: Ouais,
1: sérieux, là, peut-être notre show le plus loadé.
2: C'est vrai.
1: De l'été jusqu'à présent. On va commencer l'émission en y allant de nos prédictions. Des joueurs qui ont surpris la saison dernière dans la LNH, est-ce que ils étaient seulement des feux de paille ou est-ce qu'ils vont continuer sur leur progression? Est-ce qu'ils vont régresser? On va parler de la drôle de situation pendant le match des Blue Jays hier. Un règlement qu'on voit très rarement dans le baseball majeur. Personne comprenait sur le terrain. Qu'est-ce qui s'est passé là? Nos prédictions pour l'Est de la Nationale, telles que promis hier. On va refaire le repêchage de 2005. OK, on s'entend. Crosby part premier, mais après ça... C'est-tu Price? C'est-tu Kopitar? C'est-tu Chris Letang? Le Canadien s'en sort avec qui au cinquième rang? Comment est-ce que ça aurait changé l'histoire des dernières années du Canadien de Montréal? Ça s'en vient un peu plus tard à l'émission. Martin Thériault va faire un tour dans à peu près une heure. On commence à mettre la table pour le repêchage parce que là, le Linka Gretzky s'est terminé. La saison du recrutement, elle commence. Qui sont les meilleurs espoirs en vue du prochain repêchage dans la LNH? Qui sont les Québécois à suivre? Martin va venir nous expliquer tout ça. GSD va faire une apparition comme à l'habitude. J'ai un petit jeu pour GS. Là, il risque d'y aller d'opinion très très forte. Je sais que vous aimez ça quand GS réagit. Ça va être le cas aujourd'hui. Écoutez, vous avez sûrement vu la nouvelle tomber hier. Le club en a pas encore fait l'annonce officielle. Mais selon à peu près tout le monde sur la planète soccer, Alexis Sanchez débarque avec le CF Montréal. C'est une immense acquisition pour l'équipe. On le disait depuis des mois, depuis des années. C'est exactement le genre de joueur que le CF Montréal avait besoin. Oui, les meilleures années d'Alexis Sanchez sont derrière lui, mais c'est une superstar internationale, un gars qui a dominé dans les plus grandes ligues au monde. En attaque, il pourrait être la bougie d'allumage dont l'équipe a besoin. Donc, on va en parler avec Olivier Brett un peu plus tard à l'émission, là, mais c'est massif. Sérieux, là, je n'en revenais pas quand j'ai vu cette nouvelle-là tomber hier. C'est quasiment aussi gros que Drogba. Peut-être une petite coche en dessous, là, parce que Drogba, je veux dire, c'est un des meilleurs joueurs du siècle présent, ouais. dans le soccer, point final. Là. Son aura aussi de superstar est dur à battre, mais Alexis Sanchez est pas loin derrière. Une belle entrevue avec Claude Raymond, qui est encore en grande forme, très occupé cet été, Claude Raymond, comme à l'habitude.
2: Eh oui.
1: Quelqu'un qui est doté d'une impressionnante mémoire aussi, donc j'ai bien hâte de lui parler. Il va avoir des anecdotes à nous raconter. Il va nous jaser de ce qui se passe avec lui cet été. Marco Dubois, le centre arrière des Alouettes de Montréal, va débarquer en studio avec nous pour une entrevue. J'ai hâte de lui parler. Parce que là, les Alouettes sont l'équipe de l'heure, là, en ce moment, dans la Ligue canadienne de football. C'est comment vivre ça, là? Lui, on vous rappelle, il était à Ottawa, où c'était atroce dans les dernières années. Là. Le Rouge et Noir, c'est l'organisation la plus pitoyable de la Ligue canadienne de football en ce moment. Et là, il change d'équipe, il débarque à la maison avec les Alouettes, et en ce moment, ils sont sur un nuage. J'ai hâte de parler à Marco. On va parler à un autre Marco aussi un peu plus tard, Marco D'Amico, qui va venir faire un tour comme tous les mardis. Comment ça va, Hugo?
2: Ça va super bien. Écoute, c'est tout un line-up. Honnêtement, là, ça va être vraiment un bon show. Là.
1: Ben oui.
2: Vous êtes mieux de rester à l'écoute parce que ça vaut la peine. On touche à tous les sujets. C'est incroyable. Ça va super bien. Journée relax, certes, finalement, pas de baseball à cause de la pluie.
1: Ouais.
2: Mais, tu sais quoi? J'ai fait un coup que ça faisait longtemps que j'avais pas fait.
1: Okay.
2: Pris la peine de se faire un bon repas, tu sais, qui fait du bien, là.
1: Ouais.
2: Vraiment, vraiment, là. Hier, petite saucisse avec un genre d'accompagnement de patates, maïs, piment fort. J'étais allé au marché à Toronto à côté
1: maïs?
2: De chez nous.
1: Maïs?
2: Maïs!
1: C'est bon, ça.
2: Et c'est ça, j'étais allé au marché à Toronto à côté de chez nous. J'y vais pas assez. Et
1: Ah, c'est cool, le marché.
2: Ouais, c'est vraiment cool. Puis les produits frais là-bas avec un ami, non, pour vrai, on a bien profité de la soirée. On a joué à des jeux de trivia de hockey.
1: Okay.
2: Voilà.
1: Et voilà. Hey, ça, tu viens me chercher, ça, c'est mon genre de soirée.
2: Ah, ouais, ouais. Non, pour vrai, c'était une belle petite soirée comme on les aime.
1: Comme des jeux en ligne ou des.
2: Ouais, exactement.
1: Genre des Pokédex quiz, ou des Pokédex quiz.
2: Exactement, exactement. Et ce que tu m'as fait découvrir hier, Pog Buddies. C'est
1: incroyable.
2: Très cool, ça. Si vous faites les Pokdoku, allez voir Pog Buddies, qui est une petite variante, c'est trouver des coéquipiers de certains joueurs. Ça vaut vraiment la peine si vous aimez vraiment ce type de jeu-là.
1: Ouais, Hugo et moi, on est bien. On est des fanatiques de ce type de jeu-là en ligne qui teste les connaissances de hockey. Là, ça vous surprendra pas. Pokdoku, c'est populaire depuis quelques années. En gros, c'est un genre de sudoku du hockey où tu dois faire des liens entre des joueurs qui ont joué pour deux mêmes équipes. Puis, plus le joueur a pas été mentionné par beaucoup de gens, ben plus, évidemment, tu vas être récompensé par plus de points. Et là, c'est Puckpedia qui fait ça. Ils ont sorti une nouvelle version, Puck Buddies, où tu dois trouver des coéquipiers de certains joueurs. Par exemple, aujourd'hui, c'est Mark Stahl. Fait que tu dois trouver des gens qui ont joué avec Mark Stahl, mais qui ont aussi joué avec Brandon Shanahan, Brandon Smith, Henrik Lundqvist, et qui ont joué 250 points en carrière. Plus tu vas chercher certains de ces critères-là,
2: plus tu montes,
1: plus tu vas obtenir de points.
2: C'est très cool.
1: Mais faut que tu sois un nerd.
2: Ouais, faut que t'aimes ça. Faut vraiment être t'aimes ça.
1: Faut que tu sois un petit peu bizarre dans la tête, mais ça, c'est nous. Puis regarde, on l'assume, on aime ça. Puis je suis sûr que si vous êtes à l'écoute, vous aussi, vous aimez ce genre de jeu-là. Hey, moi, ce matin, là, j'ai eu toute une frousse.
2: Ah ouais?
1: J'ai croisé deux moufettes.
2: Oh boy.
1: Parce que, tu sais, moi, je viens à la station en Bixi. Puis bon, faut que je marche pour aller à l'arrêt de Bixi à côté de chez moi. Après ça, je viens en vélo à la station. Et j'en ai croisé deux. Puis quand t'as déjà été arrosé par une moufette dans ta vie, là, je peux te dire que t'as une espèce de stress post-traumatique. Puis chaque fois depuis que je croise une moufette, là, mon cœur me lève, je pars dans l'autre direction, puis je prie au bon Dieu
2: qu'il
1: va rien se passer.
2: T'as déjà été arrosé par une moufette?
1: Ouais.
2: Ça a-tu duré longtemps?
1: Ben, j'ai dû jeter tout ce que je portais.
2: Ben, c'est évidemment.
1: Puis ça m'a pris à peu près 42 douches pour enlever l'odeur.
2: Ouais.
1: Ah ouais, parce qu'en plus, le jet de la moufette m'avait aspergé directement. Là. J'ai senti le liquide sur moi. Là.
2: Ah,
1: c'était pas
2: comprends.
1: Juste...
2: C'était pas en périphérie.
1: Non, il y a une moufette qui est passée ici. Non, non. Écoute, j'ai vu le trou de la moufette m'asperger. J'avais quelques années de ça, puis je vais jamais m'en remettre. Là. Fait que là, à chaque fois que...
2: Je comprends maintenant.
1: Surtout la nuit, des fois, tu sais pas trop. Là. C'est comme, si tu un chat? Si tu une moufette? Si tu un quelque chose d'autre? En tout cas, fait que j'ai eu mon cœur a eu un peu peur ce matin. Mais regarde, on est là et la bonne nouvelle, c'est qu'on est prêt pour une autre belle édition du 11 août 2026 dans le Club du Matin. Chaque année, il y a des joueurs qui surprennent dans la Ligue nationale de hockey, des gars qui sortent un peu de nulle part pour connaître des grosses saisons, des gars qu'on se disait « Ah, ils sont finis, ils sont trop vieux », puis ils nous surprennent. Ils sortent d'excellentes campagnes. Il y en a eu plusieurs pendant la saison 2025-2026. On peut penser à un gars comme Morgan Geekie, Steven Stamkos, qui est revenu de ses cendres pour connaître une grosse saison avec les Prédateurs de Nashville. Par contre, il y a une question qu'il faut se poser. Est-ce que c'était simplement des histoires d'une saison ou est-ce que ce sont des joueurs sur lesquels tu peux te fier pour les années suivantes? Ça va être un exercice intéressant, notamment si vous avez des poules ou si jamais c'est le genre de choses que vous allez suivre. On va faire un exercice avec une tonne de joueurs qui ont surpris la saison dernière. Est-ce qu'ils vont poursuivre sur leur lancée ou est-ce qu'ils vont régresser? Je veux qu'on commence avec Morgan Geekie. Parce que Morgan Geekie, ça a été un gars qui a maintes et maintes reprises la saison dernière. On se disait, hein? Il est vraiment rendu à cette quantité de buts-là? Et finalement, Morgan Geekie a fini la saison avec 39 buts, 29 passes, 68 points. La saison d'avant, il en avait quand même marqué 33, mais celle d'avant, c'était 17. Il sort un petit peu de nulle part, Morgan Geekie. Hugo, est-ce qu'il va poursuivre sur sa lancée? Est-ce que Morgan Geekie va vraiment devenir un vrai marqueur de 35-40 buts par année? Ou est-ce qu'il va régresser?
2: Ouais, c'est quand même impressionnant dans le cas de Morgan Geekie, justement, parce qu'il n'y a pas un passé qui prône justement cette production-là.
1: Écoute, même dans le junior, il a jamais marqué 39 buts.
2: Non, c'est ça, exact. Écoute, moi, je pense qu'on a quand même atteint un certain standard. Tu sais, je pense que Morgan Geekie a atteint une confiance à Boston qui va lui permettre de continuer sur cette lancée-là, mais il y a aussi les bonnes responsabilités de là-bas, tu sais, au sein du top 6. Il joue des minutes très, très, très importantes. Ça va être ça va être bon pour lui de continuer. Là, il va voir l'arrivée de
3: J.J. Peterka
2: qui va être là-dedans. J'ai hâte de voir comment Marco Sturm va remodeler son top 6 à Boston. Mais c'est sûr qu'il va encore avoir ses responsabilités de marqueur. Je verrais peut-être pas une progression, mais non. Une constante.
1: Ouais.
2: Je pense qu'il va rester
1: ça va être
2: dans
1: un...
2: le même standard.
1: T'sais, en plus, il joue avec David Pastrnak. Là,
2: exact.
1: Ça t'aide généralement quand tu joues avec lui. Moi, j'ai l'impression qu'il va devenir un marqueur d'une trentaine de buts par année, mais... Écoute, à un certain moment, il était dans la course pour le Maurice Richard. On se disait, il va-tu faire équipe
2: ouais,
1: Canada?
2: Ça, c'est impressionnant quand même.
1: Ouais, on peut en prendre et en laisser avec ça, mais quand même, je pense que ça va être un des bons joueurs pour les Bruins dans les prochaines années. Un autre gars que lui, tout le monde pensait que sa carrière était finie. Tout le monde se disait, ah, il a ralenti. Et c'était drôle parce que c'était un peu la deuxième fois qu'on disait ça. Puis ça fait deux fois qu'il surprend la planète hockey au complet. C'est Erik Karlsson. 66 points en 75 matchs la saison passée. Il a été un des morceaux importants pour permettre aux Pingouins de revenir en séries éliminatoires. Il a même fini 9e au trophée Norris. Il est rendu à 36 ans. Erik Karlsson, Hugo, est-ce que c'est sa dernière belle année ou est-ce que tu penses qu'il en reste encore un petit peu dans le réservoir pour Erik Karlsson?
2: Moi, je pense que l'âge va le rattraper. Moi, je pense que Erik Karlsson va probablement connaître une année similaire à celle de l'année dernière. Il va avoir le même temps de jeu, les mêmes responsabilités. On s'entend, la brigade défensive des Pingouins a pas nécessairement bougé pour autant, donc il va être dans une situation où il va pouvoir produire de la sorte, mais encore une fois, il y a 36 ans. Je crois que ça, éventuellement, on va pouvoir sentir une certaine fatigue du côté d'Erik Karlsson, et c'est pas nécessairement par manque d'intention. C'est un gars qui va toujours rester offensif. Par contre, ça m'étonnerait pas de voir une baisse de cadence. Donc,
1: ouais. Écoute, c'est 72 points sur une saison complète de 82 matchs qu'il a fait l'an passé. C'est énorme.
2: C'est énorme à son âge. Ça m'étonnerait pas, par contre, que ses responsabilités peut-être diminuent, qu'on se concentre un peu plus sur l'avantage numérique, des choses comme ça pour lui. Mais je vois encore une saison productive.
1: Parce que rappelle-toi, il y a quelques années, là, quand il jouait avec les Sharks, on se disait, my God, pire contrat de la Ligue, c'est fini pour Erik Karlsson. Puis là, de nulle part, il est sorti avec une saison de 101 points, il a gagné le Norris. Moi, j'ai l'impression qu'il va régresser. Je pense que les Pingouins, de manière générale, vont régresser. C'était une belle histoire, mais on voyait que c'était une équipe qui était quand même très, très limitée la saison dernière. C'est un gars qui vieillit. Puis à cause de son style de jeu, je pense qu'il va encore être capable de produire à un âge élevé. Mais ça va vraiment devenir un spécialiste de l'avantage numérique. Il faut s'attendre peut-être plus à une cinquantaine de points pour Erik Karlsson dans les prochaines saisons. Si on regarde du côté du Canadien de Montréal, il y en a qui ont été surpris de voir que ce joueur-là a autant produit l'an passé. D'autres non, mais quand même. Il a été une des belles surprises dans la Ligue nationale de hockey la saison passée. C'est Juraj Slafkovský. On a vraiment senti là que c'est officiel. Slafkovský est arrivé l'an passé. 73 points en 82 matchs. Est-ce qu'on va retourner au Slafkovský des premières années qui était peut-être un peu plus inconstant ou est-ce que là, il est arrivé puis ça va être ça pour le reste de sa carrière?
2: Ouais, je pense que ça va être ça pour le reste de sa carrière. Je pense même qu'il va avoir une progression. On semble avoir un phénomène à Montréal où les jeunes semblent quand même prendre un bon pas vers l'avant. Puis c'est quand même un pas géant. Tu sais, Juraj Slafkovský, c'est non seulement 73 points en saison régulière, mais c'est aussi 12 points en séries éliminatoires. Et ça... Lorsque tu es capable d'avoir un certain rythme de production intéressant en série, ça te donne beaucoup de confiance pour la saison qui s'en vient. Puis, tu as une meilleure compréhension de l'espace, tu as une meilleure compréhension de l'exécution de tes jeux, ce qui fait en sorte que c'est inévitable que tu te développes. C'est inévitable que tu prends un pas vers l'avant. Et pour Juraj Slafkovský, je dis pas que 80 points va devenir un standard, mais je dis pas que 70 points non plus.
1: 70 points, ça pourrait devenir le plancher pour lui. Là.
2: Exact. Je pense que ça va devenir
1: bon an, mal an, ça va être un gars dans 70 points, peut-être un gars d'un point par match. Il va toujours jouer avec des bons coéquipiers, que ce soit avec Suzuki et Caulfield ou avec Ivan Demidov. C'est sûr que la constance, par moment, c'est un peu plus difficile pour lui, mais on l'a vu l'an passé, là, peut-être après un début de saison un peu plus difficile... Il s'est vraiment mis en marche, puis on a vu le total package que Juraj Slafkovský est capable d'offrir. C'est un joueur qui est beaucoup plus complet qu'on le pensait. Et moi, je serais prêt à miser que ça va être ça année après année. Puis tu sais quoi, je serais même pas surpris qu'un jour, Juraj Slafkovský soit un marqueur de 40 buts dans la LNH. Il a le don là de trouver des endroits devant le filet, de rebondir sur des rondelles. Il y a un bon lancer sur réception, il y a un bon flair. Sur l'avantage numérique du Canadien, c'est le gars qui est posté devant le gardien de but. Je serais pas surpris qu'il en marque 40. peut-être même cette année, mais ça, ça va être pour une autre fois.
2: Quand même audacieux, c'est cette année, mais on ne sait pas, il se place bien, c'est vrai, il est capable de bien rediriger les rondelles. On ne sait pas, on ne sait jamais.
1: Un des gars qui était, ben, je vais le dire, c'était la surprise dans la LNH la saison passée, au point même d'aider son équipe à soulever la Coupe Stanley. Brandon Bossy, un gars qui est sorti de nulle part. Écoute, il avait été soumis au ballottage par les Bruins. Brandon Bossy, personne ne savait c'était qui avant que la saison commence. En saison régulière, il a été dominant avec les Hurricanes, une fiche de 31-6-2. En série, il a ravi le filet à Frédéric Anderson en finale de la Coupe pour permettre aux Hurricanes de revenir dans la série et de remporter la Coupe Stanley. Est-ce que les Hurricanes gagnent la Coupe si c'est pas pour ce changement-là? Je le sais pas. En même temps, des Brandon Bossy, là, on en a vu une tonne.
2: Par
1: exemple, dans la LNH.
2: Andrew Hammond de ce monde, Jordan Binnington, mais Jordan Binnington est meilleur constante,
1: ouais,
2: mais quand même.
1: Aiden Hill, Antiniemi, quasiment.
2: Exact, ouais, on peut compter là-dedans, effectivement.
1: Il y en a eu beaucoup, des gardiens que, OK, ils ont eu de beaux flashs. Est-ce qu'ils ont été capables de le répliquer? Est-ce que pour toi, Brandon Bossy va vraiment s'établir comme un gardien de premier plan dans la LNH?
2: De premier plan, peut-être pas. Numéro un, oui. Parce que il y a pas vraiment le choix. Les Hurricanes ont un peu pris leur décision avec leur gardien. Je pense pas que ça va être Petr Kotchetkov qui va être leur gardien le plus stable. Puis Brandon Bossy a quand même été là quand les Hurricanes en avaient besoin. Et mine de rien, même s'il a simplement gardé les buts pendant 4 parties en séries éliminatoires, il a jamais perdu en temps réglementaire. Pis ça, c'est important. Quand tu peux avoir un gardien qui est capable de faire les arrêts quand ça compte. Mais là, il y aura pas le choix d'élever son jeu d'un cran parce que là, les Hurricanes lui font confiance pour la saison. On s'est dit, Frédéric Anderson est rendu avec les Oilers d'Edmonton. Ce qui fait en sorte que, par le biais des responsabilités et de l'endroit dans l'alignement, le spot qui vient de s'ouvrir dans l'alignement pour les Hurricanes, il n'y a pas le droit de régresser. Ouais. Il ne peut que progresser.
1: Moi, si tu me dis, est-ce qu'il y a plus de chances que Brandon Bossy soit un Aiden Hill ou un Hamburglar qu'un, disons, un gardien régulier dans la LNH? Moi, je pense qu'il y a plus de chances qu'il retourne à ça parce que, écoute, on l'a vu à maintes et maintes reprises. C'est pas parce que t'as une bonne saison ou que t'as une bonne séquence de quelques mois que ça veut nécessairement dire que tu vas avoir une grande carrière. C'est un gars qui sortait d'absolument nulle part. Pour moi, l'échantillon est trop petit pour que je dise « Ouais, j'ai confiance en lui. » Puis tu sais, c'est pas pour rien. Même dans la NCAA, il a jamais dominé tant que ça. Dans la Ligue américaine non plus. Il arrive à 28 ans puis il sort des performances comme ça. Moi, je parierais contre lui, mais je serais heureux si la belle histoire de Brandon Bossy continue de s'écrire.
2: Exact. Puis même après deux saisons, faudrait pas s'emballer. Parlez-en à Matt Murray. Matt Murray a eu deux grandes saisons.
1: T'as raison.
2: Deux coupes cette année. Après ça, ça a été vraiment difficile pour lui. Donc, tu sais, un échantillon de deux saisons, ça peut être quand même assez petit, là, encore.
1: Un peu comme Erik Karlsson, un autre gars qu'on se disait, ah, ça me semble être fini pour lui, c'est Steven Stamkos, qui après une saison plutôt décevante, sa première à Nashville où il avait marqué 27 buts et 53 points, il a rebondi l'an passé. C'était le Steven Stamkos des beaux jours. 42 buts pour lui la saison dernière, Steven Stamkos. Il est rendu à 36 ans, il lui reste encore 2 années de contrat. Est-ce que tu crois vraiment qu'il pourrait en remarquer 40?
2: Non, moi je pense que ça va redresser du côté de Stamkos. Puis c'est rien contre lui, ça a été super impressionnant sa dernière saison. Personne ne s'attendait à ça. Je pense que ça a fait du bien aussi de voir un Steven Stamkos qui retrouve le fond du filet. Mais faut pas se mentir que les joueurs qui forment le cœur de l'organisation des Preds de Nashville en ce moment commencent à être vieillissants de plus en plus, donc le ralentissement va être là. Puis Steven Stamkos, on le sait, Ali, a quand même fait face à plusieurs blessures, a quand même été fragile au cours de sa carrière. Donc, une blessure est toujours arrivée très rapidement, mais je pense que c'est vraiment comme ça a été une surprise. Puis je pense que ça va pas être quelque chose qui va être récurrent. Là.
1: Ouais, surtout que quand tu regardes l'effectif des Prédateurs de Nashville, c'est pas super impressionnant, là. Il manque clairement de talent en attaque. Lui, sa grosse saison, il a été chanceux au point de vue du timing, parce que ça donnait qu'il devenait aussi joueur autonome sans compensation. Darren Radish, qui a été un gars qui a roulé sa bosse pendant longtemps dans la Ligue américaine, finalement il finit par débarquer avec le Lightning, défenseur de troisième paire. Puis là, l'an passé, en l'absence de Victor Hedman, il a éclos. 70 points en 73 matchs. Et il devenait joueur autonome. Les Leafs ont sauté là-dessus. Ils ont fait son acquisition avant qu'il devienne agent libre. Un contrat de 8,5 millions de dollars par année. Est-ce que Darren Radish, c'est le classique du gars qui a sa grosse année juste avant de devenir agent libre, ou est-ce que finalement, non, c'est juste un gars qui s'est développé sur le tard?
2: Ouais, je sais pas, hein. C'est dur à dire parce que Darren Radish a 30 ans. Mais écoute, si tu regardes comment il s'est comporté en séries éliminatoires, tu peux voir que le gars était quand même absent. Je sais pas si ça va faire fi d'une prochaine saison qui va être à la hauteur de ses dernières performances en série. Mais moi, personnellement, Ali, je suis pas convaincu que Darren Radish va répéter ses 70 points. Surtout dans une brigade défensive à Toronto où il va être appelé peut-être à avoir d'autres responsabilités.
1: Il va jouer sur la première vague du jeu de puissance.
2: Ça, c'est sûr. Ça, c'est sûr. Ça va être une belle opportunité pour lui. On le sait qu'il y a un excellent lancé, Darren Radish. Mais je suis pas convaincu à 100%. Surtout avec son âge, mais surtout aussi avec sa nouvelle équipe, le temps d'avoir une adaptation et tout, et d'avoir une bonne symbiose avec ses coéquipiers. 70 points.
1: Ouais, 70 points, c'est beaucoup.
2: C'est beaucoup, là.
1: Mais tu sais, je serais pas surpris que pendant encore, disons, un an ou deux, ce soit peut-être un gars d'une soixantaine de points.
2: Ben ouais.
1: Mais tu sais, Darren Radish, dans 8 ans, ça va avoir l'air de quoi? Hip boy.
2: C'est ça.
1: Pas si convaincu que ça.
2: Idem.
1: Josh Doan, qui avait. On disait quasiment que c'était un... Je veux pas dire un throw-in. Mais dans la transaction de JJ Peterka, on nous disait que la pièce maîtresse pour les Sabres, c'était Michael Kesselring, parce que c'était un défenseur droitier, puis ça vaut beaucoup, puis ci, puis ça. Finalement, Kesselring, ça a été vraiment atroce avec les Sabres. Il jouait même pas en séries éliminatoires. Ils l'ont échangé aux Sharks de San Jose. Et Josh Doan, le fils de Shane, s'est illustré avec une saison de 52 points en 82 matchs. Et il a même été récompensé avec un contrat de presque 7 millions de dollars par année. Moi, j'ai beaucoup aimé de ce que j'ai vu de Josh Doan l'an passé, en série notamment contre le Canadien. C'était un des très, très bons joueurs des Sabres de Buffalo. Il a formé un excellent trio. Tu le voyais que c'était un gars qui était hargneux, qui était intense, intelligent aussi. Moi, je pense qu'il va avoir une belle carrière avec les Sabres, Josh Doan.
2: Ouais, vraiment. On dirait qu'il a vraiment trouvé sa niche, il a trouvé son style de jeu avec les Sabres. C'est un gars qui brasse. Moi, j'adore Josh Doan. Je trouve qu'il va avoir un impact direct dans les prochains succès des Sabres de Buffalo présentement. Et c'est un gars qui, avec la saison qu'il a connue l'année dernière, va s'améliorer. Mm-hmm. Je pense que la production ne va pas cesser. Il est encore très jeune, 24 ans. Puis on voit dans la situation où il va être, avec le trio avec lequel il va grandir, ça va être intéressant de voir ça. Parce que c'est des jeunes joueurs encore, des Zach Benson, Noah Oslund, c'est tout du monde qui vont avoir leur chance sur le top 6.
1: Ouais, puis là, il y a des places qui s'ouvrent avec le départ d'Alex Tuch.
2: Exactement, ça va être intéressant de voir ça. Est-ce que un gars aussi comme Josh Norris va prendre plus d'ampleur dans cette formation-là? Je pense que oui, mais Josh Doan va faire partie des jeunes leaders de ce groupe-là. Et en fait, lui, ce qu'il recherchait, c'était vraiment juste un bon environnement.
1: Mm-hmm.
2: On sentait qu'il n'avait pas nécessairement ça avec les Coyotes / Mammoth dans les deux dernières années. Et là, il arrive à Buffalo, se sent plus installé et va avoir une réelle chance de contribuer l'an prochain, comme il l'a fait l'an dernier, mais encore plus.
1: Je veux qu'on aille avec, pas un, mais deux gardiens. Le fameux duo du Lumberyard de l'Avalanche du Colorado. Scott Wedgwood et Mackenzie Blackwood. Deux gars qui étaient surtout des numéros 2 de carrière, qui l'an passé ont formé un fantastique duo, quasiment un A, un B. Là. C'était peut-être le meilleur tandem de toute la LNH. Ouais, Scott Wedgwood, une fiche de 31-6-6, pourcentage d'efficacité de 921, et Mackenzie Blackwood, qui devait pourtant être le numéro 1, mais bon, il s'est blessé au début de la saison, 23-10-2, pourcentage d'efficacité de 904. Moi, je vais être honnête, si j'étais un fan de l'Avalanche, je serais pas si emballé que ça par mes gardiens de but.
2: Je comprends ton point, mais je serais plus rassuré que l'époque où c'était Alexander Georgiev qui était le gardien de l'Avalanche.
1: Oui, c'est vrai.
2: Parce que c'est quand même un gars qui a eu 40 victoires avec un pourcentage d'arrêt de 800. Ben, 800 trucs, c'était pas 800 directement.
1: Ça, faut le faire quand même.
2: C'est
1: hein?
2: Plus proche de 900 que 800, on s'entend. Mais quand même, ça a été impressionnant. Mais écoute, moi, je trouve que pour Scott Wedgwood, ça a été une opportunité de prendre la balle au bon. Il a saisi une opportunité. Puis il a été super performant. Ça a pas nécessairement été... En fait, ça a été la première preuve de constance, mais ce gars-là a toujours connu des flashs partout où il a passé. des bons moments pour soulever des équipes. Mais là, il a vraiment été opportuniste avec l'Avalanche du Colorado. Et pour ce qui est de Blackwood, c'est dommage, mais c'est vraiment les blessures. Il est constamment blessé. Il n'est pas un mauvais gardien de but, mais il ne sera pas numéro un à cause de ça. Et Wedgwood aura plus une opportunité de l'être. Mm-hmm. Moi, je pense qu'il va quand même créer une constante. Moi, je pense que c'est quand même un gars qui a une bonne éthique de travail. Il semble quand même être fier de ses résultats. Et ben, les chiffres l'ont prouvé en saison, mais même en série. Tu sais, 7 victoires, 4 défaites. Pourcentage d'arrêt de 904 là-dedans. Moins de 2.4. C'est quand même un gars qui faisait face à plusieurs lancers. L'Avalanche a connu un parcours quand même décevant, c'est mm-hmm. éliminatoire. Mais ça n'a pas nécessairement été de la faute à Wedgwood. On s'attendait plus à de plusieurs joueurs au sein de la formation. Naturellement, c'est un ensemble. Mais je pense que Wedgwood va être capable de bâtir là-dessus pour au moins s'établir comme numéro un dans les, je sais pas moi, les deux prochaines années. Il y a quand même 33 ans. Tu sais, faut pas trop se projeter avec lui.
1: J'ai aimé ça. C'était le fun comme exercice. Demain, on va faire un petit peu la même chose, mais l'inverse. Les joueurs qui ont déçu la saison dernière, est-ce qu'ils vont être capables de rebondir? On va faire ça pas mal à la même heure demain, je vous dirais. Mais d'ici là, on va prendre une courte pause et au retour, c'est le Focus NFL. On va commencer un survol des divisions et on commence avec la division peut-être la plus prestigieuse dans la NFL, l'Est de la Nationale. Est-ce que c'est enfin l'année des Cowboys? Est-ce que les Eagles vont rebondir? Ça s'en vient dans 2 minutes.
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4: Début de journée qui se fait d'une façon calme pour l'instant, mais les artères qui seront survées au courant des prochaines minutes, les liens interprovinciaux, la 50 en direction ouest, également des allumetières, le rond-point Saint-Joseph aussi, tout ça dans les prochaines minutes avec la rive ontarienne également et la Queensway. Autre chose, 11007. 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
1: Tous les jours à cette heure-ci, à partir d'aujourd'hui, je veux qu'on fasse un survol des divisions dans la NFL. On va donner nos prédictions 1 à 4. Qui va la gagner? Qui va finir deuxième? Qui va finir dernier? Et aujourd'hui, on commence avec la division peut-être la plus légendaire, la plus prestigieuse, l'Est de la Nationale. Bon an, mal an, c'est une division qui nous donne droit à des histoires fascinantes. Ce sont des équipes légendaires qui ont tous remporté plusieurs Super Bowls. Et au premier rang, moi, l'équipe que je vois remporter cette division-là pour la première fois depuis quelques années, c'est pas les Eagles, les Cowboys de Dallas. L'an passé, c'était pas facile à Dallas. On avait une attaque formidable, une défense atroce. C'était peut-être la pire défense de toute la ligue. Vraiment, quand ils ont échangé Micah Parsons, là, ça a laissé un trou béant. Mais vers la fin de l'année, notamment quand ils ont fait l'acquisition d'un gars comme Quinnen Williams, qu'ils ont d'ailleurs signé hier, ça a commencé à être un petit peu moins pire. Sauf que là, pendant la saison morte, ils ont fait d'autres acquisitions pour améliorer la défense. Rashawn Gary des Packers, un excellent joueur de ligne défensive. Dee Winters, secondaire des 49ers. Jalen Thompson, maraudeur des Cardinals. On a repêché Caleb Downs, qui est peut-être le meilleur joueur du dernier repêchage, point final. C'est juste qu'il... c'est un maraudeur, c'est pas nécessairement la position la plus populaire, la plus valorisée sur un terrain de football. Puis on a même repêché Malachi Lawrence, un autre joueur défensif. Fait qu'une défense qui va être améliorée. On a amené un nouveau coordonnateur défensif. La défense des Cowboys, pas besoin d'être top 10, mais si elle est juste moyenne, avec l'attaque que t'as, avec Dak Prescott qui est vraiment au sommet de son art en ce moment, de bon

0: Il est rendu à 83 ans, puis il dit ouvertement, regardez, moi je suis vieux, je veux gagner un autre Super Bowl avant que je meure. Puis il a dit dans les dernières semaines, moi je vais être agressif. Si je peux mettre la main sur un joueur de premier plan pour aider mon équipe, j'ai pas peur de sacrifier le long terme, de donner des choix au repêchage. Je m'en fous, je serai mort anyway.
1: Ouais,
0: c'est pas fou comme philosophie, puis ça fait longtemps qu'il attend ça du côté de Dallas. Je sais pas si c'est une équipe qui peut vraiment gagner le Super Bowl, mais moi je les vois gagner la division devant les Eagles de Philadelphie. Ça a été une saison hyper décevante pour les Eagles l'an passé. Ils venaient de gagner le Super Bowl et là leur attaque était méconnaissable. 19e meilleure attaque de la ligue, Saquon Barkley, 900 verges de moins au sol.
1: Ça, c'est fou,
0: sa production
1: ça.
0: A quasiment fondu de 50%.
1: Ça a aucun sens.
0: Ça a aucun bon sens. Puis bon, oui, t'avais des distractions, puis ils ont laissé partir AJ Brown. Ça reste qu'AJ Brown, c'était leur meilleur receveur de passe. Ils l'ont pas remplacé. Est-ce que Devonta Smith, c'est un vrai numéro 1? Je suis pas si sûr que ça. On est allé chercher Dontavian Wicks, on a repêché Malachi Lemon. Moi, j'ai des gros points d'interrogation sur l'attaque des Eagles. Est-ce que Jalen Hurts est vraiment capable de faire le travail? D'être un tracteur qui va tirer son équipe? Est-ce que Nick Sirianni, c'est le bon leader en place? La défense va être très bonne. Ça, c'est pas un enjeu.
1: Mm-hmm.
0: Mais pour moi, il y a trop de questions avec l'attaque des Eagles pour que je les mette devant les Cowboys.
1: Ouais, puis en tout cas, selon moi, tu peux pas tout le temps répéter d'année en année la pression exercée sur ta défensive.
0: Exact.
1: À un moment donné, tu vas flancher. Puis moi, je vois plusieurs red flags. Tu sais, le départ d'AJ Brown, c'est... Dans le fond, tu perds une fiabilité, tu perds une constante à l'attaque.
0: C'est leur meilleur receveur. Là.
1: Ouais.
0: Il a beau être une diva, ça reste que
1: exact.
0: C'est un des meilleurs receveurs de la ligue
1: exact.
0: Pour le final.
1: T'as raison. Saquon... C'est quoi, on dirait que c'est un peu comme rouler un dé à chaque année. On sait que ce gars-là a du potentiel. Il a prouvé qu'il était capable d'être un MVP.
0: Mm-hmm.
1: Mais, encore une fois, les blessures. Puis ça, ça va de la même, du même côté que Jalen Hurts. Jalen Hurts aussi peut être blessé. Donc, c'est très, très, très important d'être capable de trouver une stabilité. Ça va être à Nick Sirianni, en fait, de trouver cette constante-là. Parce que, on en a parlé il y a quelques semaines. Lui, ça va être un des entraîneurs qui va être un peu sur la sellette là,
0: oui.
1: Si ça va pas bien.
0: Hey, à Philadelphie, là, t'as beau avoir... Écoute, les Eagles pourraient faire les éliminatoires. Ils pourraient avoir énormément de pression sur Nick Sirianni. Son siège pourrait être brûlant très rapidement. Au troisième rang de la division, puis moi, je pense que c'est une équipe qui va progresser, peut-être même au point de se battre pour être parmi les équipes repêchées, les Giants de New York. Qui, oui, leur fiche était pas belle l'an passé, 4-13. Mais il y a 5 matchs où les Giants avaient des avances de 10 points ou plus, où ils ont perdu l'avance. Ça, c'est un record dans la NFL. 5
1: ouais.
0: fois où tu avais une avance de 2 possessions, puis tu as perdu. Faut le faire, là. Juste sans soi, c'est un exploit. John Harbaugh va débarquer avec cette équipe-là. Il va être capable de redresser la barre. C'est quelqu'un qui a plus d'expérience dans la gestion des matchs. C'est une équipe talentueuse en attaque. L'an passé, le problème, c'était les blessures. Jackson Dart. Pas capable de glisser, sortir du terrain, tout le temps des commotions, si ça. Cam Scarabou, Malik Neighbors, ils étaient tous blessés à un moment ou à un autre. C'était pas facile pour l'attaque des Giants. Ils sont supposés être en santé, ils vont être meilleurs. Leur défense est hyper talentueuse. On a à peu près juste des choix top 10 sur la ligne défensive. C'est là où tu gagnes des points dans la NFL. Ta ligne défensive, là, c'est le nerf de la guerre. Si t'es capable de dominer sur le front défensif, c'est comme ça que tu vas être capable de battre des équipes. Moi, je pense que les Giants vont finir autour du... 8-9 victoires environ, puis ils vont se battre jusqu'à la fin pour faire les éliminatoires.
1: Ça serait vraiment une belle évolution, et tu sais quoi, moi, ça m'étonnerait même pas que plus la saison avance, plus on se rend compte que les Giants resserrent les corps, là, pour, avec le genre de monstre à deux têtes de cette division-là, et t'as raison, tu sais, l'arrivée de John Harbaugh va faire en sorte que là, au moins, on va avoir une colonne vertébrale au sein de cette équipe-là.
0: Ben oui.
1: Puis on va avoir...
0: Il apporte du leadership, lui,
1: exactement,
0: là.
1: Exactement. Et moi, les éléments offensifs intéressants, tu sais, les Neighbors, Calabou, t'as dit, Jackson Dart, c'est la nouvelle génération du football.
0: Ils sont excitants à voir aller.
1: Ils sont vraiment excitants à voir aller et c'est le genre de composition offensive que si tout marche puis tout avance dans la même direction, sont tous sur la même longueur d'onde, ça peut être vraiment dangereux.
0: Ah, les Giants pourraient être une des histoires cool dans la NFL cette année, tu sais. C'est des joueurs qui ont du swag, qui ont une certaine aura, ils sont spectaculaires, ils veulent donner un show. Tu sais, l'an passé, ils étaient pas bons, mais c'était quand même une équipe qui était comme ah. Je veux voir ce que Jackson Dart est capable de faire.
1: Ouais,
0: tu sais,
1: le backflip que Cam Scarabou va faire en faisant un toucher.
0: Exactement, tu sais. Alors, vous aurez compris qu'au quatrième rang, ça veut dire que j'ai les Commanders de Washington. C'est dommage, mais il y a de l'an passé, les blessures ont déraillé la saison de Jaden Daniels. Là, ça tombe mal, mais leur bloqueur à gauche, Laremy Tunsil, est déjà blessé, il va peut-être rater toute l'année. Fait que ça part mal.

0: beaucoup de trous dans l'équipe des Commanders. C'est pas un alignement qui est hyper talentueux. Au moment où on est allé chercher Stephon Diggs, ça reste qu'on n'a pas un vrai receveur numéro 1. Terry McLaurin a vieilli et il est souvent blessé. J'ai pas l'impression que Jaden Daniels est assez bien entouré pour être capable de remonter tous ces obstacles-là et aller d'une belle saison. Je pense pas que ça va être très beau chez les Commanders de Washington cette année.
1: Ouais, ça va être, en tout cas, ça va être vraiment, vraiment difficile à suivre là, pour les Commanders. La seule affaire qui est un peu dommage là-dessus, c'est qu'on a, on a vraiment beaucoup de potentiel dans notre corps arrière. Puis, tu veux pas gaspiller ces années-là. Oui, Jaden Daniels a été blessé. On comprend ça. Mais c'est important, puis on l'a dit, puis on l'a répété. Quand t'as un jeune carrière, tu dois l'entourer rapidement si tu veux qu'il connaisse une bonne carrière.
0: Parce que la stratégie dans la NFL, c'est repêche un carrière et gagne quand il est sur son contrat recrue.
1: C'est ça.
0: Parce que tu payes un gars, je lance un chiffre de même, là, mais disons, tu lui payes 10 millions de dollars par année, alors qu'un carrière, normalement, ça vaut 50 millions de dollars. Fait que ça te donne de l'argent pour renforcer le reste de ton effectif. Oui, il a connu une saison recrue phénoménale, une des meilleures de l'histoire pour un corps recrue dans la NFL, mais les blessures, c'est un gros point d'interrogation. C'est un gars qui est assez frêle non plus. Alors, c'est dommage, mais les Commanders qui vont peut-être gâcher le début de carrière d'un autre jeune corps arrière.
1: C'est vraiment plate.
0: Ouais. On va prendre... Avant d'y aller à la pause, on va y aller en fait avec le Sport Flash, Hugo Reich. 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
1: Flash. Ouais, gros coup du côté de CF Montréal. Alexis Sanchez se joint à l'équipe. Sanchez a passé les 18 dernières saisons en Europe. Il a évolué pour beaucoup d'équipes, notamment Barcelone, Arsenal, Manchester United.
0: C'est immense.
1: Et l'Olympique de Marseille. Oui, c'est immense. C'est le meilleur joueur chilien de l'histoire. Justement, le Chilien de 37 ans a obtenu 4 buts et 2 aides en 11 départs et plus de 1300 minutes avec Séville lors de ses 28 présences cette saison.
0: C'est sûr qu'il y a des points d'interrogation avec son âge. C'est un joueur qui a vieilli, mais le CF Montréal avait besoin de tenter un espèce de coup de circuit comme ça. Là. T'sais, mettre la main sur une super vedette, quelqu'un qui a dominé dans les meilleures ligues au monde, il avait besoin d'une bougie d'allumage en attaque. Alexis Sanchez, ça pourrait être ça.
1: Ouais, effectivement. Puis ça, il pourrait clairement bénéficier à des points quand même assez intéressants au sein de l'alignement du CF déjà. Là. Un gars comme Prince Owusu va avoir besoin de support.
0: Ouais.
1: Ça peut pas juste être lui. Donc, bien importante cette acquisition-là d'Alexis Sanchez.
0: On va en parler d'ailleurs dans un peu plus qu'une heure avec Olivier Brett.
1: Exact. Sinon, Ali, je sais pas si t'as vu ça, mais Donald Trump a commenté la situation de Gianni Infantino avec la FIFA.
0: Ah.
1: Il a dit que la FIFA commettrait une terrible erreur si, pour quelque raison que ce soit, elle envisagerait de remplacer Gianni Infantino. Mm. Parce que, selon lui, il vient de présider la Coupe du Monde la plus réussie de l'histoire.
0: Peut-être un petit parti pris ici.
1: Ah ouais, tu penses?
0: Je pense pas.
1: En
0: ça se pourrait.
1: D'habitude, quand il se mêle pas de ses affaires, c'est pour des bonnes raisons. Bref. À l'Omnium Bank National, sinon, Linas Vitalina et Iga Swiatek passent en demi-finale. Swiatek a battu Diana Schneider en deux manches de 6-2 et 6-1. Vitalina, elle, a battu Ekaterina Alexandrova en trois manches de 3-6, 6-0 et 6-3. Mais on aura des matchs à surveiller parce que Coco Gauff sera en action aujourd'hui, ainsi que Naomi Osaka. Et pour les hommes, un gars qui a un excellent tournoi depuis le début, Ben Shelton, va être en action aujourd'hui. Mm-hmm. Donc, ce sera des matchs à surveiller.
0: Excellent, merci beaucoup, Hugo. Au retour de la pause, ce sont les séries éliminatoires des moments marquants du Canadien depuis 2000. Et après la pause, c'était un moment qui était tough. C'était pas facile à voir, mais il y avait une lueur d'espoir à travers tout ça. Et on en parle dans deux minutes.
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3: Circulation. Début de journée qui se fait d'une façon calme pour l'instant, mais les artères qui seront surveillées au courant des prochaines minutes, les liens interprovinciaux, la 50 en direction ouest, également des allumetières, le rond-point Saint-Joseph aussi, tout ça dans les prochaines minutes avec la rive ontarienne également et la Queensway, autre chose, 11007. 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
0: Les séries éliminatoires des moments marquants du Canadien depuis 2000 à tous les jours, à cette heure-ci, on revient sur un moment qui a marqué l'histoire de l'équipe dans les 26 dernières années. Il y en a eu des beaux, il y en a eu des moins beaux. Aujourd'hui, je vous ferai même pas entendre de montage sonore parce que je pense que vous auriez trop mal au cœur. On vous parle de la saison 2021-2022, la pire saison de l'histoire du Canadien de Montréal. Quelques chiffres à l'appui pour vous rafraîchir la mémoire. Une fiche de 22-49-11, ça c'est bon, pour 55 points. 32e rang sur 32 au classement général. C'était la première fois depuis 1940. Je te rappelle qu'entre-temps, il y a eu des périodes où la LNH avait pas mal moins d'équipes.
1: Ouais.
0: Première fois depuis 1940 que le Canadien terminait au dernier rang du classement général. Des records battus. Le plus de défaites en temps réglementaire en une saison, 49. Le plus de buts accordés en une saison pour le Canadien, 319. Le moins de victoires sur un calendrier de 82 matchs, bien évidemment 22. Et le troisième pire pourcentage de victoires de l'histoire de l'équipe, qui existe depuis 1909. Un pourcentage de victoires de 335.
1: Oh. Ouais, c'est...
0: Ça c'était pas le fun.
1: Non,
0: c'était...
1: non. Puis on savait, là, tu sais, c'était tout... On était tout le temps sur les talons à chaque match. C'était pas. C'était constamment du rattrapage. Il y avait tellement de rotations d'alignement. Faudrait faire le calcul du nombre de joueurs qui ont passé dans l'uniforme du Canadien cette saison-là. C'était incroyable.
0: Oui, parce que c'était une saison COVID. Ben, il y avait encore de la COVID à ce
1: un
0: moment-là.
1: Petit peu, ouais.
0: Fait que t'avais une espèce de roulement en plus de l'effectif de ah, tel joueur a eu la COVID ou il a été en contact avec quelqu'un qui avait la COVID. C'est une bonne question. Regarde, on va regarder là. Les joueurs qui ont joué pour le Canadien cette année-là, t'en as 46 qui ont porté l'uniforme du Canadien. Ça doit être pas loin d'un record. Je vous en nomme quelques-uns au hasard, là, pour vous dire, my God, j'avais oublié qu'il existait lui. Cam Ellis, Brandon Baddock, Adam Brooks, Lucas Vaidemo.
1: Oh boy.
0: On était content des exploits d'un gars comme Rem Petlick, qui a marqué 9 buts cette année-là.
1: Ah non,
0: c'était vraiment triste, là.
1: Ça n'a pas de sens.
0: Puis surtout que le Canadien tombait de tellement haut. Parce que l'année d'avant, en 2021, t'avais fait la finale.
1: Exact.
0: T'sais, tout le monde s'attendait, boy, ce sera pas aussi facile que ça cette année, mais t'sais, Price a à peu près pas joué de l'année, il a joué 5 matchs à la fin. Shea Weber a pas joué une minute. T'avais perdu Dano, Tatar, Corey Perry, Kotkaniemi, Eric Staal. T'sais, on le savait que cette équipe-là, elle serait pas aussi bonne. Mais on pensait pas que ça allait déraper de cette façon-là.
1: Mais non, exact. Là, et justement, on a continué notre vente de feu. Cette année-là, on a changé Toffoli à Calgary. Écoute, ça a été vraiment une année de misère. Puis, ben, heureusement, on avait l'espoir du repêchage. Puis on s'est vraiment fié là-dessus, là. Parce qu'on pouvait pas se fier sur quelque chose d'autre, là.
0: Non. C'était la seule chose. Puis je sais qu'il y avait beaucoup de gens qui aimaient pas ça, là, tu sais. Être content que l'équipe perde des matchs, mais à un moment donné, t'avais pas le choix. L'autre affaire qui était dommage aussi, c'est que c'était pas non plus une cuvée qui s'annonçait historique. Tu t'avais pas de Connor Bedard ou de Macklin Celebrini comme on a vu dans les années suivantes. C'était une cuvée qu'on était comme pas trop sûr. Puis, c'était vraiment le début d'une nouvelle ère aussi cette saison-là. T'as une page qui s'est tournée pour le Canadien parce que Marc Bergevin et Dominique Ducharme ont perdu leur poste pendant la saison. Ils ont été remplacés par Jeff Gorton, Kent Hughes et Martin Saint-Louis, qui ont été très ouverts, très francs. Pour la première fois de son histoire, le Canadien va faire une reconstruction. Ça aussi, c'était une pilule qui n'était pas nécessairement facile à avaler.
1: Ben oui, effectivement, parce que avec tout l'antécédent de victoire, de succès de l'équipe, l'historique des Coupes Stanley, c'est difficile de voir une formation comme ça assumer qu'il va être dans les bas-fonds, assumer que la défaite va faire partie des nombres pendant un certain temps. Et au final, ça a été la meilleure chose qui aurait pu se passer aux Canadiens de Montréal. Oui. Parce que regarde la vitesse avec laquelle l'équipe a réussi à faire sa reconstruction et regarde où elle est présentement avec la qualité des joueurs qu'elle a. C'est incomparable.
0: Non, t'as raison. La pire chose, ça aurait été d'essayer de gagner quand même rapidement avec cet effectif-là, de gaspiller des choix, puis le peu d'espoir que t'avais, essayer de les donner. C'était pas le fun, mais c'était la chose à faire. Puis si tu regardes la plupart des équipes qui ont du succès dans la Ligue nationale de hockey, sont passés par une reconstruction. Pas exact. Nécessairement tout le monde, mais la plupart. C'est la façon de bâtir une formation gagnante. Et le Canadien, où ils ont été chanceux peut-être comparé à d'autres équipes en reconstruction, c'est que ça a été ultra rapide. Là. Je pense qu'on le réalise à quel point... Tu sais, ça a été quoi? 3 saisons sans série?
1: Environ. Ouais, 3 saisons.
0: 22, 23, 24. En 25, t'étais déjà de retour en série.
1: Exact.
0: Écoute, les Sabres en ont pris 14. Les Red Wings sont à 10. Normalement, ça te prend plus un... 5 plus là, pour refaire
1: exact.
0: Les séries.
1: Mais visiblement, Kent Hughes, Jeff Gorton avaient un plan assez clair et établi. Ils n'ont pas dérogé. Oui, OK, ils ont peut-être joué un peu de chance.
0: Lainotine, il y a tout le temps de la chance, t'as raison.
1: C'est Lainotine, Demidov.
0: Ça accélère ta reconstruction.
1: Exactement. Mais au final, il fallait prendre ces décisions-là. Ils l'ont faite. Et ben, là, ils sont en train de maximiser. Ils ont pris des bonnes décisions au sein des vétérans qui étaient déjà dans le club. Ils ont rapatrié des joueurs qui étaient importants. Philippe Dano, ça a été super important pour l'équipe là, cette année. Et ben, il continue à prendre des décisions pour amener l'équipe vers l'avant. Donc, ce point tournant-là a été très, très, très important. L'échange, tu sais, on a pris un risque avec Kirby Dach dans ce repêchage-là. On est allé chercher Juraj Slafkovský au lieu de Shane Wright. C'était des décisions assumées, mais qu'au final, ont été super bénéfiques. Et là, on ne voudrait pas regarder en arrière.
0: Tu sais, il y a des risques qui ont été pris, là. Je pense que l'embauche de Jeff Gorton, elle faisait pas mal l'unanimité parce que c'était un gars qui était très, très respecté avec son travail chez les Rangers et chez les Bruins. Mais tu nommes Kent Hughes comme DG. À peu près personne savait c'était qui Kent Hughes. C'est « Ah, OK, c'est un agent de joueur, mais c'était pas non plus Pat Brisson. Là. C'était pas le plus gros nom. » Faut lui donner crédit jusqu'à maintenant. Il fait un superbe travail. Et Martin Saint-Louis, sont allés chercher du Pee-Wee. Là. On fait des blagues là-dessus aujourd'hui, mais... C'était vrai à l'époque. C'était le gars avait littéralement aucune expérience derrière le banc dans la LNH. Ça, ce sont des embauches qui étaient osées. Fallait y croire parce que ça aurait pu mal virer aussi.
1: Ouais, exactement. On a cru en un gars qui avait beaucoup de conviction, qui a travaillé très fort pour se rendre dans la Ligue nationale. Et, tu sais, Martin Saint-Louis, je pense qu'une de ses plus grandes qualités, c'est qu'il a été capable de créer un lien tellement rapidement avec son groupe de joueurs.
0: Ouais.
1: T'sais, on l'a vu tout de suite, là, le fameux extrait où il montre à Cole Caulfield de faire une feinte de tir en avantage numérique et le soir d'après le fait qu'on est sénateur d'Ottawa. Tu sais, le respect que les joueurs ont envers Martin Saint-Louis, c'est quelque chose d'impressionnant. C'était un risque à prendre, mais au final, c'était le gars pour la situation.
0: Mm-hmm.
1: Parce que ça a été un gars de fougue, un gars de conviction qui a réussi à mettre une colonne dans cette équipe-là et qui grandit avec ce groupe-là. Et au final, ton identité, c'est comme ça que tu l'as bâti. Parce que ton coach grandit avec tes joueurs.
0: Ah non, regardez l'alignement 2021-2022, là, ça me rappelle d'aussi mauvais souvenirs que quand je me suis fait asperger par la moufette. Là. C'est comparable.
1: C'est quand même
0: voir
1: bien,
0: les
1: c'est
0: noms
1: quand
0: de
1: même
0: Mathias
1: intense.
0: Norlinder, puis Sammy Niku, Corey Schoeneman.
1: Ah ouais.
0: Écoute, là.
1: Sammy Niku avait
0: Lucas
1: des beaux cheveux.
0: Lucas Vaidemo. Ça avait une magnifique croisse.
1: Oui, wow. Effectivement.
0: Écoute, il y en avait là-dedans à qui on croyait, là, puis on était comme... Tu sais, Michael Pezzetta était un des héros de cette année-là, en tout cas.
1: Ah ouais.
0: Écoute, on va prendre une pause au retour. C'est assez parlé de ça.
1: Célébration de Tyler Williams en tir de barrage,
0: ouais, c'est
1: exemple.
0: Ça. Je vous promets que dans les prochains jours, ça va être des moments un peu plus heureux. Après la pause, c'est le dugout. Une situation inusitée hier pour les Blue Jays. Un règlement que personne connaissait, ça a pris tout le monde de court. On n'avait pas vu ça depuis des années dans le baseball majeur et ça a failli leur coûter la partie. On vous l'explique dans 2 minutes.
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3: Début de journée tranquille pour l'instant. Alors, dans le secteur autant la rive gatinoise, mais on surveillera les différents artères au courant des prochaines minutes en cette journée. La 50 en direction ouest, également des Allumetières, le rond-point Saint-Joseph aussi. Tout ça dans les prochaines minutes avec la rive ontarienne également et la Queensway. Autre chose, 11007. 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
18: After calling New York, getting it all straightened out, the run is going to score.
19: It's obviously a rule, but first it doesn't ever. Make any sense.
20: First ever for
19: yeah.
20: me.
19: Yeah, it doesn't make any sense.
0: Évidemment, c'est une règle, mais elle n'a aucun sens. Ça, c'était la réaction des descripteurs du match des Blue Jays hier après ce qui s'est passé. Bon, les Blue Jays ont gagné. Là, on va y revenir dans un instant, ouais. Mais ce qui retient l'attention, c'est cette histoire-là. Parce qu'il y a eu un délai de 17 minutes en plein match pour essayer de régler qu'est-ce qui s'est passé au juste. On parle d'une fameuse règle du quatrième retrait. Personne savait trop au juste c'était quoi, qu'est-ce qui s'était passé. Hugo, peux-tu essayer de nous mettre en image qu'est-ce qui s'est passé au juste?
1: Ah ouais, cette fameuse règle-là du quatrième retrait. Écoute, on remet la situation en perspective. Lors de la septième manche, le tableau indicateur des Blue Jays a fait une erreur. Mm-hmm. Ils ont affiché deux retraits alors qu'il y en avait simplement un. Et là... C'est dans le Rafaela est au bâton. Et,
0: pour les Red Sox.
1: Ouais, pour les Red Sox. Et Nick Sogard est au premier but. Pour les Red Sox. Rafaela frappe un ballon dans le champ centre à Brett Bateman. Et Nick Sogard a pris pour acquis qu'il y avait deux retraits lors de la manche. Donc, alors, et ça en sachant, en prenant en considération qu'il y avait un coureur au troisième but. Sogard est au premier but. Donc, à deux retraits, souvent, les coureurs reviennent pas. Le jeu forcé n'existe plus parce que à deux retraits, tu sais pas ce qui peut se passer, ouais. La manche peut se terminer.
0: Ouais.
1: Donc, le coureur qui est au troisième but, alors que la balle a été frappée dans les airs, s'il avait pas deux retraits, aurait été forcé à revenir à son but, au troisième but, le fameux tag qu'on appelle, pour s'assurer de pouvoir marquer le point par la suite une fois que la balle est captée.
0: C'est ça.
1: Mais là, deux retraits.
0: Il se dit la manche est finie.
1: Il dit la manche
0: est
1: terminée, c'est correct, je vais courir jusqu'au marbre. Donc, la balle est captée par Brett Bateman. Il y a des joueurs des Blue Jays qui croient qu'il y a bel et bien trois retraits, donc commence à quitter le terrain. Mais le coureur au troisième but, ça va marquer le point au marbre. Et là, Bateman, dans son élan, réalise que il y a effectivement deux retraits. Donc, il ramène la balle au premier but à Vladimir Guerrero pour effectuer le troisième retrait parce que Nick Sogard,
0: qui était au premier,
1: n'est pas revenu au premier but. Et c'est là que ça devient compliqué. Parce qu'il y avait certains joueurs qui avaient déjà quitté, qui avaient franchi la ligne de fausse balle vers le dugout. Et du moment où ça arrive, ça devient un jeu de temps. Le jeu de temps, c'est un instant où les Blue Jays doivent entrer en appel avec le jeu. Donc, s'assurer, faire signe à l'arbitre. Nous, on aimerait ça revoir ce jeu-là, ramener la balle là, pour voir si le coureur a bel et bien tagué son but avant le retrait, avant d'aller marquer le point. Et vu que les Blue Jays n'ont pas profité du fait qu'ils pouvaient aller en appel sur ce jeu-là avant que les joueurs reviennent vers le dugout, eh bien, c'est devenu un jeu de temps, donc le point compte. Parce que les Blue Jays ont manqué une opportunité d'appel. Et c'est là que les arbitres, c'est pour ça que les arbitres ont identifié le changement de jeu, sont allés vérifier la reprise à New York juste pour être sûr, même si ça n'a pas fait l'unanimité cette décision-là, c'est quand même la décision à prendre. Parce que si tu as une situation d'appel au baseball, tu en profites et ton moment est juste à temps qu'un joueur franchisse la ligne de fausse balle.
0: Puis au final, les Red Sox ont marqué un point.
1: Ouais.
0: Puis là où il y a une frustration du côté des Blue Jays, c'est que ils ont marqué un point, Boston, sur un jeu où c'était pas de leur faute aux Blue Jays. Là,
1: ouais,
0: il y a
1: eu
0: une erreur sur le tableau indicateur. Tout le monde sur le terrain pensait que c'était fini.
1: Exact, exact.
0: Là, les Red Sox, ils ont comme chillé sur les buts un petit peu. Ils ont joué de chance. Ils jasaient avec leur coach.
1: Ouais.
0: Puis à cause de ça, plus que les Blue Jays, eux, ont quitté le terrain,
1: exact.
0: Ben là, c'est eux qui se font mal parce que l'autre équipe a marqué un
1: exactement.
0: Point.
1: Exactement. On le voyait directement dans la réaction de
0: Brandon
1: Valenzuela.
0: C'est vraiment compliqué, pas vous mentir.
1: Ouais.
0: Là, ça nous a pris une demi-heure, puis je suis même pas sûr qu'on comprend tout encore.
1: On a relu la règle juste pour être sûr. Puis venant d'un coach, je vous confirme que j'ai jamais vu ça, vraiment. Mais c'est ça. Du moment où Brandon Valenzuela et Simeon Woods-Richardson ont quitté vers le vestiaire, pas vers le vestiaire, mais vers le dugout, c'est là que ça a été un peu plus controversé, mais tout de même, les Blue Jays ont quand même réussi à terminer la partie, et c'est ça qui compte.
0: C'était la première fois depuis 2022, puis 2029 avant ça que ça arrive. Pour vous montrer à quel point c'est rare, là, c'est une espèce de loophole, là, désolé
1: vraiment.
0: Pour l'expression, dans les règlements.
1: Mais c'est vrai, c'est vraiment comme une petite faille, là, si
0: c'est
1: vous
0: ça.
1: Voulez. Puis c'est drôle parce que Max Scherzer avait une réaction quand même assez forte en disant que l'arbitre au marbre ne donnait pas la possibilité aux Blue Jays d'aller en appel.
0: Mm-hmm.
1: Et il semblait être quand même confortable avec cette situation-là parce que Max Scherzer l'a vécu la dernière fois que c'est arrivé, ça.
0: Ben lui, il a tout vécu, écoute, ça fait 100 ans qu'il est dans la ligue.
1: Exactement.
0: La bonne nouvelle, c'est que ça aurait pu peut-être pousser les Red Sox à effectuer une remontée, mais ça n'a pas coûté le match aux Blue Jays.
1: Non, exactement. Ça a été un grand match de lanceur. Là, Jameson Taillon a été excellent avec ses 4 manches lancées. Un retrait un peu hâtif de la partie parce qu'il a senti des radars à son avant-bras et on voulait pas que ça s'empire. On sait que Jameson Taillon a quand même des antécédents de blessure. Sonny Gray aussi a très bien lancé. C'est juste échappé de quelques lancés, dont un à Charles McAdoo, d'ailleurs, excellent nom, qui a frappé un circuit. Mais tout de même, les Blue Jays ont été très solides défensivement. On frappait des coups sûrs lorsqu'il fallait. On était opportunistes. D'ailleurs, je salue George Springer, qui n'a pas eu un match à tout casser au bâton. A terminé un en 4. Par contre, son point marqué a fait preuve de beaucoup de détermination.
0: Ouais, il avait volé un but juste avant aussi.
1: Exactement. Volé un but où il a été capable d'éviter le gant de Nick Sogard, éviter le retrait, et ensuite a été capable de marquer sur un coup sûr de Andrés Giménez avec une bonne course. Donc, c'est dans des moments comme ça où tu vois l'importance du small ball, l'importance de concrétiser sur des jeux lorsque tu n'as pas beaucoup de possibilités. Hier, les Blue Jays, c'est ça qui est arrivé. Et c'est pour ça qu'ils se sont emparés de la victoire parce qu'ils ont été capables d'être opportunistes.
0: En terminant, Hugo, les Dodgers ont gagné hier, mais ça a encore été une sortie difficile pour Tarik Skubal. Ça se passe pas nécessairement bien pour lui depuis qu'il a changé d'équipe.
1: Exact, c'était le premier match au Dodger Stadium pour Tarik Skubal en tant que membre des Dodgers. Et écoute, 5 manches lancées, 4 coups sûrs, 3 points mérités, 2 buts sur balle et 6 retraits sur des prises. C'est pas un départ catastrophique, mais quand t'accordes un circuit de 3 points pour commencer ta partie, c'est difficile. Tu as suscité de Jack Caglione des Royals de Kansas City. Mais ce qui m'impressionne le plus là-dedans, Oli, c'est l'affiche des Tigers depuis le départ de Tarik Skubal. 6 victoires, 2 défaites. Les jeunes se ressentent.
0: Quand même, là.
1: Quand même.
0: Sans leur as lanceur.
1: Exactement.
0: Puis Casey Mize aussi,
1: qui a quitté. Et les Dodgers, depuis l'arrivée de Tarik Skubal, 1 victoire, 7 défaites.
0: Ah, ça, c'est le karma.
1: Ça, c'est incroyable pour vrai. C'est la beauté du baseball.
0: Allez, les Tigers vont peut-être faire les séries, là.
1: Ouais.
0: Ils sont à un match et demi de la dernière équipe repêchée. Tout est donc possible pour Détroit.
1: C'est l'effet collectif en ce moment. C'est ça. Il va falloir se resserrer les coudes et travailler ensemble. Mais il y a plusieurs recrues qui ont un impact important. Kevin McGonagall notamment. Max Clark qui est là depuis peu de temps. Mm-hmm. Et ça paraît chez les Tigers. Ils jouent du très bon baseball présentement.
0: Excellent. Merci beaucoup. Hugo, après la pause, c'est Martin Thériault qui s'installe. Y a-t-il une lutte pour le premier choix au total en 2027? Qui sont les meilleurs espoirs québécois pour la prochaine QV? Dans la prochaine heure, c'est une grosse heure dans le club du matin. Martin Thériault, Jean-Sébastien, Olivier Brette va venir nous parler d'Alexis Sanchez. Tout ça, ça s'en vient dans la prochaine heure. Mais avant, Martin Thériault, on met la table sur le repêchage 2027 dans la LNH.
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3: Alors, dans le secteur, autant la rive gatinoise, mais on surveillera les différents artères au courant des prochaines minutes. En cette journée, la 50 en direction ouest, également des Allumetières, le rond-point Saint-Joseph aussi. Tout ça dans les prochaines minutes, avec la rive ontarienne également. Et la Queensway, autre chose, 11007. 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
14: Juste avant que Martin Thériault se joigne à nous, je veux glisser un mot sur Alexis Sanchez. On a appris hier qu'il allait rejoindre le CF Montréal. D'ailleurs, dans 45 minutes environ, Olivier Brett débarque dans l'émission. Il va faire son analyse sur la nouvelle. Mais je vous le dis là, c'est immense ce qui se passe pour le CF Montréal. Attaquant chilien de 37 ans, c'est une légende vivante, Alexis Sanchez. C'est pas compliqué. Il a joué dans tous les plus gros clubs d'Europe. Il a dominé avec le FC Barcelone, avec Arsenal, Manchester United. Il a aidé le Chili à remporter la Copa América. Oui, oui, le Chili a gagné deux fois la Copa América devant l'Argentine, devant le Brésil, devant l'Uruguay. Tout ça, c'est à cause d'Alexis Sanchez. Il est peut-être un peu vieux, à 37 ans. Mais c'est ça que le CF Montréal avait besoin. Tu sais, dans le pire des cas, là, si ça marche pas sur le terrain, ça va avoir été un excellent coup de marketing pour une équipe qui en a désespérément besoin. Ça fait des années qu'on dit que le CF Montréal a besoin d'une vedette, a besoin d'une superstar internationale. Alexis Sanchez, c'est ça. Il vient de connaître quand même une saison intéressante en Liga, donc en Espagne. Est-ce qu'à 37 ans, ses meilleures années sont derrière lui? Ça, c'est sûr et certain. Mais le CF Montréal a besoin d'une étincelle en attaque, a besoin de quelqu'un pour l'aider à créer, mais aussi à finir les jeux. Et Sanchez est capable de faire ces deux choses-là. Alors, c'est toute une nouvelle. C'est une des meilleures nouvelles pour le CF Montréal depuis très, très, très longtemps. J'ai hâte d'en parler avec Olivier Brett dans environ 45 minutes. Mais avant, Martin Thériault est là. Salut, mon Marty, comment ça va?
15: Ça va bien, sérieux, toi?
14: Ça va super bien, mon Marty. Écoute, la Coupe Lenka-Gretzky s'est terminée en fin de semaine. Éclatante victoire du Canada face aux États-Unis, 8-1 en finale. Ça, c'est une chose. Mais là, on peut vraiment dire que l'année de recrutement en vue de la QV 2027, c'est officiellement commencé. Les joueurs qui vont entamer leur dernière saison, que ce soit en Europe, dans les rangs juniors canadiens ou encore aux États-Unis, en vue de la prochaine saison. Et le nom qui est sur toutes les lèvres en vue de cette QV-là, c'est Landon Dubon. Ça fait plusieurs années qu'on parle de lui. Défenseur, statut de joueur générationnel dans la Ligue de l'Ouest. Y a-t-il une lutte avec Landon Dubon où il est vraiment seul sur son île, puis on peut l'écrire maintenant sur la carte, il va être le premier choix au total l'an prochain?
15: Ben, je pense simplement qu'il a confirmé des choses, Landon Dubon. Il a simplement montré pour l'instant, mais je pense que c'est ça le repêchage 2027, pour l'instant, parce que t'as quand même un groupe de 5 ou de 6 joueurs qui va aller cogner pour le premier rang. Mais pour l'instant, avec ce que Landon Dubon nous a montré encore une fois à la Coupe Linka-Gretzky, écoute, tu as 8 points, 5 matchs, et, tu sais, c'est subtil un petit peu de la façon qu'il jouait, tu sais, c'est, il a pas été nécessairement toujours spectaculaire au niveau offensif. Il s'est pas commencé à faire des tourniquets, déjouer les défenseurs, les joueurs adverses d'en haut des montants en porte-pièce, mais c'était la maturité dans son jeu. Comment c'était posé, comment il était capable d'aller chercher les ouvertures pour alimenter un coéquipier, des jeux défensifs. C'est un gars qui, malgré sa petite taille, est plus solide physiquement qu'on pense. Moi, je pense que le repêchage 2027, en ce moment, mais ça peut changer d'ici 3 ou 4 mois, je pense que c'est une lutte à deux en ce moment. Moi, je pense que Dubon, en ce moment, est le favori pour être le premier choix au total, avec tout ce qu'il montre, avec le fait qu'il s'en va avec l'Université du Michigan et tout ça. Et je pense qu'il va être dans une conversation avec l'attaquant russe de 6 pieds 4 pouces, Nazar Privalov, là, qui joue dans l'organisation du CSKA de Moscou. Et pour se donner une idée un petit peu, là, tu sais, c'est peut-être l'un des joueurs russes dans les dernières années qui a le plus la carrure physique d'un Alexander Ovechkin. C'est un gars, c'est un gars qui est capable de protéger la rondelle, qui est très intelligent. Je pense qu'il travaille peut-être même plus un peu qu'Ovechkin, là, sans manquer de respect. Mais c'est un gars qui a un excellent lancer, mais qui est capable de faire des bons jeux, qui est capable d'être créatif et qui est capable aussi d'avoir une excellente vision de jeu, là. Je pense que ça va jouer entre ces deux-là. Et t'as un groupe de 3 ou 4 joueurs par la suite, mais pour l'instant, je pense que c'est ça que je peux voir. Évidemment, là, c'est Dubon, je pense, qui a le haut du pavé en ce moment.
14: Ouais, pour vous donner un peu une idée de ce que ça ressemble, Nazar Privalov, lui, c'était 49 points en 51 matchs à 16 ans dans la MHL, donc à peu près 1 point par match. Ivan Demidov, c'était un peu plus qu'un point par match, 62 points en 41 matchs, mais tu l'as dit, avec son physique imposant à son âge déjà, c'est sûr que ça va être quelqu'un qui va faire écarquer les yeux des recruteurs. Il y a peut-être des enjeux aussi par rapport à son contrat, ça se peut-tu, mon Marty, je sais pas si je te prends de court par rapport à ça, mais il aurait peut-être signé une entente avec son club en Russie, quoique on a vu dans les dernières années que ça veut pas nécessairement dire grand-chose, là, mais ça, c'est peut-être le genre de truc qui pourrait faire peur à certaines équipes.
15: Ben, c'est sûr. Ben, en fait, je pense que ce que ça fait simplement démontrer, c'est que tu dois prendre un peu plus ton temps. Tu vas devoir être un petit peu plus patient dans son cas avec Nazar Privalov. Son contrat se termine en 2030. Et là, ben, évidemment, il fait partie quand même d'une des formations les plus fortuné de la KHL, et en plus, selon moi, c'est la plus légendaire, le CSKA de Moscou, c'est l'ancienne armée rouge de l'époque du RSS, donc tu sais, c'est toujours très prestigieux, même si ça a perdu du lustre un petit peu, mais oui, il faut quand même que tu le considères, là, tu vas être minimum 3 ans sans l'avoir en Amérique du Nord. Là.
14: Je veux qu'on parle des espoirs québécois maintenant, parce qu'Alexis Joseph, ça fait plusieurs années qu'on entend son nom, je veux dire, depuis Midget 3, ou même avant ça, c'est un gars qui a dominé partout où il est passé dans les différentes ligues au Québec. Mais là, il y a un autre Québécois qui commence beaucoup à s'illustrer. Il a connu un bon tournoi. C'est le défenseur Malik l'Italien des Moussettes d'Halifax.
15: Ouais, mais c'est un peu un mélange des deux, hein, Oli. Autant Alexis Joseph, on en a parlé la semaine dernière, a peut-être été légèrement de ça des attentes par le fait que, bon, ben, justement, son coup de patin était peut-être moins dynamique que pour certains autres joueurs avec lesquels il se bat pour justement le top 5. Mais autant un gars comme Malik l'Italien, qui a été repêché 3e au total dans le repêchage de la LHMQ en 2025, puis Malik l'Italien, c'est que ce que j'ai bien aimé dans ce tournoi-là, puis moi je le connais. J'ai eu l'occasion de le voir dans des tournois, justement, en préparation au repêchage de la LHGMQ. Je peux vous dire une chose, Malik l'Italien, la confiance en soi, ça déborde. Il n'y a pas de problème. Et ça fait en sorte, je pense que ce tournoi-là est à l'image de son jeu. Les 5 premières minutes contre la Suisse, ça a été compliqué. 2, selon moi, le premier but, un peu trop passif pour appliquer de la pression en désavantage numérique. Puis 2e but, c'est une passe complètement catastrophique pour mener un but. mais il s'est pas laissé décourager. Il a simplement monté son jeu d'un cran, joué avec Landon Dupont, justement, et il nous a montré qu'offensivement, il a un excellent coup de patin. Il est capable de transporter la rondelle. Il est capable d'avoir un instinct pour aller couper des jeux en zone adverse. Et par la suite, il est quand même capable de créer une foule de choses. Est-ce que c'est toujours parfait? Non, il y a quand même des revirements. Parfois, il va commettre des crampes au cerveau et peut-être, il va peut-être tenter de trop en faire. Mais avec ce qu'il a présenté, et c'est un défenseur de 6 pieds 3 pouces, selon moi, dans ce tournoi-là, la Coupe Linka-Gretzky, il a gagné beaucoup de points et on sait jamais. Moi, je pense que présentement, il est encore deuxième Québécois là, pour le repêchage 2027. Mais c'est sûr qu'il a des atouts pour peut-être brouiller les cartes. On verra bien comment ça va se passer.
14: Ouais, surtout avec son gabarit. Puis pour revenir à Joseph, est-ce que c'est encore un gars qui peut être dans le débat pour le premier choix? Y es-tu encore considéré top 5 ou peut-être même qui sort du top 10 selon toi?
15: Moi, présentement, Alexis Joseph, je le place encore dans la conversation pour le top 5. J'essaie simplement d'être patient. J'essaie de considérer qu'on est le 11 août, qu'on est dans un tournoi estival et qu'il a peut-être pas encore pris nécessairement son air d'aller. Il me donnait peut-être l'impression, un peu sur la patinoire parfois, d'être nerveux. T'sais, justement, un peu les bruits de coulisses, le fait qu'on commence à parler un peu de lui, que la pression pour... justement, le premier choix au total, et si c'est pas le cas, le top 3 ou le top 5, j'ai l'impression qu'il a peut-être joué un peu avec le bâton un peu serré. Et par la suite, je trouve que ça s'est peut-être un peu amélioré. J'ai trouvé que moi, qu'en demi-finale, notamment, ça s'est bien passé contre la Suède dans le troisième match du tour préliminaire. Il a été plus solide, il a montré un peu plus de vitesse, il a montré un peu plus de dynamisme, il a été capable. Et lorsque c'est le cas, c'est un attaquant, Alexis Joseph, qui est très doué avec la rondelle, capable de faire des bonnes passes, capable de garder la rondelle très longtemps et de créer des jeux pour ses coéquipiers. Maintenant, ce qu'il va devoir prouver avec les Sea Dogs de Saint-Jean lorsqu'il va débarquer en début de saison, c'est ça, c'est comme je disais la semaine dernière, c'est un petit peu le côté compétitif, le côté un petit peu hargneux, là. Tu veux en voir un petit peu plus. Tu sais, ce qu'on retrouve chez l'Italien, on l'a un peu moins chez Joseph, mais écoute, il y a encore de temps à jouer, là. Donc, c'est pourquoi... je demeure patient, je le mets encore dans la conversation pour le top 5, mais si ça change pas, là, évidemment, c'est là que ça peut faire mal, disons. Là.
14: Évidemment, on a beaucoup parlé des espoirs qui vont être repêchés en 2027, mais il y a ceux de la QV 2028 qui ont connu de très très forts tournois. Maddox Schultz, meilleur pointeur du Canada, 10 points en 5 matchs. Liam Pugh, 9 points en 5 matchs. Et il y a aussi Joey Cullen, le frère de Wyatt, qui vient tout juste d'être repêché dans le top 10 par les Prédateurs de Nashville. C'est un Américain, il a bien fait aussi lui. Est-ce qu'on pourrait déjà dire que le repêchage de 2028 va peut-être être plus fort que celui de 2027?
15: Ouais, ben... c'est sûr qu'au niveau de la profondeur, puis c'est normal un peu, c'est un repêchage qui est dans 2 ans, c'est sûr que c'est plus compliqué à déterminer. Mais si tu regardes le sommet, tu regardes Maddox Schultz, tu regardes Liam Pugh, tu regardes Joey Cullen, comme tu as mentionné, Joey Cullen, qui je pense est encore meilleur peut-être que Wyatt Cullen, il va peut-être un peu plus à l'intérieur, ses gestes sont plus directs, il a le même style de main, il est excellent à ce niveau-là. Vraiment, moi je pense que... j'ai vraiment Maddox Schultz, moi, qui m'accroche. Oui, il est peut-être un peu plus petit en gabarit, mais c'est un gars qui fait tout bien. Il est capable d'aller frapper, il est capable de jouer défensivement, de se replier, d'avoir d'excellentes lectures de jeu, le jeu de transition est bon, il est capable d'aller devant le filet, il est capable de faire des passes, tu sais, c'est un peu un style, puis faut pas mettre trop de pression sur le joueur, mais tu sais, c'est un peu plus un style Sidney Crosby. C'est pas de dire c'est Connor McDavid, c'est McLean Celebrini et compagnie. C'est un gars extrêmement complet. Je suis pas mal certain qu'il est capable d'avoir un réel impact dans la LNH très rapidement, alors que bon, Landon Dupont va être très bon, Lazar Privalov également, et je trouve peut-être une légère coche de moins. Et bien évidemment, par la suite, Liam Pugh a montré d'excellentes habiletés d'attaquant de puissance. Et il jouait pas, il était blessé dans ce tournoi-là, mais oubliez pas le défenseur tchèque, Mathias Mialek, qui appartient aux 67s d'Ottawa. C'est un défenseur qui est très solide malgré son jeune âge.
14: Est-ce que c'est le frère, le fils de Milan Mialek?
15: C'est le fils de mémoire de Jbinek Mialek. On est pas loin.
14: Très fort. C'est impressionnant comment on dirait que maintenant, avec chaque repêchage, là, on voit de plus en plus de fils d'anciens joueurs de la Ligue nationale qui ont joué il y a pas si longtemps que ça, mais écoute, on vieillit, c'est ça la vie.
7: Je sais pas si vous avez vu Sidney Crosby dans une entrevue, c'est ça qu'il dit, il se faisait poser une question sur l'évolution du sport et où il s'était rendu dans sa carrière. Il disait, là, je suis rendu à jouer contre les gars des petits gars, des fils que j'ai, des joueurs contre qui j'ai joué, je trouvais ça très drôle. On est rendu là, effectivement.
14: T'as raison, t'as raison, Hugo. Marty, ce qu'on aime de ton travail, c'est que bon, toi, tu regardes pas juste les premiers de classe. T'aimes ça creuser un petit peu plus et porter de l'attention peut-être à d'autres joueurs aussi. Est-ce que t'as déjà des coups de cœur qui sont en train de se développer en vue de la prochaine cuvée?
15: Ouais, c'est clair. En passant, petite précision, je suis retourné voir pour Mathias Mialek. Là, il n'y a pas de lien de parenté
14: encore. Ah, dommage.
15: C'est dommage un peu, là. Mais il y a un joueur qui m'a vraiment frappé. Oui, évidemment, au niveau statistique, vous allez voir, il est à égalité au sommet des pointeurs de la Coupe Lenko-Gretzky. C'est Jakub Vajsic, qui joue pour les Storm de Guelph dans la OHL. 6 pieds, 1 pouce, 190 livres, mais j'ai tellement adoré son tournoi. Oui, il est 6 pieds 1, là, mais il y a des joueurs peut-être un peu plus imposants. Mais il travaille, il va dans les coins, il protège bien la rondelle. Et moi, ce que j'ai aimé, c'est ça. Là, son troisième trio, avec notamment Benjamin Vitch, là, qui joue avec le régiment de Terre-Neuve dans la LHGMQ, il était toujours en échec avant, toujours capable de récupérer les rondelles. Puis lorsque c'était le cas, capable aussi d'avoir un très bon niveau de main, donc capable d'acheter du temps, capable d'attirer des joueurs vers lui, puis capable de faire des passes, capable d'aller créer des choses. C'est pas pour rien qu'il était capable d'aller chercher autant de points. La Coupe Lenko-Gretzky, c'est un peu trompeur parfois. J'ai souvent des coups de cœur au mois d'août, puis là, finalement, j'arrive au mois de février, puis je me dis qu'est-ce que j'avais à penser qui était si bon que ça. Parce que, je le répète, c'est un tournoi estival, ça peut être trompeur par moment, mais pour l'instant, Vajsic va être haut, j'ai l'impression, dans mes listes, et j'ai très hâte de le surveiller. Je trouve qu'il a de très, très belles qualités pour progresser, de peut-être devenir l'un peut-être pas un attaquant pour le top 5, là, mais disons top 10, là, je pense que c'est un gars qui a peut-être des chances de se retrouver là, tu sais.
14: Excellent. J'ai hâte de suivre cette QV 2027, celle de 2028 aussi. Bon, évidemment, Martin Thériault, c'est la référence au Québec, là, si jamais vous voulez faire tout ça. Podcast La Relève, notamment, Marty, c'est la référence, c'est l'expertise au Québec. Alors, vous pouvez le suivre sur toutes ses plateformes et tout au long de la saison, ben, il va faire d'excellents comptes rendus pour vous donner l'évolution de la prochaine QV de la Ligue nationale de hockey. Très bon, Marty, merci beaucoup. On se reparle demain.
15: Ouais, y a pas de problème. À demain, les gars.
14: Merci beaucoup, salut, Marty. Voilà, alors, c'était Martin Thériault. On va prendre une courte pause. J'ai vu passer un texte dans The Athletic que je trouvais très, très intéressant. Ce sont deux journalistes qui ont décidé de faire un exercice. Ils ont pris les joueurs qui sont dans la Ligue nationale de hockey en ce moment, puis ils se sont dit, est-ce que lui, il va être au temple de la renommée ou non? On va réagir à ça dans deux minutes. Vous allez voir, il y a des surprises et il y a même un joueur du Canadien qui pourrait entrer au temple un jour. On en parle dans deux minutes.
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16: Léger ralentissement à la hauteur de la 50 Ouest, à la hauteur après la rue Georges, en raison des travaux qui s'y déroulent. On signale un accrochage à l'après boulevard Lorrain sur la 50 en direction Est. Ça semble être du côté de Montcalm, boulevard Maisonneuve également, et Alexandre Taché. Autre chose, vous nous textez 11007. 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
14: Dans une dizaine de minutes, c'est Jean-Sébastien D qui fait son tour dans le club du matin. À peu près ça, dans 25 minutes à peu près, Olivier Brett s'en vient et va analyser l'arrivée d'Alexis Sanchez avec le CF Montréal. Mais d'ici là, il y a un texte qui a été publié dans The Athletic hier et je trouve ça très intéressant. Deux journalistes ont fait un exercice. Ils ont pris tous les joueurs actuels dans la Ligue nationale de hockey et ont dit « OK, lesquels vont faire leur entrée au temple de la renommée un jour? » Ils ont divisé ça en plusieurs tiers puis on va y aller tiers par tiers. Le premier, c'est regarde, ils pourraient prendre leur retraite aujourd'hui puis ils y seraient déjà. Je vous les nomme rapidement, il y en a plusieurs. Bobrovsky, Crosby, Doughty, Dreisaitl, Edmund, Hellebuck, Kane, Carlson, Kucherov, Malkin, MacKinnon, McDavid, Ovechkin, Stamkos et Vasilevskiy. Je pense qu'on est d'accord.
7: Ouais, je pense que...
14: Le seul que je me dis, peut-être un peu moins, c'est Leon Dreisaitl, mais ouais. Écoute, il a quand même fait deux finales de la Coupe, plusieurs honneurs individuels, des statistiques déjà impressionnantes. Il y aurait peut-être un débat, disons, s'il prenait sa retraite demain matin.
7: Il y a peut-être aussi la prise en considération que c'est un joueur allemand pour ce qu'il a fait à l'échelle mondiale, tu sais.
14: C'est vrai, parce que c'est le temps de la renommée, pas juste de l'ALNH, c'est celui du hockey. Le deuxième tiers, ceux qui vont sûrement y être, mais ils continuent d'améliorer leur candidature. Il y a trois joueurs qui sont dans ce tiers-là. Alexander Barkov, Cale Makar et Austin Matthews. Ça, c'est intéressant parce que c'est vrai que, tu sais, si Austin Matthews prend sa retraite demain matin... Y es-tu au temple de la renommée? Y en a-tu fait assez? Mais donne 2-3 années de plus à ces gars-là, puis ils y sont. Tu sais, Cale Makar, ce serait intéressant. Il a juste joué 7 saisons. En même temps, 6 fois finaliste au Norris. Il a une coupe, un Conn Smythe.
7: Il pourrait quasiment être dans l'autre catégorie. Ça, oui. C'est ça la fin qui est
14: Même Barkov, là.
7: Ouais.
14: Capitaine, puis centre numéro 1 d'une équipe qui a gagné 2 coupes.
7: Le nombre de Celtics qu'il a remporté aussi.
14: Ouais. La troisième catégorie, celle-là, je la trouve intéressante, puis c'est là où il risque d'y avoir un peu de débat. Ça va peut-être en prendre un petit peu plus pour qu'il rentre. Brent Burns, Chris Letang, Roman Yossi, Brad Marchand, John Tavares, Artemi Panarin et Corey Perry.
7: Moi, je trouve que... En tout cas, je trouve que c'est sévère, surtout à l'endroit de Roman Yossi, parce que...
14: C'est un Norris.
7: Oui, Norris. Des saisons de 90 points. C'est un joueur suisse. Tu sais, tu vois pas ça souvent. Puis le gars, il a établi, ça a été un joueur de concession dans l'histoire des Prédateurs de Nashville. C'est probablement le gars après chez Weber. Puis Pekka Rinne. Fait que.
14: Ouais. Brad Marchand aussi. Tu sais, je le sais que c'est pas quelqu'un qui a plein de trophées à son actif. Puis qu'au début de sa carrière, c'était pas celui qui produisait le plus de points. Mais avec ce qu'il a fait, en gagnant 2 coupes, sur la scène internationale aussi. T'sais, il est déjà au-dessus de 1000 points. C'est peut-être pas populaire, mais pour moi, Brad Marchand appartient déjà au temple de la renommée du hockey.
7: Ouais, je pense qu'il a sa place là aussi. Il a fait partie des bonnes éditions des Bruins de Boston. Il a été capitaine d'une formation, plusieurs coupes. Effectivement, là, il a sa place lui aussi, son petit gabarit. Il a une histoire. T'sais, je pense qu'au final, il y a beaucoup de ça aussi derrière les candidatures.
14: C'est ça. C'est
7: d'avoir des bonnes histoires.
14: Puis c'est à l'opposé, un gars comme John Tavares, je me dis... Qu'est-ce que John Tavares a accompli de... T'sais, il a une belle carrière, là. Je veux pas du tout dénigrer le joueur. Mais qu'est-ce que John Tavares a accompli qui le rend si spécial que ça. Il y a une certaine constance, tu sais. Il est à 1185 points, mais il n'y a pas de trophée. Il s'est jamais rendu passer le deuxième tour en séries éliminatoires.
7: Ouais. Lui, c'est un peu plus difficile comme candidature. T'as raison. T'as raison, John Tavares, c'est pas. Ça fait pas l'unanimité. Ça, c'est sûr et certain.
14: L'autre catégorie. Ça va. C'est peu probable qu'il rentre au temple, mais on sait jamais ce qui peut se passer. Jamie Benn, John Carlson, Claude Giroux, Ryan O'Reilly, Braden Point, Jacob Slavin et Mark Stone. Tous des joueurs qui ont eu de superbes carrières. Est-ce qu'ils en ont fait assez pour rentrer au temple? Pas si sûr que ça.
7: Ouais, je sais pas. Tu sais, un gars qui me chicote pas mal là-dedans, c'est Mark Stone. Je pense que Mark Stone, tu sais, c'est des Coupes Stanley, c'est des présences dans des compétitions internationales, c'est beaucoup de leadership, mais beaucoup de blessures aussi là-dedans. Tu sais, il y a des standards, je pense, de chiffres à respecter pour être élu au temple de la renommée. Je sais pas pourquoi c'est lui qu'on dirait qui me chicote le plus. Pour les autres qui ont nommé, c'est. Effectivement, je trouve qu'ils ont leur place là.
14: Ah oui? Ryan O'Reilly, il mériterait d'être au temple de la renommée?
7: Ryan O'Reilly, c'est considérable. Je pense que lui aussi, c'est un gars qui ferait peut-être partie des doutes là,
14: ouais, c'est
7: là-dedans.
14: Ça.
7: Là. Mais pour le reste, c'est pas à trier là, sur toutes les toiles. C'est quand même une bonne sélection. Là.
14: Des gars qui sont en chemin pour la faire. Ouais. Ils sont un peu jeunes, là, mais si ça continue de même, ils vont la faire, c'est sûr. D'ailleurs, j'ai oublié de le mentionner au début, mais ils ont juste pris en compte les gars qui ont joué au moins 5 années derrière la Ligue. Fait que, tu sais, oui, on pourrait dire Celebrini, mais en même temps, il a juste joué 2 saisons.
7: Exact.
14: Donc, les gars qui sont en route vers le temple, on a Jack Eichel, Quinn Hughes, Mitch Marner, David Pasternak, Mikko Rantanen, Matthew Tkachuk et Zach Werenski. T'sais, ils sont tous dans la fleur de l'âge. Ils ont déjà accompli beaucoup à un jeune âge. Ajoute 3-4 saisons de haut niveau comme ce qu'ils font en ce moment. Ils vont y être sans aucun doute. Là.
7: Exact. Tu sais, moi, encore une fois, là-dedans... tu trouves sans aucun doute, mettons, Matthew Tkachuk, si c'était pas, mettons, de son nom.
14: Ben, il y a quand même 2 Coupes Stanley.
7: C'est vrai.
14: Tu sais, il va avoir gagné des compétitions internationales avec les Américains.
7: T'as raison.
14: C'est quand même un gars qui est rendu à... presque 700 points dans la LNH. C'est un gars d'un point par match. Fait qu'il va finir sa carrière avec au-dessus de 1000 points. Mais t'as raison que son nom aussi, ça entre en compte. Là.
7: Parce mais
14: que
7: t'as raison.
14: On se fera pas de cachette. Le temple de la renommée du hockey, c'est loin d'être parfait.
7: Ouais.
14: C'est un peu arbitraire des fois.
7: Un petit peu. Mais c'est vrai, t'as raison. T'as raison qu'il y a beaucoup, beaucoup de trophées. Il a remporté des grosses compétitions. Puis pour le reste, ben, effectivement, je savais que c'est une bonne sélection. Là. Honnêtement... chapeau aux gens de The Athletic parce que la sélection est très bonne, tu sais, puis c'est valide. Là.
14: La dernière catégorie est

0: 100 points, il a gagné un Selke. Tu sais, c'est Suzuki, là. Il connaît encore 3-4 saisons d'autour de 100 points par année. Il est finaliste pour le Norris. Il devient une espèce de... Tu sais, il rentre dans le tiers de ce qu'était Taze, Bergeron et Kopitar à une certaine époque.
1: Ouais.
0: Puis le Canadien peut-être gagne une coupe à travers tout ça, puis il aurait été le capitaine de cette équipe-là.
1: Ouais, il va le faire. Tu sais, je suis d'accord. Il est dans le moule de ces joueurs-là.
0: Mais il faut qu'il garde ce niveau qu'il y a en ce moment.
1: Exactement. C'est pas le choix. Je suis d'accord avec toi là-dessus. Je pense que Nick Suzuki a ouvert une porte vers ça.
0: Il est très loin du temple en ce moment. Ouais. On s'entend tous, là. Tu sais, si Suzuki, il a un malheur, il prend sa retraite demain matin, il rentre pas, il y a même pas de débat.
1: On parle d'une saison, pour l'instant.
0: Mais si, de 27 à... Ah, d'ailleurs, c'était sa fête hier. Bonne fête, ouais. Nick Suzuki. De 27 à 32 ans, c'est un gars qui, en moyenne, fait 90 points par année. Il ajoute deux autres Selkie. Il est finaliste deux autres fois. Puis le Canadien gagne une coupe. Là, ça va devenir indéniable.
1: Ouais, c'est sûr et certain. Encore une fois, la lettre sur le chandail fait tellement la différence, je trouve, parce que, justement, t'as été ce meneur-là qui a aidé à pousser l'équipe vers son succès, vers son titre. C'est sûr que c'est pris en considération davantage. Donc ouais, Nick Suzuki, effectivement, ça pourrait être... Je suis vraiment curieux de voir où sa carrière va terminer, quel type de trophée va remporter, autant pour mettons Cole Caulfield, Lennon, etc. Bref, les joueurs...
0: Ben pour toi, quel joueur du Canadien, outre Suzuki, a le plus de chances de faire le temple un jour?
1: Ça, c'est une bonne question. Ça serait-tu trop osé de dire Lane Hutson?
0: Je crois que
1: Lane Hutson a sa place s'il continue à évoluer.
0: Ça va y prendre une coupe de Norris.
1: Ouais,
0: mais tu sais, écoute, s'il fait 80 points par année pendant 8 ans, là.
1: Ben non, c'est ça. Puis sans compter les nombreuses compétitions internationales où il va représenter les États-Unis, si le Canadien remporte des coupes, justement, tu sais. Il va avoir peut-être pavé la route pour des jeunes, les plus petits défenseurs offensifs. L'aspect pionnier là-dedans, l'évolution du sport, il y a peut-être quelque chose à faire avec ça.
0: Ouais, c'est un exercice intéressant. C'est très intéressant. OK, on va prendre une pause. Au retour, c'est Jean-Sébastien D. J'ai préparé un jeu pour Jess. On va jouer à des vrais ou faux. Est-ce que Lane Hutson va être considéré comme un défenseur top 3 dans la LNH d'ici 5 ans? Est-ce que Jakub Dobesch est le gardien de l'avenir du Canadien? Est-ce que Samuel Montembeau va commencer l'année comme deuxième gardien du Canadien? GSD va répondre à ces questions dans 2 minutes.
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3: Une matinée somme toute tranquille pour l'ensemble du secteur, autant la rive québécoise que la rive ontarienne. Alors, autant la 50 en direction ouest, c'est au vert actuellement. Des allumetières un peu d'attente au feu de circulation, mais c'est quand même très, très minime. Tant de légèreté pour la rive ontarienne pour l'instant. Voyez autre chose, textez-nous 11007. 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
9: C'est un de nos collaborateurs réguliers dans le club du matin cet été, c'est Jean-Sébastien D. Salut JS, comment ça va?
10: Les boys, bon matin, ça va bien?
9: Ça va très très bien. Écoute, j'ai décidé de préparer un petit jeu avec plein de sujets d'actualité en ce moment entourant le Canadien, des questions qu'on se pose depuis le début de l'été. Puis j'avais le goût de jouer avec toi, ce sont des vrais ou faux. On commence... Avec hier, Lane Hutson a été nommé 6e meilleur défenseur de la LNH selon le NHL Network. Vrai ou faux, JS? D'ici 5
10: Absolument.
9: Ans, Lane Hutson va être un défenseur top 3 dans la LNH.
10: Absolument. Pour moi, c'est un oui catégorique. Qu'est-ce qu'il apporte à une équipe? Qu'est-ce qu'il a fait aussi rapidement aussi avec les Canadiens? Je pense que ça se démontre à quel point il peut être talentueux. Puis on parle souvent de plafond, puis où est-ce que tu peux te rendre comme joueur. Je pense qu'il peut juste continuer à avancer, à devenir de meilleur en meilleur à chaque année. Puis le fait que les Canadiens vont s'améliorer aussi, devenir une meilleure équipe, ça va juste le mettre dans une position où il va pouvoir performer encore plus.
9: J'aime ça, j'aime ça. En entrevue avec le journaliste Dave Stubbs, Carey Price a déclaré que le Canadien est parmi les prétendants. Vrai ou faux? Malgré l'absence d'un deuxième centre, le Canadien a des chances de représenter l'Est en finale de la Coupe Stanley.
10: C'est une bonne, ça.
9: Ouais.
10: Moi, je dis faux parce que on l'a vu cette année, puis oui, ils se sont rendus en finale d'association. Rendus en finale, ils n'étaient pas de taille. Puis les deux premières séries, selon moi, ça aurait pu être pile ou face. T'sais, oui, on passait, ça finit en 7 les deux séries. Ça aurait vraiment pu aller un bord ou de l'autre. Donc, selon moi, pour venir vraiment solidifier l'équipe puis vraiment donner les meilleures chances possibles, le Canadien n'a pas le choix d'avoir un deuxième centre. Si tu regardes les équipes qui gagnent la Coupe Stanley année après année, c'est qu'ils ont un bon noyau de joueurs de la première jusqu'à la quatrième ligne. Puis c'est pas vrai, selon moi, que tu peux remporter une Coupe Stanley ou te rendre en finale d'association si tu n'as pas un joueur de centre numéro 2.
9: Donc, Oliver Kapanen comme deuxième centre, tu y crois pas?
10: En tout.
9: Parfait. Okay.
11: Fallait que ça soit clair.
9: Fallait que ça soit clair. Dans cette même entrevue avec Dave Stubbs, Carey Price y a aussi vanté Jacob Fowler et Jakub Debeche. Vrai ou faux, JS? Jakub Debeche est le gardien de l'avenir du Canadien de Montréal.
10: Vrai, parce que l'énergie qu'il amène en tant que goaler, il amène un côté de tu sais, il y a du chien, il y a de la drive. Ce qu'on a vu en playoff, moi, j'ai adoré. Puis s'il peut continuer à amener cette confiance-là, puis je pense que pour un goaler, c'est tout. Écoute, je suis pas goaler, je suis pas spécialiste de goaler, mais quand t'es en confiance, puis t'es en contrôle de tes moyens, je pense que c'est là que tu peux être à ton meilleur. Puis on l'a vu durant les séries, il a fait les gros arrêts, il était baveux, puis ça lui a permis justement de performer. Puis c'est grâce à lui que les Canadiens se sont rendus jusque-là. Donc, je vois pas pourquoi... S'il continue à faire les arrêts, faire ce qu'il a fait durant les playoffs, puis de continuer sur cette lancée-là, pourquoi ça ne deviendrait pas le numéro un? Tu sais, je pense que c'est le meilleur exemple d'un joueur qui fait tout, puis qui a tout fait pour gagner son poste en tant que numéro un. S'il continue comme ça, à un moment donné, faut que tu lui donnes ce qu'il mérite, puis je vois pas comment il pourrait se faire tasser.
9: OK. Harbert Jacquet et Zachary Bolduc n'ont toujours pas signé leur contrat avec le Canadien. Vrai ou faux? C'est inquiétant que Bolduc et Jacquet n'ont toujours pas signé.
10: C'est inquiétant. Puis moi, ça me fait penser, là, ça fait j'en ai parlé avec un de mes chums dernièrement. Puis est-ce que c'est une possibilité que peut-être Jacquet, on l'essaierait comme gars de quatrième trio cette année?
9: Ah, on l'avait comme vu ça. Un match, ouais, quelques minutes l'an passé.
10: Exactement, parce que tu sais, on se le cachera pas, à jouer 5-6 minutes par match en tant que coach, quand t'es pas capable d'en donner plus que ça, ça rend un peu problème à ton trio de défenseurs, parce que là, t'es obligé de jouer à 5, les gars sont fatigués, ça étire des minutes, les gars sont moins sharp dans leur, tu sais, dans leur shift. Fait que si tu le mets à l'attaque, ça fait moins mal si tu donnes justement 4-5 minutes par match, parce que là, t'as 11 joueurs qui peuvent prendre sa place, tu sais, au lieu de ça, puis t'es ton sixième défenseur que techniquement tu as plus confiance, que tu vas peut-être y donner 10 minutes, mais ça va venir solidifier le temps de glace de tes autres défenseurs, puis tout le monde pourrait être capable de rouler un peu plus, les gars seraient moins fatigués, puis en même temps, avec Jack High, tu l'amènes dans le line-up quand tu joues contre des équipes nécessaires, puis tu lui donnes justement 5-6 minutes par match à l'attaque, mais tu amènes ce côté robustesse-là. Fait que est-ce que ça peut être une possibilité? Est-ce que c'est quelque chose qu'ils ont présenté cet été qui fait qu'ils accrochent un peu à vouloir signer?
9: Ouais.
10: C'est peut-être ça mon guess présentement.
9: Mais parce que c'est vrai que, tu sais, on dirait pas que nécessairement de la place pour Jack High à moyen long terme à la défense du Canadien. Tu sais, t'as 5 gars qui sont établis, ils sont sous contrat, ils s'en vont nulle part. Après ça, pour le 6e défenseur, il va se battre dès cette année. T'sais, t'as Struble qui est dans la conversation, t'as Engstrom, t'as Reinbacher. C'est quoi l'avenir de Jack High en défense avec le Canadien? Je suis pas si sûr que ça, puis t'as raison que c'est probablement là où les négociations accrochent, que lui, il se dit, mais là, est-ce que vous me voulez vraiment tant que ça? C'est peut-être pour ça que c'est un peu plus long. On va retourner maintenant sur les gardiens de but. Bon, Samuel Montembeau, surprise générale, a pas encore été échangé. En ce moment, il est encore avec le Canadien. Vrai ou faux, JS? Samuel Montembeau va entamer la saison comme deuxième gardien du Canadien, donc devant Jacob Fowler, derrière Jakub Debeche.
10: Je vais dire oui, parce que je l'ai vu à maintes reprises, c'est une business. Il ne faut pas oublier que dans un contexte comme ça, Monty a son contrat à un volet. La saison a recommencé à zéro. Peut-être qu'ils se sont parlé cet été. Moi, juste à cause du côté business, pas ce que moi je pense que beaucoup de gens pensent, qui devrait être un no-brainer, que ce soit Fowler, le backup. Je pense juste dans le contexte business actuel qu'on est, je serais pas surpris que Monty, justement, soit deuxième goaler, que Fowler retourne à Laval jouer des matchs, puis éventuellement voir comment ça va se dérouler la saison. Parce qu'au final, la réalité, c'est que c'est Debeche ton numéro un. Fait que dans un contexte idéal, tu t'en vas donner des games à Fowler à Laval, puis tu donnes du millage, puis éventuellement, tu le rappelles durant la saison. Mais moi, je pense que ouais, Monty va être backup pour commencer la saison.
9: Est-ce que toi, tu fais plus partie de ceux qui se disent, regarde, c'était juste une mauvaise année, il va être capable de tourner la page, puis c'est arrivé à plein de gars d'avoir des mauvaises saisons? Ou est-ce que toi, t'es plus dans le camp de non, c'est fini Montembeau, il est pas bon, faut passer à autre chose?
10: Écoute, comme je disais tantôt, c'est dur de me positionner dans un contexte de goaler, parce que c'est tellement différent de, ouais, t'sais, d'un certain sens que d'être un joueur. Puis, t'sais, Monty, je l'adore comme personne. J'y souhaite vraiment, t'sais, de tout cœur qu'il ait réussi à mettre ça derrière lui puis qu'il redevienne le goaler qu'il a déjà été, parce que tu souhaites jamais le malheur de quelqu'un quand même dans un contexte comme ça. Tu sais, c'est un gars de Montréal en plus. Je l'ai dit à maintes reprises, c'est le fun d'avoir des Québécois à Montréal. Donc, tu es capable d'avoir fait les efforts cet été, peu importe ce qu'il a pu entreprendre comme démarche pour oublier la dernière saison puis d'arriver prêt. Écoute, je souhaite de tout cœur que ça marche. Donc oui, je vais y croire, parce que ça vaut la peine de donner une chance aux gens. Tu sais, c'est une mauvaise saison, ça arrive, j'en ai vécu dans les dernières années, ça fait partie d'une longue carrière. Tu sais, c'est dur de trouver une constance puis d'être bon année après année. C'est ce qui fait que les meilleurs, les superstars sont capables de se disperser des autres, parce que c'est ça le plus tough. C'est ça qui fait que les jeunes sont pas capables de rester, puis qu'il y en a qui tombent entre la Ligue américaine, Ligue nationale. C'est vraiment dur. Donc, je souhaite vraiment que Monty va être capable de revenir.
0: Est-ce que vous pensez justement le fait que le Canadien ait conservé Samuel Montembeau, c'était justement dans la lignée de vouloir lui donner une autre chance et non comme une frustration de pas avoir réussi à le dealer?
9: Je sais pas à quel point c'était intentionnel.
0: Ouais.
9: Mais t'sais, c'est juste parce qu'il a pas trouvé preneur ailleurs, ou c'est parce qu'il voulait vraiment lui donner une deuxième chance, parce qu'il s'est quand même fait tasser à la fin de l'année.
0: Ça, c'est sûr.
9: Mais regarde, un été d'entraînement, tu sais, ça peut arriver des mauvaises saisons.
0: Des bons mois, ouais.
9: Exactement. En terminant, JS, j'en ai une chienne pour toi, OK? Carey Price, il va rentrer au temple de la renommée du hockey cette année. Vrai ou faux? Carey Price mérite d'avoir son chandail retiré par le Canadien.
0: Il a fait exprès, JS. Il a fait exprès.
9: Absolument.
10: Ouais, absolument. Oui, parce que je trouve que ça a quand même été l'image du Canadien pendant plusieurs années, puis tout le monde le sait, puis je pense que c'est écrit dans le ciel, si on y donnait l'équipe qu'il y a présentement, ben le Canadien probablement qu'à chaque année, il avait une chance de gagner la Coupe Stanley. Tu sais, il a réussi à amener le Canadien en finale de la Coupe Stanley durant l'année COVID, puis tu prends-tu le Canadien à ce moment-là ou l'équipe qu'ils ont présentement? Selon moi, je prends l'équipe aujourd'hui anytime. Mm-hmm. Fait que si tu donnais la chance de gauler année après année avec cette équipe-là, il aurait réussi à avoir un plus de... Il aurait eu des mêmes meilleurs stats personnels. Il aurait probablement réussi à gagner une coupe de trophées individuels puis laisser la chance aux Canadiens de gagner après année. Donc, pour moi, ça vaudrait la peine de retirer son chandail. Puis je pense que les partisans ont tombé en amour avec Carey Price. Ça serait une honneur grandement mérité. Puis il n'y a pas personne, d'après moi, qui va chialer que commençons à retirer le chandail de Carey Price. Là. D'après moi, tout le monde est dans la même lignée puis tout le monde va approuver ça.
0: C'est vrai, t'as raison, JS. Non, mais pour vrai, j'ai une petite question pour toi. Est-ce que toi, t'es plus dans l'optique de considérer un retrait de chandail avec la génération dans laquelle le joueur a joué comparativement, mettons, au standard de l'organisation? Je te donne un exemple. Carey Price n'a jamais gagné de Coupe Stanley, mais ça a été le joueur générationnel d'une époque pour le Canadien. Par contre, tous les joueurs du Canadien qui ont leur numéro retiré ont gagné une Coupe Stanley.
10: Ben c'est comme un peu dans tout. Je trouve, à un moment donné, il faut que tu évolues dans la manière que tu vois les choses. Tu sais, là, avant, tu étais vraiment axé sur les anciens joueurs, puis ça prend une Coupe Stanley, mais le hockey évolue, la génération évolue, la population évolue, tout le monde a évolué depuis ce temps-là. Donc, c'est important aussi de le voir d'une autre manière. Puis je pense que, justement, Carey Price a été une personne qui a marqué. Tu sais, quand on parle de chandail retiré, c'est des gens qui ont marqué leur époque. C'est exactement ça. Donc, nous, de notre époque, qui a marqué le Canadien des dernières années? Le premier mot qui vient en tête, c'est Carey Price. C'est tout le monde criait son nom. Ça a été une tu sais, il a tellement été partout à droite et à gauche quand il était à Montréal que, selon moi, ça vaudrait la peine justement de changer un peu cette vision-là de pourquoi on retire ton chandail puis d'amener un vent de fraîcheur à qui le mérite d'un certain sens. Puis je pense que lui, c'est le premier de cette génération qui le mériterait.
9: Bon, regarde, je suis un peu déçu de ta réponse, JS, là, mais c'est correct, t'as droit à ton opinion.
10: Tu le vois pas, toi?
9: Hey, non, pas Ali de coupe, pas de chandail Ali retiré, c'est pas compliqué. Moi, c'est mon opinion, puis... On pourrait se pogner pendant des heures là-dessus, mais malheureusement, on n'a plus de temps. Merci beaucoup, JS. Très intéressant, on se reparle plus. Parfait, on va se pogner au téléphone, c'est bon.
10: Parfait.
9: Bye, JS, bonne journée.
10: Bye, salut.
9: Merci, voilà. Alors, c'était Jean-Sébastien D. Après la pause, une bombe est tombée hier, la meilleure nouvelle depuis très longtemps entourant le CF Montréal. La légende chilienne Alexis Sanchez débarque en ville et on en parle avec Olivier Brett dans deux minutes.
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1: Léger ralentissement à la hauteur de la 50 Ouest, à la hauteur après la rue Georges, en raison des travaux qui s'y déroulent. On signale un accrochage à l'après boulevard Lorrain sur la 50 en direction Est. Ça semble être du côté de Montcalm, boulevard Maisonneuve également, et Alexandre Taché. Autre chose, vous nous textez 11007. 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
21: Ça s'est fait assez rapidement pour le type de joueur qu'il est, parce que d'habitude, un joueur comme ça, ça prend des mois.
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9: L'équipe des réseaux sociaux du CF Montréal a mis le feu aux réseaux sociaux hier en publiant cette vidéo-là où on tease l'arrivée d'un joueur Alexis qui porte le numéro 10. Rapidement, la planète soccer s'est enflammée. On a appris plus tard dans la journée que c'était bel et bien la légende chilienne Alexis Sanchez qui se joint au CF Montréal. Et on en parle avec Olivier Brett. Comment ça va, Oli?
24: Ça va super bien. C'est des nouvelles fort intéressantes, tout ça, qui sont tombées hier.
9: Oui, une des meilleures nouvelles, je pense, depuis longtemps dans le cas du CF Montréal, parce que on en parle depuis un bout. Il manque une vedette. Il manque vraiment, juste d'un point de vue marketing, quelque chose qui pourrait peut-être donner envie aux gens de suivre cette équipe-là davantage. Pour les gens qui connaissent un petit peu moins Alexis Sanchez, peux-tu nous imaginer à quel point c'est gros sa venue à Montréal?
24: C'est le meilleur buteur de l'histoire du Chili. On va commencer parce qu'il a fait en équipe nationale. Il a gagné la Copa América deux fois. C'est lui qui a tenu tête à Lionel Messi puis qui a frustré Messi de trophée majeur pendant des années. Ça, c'était dans la meilleure équipe chilienne de l'histoire. Il y a personne qui a joué plus souvent pour l'équipe nationale du Chili. Après, il a gagné à peu près partout où il est allé. Il a joué pour Arsenal, Manchester United, Barcelone. Il a joué pour l'Inter Milan, dans les plus gros clubs, les plus gros championnats. La grosse statistique, par contre, qu'il faut entrer en ligne de compte, c'est qu'il a 37 ans. Il va avoir 38 au mois de décembre. C'est sûr que c'est pas... T'sais, on a entendu un des frères Saputo tout à l'heure dire « c'est un des plus gros noms qu'on a jamais eu au club ». C'est vrai, sauf que tu as eu deux super, super vedettes au club. Mm-hmm. Tu as eu Didier Drogba, puis tu as eu Alessandro Nesta. Il n'y a pas grand monde qui se rappelle d'un match d'Alessandro Nesta. Tout le monde se rappelle du passage de Didier Drogba. Donc, dans quelle catégorie Alexis Sanchez va se retrouver, ça reste à déterminer. Puis juste une petite précision, moi j'ai hâte de voir avec la confirmation de tout ça, là. Est-ce qu'on lui donne juste le numéro 10? Est-ce que c'est de ça dont il était question? Ou est-ce qu'on lui donne le poste de numéro 10, qui est celui de milieu offensif? Parce que quand t'entends Lucas Saputo dire « je lui ai parlé et il veut » Alexis comme numéro 10, je présume qu'on parle du coach. T'es pas en train de... à moins que ce soit l'agent. T'sais, quand tu parles de quelqu'un, tu dis qu'il veut le numéro 10, pas qu'il veut quelqu'un en numéro 10. Et ça devient intéressant parce que ça veut dire que t'as pas réglé ton problème sur la gauche. où tu as un trou béant en ce moment. Et si ça veut dire que tu vas chercher Alexis Sanchez et tu continues ton recrutement, parce que je pense qu'il faut que tu continues ton recrutement, ça peut pas se limiter à Alexis Sanchez, ça va pas régler assez de problèmes, tous les problèmes que tu as en attaque, ben là, ça devient vraiment, vraiment intéressant.
9: Bon, tu l'as dit, il est quand même rendu vieux, 37 ans. Il a eu une saison intéressante quand même en Ligue 1 l'an passé avec Séville. 4 buts, 2 passes, évidemment, c'est pas ce à quoi il nous avait habitués dans le passé. Il débarque plus vieux, mais dans un circuit inférieur. C'est quoi tes attentes pour un gars qui a eu cette carrière-là, mais aussi cet âge-là avec le CF Montréal?
24: C'est ça, j'ai un gros, gros point d'interrogation parce que on se posait. C'est pour ça que je te parle, puis c'est la première fois depuis le départ d'Alessandro Nesta que je fais une comparaison à Alessandro Nesta. Puis c'est pas pour dire qu'on s'attend à un gars qui va être sur les rotules, là, pas du tout, parce qu'il a joué beaucoup quand même la saison dernière. Je pense que c'est 28 matchs au total qu'il a disputé avec Séville. 11 départs. Ça, pour la fin de la saison en cours, est-ce qu'il est disponible maintenant? Tu sais, c'est tous ces dossiers-là là, qui viennent en ligne de compte. Est-ce qu'il est disponible là? Si c'est le cas, ben, ça devient intéressant parce que tu es capable de l'embarquer tout de suite. Sinon, souviens-toi d'Ivan Raimé l'année passée. Ça avait été long là, avant d'être capable de l'utiliser. Il y avait aussi le fait que on voulait mesurer le nombre de matchs qu'on lui donnait parce qu'on savait que ça pouvait enclencher une clause d'achat obligatoire. Mais moi, je m'attends à plus de contributions statistiques parce que 4 buts, 2 passes, là, ça prend plus que ça.
9: Ça prend de la production largement pour le CF Montréal. Ça prend du monde qui les aide à finir là, puis à concrétiser les actions.
24: Et tout de suite. Et ça veut pas dire que ce gars-là est obligé d'être celui qui finit lui-même. Tu me demandais de résumer le gars tout à l'heure. C'est un gars qui a marqué beaucoup, mais c'est un gars qui a beaucoup aidé ses coéquipiers à marquer. Puis là, pour un Prince Owusu, pour un Daniel Rios ou les autres que tu pourrais aller recruter en attaque, ça devient vraiment, vraiment intéressant parce que c'est un gars qui est pas juste le genre de joueur vers qui tu dois te tourner pour lui donner le ballon et qui finissent, un peu comme Prince Owusu. C'est un gars qui peut rendre les autres autour de lui meilleurs, parce qu'il a ralenti, évidemment, mais c'est un gars qui a de la percussion, c'est un gars qui a de la prise de risque, c'est un gars qui est capable de mettre un brin de folie dans un match, puis ça, ben t'en as pas des profils comme ça au CF Montréal.
9: Ben, je t'écoute depuis tantôt, puis t'es un peu plus, je veux pas dire pessimiste, mais modéré par rapport à tes attentes. Là. T'es pas non plus... T'sais, on voit énormément de positivisme par rapport à cette acquisition-là. Si je te comprends bien, t'essaies un petit peu de nous mettre en garde. Ça veut pas nécessairement dire que ça va marcher à tout prix, là, Alexis Sanchez.
24: Non, mais moi, je pense que c'est un ajout important, mais ça peut pas être le seul ajout, parce qu'éventuellement, là, on parlait d'un contrat de 2 ans, si je me trompe pas. Ouais. Est-ce que ça nous amène ça au début de la saison hivernale? Ce qui veut dire que ce serait la fin de la saison actuelle, la saison sprint qui va jouer au printemps. Puis après ça, il y a une option pour la première saison hivernale qui est du mois d'août 2027 au printemps 2028. Tu sais, c'est beaucoup, beaucoup de facteurs qui entrent en ligne de compte pour savoir quel genre d'impact n'importe quel joueur est capable d'avoir. Là où je suis catégorique, c'est que ça va créer un buzz. Là, t'as tout de suite des gens qui vont vouloir aller au stade. C'est une légende du soccer mondial, mais surtout sud-américain. Mm-hmm. Je pense que là, tu vas aller chercher une corde, puis c'est un gros, gros coup que le CF Montréal vient de faire. Après, sur le terrain, ce dont tu as besoin en ce moment-là, tu as besoin de quoi? Tu as besoin de chiffres. Philippe Lafroy, tu le vois, là, puis là je viens vraiment là, au ras des pâquerettes sur le sportif, parce que en termes de marketing, de statut, de leadership, de personnalité, c'est catégorique. Là, c'est un gros, gros coup. C'est extraordinaire que ce gars-là débarque à Montréal. Maintenant, tu as besoin de faire bouger les cordages. Concrètement, là, si tu veux faire des séries, puis moi, je suis convaincu que le CF Montréal a la base pour y arriver, si tu ajoutes les morceaux qui remplissent les filets ou qui aident à remplir les filets. Parce que quand tu regardes Philippe Lafroy, les changements qu'il fait, là, moi, je le vois faire un paquet de changements puis de permutations, puis il essaie des combinaisons différentes au milieu de terrain. Et je le comprends parce qu'il essaie de régler des problèmes, je pense, offensifs par son milieu de terrain. Pourquoi? Parce que tu n'as pas d'option en attaque. Tu es en train de faire jouer Daniel Rios, qui est un attaquant, comme faux ailier hybride. Puis encore là, je le comprends, tu n'as pas d'autres options évidentes. Donc, Alexis Sanchez devient une option évidente. Après, est-ce que c'est encore un gars qui est capable de peser sur les matchs, de laisser son empreinte statistique sur des rencontres? Je pense que oui, mais à quel niveau? Ça, j'ai un point d'interrogation. Là où j'aurais pas de point d'interrogation, par contre, c'est si on veut vraiment le faire jouer en 10, là où tu as peut-être à courir un peu moins, et que ça te laisse ton couloir gauche où tu as encore du travail à faire, puis je présume que tu es en train de le faire, ce travail-là, parce que ça fait 2 ans qu'on sait que tu as besoin d'un ailier gauche. Si c'est ça le cas de figure, puis tu vas chercher un autre gars sur la gauche qui n'est pas un projet, qui est un gars qui est capable de t'aider tout de suite. Il n'est pas obligé d'être le meilleur buteur de l'histoire de sa sélection. Tu es capable d'aller une coche en dessous et quand même d'aider une équipe rapidement en MLS. Si c'était ça, le cas de figure. Alexis Sanchez en 10, puis tu t'en vas recruter un autre ailier gauche. Mais là, je pense que le CF Montréal pourrait être en business.
9: Puis peut-être d'un point de vue culturel aussi, de ce que je lis sur Alexis Sanchez, c'est que c'est un gars qui a toujours été très intense, un travailleur. Pour la fameuse grinta au sein de l'effectif du CF Montréal, ça aussi, ça peut être une bonne nouvelle d'avoir un gars comme ça qui débarque dans le vestiaire.
24: Totalement raison. Puis tu regardes Luis Suarez. C'est pour ça, tu sais, je fais les comparaisons avec Drogba, avec Nesta. À Miami, là, les gens pensaient que Luis Suarez s'en venait, puis la seule raison pour laquelle il était là, c'était pour être avec son chum Lionel Messi. Si vous l'avez regardé jouer au Stade Saputo dernièrement, si vous l'avez regardé jouer en MLS tout court, le gars, il joue littéralement sur un genou. Là. Tu regardes Luis Suarez s'échauffer, ça a l'air d'un match de 50 ans et plus. Le gars, il est pas capable de marcher, mais tu le mets sur un terrain, puis c'est exactement ce que tu viens de décrire, Olivier. C'est un gars qui court, c'est un gars qui a de la hargne, c'est un gars qui a du chien. Tout ce qu'il y a de bon de cette fougue-là sud-américaine, c'est la raison pour laquelle Alexis Sanchez a été capable de mener son équipe, parce que c'est pas un gars qui était à bord de l'autobus chilien qui a eu tous ces succès-là. C'est le gars qui conduisait presque l'autobus, puis ça, pour le club, pour ce que ça peut avoir comme influence, parce que je pense que tu as besoin de leadership, tu n'en as encore pas assez dans cette équipe-là. Puis aussi ce que ça va faire pour Philippe Lafroy, qui est un gars qui est aussi très intense. Ça, je pense que ça peut être un ingrédient majeur des succès potentiels, puis d'une place en série cette saison, si tu réussis à relancer ta saison.
9: On compare évidemment beaucoup l'arrivée d'Alexis Sanchez à celle de Didier Drogba. Dis-moi si je me trompe, mais c'est peut-être une petite coche d'en dessous, mais tu sais, d'un point de vue buzz, d'un point de vue marketing, bon, on se rappelle à l'époque, il y avait du monde par centaines qui était allé accueillir Drogba à l'aéroport. Est-ce que tu peux t'attendre à un impact quand même similaire de, tu sais, redonner de l'énergie, redonner envie au monde d'aller regarder le CF Montréal, remplir le stade Saputo et d'avoir une vibe un petit peu plus positive alentour de l'équipe?
24: Je me garde une petite réserve sur ce que tu as dit, c'est remplir le stade Saputo. Parce qu'il n'y a pas grand monde, là, puis là je parle à l'échelle de la Ligue, qui ont ce qu'il faut pour remplir un stade en MLS quand il y a un manque à gagner. Puis en ce moment, il y en a un manque à gagner, mais en termes de créer du buzz, de redonner une certaine curiosité à du monde qui ont déjà été intéressés au CF Montréal ou carrément attachés au CF Montréal, c'est quand même un engagement, je présume, majeur financièrement. Parce que là, si tu avais donné ou tu donnais 2 millions à Ivan Jaime, tu vas donner combien à Alexis Sanchez, sachant que tu n'as pas payé une scène pour son transfert? Là, il était agent libre après la fin de son contrat le 1er juillet à Séville. Ça, je pense, puis on va pas le savoir tout de suite, là, à moins que ça coule. On va le savoir au mois de septembre quand les chiffres de l'association des joueurs vont sortir. Mais tu sais quoi, moi, si j'étais le CF Montréal, si tu donnes, je dis n'importe quoi, un 3, un 4, un 5 millions à Alexis Sanchez, puis c'est peut-être moins que ça, là, je ne sais pas. Mais si tu lui offres un chiffre qui démontre ta volonté de dépenser au marché, fais-le couler. Fais-le couler, ce chiffre-là, parce que ça va sortir de toute façon avec les chiffres de l'association des joueurs plus tard. Mais fais-le couler parce que ça va montrer qu'un an après l'écriture de la fameuse lettre à l'été 2025, tu fais des gros moves. Parce que dans cette lettre-là, tu disais quoi? On veut redonner la fierté à nos partisans de supporter l'équipe. On veut remettre la victoire au centre du projet. On veut une équipe gagnante. Ça, c'est le genre de move qui envoie exactement ce message-là, qu'on est en train de faire un autre pas dans cette direction-là. C'est pas le seul, je le répète, qu'il faut que tu fasses. Mais oui, ça envoie un message fort au public, puis je pense qu'il va y avoir une réponse.
9: Non, t'as raison que pour peut-être la première fois depuis cette fameuse lettre-là, on sent que il y a un geste concret qui a été posé pour peut-être sortir le club de sa misère qu'il vit depuis quelques années. Excellent, merci beaucoup, Oli. J'ai hâte. Ça, je pense que tout le monde a reçu une espèce d'électrochoc en voyant cette nouvelle-là hier. La fin de la saison, la deuxième moitié de la saison du CF Montréal vient de prendre une tournure beaucoup plus intéressante et on s'en reparlera assurément. Passe une très belle journée, on se reparle bientôt.
24: Salut, à bientôt.
9: Et voilà, alors c'était Olivier Brett. On va prendre une courte pause et au retour, il est encore en très grande forme. Il a des anecdotes à nous raconter. C'est l'ancien lanceur du baseball majeur Claude Raymond qui s'amène dans le club du matin.
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1: Léger ralentissement à la hauteur de la 50 Ouest, à la hauteur après la rue Georges, en raison des travaux qui s'y déroulent. On signale un accrochage à l'après boulevard Lorrain sur la 50 en direction Est. Ça semble être du côté de Montcalm, boulevard Maisonneuve également, et Alexandre Taché. Autre chose, vous nous textez 11007. 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
9: Notre prochain invité a connu une grande carrière dans le baseball majeur, près de 450 matchs avec les White Sox, les Braves de Milwaukee, Houston, les Braves d'Atlanta et les Expos. C'est Claude Raymond. Bonjour, Monsieur Raymond. Comment allez-vous ce matin?
34: Ça va très bien, ça va très bien.
9: J'imagine que c'est un été occupé pour vous. Est-ce que vous êtes encore beaucoup sur les terrains de baseball?
34: Ben, oui et non. Je vais voir des matchs de baseball de mes petits-enfants, puis j'ai été voir les Pirates de Saint-Jean 2-3 fois, puis je regarde du baseball à la télé tant qu'il y en a. Alors, non, je suis encore impliqué, puis j'ai fait la tournée avec Expo Fest quand on a fait la tournée de la province de Québec. Fait que, non, j'y vais de temps en temps.
9: C'est bon, ça. J'ai vu justement que vous étiez à Expo Fest. Pourquoi est-ce que c'est important pour vous de s'impliquer, de vous impliquer dans cette cause, dans cette cause-là?
34: Ben, cette cause-là, c'est pour amasser des fonds pour pour l'hôpital Children's, parce que c'est Perry Giannis qui organise la tournée, puis c'est lui qui se trouve à garder les expos, le nom des expos encore en vie, et puis c'est parce que sa petite nièce de 5 ans est décédée d'un cancer du cerveau, puis lui il a promis qu'il était pour ramasser 4 millions de dollars pour l'hôpital, pour aider la cause, et aussi pour faire comme un logement comme à l'hôpital Sainte-Justine à Montréal là, pour les parents quand ils viennent voir les enfants.
9: Un peu plus tôt cet été, M. Raymond, Otto Lopez est devenu le 4e Québécois de l'histoire à participer au match des étoiles du baseball majeur. Vous avez été le premier à le faire en 1966. Est-ce que vous gardez de bons souvenirs de cette participation-là?
34: Ben, les souvenirs, regarde, là, toi-même t'en parles, là. Fait que ouais, ça veut dire que c'est très important. C'est sûr que chaque fois que le monde me présente, il me présente comme le premier Québécois qui a participé au match des étoiles de la Ligue nationale de baseball, de la Ligue américaine. C'était en 66 à Saint-Louis. Alors, c'est resté gravé dans ma mémoire, puis la mémoire de tout le monde qui connaît un petit peu le baseball. Ils savent que j'ai joué. Puis là, Otto Vélez, c'est sûr que le restant de sa vie, le monde va lui rappeler ça, puis lui, il va s'en rappeler à chaque fois que le match des étoiles arrive vers le mois de juillet. Là. Ouais. Et c'est quelque chose de très important, parce que c'est pas n'importe qui peut aller là. Mm-hmm. Puis le baseball majeur, quand moi je suis allé, il y avait 8 lanceurs dans notre côté, puis 8 lanceurs dans la Ligue américaine. Aujourd'hui, il y en a 14, 15, 16. Mm-hmm. Mais puis ils essaient de faire lancer tout le monde. Mais moi, quand je suis allé, Koufax a lancé 3 manches, Jim Bunning 3 manches, Juan Marichal 3 manches, puis Gerald Perry les 2 dernières manches, parce qu'on est allé en prolongation. Ouais. Fait que tu sais, ces quatre lanceurs-là sont autant de la renommée. Moi, mon équipe là, de 66, là, ouais. Il y en a 19 qui sont au temple de la renommée.
9: Et c'est incroyable. Ouais, c'est incroyable. Je regardais la liste, là, M. Raymond. T'as des Sandy Koufax, Bob Gibson, Joe Morgan, Hank Aaron, Willie Mays, Roberto Clemente. Ils jouaient tous avec vous pour l'équipe de la Nationale. C'était comment de côtoyer toutes ces légendes-là le temps d'une journée?
34: Ben, c'était extraordinaire, parce que quand moi je jouais, on n'avait pas le droit de parler aux joueurs adverses, hein, parce que ils pouvaient nous mettre à l'amende. Ben, à l'amende, c'était 100$. Aujourd'hui, 100$, ça veut rien dire. Mais dans ce temps-là, 100$ sur notre paye, ça voulait dire beaucoup.
9: Ben oui.
34: Puis les arbitres nous surveillaient pas qu'on parle à l'adversaire. Il y avait toujours un arbitre derrière la map dans les estrades qui surveillait ce qui se passait sur le terrain. Puis s'ils prenaient quelqu'un à jaser ensemble, des adversaires, ils prenaient les noms, puis là, ces adversaires-là, ils étaient mis à l'amende pour 100$. Fait que quand tu te rentres dans le vestiaire d'un match des étoiles, puis moi, j'avais à ma droite, c'était Sandy Koufax qui était là, puis à ma gauche, c'était Dick Allen. Mm. Les deux sont au temple de la renommée, tu sais, puis c'est, tout le monde devient comme des amis pour la vie, là. Parce que après ça, quand une journée comme ça, ou un 3 jours comme ça avec ces gars-là, ben, ils te saluent, même si on ne pouvait pas se parler sur le terrain, ils te saluent, puis un coup, la carrière est terminée, quand on se voit, ben, on se raconte toutes sortes d'histoires, puis c'est ça le baseball, puis c'est ça le sport. Le sport, c'est même si tu joues contre quelqu'un, puis tu le détestes, à un moment donné, tu joues avec, puis tu l'aimes parce que tu aimes son style, parce que tu détestais son style avant, tu sais. Alors, c'est vraiment trois jours très, très spéciaux. Puis je l'ai vécu à plein, tu sais, fait que j'ai fait venir mes parents de Saint-Jean pour assister au match. Alors c'est vraiment, vraiment des souvenirs que je n'oublierai jamais. Et
9: hey, puis j'ai lu que les frappeurs étaient tellement bons que pendant la pratique au bâton, vous avez manqué de balles?
34: Ah ouais, les balles sortaient, là, avec... Ben, nos trois voltigeurs partant, là, c'était Hank Aaron, Willie Mays puis Roberto Clemente. Puis il y avait Willie McAvey au premier but. Puis Willie Stargell était un des voltigeurs. Fait qu'imaginez-vous Ron Santo, Dick Allen, ça sortait. Il a manqué de balles, en tout cas. Les balles étaient toutes dans les estrades.
0: Vous avez dit quelque chose d'intéressant, M. Raymond. Vous créez des amitiés à partir de rivalités ou de joueurs que vous avez affrontés. Moi, j'étais curieux de savoir quel était le frappeur le plus difficile à affronter dans votre carrière.
34: Moi, j'en avais deux, là. Willie Davis, mais le pire, là, c'est Pete Rose.
0: Ah ouais,
34: Pete
0: hein?
34: Rose a 18 coups sûrs contre moi. Ah puis, Pete Rose, il frappait des deux bords du map, puis contre moi, c'était toujours comme frappeur gaucher, mais il éparpillait ses coups sûrs, puis il courait vite, puis il était très chanceux contre moi. Il a pas frappé de circuit contre moi, mais il frappait des petits roulants à l'avant-champ, ouais. Il battait le relais au premier but, ben non. C'était un petit entre-champ qui avait été menotté, ben a frappé du bout du bâton, mais il savait comment aller sur les buts, puis il profitait de ça, puis il a eu 4500 coups sûrs, je pense, à sa carrière.
0: Ouais, là, ouais.
34: Moi, il y en a eu 18 contre moi, puis je me souviens, il y a des fois, là, j'étais un petit peu en furie contre lui, parce que quand tu le retires, là, il était debout sur la première marche de l'abri des joueurs, puis il criait après toi, puis il criait toutes sortes d'injures, puis tout ça. Aujourd'hui, il serait suspendu s'il disait tout ce qu'il m'a dit, moi, là quand je le retirais.
0: Ah ouais?
34: Il me frappait plus souvent, je pense que moi, je le retirais, mais il était de même. Il voulait s'il y avait quatre coups sûrs, il voulait en avoir cinq. S'il y en avait cinq, il voulait en avoir six.
0: Ouais.
34: Mais je pense que c'est le joueur de toute l'histoire qui a le plus de matchs de cinq coups sûrs. Je pense que j'ai lu ça en quelque part. Il a 10 matchs de cinq coups sûrs dans sa carrière. Tu sais, fait que lui, il en voulait six sûrement cette journée-là aussi.
0: Ben, c'est sûr et certain. On a abordé un peu le sujet d'Otto Lopez un peu plus tôt dans l'entrevue. Vous avez la chance d'avoir une classique à votre nom à Saint-Jean-sur-Richelieu qui regroupe les meilleurs joueurs U13, U14, U15 là, de la province, là, l'instant d'une fin de semaine. Parlez-moi un peu de ce tournoi-là. J'ai eu la chance d'aller coacher un an là et ça a été vraiment une belle expérience. Mais comment voyez-vous justement l'effervescence du baseball au Québec?
34: Ben, je pense que l'effervescence, c'est en hausse. Moi, premièrement, ici à Saint-Jean, sur Richelieu, on a la région où il y a le plus d'inscriptions. Au tout début de l'année, il y avait 750 inscriptions ici à Saint-Jean. Puis, quand on fait la classique, c'est les 84 meilleurs joueurs de la province de 14 ans et 13 ans, comme tu l'as dit, là, mais ces jeunes-là, ils jouent au baseball, puis si t'es assis dans les estrades, tu les regardes jouer, tu dis « wow ». Ils sortent des jeux extraordinaires. Ils n'ont pas l'air des jeunes de 13-14 ans. Là. Ils sont... Puis il y en a peut-être le tiers de ces jeunes-là qui mesurent 6 pieds. Puis,
0: ouais, c'est ça.
34: Du très, très beau baseball. Puis les jeunes, ils se donnent à fond. Puis moi, ce qui m'impressionne, c'est que quand je vois des jeunes joueurs, là, puis leurs frères viennent, puis mettons qu'ils ont 10 ans, 11 ans, puis 12 ans, là, je rencontre les parents avec les jeunes, puis là, je serre la main aux jeunes, je les regarde dans les yeux, puis là, j'ai dit, toi, est-ce que tu joues au baseball? Oui, oui, oui. J'ai dit, est-ce que tu vas venir à la classique là, dans 3 ans, 4 ans? Les gens, ils me regardent en voulant dire qu'est-ce qu'il veut dire. Là, mais j'ai dit, moi, j'aimerais ça que tu viennes à la classique, là, parce que c'est bien, puis tu vas avoir du plaisir, tu vas rencontrer plein d'amis. Puis les gens, oui, je te promets que je vais être là. Tu sais, c'est ça, là, puis les jeunes, ils se parlent l'hiver. Moi, j'aimerais ça aller à la classique Claude Raymond l'été prochain. Tu sais, puis, en tout cas, c'est un bel événement. Puis Simon Duchesneau puis Vincent Gagnon font un bon travail à tout organiser ça. Là, ouais. Ça fait déjà 11 ans que ça existe.
0: Ouais, ça roule, là. Ça fait longtemps. Là. C'est super cool de ouais, voir ça aller.
34: Tu sais, puis il y a une dizaine de joueurs là, qui ont été repêchés dans ceux qui sont venus là, dans le classique. Là,
0: ouais.
34: Fait que ça, pour moi, quand je vois ça, là, je vois des noms qu'on reconnaît, là, parce que j'ai tous mes programmes de toutes les années là, avec les noms. Puis là, des fois, je regarde là, quand il y a un Québécois qui est repêché. Là, puis, en tout cas, c'est vraiment, vraiment le fun. Puis,
0: ben oui.
34: Il y a de plus en plus de monde qui viennent au baseball. Puis, tu sais, on charge rien, nous autres, c'est gratuit, là. Fait que vous voyez des beaux spectacles, là, puis il y a 4 matchs par jour, puis des fois 5, puis tu sais, ça joue de 9h à le dernier match, c'est presque toujours vers 7h, 7h30 le soir. Fait que non, c'est bien, puis j'en suis très fier de ça aussi. Là.
9: Ah, j'en doute pas, puis vous êtes impressionnant à voir aller à entendre, monsieur Raymond, sérieux, là, votre mémoire est exceptionnelle, vous avez plein d'énergie. Vraiment, là, merci beaucoup d'avoir pris de votre temps pour nous parler ce matin. Je vous souhaite une belle fin d'été, puis une belle belle fin de saison de baseball aussi. Merci beaucoup de nous avoir parlé.
34: Ben merci beaucoup, puis bonne chance à vous autres, puis si jamais vous avez besoin de moi, gênez-vous pas.
9: Ah, parfait, c'est vraiment apprécié. Merci beaucoup, monsieur Raymond. Passez une belle journée.
34: OK, merci
0: bonne
34: beaucoup.
0: Bonne journée.
9: Au revoir. Alors voilà, c'était monsieur Claude Raymond. On va prendre une courte pause. Et au retour, on vous l'avait promis, on refait le repêchage de 2005. On le sait, Crosby sort premier. Qui de Kopitar ou de Price sort deuxième? Le Canadien aurait qui au cinquième rang? Ça s'en vient dans 2 minutes.
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1: Léger ralentissement à la hauteur de la 50 Ouest, à la hauteur après la rue Georges, en raison des travaux qui s'y déroulent. On signale un accrochage à l'après boulevard Lorrain sur la 50 en direction Est. Ça semble être du côté de Montcalm, boulevard Maisonneuve également, Alexandre Taché. Autre chose, vous nous textez 11007. 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
9: Vendredi, on a appris que les Kings de Los Angeles vont retirer le chandail d'Anje Kopitar et ça va se faire le 24 février 2027 face aux Canadiens. Ça a donc relancé le débat. Quel Canadien aurait dû prendre Price ou Kopitar au 5e rang en 2005? Ça nous a donné l'idée de refaire le repêchage de 2005. Pourquoi qui est-ce que le Canadien aurait dû prendre? Qui aurait dû sortir deuxième? Jacob Lacharité, ça va?
0: Ben oui, ça va bien.
9: Yes, tu te joins à nous pour le faire avec Hugo de la façon dont on va procéder. C'est un travail d'équipe, mais on va y aller un par un avec les sélections en rotation. On va voir combien de choix on peut faire. Hugo commence donc avec le premier choix au total. Beaucoup de pression. Les Penguins de Pittsburgh prennent qui?
0: Vont prendre Jack Skinner. Non, c'est pas vont prendre Sidney Crosby. Sidney Crosby, of course. Pas de choix.
9: Parfait.
12: Je pense que c'est quand même assez évident. Ouais,
9: c'est très logique.
0: Pas gros débat là-dessus.
9: L'histoire ne change pas. Au deuxième rang, les Ducks d'Anaheim, à l'époque, avaient pris un certain Bobby Ryan. Bobby Ryan a eu une belle carrière, mais peut-être des enjeux personnels aussi qui lui ont fait mal par moment. Est-ce que tu conserves cette sélection-là, Jacob, ou tu y vas dans une autre direction?
12: Je pense pas que ça va être des grandes surprises, mais non, je conserve pas la sélection de Bobby Ryan. Je vais prendre le gardien Carey Price au deuxième rang.
9: Même si les Ducks avaient Jean-Sébastien Giguère à l'époque?
12: Je crois que Carey Price, encore jeune à ce moment-là, Giguère peut-être déjà plus avancé dans sa carrière. Les gardiens, historiquement, ça prend beaucoup de développement. Price, il est arrivé tôt, mais quand t'es une organisation qui voit un talent comme Carey Price, je pense que c'est une bonne idée de reprendre un gardien. Mm-hmm. Puis, tu sais, dans son développement, que ça va être bon. T'sais, mettons qu'on avait eu Dobesch pendant qu'on avait eu Price.
9: Mais le Canadien a pris Price alors que Théodore était dans l'organisation. Puis imaginez à quel point ça aurait changé la fenêtre des Ducks. Là,
12: puis tu sais, on parle souvent d'Alak ou Price. Là, cette année, tu sais, Dobesch, Farler. Mais dans le fond, c'est juste un heureux problème d'avoir trop de gardiens de but. Là.
0: Ben,
12: parce
0: c'est
12: qu'on
0: ça.
12: Sait que quand t'en as pas, là, c'est un problème.
9: Exactement. Puis écoute, Getzlaff, Perry, Price. Wow. T'avais encore Niedermeyer qui était là, tu sais. Les Ducks auraient peut-être gagné plus qu'une coupe cette année dans les années suivantes. Ou du moins, leur fenêtre aurait été ouverte plus longtemps, dans les années 2010. 100%. C'est donc moi au troisième rang, les Hurricanes de la Caroline, qui à l'époque avaient pris Jack Johnson au troisième rang. Écoute, il n'a pas été pris deuxième. Je pense que si tu as fait le bon choix, Jacob. Moi, j'y vais avec Anje Kopitar. Les Kings, qui ont remporté la Coupe Stanley l'année suivante d'ailleurs, Kopitar n'aurait pas été là. Mais il se serait retrouvé rapidement avec une ligne de centre Eric Staal, Anje Kopitar. Ça aurait fait des ravages pendant les années.
12: Ça aurait été très, très bon, ça.
0: Mm-hmm. Effectivement, ça a été très, très, très bon.
12: Le Hurricanes qui a été bon vraiment plusieurs années.
9: Exactement. Puis bon, Kopitar, c'est dommage pour les Kings, mais ça a été tout un choix pour eux au 11e rang. Un gars qui sortait de Slovénie.
12: C'est vraiment...
9: La plupart des gens à l'époque ne savaient même pas c'était où la Slovénie sur une carte. D'ailleurs, Greg Langto est là-bas en ce moment. Ça a l'air magnifique.
0: Il a fait du vélo.
9: Mais ça a été une sélection incroyable. Puis avec le recul, je pense qu'on peut facilement dire que ça a été le deuxième ou le troisième meilleur joueur.
0: Ouais. Assurément.
9: Le repêchage au quatrième rang, ça prend une autre tournure. Le Wild avait pris Benoît Pouliot à l'époque. Plusieurs étaient déçus que Benoît Pouliot s'était pas rendu jusqu'au Canadien, un franco-ontarien. Finalement, joué avec Montréal par la suite, ça s'est pas super bien passé, mais bon, tu y vas dans quelle direction pour le Minnesota, Hugo?
0: OK, donc on est au début des années 2000 quand même, la mi-2000. Donc, la tendance des gardiens de but élevée est quand même là. Moi, je pense que à ce niveau-là, le Minnesota était quand même dans une place charnière où Niklas Backstrom n'était pas encore le gardien ou qui est devenu. On était avec Manny Fernandez en fin de carrière. Moi, je crois que le choix de Tukaras aurait été même quelque
9: avant
0: chose
9: l'autre gardien. Avant l'autre gardien?
0: Ouais. Je pense que
9: avant Tukaras, Jonathan Quick.
0: Avant Jonathan Quick, je pense que Tukaras aurait été quand même un choix intéressant. Simplement parce que il y avait un intérêt du côté du Wild du Minnesota d'avoir des gardiens européens. Mm-hmm. Je pense que Tuukka Rask, avec tout ce qu'il a accompli, aurait été le type de gardien que le Wild aurait été intéressé.
9: OK. Là, Jacob, on est pendu à tes lèvres. Parce qu'au cinquième rang, c'est la sélection du Canadien. Price n'est plus là. Kopitar n'est plus là. Un des gardiens est parti. Il reste d'excellents joueurs, par contre, encore disponibles. Des futurs membres du Temple de la Renommée, j'aurais pas peur de le dire. Qui est-ce que le Canadien prend au cinquième rang en 2005?
12: Moi, écoutez les gars, je pense que dans la mentalité du draft qu'il faut approcher, c'est le BPA, là, le fameux meilleur joueur disponible quand, à notre rang, Best Player Available.
0: Ouais.
12: Puis, je crois que avec le recul, Chris Letang décision idéale pour le Canadien. Un défenseur qui maintenant, on le sait, a gagné plusieurs Coupes Stanley, un leader, un gars qui est capable de jouer offensivement, qui est capable d'avoir une belle capacité.

0: dans une époque des Blackhawks qui allait pas tant bien non plus, là. On s'entend.
1: Non, mais. Ouais. Mais ça, tiens, on a parlé du monstre à trois têtes à la défense du Canadien. Ça, ça en aurait été tout un avec Duncan Keith, Brent Seabrook et Keith Yandle, qui est un peu plus offensif. Pas un mauvais choix non plus. Jacob?
0: La descente des gardiens de but se poursuit.
1: La descente des gardiens de but se poursuit. Les Sharks,
2: ça veut dire. C'est que, tu sais, les Sharks sont quand même une saison où on a Evgeny Nabokov.
1: C'est ça. Ils ont-tu besoin d'un gardien,
2: ils
1: les Sharks?
2: Est-ce qu'ils ont besoin d'un gardien, puis ils ont peut-être pas besoin d'un gardien, mais là, c'est comme laisser passer Jonathan Quick à ce rang-là, c'est criminel.
1: Ouais.
2: Mais en même temps, tu ressors d'une saison où ton meilleur pointeur a fait 57 points. T'as pas le choix. Tu repêches un attaquant. Tu prends Paul Stachny, qui, je trouve, a eu une carrière vraiment sous-estimée, les gars. Quand même, en haut de 800 points, en 1100 matchs à peu près. Quand même, une excellente carrière. Un centre, un gars qui a été capable de jouer avec plusieurs équipes, qui a eu du succès un peu partout. La descente en enfer de Jonathan Quick se poursuit.
0: Ouais, je pense pas pour bien, bien longtemps.
1: Ouais, parce que là, on est rendu au sénateur d'Ottawa, puis là, ils l'ont. Ils l'ont trouvé leur gardien.
0: Ah ouais, faut un gardien à Ottawa. Ça pas le choix.
1: Ils ont patché les trous par moment, là, avec des Martin Gerber, puis des Craig Anderson, Jonathan Quick, avec les sénateurs d'Ottawa. Donc, pour le moment, on a Crosby avec les Penguins, Carey Price avec les Ducks, Anže Kopitar avec les Hurricanes, Tuukka Rask au quatrième rang avec le Wild, Chris Letang au cinquième rang avec le Canadien, TJ Oshie avec les Blue Jackets au sixième rang, Keith Yandle avec les Blackhawks, Paul Stachny avec les Sharks, Jonathan Quick avec les sénateurs au 9e rang. Hugo, tu mets fin à notre top 10. Ce sont les Canucks de Vancouver. Un choix tragique, là, parce qu'ils avaient pris Luc Bourdon au 10e rang à cette époque-là. Il est décédé malheureusement à un très jeune âge. On y va avec qui?
0: Ben, à ce niveau-là, les Canucks avaient quand même un bon support à l'attaque, mais je pense que c'était vraiment une tendance qui était intéressante pour cette équipe-là. On voulait du talent. On voulait du talent pur. C'est pour ça que je pense qu'au 10e rang, les Canucks vont faire la sélection de Bobby Ryan. Parce que Bobby Ryan, c'est le gars de talent qui a pu fitter dans ce moule-là des Canucks. On cherchait à compléter des trios électrisants. Puis Bobby Ryan, c'est vraiment une direction avec laquelle prendre.
1: J'aime ça. Très bon, les gars. Ouais. C'était le fun. Carey Price avec les Ducks, Kopitar avec les Hurricanes et Chris Letang avec le Canadien. Ça aurait été spécial, pareil. Hein?
2: Ouais, c'était comme Letang avec le Canadien.
1: Il sourit à chaque fois que je le
2: mentionne. Non, mais on dirait que Letang avec le Canadien, ça m'allume, les gars. Là.
0: Ah ouais.
2: Okay. Ça aurait été tellement...
0: Ça aurait été très cool.
1: Très cool. Merci beaucoup, les gars. On va prendre une courte pause. Au retour, on a un invité spécial avec nous en studio. C'est le centre arrière de l'équipe de l'heure dans la LCF en ce moment. Marco Dubois des Alouettes de Montréal débarque dans le club du matin.
3: 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Circulation. Léger ralentissement du côté de la rue Montcalm, boulevard Maisonneuve également, pour accéder au boulevard Alexandre Taché, ainsi qu'aux traverses interprovinciaux. Pour le reste de la rive québécoise, ça se passe bien. Ralentissement un peu boulevard des Allumetières entre les deux directions. Rive Ontario-Maitland au ralenti en direction est, à la hauteur promenade Vanier, et jusqu'à la hauteur de Nicolas. Autre chose, 11007. 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
1: Les Alouettes sont l'équipe de l'heure dans la Ligue canadienne de football. Ils dominent toutes les équipes qu'ils affrontent. Une fiche de 8-1. Et comme notre invité nous le disait pendant la pause, à un jeu peut-être d'être 9-0, on lui parle. C'est le centre arrière des Alouettes de Montréal, Marco Dubois. Comment ça va, Marco?
12: Ça va très bien, vous autres?
1: Yes, ça va super bien, merci. Comment elle est l'énergie en ce moment dans le vestiaire? C'est quoi la vibe avec les gars? Vous venez d'envoyer un message à toute la Ligue. Vous avez battu la seule équipe qui vous avait battu jusqu'à maintenant cette année. Vous devez être de bonne humeur quand même, là.
12: Ah oui, c'est sûr, il y a beaucoup de positifs. On est vraiment confiants. On a dominé au dernier match. Je pense que ça a été notre match le plus complet sur les trois phases du ballon. Donc c'est sûr, tout le temps le fun de partir en vacances avec une performance aussi dominante que ça, là.
1: Puis c'était comment la semaine de préparation avant d'affronter les Elks? C'est la seule équipe qui vous avait battu. T'sais, est-ce que vous aviez comme une certaine soif de revanche de se dire, là, ça arrivera pas deux fois, cette histoire-là?
12: Ben, on sortait d'une semaine courte avant d'avoir joué deux matchs en cinq jours, t'sais, contre Ottawa. Puis, t'sais, je pense que chaque adversaire, on fait un plan de match, t'sais, qui est ajusté à ce qu'on a vu dans les bandes vidéo, puis on pense pas vraiment. T'sais, c'est une équipe qui est différente au début de la saison aussi, donc je pense qu'on a exécuté ça à la perfection, surtout en défensive, de contenir Justin Rankin de aussi belle façon. Je pense que ça leur a vraiment scié les jambes, puis je pense qu'on a bien exécuté ça.
1: Puis bon, c'était quand même un match émotif aussi, parce qu'il y a plusieurs anciennes Alouettes qui sont avec les Elks, c'est Cody Fajardo, Austin Mack aussi. Je sais que t'as pas nécessairement côtoyé ces gars-là, tu viens d'arriver avec les Alouettes, mais est-ce que c'est quelque chose dont les gars parlaient dans la semaine de préparation? Y avait-tu une petite saveur spéciale aussi d'affronter les anciens coéquipiers?
12: Pas vraiment. En tout cas, moi, je n'ai pas entendu parler personnellement. Je pense qu'on se concentre vraiment sur... on savait que c'était une équipe qui avait une belle fiche cette année, qui ont beaucoup de succès, puis qui ont eu de la misère dans les dernières années. Donc, pour nous, d'établir que c'est nous autres l'équipe numéro un dans la Ligue, c'était très important cette semaine. Puis je pense pas qu'on a porté attention aux individus qui étaient là, là.
1: Puis là, c'est ça. Tu l'as dit, vous avez établi que vous êtes l'équipe numéro un. Tu regardes partout, chez les experts, les preneurs au livre. Vous êtes les favoris en ce moment pour gagner la Coupe Grey, puis j'aimerais dire que c'est même pas tant proche. Est-ce que vous en parlez? Est-ce que là, c'est ouvert, les coachs le disent, l'objectif c'est la Coupe Grey, ou vous voulez pas trop vous jinxer en ce moment?
12: L'objectif a été la Coupe Grey depuis la première seconde du camp d'entraînement. Ça, c'est certain que c'est clair que c'est notre objectif depuis le début. Par contre, là, est-ce que on est plus confiant qu'on l'était au début? Je pense pas du tout. Je pense que c'est le même niveau de confiance qu'on a. C'est juste qu'à chaque semaine, on confirme ce que nous, on voit à chaque jour à l'entraînement. On a vraiment une équipe dominante, puis t'sais, notre but c'est de gagner chaque, c'est très cliché à dire là, c'est d'être 1-0 à chaque semaine, donc c'est certain que le but ultime c'est la Coupe Grey, mais on se concentre une semaine à la fois, puis je pense qu'on fait un très bon travail de faire ça depuis le début de la saison.
1: Y a-t-il un danger, tu penses, à quasiment avoir une trop grosse avance rapidement dans la saison? T'sais, je regarde dans l'Est, les deuxièmes c'est les Argos à 4-4, ça prendrait un miracle pour qu'ils vous rattrapent, t'sais, d'avoir un bon 1 ou 2 mois où vous êtes bien en selle, puis t'as des matchs peut-être éventuellement qu'ils vont un peu moins dire que plus tôt dans la saison, avant d'arriver, j'imagine, en finale de l'Est à la maison contre l'autre équipe dans l'Est. Y a-t-il un danger peut-être à ça?
12: Ben, tu regardes la manière qu'on a gagné nos matchs depuis le début de la saison, puis on peut pas dire qu'on n'a pas vécu d'adversité. Fait que je pense que le piège, ça serait de... Si tu finis la saison, disons, t'sais, 17-1, ben là, tu peux te dire c'est une équipe qui a vraiment pas connu l'adversité et tout ça, puis... T'sais, dans notre cas, on a gagné plusieurs matchs très serrés en prolongation, puis je pense qu'on a non seulement on a gagné les matchs, mais on a appris beaucoup de ces matchs-là qu'il faut jouer 60 minutes et des fois un petit peu plus. Donc je pense pas que c'est un désavantage d'avoir une avance sur les autres équipes de l'Est. Je pense qu'au contraire, t'sais, on peut se concentrer sur la santé de nos joueurs. On peut, t'sais, c'est niaiseux, mais au dernier match, on a vu Dustin Crum qui est rentré en fin de match. Ben, ça l'enlève des répétitions à Davis Alexander. Puis on sait que dans la Ligue canadienne, la santé de ton corps arrière, ben, c'est l'affaire qui est la plus importante.
1: Justement, le fait d'être capable de dominer des matchs, parce que plus tôt cette année, tu l'as dit, c'était serré. Puis des fois, on se disait, écoute, cette équipe-là est trop bonne pour jouer des matchs aussi serrés tout le temps. C'est pas normal que ça se joue juste au quatrième quart, mais clairement, il y a eu des ajustements. T'sais. La défense va mieux depuis quelques matchs, les unités spéciales aussi. Comment est-ce que vous êtes passé à travers cette adversité-là, puis que là, maintenant, c'est même plus ça, là, vous envoyez des messages à chaque équipe que vous affrontez dans les dernières semaines?
12: Ben, je pense que, tu sais, c'est sûr qu'au début, en début de saison, notamment au côté de au niveau de l'offensive, ben, faut avoir un synchronisme. Faut vraiment bâtir quelque chose. On a eu quelques blessés qui nous ont ralenti aussi un petit peu. Cole Speaker est tombé au combo en début de saison. Travis Tice est tombé aussi au premier match. Je pense que depuis que ces éléments-là sont revenus puis qu'ils sont en place, on voit vraiment l'éclosion, notamment de Travis Tice. Ça l'aide beaucoup notre jeu aérien. Ça l'aide tout le reste. Donc, je pense qu'on est sur notre aire d'aller présentement. Puis, tu sais, on a vraiment la chimie puis l'esprit d'équipe commence vraiment à se solidifier encore plus à la mi-saison. Là. Puis, je pense que c'est ça qui fait notre succès.
1: Puis, ouais. Y avait-tu la frustration par moment en attaque de se dire on peut pas vraiment faire mieux? Tu sais, on marque du 35, 40 quelques points par match. Est-ce que vous avez essayé de pousser les boys un petit peu plus pour être capable d'atteindre votre niveau un peu?
12: Non, il y a jamais de frustration dans cette équipe-là. C'est vraiment, tu sais, on supporte les trois unités, puis on sait que des fois, ça arrive. C'est comme tout le monde. Hein. On a des moins bonnes journées au bureau, puis c'est ce qui est vraiment génial avec cette équipe-là, c'est que quand une unité performe un peu moins bien, ben c'est l'autre qui va step up. Puis je pense que ça, c'est un autre élément qui fait vraiment notre force. Là.
0: Ouais, vous avez vraiment la chance d'avoir de la profondeur intéressante là, au sein de votre alignement. Est-ce que tu dirais que ça serait pas mal la grande force de votre équipe présentement, le fait que tout le monde se tient, malgré le fait qu'il y en a qui tombent au combat, on est quand même capable d'avoir le résultat escompté là, de match en match?
12: Ouais, définitivement. Puis je pense qu'il faut donner beaucoup de crédit à nos entraîneurs, tu sais, autant au point de vue des tactiques puis des schémas qu'on a, mais c'est aussi au niveau de comment l'horaire est géré. Je pense que Jason Moss fait un job incroyable à vraiment nous reposer le plus possible. T'sais, il nous donne des 3 jours de congé après chaque match. Ça nous permet vraiment de recharger les batteries puis d'arriver frais et dispo pour les matchs. On a la chance de bénéficier de coachs qui sont des anciens joueurs, donc comprennent vraiment la réalité. Jason Moss, Anthony Calvillo, Byron Archambault, mm-hmm. C'est tous des gars qui ont joué à un haut niveau, qui comprennent c'est quoi être un athlète professionnel. Donc je pense que c'est vraiment un avantage qu'on a sur beaucoup d'autres clubs.
1: Tu dirais que la culture qui a été bâtie chez les Alouettes, ça part de qui? Y a-t-il une personne en particulier que t'es comme, ok, ça c'est clairement le premier domino, celui qui a instauré ça, puis ça découle sur les autres par la suite, ou c'est plus une question d'ensemble, que c'est juste tous ces gars-là remis ensemble, ben, c'est ce qui donne une culture aussi forte?
12: Ben, moi, c'est certain que je suis pas là depuis le retour de Danny, mais pour avoir vu ça de l'extérieur, je pense que définitivement Danny Machocha a fait un job incroyable. D'instaurer la culture ici aux Alouettes où ce que tu sais on compte sur le plus de Québécois dans la ligue, on fait du français, tu sais, on est vraiment fiers de ça, puis on en parle beaucoup dans les meetings, puis je pense que c'est ça qui fait en sorte que cette culture là d'équipe est beaucoup plus forte que les autres équipes dans la ligue. On voit les joueurs américains vraiment apprécier la ville, apprécier la culture québécoise, puis ça fait en sorte qu'on a vraiment un lien qui est plus solide que les autres équipes. Donc si j'avais à répondre à ta question, je dirais que c'est vraiment Danny Machocha qui s'est bien entouré, puis qui évalue très bien le talent, puis ça paraît que sa vie c'est le football, tu sais, ce gars-là a œuvré dans le football depuis très longtemps, a coaché à tous les niveaux, connaît beaucoup les joueurs dans la région, puis je pense que ça c'est une force pour une équipe de la Ligue canadienne.
1: C'est intéressant que tu nous parles de Danny Machocha parce que je veux que on creuse un petit peu plus sur ton parcours. Fait que si tu me le permets, on va prendre une petite pause, puis au retour, je veux qu'on parle de ton parcours comme joueur de football, Danny Machocha, le parcours universitaire à l'Université Laval, cégep, secondaire, tout ça. Fait que restez là dans 2 minutes, on reste avec Marco Dubois, centre arrière des Alouettes de Montréal.
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1: On est en conversation avec le centre arrière québécois des Alouettes de Montréal, Marco Dubois. Marco qui a joué les 7 premières saisons de sa carrière avec le Rouge et Noir d'Ottawa et il a rejoint les Alouettes pendant la saison morte. Je pense que tu es content de ta décision quand même d'être revenu à la maison à travers tout ça.
12: Ah ouais, c'est certain, de jouer pour la meilleure équipe de la Ligue puis dans la meilleure offensive de la Ligue, c'est vraiment le fun pour moi.
1: Je veux qu'on creuse un peu plus sur ton parcours au football. T'as commencé à quel âge? Quand est-ce que t'as eu la piqûre pour ce sport-là?
12: Moi, j'étais un joueur de hockey en premier lieu, puis j'allais à l'école secondaire d'Albévio à la Chine. Puis en secondaire 2, ben, j'ai commencé à jouer au football. C'est un de mes amis avec qui je joue au hockey qui m'a vraiment comme influencé à venir essayer une pratique. Puis je trouvais ça le fun comme atmosphère, tu sais, c'est vraiment dans l'équipe. Tu voyais que dans l'école, les joueurs de football, ils se tenaient ensemble, c'était comme avoir une famille, tu sais, ouais. Puis c'est ça, c'était un programme qui était encore jeune à l'époque, mais qui était quand même très dominant, on avait des très bons athlètes. Donc ça, j'ai commencé à Dalbévio, j'ai joué en offensive, en défensive un petit peu, puis j'ai joué jusque, tu sais, j'ai fait tout mon secondaire pour Dalbévio. Ensuite de ça, je suis allé au Cégep du Montréal, puis à l'Université Laval.
1: C'est impressionnant de voir la machine qui a été bâtie à Dalbévio au fil des années. Là, pour ceux qui suivent peut-être un petit peu moins, c'est une école qui est dans un milieu un petit peu plus défavorisé, ouais. Mais c'est une usine de football, là. Année après année. T'as des gars maintenant qui s'en vont dans la NCAA, c'est fou de voir ce qui a été bâti, puis je suis sûr que tu dois connaître de près les gens qui ont travaillé fort pour construire ça à Dalbévio.
12: Ouais, puis c'est bien dit, c'est vraiment une usine de joueurs de football, puis je pense que on fait vraiment une bonne job là-bas. J'ai pas les statistiques devant moi, là, mais le taux de décrochage des jeunes garçons à cette école-là a vraiment baissé dans les dernières années, là. Puis je pense que le crédit revient beaucoup à Dominique Ménard. C'est un gars qui est là depuis le début. C'est un monsieur qui est passionné. C'est le directeur des sports là-bas à l'école secondaire. Puis t'as dit, t'es des joueurs qui vont dans la NCAA, des joueurs qui vont également dans la NFL. Là, dont on parle de Damien Alford, qui est un joueur extrêmement dominant. Moi, j'ai vu des bons joueurs passer, mais là, dans les dernières années, c'est vraiment impressionnant. Puis je pense qu'on va en avoir de plus en plus. C'est des jeunes qui maintenant aspirent après leur secondaire 4 à jouer dans un prep school aux États-Unis. Puis je pense que c'est fantastique à voir. T'sais, on peut vraiment rêver à... Oui, la Ligue canadienne, c'est fantastique, mais on peut même rêver à la NFL aussi. Là.
1: Alors, c'est fascinant. Moi, je les avais affrontés quand je jouais au secondaire, puis c'était une expérience que tu retrouvais pas ailleurs à Montréal. T'sais, Friday Night Lights, t'avais un marching band, c'était... Écoute, on débarquait là, puis on était intimidés, nous. Là. Ça faisait peur aller jouer à Dalbévio. C'est vraiment cool comme expérience.
12: C'est-tu un collège privé?
1: Ouais, c'est ça. J'étais à Collège Mont-Saint-Louis.
12: Ah, ben c'est une grosse rivalité. Moi, ça, c'était la rivalité avant moi que je commence à jouer au football. Okay. Là, c'était la rivalité. Là. Il y avait Anthony Cody qui jouait là, Ricardo
1: de Rosis.
12: Ouais. C'était fou, ça. C'était les grosses années.
1: Ouais, c'est ça. Puis bon, le programme au Collège Mont-Saint-Louis a... un peu régressé par la suite. Il y en a même plus aujourd'hui, mais à l'époque, c'était vraiment la grosse affaire. Ensuite, tu t'es rendu au Cégep du Vieux-Montréal, puis je disais que tu dis que t'as un peu frappé un mur à ce moment-là parce que tu prenais peut-être un petit peu moins soin de ta condition physique. Tu sais, t'étais un gros bonhomme, fait qu'au secondaire, t'avais pas nécessairement besoin. Tu dominais les gars, mais une fois que t'es arrivé au cégep, c'était un petit peu un choc là, de « OK, hey, t'es plus le plus gros, il y en a même qui sont plus gros que toi ».
12: Ouais, c'est ça. Ben, c'est surtout que c'était collégial division 1. Tu sais, c'était vraiment un environnement très compétitif. Puis j'avais toujours eu quand même beaucoup de facilité au football. Ben, j'avais des bonnes qualités athlétiques. Tu sais, j'avais la chance de mesurer déjà 6 pieds 4 en secondaire 5. Donc, tu sais, c'est sûr que j'avais un avantage sur les autres. Cet avantage-là, rendu au cégep, comme tu as dit, tu sais, est moins marqué parce que les autres gars qui viennent, ben, tu sais, c'est plus la crème de la crème. Donc, il y a des physiques plus imposants. Donc, c'est vraiment là que j'ai dû apprendre à travailler puis à vraiment mettre des efforts en dehors du terrain pour être un meilleur joueur de football. Puis notamment, ben, j'ai eu une grosse blessure au genou, mon croisé antérieur, et je l'ai déchiré le ligament. Donc, ça m'a forcé vraiment à avoir une éthique de travail puis pour revenir au jeu. Donc, j'ai appris beaucoup de choses là, au Cégep du Vieux-Montréal.
1: Puis comment s'est passé ton processus de recrutement après pour aller dans les rangs universitaires? Bon, t'as fini par aller à l'Université Laval. J'imagine que Danny Machocha aussi puis les Carabins, ils te couraient après aussi. Qu'est-ce qui t'a mené à Laval?
12: Ben, j'avais plusieurs options, tu sais, dans la RSEQ. J'avais fait toutes mes visites, tout ça. Puis j'avais aussi fait quelques visites aux États-Unis. J'avais fait des camps dans l'été. Puis j'avais une option, tu sais, d'aller au New Hampshire. J'avais un scholarship là-bas qui m'attendait. Mais l'Université Laval, ça m'avait toujours vraiment intrigué. Tu sais, j'aime beaucoup la ville de Québec. Je voyais qu'ils gagnaient des Coupes Vanier à chaque année. Puis moi, je veux toujours m'associer avec une équipe qui j'avais toujours eu du succès, tu sais, soit à Dalbévio ou au Cégep du Vieux-Montréal. Puis dans le processus de recrutement, je te dirais que le rougeur était plus distant un peu, puis on dirait que ça me parlait plus, disons.
1: C'était un peu hard to get, ouais, puis t'aimais ça.
12: Ouais, exact. Ben, je voyais que c'est une organisation avec beaucoup d'histoire, puis c'est ça. La ville de Québec m'intéressait beaucoup. Je voulais sortir aussi de Montréal un peu, voir quelque chose d'autre. Ouais. Fait qu'outre le football, ben ça m'intéressait de découvrir quelque chose d'autre, d'aller en appartement puis tout ça avec des amis. Donc c'est ça qui a fait en sorte. Puis tu sais, ma visite de recrutement, c'est la Coupe Vanier 2013 au PEP d'Université Laval.
1: Dur à battre.
12: T'sais, l'ambiance était incroyable. Puis tu sais, au niveau des installations, si je compare avec ce que j'avais vu au New Hampshire, ben c'est vraiment mieux à l'Université Laval en plus de tout ça. Donc pour moi, le choix était clair.
1: Puis tu débarques là-bas, puis Laval, c'est une dynastie là. T'sais, c'est le plus gros programme dans le football universitaire canadien. Les Carabins, je pense qu'ils ont beaucoup rattrapé dans les dernières années. T'sais, ils ont gagné des Coupes Vanier, mais qu'est-ce qui rend Laval si spécial?
12: Ben, c'est l'engouement pour l'équipe. T'sais. C'est, je pense qu'il n'y a pas ça nulle part au Canada. T'sais, un tailgate qui commence à 6h du matin pour un match qui est à 7h le soir. Je sais pas où c'est qu'il y a ça au Canada. Même pour la Ligue canadienne, des fois, c'est rare de trouver ça. Donc, d'avoir un stade rempli comme ça pour du sport amateur, c'est pas quelque chose qu'on voit, tu sais, au Canada souvent. Je trouve que c'est incroyable, puis moi ça m'a attiré beaucoup de jouer dans une équipe, tu sais, au niveau universitaire, mais qui est comme une équipe professionnelle.
1: Ouais.
12: C'est une expérience que c'est une des meilleures décisions que j'ai prises de ma vie.
1: Puis ensuite tu t'es tourné vers la Ligue canadienne de football. T'as été sélectionné au deuxième tour, je pense, par le Rouge et Noir d'Ottawa. Comment c'était ça, participer au Combine, un nouveau processus d'évaluation, tout ça? Est-ce que il y a eu de l'intérêt aussi des États-Unis? Comment ça s'est déroulé tout ça?
12: Ben, pour moi, c'était vraiment une opportunité de démontrer ce que je savais faire, parce que, tu sais, jouer au Rouge et Or, c'était une opportunité incroyable, mais ça vient avec beaucoup de compétition puis beaucoup d'adversité. Tu sais, je dirais pas que ma carrière au Rouge et Or a été si fructueuse que ça. J'ai joué beaucoup sur les unités spéciales. J'ai été impliqué de façon très minime en offensive, puis des fois, tu sais, c'est pas le but premier d'un joueur de football, c'est de jouer offensivement, ouais, ou défensivement. Puis moi, j'ai pris ça à mon avantage parce que je me suis vraiment spécialisé dans cette facette-là du jeu qui sont les unités spéciales. Donc c'est ça. Moi, après ça, d'être repêché le premier Québécois en 2018, pour moi, c'était vraiment le fruit de beaucoup d'efforts, tu sais, de beaucoup d'années à être patient, tu sais, de pas jouer beaucoup. Puis de montrer mes qualités athlétiques, ben pour moi, j'ai fait beaucoup de sacrifices rendus à cette étape-là de ma carrière. Puis ça a été vraiment, tu sais, ça l'a rapporté, parce que presque 10 ans plus tard, je joue encore au football. Mais il y a beaucoup de choses que j'ai sacrifiées, puis je suis content de l'avoir fait aujourd'hui. Puis j'ai eu la chance de vivre ça à Ottawa, d'être repêché, puis tout ça. Puis je suis vraiment reconnaissant de tout ça.
1: En terminant, je veux te parler des nouveaux règlements dans la Ligue canadienne de football. Tu sais, la Ligue, elle a le goût de changer les choses. Elle a envie d'un peu d'un vent de fraîcheur. Ça a commencé un peu cette année. Ils vont en avoir encore plus l'an prochain. Comment est-ce que vous vivez ça de l'intérieur? Est-ce que vous êtes juste comme bof, ça arrivera quand ça arrivera, puis on va le vivre dans le moment présent, ou vous commencez déjà un peu à penser à comment ça va changer la game, les nouveaux règlements?
12: Ben, tu sais, ceux qu'on voit cette année, honnêtement, oui, il y a le banc à l'autre côté, il y a le chronomètre des 35 secondes. C'est quoi les autres nouveaux règlements? On dirait que je n'ai pas remarqué.
1: Le simple, quand le ballon sort sur un field goal raté, que ça.
12: C'est des situations qui sont quand même à chaque série offensive. Honnêtement, je me suis pas trop penché là-dessus. Je vois pas une grosse différence.
1: Ah, tu joues ton foot puis c'est ça qui est ça.
12: Ouais, c'est ça. Ouais.
1: Parfait, c'est bon. Ben, merci beaucoup d'avoir pris de ton temps pour nous parler, Marco. C'est vraiment apprécié. Bonne chance. Bonne semaine de congé d'entraînement parce que là, c'est un bye week pour vous. Vous reprenez seulement l'action jeudi la semaine prochaine. Bonne chance pour votre deuxième moitié de fin de saison avec les Alouettes. Puis merci d'être passé en studio aujourd'hui.
12: Merci beaucoup.
1: Merci. Alors voilà, c'était Marco Dubois, centre arrière des Alouettes de Montréal. De un Marco, on passe à un autre. C'est Marco D'Amico qui s'amène après la pause une tonne de sujets dont Marco veut parler avec nous. Le boom du plafond salarial dans la LNH, de l'expansion, on parle de Houston et Atlanta, mais qui pourrait être aussi les 35e et 36e d'équipe? Marco veut aussi nous parler de Cutter Gauthier, tout ça, ça s'en vient dans deux minutes.
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12: Et voilà.
1: On l'a, Marco D'Amico. Salut Marco, comment ça va?
0: Ça va très bien les boys, vous autres?
1: Ça va très bien, écoute, tu nous parles de l'autre côte, de l'autre bout du Canada, en Colombie-Britannique, ça se passe bien là-bas?
0: Ah ouais, c'est malheureusement il y a beaucoup de feux de forêt en ce moment là, mais sinon ouais. Là, c'est toujours beau être de l'autre bord du pays là, c'est beaucoup de nature, beaucoup de randonnées qu'on peut faire ici, donc ça risque d'être très intéressant.
1: Ouais, puis on te souhaite des bonnes vacances. Ça reste que toi Marco, même quand t'es en vacances, tu prends pas de vacances. C'est pour ça que tu nous parles ce matin. On veut notamment parler du boom, du plafond salarial, parce que oui, depuis quelques années, le plafond salarial explose dans la LNH. Mais ça se peut qu'il explose encore plus en 2028?
0: Ben en fait, qu'est-ce qui se passe en ce moment avec le cap salarial? On appelle ça du rattrapage, mesdames et messieurs. Oui, ça l'augmente considérablement, puis on a vu une hausse assez notée des salaires cet été. Mais il y a un plus gros boom qui s'en vient en 2028, et je m'explique. En ce moment, je pense qu'on en a parlé une couple de fois durant les divers chroniques, mais la façon que le cap salarial est calculé, c'est les revenus de la Ligue nationale qui est divisé 50-50 entre les joueurs et les propriétaires. On a fait 8 milliards de dollars de revenus cette année, donc 8 milliards divisé par 2, 4 milliards. C'est 32 équipes pour lesquelles ces joueurs-là jouent. Donc, tu divises ça par 32, ça arrive à un calcul de 125 millions. Ce chiffre devrait être, en théorie, selon le calcul original de la Ligue nationale, quand ils ont commencé le cap salarial, le cap salarial devrait être 125 millions présentement. On le sait que ce qui n'est pas le cas, tourne autour de 104 millions en ce moment. Et on sait déjà que la projection pour l'année prochaine est de 113,5. Et ceci, ce sont des chiffres qui ont été faits de façon artificielle, pas via calcul. C'est fait à cause que la Ligue ne voulait pas que les salaires augmentent de façon assez importante, comme on a vu d'ailleurs dans la NBA, une fois qu'ils ont signé leur contrat de diffusion. On a vu une hausse de salaire de 25 à 30 % sur 18 mois. Donc, c'est exactement ce qu'ils voulaient éviter en tant que tel. Mais en 2028, c'est là où la pression va être plus forte, vu que les projections ont arrêté, que la croissance de la Ligue nationale est là et que une 33e équipe devrait s'ajouter peut-être une année d'après, donc en 2029, avant que les négociations commencent pour la nouvelle convention collective. Donc, on entrevoit qu'en l'été de 2028, on voit une hausse du cap salarial qui serait peut-être plus proche du 130 millions que les 120 millions que plusieurs sont en train de projeter pour le 1er juillet 2028.
1: Parlant de la 33e équipe, Bill Daly en a parlé il y a quelques semaines. Il s'attend à ce que Houston ait potentiellement une équipe en 2029. Le nom d'Atlanta revient beaucoup. Mais on parle aussi potentiellement, dans un avenir plus ou moins rapproché, de 35e et 36e équipe qui pourraient intégrer la Ligue. C'est beaucoup, me semble.
0: Ouais. Ouais, effectivement. Je pense que déjà à 30, c'était bien correct. Mais ouais. La Ligue nationale, elle veut s'étendre un peu partout en Amérique du Nord. Et si dans un futur tôt lointain, peut-être même l'Europe, moi, je pense qu'un chiffre rond, c'est meilleur. Donc, 30 était toujours meilleur dans le contexte. Mais si tu vas ajouter des équipes 36, je pense que ça a plus d'allure. Puis ça te permet aussi de reformuler un peu la formule de série rendue à 36 équipes. Donc, c'est là où j'entrevois les choses. On sait que c'est Houston et Atlanta, primordialement, les deux meilleurs candidats pour équipes 33 et 34. Moi, ce que j'entends, c'est qu'il y a un intérêt sérieux du côté de New Orleans pour l'équipe 35, du côté de l'Est. Du côté de l'Ouest, écoute, ils aimeraient être capables de retourner à Phoenix. pense que c'est la cinquième plus grosse métropole en termes de marché aux États-Unis en ce moment. Donc, c'est certain qu'ils voudraient que ça fonctionne. Faute d'un nouveau une nouvelle aréna, ça aurait probablement fonctionné. Mais c'était juste, écoute, les efforts n'étaient pas là pour trouver une solution, disons, convenable à long terme. Maintenant, si Phoenix n'est pas dans le cas, je me suis fait glisser Kansas City comme étant une option aussi. Donc, tu sais, il y a plusieurs places où ce que on a vu qu'est-ce qui s'est passé à Utah, comment ils ont eu une équipe, comment ça s'est implanté si vite. Et je pense que tu regardes, spécialement New Orleans, je pense que ils ont déjà démontré de l'intérêt là-bas. Milwaukee a démontré un peu d'intérêt, mais t'es dans la cour de Détroit dans ce contexte-là. Donc, c'est certain qu'il y a des places qui sont intéressées. Puis je sais que la grande majorité du monde qui nous écoute en ce moment vont dire, ben là, qu'est-ce qui se passe avec Québec
1: Mais
0: d'abord?
1: oui. Comment tu peux aller à Nouvelle-Orléans, mais pas à Québec?
0: Ça dépend si tu veux faire la fête le mardi.
8: C'est vraiment
1: C'est sûr
8: juste
1: qu'un
8: ça.
1: mardi soir,
8: C'est
1: c'est un
8: le
1: peu plus
8: seul
1: fun.
8: critère, Marco. C'est juste ça.
0: Ouais, écoute, c'est pas juste ça. Il y a des propriétaires qui sont là, qui sont prêtes à qui sont intéressés. Je pense que dans mes conversations avec le monde autour de la Ligue nationale, oui, il y a un intérêt partisanal pour que Québec revienne. Il y a un intérêt des joueurs que Québec revienne. Mais le problème, c'est le côté business. C'est que malheureusement, la ville de Québec, même si c'est une ville de hockey, ce n'est pas une ville de ligue professionnelle top 4 en Amérique du Nord. Donc, ils ont peur que si tu implantes une équipe là-bas, ça devient une situation comme on voit présentement avec Winnipeg, où ce que même avec les succès, même avec des joueurs étoiles, même avec un gardien de franchise de calibre Vézina, tu n'es pas capable de remplir l'aréna sur une base quotidienne et les profits ne sont pas toujours là. Et on se demande s'il y a un futur, le moment que cette équipe-là va commencer à descendre et ne pas être une des meilleures équipes dans la division centrale. Donc, et on le voit déjà, là, on l'a vu l'année passée, c'était pas fameux du côté de Winnipeg. Donc, c'est là où ce qu'ils ont peur et ça vient aussi dans les contextes où ce que les partenariats ne sont pas nécessairement, disons, attirants. On va se le dire, là, la ville de Québec, c'est une ville politique primordialement. C'est
1: C'est
0: un
1: pas
0: peu
1: une
0: plus
1: ligue de
0: pour ça, tu sais.
1: business, c'est pas une ville de
0: C'est
1: business là.
0: ça. C'est un peu ça. Donc, c'est ça qui fait un peu mal à Québec. Puis, écoute, Québec est en croissance en ce moment-là. Je pense que c'est là, mais ça a besoin d'un groupe de propriétaires sérieux. Ça a besoin de partenariats sérieux. Et je pense que même si la Ligue nationale, ils vont se dire une troisième fois en Atlanta, et oui, une troisième fois en
1: Eh
0: Atlanta, mais cette
1: boy.
0: fois-ci, ils ont confiance dans ce projet-là à cause du fait que ça va pas être au centre-ville d'Atlanta, comme l'était le Phillips Center dans le temps. Ça va être en dehors dans un c'est un gros projet de construction où ce que ça va permettre au monde de conduire là-bas, de se rendre facilement. C'est pas aussi intimidant que se rendre dans le centre-ville d'Atlanta. Et c'est certain que le marketing va être un peu meilleur. On a comme un peu laissé Atlanta dans le temps à nager lui-même et on a vu que ça ne fonctionnait pas. Donc, il y a des options, les gars. Il y a des options pour l'expansion. Moi, personnellement, je pense que la Ligue nationale aimerait en avoir au moins une nouvelle équipe avant que la nouvelle convention collective doit être signée. Parce que les profits, on sait, les profits, quand tu payes pour avoir une équipe, les profits vont aux propriétaires seulement. Et c'est certain que si tu vas ajouter une 33e, une 34e après ça, une 35e, une 36e, je doute que les joueurs aimeraient avoir un petit bout de la tarte aussi. Et je pense que ça va être ça qui va être négocié dans la prochaine convention collective.
1: Tu me diras si je suis dans le champ, Marco, mais j'ai l'impression que peut-être la seule chance pour Québec d'avoir une équipe, ce serait le déménagement d'une autre formation canadienne. Par exemple, hypothétiquement, si à Ottawa, ça aboutit toujours pas avec les Plaines-le-Breton, ben ça pourrait être un espèce de plan B facile. Est-ce que je me trompe, je suis dans le champ, ou ça aurait quand même du sens?
0: Écoute, je suis pas prêt à dire non. Je pense que ça serait toujours une possibilité. On a vu d'ailleurs le mascotte des Sénateurs avoir le chandail des Nordiques, donc tout est possible. Mais ce que je dirais, c'est ce qui va devoir changer aussi, c'est le fait d'avoir un groupe de propriétaires qui est prêt à dépenser. Parce que un frais de relocalisation, comme on a vu, là, c'est quand, ça va quand même tourner autour du 1 milliard de dollars. Donc, c'est quand même une grosse somme, un gros investissement, mais t'as pas à recommencer de zéro comme la grande majorité des équipes ont fait avec leur repêchage d'expansion. Donc, t'as un avantage là-dedans. On le voit avec Utah. C'est un club qui a hérité d'un club qui était en reconstruction, qui maintenant sort de cette reconstruction-là, qui est gagnante, qui a fait les séries. Donc, tu sais, c'est pas comme Seattle où ce que tu vas devoir attendre potentiellement 4-5 ans avant de voir cette équipe-là rentrer en série année en année. Ouais. Donc, c'est peut-être plus ça, puis je peux comprendre cette stratégie-là. Mais ce que je comprends de Michael Andlauer, il veut vraiment faire fonctionner les choses à Ottawa. C'est certain qu'utiliser Québec comme menace de relocalisation, c'est toujours intéressant parce que ça va peut-être faire avancer les choses à la Breton un peu plus vite. Mais encore une fois, je sais pas si c'est réaliste comme menace dans ce contexte, vu que je sais pas l'appétit de déménager de l'équipe à Québec du côté de Michael Andlauer, lui qui vient juste de devenir propriétaire des Sénateurs d'Ottawa.
9: Ouais, puis au final, c'est ça que la Ligue recherche. Ils vont tout le temps rechercher des investisseurs pour pousser le produit. Il y a une raison pourquoi Ryan Smith a été autant agressif avec le Mammoth et que la Ligue nationale a décidé de prendre cette tangente-là de c'est une nouvelle concession, même si c'est une équipe qui a déménagé. T'sais. Donc, effectivement, si ça peut être un levier puis ça peut être quelque chose qui va motiver la rapidité d'exécution au niveau d'Ottawa, ça va être intéressant. Mais Bill Daly l'avait dit aussi, tu sais. Ouais, c'est ça, on l'a déjà vu, exact. Bill Daly l'a dit en entrevue que, au final, c'est un groupe d'investisseurs qui veut. Fait que si Québec, il y a du monde qui sont prêts à mettre de l'argent, ben, ça va être à considérer. Mais encore une fois, c'est ça, comme Marco l'a dit, c'est le marché, en fait.
0: Exactement. Écoute, dans mes conversations avec ceux qui sont proches de Bill Daly et Gary Bettman, c'est exactement ça. Je pense que le désir populaire aimerait voir une équipe à Québec.
1: Ouais.
0: Mais c'est juste la situation socio-économique de la ville présentement n'est pas vraiment attirante. Et qu'est-ce que tu gagnes de plus? Oui, tu vas gagner des billets, 100%, mais le problème reste, qu'est-ce que tu gagnes de plus dans le port de marché? Ouais. Qu'est-ce que tu gagnes de plus côté droit de diffusion? Qu'est-ce que tu gagnes de plus pour faire grandir faire grandir en popularité le sport de hockey? Donc, il y a plusieurs calculs à prendre en considération. Et je peux comprendre la frustration des partisans parce que il n'y a pas, même du côté américain, je pense qu'il y aurait un intérêt de voir les rivalités Québec-Montréal à nouveau dans l'ère moderne de la Ligue nationale. Mais encore une fois, on aimerait s'établir un peu dans des marchés où ce que, mettons, ils sont pas nécessairement établis encore ou qu'ils ont pas réussi la chance la première fois.
1: Ouais, puis c'est dommage, mais c'est la réalité du sport professionnel aujourd'hui. Ce sont des business, puis c'est plus des business qui valent quelques millions, c'est des business qui valent plusieurs milliards de dollars. Puis on s'en va de plus en plus dans cette direction-là. Super intéressant, Marco. Merci beaucoup d'avoir pris de ton temps pour nous parler aujourd'hui. Profite de ton temps dans l'Ouest canadien, puis on se parle un peu plus tard cette semaine.
0: Avec plaisir, les gars. Passez une excellente journée.
1: Salut, Marco. Beaucoup. Voilà, alors, c'était Marco D'Amico. On va prendre une courte pause. Et au retour, c'est Martin Thériault qui s'installe. Le tournoi Linka-Gretzky, c'est terminé. On peut maintenant regarder vers l'avant. Qui sont les meilleurs espoirs de la QV 2027? Landon Dupont est-il seul en selle au premier rang? Alexis Joseph, Malik l'Italien. Qui est le meilleur espoir québécois en vue de la prochaine QV? On en parle avec Marty dans deux minutes.
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1: Martin Thériault est là. Salut, mon Marty, comment ça va?
20: Ça va bien, sérieux, toi, lui?
1: Ça va super bien, mon Marty. Écoute, la Coupe Linka-Gretzky s'est terminée en fin de semaine. Éclatante victoire du Canada face aux États-Unis, 8-1 en finale. Ça, c'est une chose, mais là, on peut vraiment dire que l'année de recrutement en vue de la QV 2027, c'est officiellement commencé. Les joueurs qui vont entamer leur dernière saison, que ce soit en Europe, dans les rangs juniors canadiens ou encore aux États-Unis, en vue de la prochaine saison. Et le nom qui est sur toutes les lèvres en vue de cette QV-là, c'est Landon Dubon. Ça fait plusieurs années qu'on parle de lui. Défenseur, statut de joueur générationnel dans la Ligue de l'Ouest. Y a-tu une lutte avec Landon Dubon où il est vraiment seul sur son île, puis on peut l'écrire maintenant sur la carte, il va être le premier choix au total l'an prochain?
20: Ben, je pense simplement qu'il a confirmé des choses, Landon Dubon. Il a simplement montré pour l'instant, mais je pense que c'est ça le repêchage 2027, pour l'instant, parce que t'as quand même un groupe de 5 ou de 6 joueurs qui va aller cogner pour le premier rang. Mais pour l'instant, avec ce que Landon Dubon nous a montré encore une fois à la Coupe Linka-Gretzky, écoute, tu as 8 points, 5 matchs, et tu sais, c'est subtil un petit peu de la façon qu'il jouait. Tu sais, c'est, il a pas été nécessairement toujours spectaculaire au niveau offensif. Il s'est pas commencé à faire des tourniquets, déjouer les défenseurs, les joueurs adverses, d'avoir des montées à l'emporte-pièce, mais c'était la maturité dans son jeu. Comment c'était posé, comment il était capable d'aller chercher les ouvertures pour alimenter un coéquipier, des jeux défensifs. C'est un gars qui, malgré sa petite taille, est plus solide physiquement qu'on pense. Moi, je pense que le repêchage 2027, en ce moment, mais ça peut changer d'ici 3 ou 4 mois, je pense que c'est une lutte à deux en ce moment. Moi, je pense que Dubon, en ce moment, est le favori pour être le premier choix au total avec tout ce qu'il montre, avec le fait qu'il s'en va avec l'Université du Michigan et tout ça. Et je pense qu'il va être dans une conversation avec l'attaquant russe de 6 pieds 4 pouces, Nazar Privalov, là, qui joue dans l'organisation du CSKA de Moscou. Et pour se donner une idée un petit peu, là, tu sais, c'est peut-être l'un des joueurs russes dans les dernières années qui a le plus la carrure physique d'un Alexander Ovechkin. C'est un gars qui est C'est un gars qui est capable de protéger la rondelle, qui est très intelligent. Je pense qu'il travaille peut-être même plus un peu comme Ovechkin, là, sans manquer de respect. Mais c'est un gars qui a un excellent lancer, mais qui est capable de faire des bons jeux, qui est capable d'être créatif et qui est capable aussi d'avoir une excellente vision de jeu. Là. Je pense que ça va jouer entre ces deux-là. Et t'as un groupe de 3 ou 4 joueurs par la suite, mais pour l'instant, je pense que c'est ça que je peux voir. Évidemment, là, c'est Dupont, je pense, qu'il y a le haut du pavé en ce moment.
1: Ouais, pour vous donner un peu une idée de ce que ça ressemble, Nazar Privalov, lui, c'était 49 points en 51 matchs à 16 ans dans la MHL, donc à peu près 1 point par match. Ivan Demidov, c'était un peu plus qu'un point par match, 62 points en 41 matchs, mais tu l'as dit, avec son physique imposant à son âge déjà, c'est sûr que ça va être quelqu'un qui va faire écarquer les yeux des recruteurs. Il y a peut-être des enjeux aussi par rapport à son contrat, ça se peut-tu mon Marty, je sais pas si je te prends de court par rapport à ça, mais il aurait peut-être signé une entente avec son club en Russie, quoique on a vu dans les dernières années que ça veut pas nécessairement dire grand-chose, là, mais ça c'est peut-être le genre de truc qui pourrait faire peur à certaines équipes.
20: Ben, c'est sûr. Ben, en fait, je pense que ce que ça fait simplement démontrer, c'est que tu dois prendre un peu plus ton temps. Tu vas devoir être un petit peu plus patient dans son cas avec Nazar Privalov. Son contrat se termine en 2030. Et là, ben, évidemment, il fait partie quand même d'une des formations les plus fortunées de la KHL. Et en plus, selon moi, c'est la plus légendaire. Là, c'est Scott Moscou, c'est l'ancienne armée rouge de l'époque du RSS. Donc, tu sais, c'est toujours très prestigieux, même si ça a perdu du lustre un petit peu. Mais oui, il faut quand même, tu le considères, là, tu vas être minimum 3 ans sans l'avoir en Amérique du Nord. Là.
1: Je veux qu'on parle des espoirs québécois maintenant, parce qu'Alexis Joseph, ça fait plusieurs années qu'on entend son nom, je veux dire, depuis Midget 3, ou même avant ça, c'est un gars qui a dominé partout où il est passé dans les différentes ligues au Québec. Mais là, il y a un autre Québécois qui commence beaucoup à s'illustrer. Il a connu un bon tournoi, c'est le défenseur Malik l'Italien des Moussettes d'Halifax.
20: Ouais, mais c'est un peu un mélange des deux, hein, Oli. T'sais, autant Alexis Joseph, on en a parlé la semaine dernière, a peut-être été légèrement en deçà des attentes par le fait que, bon, justement, son coup de patin était peut-être moins dynamique que pour certains autres joueurs avec lesquels il se bat pour justement le top 5. Mais autant un gars comme Malik l'Italien, qui a été repêché 3e au total dans le repêchage de la LHMQ en 2025, Puis Malik l'Italien, c'est que ce que j'ai bien aimé dans ce tournoi-là, puis moi je le connais, j'ai eu l'occasion de le voir dans des tournois justement en préparation au repêchage de la LHGMQ, je peux vous dire une chose, Malik l'Italien, la confiance en soi, ça déborde, il n'y a pas de problème, et ça fait en sorte, je pense que ce tournoi-là est à l'image de son jeu. Les 5 premières minutes contre la Suisse, ça a été compliqué. 2, selon moi, le premier but un peu trop passif pour appliquer de la pression en désavantage numérique, puis 2e but, c'est une passe complètement catastrophique pour mener un but. Mais il s'est pas laissé décourager. Il a simplement monté son jeu d'un cran, joué avec Landon Dupont, justement. Et il nous a montré qu'offensivement, il a un excellent coup de patin. Il est capable de transporter la rondelle. Il est capable d'avoir un instinct pour aller couper des jeux en zone adverse. Et par la suite, il est quand même capable de créer une foule de choses. Est-ce que c'est toujours parfait? Non, il y a quand même des revirements. Parfois, il va commettre des crampes au cerveau et peut-être, il va peut-être tenter de trop en faire. Mais avec ce qu'il a présenté, et c'est un défenseur de 6 pieds 3 pouces, selon moi, dans ce tournoi-là, la Coupe Linka-Gretzky, il a gagné beaucoup de points et on sait jamais. Moi, je pense que présentement, il est encore 2e Québécois là, pour le repêchage 2027. Mais c'est sûr qu'il a des atouts pour peut-être brouiller les cartes. On verra bien comment ça va se passer.
1: Ouais, surtout avec son gabarit. Puis pour revenir à Joseph, est-ce que c'est encore un gars qui peut être dans le débat pour le premier choix? Y es-tu encore considéré top 5 ou peut-être même qui sort du top 10 selon toi?
20: Moi, présentement, Alexis Joseph, je le place encore dans la conversation pour le top 5. J'essaie simplement d'être patient. J'essaie de considérer qu'on est le 11 août, qu'on est dans un tournoi estival et qu'il a peut-être pas encore pris nécessairement son air d'aller. Il me donnait peut-être l'impression, un peu sur la patinoire parfois, d'être nerveux. Tu sais, justement, un peu les bruits de coulisses, le fait qu'on commence à parler un peu de lui, que la pression pour justement le premier choix au total, et si c'est pas le cas, le top 3 ou le top 5, j'ai l'impression qu'il a peut-être joué un peu avec le bâton un peu serré, et par la suite, je trouve que ça s'est peut-être un peu amélioré. J'ai trouvé que moi, en demi-finale, notamment, ça s'est bien passé contre la Suède dans le troisième match du tour préliminaire. Il a été plus solide, il a montré un peu plus de vitesse, il a montré un peu plus de dynamisme, il a été capable. Et lorsque c'est le cas, c'est un attaquant, Alexis Joseph, qui est très doué avec la rondelle, capable de faire des bonnes passes, capable de garder la rondelle très longtemps et de créer des jeux pour ses coéquipiers. Maintenant, ce qu'il va devoir prouver avec les Sea Dogs de Saint-Jean lorsqu'il va débarquer en début de saison, c'est ça, c'est comme je disais la semaine dernière, c'est un petit peu le côté compétitif, le côté un petit peu hargneux, là. Tu veux en voir un petit peu plus. Tu sais, ce qu'on retrouve chez l'Italien, on l'a un peu moins chez Joseph, mais écoute, il y a encore de temps joué, là. Donc, c'est pourquoi je demeure patient. Je le mets encore dans la conversation pour le top 5. Mais si ça change pas, là, évidemment, c'est là que ça peut faire mal, disons.
1: Évidemment, on a beaucoup parlé des espoirs qui vont être repêchés en 2027, mais il y a ceux de la QV 2028 qui ont connu de très, très forts tournois. Maddox Schultz, meilleur pointeur du Canada, 10 points en 5 matchs. Liam Pugh, 9 points en 5 matchs. Et il y a aussi Joey Cullen, le frère de Wyatt, qui vient tout juste d'être repêché dans le top 10 par les Prédateurs de Nashville. C'est un Américain, il a bien fait aussi lui. Est-ce qu'on pourrait déjà dire que le repêchage de 2028 va peut-être être plus fort que celui de 2027?
20: Ouais, ben... c'est sûr qu'au niveau de la profondeur, et puis c'est normal un peu, c'est un repêchage qui est dans 2 ans, c'est sûr que c'est plus compliqué à déterminer. Mais si tu regardes le sommet, tu regardes Maddox Schultz, tu regardes Liam Pugh, tu regardes Joey Cullen, comme tu as mentionné, Joey Cullen, qui je pense est encore meilleur peut-être que Wyatt Cullen, il va peut-être un peu plus à l'intérieur, ses gestes sont plus directs, il a le même style de main, il est excellent à ce niveau-là. Vraiment, moi je pense que... J'ai vraiment Maddox Schultz, moi, qui m'accroche. Oui, il est peut-être un peu plus petit en gabarit, mais c'est un gars qui fait tout bien. Il est capable d'aller frapper, il est capable de jouer défensivement, de se replier, d'avoir d'excellentes lectures de jeu. Le jeu de transition est bon, il est capable d'aller devant le filet, il est capable de faire des passes. C'est un peu un style, puis faut pas mettre trop de pression sur le joueur, mais tu sais, c'est un peu plus un style Sidney Crosby. C'est pas de dire c'est Connor McDavid, c'est McLean Celebrini et compagnie. C'est un gars extrêmement complet. Je suis pas mal certain qu'il est capable d'avoir un réel impact dans la LNH très rapidement, alors que bon, Landon Dupont va être très bon, Lazar Privalov également, et je trouve peut-être une légère coche de moins. Et bien évidemment, par la suite, Liam Pugh a montré d'excellentes habiletés d'attaquant de puissance. Et il jouait pas, il était blessé dans ce tournoi-là, mais oubliez pas le défenseur tchèque, Mathias Mialek, qui appartient aux 67 d'Ottawa. C'est un défenseur qui est très solide malgré son jeune âge.
1: Est-ce que c'est le fils de Milan Mialek?
20: C'est le fils de mémoire de Jbinek Mialek. qu'on est pas loin.
1: On est pas loin.
9: Très fort.
1: C'est impressionnant comment on dirait que maintenant, avec chaque repêchage, là, on voit de plus en plus de fils d'anciens joueurs de la Ligue nationale qui ont joué il y a pas si longtemps que ça, mais écoute, on vieillit, c'est ça la vie.
9: Je sais pas si vous avez vu Sidney Crosby dans une entrevue, c'est ça qu'il dit, il se faisait poser une question sur l'évolution du sport et où il s'était rendu dans sa carrière. Il disait, là, je suis rendu à jouer contre les gars. Des petits gars, des fils que j'ai, des joueurs contre qui j'ai joué, je trouvais ça très drôle. On est rendu là, effectivement.
1: T'as raison, ouais. T'as raison, Hugo. Marty, ce qu'on aime de ton travail, c'est que bon, toi, tu regardes pas juste les premiers de classe. T'aimes ça creuser un petit peu plus et porter de l'attention peut-être à d'autres joueurs aussi. Est-ce que t'as déjà des coups de cœur qui sont en train de se développer en vue de la prochaine QV?
20: Ouais, c'est clair. En passant, petite précision, je suis retourné voir pour Mathias Mialek. Là, il n'y a pas de lien de parenté.
1: Ah, dommage.
20: C'est dommage un peu, là. Mais il y a un joueur qui m'a vraiment frappé. Oui, évidemment, au niveau statistique, vous allez voir, il est à égalité au sommet des pointeurs de la Coupe Lincoln-Gretzky. C'est Jakub Vajsic qui joue pour les Storm de Guelph dans la OHL. 6 pieds, 1 pouce, 190 livres, mais j'ai tellement adoré son tournoi. Oui, 6 pieds, 1, là, il y a des joueurs peut-être un peu plus imposants. Mais il travaille, il va

0: ouais. être peur par moment, mais pour l'instant, Vysik va être haut, j'ai l'impression, dans mes listes, et j'ai très hâte de le surveiller. Je trouve qu'il a de très très belles qualités pour progresser, de peut-être devenir l'un des peut-être pas un attaquant pour le top 5, là, mais disons top 10, là, je pense que c'est un gars qui a peut-être des chances de se retrouver là, tu sais.
1: Excellent. J'ai hâte de suivre cette QV 2027, celle de 2028 aussi. Bon, évidemment, Martin Thériault, c'est la référence au Québec, là, si jamais vous voulez faire tout ça. Podcast La Relève, notamment, Marty, c'est la référence, c'est l'expertise au Québec. Alors, vous pouvez le suivre sur toutes ses plateformes et tout au long de la saison, ben, il va faire d'excellents comptes rendus pour vous donner l'évolution de la prochaine QV de la Ligue nationale de hockey. Très bon, Marty, merci beaucoup. On se reparle demain.
0: Ouais, mais pas de problème. À demain, les...
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11: Ça s'est fait assez rapidement pour le type de joueur qu'il est, parce que d'habitude, un joueur comme ça, ça prend des mois.
12: It's exciting news, it's a very big name. Probably one of the biggest that we've had here, so...
13: And just so you know, for your people, I spoke to him, he wants Alexis number 10.
1: L'équipe des réseaux sociaux du CF Montréal a mis le feu aux réseaux sociaux hier en publiant cette vidéo-là où on tease l'arrivée d'un joueur Alexis qui porte le numéro 10. Rapidement, la planète soccer s'est enflammée. On a appris plus tard dans la journée que c'était bel et bien la légende chilienne Alexis Sanchez qui se joint au CF Montréal. Et on en parle avec Olivier Brett. Comment ça va, Olivier?
14: Ça va super bien. C'est des nouvelles fort intéressantes, tout ça, qui sont tombées hier.
1: Oui. Une des meilleures nouvelles, je pense, depuis longtemps, dans le cas du CF Montréal, parce que on en parle depuis un bout. Il manque une vedette. Il manque vraiment, juste d'un point de vue marketing, quelque chose qui pourrait peut-être donner envie aux gens de suivre cette équipe-là davantage. Pour les gens qui connaissent un petit peu moins Alexis Sanchez, peux-tu nous imaginer à quel point c'est gros sa venue à Montréal?
14: C'est le meilleur buteur de l'histoire du Chili. On va commencer par ce qu'il a fait en équipe nationale. Il a gagné la Copa América deux fois. C'est lui qui a tenu tête à Lionel Messi puis qui a frustré Messi de trophée majeur pendant des années. Ça, c'était dans la meilleure équipe chilienne de l'histoire. Il y a personne qui a joué plus souvent pour l'équipe nationale du Chili.

0: Après, il a gagné à peu près partout où il est allé. Il a joué pour Arsenal, Manchester United, Barcelone. Il a joué pour l'Inter Milan, dans les plus gros clubs, les plus gros championnats. La grosse statistique, par contre, qu'il faut entrer en ligne de compte, c'est qu'il a 37 ans. Il va avoir 38 au mois de décembre. C'est sûr que c'est pas. On a entendu un des frères Saputo tout à l'heure dire c'est un des plus gros noms qu'on a jamais eu au club. C'est vrai. Sauf que tu as eu deux super, super vedettes au club. Tu as eu Didier Drogba, puis tu as eu Alessandro Nesta. Il n'y a pas grand monde qui se rappelle d'un match d'Alessandro Nesta. Tout le monde se rappelle du passage de Didier Drogba. Donc, dans quelle catégorie Alexis Sanchez va se retrouver, ça reste à déterminer. Puis juste une petite précision. Moi, j'ai hâte de voir avec la confirmation de tout ça, là. Est-ce qu'on lui donne juste le numéro 10? Est-ce que c'est de ça dont il était question? Ou est-ce qu'on lui donne le poste de numéro 10, qui est celui de milieu offensif? Parce que quand tu entends Luka Saputo dire je lui ai parlé et il veut Alexis comme numéro 10, je présume qu'on parle du coach. Tu sais, t'es pas en train de. Ou à moins que ce soit l'agent. Tu sais, quand tu parles de quelqu'un. Tu dis qu'il veut le numéro 10, pas qu'il veut quelqu'un en numéro 10. Et ça devient intéressant parce que ça veut dire que tu n'as pas réglé ton problème sur la gauche ou tu as un trou béant en ce moment. Et si ça veut dire que tu vas chercher Alexis Sanchez et tu continues ton recrutement, parce que je pense qu'il faut que tu continues ton recrutement, ça ne peut pas se limiter à Alexis Sanchez, ça ne va pas régler assez de problèmes, tous les problèmes que tu as en attaque, ben là, ça devient vraiment, vraiment intéressant.
1: Bon, tu l'as dit, il est quand même rendu vieux, 37 ans. Il a eu une saison intéressante quand même en Ligue 1 l'an passé avec Séville. 4 buts, 2 passes, évidemment, c'est pas ce à quoi il nous avait habitués dans le passé. Il débarque plus vieux, mais dans un circuit inférieur. C'est quoi tes attentes pour un gars qui a eu cette carrière-là, mais aussi cet âge-là avec le CF Montréal?
0: Ben c'est ça, j'ai un gros, gros point d'interrogation parce que on se posait. C'est pour ça que je te parle, puis c'est la première fois depuis le départ d'Alessandro Nesta que je fais une comparaison à Alessandro Nesta. Puis c'est pas pour dire qu'on s'attend à un gars qui va être sur les rotules, là, pas du tout, parce qu'il a joué beaucoup quand même la saison dernière. Je pense que c'est 28 matchs au total qu'il a disputé avec Séville. 11 départs. Ça, pour la fin de la saison en cours. Est-ce qu'il est disponible maintenant? Tu sais, c'est tous ces dossiers-là là, qui viennent en ligne de compte. Est-ce qu'il est disponible là? Si c'est le cas, ben ça devient intéressant parce que tu es capable de l'embarquer tout de suite. Sinon, souviens-toi d'Ivan Raimé l'année passée. Ça avait été long là, avant d'être capable de l'utiliser. Il y avait aussi le fait que on voulait mesurer le nombre de matchs qu'on lui donnait parce qu'on savait que ça pouvait enclencher une clause d'achat obligatoire. Mais moi, je m'attends à plus de contributions statistiques parce que 4 buts, 2 passes, là, et ça prend plus que ça.
1: Ça
0: Ça,
1: prend de la
0: c'est
1: production
0: largement.
1: pour le CF Montréal. Ça prend du monde qui les aide à finir, là, puis à concrétiser les actions.
0: Et tout de suite. Et ça ne veut pas dire que ce gars-là est obligé d'être celui qui finit lui-même. Tu me demandais de résumer le gars tout à l'heure. C'est un gars qui a marqué beaucoup, mais c'est un gars qui a beaucoup aidé ses coéquipiers à marquer. Puis là, pour un Prince Owusu, pour un Daniel Rios ou les autres que tu pourrais aller recruter en attaque, ça devient vraiment, vraiment intéressant parce que c'est un gars qui est pas juste le genre de joueur vers qui tu dois te tourner pour lui donner le ballon et qu'il finisse, un peu comme Prince Owusu, c'est un gars qui peut rendre les autres autour de lui meilleurs parce qu'il a ralenti, évidemment, mais c'est un gars qui a de la percussion, c'est un gars qui a de la prise de risque. C'est un gars qui est capable de mettre un brin de folie dans un match, puis ça, ben, t'en as pas des profils comme ça au CF Montréal.
1: Ben, je t'écoute depuis tantôt, puis t'es un peu plus, je veux pas dire pessimiste, mais modéré par rapport à tes attentes, là. T'es pas non plus, t'sais, on voit énormément de positivisme par rapport à cette acquisition-là. Si je te comprends bien, t'essaies un petit peu de nous mettre en garde. Ça veut pas nécessairement dire que ça va marcher à tout prix, là, Alexis Sanchez.
0: Non, mais moi, je pense que c'est un ajout important, mais ça peut pas être le seul ajout parce qu'éventuellement, là, on parlait d'un contrat de 2 ans, si je me trompe pas. Est-ce que ça nous amène ça au début de la saison hivernale? Ce qui veut dire que ce serait la fin de la saison actuelle, la saison sprint qui va jouer au printemps. Puis après ça, il y a une option pour la première saison hivernale qui est du mois d'août 2027 au printemps 2028. Tu sais, c'est beaucoup, beaucoup qui entre en ligne de compte pour savoir quel genre d'impact n'importe quel joueur est capable d'avoir. Là où je suis catégorique, c'est que ça va créer un buzz. Tu as tout de suite des gens qui vont vouloir aller au stade. C'est une légende du soccer mondial, mais surtout sud-américain. Mm-hmm. Je pense que là, tu vas aller chercher une corde, puis c'est un gros, gros coup que le CF Montréal vient de faire. Après, sur le terrain, ce dont tu as besoin en ce moment-là, tu as besoin de quoi? Tu as besoin de chiffres. Philippe Lafroy, tu le vois, là, je viens vraiment là, au ras des pâquerettes sur le sportif, parce que en termes de marketing, de statut, de leadership, de personnalité, c'est catégorique. Là. C'est un gros, gros coup. C'est extraordinaire que ce gars-là débarque à Montréal. Maintenant, tu as besoin de faire bouger les cordages. Concrètement, là, si tu veux faire des séries, puis moi, je suis convaincu que le CF Montréal a la base pour y arriver, si tu ajoutes les morceaux qui remplissent les filets, ou qui aide à remplir les filets. Parce que quand tu regardes Philippe Lafroy, les changements qu'il fait, là, moi, je le vois faire un paquet de changements puis de permutations, puis il essaie des combinaisons différentes au milieu de terrain. Et je le comprends parce qu'il essaie de régler des problèmes, je pense, offensifs par son milieu de terrain. Pourquoi? Parce que tu n'as pas d'option en attaque. Tu es en train de faire jouer Daniel Rios, qui est un attaquant, comme faux ailier hybride. Puis encore là, je le comprends, tu n'as pas d'autres options évidentes. Donc, Alexis Sanchez devient une option évidente. Après, est-ce que c'est encore un gars qui est capable de peser sur les matchs, de laisser son empreinte statistique sur des rencontres? Je pense que oui, mais à quel niveau? Ça, j'ai un point d'interrogation. Là où j'aurais pas de point d'interrogation, par contre, c'est si on veut vraiment le faire jouer en 10, là où tu as peut-être à courir un peu moins, et que ça te laisse ton couloir gauche où tu as encore du travail à faire, puis je présume que tu es en train de le faire, ce travail-là, parce que ça fait 2 ans qu'on sait que tu as besoin d'un ailier gauche. Si c'est ça le cas de figure, puis tu vas chercher un autre gars sur la gauche qui n'est pas un projet, qui est un gars qui est capable de t'aider tout de suite. Il n'est pas obligé d'être le meilleur buteur de l'histoire de sa sélection. Tu es capable d'aller une coche en dessous et quand même d'aider une équipe rapidement en MLS. Si c'était ça, le cas de figure. Alexis Sanchez en 10, puis tu t'en vas recruter un autre ailier gauche. Mais là, je pense que le CF Montréal pourrait être en business.
1: Puis peut-être d'un point de vue culturel aussi, de ce que je lis sur Alexis Sanchez, c'est que c'est un gars qui a toujours été très intense, un travailleur. Pour la fameuse grinta au sein de l'effectif du CF Montréal, ça aussi, ça peut être une bonne nouvelle d'avoir un gars comme ça qui débarque dans le vestiaire.
0: Totalement raison. Puis tu regardes Luis Suarez. C'est pour ça que je fais les comparaisons avec Drogba, avec Nessa. À Miami, là, les gens pensaient que Luis Suarez s'en venait, puis la seule raison pour laquelle il était là, c'était pour être avec son chum Lionel Messi. Si vous l'avez regardé jouer au Stade Saputo dernièrement, si vous l'avez regardé jouer en MLS tout court, le gars, il joue littéralement sur un genou. Là. Tu regardes Luis Suarez s'échauffer, ça a l'air d'un match de 50 ans et plus. Le gars, il n'est pas capable de marcher, mais tu le mets sur un terrain, puis c'est exactement ce que tu viens de décrire, Olivier. C'est un gars qui court, c'est un gars qui a de la hargne, c'est un gars qui a du chien. Tout ce qu'il y a de bon de cette fougue-là sud-américaine, c'est la raison pour laquelle Alexis Sanchez a été capable de mener son équipe, parce que c'est pas un gars qui était à bord de l'autobus chilien qui a eu tous ces succès-là. C'est le gars qui conduisait presque l'autobus, puis ça, pour le club, pour ce que ça peut avoir comme influence, parce que je pense que tu as besoin de leadership, tu n'en as encore pas assez dans cette équipe-là. Puis aussi ce que ça va faire pour Philippe Lafroy, qui est un gars qui est aussi très intense. Ça, je pense que ça peut être un ingrédient majeur des succès potentiels, puis d'une place en série cette saison, si tu réussis à relancer ta saison.
1: On compare évidemment beaucoup l'arrivée d'Alexis Sanchez à celle de Didier Drogba. Dis-moi si je me trompe, mais c'est peut-être une petite coche d'en dessous, mais tu sais, d'un point de vue buzz, d'un point de vue marketing, bon, on se rappelle à l'époque, il y avait du monde par centaines qui était allé accueillir Drogba à l'aéroport. Est-ce que tu peux t'attendre à un impact quand même similaire de, tu sais, redonner de l'énergie, redonner envie au monde d'aller regarder le CF Montréal, remplir le Stade Saputo et d'avoir une vibe un petit peu plus positive alentour de l'équipe?
0: Je me garde une petite réserve sur ce que tu as dit, c'est remplir le Stade Saputo. Parce qu'il n'y a pas grand monde, là, puis là je parle à l'échelle de la Ligue, qui ont ce qu'il faut pour remplir un stade en MLS quand il y a un manque à gagner. Puis en ce moment, il y en a un manque à gagner, mais en termes de créer du buzz, de redonner une certaine curiosité à du monde qui ont déjà été intéressés au CF Montréal ou carrément attachés au CF Montréal, c'est quand même un engagement, je présume, majeur financièrement. Parce que là, si tu allais donner ou tu donnais 2 millions à Ivan Jaime, tu vas donner combien à Alexis Sanchez, sachant que tu n'as pas payé une scène pour son transfert. Là, il était agent libre ouais. après la fin de son contrat le 1er juillet à Séville. Ça, je pense, puis on va pas le savoir tout de suite, là, à moins que ça coule. On va le savoir au mois de septembre quand les chiffres de l'association des joueurs vont sortir. Mais tu sais quoi, moi, si j'étais le CF Montréal, si tu donnes, je dis n'importe quoi, un 3, un 4, un 5 millions à Alexis Sanchez, c'est peut-être moins que ça, là, je le sais pas. Mais si tu lui offres un chiffre qui démontre ta volonté de dépenser au marché, fais-le couler. Fais-le couler, ce chiffre-là, parce que ça va sortir de toute façon avec les chiffres de l'association des joueurs plus tard. Mais fais-le couler parce que ça va montrer qu'un an après l'écriture de la fameuse lettre à l'été 2025, tu fais des gros moves. Parce que dans cette lettre-là, tu disais quoi? On veut redonner la fierté à nos partisans de supporter l'équipe. On veut remettre la victoire au centre du projet. On veut une équipe gagnante. Ça, c'est le genre de move qui envoie exactement ce message-là, qu'on est en train de faire un autre pas dans cette direction-là. C'est pas le seul, je le répète, qu'il faut que tu fasses. Mais oui, ça envoie un message fort au public, puis je pense qu'il va y avoir une réponse.
1: Non, t'as raison que pour peut-être la première fois depuis cette fameuse lettre-là, on sent que il y a un geste concret qui a été posé pour peut-être sortir le club de sa misère qu'il vit depuis quelques années. Excellent, merci beaucoup Oli. J'ai hâte. Ça, je pense que tout le monde a reçu une espèce d'électrochoc en voyant cette nouvelle-là hier. La fin de la saison, la deuxième moitié de la saison du CF Montréal vient de prendre une tournure beaucoup plus intéressante et on s'en reparlera assurément. Passe une très belle journée, on se reparle bientôt.
0: Salut, à bientôt.
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19: La soirée hockey, on la set maintenant. Voici les matchs.
20: Les
3: matchs!
1: Les matchs, qu'est-ce qu'on suit aujourd'hui dans le monde du sport, Hugo?
3: Ben naturellement, on va continuer à suivre la série Blue Jays Red Sox.
1: La saga du quatrième retrait.
3: La saga du quatrième retrait. Est-ce qu'il va y avoir un cinquième retrait ce soir?
1: Y a-t-il un règlement du cinquième retrait?
3: Non, non,
1: est-ce que
3: non.
1: Quelqu'un peut fouiller dans les livres de règlement du baseball majeur pour nous dire si ça existe?
3: Ah, ça serait fou, honnêtement. On aime ça, les controverses, on aime le drame. Lâchez pas ça. En plus, c'est une série de divisions. On adore ça. C'est Patrick Sandoval qui va prendre la butte pour les Red Sox contre le très bon Dylan Cease, qui a, écoute, une saison étoile, toujours dans les conversations du Cy Young pour l'américaine, avec raison. Une raison de plus pour que les Blue Jays s'emparent peut-être du deuxième match de cette série-là, Ali. On va suivre ça. Mais une chose est sûre, les Red Sox, ça fait 3 en ligne qui enfilent. On veut pas une quatrième. On sait que cette attaque-là est puissante. Ils vont vouloir rebondir. On va voir qu'est-ce qui va se passer. Sinon, d'autres matchs à surveiller. J'ai mis Reds White Sox, encore une fois. Deux équipes qui sont un peu, comment je pourrais dire, un peu dans la classe moyenne, dans la zone grise présentement dans la MLB. Par contre, les White Sox ont Sean Burke sur la butte. Mm-hmm. Et Sean Burke, c'est un lanceur électrisant. Allez le voir, ça vaut la peine de le regarder. Moyenne de 3.08 avec les White Sox cette année. Il est arrivé un peu plus tard dans la saison, mais est vraiment, vraiment très fort. Donne des chances à cette équipe-là de gagner de match en match. À chaque sortie, il y a quelque chose d'inspirant, de payant au niveau de Sean Burke. Allez le suivre. Et sinon, autre match à surveiller encore une fois. Deux équipes un peu anodines, mais ça vaut la peine, je vous le jure. Diamondbacks contre Rockies. Hier, Nolan Arenado a frappé un grand chelem en première manche pour les Diamondbacks. On sait qu'on est en train de remonter la pente au niveau offensif. Les Ketel Marte de ce monde-là aussi. Geraldo Perdomo qui est là, qui est excellent. Mais le frappeur de l'heure présentement, c'est Jake McCarthy, le joueur des Rockies du Colorado. Il y en a une coupe dans l'alignement des Rockies, sont très très intéressants. McCarthy en fait partie depuis qu'il est arrivé dans l'alignement, ne cesse d'impressionner. Sinon, il y a aussi TJ Rumfield là, qui est à suivre du côté des Rockies. C'est une jeune équipe très cool à suivre. Mm-hmm. Autant les Aces, autant les White Sox, ces équipes-là, c'est pas des noms sexy, mais ça vaut la peine, je vous le jure. Donc surveillez D-backs contre Rockies aujourd'hui. Et naturellement, Oli, ben on s'en va au niveau du tennis, c'est l'Omnium Bank National, c'est les quarts de finale. Chez les hommes, celui, le match que je vais suivre, c'est Ben Shelton contre Jakob Mensik. Ben Shelton qui a tout un tournoi présentement, je te dirais que c'est vraiment le nom que tout le monde surveille. C'est le gars le plus électrisant, c'est le gars qui fait les meilleurs échanges selon moi. Donc contre Jakob Mensik, très très très intéressant à suivre. Et chez les femmes, les corps se poursuivent. Naomi Osaka contre Elena Rybakina, gros affrontement là. Ça va être intéressant de voir qui va sortir de ce match victorieuse. Osaka qui est la 11e raquette dans ce tournoi. Coco Gauff qui va affronter Belina Bencic, la Suisse. Donc des gros noms chez les femmes à suivre. Ça va être super intéressant à regarder tout ça. Donc,
1: ouais, parce que chez les hommes, hier à Montréal, on n'a pas eu de match à cause de la pluie en soirée. Donc tous les 4 duels de quart de finale vont avoir lieu aujourd'hui, puis on va pouvoir parler de tout ça demain. Merci encore tout le monde d'avoir été là aujourd'hui pour une autre belle édition du Club du Matin. Au nom de toute l'équipe, Olivier Paiement, Hugo Reich et Jacob Lacharité, merci beaucoup. On revient demain, même heure, même poste. D'ici là, ben c'est Richard Labbé et Frank Grenier qui arrivent dans le tailgate un peu plus tard. On vous souhaite une excellente journée. Prenez soin de vous. Bye.
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1: Le club! Bon mardi tout le monde, bienvenue dans une autre belle édition du club du matin. Olivier Paiement avec vous pour les 4 prochaines heures. Merci d'être à l'écoute, peu importe de où vous êtes, peu importe de où vous nous écoutez, de Montréal au 91.9, Québec 100.9, Gatineau 96.5, sur l'application mobile de BPM Sport ou encore sur notre diffusion en direct sur YouTube. Et comme à l'habitude, ben, je suis accompagné par mon acolyte Hugo Reich. Comment ça va, Hugo?
3: Ça va super bien, Ali, toi?
1: Ça va très très bien, merci. On a tout un show aujourd'hui.
3: Ouais,
1: sérieux, là, peut-être notre show le plus loadé.
3: C'est vrai.
1: De l'été jusqu'à présent. On va commencer l'émission en y allant de nos prédictions. Des joueurs qui ont surpris la saison dernière dans la LNH, est-ce qu'ils étaient seulement des feux de paille ou est-ce qu'ils vont continuer sur leur progression? Est-ce qu'ils vont régresser? On va parler de la drôle de situation pendant le match des Blue Jays hier. Un règlement qu'on voit très rarement dans le baseball majeur. Personne comprenait sur le terrain. Qu'est-ce qui s'est passé là? Nos prédictions pour l'Est de la Nationale, telles que promis hier. On va refaire le repêchage de 2005. OK, on s'entend. Crosby part premier, mais après ça, c'est-tu Price? C'est-tu Kopitar? C'est-tu Chris Letang? Le Canadien s'en sort avec qui au cinquième rang? Comment est-ce que ça aurait changé l'histoire des dernières années du Canadien de Montréal? Ça s'en vient un peu plus tard à l'émission. Martin Thériault va faire un tour dans à peu près une heure. On commence à mettre la table pour le repêchage parce que là, le Linka Gretzky s'est terminé. La saison du recrutement, elle commence. Qui sont les meilleurs espoirs en vue du prochain repêchage dans la LNH? Qui sont les Québécois à suivre? Martin va venir nous expliquer tout ça. GSD va faire une apparition comme à l'habitude. J'ai un petit jeu pour GS. Là, il risque d'y aller d'opinion très très forte. Je sais que vous aimez ça quand GS réagit. Ça va être le cas aujourd'hui. Écoutez, vous avez sûrement vu la nouvelle tomber hier. Le club en a pas encore fait l'annonce officielle. Mais selon à peu près tout le monde sur la planète soccer, Alexis Sanchez débarque avec le CF Montréal. C'est une immense acquisition pour l'équipe. On le disait depuis des mois, depuis des années. C'est exactement le genre de joueur que le CF Montréal avait besoin. Oui, les meilleures années d'Alexis Sanchez sont derrière lui, mais c'est une superstar internationale, un gars qui a dominé dans les plus grandes ligues au monde. En attaque, il pourrait être la bougie d'allumage dont l'équipe a besoin. Donc, on va en parler avec Olivier Brett un peu plus tard à l'émission, là, mais c'est massif. Sérieux, là, je n'en revenais pas quand j'ai vu cette nouvelle-là tomber hier. C'est quasiment aussi gros que Drogba. Peut-être une petite coche en dessous, là, parce que Drogba, je veux dire, c'est un des meilleurs joueurs du siècle présent, ouais, dans le soccer, point final. Là, son aura aussi de superstar est dur à battre, mais Alexis Sanchez est pas loin derrière. Une belle entrevue avec Claude Raymond, qui est encore en grande forme, très occupé cet été, Claude Raymond, comme à l'habitude.
3: Eh oui.
1: Quelqu'un qui est doté d'une impressionnante mémoire aussi, donc j'ai bien hâte de lui parler. Il va avoir des anecdotes à nous raconter. Il va nous jaser de ce qui se passe avec lui cet été. Marco Dubois, le centre arrière des Alouettes de Montréal, va débarquer en studio avec nous pour une entrevue. J'ai hâte de lui parler. Parce que là, les Alouettes sont l'équipe de l'heure, là, en ce moment, dans la Ligue canadienne de football. C'est comment vivre ça, là? Lui, on vous rappelle, il était à Ottawa, où c'était atroce dans les dernières années. Là. Le Rouge et Noir, c'est l'organisation la plus pitoyable de la Ligue canadienne de football en ce moment. Et là, il change d'équipe, il débarque à la maison avec les Alouettes, et en ce moment, ils sont sur un nuage. J'ai hâte de parler à Marco. On va parler à un autre Marco aussi un peu plus tard, Marco D'Amico, qui va venir faire un tour comme tous les mardis. Comment ça va, Hugo?
3: Ça va super bien. Écoute, c'est tout un line-up. Honnêtement, là, ça va être vraiment un bon show. Là.
1: Ben oui.
3: Vous êtes mieux de rester à l'écoute parce que ça vaut la peine. On touche à tous les sujets. C'est incroyable. Ça va super bien. Journée relaxe, certes, finalement, pas de baseball à cause de la pluie.
1: Ouais.
3: Mais, tu sais quoi? J'ai fait le quoi que ça faisait longtemps que j'avais pas fait.
1: Okay.
3: Pris la peine de se faire un bon repas, tu sais, qui fait du bien, là.
1: Ouais.
3: Vraiment, vraiment, là. Hier, petite saucisse avec un genre d'accompagnement de patates, maïs, piment fort. J'étais allé au marché à Toronto à côté
1: maïs?
3: De chez nous.
1: Maïs?
3: Maïs!
1: C'est bon, ça.
3: Et c'est ça, j'étais allé au marché à Toronto à côté de chez nous. J'y vais pas assez. Et
1: Ah, c'est cool, les marchés.
3: Ouais, c'est vraiment cool. Puis les produits frais là-bas avec un ami, non, pour vrai, on a bien profité de la soirée. On a joué à des jeux de trivia de hockey.
1: OK.
3: Voilà.
1: Et voilà. Hey, ça, tu viens me chercher. Ça, c'est mon genre de soirée.
3: Ah, ouais, ouais. Non, pour vrai, c'était une petite soirée comme on les aime.
1: Comme des jeux en ligne ou des...
3: Ouais, exactement.
1: Des Pogdoku ou des quiz.
3: J'adore. Exactement. Et ce que tu m'as fait découvrir hier, Pog Buddies. C'est
1: incroyable.
3: Très cool, ça. Si vous faites les Pogdoku, allez voir Pog Buddies, qui est... Une petite variante, c'est trouver des coéquipiers de
1: c'est
3: certains
1: ça.
3: Joueurs. Ça vaut vraiment la peine si vous aimez vraiment ce type de jeu-là.
1: Ouais, Hugo et moi, on est bien... on est des fanatiques de ce type de jeu-là en ligne qui teste les connaissances de hockey. Là, ça vous surprendra pas. Pogdoku, c'est populaire depuis quelques années. En gros, c'est un genre de sudoku du hockey où tu dois faire des liens entre des joueurs qui ont joué pour deux mêmes équipes. Puis, plus... Le joueur a pas été mentionné par beaucoup de gens, ben plus évidemment tu vas être récompensé par plus de points. Et là, c'est Puckpedia qui fait ça. Ils ont sorti une nouvelle version Puck Buddies où tu dois trouver des coéquipiers de certains joueurs. Par exemple, aujourd'hui c'est Mark Stahl. Fait que tu dois trouver des gens qui ont joué avec Mark Stahl, mais qui ont aussi joué avec Brandon Shanahan, Brandon Smith, Henrik Lundqvist et qui ont joué 250 points en carrière. Plus tu vas chercher certains de ces critères-là,
3: plus tu montes,
1: plus tu vas obtenir de points.
3: C'est très cool.
1: Mais faut que tu sois un nerd.
3: Ouais, faut que t'aimes ça. Faut vraiment que t'aimes ça. Faut vraiment que t'aimes ça.
1: Faut que tu sois un petit peu bizarre dans la tête, mais ça, c'est nous. Puis regarde, on l'assume, on aime ça. Puis je suis sûr que si vous êtes à l'écoute, vous aussi, vous aimez ce genre de jeu-là. Hey, moi, ce matin, là, j'ai eu toute une frousse.
3: Ah ouais?
1: J'ai croisé deux moufettes.
3: Oh boy.
1: Parce que, tu sais, moi, je viens à la station en Bixi. Puis bon, faut que je marche pour aller à l'arrêt de Bixi à côté de chez moi. Après ça, je viens en vélo à la station. Et j'en ai croisé deux. Pis quand t'as déjà été arrosé par une moufette dans ta vie, là, je peux te dire que t'as une espèce de stress post-traumatique.
3: Ah ouais?
1: Pis chaque fois depuis que je croise une moufette, là, mon cœur me lève, je pars dans l'autre direction, pis je prie au bon Dieu
3: t'as
1: qu'il
3: déjà
1: va rien
3: été
1: se passer.
3: Arrosé par une moufette?
1: Ouais.
3: Ça a-tu duré longtemps?
1: Ben, j'ai dû jeter tout ce que je portais.
3: Ben, c'est évidemment.
1: Pis ça m'a pris à peu près 42 douches pour enlever l'odeur.
3: Ouais.
1: Ah ouais, parce qu'en plus, le jet de la moufette, m'avait aspergé directement. Là. J'ai senti le liquide sur moi. Là.
3: Ah,
1: c'était pas
3: comprends.
1: Juste...
3: C'était pas en périphérie.
1: Non, il y a une moufette qui est passée ici. Non, non. Écoute, j'ai vu le trou de la moufette m'asperger. J'avais quelques années de ça, puis je vais jamais m'en remettre. Là. Fait que là, à chaque fois que...
3: Je comprends maintenant.
1: Surtout la nuit, tu sais, des fois, tu sais pas trop. Là, c'est comme, c'est-tu un chat? C'est-tu une moufette? C'est-tu un... quelque chose d'autre? En tout cas, fait que j'ai eu...
3: T'as
1: mon cœur a eu un peu peur ce matin. Mais regarde, on est là, et la bonne nouvelle, c'est qu'on est prêt pour une autre belle édition du 11 août 2026 dans le Club du Matin. Chaque année, il y a des joueurs qui surprennent dans la Ligue nationale de hockey, des gars qui sortent un peu de nulle part pour connaître des grosses saisons, des gars qu'on se disait « Ah, ils sont finis, ils sont trop vieux », puis ils nous surprennent, ils sortent d'excellentes campagnes. Il y en a eu plusieurs pendant la saison 2025-2026. On peut penser à un gars comme Morgan Geekie, Steven Stamkos, qui est revenu de ses cendres pour connaître une grosse saison avec les Prédateurs de Nashville. Par contre, il y a une question qu'il faut se poser. Est-ce que c'était simplement des histoires d'une saison ou est-ce que ce sont des joueurs sur lesquels tu peux te fier pour les années suivantes? Ça va être un exercice intéressant, notamment si vous avez des poules ou si jamais c'est le genre de choses que vous allez suivre. On va faire un exercice avec une tonne de joueurs qui ont surpris la saison dernière. Est-ce qu'ils vont poursuivre sur leur lancée ou est-ce qu'ils vont régresser? Je veux qu'on commence avec Morgan Geekie. Parce que Morgan Geekie, ça a été un gars qui, à maintes et maintes reprises, la saison dernière, on se disait « Hein? Il est vraiment rendu à cette quantité de buts-là? » Et finalement, Morgan Geekie a fini la saison avec 39 buts, 29 passes, 68 points. La saison d'avant, il en avait quand même marqué 33, mais celle d'avant, c'était 17. Il sort un petit peu de nulle part, Morgan Geekie. Hugo, est-ce qu'il va poursuivre sur sa lancée? Est-ce que Morgan Geekie va vraiment devenir un vrai marqueur de 35-40 buts par année? Ou est-ce qu'il va régresser?
3: Ouais, c'est quand même impressionnant dans le cas de Morgan Geekie, justement, parce qu'il n'y a pas un passé qui prône justement cette production-là.
1: Écoute, même dans le junior, il n'a jamais marqué 39
3: non,
1: buts.
3: Non, c'est ça, exact. Écoute, moi, je pense qu'on a quand même atteint un certain standard. Tu sais, je pense que Morgan Geekie a atteint une confiance à Boston qui va lui permettre de continuer sur cette lancée-là, mais il y a aussi les bonnes responsabilités là-bas, tu sais, au sein du top 6. Il joue des minutes très, très, très importantes. Ça va être bon pour lui de continuer. Là, il va voir l'arrivée de
1: J.J. Peterka
3: qui va être là-dedans. J'ai hâte de voir comment Marco Sturm va remodeler son top 6 à Boston. Mais c'est sûr qu'il va encore avoir ses responsabilités de marqueur. Je verrais peut-être pas une progression, mais une constante.
1: Ouais.
3: Je pense qu'il va rester
1: ça va être
3: dans le même standard.
1: T'sais, en plus, il joue avec David Pasternak. Là.
3: Exact.
1: Ça t'aide généralement quand tu joues avec lui. Moi, j'ai l'impression qu'il va devenir un marqueur d'une trentaine de buts par année, mais écoute, à un certain moment, il était dans la course pour le Maurice Richard. On se disait, il va-tu faire équipe Canada?
3: Ça, c'est impressionnant quand même.
1: Ouais, on peut en prendre et en laisser avec ça, mais quand même, je pense que ça va être un des bons joueurs pour les Bruins dans les prochaines années. Un autre gars que lui, tout le monde pensait que sa carrière était finie. Tout le monde se disait, ah, il a ralenti. Et c'était drôle parce que c'était un peu la deuxième fois qu'on disait ça. Puis ça fait deux fois qui surprend la planète hockey au complet, c'est Erik Karlsson. 66 points en 75 matchs la saison passée. Il a été un des morceaux importants pour permettre aux Pingouins de revenir en séries éliminatoires. Il a même fini 9e au trophée Norris. Il est rendu à 36 ans. Erik Karlsson, Hugo, est-ce que c'est sa dernière belle année ou est-ce que tu penses qu'il en reste encore un petit peu dans le réservoir pour Erik Karlsson?
3: Moi, je pense que l'âge va le rattraper. Moi, je pense que Erik Karlsson va probablement connaître une année similaire à celle de l'année dernière. Il va avoir le même temps de jeu, les mêmes responsabilités. On s'entend, la brigade défensive des Pingouins a pas nécessairement bougé pour autant. Donc, il va être dans une situation où il va pouvoir produire de la sorte. Mais encore une fois, il a 36 ans. Je crois que ça, éventuellement, on va pouvoir sentir une certaine fatigue du côté d'Erik Karlsson. Et c'est pas nécessairement par manque d'intention. C'est un gars qui va toujours rester offensif. Par contre, ça m'étonnerait pas de voir une baisse de cadence. Donc,
1: écoute, c'est 72 points sur une saison complète de 82 matchs qu'il a fait l'an passé. C'est énorme.
3: C'est énorme à son âge. Ça m'étonnerait pas, par contre, que ses responsabilités peut-être diminuent, qu'on se concentre un peu plus sur l'avantage numérique, des choses comme ça pour lui. Mais je vois encore une saison productive.
1: Parce que rappelle-toi, il y a quelques années, là, quand il jouait avec les Sharks, On se disait, my God, pire contrat de la Ligue, c'est fini pour Eric Carlson. Puis là, de nulle part, il est sorti avec une saison de 101 points, il a gagné le Norris. Moi, j'ai l'impression qu'il va régresser. Je pense que les Penguins, de manière générale, vont régresser. C'était une belle histoire, mais on voyait que c'était une équipe qui était quand même très, très limitée la saison dernière. C'est un gars qui vieillit. Puis à cause de son style de jeu, je pense qu'il va encore être capable de produire à un âge élevé. Mais ça va vraiment devenir un spécialiste de l'avantage numérique. Il faut s'attendre peut-être plus à une cinquantaine de points pour Eric Carlson dans les prochaines saisons. Si on regarde du côté du Canadien de Montréal, il y en a qui ont été surpris de voir que ce joueur-là a autant produit l'an passé. D'autres non, mais quand même. Il a été une des belles surprises dans la Ligue nationale de hockey la saison passée. C'est Juraj Slafkovský. On a vraiment senti là que c'est officiel. Slafkovský est arrivé l'an passé. 73 points en 82 matchs. Est-ce qu'on va retourner au Slafkovský des premières années qui était peut-être un peu plus inconstant, ou est-ce que là il est arrivé puis ça va être ça pour le reste de sa carrière?
3: Ouais, je pense que ça va être ça pour le reste de sa carrière. Je pense même qu'il va avoir une progression. On semble avoir un phénomène à Montréal où les jeunes semblent quand même prendre un bon pas vers l'avant. Puis c'est quand même un pas géant, tu sais. Juraj Slafkovský, c'est non seulement 73 points en saison régulière, mais c'est aussi 12 points en séries éliminatoires. Et ça, lorsque t'es capable d'avoir un certain rythme de production intéressant en série, ça te donne beaucoup de confiance pour la saison qui s'en vient. Puis, t'as une meilleure compréhension de l'espace, t'as une meilleure compréhension d'exécution de tes jeux, ce qui fait en sorte que c'est inévitable que tu te développes. C'est inévitable que tu prends un pas vers l'avant. Et pour Juraj Slafkovský, je dis pas que 80 points va devenir un standard, mais je dis pas que 70 points non plus.
1: 70 points, ça pourrait devenir le plancher pour lui. Là.
3: Exact. Je pense que ça va devenir
1: bon an, mal an, ça va être un gars dans 70 points, peut-être un gars d'un point par match. Il va toujours jouer avec des bons coéquipiers, que ce soit avec Suzuki et Caulfield ou avec Ivan Demidov. C'est sûr que la constance, par moment, c'est un peu plus difficile pour lui, mais on l'a vu l'an passé, là, peut-être après un début de saison un peu plus difficile. Il s'est vraiment mis en marche, puis on a vu le total package que Juraj Slafkovský est capable d'offrir. C'est un joueur qui est beaucoup plus complet qu'on le pensait. Et moi, je serais prêt à miser que ça va être ça année après année. Puis tu sais quoi, je serais même pas surpris qu'un jour Juraj Slafkovský soit un marqueur de 40 buts dans la LNH. Il y a le don là de trouver des endroits devant le filet, de rebondir sur des rondelles. Il y a un bon lancer sur réception, il y a un bon flair. Sur l'avantage numérique du Canadien, c'est le gars qui est posté devant le gardien de but. Je serais pas surpris qu'il en marque 40. Peut-être même cette année, mais ça va être pour une autre fois.
3: Quand même audacieux, c'est cette année, mais on le sait pas. Il se place bien, c'est vrai. Il est capable de bien rediriger les rondelles. On le sait pas. On le sait jamais.
1: Un des gars qui était, je vais le dire, c'était la surprise dans la LNH la saison passée, au point même d'aider son équipe à soulever la Coupe Stanley. Brandon Bossy, un gars qui est sorti de nulle part. Écoute, il avait été soumis au ballotage par les Bruins. Brandon Bossy, personne ne savait c'était qui avant que la saison commence. En saison régulière, il a été dominant avec les Hurricanes, une fiche de 31-6-2. En série, il a ravi le filet à Frédéric Anderson en finale de la Coupe pour permettre aux Hurricanes de revenir dans la série et de remporter la Coupe Stanley. Est-ce que les Hurricanes gagnent la coupe si c'est pas pour ce changement-là? Je le sais pas. En même temps, des Brandon Bossy, là, on en a vu une tonne dans la LNH.
3: Andrew Hammond de ce monde, Jordan Binnington, mais Jordan Binnington est une meilleure constante, mais quand même.
1: Aiden Hill, Antiniemi, quasiment.
3: Exact, ouais, on peut le compter là-dedans, effectivement.
1: Il y en a eu beaucoup des gardiens que, OK, ils ont eu de beaux flashs. Est-ce qu'ils ont été capables de le répliquer? Est-ce que pour toi, Brandon Bossy va vraiment s'établir comme un gardien de premier plan dans la LNH?
3: De premier plan, peut-être pas. Numéro un, oui. Parce que il n'y a pas vraiment le choix. Les Hurricanes ont un peu pris leur décision avec leur gardien. Je pense pas que ça va être Petr Kochetkov qui va être leur gardien le plus stable. Puis Brandon Bossy a quand même été là quand les Hurricanes en avaient besoin. Et mine de rien, même s'il a simplement gardé les buts pendant 4 parties en séries éliminatoires, il n'a jamais perdu en temps réglementaire. Puis ça, c'est important. Quand tu peux avoir un gardien qui est capable de faire les arrêts quand ça compte. Mais là, il n'y aura pas le choix d'élever son jeu d'un cran parce que là, les Hurricanes lui font confiance pour la saison. Frédéric Anderson est rendu avec les Oilers d'Edmonton. Ce qui fait en sorte que, par le biais des responsabilités et de l'endroit dans l'alignement, le spot qui vient de s'ouvrir dans l'alignement pour les Hurricanes, il n'y a pas le droit de régresser. Ouais. Il ne peut que progresser.
1: Moi, si tu me dis, est-ce qu'il y a plus de chances que Brandon Bossy soit un Aiden Hill ou un Hamburglar qu'un, disons, un gardien régulier dans la LNH. Moi, je pense qu'il y a plus de chances qu'il retourne à ça parce que, écoute, on l'a vu à maintes et maintes reprises. C'est pas parce que t'as une bonne saison ou que t'as une bonne séquence de quelques mois que ça veut nécessairement dire que tu vas avoir une grande carrière. C'est un gars qui sortait d'absolument nulle part. Pour moi, l'échantillon est trop petit pour que je dise « Ouais, j'ai confiance en lui. » Puis tu sais, c'est pas pour rien. Même dans la NCAA, il a jamais dominé tant que ça. Dans la Ligue américaine non plus. Il arrive à 28 ans puis il sort des performances comme ça. Moi, je parierais contre lui, mais je serais heureux si la belle histoire de Brandon Bossy continue de s'écrire.
3: Exact. Puis même après deux saisons, faudrait pas s'emballer. Parlez-en à Matt Murray. Et Matt Murray a eu deux grandes saisons.
1: T'as raison.
3: Deux coupes cette année. Après ça, ça a été vraiment difficile pour lui. Donc, tu sais, un échantillon de deux saisons, ça peut être quand même assez petit là encore.
1: Un peu comme Eric Carlson, un autre gars qu'on se disait « Ah, ça me paraît être fini pour lui. » C'est Steven Stamkos, qui après une saison plutôt décevante, sa première à Nashville où il avait marqué 27 buts et 53 points, il a rebondi l'an passé. C'était le Steven Stamkos des beaux jours. 42 buts pour lui la saison dernière, Steven Stamkos. Il est rendu à 36 ans. Il lui reste encore deux années de contrat. Est-ce que tu crois vraiment qu'il pourrait en remarquer 40?
3: Non, moi je pense que ça va redresser du côté de Stamkos. Puis c'est rien contre lui, ça a été super impressionnant sa dernière saison. Personne ne s'attendait à ça. Je pense que ça a fait du bien aussi de voir un Steven Stamkos qui retrouve le fond du filet. Mais faut pas se mentir que les joueurs qui forment le cœur de l'organisation des Preds de Nashville en ce moment commencent à être vieillissants de plus en plus. Donc le ralentissement va être là. Puis Steven Stamkos, on le sait, Ali, a quand même fait face à plusieurs blessures, a quand même été fragile au cours de sa carrière. Donc, une blessure est toujours arrivée très rapidement, mais je pense que c'est vraiment comme ça a été une surprise. Puis je pense que ça va pas être quelque chose qui va être récurrent.
1: Ouais, surtout que quand tu regardes l'effectif des Prédateurs de Nashville, c'est pas super impressionnant, là. Il manque clairement de talent en attaque. Lui, sa grosse saison, il a été chanceux au point de vue du timing, parce que ça donnait qu'il devenait aussi joueur autonome sans compensation. Darren Radish, qui a été un gars qui a roulé sa bosse pendant longtemps dans la Ligue américaine, finalement il finit par débarquer avec le Lightning, défenseur de troisième paire. Puis là, l'an passé, en l'absence de Victor Hedman, il a éclos. 70 points en 73 matchs. Et il devenait joueur autonome. Les Leafs sont sautés là-dessus. Ils ont fait son acquisition avant qu'il devienne agent libre. Un contrat de 8,5 millions de dollars par année. Est-ce que Darren Radish, c'est le classique du gars qui a sa grosse année juste avant de devenir agent libre? Ou est-ce que finalement, non, c'est juste un gars qui s'est développé sur le tard?
3: Ouais, je sais pas, hein. C'est dur à dire parce que Darren Radish a 30 ans. Mais écoute, si tu regardes comment il s'est comporté en séries éliminatoires, tu peux voir que le gars était quand même absent. Je sais pas si ça va faire fi d'une prochaine saison qui va être à la hauteur de ses dernières performances en série. Mais moi, personnellement, je suis pas convaincu que Darren Radish va répéter ses 70 points. Surtout dans une brigade défensive à Toronto où il va être appelé peut-être à avoir d'autres responsabilités.
1: Il va jouer sur la première vague du jeu de puissance.
3: Ça, c'est sûr. Ça, c'est sûr. Ça va être une belle opportunité pour lui. On le sait qu'il y a un excellent lancé, Darren Radish. Mais je suis pas convaincu à 100%. Surtout avec son âge, mais surtout aussi avec sa nouvelle équipe, le temps d'avoir une adaptation et tout, et d'avoir une bonne symbiose avec ses coéquipiers. 70 points.
1: Ouais, 70
3: c'est
1: points,
3: beaucoup,
1: c'est beaucoup.
3: Là.
1: Mais tu sais, je serais pas surpris que pendant encore, disons, un an ou deux, ce soit peut-être un gars d'une soixantaine de points.
3: Ben ouais.
1: Mais tu sais, Darren Radish, dans 8 ans, ça va avoir l'air de quoi? Hip boy.
3: C'est ça.
1: Pas si convaincu que ça.
3: Idem.
1: Josh Doan, qui avait. On disait quasiment que c'était un... Je veux pas dire un throw-in. Mais dans la transaction de JJ Peterka, on nous disait que la pièce maîtresse pour les Sabres, c'était Michael Kesselring, parce que c'était un défenseur droitier, puis ça vaut beaucoup, puis ci, puis ça. Finalement, Kesselring, ça a été vraiment atroce avec les Sabres. Il jouait même pas en séries éliminatoires. Ils l'ont échangé aux Sharks de San Jose. Et Josh Doan, le fils de Shane, s'est illustré avec une saison de 52 points en 82 matchs. Et il a même été récompensé avec un contrat de presque 7 millions de dollars par année. Moi, j'ai beaucoup aimé de ce que j'ai vu de Josh Doan l'an passé, en série notamment contre le Canadien. C'était un des très, très bons joueurs des Sabres de Buffalo. Il a formé un excellent trio. Tu le voyais que c'était un gars qui était hargneux, qui était intense, intelligent aussi. Moi, je pense qu'il va avoir une belle carrière avec les Sabres, Josh Dome.
3: Ouais, vraiment. On dirait qu'il a vraiment trouvé sa niche, il a trouvé son style de jeu avec les Sabres. C'est un gars qui brasse. Moi, j'adore Josh Dome. Je trouve que il va avoir un impact direct dans les prochains succès des Sabres de Buffalo présentement. Et ben, c'est un gars qui, avec la saison qu'il a connue l'année dernière, va s'améliorer. Mm-hmm. Je pense que la production ne va pas cesser. Il est encore très jeune, 24 ans. Puis on voit dans la situation où il va être, avec le trio avec lequel il va grandir, ça va être intéressant de voir ça. Parce que c'est des jeunes joueurs encore, des Zach Benson, Noah Oslund, c'est du monde qui vont avoir leur chance sur le top 6.
1: Ouais, puis là, il y a des places qui s'ouvrent avec le départ d'Alex Tuch.
3: Exactement, ça va être intéressant de voir ça. Est-ce que un gars aussi comme Josh Norris va prendre plus d'ampleur dans cette formation-là? Je pense que oui, mais Josh Dome va faire partie des jeunes leaders de ce groupe-là. Et en fait, lui, ce qu'il recherchait, c'était vraiment juste un bon environnement. Mm-hmm. On sentait qu'il n'y avait pas nécessairement ça avec les Coyotes / Mammoth dans les deux dernières années. Et là, il arrive à Buffalo, se sent plus installé et va avoir une réelle chance de contribuer l'an prochain, comme il l'a fait l'an dernier, mais encore plus.
1: Je veux qu'on aille avec pas un, mais deux gardiens. Le fameux duo du Lumberyard de l'Avalanche du Colorado, Scott Wedgwood et Mackenzie Blackwood, deux gars qui étaient surtout des, je dirais, des numéros 2 de carrière, qui l'an passé ont formé un fantastique duo, quasiment un A, un B. Là. C'était peut-être le meilleur tandem de toute la LNH. Ouais, Scott Wedgwood, une fiche de 31-6-6, pourcentage d'efficacité de 921, et Mackenzie Blackwood, qui devait pourtant être le numéro 1, mais bon, il s'est blessé au début de la saison, 23-10-2, pourcentage d'efficacité de 904. Moi, je vais être honnête, si j'étais un fan de l'Avalanche, je serais pas si emballé que ça par mes gardiens de but.
3: Je comprends ton point, mais je serais plus rassuré que l'époque où c'était Alexander Georgiev qui était le gardien de l'Avalanche.
1: Oui, c'est vrai.
3: Parce que c'est quand même un gars qui a eu 40 victoires avec un pourcentage d'arrêt de 800. Ben, 800 trucs, là. C'était pas 800 directement.
1: Ça, faut le faire quand même, hein.
3: Plus proche de 900 que 800, on s'entend. Mais quand même, ça a été impressionnant. Mais écoute, moi, je trouve que pour Scott Wedgwood, ça a été une opportunité de prendre la balle au bon. Il a saisi une opportunité. Puis il a été super performant. Ça a pas nécessairement été. En fait, ça a été la première preuve de constance, mais ce gars-là a toujours connu des flashs partout où il a passé. Des bons moments pour soulever des équipes, mais là, il a vraiment été opportuniste avec l'Avalanche du Colorado. Et pour ce qui est de Blackwood, c'est dommage, mais c'est vraiment les blessures. Il est constamment blessé, c'est pas un mauvais gardien de but, mais il sera pas numéro un à cause de ça. Et Wedgwood aura plus une opportunité de l'être. Mm-hmm. Moi, je pense qu'il va quand même créer une constante. Moi, je pense que c'est quand même un gars qui a une bonne éthique de travail, il semble quand même être fier de ses résultats et ben, les chiffres l'ont prouvé en saison, mais même en série, tu sais, 7 victoires, 4 défaites, pourcentage d'arrêt de 904 là-dedans, moins de 2.4. C'est quand même un gars qui faisait face à plusieurs lancers. L'Avalanche a connu un parcours quand même décevant en série éliminatoire, mais ça n'a pas nécessairement été de la faute à Wedgwood. On s'attendait plus à de plusieurs joueurs au sein de la formation. Naturellement, c'est un ensemble, mais je pense que Wedgwood va être capable de bâtir là-dessus pour au moins s'établir comme numéro 1 dans les, je sais pas moi, les deux prochaines années. Il a quand même 33 ans. Tu sais, faut pas trop se projeter avec lui.
1: J'ai aimé ça. C'était le fun comme exercice. Demain, on va faire un petit peu la même chose, mais l'inverse. Les joueurs qui ont déçu la saison dernière, est-ce qu'ils vont être capables de rebondir? On va faire ça pas mal à la même heure demain, je vous dirais. Mais d'ici là, on va prendre une courte pause et au retour, c'est le Focus NFL. On va commencer un survol des divisions et on commence avec la division peut-être la plus prestigieuse dans la NFL, l'Est de la Nationale. Est-ce que c'est enfin l'année des Cowboys? Est-ce que les Eagles vont rebondir? Ça s'en vient dans 2 minutes.
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1: Tous les jours à cette heure-ci, à partir d'aujourd'hui, je veux qu'on fasse un survol des divisions dans la NFL. On va donner nos prédictions 1 à 4. Qui va la gagner? Qui va finir deuxième? Qui va finir dernier? Et aujourd'hui, on commence avec la division peut-être la plus légendaire, la plus prestigieuse, l'Est de la Nationale. Bon an, mal an, c'est une division qui nous donne droit à des histoires fascinantes. Ce sont des équipes légendaires qui ont tous remporté plusieurs Super Bowls. Et au premier rang, moi, l'équipe que je vois remporter cette division-là pour la première fois depuis quelques années, c'est pas les Eagles, les Cowboys de Dallas. L'an passé, c'était pas facile à Dallas. On avait une attaque formidable, une défense atroce. C'était peut-être la pire défense de toute la ligue. Vraiment, quand ils ont échangé Micah Parsons, là, ça a laissé un trou béant. Mais vers la fin de l'année, notamment quand ils ont fait l'acquisition d'un gars comme Quinnen Williams, qu'ils ont d'ailleurs signé hier, ça a commencé à être un petit peu moins pire. Sauf que là, pendant la saison morte, ils ont fait d'autres acquisitions pour améliorer la défense. Rashawn Gary des Packers, un excellent joueur de ligne défensive. Dee Winters, secondaire des 49ers. Jalen Thompson, maraudeur des Cardinals. On a repêché Caleb Downs, qui est peut-être le meilleur joueur du dernier repêchage, point final. C'est juste qu'il... c'est un maraudeur, c'est pas nécessairement la position la plus populaire, la plus valorisée sur un terrain de football. Puis on a même repêché Malachi Lawrence, un autre joueur défensif. Fait qu'une défense qui va être améliorée. On a amené un nouveau coordonnateur défensif. La défense des Cowboys, pas besoin d'être top 10, mais si elle est juste moyenne, avec l'attaque que t'as, avec Dak Prescott qui est vraiment au sommet de son art en ce moment, de bons receveurs de passes, George Pickens, CeeDee Lamb, moi je pense qu'ils vont gagner la division.
3: Ben, ils ont vraiment une belle occasion, puis on s'entend, là, mis à part peut-être les Giants, que ça va être une équipe en évolution, c'est une belle opportunité pour les Cowboys, parce que ça va être une lutte à deux, au final,
1: oui,
3: là, au sommet de cette division-là.
1: Toi.
3: Donc, ça va être à eux, justement, de capitaliser. Moindrement, puis on le sait, les Cowboys ont toujours eu un antécédent d'avoir un bon joueur défensif, qui peut vraiment pousser là, ces opportunités, en fait, de freiner les opportunités des adversaires. Mais effectivement, comme tu le dis, avec Dak Prescott, CeeDee Lamb, George Pickens, t'as pas le choix de faire de quoi avec ça. En fait, c'est plus ça.
1: Et Jerry Jones aussi, il le sait. Parce que Jerry Jones, vous savez, il vieillit, là, il est rendu à 83 ans, puis il dit ouvertement, regardez, moi, je suis vieux, je veux gagner un autre Super Bowl avant que je meure. Puis il a dit dans les dernières semaines, moi, je vais être agressif. Si je peux mettre la main sur un joueur de premier plan pour aider mon équipe, j'ai pas peur de sacrifier le long terme, de donner des choix au repêchage. Je m'en fous, je serai mort anyway. C'est pas fou comme philosophie, puis ça fait longtemps qu'il attend ça du côté de Dallas. Je sais pas si c'est une équipe qui peut vraiment gagner le Super Bowl, mais moi, je les vois gagner la division devant les Eagles de Philadelphie. Ça a été une saison hyper décevante pour les Eagles l'an passé. Ils venaient de gagner le Super Bowl, et là, leur attaque était méconnaissable. 19e meilleure attaque de la Ligue, Saquon Barkley. 900 verges de moins au sol.
3: Ça, c'est fou.
1: Sa production a quasiment fondu de 50%.
3: Ça a aucun sens.
1: Ça a aucun bon sens. Puis bon, oui, t'avais des distractions, puis ils ont laissé partir AJ Brown. Ça reste qu'AJ Brown, c'était leur meilleur receveur de passe. Ils l'ont pas remplacé. Est-ce que Devonta Smith, c'est un vrai numéro 1? Je suis pas si sûr que ça. On est allé chercher Dontavian Wicks, on a repêché Malachi Lemon. Moi, j'ai des gros points.

0: va, ça reste que
1: exact.
0: C'est un des meilleurs receveurs de la ligue
1: exact.
0: Pour le final.
1: T'as raison. Saquon, on dirait que c'est un peu comme rouler un dé à chaque année. On sait que ce gars-là a du potentiel. Il a prouvé qu'il était capable d'être un MVP.
0: Mm-hmm.
1: Mais, encore une fois, les blessures. Puis ça, ça va du même côté que Jalen Hurts. Jalen Hurts aussi, il peut être blessé. Donc, c'est très, très, très important d'être capable de trouver une stabilité. Ça va être à Nick Sirianni, en fait, de trouver cette constante-là. Parce que on en a parlé il y a quelques semaines. Lui, ça va être un des entraîneurs qui va être un peu sur la sellette là,
0: oui.
1: Si ça va pas bien.
0: Hey, à Philadelphie, là, t'as beau avoir... Écoute, les Eagles pourraient faire les éliminatoires. Ils pourraient avoir énormément de pression sur Nick Sirianni. Son siège pourrait être brûlant très rapidement. Au troisième rang de la division, puis moi, je pense que c'est une équipe qui va progresser, peut-être même au point de se battre pour être parmi les équipes repêchées, les Giants de New York. Qui, oui, leur fiche était pas belle l'an passé, 4-13. Mais il y a 5 matchs où les Giants avaient des avances de 10 points ou plus, où ils ont perdu l'avance. Ça, c'est un record dans la NFL. 5
1: ouais.
0: fois où tu avais une avance de 2 possessions, puis tu as perdu. Faut le faire, là. Juste en soi, c'est un exploit. John Harbaugh va débarquer avec cette équipe-là. Il va être capable de redresser la barre. C'est quelqu'un qui a plus d'expérience dans la gestion des matchs. C'est une équipe talentueuse en attaque. L'an passé, le problème, c'était les blessures. Jackson Dart. Pas capable de glisser, sortir du terrain, tout le temps des commotions, si ça. Cam Scarabou, Malik Neighbors, ils étaient tous blessés à un moment ou à un autre. C'était pas facile pour l'attaque des Giants. Ils sont supposés être en santé, ils vont être meilleurs. Leur défense est hyper talentueuse. On a à peu près juste des choix top 10 sur la ligne défensive. C'est là où tu gagnes des points dans la NFL. Ta ligne défensive, là, c'est le nerf de la guerre. Si t'es capable de dominer sur le front défensif, c'est comme ça que tu vas être capable de battre des équipes. Moi, je pense que les Giants vont finir autour du... 8-9 victoires environ, puis ils vont se battre jusqu'à la fin pour faire les éliminatoires.
1: Ça serait vraiment une belle évolution, et tu sais quoi, moi, ça m'étonnerait même pas que plus la saison avance, plus on se rend compte que les Giants resserrent les corps, là, pour, avec le genre de monstre à deux têtes de cette division-là, et t'as raison, tu sais, l'arrivée de John Harbaugh va faire en sorte que là, au moins, on va avoir une colonne vertébrale au sein de cette équipe-là.
0: Ben oui.
1: Puis on va
0: avoir... Il apporte du leadership.
1: Exactement,
0: lui,
1: exactement. Et moi, les éléments offensifs intéressants, tu sais, les Neighbors, Calabou, t'as dit, Jackson Dart, c'est la nouvelle génération du football.
0: Ils sont excitants à voir aller.
1: Ils sont vraiment excitants à voir aller, et c'est le genre de composition offensive que si tout marche puis tout avance dans la même direction, sont tous sur la même longueur d'onde, ça peut être vraiment dangereux.
0: Ah, les Giants pourraient être une des histoires cool dans la
1: ouais.
0: NFL cette année, tu sais. C'est des joueurs qui ont du swag, qui ont une certaine aura, ils sont spectaculaires, ils veulent donner un show. Tu sais, l'an passé, ils étaient pas bons, mais c'était quand même une équipe qui était comme ah, je veux voir ce que Jackson Dart est capable de faire.
1: Ouais,
0: t'sais,
1: le backflip que Cam Scadebo va faire en faisant un toucher.
0: Exactement, tu sais. Alors, vous aurez compris qu'au quatrième rang, ça veut dire que j'ai les Commanders de Washington. C'est dommage, mais il y a de l'an passé, les blessures ont déraillé la saison de Jaden Daniels. Là, ça tombe mal, mais leur bloqueur à gauche, Laremy Tunsil, est déjà blessé, il va peut-être rater toute l'année. Fait que ça part mal. Beaucoup de trous dans l'équipe des Commanders. C'est pas un alignement qui est hyper talentueux. Au moins, on est allé chercher Stephon Diggs. Ça reste qu'on n'a pas un vrai receveur numéro 1. Terry McLaurin a vieilli, puis il est souvent blessé. J'ai pas l'impression que Jalen Daniels est assez bien entouré pour être capable de remonter tous ces obstacles-là et aller d'une belle saison. Je pense pas que ça va être très beau chez les Commanders de Washington cette année.
1: Ouais, ça va être, en tout cas, ça va être vraiment, vraiment difficile à suivre là, pour les Commanders. La seule affaire qui est un peu dommage là-dessus, c'est qu'on a vraiment beaucoup de potentiel dans notre corps arrière.
0: Oui.
1: Puis, tu veux pas gaspiller ces années-là. Oui, Jalen Daniels a été blessé. On comprend ça. Mais c'est important, puis on l'a dit, puis on l'a répété. Quand t'as un jeune carrière, tu dois l'entourer rapidement si tu veux qu'il connaisse une bonne carrière.
0: Parce que la stratégie dans la NFL, c'est repêche un carrière et gagne quand il est sur son contrat recrue.
1: C'est ça.
0: Parce que tu payes un gars, je lance un chiffre de même, là, mais disons, tu lui payes 10 millions de dollars par année, alors qu'un carrière, normalement, ça vaut 50 millions de dollars. Fait que ça te donne de l'argent pour renforcer le reste de ton effectif. Oui, il a connu une saison recrue phénoménale, une des meilleures de l'histoire pour un corps recrue dans la NFL. Mais les blessures, c'est un gros point d'interrogation. C'est un gars qui est assez frêle non plus. Alors c'est dommage, mais les Commanders qui vont peut-être gâcher le début de carrière d'un autre jeune corps arrière.
1: C'est vraiment plate.
0: Ouais. On va prendre... Avant d'y aller à la pause, on va y aller en fait avec le Sport Flash, Hugo Reich.
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1: Ouais, gros coup du côté de CF Montréal. Alexis Sanchez se joint à l'équipe. Sanchez a passé les 18 saisons et 18

0: dernières saisons en Europe. Il a évolué pour beaucoup d'équipes, notamment Barcelone, Arsenal, Manchester United.
1: C'est immense.
0: Et l'Olympique de Marseille, oui, c'est immense. C'est le meilleur joueur chilien de l'histoire. Justement, le Chilien, 37 ans, a obtenu 4 buts et 2 aides en 11 départs et plus de 1300 minutes avec Séville lors de ses 28 présences cette saison.
1: C'est sûr qu'il y a des points d'interrogation avec son âge. C'est un joueur qui a vieilli. Mais le CF Montréal avait besoin de tenter un espèce de coup de circuit comme ça. Là. T'sais, mettre la main sur une super vedette, quelqu'un qui a dominé dans les meilleures ligues au monde, il avait besoin d'une bougie d'allumage en attaque. Alexis Sanchez, ça pourrait être ça.
0: Ouais, effectivement. Puis ça, il pourrait clairement bénéficier à des points quand même assez intéressants au sein de l'alignement du CF déjà. Là. Un gars comme Prince Owusu va avoir besoin de support.
1: Ouais.
0: Ça peut pas juste être lui. Donc, bien importante cette acquisition-là d'Alexis Sanchez.
1: On va en parler d'ailleurs dans un peu plus qu'une heure avec Olivier Brett.
0: Exact. Sinon, Ali, je sais pas si t'as vu ça, mais Donald Trump a commenté la situation de Gianni Infantino avec la FIFA.
1: Ah.
0: Il a dit que la FIFA commettrait une terrible erreur si, pour quelque raison que ce soit, elle envisagerait de remplacer Gianni Infantino. Mm. Parce que, selon lui, il vient de présider la Coupe du Monde la plus réussie de l'histoire.
1: Peut-être un petit parti pris ici.
0: Ah ouais, tu penses?
1: Je pense pas.
0: En
1: ça se pourrait.
0: D'habitude, quand il se mêle pas de ses affaires, c'est pour des bonnes raisons. Bref. À l'Omnium Bank National, sinon, Linas Vitalina et Iga Swiatek passent en demi-finale. Swiatek a battu Diana Schneider en deux manches de 6-2 et 6-1. Vitalina, elle, a battu Ekaterina Alexandrova en trois manches de 3-6, 6-0 et 6-3. Mais on aura des matchs à surveiller parce que Coco Gauff sera en action aujourd'hui, ainsi que Naomi Osaka. Et pour les hommes, un gars qui a un excellent tournoi depuis le début, Ben Shelton, va être en action aujourd'hui. Mm-hmm. Donc, ce sera des matchs à surveiller.
1: Excellent, merci beaucoup, Hugo. Retour de la pause. Ce sont les séries éliminatoires des moments marquants du Canadien depuis 2000. Et après la pause, c'était un moment qui était tough. C'était pas facile à voir, mais il y avait une lueur d'espoir à travers tout ça. Et on en parle dans deux minutes.
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1: Les séries éliminatoires des moments marquants du Canadien depuis 2000 à tous les jours, à cette heure-ci. On revient sur un moment qui a marqué l'histoire de l'équipe dans les 26 dernières années. Il y en a eu des beaux, il y en a eu des moins beaux. Aujourd'hui, je vous ferai même pas entendre de montage sonore parce que je pense que vous auriez trop mal au cœur. On vous parle de la saison 2021-2022, la pire saison de l'histoire du Canadien de Montréal. Quelques chiffres à l'appui pour vous rafraîchir la mémoire. Une fiche de 22, 49 et 11. Ça, c'est bon pour 55 points. 32e rang sur 32 au classement général. C'était la première fois depuis 1940. Je te rappelle qu'entre-temps, il y a eu des périodes où la LNH avait pas mal moins d'équipes.
0: Ouais.
1: Première fois depuis 1940 que le Canadien terminait au dernier rang du classement général. Des records battus. Le plus de défaites en temps réglementaire en une saison, 49. Le plus de buts accordés en une saison pour le Canadien, 319. Le moins de victoires sur un calendrier de 82 matchs, bien évidemment, 22. Et le troisième pire pourcentage de victoires de l'histoire de l'équipe, qui existe depuis 1909. Un pourcentage de victoires de 335.
0: Oh. Ouais, c'était
1: pas le fun.
0: Non. Puis on savait, là, tu sais, c'était tout. On était tout le temps sur les talons à chaque match. C'était pas. C'était constamment du rattrapage. Il y avait tellement de rotations d'alignement. Faudrait faire le calcul du nombre de joueurs qui ont passé dans l'uniforme du Canadien cette saison-là. C'était incroyable.
1: Oui, parce que c'était une saison ben, il y avait encore de la COVID à ce moment-là.
0: Peu, ouais.
1: Fait que t'avais une espèce de roulement en plus de l'effectif de ah, tel joueur a eu la COVID ou il a été en contact avec quelqu'un qui avait la COVID. C'est une bonne question. Regarde, on va regarder là. Les joueurs qui ont joué pour le Canadien cette année-là. T'en as 46 qui ont porté l'uniforme du Canadien. Ça doit être pas loin d'un record. Je vous en nomme quelques-uns au hasard, là. Pour vous dire, my God, j'avais oublié qu'il existait lui. Cam Ellis, Brandon Baddock, Adam Brooks, Lucas Vaidemo.
0: Oh boy.
1: On était content des exploits d'un gars comme Rem Petlick, qui a marqué 9 buts cette année-là.
0: Ah non,
1: c'était vraiment triste, là.
0: Ça n'a pas de sens.
1: Puis surtout que le Canadien tombait de tellement haut. Parce que l'année d'avant, en 2021, tu avais fait la finale.
0: Exact.
1: Tu sais, tout le monde s'attendait, boy, ce serait pas aussi facile que ça cette année, mais tu sais, Price a à peu près pas joué de l'année, il a joué 5 matchs à la fin. Shea Weber a pas joué une minute. Tu avais perdu Dano, Tatar, Corey Perry, Kotkaniemi, Eric Staal. Tu sais, on savait que cette équipe-là, elle serait pas aussi bonne, mais on pensait pas que ça allait déraper de cette façon-là.
0: Non, exact. Et justement, on a continué notre vente de feu. Cette année-là, on a échangé Toffoli à Calgary. Écoute, ça a été vraiment une année de misère. Puis, heureusement, on avait l'espoir du repêchage. Puis ouais. On s'est vraiment fié là-dessus, là. On ne fait pas suivre sur quelque chose d'autre. Là.
1: Non. C'était la seule chose. Puis je sais qu'il y avait beaucoup de gens qui n'aimaient pas ça. Là, être content que l'équipe perde des matchs, mais à un moment donné, tu n'avais pas le choix. L'autre affaire qui était dommage aussi, c'est que c'était pas non plus une QV qui s'annonçait historique. Tu n'avais pas de Connor Bedard ou de Macklin Celebrini comme on a vu dans les années suivantes. C'était une QV qu'on était comme pas trop sûr. Puis, c'était vraiment le début d'une nouvelle ère aussi cette saison-là. T'as une page qui s'est tournée pour le Canadien parce que Marc Bergevin et Dominique Ducharme ont perdu leur poste pendant la saison. Ils ont été remplacés par Jeff Gorton, Kent Hughes et Martin Saint-Louis, qui ont été très ouverts, très francs. Pour la première fois de son histoire, le Canadien va faire une reconstruction. Ça aussi, c'était une pilule qui n'était pas nécessairement facile à avaler.
0: Ben oui, effectivement, parce que avec tout l'antécédent de victoire, de succès de l'équipe, l'historique des Coupes Stanley, c'est difficile de voir une formation comme ça assumer qu'il va être dans les bas-fonds, assumer que la défaite va faire partie des nombres pendant un certain temps. Et au final, ça a été la meilleure chose qui aurait pu se passer aux Canadiens de Montréal, oui. Parce que regarde la vitesse avec laquelle l'équipe a réussi à faire sa reconstruction et regarde où elle est présentement avec la qualité des joueurs qu'elle a. C'est incomparable.
1: Non, t'as raison. La pire chose, ça aurait été de essayer de gagner quand même rapidement avec cet effectif-là, de gaspiller des choix, puis le peu d'espoir que t'avais, essayer de les donner. C'était pas le fun, mais c'était la chose à faire. Puis si tu regardes la plupart des équipes qui ont du succès dans la Ligue nationale de hockey, sont passées par une reconstruction. Pas
0: exact.
1: Nécessairement tout le monde, mais la plupart, c'est la façon de bâtir une formation gagnante. Et le Canadien, où ils ont été chanceux peut-être comparé à d'autres équipes en reconstruction, c'est que ça a été ultra rapide. Là. Je pense pas qu'on le réalise à quel point. T'sais, ça a été quoi? 3 saisons sans série?
0: Environ. 3 saisons.
1: 22, 23, 24. En 25, t'étais déjà de retour en série.
0: Exact.
1: Écoute, les Sabres, ça en a pris 14. Les Red Wings sont à 10. Normalement, ça te prend plus un 5 plus là, pour refaire
0: exact.
1: Les séries.
0: Ben, visiblement, Kent Hughes, Jeff Gorton avaient un plan assez clair et établi. Ils ont pas dérogé. Oui, OK, ils ont peut-être joué un peu de chance. L'Inotine.
1: Ah, il y a tout le temps de la chance, t'as raison.
0: C'est l'Inotine Demidov.
1: Ça, ça accélère ta reconstruction.
0: Exactement. Mais, au final, il fallait prendre ces décisions-là. Ils l'ont faite. Et, ben là, ils sont en train de maximiser. Ils ont pris des bonnes décisions au sein des vétérans qui étaient déjà dans le club. Ils ont rapatrié des joueurs qui étaient importants. Philippe Danault, ça a été super important pour l'équipe là, cette année. Et, ben, ils continuent à prendre des décisions pour amener l'équipe vers l'avant. Donc, ce point tournant-là a été très, très, très important. L'échange. On a pris un risque avec Kirby Dach dans ce repêchage-là. On est allé chercher Juraj Slafkovský au lieu de Shane Wright. C'était des décisions assumées, mais qu'au final, ont été super bénéfiques. Et là, on voudrait pas regarder en arrière.
1: Il y a des risques qui ont été pris. Je pense que l'embauche de Jeff Gorton, elle faisait pas mal l'unanimité parce que c'était un gars qui était très, très respecté avec son travail chez les Rangers et chez les Bruins. Mais tu nommes Kent Hughes comme DG. À peu près personne savait c'était qui Kent Hughes. C'est ok, c'est un agent de joueur, mais c'était pas non plus Pat Brisson. Là. C'était pas le plus gros nom. Faut lui donner crédit jusqu'à maintenant. Il fait un superbe travail. Et Martin Saint-Louis sont allés chercher du Pee-Wee. Là. On fait des blagues là-dessus aujourd'hui, mais c'était vrai à l'époque. C'était le gars avait littéralement aucune expérience derrière le banc dans la LNH. Ça, ce sont des embauches qui étaient osées. Fallait y croire parce que ça aurait pu mal virer aussi.
0: Ouais, exactement. On a cru un gars qui avait beaucoup de convictions, qui a travaillé très fort pour se rendre dans la Ligue nationale. Et, tu sais, Martin Saint-Louis, je pense qu'une de ses plus grandes qualités, c'est qu'il a été capable de créer un lien tellement rapidement avec son groupe de joueurs.
1: Ouais.
0: T'sais, on l'a vu tout de suite, là, le fameux extrait où il montre à Cole Caulfield de faire une feinte de tir en avantage numérique. Et le soir d'après, le fait qu'on est sénateur d'Ottawa. Tu sais, le respect que les joueurs ont envers Martin Saint-Louis, c'est quelque chose d'impressionnant. C'était un risque à prendre, mais au final, c'était le gars pour la situation.
1: Mm-hmm.
0: Parce que ça a été un gars de fougue, un gars de conviction, qui a réussi à mettre une colonne dans cette équipe-là, et qui grandit avec ce groupe-là. Et au final, ton identité, c'est comme ça que tu l'as bâti. Parce que ton coach grandit avec tes joueurs.
1: Alors, regardez l'alignement 2021-2022, là, ça me rappelle d'aussi mauvais souvenirs que quand je me suis fait asperger par la moufette. Là. C'est comparable.
0: C'est quand même
1: voir les noms de Mathias Norlinder, puis Sami Niku, Corey Schoeneman.
0: Ah ouais.
1: Écoute, là.
0: Sami Niku avait
1: Lucas
0: des beaux cheveux.
1: Lucas Vaidemo. Sami Niku avait une magnifique coiffe.
0: Oui, effectivement.
1: Écoute, il y en avait là-dedans à qui on croyait, là, puis on était comme... Tu sais, Michael Pezzetta était un des héros de cette année-là, en tout cas.
0: Ah ouais.
1: Écoute, on va prendre une pause au retour. C'est assez parlé de ça.
0: La célébration de Tyrone Williams en tir de barrage.
1: Ouais, c'est ça. Je vous promets que dans les prochains jours, ça va être des moments un peu plus heureux. Après la pause, c'est le dugout. Une situation inusitée hier pour les Blue Jays. Un règlement que personne connaissait. Ça a pris tout le monde de court. On n'avait pas vu ça depuis des années dans le baseball majeur. Et ça a failli leur coûter la partie. On vous l'explique dans deux minutes.
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23: They're calling New York, getting it all straightened out. The run is going to score. Into the inning. Two runs for Toronto, one run for Boston.
24: It's obviously a rule, but first it doesn't ever. Make any sense.
25: First ever for me.
24: Yeah, it doesn't make any sense.
1: Évidemment, c'est une règle, mais elle n'a aucun sens. Ça, c'était la réaction des descripteurs du match des Blue Jays hier après ce qui s'est passé. Bon, les Blue Jays ont gagné, là. On va y revenir dans un instant, ouais. Mais ce qui retient l'attention, c'est cette histoire-là. Parce qu'il y a eu un délai de 17 minutes en plein match pour essayer de régler qu'est-ce qui s'est passé au juste. On parle d'une fameuse règle du quatrième retrait. Personne savait trop au juste c'était quoi, qu'est-ce qui s'était passé. Hugo, peux-tu essayer de nous mettre en image qu'est-ce qui s'est passé au juste?
0: Ah ouais, cette fameuse règle-là du quatrième retrait. Écoute, on remet la situation en perspective. Lors de la septième manche, le tableau indicateur des Blue Jays ont fait une erreur. Mm-hmm. Ils ont affiché deux retraits alors qu'il y en avait simplement un. Et là, c'est dans le Rafaela et est au bâton. Et,
1: pour les Red Sox.
0: Ouais, pour les Red Sox. Et Nick Sogard est au premier but pour les Red Sox. Rafaela frappe un ballon dans le champ centre à Brett Bateman et Nick Sogard a pris pour acquis qu'il y avait deux retraits lors de la manche. Donc, alors, et ça en sachant, en prenant en considération qu'il y avait un coureur au troisième but. Sogard était au premier but. Donc, à deux retraits, souvent les coureurs reviennent pas. Le jeu forcé n'existe plus parce qu'à deux retraits, tu sais pas ce qui peut se passer, ouais. La manche peut se terminer.
1: Ouais.
0: Donc, le coureur qui est au troisième but alors que la balle a été frappée dans les airs, s'il n'y avait pas de retrait, aurait été forcé à revenir à son but, au troisième but, le fameux tag qu'on appelle, pour s'assurer de pouvoir marquer le point par la suite une fois que la balle est captée.
1: C'est ça.
0: Mais là, à deux retraits...
1: Il se dit la manche est finie,
0: c'est
1: pas
0: grave. Il dit la manche est terminée, c'est correct, je vais courir jusqu'au marbre. Donc, la balle est captée par Brett Bateman. Il y a des joueurs des Blue Jays qui croient qu'il y a bel et bien trois retraits, donc commence à quitter le terrain. Mais le coureur au troisième but, ça va marquer le point au marbre. Et là... Bateman, dans son élan, réalise que il y a effectivement deux retraits. Donc, il ramène la balle au premier but à Vladimir Guerrero pour effectuer le troisième retrait parce que Nick Sogard,
1: qui était au premier,
0: n'est pas revenu au premier but. Et c'est là que ça devient compliqué. Parce qu'il y avait certains joueurs qui avaient déjà quitté, qui avaient franchi la ligne de fausse balle vers le dugout. Et du moment où ça arrive, ça devient un jeu de temps. Le jeu de temps, c'est un instant où les Blue Jays doivent entrer en appel avec le jeu. Donc, s'assurer, faire signe à l'arbitre. Nous, on aimerait ça revoir ce jeu-là, ramener la balle là, pour voir si le coureur a bel et bien tagué son but avant le retrait, avant d'aller marquer le point. Et vu que les Blue Jays n'ont pas profité du fait qu'ils pouvaient aller en appel sur ce jeu-là avant que les joueurs reviennent vers le dugout, eh bien, c'est devenu un jeu de temps, donc le point compte. Parce que les Blue Jays ont manqué une opportunité d'appel. Et c'est là que c'est pour ça que les arbitres ont identifié le changement de jeu, sont allés vérifier la reprise à New York juste pour être sûr. même si ça n'a pas fait l'unanimité, cette décision-là, c'est quand même la décision à prendre. Parce que si tu as une situation d'appel au baseball, tu en profites et tu as... En fait, ton moment est juste à temps qu'un joueur franchisse la ligne de fausse balle.
1: Puis au final, les Red Sox ont marqué un point.
0: Ouais.
1: Puis là où il y a une frustration du côté des Blue Jays, c'est que ils ont marqué un point, Boston, sur un jeu où c'était pas de leur faute aux Blue Jays. Là,
0: ouais,
1: le
0: jeu,
1: une erreur sur le tableau indicateur. Tout le monde sur le terrain pensait que c'était fini.
0: Exact, exact.
1: Là, les Red Sox, ils ont comme chillé sur les buts un petit peu. Ils ont joué de chance. Ils jasaient avec leur coach.
0: Ouais.
1: Puis à cause de ça, plus que les Blue Jays, eux, ont quitté le terrain,
0: exact.
1: Ben là, c'est eux qui se font mal parce que l'autre équipe a marqué un
0: exactement.
1: Point.
0: Exactement. On le voyait directement dans la réaction de
1: Brandon. C'est vraiment
0: Valenzuela.
1: Compliqué, pas vous mentir.
0: Ouais.
1: Là, ça nous a pris une demi-heure, puis je suis même pas sûr qu'on comprend tout
0: encore. On a relu la règle juste pour être sûr. Puis venant d'un coach, je vous confirme que j'ai jamais vu ça,
1: ouais.
0: Vraiment. Mais c'est ça. Du moment où Brandon Valenzuela et Simeon Woods Richardson a quitté vers le vestiaire, pas vers le vestiaire, mais vers le dugout, ça a été, c'est là que ça a été un peu plus controversé, mais tout de même, les Blue Jays ont quand même réussi à terminer la partie,
1: ouais.
0: Et c'est ça qui compte.
1: C'était la première fois depuis 2022, puis 2029 avant ça que ça arrive. Là. Pour vous montrer à quel point c'est rare, là, c'est une espèce de loophole, là,
0: ouais,
1: désolé
0: vraiment.
1: Pour l'expression, dans les règlements.
0: Mais c'est vrai, c'est vraiment comme une petite faille, là, si
1: c'est
0: vous
1: ça.
0: Voulez. Puis c'est drôle parce que Max Scherzer avait une réaction quand même assez forte en disant que l'arbitre au marbre ne donnait pas la possibilité aux Blue Jays d'aller en appel.
1: Mm-hmm.
0: Et il semblait être quand même confortable avec cette situation-là parce que Max Scherzer l'a vécu la dernière fois que c'est arrivé, ça.
1: Ben lui, il a tout vécu, écoute, ah, ça
0: ouais,
1: fait 100 ans qu'il est dans la ligue.
0: Exactement.
1: La bonne nouvelle, c'est que ça aurait pu peut-être pousser les Red Sox à effectuer une remontée, mais ça n'a pas coûté le match aux Blue Jays.
0: Non, exactement. Ça a été un grand match de lanceur. Là, Jameson Taillon a été excellent avec ses 4 manches lancées. Un retrait un peu hâtif de la partie parce que il a senti des radeurs à son avant-bras et on voulait pas que ça s'empire. On sait que Jameson Taillon a quand même des antécédents de blessure. Sonny Gray aussi a très bien lancé. C'est juste échappé quelques lancés, dont un à Charles McAdoo. D'ailleurs, excellent nom. Qui a frappé un circuit. Mais tout de même, les Blue Jays ont été très solides défensivement. On frappait des coups sûrs lorsqu'il fallait. On était opportunistes. D'ailleurs, je salue George Springer, qui n'a pas eu un match à tout casser au bâton. A terminé un en 4. Par contre, son point marqué a fait preuve de beaucoup de détermination.
1: Ouais, il avait volé un but juste avant aussi.
0: Exactement. Volé un but où il a été capable d'éviter le gant de Nick Sogard, éviter le retrait, et ensuite a été capable de marquer sur un coup sûr de André Jiménez avec une bonne course. Donc c'est dans des moments comme ça où tu vois l'importance du small ball, l'importance de concrétiser sur des jeux lorsque t'as pas beaucoup de possibilités. Hier les Blue Jays, c'est ça qui est arrivé et c'est pour ça qu'ils se sont emparés de la victoire parce qu'ils ont été capables d'être opportunistes.
1: En terminant, Hugo, les Dodgers ont gagné hier, mais ça a encore été une sortie difficile pour Tarik Skubal. Ça se passe pas nécessairement bien pour lui depuis qu'il a changé d'équipe.
0: Exact, c'était le premier match au Dodger Stadium pour Tarik Skubal en tant que membre des Dodgers. Et écoute, 5 manches lancées, 4 coups sûrs, 3 points mérités, 2 buts sur balle et 6 retraits sur des prises. C'est pas un départ catastrophique, mais quand t'accordes un circuit de 3 points pour commencer ta partie, c'est difficile. Grâce aussi de Jack Taglione des Royals de Kansas City. Mais ce qui m'impressionne le plus là-dedans, Oli, c'est la fiche des Tigers depuis le départ de Tarik Skubal. 6 victoires, 2 défaites. Les jeunes se ressemblent.
1: Quand même, là.
0: Quand même.
1: Sans leur as lanceur.
0: Exactement.
1: Puis Casey Mize
0: aussi,
1: qui
0: a quitté. Et les Dodgers, depuis l'arrivée de Tarik Skubal, 1 victoire, 7 défaites.
1: Ah, ça, c'est le karma.
0: Ça, c'est incroyable pour vrai. C'est la beauté du baseball.
1: Les Tigers vont peut-être faire les séries, là.
0: Ouais.
1: Ils sont à 1 match et demi de la dernière équipe repêchée. Tout est donc possible pour Détroit.
0: C'est des faits collectifs en ce moment.
1: C'est ça.
0: Il va falloir se resserrer les coudes et travailler ensemble. Mais il y a plusieurs recrues qui ont un impact important. Kevin McGonagall notamment. Max Clark qui est là depuis peu de temps.
1: Mm-hmm.
0: Et ça paraît chez les Tigers. Ils jouent du très bon baseball présentement.
1: Excellent. Merci beaucoup. Hugo, après la pause, c'est Martin Thériault qui s'installe. Y a-t-il une lutte pour le premier choix au total en 2027? Qui sont les meilleurs espoirs québécois pour la prochaine QV? Dans la prochaine heure, c'est une grosse heure dans le Club du Matin. Martin Thériault, Jean-Sébastien, Olivier Brett va venir nous parler d'Alexis Sanchez. Tout ça, ça s'en vient dans la prochaine heure. Mais avant, Martin Thériault, on met la table sur le repêchage 2027 dans la LNH.
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1: Juste avant que Martin Thériault se joigne à nous, je veux glisser un mot sur Alexis Sanchez. On a appris hier qu'il allait rejoindre le CF Montréal. D'ailleurs, dans 45 minutes environ, Olivier Brett débarque dans l'émission. Il va faire son analyse sur la nouvelle. Mais je vous le dis, là, c'est immense ce qui se passe pour le CF Montréal. Attaquant chilien de 37 ans, c'est une légende vivante, Alexis Sanchez. C'est pas compliqué. Il a joué dans tous les plus gros clubs d'Europe. Il a dominé avec le FC Barcelone, avec Arsenal, Manchester United. Il a aidé le Chili à remporter la Copa América. Oui, oui, le Chili a gagné deux fois la Copa América devant l'Argentine, devant le Brésil, devant l'Uruguay. Tout ça, c'est à cause d'Alexis Sanchez. Il est peut-être un peu vieux, à 37 ans, mais c'est ça que le CF Montréal avait besoin. Tu sais, dans le pire des cas, là, si ça marche pas sur le terrain, ça va avoir été un excellent coup de marketing pour une équipe qui en a désespérément besoin. Ça fait des années qu'on dit que le CF Montréal a besoin d'une vedette, a besoin d'une superstar internationale. Alexis Sanchez, c'est ça. Il vient de connaître quand même une saison intéressante en Liga, donc en Espagne. Est-ce qu'à 37 ans, ses meilleures années sont derrière lui? Ça, c'est sûr et certain. Mais le CF Montréal a besoin d'une étincelle en attaque, a besoin de quelqu'un pour l'aider à créer, mais aussi à finir les jeux. Et Sanchez est capable de faire ces deux choses-là. Alors, c'est toute une nouvelle. C'est une des meilleures nouvelles pour le CF Montréal depuis très, très, très longtemps. J'ai hâte d'en parler avec Olivier Brett dans environ 45 minutes. Mais avant, Martin Thériault est là. Salut, mon Marty, comment ça va?
3: Ça va bien, sérieux, toi, lui?
1: Ça va super bien, mon Marty. Écoute, la Coupe Linka Gretzky s'est terminée en fin de semaine. Éclatante victoire du Canada face aux États-Unis, 8-1 en finale. Ça, c'est une chose. Mais là, on peut vraiment dire que l'année de recrutement en vue de la QV 2027, c'est officiellement commencé. Les joueurs qui vont entamer leur dernière saison, que ce soit en Europe, dans les rangs juniors canadiens ou encore aux États-Unis, en vue de la prochaine saison. Et le nom qui est sur toutes les lèvres en vue de cette QV-là, c'est Landon Dubon. Ça fait plusieurs années qu'on parle de lui. Défenseur, statut de joueur générationnel dans la Ligue de l'Ouest. Y a-t-il une lutte avec Landon Dubon où il est vraiment seul sur son île, puis on peut l'écrire maintenant sur la carte, il va être le premier choix au total l'an prochain?
3: Ben, je pense simplement qu'il a confirmé des choses, Landon Dubon. Il a simplement montré pour l'instant, mais je pense que c'est ça le repêchage 2027, pour l'instant, parce que t'as quand même un groupe de 5 ou de 6 joueurs qui va aller cogner pour le premier rang. Mais pour l'instant, avec ce que Landon Dubon nous a montré encore une fois à la Coupe Linka-Gretzky, écoute, tu as 8 points, 5 matchs, et, tu sais, c'est subtil un petit peu de la façon qu'il jouait, tu sais, il a pas été nécessairement toujours spectaculaire au niveau offensif. Il s'est pas commencé à faire des tourniquets, déjouer les défenseurs, les joueurs adverses d'en haut des montants à l'emporte-pièce, mais c'était la maturité dans son jeu. Comment c'était posé, comment il était capable d'aller chercher les ouvertures pour alimenter un coéquipier, des jeux défensifs. C'est un gars qui, malgré sa petite taille, est plus solide physiquement qu'on pense. Moi, je pense que le repêchage 2027, en ce moment, mais ça peut changer d'ici 3 ou 4 mois, je pense que c'est une lutte à deux en ce moment. Moi, je pense que Dubon, en ce moment, est le favori pour être le premier choix au total avec tout ce qu'il montre, avec le fait qu'il s'en va avec l'Université du Michigan et tout ça. Et je pense qu'il va être dans une conversation avec l'attaquant russe de 6 pieds 4 pouces, Nazar Privalov, là, qui joue dans l'organisation du CSKA de Moscou. Et pour se donner une idée un petit peu, là, tu sais, c'est peut-être l'un des joueurs russes dans les dernières années qui a le plus la carrure physique d'un Alexander Ovechkin. C'est un gars un gars qui est capable de protéger la rondelle, qui est très intelligent. Je pense qu'il travaille peut-être même plus un peu qu'Ovechkin, sans manquer de respect. Mais c'est un gars qui a un excellent lancer, mais qui est capable de faire des bons jeux, qui est capable d'être créatif et qui est capable aussi d'avoir une excellente vision de jeu. Là, je pense que ça va jouer entre ces deux-là. Et un groupe de 3 ou 4 joueurs par la suite, mais pour l'instant, je pense que c'est ça que je peux voir. Évidemment, là, c'est Dubon, je pense, qu'il a le haut du pavé en ce moment.
1: Ouais, pour vous donner un peu une idée de ce que ça ressemble, Nazar Privalov, lui, c'était 49 points en 51 matchs à 16 ans dans la MHL, donc à peu près 1 point par match. Ivan Demidov, c'était un peu plus qu'un point par match, 62 points en 41 matchs, mais tu le dis, avec son physique imposant à son âge déjà, c'est sûr que ça va être quelqu'un qui va faire écarquer les yeux des recruteurs. Il y a peut-être des enjeux aussi par rapport à son contrat, ça se peut-tu, Marty, je sais pas si je te prends de court par rapport à ça, mais il aurait peut-être signé une entente avec son club en Russie, quoique on a vu dans les dernières années que ça veut pas nécessairement dire grand-chose, là, mais ça, c'est peut-être le genre de truc qui pourrait faire peur à certaines équipes.
3: Ben, c'est sûr. Ben, en fait, je pense que ce que ça fait simplement démontrer, c'est que tu dois prendre un peu plus ton temps. Tu vas devoir être un petit peu plus patient dans son cas avec Nazar Privalov. Son contrat se termine en 2030. Et là, ben, évidemment, il fait partie quand même d'une des formations les plus fortunées de la KHL. Et en plus, selon moi, c'est la plus légendaire, le CSKA de Moscou. C'est l'ancienne armée rouge de l'époque du RSS. Donc, tu sais, c'est toujours très prestigieux, même si ça a perdu du lustre un petit peu. Mais oui, il faut quand même, tu le considères, là, tu vas être minimum 3 ans sans l'avoir en Amérique du Nord. Là.
1: Je veux qu'on parle des espoirs québécois maintenant, parce qu'Alexis Joseph, ça fait plusieurs années qu'on entend son nom, je veux dire, depuis Midget 3, ou même avant ça, c'est un gars qui a dominé partout où il est passé dans les différentes ligues au Québec. Mais là, il y a un autre Québécois qui commence beaucoup à s'illustrer. Il a connu un bon tournoi, c'est le défenseur Malik l'Italien des Moussettes d'Halifax.
3: Ouais, ben c'est un peu un mélange des deux, hein, Oli. Autant Alexis Joseph, on en a parlé la semaine dernière, a peut-être été légèrement de ça des attentes par le fait que, bon, ben justement, son coup de patin était peut-être moins dynamique que pour certains autres joueurs avec lesquels il se bat pour justement le top 5. Mais autant un gars comme Malik l'Italien, qui a été repêché troisième au total dans le repêchage de la LHMQ en 2025, Puis Malik l'Italien, c'est que ce que j'ai bien aimé dans ce tournoi-là, puis moi je le connais, j'ai eu l'occasion de le voir dans des tournois justement en préparation au repêchage de la LHGMQ, je peux vous dire une chose, Malik l'Italien, la confiance en soi, ça déborde, il n'y a pas de problème, et ça fait en sorte, je pense que ce tournoi-là est à l'image de son jeu. Les cinq premières minutes contre la Suisse, ça a été compliqué. Deux, selon moi, le premier but un peu trop passif pour appliquer de la pression en désavantage numérique, puis deuxième but, c'est une passe complètement catastrophique pour mener un but. Mais il s'est pas laissé décourager. Il a simplement monté son jeu d'un cran, joué avec Landon Dupont, justement. Et il nous a montré qu'offensivement, il a un excellent coup de patin. Il est capable de transporter la rondelle. Il est capable d'avoir un instinct pour aller couper des jeux en zone adverse. Et par la suite, il est quand même capable de créer une foule de choses. Est-ce que c'est toujours parfait? Non, il y a quand même des revirements. Parfois, il va commettre des crampes au cerveau et peut-être, il va peut-être tenter de trop en faire. Mais avec ce qu'il a présenté, et c'est un défenseur de 6 pieds 3 pouces, selon moi, dans ce tournoi-là, la Coupe Linka-Gretzky, il a gagné beaucoup de points et on sait jamais. Moi, je pense que présentement, il est encore deuxième Québécois là, pour le repêchage 2027. Mais c'est sûr qu'il a des atouts pour peut-être brouiller les cartes. On verra bien comment ça va se passer.
1: Ouais, surtout avec son gabarit. Puis pour revenir à Joseph, est-ce que c'est encore un gars qui peut être dans le débat pour le premier choix? Y es-tu encore considéré top 5 ou peut-être même qui sort du top 10 selon toi?
3: Moi, présentement, Alexis Joseph, je le place encore dans la conversation pour le top 5. J'essaie simplement d'être patient. J'essaie de considérer qu'on est le 11 août, qu'on est dans un tournoi estival et qu'il a peut-être pas encore pris nécessairement son air d'aller. Il me donnait peut-être l'impression, un peu sur la patinoire parfois, d'être nerveux. Tu sais, justement, un peu les bruits de coulisses, le fait qu'on commence à parler un peu de lui, que la pression pour... justement, le premier choix au total, et si c'est pas le cas, le top 3 ou le top 5, j'ai l'impression qu'il a peut-être joué un peu avec le bâton un peu serré. Par la suite, je trouve que ça s'est peut-être un peu amélioré. J'ai trouvé que moi, qu'en demi-finale, notamment, ça s'est bien passé contre la Suède dans le troisième match du tour préliminaire. Il a été plus solide, il a montré un peu plus de vitesse, il a montré un peu plus de dynamisme, il a été capable. Et lorsque c'est le cas, c'est un attaquant, Alex Joseph, qui est très doué avec la rondelle, capable de faire des bonnes passes, capable de garder la rondelle très longtemps et de créer des jeux pour ses coéquipiers. Maintenant, ce qu'il va devoir prouver avec les Sea Dogs de Saint-Jean lorsqu'il va débarquer en début de saison, c'est ça, c'est comme je disais la semaine dernière, c'est un petit peu le côté compétitif, le côté un petit peu hargneux, là. Tu veux en voir un petit peu plus. Tu sais, ce qu'on retrouve chez l'Italien, on l'a un peu moins chez Joseph, mais écoute, il y a encore de temps joué, là. Donc, c'est pourquoi je demeure patient. Je le mets encore dans la conversation pour le top 5. Mais si ça change pas, là, évidemment, c'est là que ça peut faire mal, disons. Là.
1: Évidemment, on a beaucoup parlé des espoirs qui vont être repêchés en 2027. Mais il y a ceux de la QV 2028 qui ont connu de très, très forts tournois. Maddox Schultz, meilleur pointeur du Canada, 10 points en 5 matchs. Liam Pugh, 9 points en 5 matchs. Et il y a aussi Joey Cullen, le frère de Wyatt, qui vient tout juste d'être repêché dans le top 10 par les Prédateurs de Nashville. C'est un Américain, il a bien fait aussi lui. Est-ce qu'on pourrait déjà dire que le repêchage de 2028 va peut-être être plus fort que celui de 2027?
3: Ouais, ben... c'est sûr qu'au niveau de la profondeur, puis c'est normal un peu, c'est un repêchage qui est dans 2 ans, c'est sûr que c'est plus compliqué à déterminer. Mais si tu regardes le sommet, tu regardes Maddox Schultz, tu regardes Liam Pugh, tu regardes Joey Cullen, comme tu as mentionné, Joey Cullen, qui je pense est encore meilleur peut-être que Wyatt Cullen, il va peut-être un peu plus à l'intérieur, ses gestes sont plus directs, il a le même style de main, il est excellent à ce niveau-là. Vraiment, moi je pense que... J'ai vraiment Maddox Schultz, moi, qui m'accroche. Oui, il est peut-être un peu plus petit en gabarit, mais c'est un gars qui fait tout bien. Il est capable d'aller frapper, il est capable de jouer défensivement, de se replier, d'avoir d'excellentes lectures de jeu. Le jeu de transition est bon, il est capable d'aller devant le filet, il est capable de faire des passes. T'sais, c'est un peu un style, puis faut pas mettre trop de pression sur le joueur, mais tu sais, c'est un peu plus un style Sidney Crosby. C'est pas de dire c'est Connor McDavid, c'est McLean Celebrini et compagnie. C'est un gars extrêmement complet. je suis pas mal certain qu'il est capable d'avoir un réel impact dans la LNH très rapidement, alors que, bon, Dupont, Landon Dupont va être très bon, Lazar Privalov également, mais je trouve peut-être une légère coche de moins. Et bien évidemment, par la suite, Liam Pugh a montré d'excellentes habiletés d'attaquant de puissance. Et il jouait pas, il était blessé dans ce tournoi-là, mais oubliez pas le défenseur tchèque, Mathias Mihalek, qui appartient aux 67s d'Ottawa. C'est un défenseur qui est très solide malgré son jeune âge.
1: Est-ce que c'est le fils de Milan Mihalek?
3: C'est le fils de mémoire de Zbinek Mihalek. On est pas loin.
1: Très fort. C'est impressionnant comment on dirait que maintenant, avec chaque repêchage, là, on voit de plus en plus de fils d'anciens joueurs de la Ligue nationale qui ont joué il y a pas si longtemps que ça, mais écoute, on vieillit, c'est ça la vie.
0: Je sais pas si vous avez vu Sidney Crosby dans une entrevue, c'est ça qu'il dit, il se faisait poser une question sur l'évolution du sport et où il s'était rendu dans sa carrière. Il disait, là, je suis rendu à jouer contre les gars. Des petits gars, des fils que j'ai, des joueurs contre qui j'ai joué, je trouvais ça très drôle. On est rendu là, effectivement.
1: T'as raison, t'as raison, Hugo. Marty, ce qu'on aime de ton travail, c'est que bon, toi, tu regardes pas juste les premiers de classe. T'aimes ça creuser un petit peu plus et porter de l'attention peut-être à d'autres joueurs aussi. Est-ce que t'as déjà des coups de cœur qui sont en train de se développer en vue de la prochaine QV?
3: Ouais, c'est clair. En passant, petite précision, je suis retourné voir pour Mathias Mihalek, là, il n'y a pas de lien de parenté encore.
1: Dommage.
3: C'est dommage un peu, là. Mais il y a un joueur qui m'a vraiment frappé. Oui, évidemment, au niveau statistique, vous allez voir, il est à égalité au sommet des pointeurs de la Coupe Linka-Gretzky. C'est Jakub Vajsic, qui joue pour les Storm de Guelph dans la OHL. 6 pieds, 1 pouce, 190 livres, mais j'ai tellement adoré son tournoi. Oui, il se fait un, là, mais il y a des joueurs peut-être un peu plus imposants. Mais il travaille, il va dans les coins, il protège bien la rondelle. Et moi, ce que j'ai aimé, c'est ça. Son troisième trio, avec notamment Benjamin Vitch, là, qui joue avec le régiment de Terre-Neuve dans la LHGMQ, il était toujours en échec avant, toujours capable de récupérer les rondelles. Puis lorsque c'était le cas, capable aussi d'avoir un très bon niveau de main, donc capable d'acheter du temps, capable d'attirer des joueurs vers lui, puis capable de faire des passes, capable d'aller créer des choses. C'est pas pour rien qu'il était capable d'aller chercher autant de points. La Coupe Linka-Gretzky, c'est un peu trompeur parfois. J'ai souvent des coups de cœur au mois d'août, puis là, finalement, j'arrive au mois de février, puis je me dis qu'est-ce que j'avais à penser qui était si bon que ça. Parce que, je le répète, c'est un tournoi estival, ça peut être trompeur par moment, mais pour l'instant, Vajsic va être haut, j'ai l'impression, dans mes listes, et j'ai très hâte de le surveiller. Je trouve qu'il a de très, très belles qualités pour progresser, de peut-être devenir l'un des peut-être pas un attaquant pour le top 5, là, mais disons top 10, là, je pense que c'est un gars qui a peut-être des chances de se retrouver là, tu sais.
1: Excellent. J'ai hâte de suivre cette QV 2027, celle de 2028 aussi. Bon, évidemment, Martin Thériault, c'est la référence au Québec, là, si jamais vous voulez faire tout ça. Podcast La Relève, notamment, Marty, c'est la référence, c'est l'expertise au Québec. Alors, vous pouvez le suivre sur toutes ses plateformes et tout au long de la saison, ben, il va faire d'excellents comptes rendus pour vous donner l'évolution de la prochaine QV de la Ligue nationale de hockey. Très bon, Marty, merci beaucoup. On se reparle demain.
3: Ouais, y a pas de problème. À demain, les gars.
1: Merci beaucoup, salut, Marty. Voilà, alors, c'était Martin Thériault. On va prendre une courte pause. J'ai vu passer un texte dans The Athletic que je trouvais très, très intéressant. Ce sont deux journalistes qui ont décidé de faire un exercice. Ils ont pris les joueurs qui sont dans la Ligue nationale de hockey en ce moment, puis ils se sont dit, est-ce que lui, il va être au temple de la renommée ou non? On va réagir à ça dans deux minutes. Vous allez voir, il y a des surprises et il y a même un joueur du Canadien qui pourrait entrer au temple un jour. On en parle dans deux minutes.
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1: Dans une dizaine de minutes, c'est Jean-Sébastien D qui fait son tour dans le Club du matin. À peu près ça, dans 25 minutes à peu près, Olivier Brett s'en vient et va analyser l'arrivée d'Alexis Sanchez avec le CF Montréal. Mais d'ici là, il y a un texte qui a été publié dans The Athletic hier et je trouve ça très intéressant. Deux journalistes ont fait un exercice. Ils ont pris tous les joueurs actuels dans la Ligue nationale de hockey et ont dit « OK, lesquels vont faire leur entrée au temple de la renommée un jour? » Ils ont divisé ça en plusieurs tiers puis on va y aller tiers par tiers. Le premier, c'est regarde, ils pourraient prendre leur retraite aujourd'hui puis ils y seraient déjà. Je vous les nomme rapidement, il y en a plusieurs. Bobrovsky, Crosby, Doughty, Dreisaitl, Edmund, Hellebuck, Kane, Carlson, Kucherov, Malkin, McKinnon, McDavid, Ovechkin, Stamkos et Vasilevskiy. Je pense qu'on est d'accord.
2: Ouais, je pense que
1: le seul que je me dis, peut-être un peu moins, c'est Leon Dreisaitl, mais ouais. Écoute, il a quand même fait deux finales de la Coupe, plusieurs honneurs individuels, des statistiques déjà impressionnantes. Il y aurait peut-être un débat, disons, s'il prenait sa retraite demain matin.
2: Il y a peut-être aussi la prise en considération que c'est un joueur allemand pour ce qu'il a fait à l'échelle mondiale, tu sais.
1: C'est vrai, parce que c'est le temps de la renommée, pas juste de la LNH, c'est celui du hockey. Le deuxième tiers, ceux qui vont sûrement y être, mais ils continuent d'améliorer leur candidature. Il y a trois joueurs qui sont dans ce tiers-là. Alexander Barkov, Cale Makar et Austin Matthews. Ça, c'est intéressant parce que c'est vrai que, tu sais, si Austin Matthews prend sa retraite demain matin... Y es-tu au temple de la renommée?
2: Pas sûr.
1: Y en as-tu fait assez? Mais donne 2-3 années de plus à ces gars-là, puis ils y sont. Tu sais, Cale Makar, ce serait intéressant. Il a juste joué 7 saisons. En même temps, 6 fois finaliste au Norris. Il a une coupe, un Conn Smythe.
2: Il pourrait quasiment être dans l'autre catégorie. Ça, oui. C'est ça la fin qui est
1: Barkov,
2: fou.
1: Là.
2: Ouais.
1: Capitaine, puis centre numéro 1 d'une équipe qui a gagné 2 coupes.
2: Le nombre de Celtics qui a remporté aussi.
1: Ouais. La troisième catégorie, celle-là, je la trouve intéressante, puis c'est là où il risque d'avoir un peu de débat. Ça va peut-être en prendre un petit peu plus pour qu'il rentre. Brent Burns, Chris Letang, Roman Yossi, Brad Marchand, John Tavares, Artemi Panarin et Corey Perry.
2: Moi, je trouve que... En tout cas, je trouve que c'est sévère, surtout à l'endroit de Roman Yossi, parce que...
1: C'est un Norris.
2: Norris. Des saisons de 90 points. C'est un joueur suisse. T'sais, tu vois pas ça souvent. Puis le gars, il a établi, ça a été un joueur de concession dans l'histoire des Prédateurs de Nashville. C'est probablement le gars après Shea Weber. Puis Pecorine. Fait que.
1: Ouais. Brad Marchand aussi. T'sais, ouais. Je le sais que c'est pas quelqu'un qui a plein de trophées à son actif. Puis qu'au début de sa carrière, c'était pas celui qui produisait le plus de points. Mais avec ce qu'il a fait, en gagnant 2 coupes, sur la scène internationale aussi. Il est déjà au-dessus de 1000 points. C'est peut-être pas populaire, mais pour moi, Brad Marchand appartient déjà au temple de la renommée du hockey.
2: Ouais, je pense qu'il a sa place là aussi. Il a fait partie des bonnes éditions des Bruins de Boston. Il a été capitaine d'une formation, plusieurs coupes. Effectivement, là, il a sa place aussi, son petit gabarit. Il a une histoire. Tu sais, je pense qu'au final, il y a beaucoup de ça aussi derrière les candidatures.
1: C'est ça.
2: C'est d'avoir des bonnes histoires.
1: C'est à l'opposé, un gars comme John Tavares, je me dis... Qu'est-ce que John Tavares a accompli de... Il a une belle carrière, là. Je veux pas du tout dénigrer le joueur. Mais qu'est-ce que John Tavares a accompli qui le rend si spécial que ça? Il y a une certaine constance, t'sais. Il est à 1185 points, mais il a pas de trophée. Il s'est jamais rendu passer le deuxième tour en séries éliminatoires.
2: Ouais, lui, c'est un peu plus difficile comme candidature. T'as raison. John Tavares, c'est pas ça fait pas l'unanimité, ça c'est sûr et certain.
1: L'autre catégorie, c'est peu probable qu'il rentre au temple, mais on sait jamais ce qui peut se passer. Jamie Benn, John Carlson, Claude Giroux, Ryan O'Reilly, Braden Point, Jacob Slavin et Mark Stone, tous des joueurs qui ont eu de superbes carrières. Est-ce qu'ils en ont fait assez pour rentrer au temple? Pas si sûr que ça.
2: Ouais, je sais pas, tu sais. Un gars qui me chicote pas mal là-dedans, c'est Mark Stone. Je pense que Mark Stone, tu sais, c'est des Coupes Stanley, c'est des présences dans des compétitions internationales, c'est beaucoup de leadership, mais beaucoup de blessures aussi là-dedans. Tu sais, il y a des standards, je pense, de chiffres à respecter pour être élu au temple de la renommée. Je sais pas pourquoi c'est lui qu'on dirait qui me chicote le plus. Pour les autres qui étaient nommés, c'est effectivement, je trouve qu'ils ont leur place là.
1: Ah oui? Ryan O'Reilly, il mériterait d'être au temple de la renommée?
2: Ryan O'Reilly, c'est considérable. Je pense que lui aussi, c'est un gars qui pourrait peut-être partie des doutes là,
1: ouais, c'est
2: là-dedans.
1: Ça.
2: Là. Mais pour le reste, c'est pas. C'est pas à trier sur toutes les toiles, je veux c'est dire. C'est quand même une bonne sélection.
1: Là. Des gars qui sont en chemin pour la faire. Ouais. Qui sont un peu jeunes, là, mais si ça continue de même, ils vont la faire, c'est sûr. D'ailleurs, j'ai oublié de le mentionner au début, mais ils ont juste pris en compte les gars qui ont joué au moins 5 années derrière la ligue. Fait que, tu sais, oui, on pourrait dire Celebrini, mais en même temps, il a juste joué 2 saisons.
2: Exact.
1: Donc, les gars qui sont en route vers le temple, on a Jack Eichel, Quinn Hughes, Mitch Marner, David Pasternak, Mikko Rantanen, Matthew Tkachuk et Zach Werenski.
2: Hum.
1: Ouais. Ils sont tous dans la fleur de l'âge. Ils ont déjà accompli beaucoup à un jeune âge. Mais ajoute 3-4 saisons de haut niveau comme ce qu'ils font en ce moment, ils vont y être sans aucun doute. Là.
2: Exact. Tu sais, moi, encore une fois, là-dedans... Ah ouais, tu trouves, sans aucun doute, mettons, Matthew Tkachuk, si c'était pas, mettons, son nom...
1: Ben, il y a quand même 2 Coupes Stanley.
2: C'est vrai.
1: Tu sais, il va avoir gagné des compétitions internationales avec les Américains.
2: T'as raison.
1: C'est quand même un gars qui est rendu à... presque 700 points dans la LNH. C'est un gars d'un point par match. Fait qu'il va finir sa carrière avec au-dessus de 1000 points. Mais t'as raison que son nom aussi, ça entre en compte. Là. Parce
2: mais
1: que
2: t'as raison.
1: On se fera pas de cachette.
2: Des...
1: Le temple de la renommée du hockey, c'est loin d'être parfait.
2: Ouais.
1: C'est un peu arbitraire des fois.
2: Un
1: là.
2: Petit peu. Mais c'est vrai, t'as raison. T'as raison qu'il y a beaucoup, beaucoup de trophées. Il a remporté des grosses compétitions. Puis pour le reste, ben, effectivement, je sais avec, c'est une bonne sélection. Là. Honnêtement... Chapeau aux gens de The Athletic parce que la sélection est très bonne, puis c'est valide. Là.
1: La dernière catégorie, et il y a un joueur du Canadien dans celle-là, je la trouve très intéressante. T'sais. OK, on fait pause, mais on verra dans quelques années ce que ça va donner. Sébastien Aho, Evan Bouchard, loin d'être sûr de celle-là.
2: Ouais, celle-là, moi, avec.
1: Rasmus Dahlin, Adam Fox, Miro Heiskanen, Jack Hughes, Kirill Kaprizov, Jason Robertson, Igor Shesterkin, Ilya Sorokin et un certain Nick Suzuki.
2: Oh, c'est intéressant. C'est quoi ta perception par rapport à ça? On verra dans quelques années. Nick Suzuki, c'est vrai qu'il y a eu un impact direct dans sa formation.
1: Ben c'est parce que Suzuki, il a 27 ans. Là. Puis il s'améliore à chaque année. Là, il a fait 100 points. Il a gagné un Selke. Tu sais, si Suzuki, là, il connaît encore 3-4 saisons d'autour de 100 points par année. Il est finaliste pour le Norris. Il devient une espèce de... Tu sais, il rentre dans le tiers de ce qu'était Taze... Bergeron et Kopitar à une certaine époque.
2: Ouais.
1: Puis le Canadien le peut-être gagne une coupe à travers tout ça, puis il aurait été le capitaine de cette équipe-là.
2: Ouais, il va le faire. Tu sais, je suis d'accord, il est dans le moule de ces joueurs-là.
1: Mais il faut qu'il garde ce niveau qu'il y a en ce moment.
2: Exactement. C'est pas le choix, je suis d'accord avec toi là-dessus. Je pense que Nick Suzuki a ouvert une porte vers ça.
1: Il est très loin du temple en ce moment, on s'entend tous. Tu sais, si Suzuki, il a un malheur, il prend sa retraite demain matin, il rentre pas, il n'y a même pas de débat.
2: On parle d'une saison. Pour l'instant.
1: Mais si, de 27 à... Ah d'ailleurs, c'était sa fête hier. Bonne fête, Nick Suzuki. De 27 à 32 ans, c'est un gars qui, en moyenne, fait 90 points par année. Il a joué 2 autres Selkies. Il est finaliste 2 autres fois. Puis le Canadien gagne une coupe. Là, ça va devenir indéniable.
2: Ouais, c'est sûr et certain. Encore une fois, la lettre sur le chandail fait tellement la différence, je trouve, parce que justement, t'as été ce meneur-là qui a aidé à pousser l'équipe vers... son succès vers son titre, c'est sûr que c'est pris en considération davantage. Donc ouais, Nick Suzuki, effectivement, ça pourrait être... Je suis vraiment curieux de voir où sa carrière va terminer.

0: où il va représenter les États-Unis. Si le Canadien remporte des coupes, justement, il va avoir peut-être pavé la route pour des jeunes, des plus petits défenseurs offensifs. L'aspect pionnier là-dedans, l'évolution du sport, il y a peut-être quelque chose, à faire avec ça.
1: Ouais, c'est un exercice intéressant. C'est très intéressant. OK, on va prendre une pause. Au retour, c'est Jean-Sébastien D. J'ai préparé un jeu pour Jess. On va jouer à des vrais ou faux. Est-ce que Lane Hutson va être considéré comme un défenseur top 3 dans la LNH d'ici 5 ans? Est-ce que Jakub Dobesch est le gardien de l'avenir du Canadien? Est-ce que Samuel Montembeault va commencer l'année comme deuxième gardien du Canadien? JSD va répondre à ces questions dans 2 minutes.
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1: C'est un de nos collaborateurs réguliers dans le club du matin cet été, c'est Jean-Sébastien D. Salut JS, comment ça va?
12: Les boys, bon matin, ça va bien?
1: Ça va très très bien. Écoute, j'ai décidé de préparer un petit jeu avec plein de sujets d'actualité en ce moment entourant le Canadien, des questions qu'on se pose depuis le début de l'été. Puis j'avais le goût de jouer avec toi, ce sont des vrais ou faux. On commence avec hier. Lane Hutson a été nommé 6e meilleur défenseur de la LNH selon le NHL Network. Vrai ou faux, JS? D'ici 5 ans, Lane Hutson va être un défenseur top 3 dans la LNH.
12: Absolument. Pour moi, c'est un oui catégorique. Qu'est-ce qu'il apporte à une équipe? Qu'est-ce qu'il a fait aussi rapidement aussi avec les Canadiens? Je pense que ça démontre à quel point il peut être talentueux. Puis on parle souvent de plafond, puis où est-ce que tu peux te rendre comme joueur. Je pense qu'il peut juste continuer à avancer, à devenir de meilleur en meilleur à chaque année. Puis le fait que les Canadiens vont s'améliorer aussi, devenir une meilleure équipe, ça va juste le mettre dans une position où il va pouvoir performer encore plus.
1: J'aime ça. En entrevue avec le journaliste Dave Stubbs, Carey Price a déclaré que le Canadien est parmi les prétendants. Vrai ou faux? Malgré l'absence d'un deuxième centre, le Canadien a des chances de représenter l'Est en finale de la Coupe Stanley.
12: C'est une bonne ça.
1: Ouais.
12: Moi, je dis faux parce que on l'a vu cette année, puis oui, ils se sont rendus en finale d'association. Rendus en finale, ils n'étaient pas de taille. Puis les deux premières séries, selon moi, ça aurait pu être pile ou face. T'sais, oui, ils ont passé, ça finit en 7 les deux séries. Ça aurait vraiment pu aller un bord ou de l'autre. Donc, selon moi, pour venir vraiment solidifier l'équipe puis vraiment donner les meilleures chances possibles, le Canadien n'a pas le choix d'avoir un deuxième centre. C'est

0: Regarde les équipes qui gagnent la Coupe Stanley année après année, c'est qu'ils ont un bon noyau de joueurs de la première jusqu'à la quatrième ligne. C'est pas vrai, selon moi, que tu peux remporter une Coupe Stanley ou te rendre en finale d'association si t'as pas un joueur de centre numéro 2.
1: Donc, Oliver Kapanen comme deuxième centre, tu y crois pas?
0: En tout.
1: Parfait. OK.
2: Fallait que ça soit clair.
1: Fallait que ce soit clair. Dans cette même entrevue avec Dave Stubbs, Carey Price a aussi vanté Jacob Fowler et Jakub Debeche. Vrai ou faux, JS? Jakub Debeche est le gardien de l'avenir du Canadien de Montréal.
0: Vrai, parce que l'énergie qu'il amène en tant que goaler, il amène un côté de tu sais, il y a du chien, il y a de la drive. Ce qu'on a vu en playoff, moi, j'ai adoré. Puis s'il peut continuer à amener cette confiance-là, puis je pense que pour un goaler, c'est tout. Écoute, je suis pas goaler, je suis pas spécialiste de goaler, mais quand t'es en confiance, puis t'es en contrôle de tes moyens, je pense que c'est là que tu peux être à ton meilleur. Puis on l'a vu durant la série, il a fait les gros arrêts, il était baveux, puis ça lui a permis justement de performer. Puis c'est grâce à lui que les Canadiens se sont rendus jusque-là. Donc, je vois pas pourquoi... S'il continue à faire les arrêts, faire ce qu'il a fait durant les playoffs, puis de continuer sur cette lancée-là, pourquoi ça ne deviendrait pas le numéro un? Tu sais, je pense que c'est le meilleur exemple d'un joueur qui fait tout, puis qui a tout fait pour gagner son poste en tant que numéro un. S'il continue comme ça, à un moment donné, faut que tu lui donnes ce qu'il mérite, puis je vois pas comment il pourrait se faire tasser.
1: OK. Harbert Jacquin et Zachary Bolduc ont toujours pas signé leur contrat avec le Canadien. Vrai ou faux? C'est inquiétant que Bolduc et Jacquin ont toujours pas signé.
0: C'est inquiétant. Puis moi, ça m'a fait penser, là, ça fait j'en ai parlé avec un de mes chums dernièrement. Puis est-ce que c'est une possibilité que peut-être Jacky, on l'assérait comme gars de quatrième trio cette année?
1: Ah, on l'avait comme vu ça, un match, ouais, on quelques vu minutes un match, l'an ouais. passé.
0: Exactement, parce que tu sais, on se le cachera pas. À jouer 5-6 minutes par match en tant que coach, quand t'es pas capable d'en donner plus que ça. Ça rend un peu problème à ton trio de défenseurs parce que là, tu es obligé de jouer à 5. Les gars sont fatigués, ça étire des minutes. Les gars sont moins sharp dans leur shift. Fait que si tu le mets à l'attaque, ça fait moins mal si tu donnes justement 4-5 minutes par match parce que là, tu as 11 joueurs qui peuvent prendre sa place au lieu de ça. Puis tu es ton sixième défenseur que techniquement, tu as plus confiance, que tu vas peut-être y donner 10 minutes, mais ça va venir solidifier le temps de glace de tes autres défenseurs. Puis tout le monde pourrait être capable de rouler un peu plus. Les gars seraient moins fatigués. Puis en même temps, avec Jacky, tu l'amènes dans le line-up quand tu joues contre des équipes nécessaires. Puis tu lui donnes justement 5-6 minutes par match à l'attaque, mais tu amènes ce côté robustesse-là. Fait que est-ce que ça peut être une possibilité? Est-ce que c'est quelque chose qu'ils ont présenté cet été qui fait qu'ils accrochent un peu à vouloir signer?
1: Ouais.
0: C'est peut-être ça mon guess présentement.
1: Mais parce que c'est vrai que, tu sais, on dirait pas qu'il y a nécessairement de la place pour Jacky à moyen long terme à la défense du Canadien. Tu sais, t'as 5 gars qui sont établis, ils sont sous contrat, ils s'en vont nulle part. Après ça, pour le 6e défenseur qui va se battre dès cette année, tu sais, t'as Struble qui est dans la conversation, t'as Engstrom, t'as Reinbacher. C'est quoi l'avenir de Jacky en défense avec le Canadien? Je suis pas si sûr que ça, puis t'as raison que c'est probablement là où les négociations accrochent, que lui, il se dit, mais là, est-ce que vous me voulez vraiment tant que ça? C'est peut-être pour ça que c'est un peu plus long. On va retourner maintenant sur les gardiens de but. Bon, Samuel Montembeau, surprise générale, a pas encore été échangé. En ce moment, il est encore avec le Canadien. Vrai ou faux, JS? Samuel Montembeau va entamer la saison comme deuxième gardien du Canadien, donc devant Jacob Fowler, derrière Jakub Debeche.
0: Je vais dire oui parce que je l'ai vu à maintes reprises, c'est une business. Il faut pas oublier que dans un contexte comme ça, Monty a son contrat à un volet. La saison a recommencé à zéro. Peut-être qu'ils se sont parlé cet été. Moi, juste à cause du côté business, pas ce que moi je pense que beaucoup de gens pensent, qui devrait être un no-brainer, que ce soit Fowler, le backup. Je pense juste dans le contexte business actuel qu'on est. Je serais pas surpris que Monty, justement, soit deuxième goaler, que Fowler retourne à Laval jouer des matchs, puis éventuellement voir comment ça va se dérouler la saison. Parce qu'au final, la réalité, c'est que c'est Debeche ton numéro un. Fait que dans un contexte idéal, tu t'en vas donner des games à Fowler à Laval, puis tu donnes du millage, puis éventuellement, tu le rappelles durant la saison. Mais moi, je pense que, ouais, Monty va être backup pour commencer la saison.
1: Est-ce que toi, tu fais plus partie de ceux qui se disent regarde, c'était juste une mauvaise année, il va être capable de tourner la page, puis c'est arrivé à plein de gars d'avoir des mauvaises saisons, ou est-ce que toi, t'es plus dans le camp de « Non, non, c'est fini mon tambour, il est pas bon, faut passer à autre chose. »
0: Écoute, comme je disais tantôt, c'est dur de me positionner dans un contexte de goaler, parce que c'est tellement différent de... Ouais. C'est d'un certain sens que d'être un joueur. Puis, tu sais, Monty, je l'adore comme personne. J'y souhaite vraiment, tu sais, de tout cœur qu'il ait réussi à mettre ça derrière lui puis qu'il redevienne le goaler qu'il a déjà été. Parce que tu souhaites jamais le malheur de quelqu'un quand même dans un contexte comme ça. Tu sais, c'est un gars de Montréal en plus. Je l'ai dit à maintes reprises, c'est le fun d'avoir des Québécois à Montréal. Donc, tu es capable d'avoir fait les efforts cet été, peu importe ce qu'il a pu entreprendre comme démarche pour oublier la dernière saison puis d'arriver prêt. Écoute, je souhaite de tout cœur que ça marche. Donc oui, je vais y croire parce que ça vaut la peine de donner une chance aux gens. T'sais, c'est une mauvaise saison. Ça arrive, j'en ai vécu dans les dernières années. Ça fait partie d'une longue carrière. T'sais. C'est dur de trouver une constance puis d'être bon année après année. C'est ce qui fait que les meilleurs, les superstars sont capables de se disperser des autres parce que c'est ça le plus tough. C'est ça qui fait que les jeunes sont pas capables de rester puis qu'il y en a qui tombent entre la Ligue américaine, Ligue nationale. C'est vraiment dur. Donc, je souhaite vraiment que Monty va être capable de revenir.
2: Est-ce que vous pensez justement le fait que le Canadien ait conservé Samuel Montembeault, c'était justement dans la lignée de vouloir lui donner une autre chance et non comme une frustration de pas avoir réussi à le dealer?
1: Je sais pas à quel point c'était intentionnel.
2: Ouais.
1: Mais t'sais, c'est juste parce qu'il a pas trouvé preneur ailleurs? Ou c'est parce qu'il voulait vraiment lui donner une deuxième chance, parce qu'il s'est quand même fait tasser à la fin de l'année.
2: Ça, c'est sûr.
1: Mais regarde, un été d'entraînement, tu sais, ça peut arriver des mauvaises saisons.
2: Des bons mots, ouais.
1: Exactement. En terminant, JS, j'en ai une chienne pour toi, OK? Carey Price, il va rentrer au temple de la renommée du hockey cette année. Vrai ou faux, Carey Price mérite d'avoir son chandail retiré par le Canadien.
2: Il a fait exprès, JS. Il a fait exprès.
1: Absolument.
0: Absolument. Oui, parce que je trouve que ça a quand même été l'image du Canadien pendant plusieurs années, puis tout le monde le sait, puis je pense que c'est écrit dans le ciel. Si on y donnait l'équipe qu'il y a présentement, ben le Canadien probablement qu'à chaque année, il avait une chance de gagner la Coupe Stanley. Tu sais, il a réussi à amener le Canadien en finale de la Coupe Stanley durant l'année COVID, puis tu prends-tu le Canadien à ce moment-là ou l'équipe qu'ils ont présentement? Selon moi, je prends l'équipe aujourd'hui anytime. Mm-hmm. Fait que si tu donnais la chance de gauler année après année avec cette équipe-là, il aurait réussi à avoir un plus de... Il aurait eu des mêmes meilleurs stats personnels. Il aurait probablement réussi à gagner une coupe de trophées individuels puis laisser la chance aux Canadiens de gagner après année. Donc, pour moi, ça vaudrait la peine de retirer son chandail. Puis je pense que les partisans ont tombé en amour avec Carey Price. Ça serait une honneur grandement méritée. Puis il y a pas personne d'après moi qui va chialer commençons à retirer le chandail de Carey Price. Là. D'après moi, tout le monde est dans la même lignée puis tout le monde va approuver ça.
2: C'est vrai, t'as raison, JS. Non, mais pour vrai, j'ai une petite question pour toi. Est-ce que toi, t'es plus dans l'optique de considérer un retrait de chandail avec la génération dans laquelle le joueur a joué comparativement, mettons, au standard de l'organisation? Je te donne un exemple. Carey Price n'a jamais gagné de Coupe Stanley, mais ça a été le joueur générationnel d'une époque pour le Canadien. Par contre, tous les joueurs du Canadien qui ont leur numéro retiré ont gagné une Coupe Stanley.
0: Ben c'est comme un peu dans tout. Je trouve, maintenant, il faut que tu évolues dans la manière que tu vois les choses. Tu sais, là, avant, il était vraiment axé sur les anciens joueurs, puis ça prend une Coupe Stanley, mais le hockey évolue, la génération évolue, la population évolue, tout le monde a évolué depuis ce temps-là. Donc, c'est important aussi de le voir d'une autre manière. Puis je pense que, justement, Carey Price a été une personne qui a marqué. Tu sais, quand on parle de chandail retiré, c'est des gens qui ont marqué leur époque. C'est exactement ça. Donc, nous, de notre époque, qui a marqué le Canadien des dernières années? Le premier mot qui vient en tête, c'est Carey Price. C'est tout le monde criait son nom. Ça a été une tu sais, il a tellement été partout à droite et à gauche quand il était à Montréal que, selon moi, ça vaudrait la peine justement de changer un peu cette vision-là de pourquoi on retire ton chandail puis d'amener un vent de fraîcheur à qui le mérite d'un certain sens. Puis je pense que lui, c'est le premier de cette génération qui le mériterait.
1: Bon, regarde, je suis un peu déçu de ta réponse, JS, là, mais c'est correct, t'as droit à ton opinion.
0: Tu le vois pas, toi?
1: Hey, pas de chandail retiré, c'est pas compliqué. Moi, c'est mon opinion, puis pourrait se pogner pendant des heures là-dessus, mais malheureusement, on n'a plus de temps. Merci beaucoup, JS. Très intéressant. On se reparle plus. Parfait. On va se pogner au téléphone. C'est bon.
2: Parfait.
1: Bye, JS.
0: Bon.
1: Bonne journée.
0: Bye, salut.
1: Merci. Voilà. Alors, c'était Jean-Sébastien D. Après la pause, une bombe est tombée hier. La meilleure nouvelle depuis très longtemps. Entourant le CF Montréal, la légende chilienne Alexis Sanchez débarque en ville et on en parle avec Olivier Brett dans deux minutes.
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19: Ça s'est fait assez rapidement pour le type de joueur qu'il est, parce que d'habitude, un joueur comme ça prend des mois.
20: It's exciting news. It's a very big name. Probably one of the biggest that we've had here, so.
21: And just so you know, for your people, I spoke to him. He wants Alexis number 10.
1: L'équipe des réseaux sociaux du CF Montréal a mis le feu aux réseaux sociaux hier en publiant cette vidéo-là où on tease l'arrivée d'un joueur Alexis qui porte le numéro 10. Rapidement, la planète soccer s'est enflammée. On a appris plus tard dans la journée que c'était bel et bien la légende chilienne Alexis Sanchez qui se joint au CF Montréal. Et on en parle avec Olivier Brett. Comment ça va, Olivier?
0: Ça va super bien. C'est des nouvelles fort intéressantes, tout ça, qui sont tombées hier.
1: Oui, une des meilleures nouvelles, je pense, depuis longtemps dans le cas du CF Montréal, parce que on en parle depuis un bout. Il manque une vedette. Il manque vraiment, juste d'un point de vue marketing, quelque chose qui pourrait peut-être donner envie aux gens de suivre cette équipe-là davantage. Pour les gens qui connaissent un petit peu moins Alexis Sanchez, peux-tu nous imaginer à quel point c'est gros sa venue à Montréal?
15: C'est le meilleur buteur de l'histoire du Chili. On va commencer par ce qu'il a fait en équipe nationale. Il a gagné la Copa América 2 fois. C'est lui qui a tenu tête à Lionel Messi puis qui a frustré Messi de trophée majeur pendant des années. Ça, c'était dans la meilleure équipe chilienne de l'histoire. Il y a personne qui a joué plus souvent pour l'équipe nationale du Chili. Après, il a gagné à peu près partout où il est allé. Il a joué pour Arsenal, Manchester United, Barcelone. Il a joué pour l'Inter Milan. Dans les plus gros clubs, les plus gros championnats. La grosse statistique, par contre, qu'il faut entrer en ligne de compte, c'est qu'il a 37 ans, il va avoir 38 au mois de décembre. C'est sûr que c'est pas... T'sais, on a entendu un des frères Saputo tout à l'heure dire « c'est un des plus gros noms qu'on a jamais eu au club ». C'est vrai, sauf que tu as eu deux super, super vedettes au club. Mm-hmm. Tu as eu Didier Drogba, puis tu as eu Alessandro Nesta. Il n'y a pas grand monde qui se rappelle d'un match d'Alessandro Nesta. Tout le monde se rappelle du passage de Didier Drogba. Donc, dans quelle catégorie Alexis Sanchez va se retrouver, ça reste à déterminer. Puis juste une petite précision. Moi, j'ai hâte de voir avec la confirmation de tout ça. Là. Est-ce qu'on lui donne juste le numéro 10? Est-ce que c'est de ça dont il était question? Ou est-ce qu'on lui donne le poste de numéro 10, qui est celui de milieu offensif? Parce que quand t'entends Luca Saputo dire « je lui ai parlé et il veut Alexis comme numéro 10 », je présume qu'on parle du coach. T'es pas en train de... à moins que ce soit l'agent. T'sais, quand tu parles de quelqu'un, tu dis qu'il veut le numéro 10, pas qu'il veut quelqu'un en numéro 10. Et ça devient intéressant parce que ça veut dire que t'as pas réglé ton problème sur la gauche, où tu as un trou béant en ce moment. Et si ça veut dire que tu vas chercher Alexis Sanchez et tu continues ton recrutement, parce que je pense qu'il faut que tu continues ton recrutement, ça peut pas se limiter à Alexis Sanchez, ça va pas régler assez de problèmes, tous les problèmes que tu as en attaque, ben là, ça devient vraiment, vraiment intéressant.
1: Bon, tu l'as dit, il est quand même rendu vieux, 37 ans. Il y a eu une saison intéressante quand même en Liga l'an passé avec Séville. 4 buts, 2 passes, évidemment, c'est pas ce à quoi il nous avait habitués dans le passé. Il débarque plus vieux, mais dans un circuit inférieur. C'est quoi tes attentes pour un gars qui a eu cette carrière-là, mais aussi cet âge-là avec le CF Montréal?
15: C'est ça, j'ai un gros, gros point d'interrogation parce que on se posait... C'est pour ça que je te parle. Puis c'est la première fois depuis le départ d'Alessandro Nesta que je fais une comparaison à Alessandro Nesta. Puis c'est pas pour dire qu'on s'attend à un gars qui va être sur les rotules, là, pas du tout, parce qu'il a joué beaucoup quand même la saison dernière. Je pense que c'est 28 matchs au total qu'il a disputé avec Séville. 11 départs. Ça, pour la fin de la saison en cours, est-ce qu'il est disponible maintenant? Tu sais, c'est tous ces dossiers-là là, qui viennent en ligne de compte. Est-ce qu'il est disponible là? Si c'est le cas, ben ça devient intéressant parce que tu es capable de l'embarquer tout de suite. Sinon, souviens-toi d'Ivan Raimé l'année passée, ça avait été long là avant d'être capable de l'utiliser. Il y avait aussi le fait que on voulait mesurer le nombre de matchs qu'on lui donnait parce qu'on savait que ça pouvait enclencher une clause d'achat obligatoire. Mais moi, je m'attends à plus de contributions statistiques parce que 4 buts, 2 passes, là, ça prend plus que ça.
1: Ça prend de la production largement pour le CF Montréal. Ça prend du monde qui les aide à finir, là, puis à concrétiser les actions.
15: Et tout de suite. Et ça veut pas dire que ce gars-là est obligé d'être celui qui finit lui-même. Tu me demandais de résumer le gars tout à l'heure. C'est un gars qui a marqué beaucoup, mais c'est un gars qui a beaucoup aidé ses coéquipiers à marquer. Puis là, pour un Prince Owusu, pour un Daniel Rios ou les autres que tu pourrais aller recruter en attaque, ça devient vraiment, vraiment intéressant parce que c'est un gars qui est pas juste le genre de joueur vers qui tu dois te tourner pour lui donner le ballon et qui finisse, un peu comme Prince Owusu. C'est un gars qui peut rendre les autres autour de lui meilleurs parce qu'il a ralenti, évidemment, mais c'est un gars qui a de la percussion, c'est un gars qui a de la prise de risque. C'est un gars qui est capable de mettre un brin de folie dans un match. Puis ça, ben t'en as pas des profils comme ça au CF Montréal.
1: Ben, je t'écoute depuis tantôt, puis t'es un peu plus, je veux pas dire pessimiste, mais modéré par rapport à tes attentes. Là. T'es pas non plus... T'sais, on voit énormément de positivisme par rapport à cette acquisition-là. Si je te comprends bien, t'essaies un petit peu de nous mettre en garde. Ça veut pas nécessairement dire que ça va marcher à tout prix, là, Alexis Sanchez.
15: Non, mais moi, je pense que c'est un ajout important, mais ça peut pas être le seul ajout, parce qu'éventuellement, là, on parlait d'un contrat de 2 ans, si je me trompe pas. Ouais. Est-ce que ça nous amène ça au début de la saison hivernale? Ce qui veut dire que ce serait la fin de la saison actuelle, la saison sprint qui va jouer au printemps. Puis après ça, il y a une option pour la première saison hivernale qui est du mois d'août 2027 au printemps 2028. Tu sais, c'est beaucoup, beaucoup de facteurs qui entrent en ligne de compte pour savoir quel genre d'impact n'importe quel joueur est capable d'avoir. Là où je suis catégorique, c'est que ça va créer un buzz. Là, t'as tout de suite des gens qui vont vouloir aller au stade. C'est une légende du soccer mondial, mais surtout sud-américain. Mm-hmm. Je pense que là, tu vas aller chercher une corde, puis c'est un gros, gros coup que le CF Montréal vient de faire. Après, sur le terrain, ce dont t'as besoin en ce moment-là, t'as besoin de quoi? T'as besoin de chiffres. Philippe Lafroy, tu le vois, là, je viens vraiment là, au ras des pâquerettes sur le sportif, parce que en termes de marketing, de statut, de leadership, de personnalité, c'est catégorique. Là. C'est un gros, gros coup. C'est extraordinaire que ce gars-là débarque à Montréal. Maintenant, tu as besoin de faire bouger les cordages. Concrètement, là, si tu veux faire des séries, puis moi, je suis convaincu que le CF Montréal a la base pour y arriver, si tu ajoutes les morceaux qui remplissent les filets, ou qui aide à remplir les filets. Parce que quand tu regardes Philippe Lafroy, les changements qu'il fait, là, moi, je le vois faire un paquet de changements puis de permutations, puis il essaie des combinaisons différentes au milieu de terrain. Et je le comprends parce qu'il essaie de régler des problèmes, je pense, offensifs par son milieu de terrain. Pourquoi? Parce que tu n'as pas d'option en attaque. Tu es en train de faire jouer Daniel Rios, qui est un attaquant, comme faux ailier hybride. Puis encore là, je le comprends, tu n'as pas d'autres options évidentes. Donc, Alexis Sanchez devient une option évidente. Après, est-ce que c'est encore un gars qui est capable de peser sur les matchs, de laisser son empreinte statistique sur des rencontres? Je pense que oui, mais à quel niveau? Ça, j'ai un point d'interrogation. Là où j'aurais pas de point d'interrogation, par contre, c'est si on veut vraiment le faire jouer en 10, là où tu as peut-être à courir un peu moins, et que ça te laisse ton couloir gauche où tu as encore du travail à faire, puis je présume que tu es en train de le faire, ce travail-là, parce que ça fait 2 ans qu'on sait que tu as besoin d'un ailier gauche. Si c'est ça le cas de figure, puis tu vas chercher un autre gars sur la gauche qui n'est pas un projet, qui est un gars qui est capable de t'aider tout de suite, il n'est pas obligé d'être le meilleur buteur de l'histoire de sa sélection. Tu es capable d'aller une coche en dessous et quand même d'aider une équipe rapidement en MLS. Si c'était ça, le cas de figure. Alexis Sanchez en 10, puis tu t'en vas recruter un autre ailier gauche. Mais là, je pense que le CF Montréal pourrait être en business.
1: Puis peut-être d'un point de vue culturel aussi, de ce que je lis sur Alexis Sanchez, c'est que c'est un gars qui a toujours été très intense, un travailleur. Pour la fameuse grinta au sein de l'effectif du CF Montréal, ça aussi, ça peut être une bonne nouvelle d'avoir un gars comme ça qui débarque dans le vestiaire.
15: T'as tellement raison. Puis tu regardes Luis Suarez. C'est pour ça, tu sais, je fais les comparaisons avec Drogba, avec Nesta. À Miami, là, les gens pensaient que Luis Suarez s'en venait, puis la seule raison pour laquelle il était là, c'était pour être avec son chum Lionel Messi. Si vous l'avez regardé jouer au Stade Saputo dernièrement, si vous l'avez regardé jouer en MLS tout court, le gars, il joue littéralement sur un genou. Là. Tu regardes Luis Suarez s'échauffer, ça a l'air d'un match de 50 ans et plus. Le gars, il est pas capable de marcher, mais tu le mets sur un terrain, puis c'est exactement ce que tu viens de décrire, Olivier. C'est un gars qui court, c'est un gars qui a de la hargne, c'est un gars qui a du chien. Tout ce qu'il y a de bon de cette fougue-là sud-américaine, pis c'est la raison pour laquelle Alexis Sanchez a été capable de mener son équipe, parce que c'est pas un gars qui était à bord de l'autobus chilien qui a eu tous ces succès-là. C'est le gars qui conduisait presque l'autobus, puis ça, pour le club, pour ce que ça peut avoir comme influence, parce que je pense que tu as besoin de leadership, tu n'en as encore pas assez dans cette équipe-là. Puis aussi ce que ça va faire pour Philippe Lafroy, qui est un gars qui est aussi très intense. Ça, je pense que ça peut être un ingrédient majeur des succès potentiels, puis d'une place en série cette saison, si tu réussis à relancer ta saison.
1: On compare évidemment beaucoup l'arrivée d'Alexis Sanchez à celle de Didier Drogba. Dis-moi si je me trompe, mais c'est peut-être une petite coche d'en dessous, mais tu sais, d'un point de vue buzz, d'un point de vue marketing, bon, on se rappelle à l'époque, il y avait du monde par centaines qui était allé accueillir Drogba à l'aéroport. Est-ce que tu peux t'attendre à un impact quand même similaire de, tu sais, redonner de l'énergie, redonner envie au monde d'aller regarder le CF Montréal, remplir le stade Saputo et d'avoir une vibe un petit peu plus positive alentour de l'équipe?
15: Je me garde une petite réserve sur ce que tu as dit, c'est remplir le Stade Saputo. Parce qu'il n'y a pas grand monde, là, puis là, je parle à l'échelle de la Ligue, qui ont ce qu'il faut pour remplir un stade en MLS quand il y a un manque à gagner. Puis en ce moment, il y en a un manque à gagner, mais en termes de créer du buzz, de redonner une certaine curiosité à du monde qui ont déjà été intéressés au CF Montréal ou carrément attachés au CF Montréal, c'est quand même un engagement, je présume, majeur financièrement. Parce que là, si tu allais donner ou tu donnais 2 millions à Ivan Jaime, tu vas donner combien à Alexis Sanchez, sachant que tu n'as pas payé une scène pour son transfert? Là, il était agent libre après la fin de son contrat le 1er juillet à Séville. Ça, je pense, puis on va pas le savoir tout de suite, là, à moins que ça coule. On va le savoir au mois de septembre quand les chiffres de l'association des joueurs vont sortir. Mais tu sais quoi, moi, si j'étais le CF Montréal, si tu donnes, je dis n'importe quoi, un 3, un 4, un 5 millions à Alexis Sanchez, puis c'est peut-être moins que ça, là, je le sais pas. Mais si tu lui offres un chiffre qui démontre ta volonté de dépenser au marché, fais-le couler. Fais-le couler, ce chiffre-là, parce que ça va sortir de toute façon avec les chiffres de l'association des joueurs plus tard. Mais fais-le couler parce que ça va montrer qu'un an après l'écriture de la fameuse lettre à l'été 2025, tu fais des gros moves. Parce que dans cette lettre-là, tu disais quoi? On veut redonner la fierté à nos partisans de supporter l'équipe. On veut remettre la victoire au centre du projet. On veut une équipe gagnante. Ça, c'est le genre de move qui envoie exactement ce message-là, qu'on est en train de faire un autre pas dans cette direction-là. C'est pas le seul, je le répète, qu'il faut que tu fasses. Mais oui, ça envoie un message fort au public, puis je pense qu'il va y avoir une réponse.
1: Non, t'as raison que pour peut-être la première fois depuis cette fameuse lettre-là, on sent que il y a un geste concret qui a été posé pour peut-être sortir le club de sa misère qu'il vit depuis quelques années. Excellent, merci beaucoup Oli. J'ai hâte. Ça, je pense que tout le monde a reçu une espèce d'électrochoc en voyant cette nouvelle-là hier. La fin de la saison, la deuxième moitié de la saison du CF Montréal vient de prendre une tournure beaucoup plus intéressante et on s'en reparlera assurément. Passe une très belle journée, on se reparle bientôt.
15: Salut, à bientôt.
1: Allez, voilà. Alors, c'était Olivier Brett. On va prendre une courte pause et au retour, il est encore en très grande forme, il a des anecdotes à nous raconter. C'est l'ancien lanceur du baseball majeur, Claude Raymond, qui s'amène dans le club du matin.
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1: Notre prochain invité a connu une grande carrière dans le baseball majeur, près de 450 matchs avec les White Sox, les Braves de Milwaukee, Houston, les Braves d'Atlanta et les Expos. C'est Claude Raymond. Bonjour, monsieur Raymond. Comment allez-vous ce matin?
8: Ça va très bien, ça va très bien.
1: J'imagine que c'est un été occupé pour vous. Est-ce que vous êtes encore beaucoup sur les terrains de baseball?
8: Ben, oui et non. Je vais voir des matchs de baseball de mes petits-enfants, puis j'ai été voir les Pirates de Saint-Jean 2-3 fois, puis je regarde du baseball à la télé tant qu'il y en a. Alors, non, je suis encore impliqué, puis j'ai fait la tournée avec Expo Fest quand on a fait la tournée de la province de Québec. Fait que, non, j'y vais de temps en temps.
1: C'est bon, ça. J'ai vu justement que vous étiez à Expo Fest. Pourquoi est-ce que c'est important pour vous de s'impliquer, de vous impliquer dans cette cause-là?
8: Ben, cette cause-là, c'est pour amasser des fonds pour l'hôpital Children's, parce que c'est Perry Giannis qui organise la tournée. Puis c'est lui qui se trouve à garder les expos. Le nom des expos encore en vie, et puis c'est parce que sa petite nièce de 5 ans est décédée d'un cancer du cerveau, puis lui il a promis qu'il était pour ramasser 4 millions de dollars pour l'hôpital, pour aider la cause, et aussi pour faire comme un logement comme à l'hôpital Sainte-Justine à Montréal là, pour les parents quand ils viennent voir les enfants.
1: Un peu plus tôt cet été, M. Raymond, Otto Lopez est devenu le 4e Québécois de l'histoire à participer au match des étoiles du baseball majeur. Vous avez été le premier à le faire en 1966. Est-ce que vous gardez de bons souvenirs de cette participation-là?
8: Ben, les souvenirs, regarde, là, toi-même t'en parles. Là,
1: fait que ouais,
8: ça veut
1: ça.
8: Dire que c'est très important. C'est sûr que chaque fois que le monde me présente, il me présente comme le premier Québécois qui a participé au match des étoiles de la Ligue nationale de baseball, de la Ligue américaine. C'était en 66 à Saint-Louis. Alors, c'est resté gravé dans ma mémoire, puis la mémoire de tout le monde qui connaît un petit peu le baseball. Ils savent que j'ai joué puis là, Otto Vélez, c'est sûr que le restant de sa vie, le monde va lui rappeler ça, puis lui, il va s'en rappeler à chaque fois que le match des étoiles arrive vers le mois de juillet. Là.
1: Ouais.
8: Et c'est quelque chose de très important, parce que c'est pas n'importe qui peut aller là. Mm-hmm. Puis le baseball majeur, quand moi je suis allé, il y avait 8 lanceurs dans notre côté, puis 8 lanceurs dans la Ligue américaine. Aujourd'hui, il y en a 14, 15, 16. Mm-hmm. Mais puis ils essaient de faire lancer tout le monde. Mais moi, quand je suis allé, Koufax a lancé 3 manches, Jim Bunning 3 manches, Juan Marichal 3 manches, puis Gerald Perry les 2 dernières manches, parce qu'on est allé en prolongation.
1: Mm-hmm.
8: Fait que ces quatre lanceurs-là sont au temple de la renommée. Moi, mon équipe là, de 66, là, ouais. Il y en a 19 qui sont autant de la renommée.
1: Et c'est incroyable. Ouais, c'est incroyable. Je regardais la liste, là, monsieur Raymond. T'as des Sandy Koufax, Bob Gibson, Joe Morgan, Hank Aaron, Willie Mays ou Roberto Clemente. Ils jouaient tous avec vous pour l'équipe de la Nationale. C'était comment de côtoyer toutes ces légendes-là le temps d'une journée?
8: Ben, c'était extraordinaire parce que quand moi je jouais, on n'avait pas le droit de parler aux joueurs adverses, hein, parce que ils pouvaient nous mettre à l'amende. Ben, à l'amende, c'était 100$. Aujourd'hui, 100$, ça veut rien dire. Mais dans ce temps-là, 100$ sur notre paye, ça voulait dire beaucoup.
1: Ben oui.
8: Puis les arbitres nous surveillaient pas qu'on parle à l'adversaire. Il y avait toujours un arbitre derrière la map dans les estrades qui surveillait ce qui se passait sur le terrain. Puis s'ils prenaient quelqu'un à jaser ensemble, des adversaires, ils prenaient les noms, puis là, ces adversaires-là, ils étaient mis à l'amende pour 100$. Fait que quand tu te rentres dans le vestiaire d'un match des étoiles, puis moi, j'avais à ma droite, c'était Sandy Koufax qui était là, puis à ma gauche, c'était Dick Allen. Mm. Les deux sont au temple de la renommée, tu sais, puis c'est, tout le monde devient comme des amis pour la vie, là. Parce que après ça, quand t'as fait une journée comme ça ou un trois jours comme ça avec ces gars-là, ben ils te saluent, quand, même si on pouvait pas se parler sur le terrain, ils te saluent. Puis un coup la carrière est terminée, quand on se voit, ben, on se raconte toutes sortes d'histoires. Puis c'est ça le baseball, puis c'est ça le sport. Le sport, c'est même si tu joues contre quelqu'un, puis tu le détestes, à un moment donné, tu joues avec, puis tu l'aimes parce que tu aimes son style, parce que tu détestais son style avant, tu sais. Alors, c'est vraiment trois jours très, très spéciaux, puis je l'ai vécu à plein, tu sais. Fait que
9: ouais, ben oui.
8: J'ai fait venir mes parents de Saint-Jean pour assister au match. Alors, c'est vraiment, vraiment des souvenirs que je n'oublierai jamais. Et
1: hey, puis j'ai lu que les frappeurs étaient tellement bons que pendant la pratique au bâton, vous avez manqué de balles.
8: Les balles sortaient. Ben, nos trois voltigeurs partant, c'était Hank Aaron, Willie Mays puis Roberto Clemente. Puis il y avait Willie McCovey au premier but. Puis Wally Stargell était un des voltigeurs. Fait qu'imaginez-vous Ron Santo, Dick Allen, ça sortait là. Il a manqué de balles, en tout cas. Les balles étaient toutes dans les estrades.
9: Vous avez dit cette chose d'intéressant, Monsieur Raymond, dans vous créez des amitiés à partir de rivalités ou de joueurs que vous avez affrontés. Moi, j'étais curieux de savoir quel était le frappeur le plus difficile à affronter dans votre carrière.
8: Moi, j'en avais deux, là. Willie Davis, mais le pire, là, c'est Pete Rose. Pete Rose a 18 coups sûrs contre moi. Pete Rose, il frappait des deux bords du map. Puis contre moi, c'était toujours comme frappeur gaucher, mais il éparpillait ses coups sûrs, puis il courait vite. Puis il était très chanceux contre moi. Il a pas frappé de circuit contre moi, mais il frappait des petits roulants à l'avant-champ, ouais. Il battait le relais au premier but, c'était un petit entre-champ qui avait été menotté, frappé du bout du bâton, mais il savait comment aller sur les buts, puis il profitait de ça, puis il a eu 4500 coups sûrs, je pense, à sa carrière.
9: Ouais,
8: là,
9: ouais.
8: Que, moi, il y en a eu 18 contre moi, puis je me souviens, il y a des fois, là, j'étais un petit peu en furie contre lui, parce que quand tu le retires, là, il était debout sur la première marche de l'abri des joueurs, puis il criait après toi, puis il criait toutes sortes d'injures, puis tout ça. Aujourd'hui, il serait suspendu s'il disait tout ce qu'il m'a dit, moi, là quand je le retirais.
9: Ah ouais?
8: Il me frappait plus souvent, je pense que moi, je le retirais, mais il était de même. Il voulait s'il y avait 4 coups sûrs, il voulait en avoir 5. S'il y en avait 5, il voulait en avoir 6.
9: Ouais.
8: Et je pense que c'est le joueur de toute l'histoire qui a le plus de matchs de 5 coups sûrs. Je pense que j'ai lu ça en quelque part. Il a 10 matchs de 5 coups sûrs
9: quand même
8: dans sa carrière. Tu sais, fait que lui, elle vous laisse sûrement cette journée-là aussi. Là.
9: Ben, c'est sûr et certain. On a abordé un peu le sujet d'Otto Lopez un peu plus tôt dans l'entrevue. Vous avez la chance d'avoir une classique à votre nom à Saint-Jean-sur-Richelieu qui regroupe les meilleurs joueurs U13, U14, U15 là, de la province, là, l'instant d'une fin de semaine. Parlez-moi un peu de ce tournoi-là. J'ai eu la chance d'aller coacher un an là et ça a été vraiment une belle expérience. Mais comment voyez-vous justement l'effervescence du baseball au Québec?
8: Ben, je pense que l'effervescence c'est en hausse. Moi, premièrement, ici à Saint-Jean, sur Richelieu, on a la région où il y a le plus d'inscriptions. Au tout début de l'année, il y avait 750 inscriptions ici à Saint-Jean. Puis quand on fait la classique, c'est les 84 meilleurs joueurs de la province de 14 ans et 13 ans, comme tu l'as dit, là, mais ces jeunes-là, ils jouent au baseball, puis si t'es assis dans les estrades, tu les regardes jouer, tu dis « wow ». Ils sortent des jeux extraordinaires. Ils n'ont pas l'air des jeunes de 13-14 ans. Là. Ils sont. Puis il y en a peut-être le tiers de ces jeunes-là qui mesurent 6 pieds. Puis,
9: ouais, c'est ça.
8: Du très, très beau baseball. Puis les jeunes, ils se donnent à fond. Puis moi, ce qui m'impressionne, c'est que quand je vois des jeunes joueurs, là, puis leurs frères viennent, puis mettons qu'ils ont 10 ans, 11 ans, puis 12 ans, là, je rencontre les parents avec les jeunes, puis là, je serre la main aux jeunes, je les regarde dans les yeux, puis là, j'ai dit, toi, est-ce que tu joues au baseball? Oui, oui, oui. J'ai dit, est-ce que tu vas venir à la classique là, dans 3 ans, 4 ans? Les jeunes, ils me regardent en voulant dire qu'est-ce qu'ils veulent dire. Là, mais j'ai dit, moi, j'aimerais ça que tu viennes à la classique, là, parce que c'est bien, puis tu vas avoir du plaisir, tu vas rencontrer plein d'amis. Les gens, oui, oui, oui, je te promets que je vais être là. Tu sais, c'est ça, là, puis les jeunes, ils se parlent l'hiver. Moi, j'aimerais ça aller à la classique Claude Raymond l'été prochain. Tu sais, puis, en tout cas, c'est un bel événement. Puis Simon Duchesneau puis Vincent Gagnon font un bon travail à tout organiser ça. Là, ouais. Ça fait déjà 11 ans que ça existe.
9: Non, ça roule, là. Ça fait longtemps. Là. C'est super cool de oui, voir ça aller.
8: Tu sais, il y en a une dizaine de joueurs là, qui ont été repêchés dans ceux qui sont venus là, dans le classique. Là,
9: ouais.
8: Fait que ça, pour moi, quand je vois ça, là, je vois des noms qu'on reconnaît là, parce que j'ai tous mes programmes de toutes les années là, avec des noms. Puis, là, des fois, je regarde là, quand il y a un Québécois qui est repêché. Là, puis, en tout cas, c'est vraiment, vraiment le fun. Puis,
9: ben oui.
8: Il y a de plus en plus de monde qui viennent au baseball. Puis, tu sais, on ne charge rien, nous autres, c'est gratuit. Là. Fait que vous voyez des beaux spectacles, là, puis il y a 4 matchs par jour, puis des fois 5. Puis, tu sais, ça joue de 9h à le dernier match, c'est presque toujours vers 7h, 7h30 le soir. Fait que non, c'est bien. Puis, j'en suis très fier de ça aussi. Là.
1: Ah, j'en doute pas. Puis vous êtes impressionnant à voir aller à entendre, Monsieur Raymond. Sérieux, là, votre mémoire est exceptionnelle. Vous avez plein d'énergie. Vraiment, là, merci beaucoup d'avoir pris de votre temps pour nous parler ce matin. Je vous souhaite une belle fin d'été puis une belle belle fin de saison de baseball aussi. Merci beaucoup de nous avoir parlé.
8: Ben merci beaucoup. Puis bonne chance à vous autres. Puis si jamais vous avez besoin de moi, gênez-vous pas.
1: Ah, parfait. C'est vraiment merci apprécié. Beaucoup, merci Raymond. Beaucoup, M. Raymond. Passez une belle journée.
8: OK, merci
9: bonne
8: beaucoup.
9: Bonne journée.
1: Au revoir. Bonjour. Alors voilà, c'était Monsieur Claude Raymond. On va prendre une courte pause. Et au retour, on vous l'avait promis, on refait le repêchage de 2005. On le sait, Crosby sort premier. Qui de Kopitar ou de Price sort deuxième? Le Canadien aurait qui au cinquième rang? Ça s'en vient dans 2 minutes.
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1: Vendredi, on a appris que les Kings de Los Angeles vont retirer le chandail d'Anje Kopitar et ça va se faire le 24 février 2027 face aux Canadiens. Ça a donc relancé le débat. Quel Canadien aurait dû prendre Price ou Kopitar au 5e rang en 2005? Ça nous a donné l'idée de refaire le repêchage de 2005. Pourquoi qui est-ce pas? Que le Canadien aurait dû prendre? Qui aurait dû sortir deuxième? Jacob Lacharité, ça va?
32: Ben oui, ça va bien.
1: Yes, tu joins nous pour le faire avec Hugo de la façon dont on va procéder. C'est un travail d'équipe, mais on va y aller un par un avec les sélections en rotation. On va voir combien de choix on peut faire. Hugo commence donc avec le premier choix au total. Beaucoup de pression. Les Penguins de Pittsburgh prennent qui?
9: Vont prendre Jack Stipp. Non, c'est pas vont prendre Terry Price, Sidney Crosby. Sidney Crosby, of course. Pas le choix.
1: Parfait.
33: Je pense que c'est quand même assez évident.
1: Ouais, c'est très logique.
33: Pas gros débat là-dessus.
1: L'histoire ne change pas. Au deuxième rang, les Ducks d'Anaheim, à l'époque, avaient pris un certain Bobby Ryan. Bobby Ryan a eu une belle carrière, mais peut-être des enjeux personnels aussi qui lui ont fait mal par moment. Est-ce que tu conserves cette sélection-là, Jacob, ou tu y vas dans une autre direction?
33: Je pense pas que ça va être des grandes surprises, mais non, je conserve pas la sélection de Bobby Ryan. Je vais prendre le gardien Carey Price au deuxième rang.
1: Même si les Ducks avaient Jean-Sébastien Giguère à l'époque?
33: Je crois que Carey Price, encore jeune à ce moment-là, Giguère peut-être déjà plus avancé dans sa carrière. Ça, t'sais, les gardiens, historiquement, ça prend beaucoup de développement. Price, il est arrivé tôt, mais quand t'es une organisation qui voit un talent comme Carey Price, je pense que c'est une bonne idée de reprendre un gardien. Mm-hmm. Puis, tu sais, dans son développement, que ça va être bon. T'sais, mettons qu'on avait eu Dobesch pendant qu'on avait eu Price.
1: Mais le Canadien a pris Price alors que Théodore était dans l'organisation. Puis imaginez à quel point ça aurait changé la fenêtre des Ducks. Là,
33: puis tu sais, on parle souvent d'Alak ou Price. Là, cette année, tu sais, Dobesch, Farler. Mais dans le fond, c'est juste un heureux problème d'avoir trop de gardiens de but. Là.
9: Ben, parce c'est
33: qu'on sait que quand t'en as pas, là, c'est un problème.
1: Exactement. Puis écoute, Getzlaff, Perry, Price. Wow. T'avais encore Niedermeyer qui était là, tu sais. Les Ducks auraient peut-être gagné plus qu'une coupe cette année dans les années suivantes, ou du moins leur fenêtre aurait été ouverte plus longtemps, dans les années 2010. 100%. C'est donc moi au troisième rang, les Hurricanes de la Caroline, qui à l'époque avaient pris Jack Johnson au troisième rang. Écoute, il a pas été pris deuxième. Je pense que si t'as fait le bon choix, Jacob. Moi, j'y vais avec Anže Kopitar. Les Kings, qui ont remporté la Coupe Stanley l'année suivante, d'ailleurs, Kopitar n'aurait pas été là. Mais il se serait retrouvé rapidement avec une ligne de centre Eric Staal, Anže Kopitar. Ça aurait fait des ravages pendant les années.
33: Ça aurait été très, très bon, ça.
9: Mm-hmm. Effectivement, ça a été très, très, très bon.
33: Le Hurricanes qui a été bon vraiment plusieurs années.
1: Exactement. Puis bon, Kopitar, c'est dommage pour les Kings, mais ça a été tout un choix pour eux au 11e rang. Un gars qui sortait de Slovénie.
33: C'est vraiment...
1: La plupart des gens à l'époque ne savaient même pas c'était où la Slovénie sur une carte. D'ailleurs, Greg Langto est là-bas en ce moment. Ça a l'air magnifique.
9: Ça a fait du vélo.
1: Mais ça a été une sélection incroyable. Puis avec le recul, je pense qu'on peut facilement dire que ça a été le deuxième ou le troisième meilleur joueur.
9: Ouais, assurément.
1: Le repêchage au 4e rang, ça prend une autre tournure. Le Wild avait pris Benoît Pouliot à l'époque. Plusieurs étaient déçus que Benoît Pouliot ne s'était pas rendu jusqu'au Canadien, un franco-ontarien. Finalement, joué avec Montréal par la suite, ça s'est pas super bien passé, mais bon, tu y vas dans quelle direction pour le Minnesota, Hugo?
9: OK, donc on est au début des années 2000 quand même, à mi-2000. Donc la tendance des gardiens de but élevée est quand même là. Moi, je pense que à ce niveau-là, le Minnesota était quand même dans une plage charnière où Niklas Backstrom n'était pas encore le gardien ou qui est devenu. On était avec Manny Fernandez en fin de carrière. Moi, je crois que le choix de Tukaras aurait été même quelque
1: avant
9: chose
1: l'autre
9: d'intéressant.
1: Avant l'autre gardien?
9: Ouais, je pense que
1: avant
9: Tukaras,
1: Jonathan Quick.
9: Avant Jonathan Quick, je pense que Tukaras aurait été un choix intéressant. Simplement parce que il y avait un intérêt du côté du Wild du Minnesota d'avoir des gardiens européens. Je pense que Tukaras, avec tout ce qu'il a accompli, aurait été le type de gardien que le Wild aurait été intéressé.
1: OK, là, Jacob, on est pendu à tes lèvres. Parce qu'au 5e rang, c'est la sélection du Canadien. Price est plus là. Kopitar est plus là. Un des gardiens est parti. Il reste d'excellents joueurs, par contre, encore disponibles. Des futurs membres du Temple de la Renommée, j'aurais pas peur de le dire. Qui est-ce que le Canadien prend au 5e rang en 2005?
33: Moi, écoutez les gars, je pense que dans la mentalité du draft qu'il faut approcher, c'est le BPA, le fameux meilleur joueur disponible quand, à notre rang. Best player available.
9: Ouais.
33: Puis... je crois que avec le recul, Chris Letang
1: a été la décision idéale
33: pour le Canadien. Un défenseur qui maintenant, on le sait, a gagné plusieurs Coupes Stanley, un leader, un gars qui est capable de jouer offensivement, qui est capable d'avoir une belle capacité
9: bien
33: défensive.
9: Joué.
33: Je trouve qu'en plus, un joueur francophone, avec le Canadien, ça marche toujours. Et je crois qu'il aurait réussi à avoir du succès sous cette pression-là, Chris Letang.
1: Imaginez le monstre à trois têtes que le Canadien aurait eu pendant une décennie. Je sais que Piquet a été repêché en 2007. Est-ce qu'il aurait pris pareil s'il y avait Kopitar? Pas grave. Suivez-moi. Markov, Subban, Le Temps.
33: C'est malade.
9: Ça a été incroyable.
1: Ça a été le Big Tree 2.0, là.
9: Exact, exact.
33: Hey, je pense pas que c'est... Honnêtement, dans ce temps-là, ça aurait été injuste.
9: En plus, un Québécois.
33: En plus.
9: Voilà. Non, tout est dit.
1: Ah, ça aurait été incroyable. Bon, on est rendu au Blue Jackets de Columbus, qui avait pris Gilbert Brûlé. Encore une fois, il y avait des gens à l'époque qui n'étaient pas contents. Ils auraient voulu que le Canadien prenne Gilbert Brûlé. Mais regarde, il reste un excellent... En même temps, à l'époque, les Blue Jackets avaient Pascal Leclerc qu'ils avaient pris au repêchage.
9: Ouais.
1: Si je me trompe pas, Pascal Leclerc avait été pris au 8e rang 4 ans plus tôt en 2001. Commencé dans l'organisation, bref, il aurait pas pris un gardien. Écoute, la glissade de Jonathan Quick se poursuit.
33: Aïe aïe.
1: Je peux pas y aller avec Quick. J'hésite entre quelques noms. Mais je vais y aller avec T.J. Oshie, qui a connu une belle carrière avec les Blues et les Capitals. Sur la scène internationale aussi. Peut-être qu'il aurait pu former un trio à un certain moment avec Rick Nash. T.J. Oshie, c'est mon choix pour les Blue Jackets de Columbus.
9: Ah, c'est quand même intéressant, ça.
1: Hugo, les Blackhawks.
9: Ouais, les Blackhawks de Chicago.
1: Oh boy, là, on a la chance de faire quelque chose de très spécial. J'espère que tu sais où on s'en va, Hugo.
9: Je sais pas où on s'en va. Où on s'en va, Oli?
1: Go!
9: Où on s'en va, Oli? Hein? C'est où qu'on s'en va, Oli?
1: Mais quel joueur glisse, là?
9: Ben, il y a beaucoup de joueurs qui glissent, mais c'est pas ma sélection, Oli. C'est pas ma sélection, Oli. Moi, j'y vais avec un gars, un défenseur, que les Blue Jackets, pas les Blue Jackets, mais que les Blackhawks auraient eu besoin pour installer une, pas une concession, mais un peu une stabilité à la ligne bleue. Un gars aussi qui a vraiment, vraiment calé dans le repêchage de 2005, c'est Keith Yandle.
1: Devant Jonathan Quick.
9: Devant Jonathan Quick.
1: Hey, imagine si les Blackhawks avaient eu Quick pendant leur dynastie.
33: Imagine.
1: Ça aurait été malade. Crawford, c'était bien.
9: C'est vrai que Crawford, c'était bien.
1: Toi, tu y vas.
9: C'est
1: okay,
9: vrai,
1: Keith Yandle.
9: Avec un défenseur qui a joué long terme, qui a eu un impact partout où il a passé. Keith Kendall, qui aurait stabilisé la ligne bleue dans une époque des Blackhawks qui allait pas tant bien non plus, là. On s'entend.
1: Non, mais ouais. Mais ça, tiens, on a parlé du monstre à trois têtes à la défense du Canadien. Ça, ça en aurait été tout un avec Duncan Keith, Brent Seabrook et Keith Kendall, qui est un peu plus offensif. Pas un mauvais choix non plus. Jacob?
9: La descente des gardiens de but se poursuit.
1: La descente des gardiens de but se poursuit. Les Sharks,
33: c'est
1: ça.
33: Mais l'affaire, c'est que les Sharks sont quand même une saison où on a Evgeny Nabokov.
1: C'est ça. Ils ont-tu besoin d'un gardien,
33: ils
1: les Sharks?
33: Ils ont besoin d'un gardien, puis ils ont peut-être pas besoin d'un gardien, mais là, c'est comme laisser passer Jonathan Quick à ce moment-là, c'est criminel.
1: Ouais.
33: Mais en même temps, tu sors d'une saison où ton meilleur pointeur a fait 57 points. T'as pas le choix. Tu repêches un attaquant. Tu prends Paul Stachny, qui je trouve a eu une carrière vraiment sous-estimée, les gars. Quand même, en haut de 800 points, en 1100 matchs à peu près. Quand même, une excellente carrière. Un centre. Un gars qui a été capable de jouer avec plusieurs équipes, qui a eu du succès un peu partout. La descente en enfer de Jonathan Quick se poursuit.
9: Ouais, je pense pas pour bien longtemps.
1: Ouais, parce que là, on est rendu au sénateur d'Ottawa, puis là, ils l'ont trouvé leur gardien.
9: Ah ouais, il faut un gardien à Ottawa. Pas le choix.
1: Ils ont patché les trous par moment.

0: Mais je pense que c'était vraiment une tendance qui était intéressante pour cette équipe-là. On voulait du talent, on voulait du talent pur. C'est pour ça que je pense qu'au 10e rang, les Canucks vont faire la sélection de Bobby Ryan. Je pense que Bobby Ryan, c'est le gars de talent qui a pu fitter dans ce moule-là des Canucks. On cherchait à compléter des trios électrisants. Puis Bobby Ryan, c'est vraiment une direction avec laquelle prendre.
1: J'aime ça. Très bon, les gars.
0: Ouais.
1: C'était le fun. Carey Price avec les Ducks, Kopitar avec les Hurricanes et Chris Letang avec le Canadien. Ça aurait été spécial pareil. Hein?
2: Ouais, c'était comme Letang avec le Canadien.
1: Il sourit à chaque fois que je
2: le
1: mentionne.
2: Non, mais on dirait que Letang avec le Canadien, ça m'allume les gars. Là.
0: Ouais. Ah ouais.
2: Okay. Ça aurait été tellement...
0: Ça aurait été très cool. Ça aurait été
1: très
0: cool.
1: Merci beaucoup les gars. On va prendre une courte pause. Au retour, on a un invité spécial avec nous en studio. C'est le centre arrière de l'équipe de l'heure dans la LCF en ce moment. Marco Dubois des Alouettes de Montréal débarque dans le Club du Matin.
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1: Les Alouettes sont l'équipe de l'heure dans la Ligue canadienne de football. Ils dominent toutes les équipes qu'ils affrontent. Une fiche de 8-1. Et comme notre invité nous le disait pendant la pause, à un jeu peut-être d'être 9-0, on lui parle. C'est le centre arrière des Alouettes de Montréal, Marco Dubois. Comment ça va, Marco?
18: Ça va très bien, vous autres?
1: Yes, ça va super bien, merci. Comment elle est l'énergie en ce moment dans le vestiaire? C'est quoi la vibe avec les gars? Vous venez d'envoyer un message à toute la ligue. Vous avez battu la seule équipe qui vous avait battu jusqu'à maintenant cette année. Vous devez être de bonne humeur quand même, là.
18: Ah oui, c'est sûr, il y a beaucoup de positifs. On est vraiment confiants. On a dominé au dernier match. Je pense que ça a été notre match le plus complet sur les trois phases du ballon.

0: Donc c'est tout le temps le fun de partir en vacances avec une performance aussi dominante que ça.
1: Puis c'était comment la semaine de préparation avant d'affronter les Hawks? C'est la seule équipe qui vous avait battu. T'sais, est-ce que vous aviez comme une certaine soif de revanche de se dire là, ça arrivera pas deux fois cette histoire-là?
0: Ben, on sortait d'une semaine courte après, avant d'avoir joué deux matchs en cinq jours, t'sais, contre Ottawa. Puis je pense que chaque adversaire, on fait un plan de match. Qui est ajusté à ce qu'on a vu dans les bandes vidéo, puis on pense pas vraiment. C'est une équipe qui est différente d'au début de la saison aussi, donc je pense qu'on a exécuté ça à la perfection, surtout en défensive, de contenir Justin Rankin de aussi belle façon. Je pense que ça leur a vraiment scié les jambes, puis je pense qu'on a bien exécuté ça.
1: Puis bon, c'était quand même un match émotif aussi, parce qu'il y a plusieurs anciens Alouettes qui sont avec les Elks, c'est Cody Fajardo, Austin Mack aussi. Je sais que t'as pas nécessairement côtoyé ces gars-là, tu viens d'arriver avec les Alouettes, mais est-ce que c'est quelque chose dont les gars parlaient dans la semaine de préparation? Y avait-tu une petite saveur spéciale aussi d'affronter les anciens coéquipiers?
0: Pas vraiment. En tout cas, moi, je n'ai pas entendu parler personnellement. Je pense qu'on se concentre vraiment sur... on savait que c'était une équipe qui avait une belle fiche cette année, qui ont beaucoup de succès, puis qui ont eu de la misère dans les dernières années. Donc, pour nous, d'établir que c'est nous autres l'équipe numéro un dans la ligue, c'était très important cette semaine. Puis, on a porté attention aux individus qui étaient là.
1: Puis là, c'est ça. Tu l'as dit, vous avez établi que vous êtes l'équipe numéro un. Tu regardes partout, chez les experts, les preneurs au livre. Vous êtes les favoris en ce moment pour gagner la Coupe Grey, puis j'aimerais dire que c'est même pas tant proche. Est-ce que vous en parlez? Est-ce que là, c'est ouvert, les coachs le disent, l'objectif c'est la Coupe Grey, ou vous voulez pas trop vous jinxer en ce moment?
0: L'objectif a été la Coupe Grey depuis la première seconde du camp d'entraînement. Ça, c'est certain que c'est clair que c'est notre objectif depuis le début. Par contre, on est plus confiant qu'on l'était au début? Je pense pas du tout. Je pense que c'est le même niveau de confiance qu'on a. C'est juste qu'à chaque semaine, on confirme ce que nous on voit à chaque jour à l'entraînement. On a vraiment une équipe dominante, puis notre but c'est de gagner chaque, c'est très cliché à dire là, c'est d'être 1-0 à chaque semaine, donc c'est certain que le but ultime c'est la Coupe Grey, mais on se concentre une semaine à la fois, puis je pense qu'on fait un très bon travail de faire ça depuis le début de la saison.
1: Y a-t-il un danger, tu penses, à quasiment avoir une trop grosse avance rapidement dans la saison? Tu sais, je regarde dans l'Est, les deuxièmes c'est les Argos à 4-4, ça prendrait un miracle pour qu'ils vous rattrapent, tu sais, d'avoir un bon 1 ou 2 mois où vous êtes bien dans celle, puis t'as des matchs peut-être éventuellement qui vont un peu moins dire que plus tôt dans la saison, avant d'arriver, j'imagine, en finale de l'Est à la maison contre l'autre équipe dans l'Est. Y a-tu un danger peut-être à ça?
0: Ben, tu regardes la manière qu'on a gagné nos matchs depuis le début de la saison, puis on peut pas dire qu'on n'a pas vécu d'adversité. Fait que je pense que le piège, ça serait de... Si tu finis la saison, 17-1, ben là, tu peux te dire c'est une équipe qui a vraiment pas connu l'adversité et tout ça, puis... Tu sais, dans notre cas, on a gagné plusieurs matchs très serrés en prolongation, puis je pense qu'on a, non seulement on a gagné les matchs, mais on a appris beaucoup de ces matchs-là qu'il faut jouer 60 minutes et des fois un petit peu plus. Donc, je pense pas que c'est un désavantage d'avoir une avance sur les autres équipes de l'Est. Je pense qu'au contraire, tu sais, on peut, se concentrer sur la santé de nos joueurs. On peut, tu sais, c'est niaiseux, mais au dernier match, on a vu Dustin Crum qui est rentré en fin de match. Ben, ça l'enlève des répétitions à Davis Alexander. Puis on sait que dans la Ligue canadienne, la santé de ton corps arrière, ben, c'est l'affaire qui est la plus importante.
1: Justement, le fait d'être capable de dominer des matchs, parce que plus tôt cette année, tu l'as dit, c'était serré. Puis des fois, on se disait, écoute, cette équipe-là est trop bonne pour jouer des matchs aussi serrés tout le temps. C'est pas normal que ça se joue juste au quatrième quart, mais clairement, il y a eu des ajustements. T'sais. La défense va mieux depuis quelques matchs, les unités spéciales aussi. Comment est-ce que vous êtes passé à travers cette adversité-là, puis que là, maintenant, c'est même plus ça, là. Vous envoyez des messages à chaque équipe que vous affrontez dans les dernières semaines?
0: Ben, je pense que, tu sais, c'est sûr qu'au début, en début de saison, notamment au niveau de l'offensive, ben, faut avoir un synchronisme. Faut vraiment bâtir quelque chose. On a eu quelques blessés qui nous ont ralenti aussi un petit peu. Cole Speaker est tombé au combo en début de saison. Travis Tice est tombé aussi au premier match. Je pense que depuis que ces éléments-là sont revenus et qu'ils sont en place, on voit vraiment l'éclosion, notamment de Travis Tice. Ça l'aide beaucoup notre jeu aérien, ça l'aide tout le reste. Donc, je pense qu'on est sur notre air d'aller présentement. Puis, tu sais, on a vraiment la chimie puis l'esprit d'équipe commence vraiment à solidifier encore plus à la mi-saison. Là. Puis je pense que c'est ça qui fait notre succès.
1: Puis y avait-tu de la frustration par moment en attaque de se dire on peut pas vraiment faire mieux, tu sais, on marque du 35-40 quelques points par match. Est-ce que vous avez essayé de pousser les boys un petit peu plus pour être capable d'atteindre votre niveau un peu?
0: Non, il y a jamais de frustration dans cette équipe-là. C'est vraiment, on supporte les trois unités, puis on sait que des fois, ça arrive. C'est comme tout le monde. Hein. On a des moins bonnes journées au bureau, puis c'est ce qui est vraiment génial avec cette équipe-là, c'est que quand une unité performe un peu moins bien, ben c'est l'autre qui va step up. Puis je pense que ça, c'est un autre élément qui fait vraiment notre force. Là.
2: Ouais, vous avez vraiment la chance d'avoir de la profondeur intéressante là, au sein de votre alignement. Est-ce que tu dirais que ça serait pas mal la grande force de votre équipe présentement, le fait que tout le monde se tient, malgré le fait qu'il y en a qui tombent au combat, on est quand même capable d'avoir le résultat escompté là, de match en match?
0: Ouais, définitivement. Puis je pense qu'il faut donner beaucoup de crédit à nos entraîneurs, tu sais, autant au point de vue des tactiques puis des schémas qu'on a, mais c'est aussi au niveau de comment l'horaire est géré. Tu vois, je pense que Jason Moss fait une job incroyable à vraiment nous reposer le plus possible. Tu sais, il nous donne des 3 jours de congé après chaque match. Ça nous permet vraiment de recharger les batteries puis d'arriver frais et dispo pour les matchs. On a la chance de bénéficier de coachs qui sont des anciens joueurs, donc comprennent vraiment la réalité. Jason Moss, Anthony Calvillo, Byron Archambault, c'est tous des gars qui ont joué à un haut niveau, qui comprennent c'est quoi être un athlète professionnel. Donc je pense que c'est vraiment un avantage qu'on a sur beaucoup d'autres clubs.
1: Tu dirais que la culture qui a été bâtie chez les Alouettes, ça part de qui? Y a-t-il une personne en particulier que t'es comme, ok, ça c'est clairement le premier domino, celui qui a instauré ça, puis ça découle sur les autres par la suite, ou c'est plus une question d'ensemble, que c'est juste tous ces gars-là remis ensemble, ben, c'est ce qui donne une culture aussi forte?
0: Ben, moi, c'est certain que je suis pas là depuis le retour de Danny, mais pour avoir vu ça de l'extérieur, je pense que définitivement Danny Machocha a fait un job incroyable d'instaurer la culture ici aux Alouettes où ce que on compte sur le plus de Québécois dans la ligue. On fait du français, on est vraiment fiers de ça, puis on en parle beaucoup dans les meetings. Puis je pense que c'est ça qui fait en sorte que cette culture-là d'équipe est beaucoup plus forte que les autres équipes dans la ligue. On voit les joueurs américains vraiment apprécier la ville, apprécier la culture québécoise, puis ça fait en sorte qu'on a vraiment un lien qui est plus solide que les autres équipes. Donc si j'avais à répondre à ta question, je dirais que c'est vraiment Danny Machocha qui s'est bien entouré, puis qui évalue très bien le talent, puis ça paraît que sa vie c'est le football, là. T'sais, c'est ce gars-là a œuvré dans le football depuis très longtemps, a coaché à tous les niveaux, connaît beaucoup les joueurs dans la région, puis je pense que ça c'est une force pour une équipe de la Ligue canadienne.
1: C'est intéressant que tu nous parles de Danny Machocha, parce que je veux que on creuse un petit peu plus sur ton parcours. Fait que si tu me le permets, on va prendre une petite pause, puis au retour, je veux qu'on parle de ton parcours comme joueur de football, Danny Machocha, le parcours universitaire à l'Université Laval, cégep, secondaire, tout ça. Fait que restez là dans 2 minutes, on reste avec Marco Dubois, centre arrière des Alouettes de Montréal.
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1: On est en conversation avec le centre arrière québécois des Alouettes de Montréal, Marco Dubois. Marco qui a joué les 7 premières saisons de sa carrière avec le Rouge et Noir d'Ottawa et il a rejoint les Alouettes pendant la saison morte. Je pense que t'es content de ta décision quand même d'être revenu à la maison à travers tout ça.
0: Ah ouais, c'est certain, de jouer pour la meilleure équipe de la Ligue, puis dans la meilleure offensive de la Ligue, c'est vraiment le fun pour moi.
1: Je veux qu'on creuse un peu plus sur ton parcours au football. T'as commencé à quel âge? Quand est-ce que t'as eu la piqûre pour ce sport-là?
0: Et moi, j'étais un joueur de hockey en premier lieu, puis j'allais à l'école secondaire d'Albévio à la Chine. Puis en secondaire 2, ben, j'ai commencé à jouer au football. C'est un de mes amis avec qui je joue au hockey qui m'a vraiment comme influencé à venir essayer une pratique. Puis je trouvais ça le fun comme atmosphère, tu sais, c'est vraiment dans l'équipe. Tu voyais que dans l'école, les joueurs de football, ils se tenaient ensemble, c'était comme avoir une famille, tu sais. Ouais. Puis c'est sûr, c'était un programme qui était encore jeune à l'époque, mais qui était quand même très dominant. On avait des très bons athlètes. Donc ça, j'ai commencé à Dalbeville, j'ai joué en offensive, en défensive un petit peu, puis j'ai joué jusque, tu sais, j'ai fait tout mon secondaire pour Dalbeville. Ensuite de ça, je suis allé au Cégep du Montréal, puis à l'Université Laval.
1: C'est impressionnant de voir la machine qui a été bâtie à Dalbeville au fil des années. Là, pour ceux qui suivent peut-être un petit peu moins, c'est une école qui est dans un milieu un petit peu plus défavorisé, ouais. Mais c'est une usine de football, là. Année après année. T'as des gars maintenant qui s'en vont dans la NCAA, c'est fou de voir ce qui a été bâti, puis je suis sûr que tu dois connaître de près les gens qui ont travaillé fort pour construire ça à Dalbeville.
0: Ouais, puis c'est bien dit, c'est vraiment une usine de joueurs de football, puis je pense que c'est on fait vraiment une bonne job là-bas. J'ai pas les statistiques devant moi là, mais t'sais, le taux de décrochage des jeunes garçons à cette école-là a vraiment baissé dans les dernières années là. Puis je pense que le crédit revient beaucoup à Dominique Ménard. C'est un gars qui est là depuis le début. C'est un monsieur qui est passionné. C'est le directeur des sports là-bas à l'école secondaire. Puis t'as dit, t'es des joueurs qui vont dans la NCAA, des joueurs qui vont également dans la NFL. Là, dont on parle de Damien Alford, qui est un joueur extrêmement dominant. Moi, j'ai vu des bons joueurs passer, mais là, dans les dernières années, c'est vraiment impressionnant. Puis je pense qu'on va en avoir de plus en plus. C'est des jeunes qui maintenant aspirent à, tu sais, après leur secondaire 4, à jouer dans un prep school aux États-Unis. Puis je pense que c'est fantastique à voir. T'sais, on peut vraiment rêver à. Oui, la Ligue canadienne, c'est fantastique, mais t'sais, on peut même rêver à la NFL aussi. Là.
1: Alors, c'est fascinant. Moi, je les avais affrontés quand je jouais au secondaire, puis c'était une expérience que tu retrouvais pas ailleurs à Montréal. T'sais, Friday Night Lights, t'avais un marching band, c'était. Écoute, on débarquait là, puis on était intimidés, nous. Là. T'sais, ça faisait peur aller jouer à Dalbeville. C'est vraiment cool comme expérience. Là.
0: C'est-tu un collège privé?
1: Ouais, c'est ça. J'étais à Collège Mont-Saint-Louis.
0: Ah, ben c'est une grosse rivalité. Moi, ça, c'était la rivalité avant moi que je commence à jouer au football. Okay. Là, c'était la rivalité. Là. Il y avait Anthony Cody qui jouait là, Ricardo
1: de Carabin.
0: Ouais, c'était fou, ça. C'était les grosses années.
1: Ouais, c'est ça. Puis bon, le programme au Collège Mont-Saint-Louis a un peu régressé par la suite. Il n'y en a même plus aujourd'hui, mais à l'époque, c'était vraiment la grosse affaire. Ensuite, tu t'es rendu au Cégep du Vieux-Montréal, puis je lisais que tu dis que tu as un peu frappé un mur à ce moment-là parce que tu prenais peut-être un petit peu moins soin de ta condition physique. Tu étais un gros bonhomme, fait qu'au secondaire, tu n'avais pas nécessairement besoin. Tu dominais les gars, mais une fois que tu es arrivé au Cégep, c'était un petit peu un choc là, de « OK, hey, t'es plus le plus gros, il y en a même qui sont plus gros que toi. »
0: Ouais, c'est ça. Ben, c'est surtout que c'était collégial division 1. T'sais, c'était vraiment un environnement très compétitif. Puis j'avais toujours eu quand même beaucoup de facilité au football. Ben, j'avais des bonnes qualités athlétiques. T'sais, j'avais la chance de mesurer déjà 6 pieds 4 en secondaire 5. Donc, t'sais, c'est sûr que j'avais un avantage sur les autres. Cet avantage-là, rendu au cégep, comme t'as dit, t'sais, est moins marqué parce que les autres gars qui viennent, ben, t'sais, c'est plus la crème de la crème. Donc, il y a des physiques plus imposants. Donc, c'est vraiment là que j'ai dû apprendre à travailler puis à vraiment mettre des efforts en dehors du terrain pour être un meilleur joueur de football. Puis notamment, ben, j'ai eu une grosse blessure au genou, mon croisé antérieur, et je l'ai déchiré le ligament. Donc, ça m'a forcé vraiment à avoir une éthique de travail puis pour revenir au jeu. Donc, j'ai appris beaucoup de choses là, au Cégep du Vieux-Montréal.
1: Puis, comment s'est passé ton processus de recrutement après pour aller dans les rangs universitaires. Bon, t'as fini par aller à l'Université Laval. J'imagine que Danny Machocha aussi, puis les Carabins, ils te couraient après aussi. Qu'est-ce qui t'a mené à Laval?
0: Ben, j'avais plusieurs options, tu sais, dans la RSEQ. J'avais fait toutes mes visites, tout ça. Puis j'avais aussi fait quelques visites aux États-Unis. J'avais fait des camps dans l'été. Puis j'avais une option, tu sais, d'aller au New Hampshire. J'avais un scholarship là-bas qui m'attendait. Mais l'Université Laval, ça m'avait toujours vraiment intrigué. Tu sais, j'appréciais, j'aime beaucoup la ville de Québec. Je voyais qu'ils gagnaient des Coupes Vanier à chaque année. Puis moi, je veux toujours m'associer avec une équipe qui j'avais toujours eu du succès, tu sais, soit à Dalbévio ou au Cégep du Vieux-Montréal. Puis dans le processus de recrutement, je te dirais que le rougeur était plus distant un peu, puis on dirait que ça me parlait plus, disons.
1: C'était un peu hard to get, puis t'aimais ça.
0: Ouais, exact. Mais je voyais que c'est une organisation avec beaucoup d'histoire, puis c'est sûr. La ville de Québec m'intéressait beaucoup. Je voulais sortir aussi de Montréal un peu, voir quelque chose d'autre. Ouais. Fait qu'outre le football, ben ça m'intéressait de découvrir quelque chose d'autre, d'aller en appartement puis tout ça avec des amis. Donc c'est ça qui a fait en sorte. Puis tu sais, ma visite de recrutement, c'est la Coupe Vanier 2013 au PEPS Université Laval.
1: Dur à battre.
0: T'sais, l'ambiance était incroyable. Puis tu sais, au niveau des installations, si je compare avec ce que j'avais vu au New Hampshire, ben c'est vraiment mieux à l'Université Laval en plus de tout ça. Donc pour moi, le choix était clair.
1: Puis tu débarques là-bas, puis Laval, c'est une dynastie, là. T'sais, c'est le plus gros programme dans le football universitaire canadien. Les Carabins, je pense qu'ils ont beaucoup rattrapé dans les dernières années. T'sais, ils ont gagné des Coupes Vanier, mais qu'est-ce qui rend Laval si spécial?
0: Ben, c'est l'engouement pour l'équipe. T'sais, je pense qu'il n'y a pas ça nulle part au Canada. T'sais, un tailgate qui commence à 6h du matin pour un match qui est à 7h le soir. Je sais pas où c'est qu'il y a ça au Canada. Même pour la Ligue canadienne, des fois, c'est rare de trouver ça. Donc, d'avoir un stade rempli comme ça pour du sport amateur, c'est pas quelque chose qu'on voit, tu sais, au Canada souvent. Je trouve que c'est incroyable. Puis c'est moi, ça m'a attiré beaucoup de jouer dans une équipe, tu sais, au niveau universitaire, mais qui est comme une équipe professionnelle.
1: Ouais.
0: C'est une expérience que c'est une des meilleures décisions que j'ai prises de ma vie. Là.
1: Puis ensuite, tu t'es tourné vers la Ligue canadienne de football. T'as été sélectionné au deuxième tour, je pense, par le Rouge et Noir d'Ottawa. Comment c'était ça, participer au Combine, un nouveau processus d'évaluation, tout ça? Est-ce que il y a eu de l'intérêt aussi des États-Unis? Comment ça s'est déroulé tout ça?
0: Ben, pour moi, c'était vraiment une opportunité de démontrer ce que je savais faire, parce que, tu sais, jouer au Rouge et Or, c'était une opportunité incroyable, mais ça vient avec beaucoup de compétition puis beaucoup d'adversité. Tu sais, je dirais pas que ma carrière au Rouge et Or a été si fructueuse que ça. J'ai joué beaucoup sur les unités spéciales. J'ai été impliqué de façon très minime en offensive, puis des fois, tu sais, c'est pas le but premier d'un joueur de football, c'est de jouer offensivement ou défensivement. Puis moi, j'ai pris ça à mon avantage parce que je me suis vraiment spécialisé dans cette facette-là du jeu qui sont les unités spéciales. Donc c'est ça. Moi, après ça, d'être repêché le premier Québécois en 2018, pour moi, c'était vraiment le fruit de beaucoup d'efforts, tu sais, de beaucoup d'années à être patient, tu sais, de pas jouer beaucoup. Puis de montrer mes qualités athlétiques, ben pour moi, j'ai fait beaucoup de sacrifices rendus à cette étape-là de ma carrière, puis ça a été vraiment, tu sais, ça l'a rapporté, parce que presque 10 ans plus tard, je joue encore au football, mais il y a beaucoup de choses que j'ai sacrifiées, puis je suis content de l'avoir fait aujourd'hui, puis j'ai eu la chance de vivre ça à Ottawa, d'être repêché, puis tout ça, puis je suis vraiment reconnaissant de ça. Là.
1: En terminant, je veux te parler des nouveaux règlements dans la Ligue canadienne de football. Tu sais, la Ligue, elle a le goût de changer les choses, elle a envie d'un peu d'un vent de fraîcheur. Ça a commencé un peu cette année, ils vont en avoir encore plus l'an prochain. Comment est-ce que vous vivez ça de l'intérieur? Est-ce que vous êtes juste comme bof, ça arrivera quand ça arrivera, puis on va le vivre dans le moment présent, ou vous commencez déjà un peu à penser à comment ça va changer la game, les nouveaux règlements?
0: Ben, tu sais, ceux qu'on voit cette année, honnêtement, oui, il y a le banc à l'autre côté, il y a le chronomètre des 35 secondes. C'est quoi les autres nouveaux règlements? On dirait que j'ai pas remarqué.
1: Le simple, quand le ballon sort, ouais, sur un field goal raté, ouais. Que ça.
0: C'est ça. C'est des situations qui sont quand même à chaque série offensive. Honnêtement, je me suis pas trop penché là-dessus. Je vois pas une grosse différence.
1: Ouais, tu joues ton foot, puis c'est ça qui est ça.
0: Ouais, c'est ça. Ouais.
1: Parfait, c'est bon. Ben, merci beaucoup d'avoir pris de ton temps pour nous parler, Marco. C'est vraiment apprécié. Bonne chance. Bonne semaine de congé d'entraînement, parce que là, c'est un bye week pour vous. Vous reprenez seulement l'action jeudi la semaine prochaine. Bonne chance pour votre deuxième moitié de fin de saison avec les Alouettes, puis merci d'être passé en studio aujourd'hui.
0: Merci beaucoup.
1: Merci. Alors voilà, c'était Marco Dubois, centre arrière des Alouettes de Montréal. De un Marco, on passe à un autre. C'est Marco D'Amico qui s'amène après la pause une tonne de sujets dont Marco veut parler avec nous. Le boom du plafond salarial dans la LNH, de l'expansion. On parle de Houston et Atlanta, Mais qui pourrait être aussi les 35e et 36e d'équipe? Marco veut aussi nous parler de Cutter Gauthier. Tout ça, ça s'en vient dans 2 minutes.
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2: Et voilà.
1: On l'a, Marco D'Amico. Salut Marco, comment ça va?
30: Ça va très bien les boys, vous autres?
1: Ça va très bien, écoute, tu nous parles de l'autre côte, de l'autre bout du Canada, en Colombie-Britannique, ça se passe bien là-bas?
30: Ah ouais, c'est malheureusement il y a beaucoup de feux de forêt en ce moment là, mais sinon ouais. Là, c'est toujours beau être de l'autre bord du pays là, beaucoup de nature, beaucoup de randonnées qu'on peut faire ici. Donc, ça risque d'être très intéressant.
1: Ouais, puis on te souhaite des bonnes vacances. Ça reste que toi, Marco, même quand t'es en vacances, tu prends pas de vacances. C'est pour ça que tu nous parles ce matin. On veut notamment parler du boom, du plafond salarial. Parce que oui, depuis quelques années, le plafond salarial explose dans la LNH. Mais ça se peut qu'il explose encore plus en 2028?
30: Ben en fait, qu'est-ce qui se passe en ce moment avec le cap salarial? On appelle ça du rattrapage, mesdames et messieurs. Oui, ça l'augmente considérablement, puis on a vu une hausse assez notée des salaires cet été. Mais il y a un plus gros boom qui s'en vient en 2028, et je m'explique. En ce moment, je pense qu'on en a parlé une couple de fois durant les diverses chroniques, mais la façon que le cap salarial est calculé, c'est les revenus de la Ligue nationale qui est divisé 50-50 entre les joueurs et les propriétaires. On a fait 8 milliards de dollars de revenus cette année, donc 8 milliards divisé par 2, 4 milliards. C'est 32 équipes pour lesquelles ces joueurs-là jouent. Donc, tu divises ça par 32, ça arrive à un calcul de 125 millions. Ce chiffre devrait être, en théorie, selon le calcul original de la Ligue nationale, quand ils ont commencé le cap salarial, le cap salarial devrait être 125 millions présentement. On sait que ce n'est pas le cas. Tourne autour de 100, 104 millions en ce moment. Et on sait déjà que la projection pour l'année prochaine est de 113,5. Et ceci, ce sont des chiffres qui ont été faites de façon artificielle, pas via calcul. C'est fait à cause que la Ligue ne voulait pas que les salaires augmentent de façon assez importante, comme on a vu d'ailleurs dans la NBA, une fois qu'ils ont signé leur contrat de diffusion. On a vu une hausse de salaire de 25 à 30 sur 18 mois. Donc, c'est exactement ce qu'ils voulaient éviter en tant que tel. Mais en 2028, c'est là où la pression va être plus forte vu que les projections ont arrêté, que la croissance de la Ligue nationale est là et que une 33e équipe devrait s'ajouter peut-être une année d'après, donc en 2029, avant que les négociations commencent pour la nouvelle convention collective. Donc, on entrevoit qu'en l'été de 2028, on voit une hausse du cap salarial qui serait peut-être plus proche du 130 millions que le 120 millions que plusieurs sont en train de projeter pour c'était le 1er juillet 2028.
1: Parlant de la 33e équipe, Bill Daly en a parlé il y a quelques semaines. Il s'attend à ce que Houston ait potentiellement une équipe en 2029. Le nom d'Atlanta revient beaucoup. Mais on parle aussi potentiellement, dans un avenir plus ou moins rapproché, de 35e et 36e équipe qui pourraient intégrer la Ligue. C'est beaucoup, me semble.
30: Ouais. Ouais, effectivement, je pense que déjà à 30, c'était bien correct, mais ouais. La Ligue nationale, elle veut s'étendre un peu partout en Amérique du Nord et si dans un futur plutôt lointain, peut-être même l'Europe. Moi, je pense qu'un chiffre rond, c'est meilleur. Donc 30, c'était toujours meilleur dans le contexte. Mais si tu vas ajouter des équipes 36, je pense que ça a plus d'allure. Puis ça te permet aussi de reformuler un peu la formule de série rendu à 36 équipes. Donc, c'est là où j'entrevois les choses. On sait que c'est Houston et Atlanta, primordialement, les deux meilleurs candidats pour équipes 33 et 34. Moi, ce que j'entends, c'est qu'il y a un intérêt sérieux du côté de New Orleans pour l'équipe 35, du côté de l'Est. Du côté de l'Ouest, écoute, ils aimeraient être capables de retourner à Phoenix. Je pense que c'est la cinquième plus grosse métropole en termes de marché aux États-Unis en ce moment. Donc, c'est certain qu'ils voudraient que ça fonctionne. Faute d'un nouveau une nouvelle aréna, ça aurait probablement fonctionné. Mais c'était juste, écoute, les efforts n'étaient pas là pour trouver une solution, disons, convenable à long terme. Maintenant, si Phoenix n'est pas dans le cas, je me suis fait glisser Kansas City comme étant une option aussi.
1: OK.
30: Donc, tu sais, il y a plusieurs places où ce que on commence à. On a vu qu'est-ce qui s'est passé à Utah, comment ils ont eu une équipe, comment ça s'est implanté si vite. Mm-hmm. Et je pense que tu regardes, spécialement New Orleans, je pense que ils ont déjà démontré de l'intérêt là-bas. Milwaukee a démontré un peu d'intérêt, mais. T'es dans la cour de Détroit dans ce contexte-là.
1: Ouais.
30: Donc, c'est certain qu'il y a des places qui sont intéressées. Puis je sais que la grande majorité du monde qui nous écoute en ce moment vont dire, ben là, qu'est-ce qui se passe avec Québec?
1: Ben oui. Comment tu peux aller à Nouvelle-Orléans, mais pas à Québec?
30: Ça dépend si tu veux faire la fête le mardi.
2: C'est vraiment
1: c'est
2: juste
1: qu'un mardi soir, c'est un peu plus
2: le seul critère, Marco. C'est juste ça.
30: Ouais, okay. Écoute, c'est pas juste ça. Il y a des propriétaires qui sont là, qui sont prêtes à qui sont intéressés. Je pense que dans mes conversations avec le monde autour de la Ligue nationale, oui, il y a un intérêt partisanal pour que Québec revienne. Il y a un intérêt des joueurs que Québec revienne. Mais le problème, c'est le côté business. C'est que malheureusement, la ville de Québec, même si c'est une ville de hockey, ce n'est pas une ville de ligue professionnelle top 4 en Amérique du Nord. Donc, ouais, ils ont peur que si tu implantes une équipe là-bas, ça devient une situation comme on voit présentement avec Winnipeg, où ce que même avec les succès, même avec des joueurs étoiles, même avec un gardien de franchise de calibre Vézina, t'es pas capable de remplir l'aréna sur une base quotidienne et les profits ne sont pas toujours là. Et on se demande s'il y a un futur, le moment que cette équipe-là va commencer à descendre et ne pas être une des meilleures équipes dans la division centrale. Donc, et on le voit déjà, là, on l'a vu l'année passée, c'était pas fameux du côté de Winnipeg. Donc, c'est là où ce que ils ont peur et ça vient aussi dans les contextes où ce que les partenariats ne sont pas nécessairement disons attirants. On va se dire là, la ville de Québec c'est une ville politique primordialement. Là. C'est
1: pas une ligue de business. Ça, c'est pas une ville de business.
30: C'est ça. Ouais. C'est un peu ça. Donc c'est ça qui fait un peu mal à Québec. Puis écoute, Québec est en croissance en ce moment là. Je pense que c'est là, mais ça a besoin d'un groupe de propriétaires sérieux. Mm-hmm. Ça a besoin de partenariats sérieux. Et je pense que même si la Ligue nationale, ils vont se dire une troisième fois en Atlanta, et oui, une troisième fois en Atlanta, mais cette fois-ci, ils ont confiance dans ce projet-là à cause du fait que ça va pas être au centre-ville d'Atlanta comme l'était le Phillips Center dans le temps. Ouais. Ça va être en dehors c'est un gros projet de construction où ce que ça va permettre au monde de conduire là-bas, de se rendre facilement. C'est pas aussi intimidant que se rendre dans le centre-ville d'Atlanta. Et c'est certain que le marketing va être un peu meilleur. On a comme un peu laissé Atlanta dans le temps à nager lui-même et on a vu que ça ne fonctionnait pas. Donc, il y a des options, les gars. Il y a des options pour l'expansion. Moi, personnellement, je pense que la Ligue nationale aimerait en avoir au moins une nouvelle équipe avant que la nouvelle convention collective doit être signée. Parce que les profits, on le sait, là, les profits, quand tu payes pour avoir une équipe, les profits vont aux propriétaires seulement. Et c'est certain que si tu vas ajouter une 33e, une 34e après ça, une 35e, une 36e, je doute que les joueurs aimeraient avoir un petit bout de la tarte aussi. Et je pense que ça va être ça qui va être négocié dans la prochaine convention collective.
1: Tu me diras si je suis dans le champ, Marco, mais j'ai l'impression que peut-être la seule chance pour Québec d'avoir une équipe, ce serait le déménagement d'une autre formation canadienne. Par exemple, hypothétiquement, si à Ottawa, ça aboutit toujours pas avec les Plaines Le Breton, ben ça pourrait être un espèce de plan B facile. Est-ce que je me trompe, je suis dans le champ, ou ça aurait quand même du sens?
30: Écoute, je suis pas prêt à dire non. Je pense que ça serait toujours une possibilité. On a vu d'ailleurs le mascotte des Sénateurs avoir le chandail des Nordiques, donc tout est possible. Mais ce que je dirais, c'est ce qui va devoir changer aussi, c'est le fait d'avoir un groupe de propriétaires qui est prêt à dépenser. Parce que un frais de relocalisation, comme on a vu, là, ça va quand même tourner autour du 1 milliard de dollars. Donc, c'est quand même une grosse somme, un gros investissement, mais t'as pas à recommencer de zéro comme la grande majorité des équipes ont fait avec leur repêchage d'expansion. Donc, t'as un avantage là-dedans. On le voit avec Utah. C'est un club qui a hérité d'un club qui était en reconstruction, qui maintenant sort de cette reconstruction-là, qui est gagnante, qui a fait les séries. Donc, tu sais, c'est pas comme Seattle où tu vas devoir attendre potentiellement 4-5 ans avant de voir cette équipe-là rentrer en série année en année. Ouais. Donc, c'est peut-être plus ça, puis je peux comprendre cette stratégie-là. Mais ce que je comprends de Michael Andlauer, il veut vraiment faire fonctionner les choses à Ottawa. C'est certain que utiliser Québec comme menace de relocalisation, c'est toujours intéressant parce que ça va peut-être faire avancer les choses à la Breton un peu plus vite. Mais encore une fois, je sais pas si c'est réaliste comme menace dans ce contexte, vu que je sais pas l'appétit de déménager de l'équipe à Québec du côté de Michael Andlauer, lui qui vient juste de devenir propriétaire des Sénateurs d'Ottawa.
2: Ouais, puis au final, c'est ça que la Ligue recherche. Ils vont tout le temps rechercher des investisseurs pour pousser le produit. Il y a une raison pourquoi Ryan Smith a été autant agressif avec le Mammoth et que la Ligue nationale a décidé de prendre cette tangente-là de c'est une nouvelle concession, même si c'est une équipe qui a déménagé. T'sais. Donc, effectivement, si ça peut être un levier, puis ça peut être quelque chose qui va motiver la rapidité de exécution au niveau d'Ottawa, ça va être intéressant. Mais Bill Daly l'avait dit aussi, tu sais. Ouais, c'est ça, on l'a déjà vu, exact. Bill Daly l'a dit en entrevue de que au final, c'est un groupe d'investisseurs qui veut. Fait que si Québec, il y a du monde qui sont prêts à mettre de l'argent, ben ça va être à considérer, mais encore une fois, c'est ça, comme Marco l'a dit, c'est le marché, en fait.
30: Exactement. Écoute, dans mes conversations avec ceux qui sont proches de Bill Daly et Gary Bettman, c'est exactement ça. Je pense que le désir populaire aimerait voir une équipe à Québec.
1: Ouais.
30: Mais c'est juste la situation socio-économique de la ville présentement n'est pas vraiment attirante. Et qu'est-ce que tu gagnes de plus? Oui, tu vas gagner des billets, 100%, mais le problème reste, qu'est-ce que tu gagnes de plus dans le port de marché?
1: Ouais.
30: Qu'est-ce que tu gagnes de plus côté droit de diffusion? Qu'est-ce que tu gagnes de plus pour faire grandir faire grandir en popularité le sport de hockey? Donc, il y a plusieurs calculs à prendre en considération. Et je peux comprendre la frustration des partisans parce que il y a pas, même du côté américain, je pense qu'il y aurait un intérêt de voir les rivalités Québec-Montréal à nouveau dans l'ère moderne de la Ligue nationale. Mais encore une fois, on aimerait s'établir un peu dans des marchés où ce que, mettons, ils sont pas nécessairement établis encore ou qu'ils ont pas réussi la chance la première fois.
1: Ouais, puis c'est dommage, mais c'est la réalité du sport professionnel aujourd'hui. Ce sont des business, puis c'est plus des business qui valent quelques millions, c'est des business qui valent plusieurs milliards de dollars. Puis on s'en va de plus en plus dans cette direction-là. Super intéressant, Marco. Merci beaucoup d'avoir pris de ton temps pour nous parler aujourd'hui. Profite de ton temps dans l'Ouest canadien, puis on se parle un peu plus tard cette semaine.
30: Avec plaisir, les gars. Passez une excellente journée.
1: Salut, Marco. Beaucoup. Voilà, alors, c'était Marco D'Amico. On va prendre une courte pause. Et au retour, c'est Martin Thériault qui s'installe. Le tournoi Linka-Gretzky, c'est terminé. On peut maintenant regarder vers l'avant. Qui sont les meilleurs espoirs de la QV 2027? Landon Dupont est-il seul en selle au premier rang? Alexis Joseph, Malik l'Italien, qui est le meilleur espoir québécois en vue de la prochaine QV? On en parle avec Marty dans 2 minutes.
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1: Martin Thériault est là. Salut mon Marty, comment ça va?
2: Ça va bien, ça va bien, toi?
1: Ça va super bien, mon Marty. Écoute, la Coupe Linka-Gretzky s'est terminée en fin de semaine. Éclatante victoire du Canada face aux États-Unis, 8-1 en finale. Ça, c'est une chose, mais là, on peut vraiment dire que l'année de recrutement en vue de la QV 2027, c'est officiellement commencé. Les joueurs qui vont entamer leur dernière saison, que ce soit en Europe, dans les rangs juniors canadiens ou encore aux États-Unis, en vue de la prochaine saison. Et le nom qui est sur toutes les lèvres en vue de cette QV-là, c'est Landon Dubon. Ça fait plusieurs années qu'on parle de lui. Défenseur, statut de joueur générationnel dans la Ligue de l'Ouest. Y a-t-il une lutte avec Landon Dubon où il est vraiment seul sur son île, puis on peut l'écrire maintenant sur la carte, il va être le premier choix au total l'an prochain?
2: Ben, je pense simplement qu'il a confirmé des choses, Landon Dubon. Il a simplement montré, pour l'instant, mais je pense que c'est ça le repêchage 2027, pour l'instant, parce que t'as quand même un groupe de 5 ou de 6 joueurs qui va aller cogner pour le premier rang. Mais pour l'instant, avec ce que Landon Dubon nous a montré encore une fois à la Coupe Linka-Gretzky, écoute, il y a 8 points, 5 matchs, et, tu sais, c'est subtil un petit peu de la façon qu'il jouait, tu sais, c'est, il a pas été nécessairement toujours spectaculaire au niveau offensif. Il s'est pas commencé à faire des tourniquets, déjouer les défenseurs, les joueurs adverses, d'avoir des montages en porte-pièce, mais c'était la maturité dans son jeu. Comment c'était posé, comment il était capable d'aller chercher les ouvertures pour alimenter un coéquipier, des jeux défensifs. C'est un gars qui, malgré sa petite taille, est plus solide physiquement qu'on pense. Moi, je pense que le repêchage 2027, en ce moment, mais ça peut changer d'ici 3 ou 4 mois, je pense que c'est une lutte à deux en ce moment. Moi, je pense que Dubon, en ce moment, est le favori pour être le premier choix au total avec tout ce qu'il montre, avec le fait qu'il s'en va avec l'Université du Michigan et tout ça. Et je pense qu'il va être dans une conversation avec l'attaquant russe de 6 pieds 4 pouces, Nazar Privalov, là, qui joue dans l'organisation du CSKA de Moscou. Et pour se donner une idée un petit peu, là, tu sais, c'est peut-être l'un des joueurs russes dans les dernières années qui a le plus la carrure physique d'un Alexander Ovechkin. C'est un gars un gars qui est capable de protéger la rondelle, qui est très intelligent. Je pense qu'il travaille peut-être même plus un peu qu'Ovechkin, sans manquer de respect. Mais c'est un gars qui a un excellent lancer, mais qui est capable de faire des bons jeux, qui est capable d'être créatif et qui est capable aussi d'avoir une excellente vision de jeu. Là, je pense que ça va jouer entre ces deux-là. Et t'as un groupe de 3 ou 4 joueurs par la suite, mais pour l'instant, je pense que c'est ça que je peux voir. Évidemment, là, c'est Dubon, je pense, qui a le haut du pavé en ce moment.
1: Ouais, pour vous donner un peu une idée de ce que ça ressemble, Nazar Privalov, lui, c'était 49 points en 51 matchs à 16 ans dans la MHL, donc à peu près 1 point par match. Ivan Demidov, c'était un peu plus qu'un point par match, 62 points en 41 matchs, mais tu l'as dit, avec son physique imposant à son âge déjà, c'est sûr que ça va être quelqu'un qui va faire écarquer les yeux des recruteurs. Il y a peut-être des enjeux aussi par rapport à son contrat, ça se peut-tu, mon Marty, je sais pas si je te prends de court par rapport à ça, mais il aurait peut-être signé une entente avec son club en Russie, quoique on a vu dans les dernières années que ça veut pas nécessairement dire grand-chose, là, mais ça, c'est peut-être le genre de truc qui pourrait faire peur à certaines équipes.
2: Ben, c'est sûr. Ben, en fait, je pense que ce que ça fait simplement démontrer, c'est que tu dois prendre un peu plus ton temps. Tu vas devoir être un petit peu plus patient dans son cas avec Nazar Privalov. Son contrat se termine en 2030. Et là, ben, évidemment, il fait partie quand même d'une des formations les plus fortunées de la KHL. Et en plus, c'est, selon moi, c'est la plus légendaire. Le CSKA de Moscou, c'est l'ancienne armée rouge de l'époque du RSS. Donc, tu sais, c'est toujours très prestigieux, même si ça a perdu du lustre un petit peu. Mais oui, il faut quand même, tu le considères, là, tu vas être minimum 3 ans sans l'avoir en Amérique du Nord. Là.
1: Je veux qu'on parle des espoirs québécois maintenant, parce qu'Alexis Joseph, ça fait plusieurs années qu'on entend son nom, je veux dire, depuis Midget 3, ou même avant ça, c'est un gars qui a dominé partout où il est passé dans les différentes ligues au Québec. Mais là, il y a un autre Québécois qui commence beaucoup à s'illustrer. Il a connu un bon tournoi. C'est le défenseur Malik l'Italien des Moussettes d'Halifax.
8: Ouais, mais c'est un peu un mélange des deux, hein, Oli. Autant Alexis Joseph, on en a parlé la semaine dernière, a peut-être été légèrement de ça des attentes par le fait que, bon, justement, son coup de patin était peut-être moins dynamique que pour certains autres joueurs avec lesquels il se bat pour, justement, le top 5. Mais autant un gars comme Malik l'Italien, qui a été repêché troisième au total dans le repêchage de la LHMQ en 2025, puis Malik l'Italien, c'est que ce que j'ai bien aimé dans ce tournoi-là, puis moi je le connais, j'ai eu l'occasion de le voir dans des tournois justement en préparation au repêchage de la LHGMQ, je peux vous dire une chose, Malik l'Italien, la confiance en soi, ça déborde, il n'y a pas de problème, et ça fait en sorte, je pense que ce tournoi-là est à l'image de son jeu. Les cinq premières minutes contre la Suisse, ça a été compliqué. Deux, selon moi, le premier but un peu trop passif pour appliquer de la pression en désavantage numérique, puis deuxième but, c'est une passe complètement catastrophique pour mener un but. Mais il s'est pas laissé décourager. Il a simplement monté son jeu d'un cran, joué avec Landon Dupont, justement. Et il nous a montré qu'offensivement, il a un excellent coup de patin. Il est capable de transporter la rondelle. Il est capable d'avoir un instinct pour aller couper des jeux en zone adverse. Et par la suite, il est quand même capable de créer une foule de choses. Est-ce que c'est toujours parfait? Non, il y a quand même des revirements. Parfois, il va commettre des crampes au cerveau et peut-être, il va peut-être tenter de trop en faire. Mais avec ce qu'il a présenté, et c'est un défenseur de 6 pieds 3 pouces, selon moi, dans ce tournoi-là, la Coupe Linka-Gretzky, il a gagné beaucoup de points et on sait jamais. Moi, je pense que présentement, il est encore deuxième Québécois là, pour le repêchage 2027. Mais c'est sûr qu'il a des atouts pour peut-être brouiller les cartes. On verra bien comment ça va se passer.
1: Ouais, surtout avec son gabarit. Puis pour revenir à Joseph, est-ce que c'est encore un gars qui peut être dans le débat pour le premier choix? Y es-tu encore considéré top 5 ou peut-être même qui sort du top 10 selon toi?
8: Moi, présentement, Alexis Joseph, je le place encore dans la conversation pour le top 5. J'essaie simplement d'être patient. J'essaie de considérer qu'on est le 11 août, qu'on est dans un tournoi estival et qu'il a peut-être pas encore pris nécessairement son air d'aller. Il me donnait peut-être l'impression, un peu sur la patinoire parfois, d'être nerveux. Tu sais, justement, un peu les bruits de coulisses, le fait qu'on commence à parler un peu de lui, que la pression pour... justement, le premier choix au total, et si c'est pas le cas, le top 3 ou le top 5, j'ai l'impression qu'il a peut-être joué un peu avec le bâton un peu serré. Et par la suite, je trouve que ça s'est peut-être un peu amélioré. J'ai trouvé que moi, qu'en demi-finale, notamment, ça s'est bien passé contre la Suède dans le troisième match du tour préliminaire. Il a été plus solide, il a montré un peu plus de vitesse, il a montré un peu plus de dynamisme, il a été capable. Et lorsque c'est le cas, c'est un attaquant, Alexis Joseph, qui est très doué avec la rondelle, capable de faire des bonnes passes, capable de garder la rondelle très longtemps et de créer des jeux pour ses coéquipiers. Maintenant, ce qu'il va devoir prouver avec les Sea Dogs de Saint-Jean lorsqu'il va débarquer en début de saison, c'est ça, c'est comme je disais la semaine dernière, c'est un petit peu le côté compétitif, le côté un petit peu hargneux, là. Tu veux en voir un petit peu plus. Tu sais, ce qu'on retrouve chez l'Italien, on l'a un peu moins chez Joseph, mais écoute, il y a encore de temps à jouer, là. Donc, c'est pourquoi je demeure patient. Je le mets encore dans la conversation pour le top 5. Mais si ça change pas, là, évidemment, c'est là que ça peut faire mal, disons.
1: Évidemment, on a beaucoup parlé des espoirs qui vont être repêchés en 2027. Mais il y a ceux de la QV 2028 qui ont connu de très, très forts tournois. Maddox Schultz, meilleur pointeur du Canada, 10 points en 5 matchs. Liam Pugh, 9 points en 5 matchs. Et il y a aussi Joey Cullen, le frère de Wyatt, qui vient tout juste d'être repêché dans le top 10 par les Prédateurs de Nashville. C'est un Américain, il a bien fait aussi lui. Est-ce qu'on pourrait déjà dire que le repêchage de 2028 va peut-être être plus fort que celui de 2027?
8: Ouais, ben... c'est sûr qu'au niveau de la profondeur, et puis c'est normal un peu, c'est un repêchage qui est dans 2 ans, c'est sûr que c'est plus compliqué à déterminer. Mais si tu regardes le sommet, tu regardes Maddox Schultz, tu regardes Liam Pugh, tu regardes Joey Cullen, comme tu as mentionné, Joey Cullen, qui je pense est encore meilleur peut-être que Wyatt Cullen, il va peut-être un peu plus à l'intérieur, ses gestes sont plus directs, il a le même style de main, il est excellent à ce niveau-là. Vraiment, moi je pense que... j'ai vraiment Maddox Schultz, moi, qui m'accroche. Oui, il est peut-être un peu plus petit en gabarit, Mais c'est un gars qui fait tout bien. Il est capable d'aller frapper. Il est capable de jouer défensivement, de se replier, d'avoir d'excellentes lectures de jeu. Le jeu de transition est bon. Il est capable d'aller devant le filet. Il est capable de faire des passes. T'sais, c'est un peu un style, puis c'est faut pas mettre trop de pression sur le joueur, mais tu sais, c'est un peu plus un style Sidney Crosby. C'est pas de dire c'est Connor McDavid, c'est McLean Celebrini compagnie. C'est un gars extrêmement complet. Je suis pas mal certain qu'il est capable d'avoir un réel impact dans la LNH très rapidement. Alors que, bon, Landon Dupont va être très bon, Nazar Privalov également. Et je trouve peut-être une légère coche de moins. Et bien évidemment, par la suite, Liam Pugh a montré d'excellentes habiletés d'attaquant de puissance. Et il jouait pas, il était blessé dans ce tournoi-là, mais oubliez pas le défenseur tchèque, Mathias Mialek, qui appartient aux 67 d'Ottawa. C'est un défenseur qui est très solide malgré son jeune âge.
1: Est-ce que c'est le fils de Milan Mialek?
8: C'est le fils de mémoire de Jbinek Mialek. qu'on est pas loin.
1: On est pas loin.
9: Très fort.
1: C'est impressionnant comment on dirait que maintenant, avec chaque repêchage, là, on voit de plus en plus de fils d'anciens joueurs de la Ligue nationale qui ont joué il y a pas si longtemps que ça, mais écoute, on vieillit, c'est ça la vie.
9: Je sais pas si vous avez vu Sidney Crosby dans une entrevue, c'est ça qu'il dit, il se faisait poser une question sur l'évolution du sport et où il s'était rendu dans sa carrière. Il disait, là, je suis rendu à jouer contre les gars. Des petits gars, des fils que j'ai, des joueurs contre qui j'ai joué, je trouvais ça très drôle. On est rendu là, effectivement.
1: T'as raison, ouais. T'as raison, Hugo. Marty, ce qu'on aime de ton travail, c'est que bon, toi, tu regardes pas juste les premiers de classe. T'aimes ça creuser un petit peu plus et porter de l'attention peut-être à d'autres joueurs aussi. Est-ce que t'as déjà des coups de cœur qui sont en train de se développer en vue de la prochaine QV?
8: Ouais, c'est clair. En passant, petite précision, je suis retourné voir pour Mathias Mialek, là, il n'y a pas de lien de parenté encore.
1: Ah, dommage.
8: C'est dommage, un peu, là. Mais il y a un joueur qui m'a vraiment frappé. Oui, évidemment, au niveau statistique, vous allez voir, il est à égalité au sommet des pointeurs de la Coupe Linka-Gretzky. C'est Jakub Vajsic, qui joue pour les Storm de Guelph dans la OHL. 6 pieds, 1 pouce, 190 livres, mais j'ai tellement adoré son tournoi. Oui, il est 6 pieds, 1, là, mais il y a des joueurs peut-être un peu plus imposants. Mais il travaille, il va dans les coins, il protège bien la rondelle. Et moi, ce que j'ai aimé, c'est ça. Là, son troisième trio, avec notamment Benjamin Vitch, là, qui joue avec le régiment de Terre-Neuve dans la LHGMQ, il était toujours en échec avant, toujours capable de récupérer les rondelles. Puis lorsque c'était le cas, capable aussi d'avoir un très bon niveau de main, donc capable d'acheter du temps, capable d'attirer des joueurs vers lui, puis capable de faire des passes, capable d'aller créer des choses. C'est pas pour rien qu'il était capable d'aller chercher autant de points. La Coupe Linka-Gretzky, c'est un peu trompeur parfois. J'ai souvent des coups de cœur au mois d'août, puis là, finalement, j'arrive au mois de février, puis je me dis qu'est-ce que j'avais à penser qui était si bon que ça. Parce que, je le répète, c'est un tournoi estival, ça peut être trompeur par moment, mais pour l'instant, Vajsic va être haut, j'ai l'impression, dans mes listes, et j'ai très hâte de le surveiller. Je trouve qu'il a de très, très belles qualités pour progresser, de peut-être devenir l'un des peut-être pas un attaquant pour le top 5, là, mais disons top 10, là, je pense que c'est un gars qui a peut-être des chances de se retrouver là, tu sais.
1: Excellent. J'ai hâte de suivre cette QV 2027, celle de 2028 aussi. Bon, évidemment, Martin Thériault, c'est la référence au Québec, là, si jamais vous voulez faire tout ça. Podcast La Relève, notamment, Marty, c'est la référence, c'est l'expertise au Québec. Alors, vous pouvez le suivre sur toutes ses plateformes et tout au long de la saison, ben, il va faire d'excellents comptes rendus pour vous donner l'évolution de la prochaine QV de la Ligue nationale de hockey. Très bon, Marty, merci beaucoup. On se reparle demain.
8: Ouais, mais pas de problème. À demain.
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0: he wants Alexis number 10.
1: L'équipe des réseaux sociaux du CF Montréal a mis le feu aux réseaux sociaux hier en publiant cette vidéo-là où on tease l'arrivée d'un joueur Alexis qui porte le numéro 10. Rapidement, la planète soccer s'est enflammée. On a appris plus tard dans la journée que c'était bel et bien la légende chilienne Alexis Sanchez qui se joint au CF Montréal. Et on en parle avec Olivier Brett. Comment ça va, Oli?
2: Ça va super bien. C'est des nouvelles fort intéressantes, tout ça, qui sont tombées hier.
1: Oui. Une des meilleures nouvelles, je pense, depuis longtemps, dans le cas du CF Montréal, parce que on en parle depuis un bout. Il manque une vedette. Il manque vraiment, juste d'un point de vue marketing, quelque chose qui pourrait peut-être donner envie aux gens de suivre cette équipe-là davantage. Pour les gens qui connaissent un petit peu moins Alexis Sanchez, peux-tu nous imaginer à quel point c'est gros sa venue à Montréal?
2: C'est le meilleur buteur de l'histoire du Chili. On va commencer par ce qu'il a fait en équipe nationale. Il a gagné la Copa América deux fois. C'est lui qui a tenu tête à Lionel Messi puis qui a frustré Messi de trophée majeur pendant des années. Ça, c'était dans la meilleure équipe chilienne de l'histoire. Il y a personne qui a joué plus souvent pour l'équipe nationale du Chili. Après, il a gagné à peu près partout où il est allé. Il a joué pour Arsenal, Manchester United, Barcelone. Il a joué pour l'Inter Milan. Dans les plus gros clubs, les plus gros championnats. La grosse statistique, par contre, qu'il faut entrer en ligne de compte, c'est qu'il a 37 ans, il va avoir 38 au mois de décembre. C'est sûr que c'est pas... T'sais, on a entendu un des frères Saputo tout à l'heure dire « c'est un des plus gros noms qu'on a jamais eu au club ». C'est vrai, sauf que tu as eu deux super, super vedettes au club. Tu as eu Didier Drogba, puis tu as eu Alessandro Nesta. Il n'y a pas grand monde qui se rappelle d'un match d'Alessandro Nesta. Tout le monde se rappelle du passage de Didier Drogba. Donc, dans quelle catégorie Alexis Sanchez va se retrouver, ça reste à déterminer. Puis, juste une petite précision. Moi, j'ai hâte de voir avec la confirmation de tout ça. Est-ce qu'on lui donne juste le numéro 10? Est-ce que c'est de ça dont il était question? Ou est-ce qu'on lui donne le poste de numéro 10, qui est celui de milieu offensif? Parce que quand t'entends Lucas Saputo dire « je lui ai parlé et il veut Alexis comme numéro 10 », je présume qu'on parle du coach. T'es pas en train de... à moins que ce soit l'agent. T'sais, quand tu parles de quelqu'un, tu dis qu'il veut le numéro 10, pas qu'il veut quelqu'un en numéro 10. Et ça devient intéressant parce que ça veut dire que t'as pas réglé ton problème sur la gauche, où tu as un trou béant en ce moment. Et si ça veut dire que tu vas chercher Alexis Sanchez et tu continues ton recrutement, parce que je pense qu'il faut que tu continues ton recrutement, ça peut pas se limiter à Alexis Sanchez, ça va pas régler assez de problèmes, tous les problèmes que tu as en attaque, ben là, ça devient vraiment, vraiment intéressant.
1: Bon, tu l'as dit, il est quand même rendu vieux, 37 ans, il y a eu une saison intéressante quand même en Liga l'an passé avec Séville, 4 buts, 2 passes, évidemment, c'est pas ce à quoi il nous avait habitués dans le passé. Il débarque plus vieux, mais dans un circuit inférieur. C'est quoi tes attentes pour un gars qui a eu cette carrière-là, mais aussi cet âge-là avec le CF Montréal?
2: C'est ça, j'ai un gros, gros point d'interrogation parce que on se posait... C'est pour ça que je te parle. Puis c'est la première fois depuis le départ d'Alessandro Nesta que je fais une comparaison à Alessandro Nesta. Puis c'est pas pour dire qu'on s'attend à un gars qui va être sur les rotules, là, pas du tout, parce qu'il a joué beaucoup quand même la saison dernière. Je pense que c'est 28 matchs au total qu'il a disputé avec Séville. 11 départs. Ça, pour la fin de la saison en cours, est-ce qu'il est disponible maintenant? Tu sais, c'est tous ces dossiers-là qui viennent en ligne de compte. Est-ce qu'il est disponible là? Si c'est le cas, ben ça devient intéressant parce que tu es capable de l'embarquer tout de suite. Sinon, souviens-toi d'Ivan Raimé l'année passée, ça avait été long là avant d'être capable de l'utiliser. Il y avait aussi le fait que on voulait mesurer le nombre de matchs qu'on lui donnait parce qu'on savait que ça pouvait enclencher une clause d'achat obligatoire. Mais moi, je m'attends à plus de contributions statistiques parce que 4 buts, 2 passes, là, ça prend plus que ça.
1: Ça prend de la production largement pour le CF Montréal. Ça prend du monde qui les aide à finir là, puis à concrétiser les actions.
2: Et tout de suite. Et ça veut pas dire que ce gars-là est obligé d'être celui qui finit lui-même. Tu me demandais de résumer le gars tout à l'heure. C'est un gars qui a marqué beaucoup, mais c'est un gars qui a beaucoup aidé ses coéquipiers à marquer. Puis là, pour un Prince Owusu, pour un Daniel Rios ou les autres que tu pourrais aller recruter en attaque, ça devient vraiment, vraiment intéressant parce que c'est un gars qui est pas juste le genre de joueur vers qui

0: tu dois te tourner pour lui donner le ballon et qu'il finisse, un peu comme Prince Owusu. C'est un gars qui peut rendre les autres autour de lui meilleurs parce qu'il a ralenti, évidemment, mais c'est un gars qui a de la percussion, c'est un gars qui a de la prise de risque, c'est un gars qui est capable de mettre un brin de folie dans un match. Puis ça, ben, t'en as pas des profils comme ça au CF Montréal.
1: Ben, je t'écoute depuis tantôt, puis t'es un peu plus, je veux pas dire pessimiste, mais modéré par rapport à tes attentes. T'es pas non plus... T'sais, on voit énormément de positivisme par rapport à cette acquisition-là. Si je te comprends bien, t'essaies un petit peu de nous mettre en garde. Ça veut pas nécessairement dire que ça va marcher à tout prix, là, Alexis Sanchez.
0: Non, mais moi, je pense que c'est un ajout important, mais ça peut pas être le seul ajout, parce qu'éventuellement, là, on parlait d'un contrat de 2 ans, si je me trompe pas.
1: Ouais.
0: Est-ce que ça nous amène ça au début de la saison hivernale? Ce qui veut dire que ce serait la fin de la saison actuelle, la saison sprint qui va jouer au printemps. Puis après ça, il y a une option pour la première saison hivernale qui est du mois d'août 2027 au printemps 2028. Tu sais, c'est beaucoup, beaucoup de facteurs qui entrent en ligne de compte pour savoir quel genre d'impact n'importe quel joueur est capable d'avoir. Là où je suis catégorique, c'est que ça va créer un buzz. Tu as tout de suite des gens qui vont vouloir aller au stade. C'est une légende du soccer mondial, mais surtout sud-américain. Mm-hmm. Je pense que là, tu vas aller chercher une corde, puis c'est un gros, gros coup que le CF Montréal vient de faire. Après, sur le terrain, ce dont tu as besoin en ce moment-là, tu as besoin de quoi? Tu as besoin de chiffres. Philippe Lafroy, tu le vois, là, je viens vraiment au ras des pâquerettes sur le sportif, parce que en termes de marketing, de statut, de leadership, de personnalité, c'est catégorique, là. C'est un gros, gros coup. C'est extraordinaire que ce gars-là débarque à Montréal. Maintenant, tu as besoin de faire bouger les cordages. Concrètement, là, si tu veux faire des séries, puis moi, je suis convaincu que le CF Montréal a la base pour y arriver, si tu ajoutes les morceaux qui remplissent les filets ou qui aide à remplir les filets. Parce que quand tu regardes Philippe Lafroy, les changements qu'il fait, là, moi, je le vois faire un paquet de changements puis de permutations, puis il essaie des combinaisons différentes au milieu de terrain. Et je le comprends parce qu'il essaie de régler des problèmes, je pense, offensifs par son milieu de terrain. Pourquoi? Parce que tu n'as pas d'option en attaque. Tu es en train de faire jouer Daniel Rios, qui est un attaquant, comme faux ailier hybride. Puis encore là, je le comprends, tu n'as pas d'autres options évidentes. Donc, Alexis Sanchez devient une option évidente. Après, est-ce que c'est encore un gars qui est capable de peser sur les matchs, de laisser son empreinte statistique sur des rencontres? Je pense que oui, mais à quel niveau? Ça, j'ai un point d'interrogation. Là où j'aurais pas de point d'interrogation, par contre, c'est si on veut vraiment le faire jouer en 10, là où tu as peut-être à courir un peu moins, et que ça te laisse ton couloir gauche où tu as encore du travail à faire, puis je présume que tu es en train de le faire, ce travail-là, parce que ça fait 2 ans qu'on sait que tu as besoin d'un ailier gauche. Si c'est ça le cas de figure, puis tu vas chercher un autre gars sur la gauche qui n'est pas un projet, qui est un gars qui est capable de t'aider tout de suite. Il n'est pas obligé d'être le meilleur buteur de l'histoire de sa sélection. Tu es capable d'aller une coche en dessous et quand même d'aider une équipe rapidement en MLS. Si c'était ça, le cas de figure. Alexis Sanchez en 10, puis tu t'en vas recruter un autre ailier gauche. Mais là, je pense que le CF Montréal pourrait être en business.
1: Puis peut-être d'un point de vue culturel aussi, de ce que je lis sur Alexis Sanchez, c'est que c'est un gars qui a toujours été très intense, un travailleur. Pour la fameuse grinta au sein de l'effectif du CF Montréal, ça aussi, ça peut être une bonne nouvelle d'avoir un gars comme ça qui débarque dans le vestiaire.
0: T'as tellement raison. Puis tu regardes Luis Suarez. C'est pour ça, tu sais, je fais les comparaisons avec Drogba, avec Nesta. À Miami, là, les gens pensaient que Luis Suarez s'en venait, puis la seule raison pour laquelle il était là, c'était pour être avec son chum Lionel Messi. Si vous l'avez regardé jouer au Stade Saputo dernièrement, si vous l'avez regardé jouer en MLS tout court, le gars, il joue littéralement sur un genou. Là. Tu regardes Luis Suarez s'échauffer, ça a l'air d'un match de 50 ans et plus. Le gars, il est pas capable de marcher, mais tu le mets sur un terrain, puis c'est exactement ce que tu viens de décrire, Olivier. C'est un gars qui court, c'est un gars qui a de la hargne, c'est un gars qui a du chien. Tout ce qu'il y a de bon de cette fougue-là sud-américaine, c'est la raison pour laquelle Alexis Sanchez a été capable de mener son équipe, parce que c'est pas un gars qui était à bord de l'autobus chilien qui a eu tous ces succès-là. C'est le gars qui conduisait presque l'autobus, puis ça, pour le club, pour ce que ça peut avoir comme influence, parce que je pense que tu as besoin de leadership, t'en as encore pas assez dans cette équipe-là. Puis aussi ce que ça va faire pour Philippe Lafroy, qui est un gars qui est aussi très intense. Ça, je pense que ça peut être un ingrédient majeur des succès potentiels puis d'une place en série cette saison si tu réussis à relancer ta saison.
1: On compare évidemment beaucoup l'arrivée d'Alexis Sanchez à celle de Didier Drogba. Dis-moi si je me trompe, mais c'est peut-être une petite coche d'en dessous, mais tu sais, d'un point de vue buzz, d'un point de vue marketing, bon, on se rappelle à l'époque, il y avait du monde par centaines qui était allé accueillir Drogba à l'aéroport. Est-ce que tu peux t'attendre à un impact quand même similaire de, tu sais, redonner de l'énergie, redonner envie au monde d'aller regarder le CF Montréal, remplir le stade Saputo et d'avoir une vibe un petit peu plus positive alentour de l'équipe?
0: Je me garde une petite réserve sur ce que tu as dit, c'est remplir le stade Saputo. Parce qu'il n'y a pas grand monde, là, puis là je parle à l'échelle de la Ligue, qui ont ce qu'il faut pour remplir un stade en MLS quand il y a un manque à gagner. Puis en ce moment, il y en a un manque à gagner, mais en termes de créer du buzz, de redonner une certaine curiosité à du monde qui ont déjà été intéressés au CF Montréal ou carrément attachés au CF Montréal, c'est quand même un engagement, je présume, majeur financièrement. Parce que là, si tu allais donner ou tu donnais 2 millions à Ivan Jaime, tu vas donner combien Alexis Sanchez, sachant que tu n'as pas payé une scène pour son transfert, là, il était agent libre après la fin de son contrat le 1er juillet à Séville. Ça, je pense, puis on va pas le savoir tout de suite, là, à moins que ça coule, on va le savoir au mois de septembre quand les chiffres de l'association des joueurs vont sortir. Mais tu sais quoi, moi, si j'étais le CF Montréal, si tu donnes, je dis n'importe quoi, un 3, un 4, un 5 millions à Alexis Sanchez, puis c'est peut-être moins que ça, là, je le sais pas, mais si tu lui offres un chiffre qui démontre ta volonté de dépenser au marché, fais-le couler. Fais-le couler, ce chiffre-là, parce que ça va sortir de toute façon avec les chiffres de l'association des joueurs plus tard. Mais fais-le couler parce que ça va montrer qu'un an après l'écriture de la fameuse lettre à l'été 2025, tu fais des gros moves. Parce que dans cette lettre-là, tu disais quoi? On veut redonner la fierté à nos partisans de supporter l'équipe. On veut remettre la victoire au centre du projet. Puis on veut une équipe gagnante. Ça, c'est le genre de move qui envoie exactement ce message-là qu'on est en train de faire un autre pas dans cette direction-là. C'est pas le seul, je le répète, qu'il faut que tu fasses. Mais oui, ça envoie un message fort au public, puis je pense qu'il va y avoir une réponse.
1: Non, t'as raison que pour peut-être la première fois depuis cette fameuse lettre-là, on sent que il y a un geste concret qui a été posé pour peut-être sortir le club de sa misère qu'il vit depuis quelques années. Excellent, merci beaucoup, Oli. J'ai hâte. Ça, je pense que tout le monde a reçu une espèce d'électrochoc en voyant cette nouvelle-là hier. La fin de la saison, la deuxième moitié de la saison du CF Montréal vient de prendre une tournure beaucoup plus intéressante. Et on s'en reparlera assurément. Passe une très belle journée, on se reparle bientôt.
0: Salut, à bientôt.
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0: Ta soirée hockey, on la set maintenant. 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
2: qu'est-ce qu'on suit aujourd'hui dans le monde du sport, Hugo?
3: Ben naturellement, on va continuer à suivre la série Blue Jays Red Sox.
2: La saga du quatrième retrait.
3: Est-ce qu'il va y avoir un cinquième retrait ce soir?
2: Y a-t-il un règlement du cinquième retrait?
3: Non,
2: quelqu'un peut fouiller dans les livres de règlement du baseball majeur pour nous dire si ça existe?
3: Ah, ça serait fou, honnêtement. On aime ça, les controverses, on aime le drame. Lâchez pas ça. En plus, c'est une série de divisions. On adore ça. C'est Patrick Sandoval qui va prendre la butte pour les Red Sox contre le très bon Dylan Cease, qui a, écoute, une saison étoile, toujours dans les conversations du Cy Young pour l'américaine, avec raison. Une raison de plus pour que les Blue Jays s'emparent peut-être du deuxième match de cette série-là, Ali. On va suivre ça. Mais une chose est sûre, les Red Sox, ça fait 3 en ligne qui enfilent. On veut pas une quatrième. On sait que cette attaque-là est puissante. Ils vont vouloir rebondir. On va voir qu'est-ce qui va se passer. Sinon, d'autres matchs à surveiller. J'ai mis Reds White Sox, encore une fois. Deux équipes qui sont un peu, comment je pourrais dire, un peu dans la classe moyenne, dans la zone grise présentement dans la MLB. Par contre, les White Sox ont Sean Burke sur la butte. Mm-hmm. Et Sean Burke, c'est un lanceur électrisant. Allez le voir, ça vaut la peine de le regarder. Moyenne de 3.08 avec les White Sox cette année. Il est arrivé un peu plus tard dans la saison, mais est vraiment, vraiment très fort. Donne des chances à cette équipe-là de gagner de match en match. À chaque sortie, il y a quelque chose d'inspirant, de payant au niveau de Sean Burke. Allez le suivre. Et sinon, autre match à surveiller encore une fois. Deux équipes un peu anodines, mais ça vaut la peine, je vous le jure. Diamondbacks contre Rockies. Hier, Nolan Arenado a frappé un grand chelem en première manche pour les Diamondbacks. On sait qu'on est en train de remonter la pente au niveau offensif. Les Ketel Marte de ce monde-là aussi. Geraldo Perdomo qui est là, qui est excellent. Mais le frappeur de l'heure présentement, c'est Jake McCarthy, le joueur des Rockies du Colorado. Il y en a une coupe dans l'alignement des Rockies. Ils sont très, très intéressants. McCarthy en fait partie depuis qu'il est arrivé dans l'alignement. Ne cesse d'impressionner. Sinon, il y a aussi TJ Rumfield là, qui est à suivre du côté des Rockies. C'est une jeune équipe très cool à suivre. Mm-hmm. Autant les Aces, autant les White Sox. Ces équipes-là, c'est pas des noms sexy, mais ça vaut la peine, je vous le jure. Donc, surveillez D-backs contre Rockies aujourd'hui. Et naturellement, Oli, ben, on s'en va au niveau du tennis. C'est l'Omnium Bank National. C'est les quarts de finale. Chez les hommes, le match que je vais suivre, c'est Ben Shelton contre Jakob Mensik. Ben Shelton qui a tout un tournoi présentement. Je te dirais que c'est vraiment le nom que tout le monde surveille. C'est le gars le plus électrisant. C'est le gars qui fait les meilleurs échanges, selon moi. Donc, contre Jakob Mensik, très très très intéressant à suivre. Et chez les femmes, les corps se poursuivent. Naomi Osaka contre Elena Rybakina, gros affrontement là. Ça va être intéressant de voir qui va sortir de ce match victorieuse. Osaka qui est la 11e raquette dans ce tournoi. Coco Gauff qui va affronter Belina Bencic, la Suisse. Donc il y a des gros noms chez les femmes à suivre. Ça va être super intéressant à regarder tout ça. Donc,
2: chez les hommes, hier à Montréal, on n'a pas eu de match à cause de la pluie en soirée. Donc, tous les 4 duels de quart de finale vont avoir lieu aujourd'hui. Puis, on va pouvoir parler de tout ça demain. Merci encore tout le monde d'avoir été là aujourd'hui pour une autre belle édition du Club du Matin. Au nom de toute l'équipe, Olivier Pemant, Hugo Reich et Jacob Lacharité, merci beaucoup. On revient demain, même heure, même poste. D'ici là, c'est Richard Labbé et Frank Grenier qui arrivent dans le tailgate un peu plus tard. On vous souhaite une excellente journée. Prenez soin de vous.
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0: 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Bon mardi tout le monde, bienvenue à cette édition du tailgate. On est là avec vous pour les 4 prochaines heures en direct ici des studios de BPM Sport à Montréal. Salut aux gens qui nous écoutent également partout en province, Québec, Gatineau, aux gens également qui nous écoutent sur la chaîne YouTube et bien sûr qui nous envoient déjà des petits messages sur la messagerie texte. On est très, très, très, vraiment très content d'être là avec vous et de vous savoir également avec nous. Alors, mon nom est Richard Labbé et c'est un autre plaisir renouvelé que d'être ici. Devant moi, comme d'habitude, c'est Frank Grenier!
1: Eh oui, toujours, là, partout où tu vas maintenant cet été, je te suis chez vous, je te suis à l'épicerie, je suis partout où tu vas.
0: Ben oui, hier, dans section des surgelés, je me reviens d'abord, mais je vois Frank, je suis comme, tu fais là?
1: Ben, à ma défense, j'étais là aussi par défaut avant, fait qu'on était dû pour se retrouver.
0: On était dû pour se, ben oui, pour se croiser, effectivement. Puis Frank, aujourd'hui, comment dire? N'ayons pas peur des mots, c'est un autre gros show.
1: Il s'en passe des affaires.
0: Ouais. Même quand il s'en passe pas, on s'arrange pour en trouver. Et dirais-tu que c'est ça notre force, moi, en tout cas?
1: C'est une de nos multiples forces.
0: Exactement. Alors, aujourd'hui, à l'émission, dans quelques minutes, un gars que vous connaissez très bien, vous l'avez sûrement déjà souvent entendu ici à cette antenne, puis il a animé pendant des années le hockey des Canadiens à RDS, Alain Crête, qui est retraité, semi-retraité, on n'est pas sûr.
1: On entend qu'il est retraité, mais on l'entend puis on le voit partout.
0: C'est ça.
1: Fait que c'est un retraité actif.
0: Alors, on va lui demander exactement de clarifier son statut pour nous. Donc, Alain va être avec nous dans pas très longtemps. Dans à peu près une heure, les mangeux de Pâques, Bruno Gervais, bien sûr que vous connaissez très bien, va être là. On a des paquets de questions à lui poser. Entre autres, c'est fatigant, 3 gardiens, un entraînement. Il doit savoir ça, lui. On va y poser la question.
1: Il était proche sur la glace des gardiens. Là.
0: Exactement.
1: Il a entendu chigner sa chenille.
0: C'est ça. Il a tout entendu ça. Alors, on parle de NFL également tantôt parce qu'il y a une grosse nouvelle du côté du Minnesota. Il y a un quart arrière numéro 1 qui a été nommé et c'est pas celui que je m'attendais.
1: Ça t'a jeté sur le derrière, celle-là. Hein?
0: Un petit affaire. Alors, on va parler de ça tout à l'heure. Et juste avant, écoute, je voyais des images passer depuis ce matin. C'est le fun, hein? Carbo qui est en ville, Serge Chavard qui est là. Mats Näslund, qui est parti de sa Suède natale, qui est là également. Donc, je parle bien sûr, vous avez peut-être vu les images du tournoi de golf de Serge Chavard ce matin. En fait, qui se déroule au moment où on se parle du côté du Mirage. Et pourquoi ben, les noms que je viens de mentionner sont là. Bob Gainey aussi, que j'ai vu passer à l'écran. Ben, ils sont là parce qu'on célèbre, bien sûr, le 40e anniversaire de cette équipe-là, le Canadien de 86 qui avait tellement surpris. C'était, pour citer un excellent livre, l'équipe qui ne devait pas gagner. T'as-tu déjà lu? C'est très bon. Hein? C'est un bon livre, je te suggère, là. Tu l'as, hein?
1: Oui,
0: en 3 exemplaires.
1: Moi, je l'ai. Je l'ai pas signé encore, par contre. Ça va être la prochaine étape.
0: Bon, écoute, ça connaît.
1: Tu connais-tu l'auteur ou?
0: Tu m'apporteras ça, je vais lui refiler.
1: Parfait.
0: Je le vois de temps en temps.
1: Au surgelé.
0: J'ai des. Oui, c'est exactement. Des bons contacts. Alors, la présence de l'équipe de 86 présentement m'a inspiré notre question du jour. Et là, on va vous entendre un petit peu plus tard dans l'émission. On va. Fait beau, hein? J'ai décidé ça tantôt en m'en venant. Je me suis dit, on va écouter les gens. Ça m'a inspiré la question suivante. Et Frank, je sais que tu as déjà cogité sur la question suivante. Mm-hmm. Alors, ben, le club de 86 est en ville. Puis pour beaucoup de gens, certainement des gens de ma génération, c'est une équipe à ce jour spéciale. Parce qu'il y a plein de bons souvenirs qui sont rattachés à cette gang-là. Vous, là, qui nous écoutiez présentement à la maison, dans la voiture, sur le bord de la plage, au musée, peu importe. Vous, ça a été quoi votre équipe championne favorite de la Coupe cette année? Quelle équipe, là, a remporté la Coupe et que ça vous a marqué à vie?
1: Est-ce que tu parles des Canadiens ou n'importe quelle équipe qui a gagné la Coupe cette année?
0: N'importe quelle équipe.
1: OK.
0: Si vous êtes un fan des Leafs et qu'à tout hasard, vous étiez vivant en 67, ben ça peut être ça.
1: Si vous êtes un fan des Leafs né en 68, appelez pas.
0: Ça sera pas
1: Faites
0: ça.
1: Pas mal, appelez pas.
0: Ben, il y aurait peut-être une autre équipe plus tard qui vous a marqué, qui vous a fait quelque chose, mais Ce serait quoi votre équipe, vos champions de la Coupe cette année les plus marquants?
1: Puis est-ce que c'est vrai la rumeur que j'ai entendue, Richard?
0: Laquelle?
1: La rumeur sur laquelle qui mentionne qu'on va ouvrir les lignes plus tard.
0: C'est ce qu'on va faire.
1: C'est ça, c'est vrai, ça se concrétise. C'est qu'on va ouvrir les lignes aujourd'hui.
0: On veut entendre les gens, puis on peut déjà inviter les gens. Frank, le numéro?
1: 514-790-0919.
0: Alors, les gens qui déjà veulent partager par texto ici, on va vous lire les clubs champions de la Coupe cette année qui vous ont marqué. Ben, c'est le moment de le faire, puis tout à l'heure, là, on va se prendre un petit moment avec vous pour vous écouter. On aime ça vous écouter. Alors, c'est ce qu'on va faire. À part de ça... D'ailleurs, Frank, toi, t'as une équipe en tête.
1: Oui, j'ai une équipe en tête. Je te la dis pas tout.
0: Tu me la dis pas tout.
1: Ben non, on va garder ça pour tantôt.
0: Mais toi, t'es né après moi, donc ça peut pas être celle de 86.
1: Je suis né en 1981.
0: Ah, ben techniquement, t'avais 5 ans.
1: Exact. Donc, je veux pas te... No spoilers. Pas de divulgachage.
0: Oui, en français, s'il vous plaît.
1: Ouais.
0: On a divulgage pas.
1: Pas le fun, c'est ça. Parce qu'on l'a eu.
0: On vient-tu d'inventer un mot? C'est divulgager le verbe.
1: Exact.
0: Bon, on ne divulgage rien. Voilà. Il y a déjà quelqu'un qui nous écrit, David, qui nous parle de l'avalanche de 96. Excellent choix.
1: Avec Patrick Roy.
0: Mais un peu douloureux comme choix.
1: Mais c'est ça qu'il dit.
0: Pour les gens,
1: il
0: ouais.
1: dit c'est un mélange de joie et de haine envers le Canadien qui ont échangé mon idole de jeunesse.
0: Mais si David est un fan des Nordiques, ça devait être en même temps un peu difficile de voir ça.
1: Ouais, il avait l'air d'un fan du Canadien, mais tu peux pas être fan de Roy de l'Avalanche et des Canadiens. Je pense que ça doit pas exister, cette espèce de
0: trio-là. Je sais pas, hein? Ça existe-tu?
1: C'est compliqué.
0: OK. Alors, ça va être notre question du jour. Et parlant de hockey, souviens-toi, Frank, il y a quelques jours, ici même à cette table, à cette antenne, on avait en entrevue un vieux chum, Michel Langevin, que vous connaissez certainement, qui a animé ici pendant des années, et qui aujourd'hui se lance en politique là, dans la région de la capitale nationale. Et on lui posait la question suivante en blague un petit peu. On disait là, Mike, là, un nouveau building à Ottawa, là, fait un an, là, on attend, puis des rumeurs, ça va arriver. Il me semble que ça avance pas. Et Michel Langevin nous avait dit, non, ça progresse.
1: Il avait répondu avec beaucoup de confiance, en plus. Je me rappelle de son intonation qui avait dit, non, inquiétez-vous pas, ça se passe.
0: C'est ce qu'il a dit, ou en tout cas qu'il nous a laissé entendre. Eh bien, comme par hasard, aujourd'hui, du côté de Post-Média, y a un texte là-dessus bien intéressant, dans lequel on confirme qu'il se passe rien. Donc, il se passe rien. Mais on cite un porte-parole des sénateurs qui dit « Oh, mais ça avance. » Tu connais ça, Frank? Tu sais, des moments où il se passe rien, mais ça avance.
1: On dirait que non.
0: C'est comme un...
1: Ben, au moins, tu régresses pas, c'est une bonne nouvelle, mais
0: oui.
1: Comment t'avances en faisant du surplace?
0: C'est comme à l'époque, il y avait un politicien qui avait dit « Il faut mettre un frein à l'immobilisme. »
1: Deux minutes. C'est dur à computer, mais oui.
0: Mettre un frein à l'immobilisme. Alors, des fois, dans certains dossiers, on entend que les dossiers avancent. Puis ça avance, puis ça avance. Mais là, concrètement, ce qui arrive du côté de Ottawa, c'est qu'il n'y a pas de date. Parce que moi, ce que je veux voir, c'est la première, et pas juste moi, les partisans, tout le monde veut voir ça, la première pelletée de terre. Si c'était pour nous dire, il y a un nouveau building, ça s'en vient, ça avance... Tu sais qu'est-ce qu'on va voir, Frank? On va voir le monde, là, avec le petit ruban autour, là.
1: Pis des gros ciseaux, là.
0: Des gros ciseaux, pis des pelles! On veut voir des pelles!
1: Mais c'est quoi qui se passe? Pourquoi
0: rien.
1: Ça bouge pas?
0: Ça avance pas!
1: C'est-tu parce qu'ils ont pas de financement? C'est-tu parce qu'ils ont pas les plans? Ils manquent une pelle? On peut aller leur porter une pelle? C'est ça qui manque, là. Pourquoi ça avance pas?
0: Ça c'est pas clair. Donc, clairement, ce genre de truc-là, ça revient toujours à la même chose. L'argent. Donc, c'est ça que ça arrive. Mais pour l'instant, puis on dit d'ailleurs, dans le texte, c'est mentionné que il n'y a pas vraiment de date. Il n'y a pas de date.
1: Mais mettons, là, tu te rappelles-tu quand tu étais à l'école?
0: J'aime mieux pas m'en rappeler.
1: Ouais. Tu te rappelles d'être allé? Moi, c'est un vague souvenir aussi, mais on est allé à l'école. T'sais.
0: Encore deux, trois fois par année, Frank. Tu fais-tu ce cauchemar-là? Je suis dans l'école. L'école est vide, les salles de classe sont vides. Puis là, je cours, puis j'ai chaud, puis je sue ma vie, puis j'ai mon petit crayon dans mes mains. Puis là, ben, j'ouvre la porte de la classe, puis il n'y a personne. Puis je vois juste le prof passer qui me dit, ben, t'étais où? Je dis, non, mais je suis là. Oh, mais l'examen est terminé, t'es en retard. Puis là, ça fait des bruits, comme ça, là. Tu fais-tu ce cauchemar-là?
1: Non.
0: Ah, OK. Moi, ben continue.
1: Moi, je fais celui, tu sais, de te lever, on dit, ah, je suis en retard pour l'école, mais ça fait longtemps que je vois plus, mais je fais ça une fois par année, peut-être le lendemain de la Saint-Jean, quand je suis bien mélangé, là.
0: Ouais.
1: Mais tu sais, quand t'étais à l'école.
0: Oui.
1: Quand j'étais à l'école.
0: Oui.
1: Là, ton prof de maths, de géo, il venait te voir, puis il disait, Richard, t'as un travail à faire.
0: Oui.
1: Si je te dis pas de date, tu le fais-tu demain?
0: J'aime où ce que tu t'en vas.
1: Si je te dis, c'est dans 2 mois. Tu commences quand, Richard? Dans 2 mois moins un jour?
0: C'est ça.
1: Ça prend une date pour bouger.
0: C'est un bon, ouais. Un excellent point que tu apportes, Frank.
1: Payes-tu tes factures avant d'y recevoir, avant la date d'échéance? Non, on attend la date.
0: C'est un excellent point.
1: Fait que je suis pas un spécialiste des projets comme ça. Il me semble que ça pourrait être un bon point de départ de
0: d'avoir
1: fixer
0: une date
1: pour avancer.
0: 100% d'accord. Tant qu'il n'y aura pas de date, il n'y aura pas de pelle,
1: mm-hmm.
0: Il n'y aura pas de ruban et de gros ciseaux.
1: C'est juste ça qu'on veut.
0: C'est juste ça. Ben, oui, mais là, j'entends des murmures. Hein? Tu sais qu'à Québec, on attend après ça. Je l'ai déjà dit à cette antenne, je vais le répéter. Le seul scénario possible et plausible pour un peut-être retour des Nordiques, c'est par ce déménagement-là. Ça n'arrivera pas autrement. Là, je suis pas en train de dire que ça va arriver demain matin, mais s'il y a un mince espoir, tu sais, là, comme Jim Carrey dans le film, là, you're saying there's a chance.
1: Dumb and dumber.
0: T'es en train de me dire qu'il y a une chance. Si tu me dis qu'il y a une chance du retour des Nordiques, parce que je n'y crois pas, mais s'il y en a une infime, c'est celle-là. Ça, c'est la seule, c'est le seul scénario.
1: Mais ça fait du sens parce qu'on entend, puis on entend à travers plusieurs médias, à travers plusieurs articles aussi, que ça pourrait passer par un déménagement. Mais on sait qu'aussi qu'il aime y avoir des. Tu sais, quand il déménage une équipe de l'Est, il aime ça la garder dans l'Est.
0: Ouais,
1: des choses comme ça aussi. Fait qu'il faut tout garder ça en tête. Mais avec les rumeurs d'expansion aussi, 2029, puis après ça, est-ce que tu penses, puis là, on passe pas demain, là, peut-être à long terme, il y a Ottawa, je pense, qui est un bon candidat, comme tu dis. Est-ce que Winnipeg pourrait être un candidat aussi si, avec le ciel de boxe s'en va, puis ça se passe pas bien, puis
0: mm-hmm.
1: Est-ce que Winnipeg pourrait être une équipe canadienne qui se transfère vers Québec, vers plus chaud?
0: Ben là, ouais, plus chaud, oui, c'est ça. On peut pas battre ça, hein. Ben là, okay, ça dépend si on veut garder l'Ouest dans l'Ouest, l'Est dans l'Est.
1: Mais les nouvelles villes, s'y arrivent beaucoup dans l'Ouest, on entend des rumeurs, tu sais, il y a des Houston, des Austin,
0: Atlanta.
1: Atlanta est dans mm-hmm. l'Est. Il y a Kansas City.
0: C'est vrai qu'Atlanta jouait dans l'Est. Des fois, j'oublie. Que... Parce que dans jadis, la première mouture des Flames, de mémoire... Ah, mais dans le temps, c'était pas S-West. C'était Clarence Campbell, puis c'était Prince de Galles. Te souviens-tu de ça?
1: Oui.
0: Bon. Quand le Canadien a gagné la Coupe en 86, c'était... juste avant, c'était le trophée Prince de Galles qu'on donnait au champion de l'Est. Mais ça, on appelait ça le champion de la conférence Prince de Galles.
1: C'était quand même élégant. C'est quand même cool.
0: C'est cool. C'était élégant. Mais, non, je sais pas. Mais bref, je pense que Québec va jamais gagner un processus d'expansion, à mon avis.
1: Ça va coûter tellement cher.
0: Mais un scénario comme ça, un déménagement, le building est déjà là. Tu sais, ça, c'est quand même un gros pas.
1: Puis comme on disait aussi, si un propriétaire déménage son équipe et demeure propriétaire, ça va être une moins grosse facture que s'il faut vendre l'équipe à des nouveaux partenaires aussi. Ouais.
0: Mais encore une fois, on va mettre un frein là-dessus parce que nos amis d'Ottawa ont encore le temps de sortir le gros ciseau et les pelles.
1: On veut mettre aussi un frein à leur immobilisme.
0: Exactement. Exactement.
1: Mais on a aussi de garder le rêve de Québec.
0: Puis tu sais, je sais pas si Québec sert à ça constamment aussi. Souviens-toi du dossier du nouveau building des Flames à Calgary. À un moment donné, le président là-bas, qui était à l'époque M. Brian Burke, s'était impatienté. Il avait dit, en passant, là, Calgary, si vous autres, là, ça vous tente pas de construire un building neuf, là, savez-vous où est-ce qu'il y a un building neuf? Hein? Le savez-vous? Il y en a un à Québec. Évidemment, ce n'était qu'un levier pour faire des menaces. D'ailleurs, j'ai hâte de voir si on va en venir à ça éventuellement. Parce que, encore une fois, ça n'avance pas vite du côté du nouveau building à Ottawa. Ça fait au moins un an qu'on parle de ça. Et Frank, on n'est pas proche de rien. Même pas de date, comme
1: aucune
0: tu l'as dit.
1: Aucune pelle tête de terre.
0: Non. Ça prend des pelles et le gros ciseau.
1: Tantôt, quand on parlait de ton frein, l'immobilisme, j'adore cette citation. Il y en a une autre que j'avais en tête puis qui me tournait autour. Et Éric Ouellette vient de l'envoyer sur la messagerie texte. Donc, juste la partager. Une autre citation de ce genre-là qui était parfaite. C'est Camille Sanson, à l'époque. On est au bord du gouffre. Votez pour nous et on avancera.
0: C'est
1: dans la même catégorie. Merci, Éric. Je l'avais dans la tête.
0: C'est parfait. La semaine passée, Frank, te souviens-tu, on s'est tous excités ici sur le match du Temple de la Renommée au football américain, donc jeudi dernier. C'est pas vraiment le début du calendrier préparatoire, mais c'est un petit peu le retour des classes.
1: Puis on commençait avec un match en deux puissances.
0: Oui! Les Cards de l'Arizona et les Panthers de la Caroline vont peut-être avoir une équipe potable cette année. En tout cas, il y a certains bons éléments.
1: Puis une division prenable. Hein?
0: Ouais, ordinaire. Mais bref, pourquoi je te parle de ça? Ben, je parle pas du résultat. Mais écoute, je pense qu'on n'était pas les seuls à s'être ennuyés du football américain. Frank, écoute bien ça. Ce match-là du Temple de la Renommée qui voulait rien dire, évidemment, qui même pas techniquement un match préparatoire dans la NFL a attiré aux États-Unis des codes d'écoute de 7 millions de téléspectateurs.
1: 7 millions?
0: Il y a 7 millions de gens, Frank, aux States, qui ont coûté un jeudi soir un match entre des Panthers et des Cards que t'es même pas capable de nommer 5 gars.
1: Puis un match qui compte pas?
0: Qui compte pas. À un moment donné, moi, j'ai écouté 10 minutes. J'ai dit, ce gars-là. Je connaissais pas personne.
1: Bon, on en parlait la semaine passée, puis tu te demandais s'il allait avoir du monde qui allait l'écouter.
0: 7 millions de gens aux États-Unis ont regardé ce match-là.
1: C'est presque autant qu'il y a de gens qui nous écoutent tous les jours à 2 heures.
0: Pas tout à fait. Un peu.
1: Un peu.
0: Et tu sais, c'est quoi, par exemple, si tu veux faire un ordre de comparaison?
1: OK.
0: Cette année, dans le baseball majeur, il n'y a aucun match qui a attiré 7 millions de téléspectateurs. Zéro.
1: Y
0: a
1: aucun?
0: Aucun.
1: Même
0: zéro.
1: Pas les Yankees ou...
0: Zéro.
1: Z-E-U-R-R-O.
0: Zéro.
1: Zéro.
0: Dans la Ligue nationale de hockey, incluant la finale de la Coupe Stanley, aux États-Unis, il n'y a aucun match la saison dernière qui a attiré 7 millions de téléspectateurs. Mais la NFL t'envoie sur le terrain deux équipes de 40 gars que personne connaît, puis là, t'as 7 millions de monde qui regardent.
1: T'es mis sur un terrain que personne connaît.
0: Non, ça, c'est pas vrai.
1: C'était pas un terrain un peu... J'ai pas regardé, mais j'ai regardé de loin, mais je pensais que pas un Cooperstown.
0: Oui, c'est le terrain du... C'est
1: le Temple de la Renommée.
0: Le vrai de vrai terrain du Temple de la Renommée. T'es jamais allé à Trent... comment ça s'appelle? Canton, Ohio.
1: Non, mais je veux dire, c'est pas un vrai terrain dans le sens...
0: C'est un vrai terrain? Ben oui, mais c'est un vrai terrain avec des vraies lignes, des vrais poteaux. Mais c'est pas un vrai terrain de vrai match.
1: Non, c'est ça.
0: Ouais, je pense qu'il n'y a pas grand monde qui rentre non plus. C'est petit comme. Mais moi, je l'ai déjà vu en personne.
1: C'était quand même le fun. Moi, j'ai juste vu des bouts. J'étais au restaurant avec des amis, puis ça jouait à la télé. Fait que je le regardais sporadiquement.
0: Mm-hmm.
1: C'était quand même le fun. Les joueurs avaient l'air dedans. Il y a eu des beaux jeux, des beaux tagants. C'est quand même une bonne game. J'ai été surpris du calibre entre ces deux équipes-là.
0: Ouais. Puis de toute évidence, les gens s'étaient ennuyés du football américain parce que 7 millions de gens aux États-Unis on regardait ce match qui ne voulait absolument rien dire. Alors voilà.
1: On l'aime-tu, ce sport-là?
0: Oui. Puis souvent, je trouve qu'on nous prend... La Ligue le sait. Les boss de la NFL le savent. Ils nous prennent pour acquis comme les poissons que nous sommes. On vous met des games le mercredi. Hein? Quoi? Comment ça? Non, tu vas le regarder pareil. Ah ouais, c'est vrai. On le regarde pareil.
1: Ils savent.
0: Cette année, la saison commence un mercredi, Frank. On a tous d'autres choses à faire le mercredi. Moi, je m'en vais. Tu sais ce que je fais le mercredi? Je vais dans la région des surgelés, dans mon épicerie, puis je prépare mes plats avec toi aussi. D'ailleurs, tu fais la même chose. Mais là, non. Pas cette fois. Cette fois, on va être... Le mercredi, on va être nulle part ailleurs que devant notre écran, notre télé, peu importe. Et on va regarder ça.
1: Penses-tu que dans les bureaux de la NFL, c'est ça leur but? On réunit, puis check bien ça. L'année prochaine, premier match de la saison.
0: Lundi matin.
1: Mardi matin.
0: Lundi
1: juste
0: matin.
1: Pour voir si ça marche. On contrôle les matins maintenant.
0: Lundi matin à 9h. Hey, je regarderai jamais ça le soir des parties. Le monde vont s'ouvrir des bières. Hey, c'est pas grave, c'est la NFL. Oui. Nous sommes des poissons, Frank.
1: Mais en même temps, on mord.
0: Oui,
1: on mord
0: exactement.
1: À tout.
0: Exactement.
1: Ils font bien.
0: Pourrais mettre la game n'importe quand. Tu l'écouterais.
1: Ouais.
0: T'as pas d'argument.
1: Je m'haïs un peu en disant ça, mais ouais.
0: T'as pas d'argument contre ça.
1: Ah, je me sens un peu facile en ce moment.
0: Ah, mon Dieu. OK. Hey, juste avant de faire la pause, on va le rappeler. Grosse prise du côté de, j'allais dire, de l'Impact. Ça se dit-tu encore, ça?
1: Non, mais c'est, quand on parle souvent des noms du stade qui changent, des noms d'équipe, on a de la misère des fois. Moi aussi, je vous appelle encore l'Impact. Moi, ça va être à la même place. C'est le CF Montréal.
0: Exactement. Donc, ils ont acquis, selon le média chilien, La Tercera, que tu lis, je sais, Franck, oui, à chaque matin. Donc, un attaquant que l'on dit légendaire, Alexis Sanchez, du Chili, qui a joué avec le FC Barcelone, par ailleurs, avec Arsenal. 37 ans, il aurait dit oui. Est-ce qu'on enlève le conditionnel, c'est-tu? Il l'a dit oui ou il aurait dit oui? En tout cas,
1: je pense que ça a été rapporté partout, d'après moi, c'est fait.
0: Ça devrait être fait. Donc, un contrat de 2 ans avec le CF Montréal. On va en parler un petit peu plus tard dans l'émission avec quelqu'un qui connaît ça pas mal plus que nous.
1: Oui, c'est quand même le fun de voir le CF prendre un swing comme ça, un gros nom,
0: oui,
1: puis de réussir. Pis on dirait que cette année, je m'attendais pas à ça. Je pensais que c'était pas mal fini, les mouvements d'importance pour leur saison.
0: Mais là, c'est arrivé.
1: Alors, c'est gros, pis c'est 2 ans aussi. C'est, ouais, quand même le fun. Là.
0: Quand même. Alors, on va reparler un petit peu plus tard dans l'émission. Pour l'instant, Frank, quel début. Hein? On est un petit peu essoufflé. Alors, on va aller reprendre notre souffle, parce qu'au retour de la pause, Alain Crête est avec nous.
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0: ton retour.
1: On est de retour au tailgate, Richard Labbé avec vous et Frank Grenier. Frank, avant de passer potentiellement notre invité, si on peut le trouver, il y a beaucoup de choses qui se passent sur la messagerie texte, parce que là, on parlait un petit peu des Nordiques peut-être, des choses comme ça. Puis il y a un auditeur, je trouve ça intéressant, et je sais pas si... Moi, je me souviens pas d'avoir vu ça, mais c'est Frank qui nous dit que Don Cherry, l'ancien coach, et puis qui était pendant des années commentateur, nous a déjà dit, semble-t-il, il y a plusieurs années que... Ou en tout cas, lui-même a déjà évoqué, semble-t-il, il y a plusieurs années, un scénario de déménagement des Sénateurs à Québec. Bon, alors je me souviens pas de ça. T'as dit quelque chose, non?
2: J'ai pas de souvenir, et c'est bien rare que Don Cherry, je m'en sers comme référence.
1: Ouais, tu l'écoutais pas,
2: c'est
1: hein?
2: Ça, pas tant.
1: Bon, je l'écoutais pas, tu le saurais pas.
2: Non, c'est ça, mais d'habitude, on voyait tout ce qu'il disait, ou on voyait des clips passer, des choses comme ouais. Ça, mais...
1: Il y a Dave, qui est peut-être un fan des Jets de Winnipeg, qui nous dit « Impossible que les Jets quittent une deuxième fois. » Ben, Atlanta a eu deux équipes qui ont quitté deux fois.
2: Il parle d'une troisième.
1: On ne sait jamais. À part de ça, on avait... Ben, évidemment, on va rappeler notre question du jour. Quelle est l'équipe, on parle d'un club de la LNH, qui a gagné la Coupe Stanley la plus mémorable à vos yeux? Et là, on va aller ouvrir les lignes plus tard, un petit peu dans l'émission.
2: Puis je vous rappelle le numéro.
1: Oui.
2: C'est 514.
1: Pour le texto. Oui,
2: c'est ça, c'était pour texter. 514-790-0919. Donc, textez-nous vos réponses. D'ailleurs, on a Frank de Laval qui nous a écrit. Il parle des Blues de 2018. Et sa raison, c'est que parce que voir Boston perdre chez eux dans un septième match a rempli son cœur de joie.
1: Ah, ça, c'est une très bonne raison. Hein,
2: ça, c'est avec O'Reilly.
1: Ryan O'Reilly, exactement.
2: C'est une bonne équipe, les Blues. Cette année-là, c'était le fun de les voir gagner.
1: Exactement, exactement. Puis, je pense que c'est le même Ulster qui nous parle également du CH de 86.
2: Oui, exactement.
1: Également dans cette liste-là. Alors ça, c'est excellent. Toi, Frank, pendant qu'on a un petit peu de temps, hein, vite de même... Peut-être que tu pourrais nous dévoiler quel est ton choix pour ton équipe.
2: Je peux bien y aller. Je peux mouiller.
1: La plus marquante de tes souvenirs.
2: En fait, moi, j'ai pas eu la chance de voir beaucoup de Coupe Stanley des Canadiens de mon vivant.
1: Ouais,
2: il y en a eu deux.
1: Il y en a eu deux.
2: Une que j'étais trop jeune et celle de 93.
1: Ouais.
2: Donc, il y a eu beaucoup de rivalités que j'ai beaucoup aimées parce que j'ai pas été chanceux dans mon adolescence aussi, qu'il n'y a pas eu de Canadiens en série ou de Coupe. T'sais, les belles années, on parle de des Oilers contre Détroit, là, ou les Colorado Détroit, des choses comme ça qui. C'était intense, les séries. T'sais, moi, c'est surtout ça que j'ai vécu.
1: Ouais.
2: Mais la Coupe, c'est 93. J'ai pas tant de souvenirs que ça. Les souvenirs que j'ai, c'est qu'on gagnait tout le temps en prolongation.
1: Mm-hmm. Ça, c'est pas mal ça. Oui,
2: je me rappelle qu'on n'était pas supposé gagner. Je me rappelle de Patrick Roy. Mais mon souvenir avec ça, vu de savoir, c'est quoi? C'est assez. Ça n'a même pas rapport avec le hockey. C'est que moi, mon père, toute sa vie, il a eu une vitrerie.
1: Mmh.
2: Et il y avait des contrats d'urgence sur Sainte-Catherine et à Montréal, un peu partout. Notamment à l'UQAM, par exemple, des choses comme ça. Donc moi, mon souvenir, c'est toute la nuit, le téléphone qui sonne, mon père qui est debout, qui répond à des appels d'urgence pour aller placarder des affaires parce que on célèbre comme ça, apparemment, à Montréal, on détruit tout sur notre passage.
1: On n'est pas les seuls, mais fort malheureusement. Ouais.
2: Puis même si je trouve ça un peu déplorable, ça profite aux vitriers de ce monde et des choses comme ça. Donc moi, mon souvenir, c'est la Coupe de 93, tout ce qui venait avec. C'est la première que j'ai réalisée qu'on gagnait et de voir mon père pas dormir de la nuit parce qu'il fallait qu'il gère tout ça. C'est ça mon souvenir.
1: Fait que là, il était chez eux, chez vous, en fait.
2: Ouais.
1: Et là, le téléphone, dans le temps, il n'y a pas de cellulaire.
2: Ouais, il y avait ça sur l'air aussi.
1: Ça devait être un téléphone.
2: Mais c'est juste que je m'en souviens plus. Il devait être gros s'il y en avait un.
1: Une ligne dure, probablement.
2: C'est souvent une ligne de maison, mais les numéros d'urgence, c'était directement chez le patron, mon père.
1: OK.
2: C'est un bon patron.
1: Fait que c'est arrivé. Fait que le téléphone sonnait, puis ton père, est-ce qu'il faisait des allers-retours chez vous sans
2: prévenir? En fait, il s'est réveillé une fois. Il prenait le téléphone, puis les autres appels rentraient. Fait que là, lui, il essayait de faire des appels. Ma mère essayait de l'aider aussi. On appelait du monde. Il réveillait tout le monde pour aller aider parce qu'il y avait trop de monde. Puis à un moment, il est parti. Nous, on s'est couché parce qu'on était trop jeune.
1: Il est parti comme à 1h du matin.
2: Quelque chose comme ça dans la nuit, puis il est revenu le lendemain matin, mais c'est juste aller voir ses clients puis toute l'équipe.
1: Parce que là, il y avait des commerces qui étaient un petit peu dans des situations d'urgence et qui voulaient pas que leur...
2: Il faut quand même placarder, pas nécessairement changer la vitre, mais au même mettre un plywood, quelque chose, rendre ça sécuritaire.
1: OK, wow.
2: Puis mon père était chanceux quand même ce soir-là parce qu'il l'écoutait avec sa famille, ses jeunes enfants. Il était à jeun.
1: Il avait pas pris une coupe de bière.
2: Okay. C'est la coupe Stanley.
1: Il avait pas pris une coupe de bière.
2: Bah, peut-être okay. une deux ou quelque chose comme ça, mais avec ses enfants, c'est rare qu'il se torche tout seul avec ses enfants. Mais je veux dire, mettons.
1: Bonne décision.
2: Ouais, mais mettons que ce soir-là, hey, on abuse un peu, c'est le fun, puis là, tu reçois ça, tu dégrises assez vite.
1: Ouais. Non, mais pour de vrai, il était chanceux. Puis est-ce que ton père a fait son chiffre d'affaires en une soirée?
2: Ben, il y avait des contrats de maintenance aussi. Fait, je sais pas à quel point ça a été si payant. C'est sûr que oui. C'est sûr que ça a été une bonne période aussi.
1: Ça a dû bien payer, ça.
2: Ouais, c'est ça. C'est quand même des contrats qu'il y a d'avance aussi avec ce qui se passe, mais mais c'est ridicule un peu. Pour vrai, quand on le voyait là, puis il me montrait, après ça, je l'avais accompagné une journée pour le fun, il me montrait ces endroits-là, puis c'était tous les plywood, tout, mais il y en avait.
1: Ah oui, 86 aussi.
2: 86, ça a-tu été pareil, ouais, la célébration?
1: Les deux dernières Coupes Stanley du Canadien, ça a viré tout croche.
2: Avant, ça faisait tout ça aussi? Ou il n'avait
1: pas? J'ai pas le souvenir. Ben moi, celle de la fin des années 70, j'ai un très, très vague souvenir. Là. J'avais comme 4, 5 ans, 6 ans. Là. Alors, me souviens pas d'avoir lu sur le centre-ville qui est à feu et à sang.
2: Les
1: là.
2: Auditeurs qui nous écoutent, si vous le savez, là, les coupes avant 86.
1: Louis devait être là. On va demander à Louis. Louis
2: avant 86, il y avait tout du grabuge après la Coupe Stanley. Est-ce qu'on détruisait tout? Ça a commencé en 86
1: j'ai
2: à Montréal.
1: J'ai pas ce souvenir-là. Garde peut-être. Mais
2: moi, je l'ai même pas en 86. J'étais trop jeune. Puis
1: tu ne souviens pas d'avoir vu des images, des documentaires passer, ça roule pas mal. Là.
2: Pas sur l'après-match, mais en 93, on avait les preuves.
1: Et c'était bizarre parce que quand j'ai fait justement mon livre sur 86, il y a plusieurs joueurs, le coach Jean Perron, qui m'ont tous raconté la même affaire, c'est que le club, ce soir-là, ça c'est un samedi soir, le club gagne à Calgary. Match numéro 5, le Canadien gagne à Calgary et évidemment gagne la Coupe Stanley. Alors là, ben les joueurs célèbrent là-bas, tout ça, mais l'équipe rentre après. Donc les joueurs célèbrent, mais prennent l'avion et rentrent dans le milieu de la nuit. Et puis, je pense qu'ils sont arrivés à Montréal à 5h du matin ou quelque chose comme ça. Et là, c'est le party. Les joueurs me contaient ça dans l'avion. C'était un petit peu le party. Hein? Il y a eu quelques canettes de bière qui se sont ouvertes. Mais semble-t-il que les joueurs, pendant ce temps-là, savaient qu'ils étaient dans les airs entre Calgary et Montréal. Mais là, ça commençait à se savoir que le centre-ville est en train de brûler. Puis ça a l'air que c'est devenu un petit peu nerveux dans l'avion du Canadien, parce que là, on se demandait, écoute, il se passe quoi? Puis tu sais, dans le temps, les joueurs pratiquaient, s'entraînaient, jouaient au forum. Alors, il y avait plein de gars qui avaient encore leur voiture stationnée quelque part, pas loin du forum, dans un stationnement. Alors, il y a des gars qui commençaient à être nerveux, tu sais, genre, ma voiture va-tu être encore là? Puis le forum va-tu être en feu? Puis tu sais, ça avait créé cette ambiance-là. Fait que ça avait quand même ruiné le party, je te dis.
2: Ouais, ça se rappelle leur fun un peu.
1: Ouais.
2: Mais c'est parce qu'à t'entends, le centre-ville va être brûlé. C'est rare que tu dis, ça doit être une infime partie. Non, t'imagines le pire, là.
1: C'était assez. 86, c'était assez spectaculaire, probablement comme 93. Là. Ton père était-tu vitrier en 86 aussi?
2: Non. C'était un peu plus tard, okay. Entre les deux. Okay. Et Louis de Villemercier nous a écrit. Bon. Parce qu'il a entendu ton cri à l'aide. Il dit que dans les années 70, pas de débordement, aucune case dans le centre-ville. Puis on a même Tito de Villemort qui nous dit non, rien avant 86. Fait que ça a commencé? T'es-tu déjà posé la question, moi, c'est la première fois?
1: Pourquoi que ça a commencé en 86?
2: C'est en 86 que ça a commencé un peu l'émeute de la victoire.
1: Moi, ma théorie là-dessus, c'est à cause du heavy metal. Heavy metal était très, très populaire au milieu des années 80. Fait que les gens écoutaient plein de musique du diable, fait qu'ils étaient possédés. Moi, c'est ma théorie, ça se peut que je me trompe.
2: Ça puis les jeux vidéo. Ça puis les jeux
1: vidéo. Non, mais dans le temps, on pointait beaucoup du doigt le heavy metal pour expliquer plein de comportements.
2: Il y avait même le punk côté anarchiste.
1: Ça, c'était avant. Mais il y avait beaucoup ça. Alors, je ne sais pas si 96 était pire que 86 était pire que 93. Mais au risque de ça, puis je ne veux pas qu'on minimalise ça, mais malheureusement, c'est loin d'être seulement Montréal qui a fait ces niaiseries-là, parce que malheureusement, encore une fois, souvent... Dans les dernières années, quand quelqu'un... les Knicks, t'as vu New York, là?

0: Ils ont gagné en 2012. La police, échaudée d'autres conquêtes par le passé, parce que ça avait brassé quand les Lakers ont gagné, puis quand les Dodgers ont gagné. Alors, ce soir-là, la police, écoute, ils sont débarqués après la game, là, ils ont clairé la place, là. Puis, quand que, deux heures, je le comptais l'autre fois, mais 2 heures après le match, les joueurs regardaient dehors, il y avait personne. Il y avait littéralement personne. Fait que les joueurs des Kings sont sortis, première fois de l'histoire de cette franchise-là, que quelqu'un, qu'un club gagne la coupe. Ils sortent de LA, centre-ville, il y avait personne. La police avait clairé tout ça pour prévenir les débordements. Alors, c'est-tu mieux? Ben, probablement, au bout du compte, mais ça faisait une drôle d'ambiance. Tu sais, tu gagnes enfin une Coupe Stanley, tu sors du building, il n'y a rien.
1: Il y a moins de monde que d'habitude.
0: Oui, il n'y avait personne. Il n'y avait absolument personne.
1: Et de mémoire, ça, c'est, je ne sais pas, y a-tu des débordements aussi aux parades de la Coupe?
0: À Montréal, tu parles? Ouais. Ça, j'ai pas souvenir de ça.
1: Je n'ai pas souvenir de ça non plus. Au moins, ça se popait.
0: Non. Mais il y a eu des voitures à moucher, par exemple. Parce que en 86, et on avait Gaston Gingras à l'époque, qui était avec nous la semaine passée, défenseur, il nous racontait ça. Tu sais, les gars, en 86, le défilé, c'était dans des décapotables. Mais les gars étaient dans la rue, là. Fait que moi, je me souviens des gens. Moi, j'étais là. Les gens embarquaient ces chars. Voulaient toucher les joueurs, puis à un moment donné, il y a des joueurs qui se sont ramassés plus de chandails parce que le monde arrachait leurs chandails, puis tout ça. C'était incroyable. Puis là, les voitures, ça avançait pas vite là, dans les rues du centre-ville, puis il y a des gars, c'est Chris Chelios, entre autres, quand son char était bloqué, il sortait, il voyait un bar, mettons, à la toilette, il allait se prendre une autre bière, et il revenait dans le char, puis il repartait. D'ailleurs, si vous voyez des images du party des Canadiens après le défilé de 86, parce que le défilé, c'était tout autour de la ville, mais en fin d'après-midi, l'équipe rentrait au Forum pour une dernière célébration, puis on présentait des joueurs sur une scène du Forum, Céline Dion avait joué, puis tout ça. Ben, quand tu vois, il y a certains joueurs qui ont de la misère à marcher jusqu'à sa scène, là. Il y en a qui ont besoin d'aide un petit peu, dont Chris Chelios, qui avait pas refusé aucun breuvage cette journée-là.
1: Tu gagnes la coupe, t'as le droit de boire.
0: Exactement. On fait une petite pause. Et après, je pense qu'on va parler de la NFL. On fait ça.
1: Ah oui.
0: Il se passe des choses dans la NFL. Fait qu'on va aller à la pause et de retour, on jase de football américain.
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2: On est de retour, le tailgate, Richard Labbé, Frank Grenier. Frank, la boîte vocale déborde.
3: Beaucoup de témoignages en ce moment.
2: Attends, pas boîte vocale, j'ai dit boîte vocale.
3: Ouais, mais je l'ai préparé.
2: Les textos, la messagerie texte.
3: La boîte vocale par écrit.
2: Oui, c'est ça, exactement.
3: Bon, on a reçu quelqu'un qui n'a pas laissé son nom, mais qui dit qu'il est vitrier lui aussi, et que cette année, pendant les séries, il était stand-by.
2: Ah oui,
3: il était
2: vrai.
3: Prêt, il savait pas. Il dit pas s'il espérait ou pas, mais il espérait sûrement la coupe. On a Claude aussi qui dit que le centre-ville de Toronto doit être en bon état.
2: ça, c'est chien. Ben, il y a eu des championnats. Les Raptors ont gagné.
3: Oui, je sais, mais quand même.
2: Ça avait brassé d'ailleurs un petit peu au défilé des Raptors de mémoire.
3: Mais pas tant que ça, moins qu'on...
2: Il n'y a pas eu genre un coup de feu d'enfer de même.
3: Pour vrai?
2: Ouais. En 2021, ça.
3: Avec Kawhi Leonard.
2: Ouais, ça, non, ouais,
3: j'ai pas de souvenir.
2: Il me semble que ça avait brassé un petit peu.
3: Il me semble qu'il y avait eu beaucoup de monde... presque du grabuge, mais il n'avait pas eu tant que ça. C'est juste un souvenir. Peut-être que j'étais resté rené aussi, mais...
2: Ouais, les Blue Jays avaient gagné en 92-93. Je sais pas si ça avait-tu brassé. Je me souviens pas.
3: J'ai pas de souvenir.
2: Mais oui, hockey, ça fait longtemps que c'est pas passé grand-chose. Alors, de ce côté-là, effectivement, c'est très calme.
3: Et finalement, Louis de Villemercier qui nous dit qu'il était placé au Forum en 93 et qu'il est sorti à 2h du matin.
2: En 93? Ah oui, parce que c'était impossible de sortir. Ah,
3: exactement.
2: Bon, voilà. OK, alors, on en parlait tantôt. Le football américain s'en vient. Le football canadien, présentement, est en pause. Bon, en fait, les Alouettes sont en pause parce que ils reviennent d'une légendaire victoire de samedi, donc face aux Elks. Alors, eux sont en pause. Ben, ça nous donne l'occasion de parler de football américain. Et c'est ce qu'on fait à l'instant.
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2: Bon, alors, le calendrier préparatoire, de manière officielle, s'amorce ce jeudi. Il y aura 6 matchs à l'horaire. Et Frank, c'est déjà le moment des surprises. Honnêtement, je m'attendais pas à ça. Puis là, je sais qu'il y a une raison. Tu sais, quand tu vas chercher un quart arrière, c'est parce que éventuellement, peut-être tu vas le faire jouer, peut-être c'est police d'assurance, appelle ça comme tu veux. Mais bref, quand les Vikings sont allés chercher Kyler Murray, moi, je me suis dit, bon, réserviste de luxe. Va être le numéro 2. J.J. McCarthy, clairement, est le numéro 1. Pourquoi? Parce qu'il a été le 10e choix total. Frank, 10e total au repêchage de 2024. Quand tu repêches un gars comme ça, 10e total, c'est pas pour le mettre sur le banc. Mais là, c'est en plein ça que les Vikings vont faire. Explique-moi, je comprends pas.
3: Tu dois y croire quand tu le prends 10e au total. Et je te rappelle aussi qu'ils ont laissé partir Sam Darnold.
2: C'est vrai.
3: Pour faire jouer McCarthy. Et Darnold, qu'est-ce qu'il a fait pendant ce temps-là? Un petit swirl à son palmarès.
2: Exactement, exactement.
3: C'est quand même des grosses décisions parce qu'avec Sam Darnold, je dis pas qu'il y a une Super Bowl, c'est pas la même équipe, mais il aurait peut-être pu avoir plus de succès. Le McCarthy s'est blessé pour toute la saison passée.
2: Oui, c'est ça. Ben là, c'est ça l'affaire. Donc, est-ce que ça a rapport avec le fait que les blessures, peut-être? Est-ce que le fait que McCarthy, est-ce qu'on estime qu'il est pas prêt? Est-ce qu'on estime que c'est trop...
3: Moi, personnellement, je pense que c'est surtout parce que faut qu'il revienne de son année pas blessé. Faut qu'il recommence à jouer.
2: Ouais.
3: Puis ce que j'ai lu un peu vite là-dessus, c'est qu'il disait que son synchronisme était pas bon. Il gardait le ballon longtemps. Il avait un peu peur dans la protection
2: de ce qui fait se passer.
3: Et là, on est parce que un point que t'as amené quand on en parlait hors honte tantôt, c'est quand tu disais il nomme maintenant au début des pré-saisons, pas c'est au début ça. De la saison là, il nomme ça, maintenant.
2: Ça c'est étrange parce que le calendrier préparatoire officiellement est même pas amorcé, on l'a dit, commence jeudi. Généralement tu ferais, en tout cas tu peux prendre cette décision là généralement, je sais pas moi, 2 semaines avant le début de la saison, peut-être une semaine même. Ouais, souvent, t'attends un petit peu. Mais là, effectivement, donc ça vient d'arriver. C'est Kyler Murray qui est numéro 1 des Vikings maintenant. Je suis surpris.
3: Pour moi, il y a deux raisons. Soit qu'ils veulent allumer un feu sous McCarthy.
2: Ouais.
3: Ou soit qu'il est pas prêt. C'est vraiment ça.
2: À cause des blessures.
3: Tu veux y passer un message ou tu veux l'aider. C'est les deux, pour moi, les deux raisons de faire ça. S'ils veulent y passer un message, d'un fois, ça peut marcher. Mais je pense que c'est plus l'autre option, personnellement. Je pense que c'est juste que hey, prends ton temps, t'as pas de pression. On a Kyler Murray, notre réserviste de luxe. Murray, je le voyais un peu comme quand les Chiefs ont signé Justin Fields comme deuxième.
2: Deuxième
3: de luxe.
2: C'est ça. C'est ce que je pensais moi aussi.
3: Ouais, puis peut-être qu'ils l'ont signé dans cette optique-là aussi. On n'a pas besoin du meilleur carrière. On a juste besoin que McCarthy se replace. Fait qu'on va prendre Murray pendant ce temps-là. Mais Murray aussi, il a l'air de bien jouer au camp d'entraînement aussi. Fait que tout ça mêlé ensemble. Si McCarthy est arrivé qui avait pris le taureau par les cornes, je pense qu'il aurait gardé son poste. Mais s'il est arrivé avec un pied sur le break, puis que Murray, lui, il faisait bien, peut-être c'est la décision qui était logique. Là.
2: Quand même spécial. Parce que ça veut dire que Murray a obtenu le poste seulement en jouant des pratiques intra-équipe, seulement avec un calendrier, même pas dans le calendrier préparatoire.
3: Ça veut dire qu'on lui donne. Imagine avant la première partie du Canadien, Samuel Montembeau est nommé premier gardien pour le début de la saison.
2: Ouais.
3: Peut-être qu'on peut pas jouer une game avant.
2: On serait tous très surpris.
3: Oui, mais ouais. On pourrait-tu le voir à l'œuvre avant? Non, on a tout vu ce qu'on a à voir en pratique. C'est lui.
2: Et si j'étais J.J. McCarthy présentement, je filerais pas super bien.
3: Ouais. À moins que c'est. Prends ton temps, aucune pression,
2: ouais,
3: on croit en toi.
2: C'est peut-être ça qu'on lui a dit, ouais.
3: C'est sûr qu'on lui a dit ça, qu'on le croit pas.
2: Il est peut-être pas 100%. Ça, c'est l'autre affaire. Ouais. Tu parlais des blessures tantôt dans le cas de McCarthy. C'est peut-être qu'il est pas tout à fait à 100%.
3: Je me souviens plus la blessure qu'il a eue, c'était à quoi, mais c'était une blessure sérieuse. Il a manqué toute l'année. Il s'est blessé au début de la saison, puis il a manqué toute la saison.
2: C'est quelque chose de médical qui faisait mal. Comme pour citer Pat Burns, un de mes philosophes favoris. À part de ça, du côté des Eagles de Philadelphie, très intéressant ça. Semble-t-il, tu sais que l'an passé, les Eagles, d'un point de vue offensif, grande déception. Hein? Il n'y a rien qui marchait, ça avançait. On n'était pas capable de rien fabriquer. Ben là, semble-t-il que là, ça s'est terminé. Alors, on a décidé du côté des Eagles de chambouler complètement le schéma offensif du club. On a pris le livre de jeu, on a mis ça dans les vidanges. Ou peut-être plus dans le recyclage.
3: Hein. J'espère.
2: Il faut faire ça. Et là, ben, on décide de. Entre autres, il y aura un gros changement, semble-t-il, du côté des Eagles cette année en attaque. Jalen Hurts, le corps arrière, semble-t-il, va être pas mal plus directement derrière le centre. Donc, va moins se reculer pour prendre des longues remises, puis se mettre à courir à gauche et à droite. Peut-être qu'on a finalement compris qu'on va peut-être tenter de le protéger un petit peu puis de lui demander d'en faire moins au sol.
3: Donc, moins de formation de type shotgun, c'est ça?
2: Exactement. Okay. Alors, maintenant, ce serait Jalen Hurts, semble-t-il, beaucoup plus positionné sous le joueur de centre, prendre la remise sous le centre, évidemment. Et semble-t-il que là, il va y avoir beaucoup de mouvement de la part des receveurs, ce qu'on dit, et beaucoup de ce qu'on appelle en anglais le play action, c'est-à-dire des feintes de course avec une passe par la suite. Alors, on tente de faire ça parce qu'on veut diversifier un petit peu l'attaque du côté des Eagles.
3: Mais justement, le play action que tu dis, ça va aider aussi un Saquon Barkley beaucoup qui va comme devenir un dépanneur sur plusieurs jeux, puis lui, si tu lui donnes le ballon avec de l'espace... Ouais.
2: Et lui qui avait
3: se passer des choses.
2: Lui qui avait une saison relativement ordinaire, ben, comment dire, ouais, moins bonne, on va dire ça comme ça l'an passé, parce que celle d'avant, souviens-toi, Barkley avait été absolument étincelant.
3: Mais l'année dernière, toutes les Eagles ont été un peu décevantes.
2: Plus, ouais, exactement. Il n'y a pas grand-chose qui s'est bien passé.
3: Je pensais que tu allais dire qu'elle allait modifier leur cahier de jeu. Ils ne font que des touches-pouches sur tous les jeux. Ils font trois verges par jeu. Techniquement, ils peuvent avancer à grands coups de touche-pouche.
2: Ouais.
3: Tout ben, le terrain.
2: Écoute, ils peuvent le faire, mais là, ça marchait moins un petit peu.
3: Imagine, tu t'écoutes ça à télé. Ils font en continu, puis en plus, ça marche.
2: Ça marchait moins un petit peu. En tout cas, ouais, là, on va regarder ça de très près. Mais c'est sûr que les Eagles, eux, veulent se ramener à quelque chose de plus productif offensivement.
3: Je suis curieux de voir Jalen Hurts qui courait moins, on dirait. Je sais pas si c'est un choix ou s'il était blessé ou des choses comme ça, mais il est quand même mobile. Ils ont Barkley, ils ont beaucoup de bons receveurs quand même. Il y a une bonne ligne à l'attaque, une bonne dans la ligue. Est-ce que de commencer directement derrière le corps va l'aider à courir, va l'aider à faire des passes ou c'est juste le cahier de jeu qui change? Ça, je suis curieux de voir l'impact sur le jeu de Jalen Hurts.
2: Ouais, ben là, écoute, c'est ce qu'on a dit. Et puis ça a l'air que ça va être ça du côté des Eagles de Philadelphie. Alors, ça va être à surveiller de très près, certainement.
3: T'as-tu vu, y a une nouvelle de tes Cowboys aussi?
2: Oui, vas-y donc.
3: Veux-tu j'en parle?
2: Oui, vas-y, on en parle quelques instants avant la pause. Oui.
3: Quinnen Williams, un deal de 3 ans sur leur ligne défensive.
2: Oui, exactement.
3: Qu'est-ce que tu penses de ça avec tes Cowboys?
2: Ben écoute, l'an passé, il a été exceptionnel. D'ailleurs, c'est un joueur que les Jets de New York ont laissé aller. Oui. Bravo, encore une fois. Une autre excellente décision de la part des Jets. Puis lui, dans le centre de la ligne défensive...
3: Ils l'ont laissé aller ou ils l'ont échangé?
2: Il a été échangé.
3: OK.
2: Et puis, dans le centre de la ligne, à l'intérieur, c'est un plaqueur hors pair. Bon contre la course, capable de pourchasser le corps un petit peu également, de mettre de la pression dans le centre. Alors,
3: je pense qu'il y a des bras de 8 pieds. J'ai
2: Puis il est dur à tasser. Hein, oh, je vais te dire de quoi. Tu t'y prends à deux pour tasser Quinnen Williams. Très, très bonne décision Enfin, de la part des Cowboys.
3: Enfin, parce que justement, ils ont de la misère des fois avec des négociations. Tu sais, on parle de Micah Parsons, des choses comme ça.
2: Non, la défense.
3: C'est pas si Lilan, qui, avait, un moment donné, ça avait été houleux, mais ça s'était réglé.
2: Ouais.
3: Là, au moins, lui, ils l'ont réglé d'avance, c'est fait, on le garde. Ils ont
2: peut-être
3: un changement de cap.
2: Changement de cap.
3: Monsieur Jones?
2: Oui, puis c'est enfin, c'est une bonne. Tu sais, enfin, il y a quelqu'un qui a compris à Dallas que c'est le fun de marquer 45 points par match, mais ça sert à rien si tu n'accordes 50. Fait que,
3: ton carrière qui fait 45 points par match avec ton équipe n'est pas pourri parce que t'en accordes 60.
2: C'est exactement ça, en plein ça. Alors voilà, Frank, ben écoute, on va y aller à la pause et retour. Ben, on parlait tout à l'heure de cette embauche du côté du FC Montréal, Alexis Sanchez qui arrive peut-être en sauveur, on ne sait pas. On va le demander à notre collaborateur Sidney Faou qui arrive ici dans quelques instants. Et nous, ben, on fait la pause et on se retrouve tout de suite après.
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0: 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Après ce tailgate-là, ça va être une grosse soirée hockey. Let's go, voici le tailgate.
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2: On est de retour au tailgate et évidemment, grosse nouvelle dans le monde du soccer montréalais. Alexis Sanchez, un attaquant chilien qui a été embauché par, j'allais encore dire l'Impact de Montréal, par le FC Montréal, excusez-moi.
3: Tu peux dire l'Impact? On peut-tu? Évidemment qu'on peut dire l'Impact.
2: Alors la voix que vous entendez, c'est celle de Sidney Faureau. Salut Sidney.
3: Salut Richard, c'est très plaisir d'être retour, Franck. Un petit bout là depuis la finale.
4: Mais moi je suis habitué, il venait à tous les jours. Même année, il m'abandonne comme ça, il me ghost. Je suis content de te voir.
2: Il t'a ghosté.
4: Oui.
2: C'est ça, là, c'est le bon mot. Alors, Sidney, pour les gens qui, peut-être comme moi, sont beaucoup moins experts que toi en soccer, qui est Alexis Sanchez et va-t-il faire une différence?
3: Attaquant chilien de renom, un des meilleurs attaquants de la dernière génération, passé par Barcelone, Arsenal, Manchester United, Inter Milan, Marseille. C'est un joueur qui a fait vraiment les beaux jours de ces clubs et notamment du Chili. On le sait avec deux Copas remportés. C'est vraiment un attaquant talentueux, fin et très travailleur. On parle beaucoup de la grinta et de ses qualités à la fois émotives et de l'effort qui peut être mis. Et Alexis Sanchez, c'est un joueur qui très rapidement tu tombes en amour avec parce que il ne rechigne pas sur l'effort. Il a 37 ans évidemment, il faut en parler parce qu'il serait peut-être pas et sûrement pas ici s'il y avait pas cette question d'âge. Maintenant on peut rapidement évacuer cette question, Richard, parce que lorsqu'on voit Lewandowski, Suarez, Messi et Son, il y a une liste de joueurs qui font des différence avec une trentaine avancée dans la ligue parce que ils ont atteint certains niveaux de jeu qui leur donnent toujours un de l'avance sur les autres. Donc gros coup de la part du CF Montréal d'avoir saisi l'opportunité de marché. Il avait plus de contrat depuis sa dernière année avec Séville en Liga, donc il jouait en Liga tout de même. On parle de 14 matchs environ du côté de Séville. Donc belle opportunité de marché, bien ficelé, gros coup de la part de Lucas Saputo et de Simeone qui ont été à la charge de cette opération. Et vraiment, on a réussi à remettre de l'intérêt, du buzz, pour reprendre des mots du jargon, autour de l'équipe. Et l'équipe en avait cruellement besoin.
4: Ouais. Mais ça, c'est vrai. Excuse-moi, Richard, mais c'est vrai parce que sur la messagerie texte, il y a du monde qui nous en parle. Hey, c'est rendu officiel, le monde nous le confirme. Ça fait longtemps que j'ai pas vu un buzz comme ça autour de l'équipe. C'est vraiment le fun.
3: Mais c'est certain que on a beau apprécier le travail en termes de contenu de Philippe Lafroy depuis qu'il a repris les rênes. C'est une équipe qui joue mieux. Et ça, c'est une évidence. Mais la réalité sportive, elle est aussi 14e sur 15 dans l'Est. Ça. Et que, on peut très légitimement voir le verre à moitié vide. Donc là, on ajoute une pièce très intéressante dans le type de joueur. Pas forcément là pour remplacer Obusu, comme je trouve qu'il va être très intéressant à jouer derrière. Donc, il va y avoir une différence. Bon, moi je parle en mètres, hein, avec mon accent. 1m91 du côté de Obusu, 1m68 du côté de Sanchez. Donc ça va être drôle, hein, sur le terrain. Mais ils ont des rôles qui sont vraiment très différents et qui peuvent être extrêmement complémentaires. Donc pour Philippe Lafroy, je pense, une très bonne nouvelle. D'un point de vue de conditions physiques, parce que la question va forcément se poser, c'est un joueur qui, historiquement, va plutôt bien. C'est un joueur qui n'a pas forcément connu des gros épisodes de blessures, qui se tient assez en forme. Donc on va le souhaiter que ça reste sur ça. Et il vient dans un environnement qui, d'une part, tu l'as vu, ces messages-là, c'est le pouls de la population montréalaise, la population foot qui veut un joueur de ce type-là. Mais l'équipe est aussi très hispanophone. Il y a un virage qui a été pris là dans les dernières saisons. Et il va arriver dans un environnement mais tellement bienveillant qui va se sentir à l'aise dès le jour 1. Il y a plus d'hispanophones que de francophones. Débat qu'on pourra ouvrir, mais dans l'équipe, il va être bien et je pense que ça peut permettre de faire des différences tout de suite. Donc pour répondre à la deuxième partie de ta question, ça pourra faire des différences tout de suite côté Alexis Sanchez.
2: Mais bon, là tu as parlé de son âge évidemment parce que ça va être un sujet de discussion, c'est 37 ans dans son cas à lui. De manière, comment dire, logique peut-être, ou en tout cas certainement pratique, est-ce que c'est un joueur qui peut arriver dans le 11 partant rapidement, est-ce qu'on peut l'intégrer tout de suite ou est-ce que c'est un gars qu'on va embarquer en cours de match? Comment tu le vois?
3: Non, alors pour le statut, 11 partant. Ça, c'est,
2: il est là-dedans, OK.
3: Il n'y a même pas, de questionnement par rapport au statut. Maintenant, il y a tout de même l'état de forme. Là, quand tu arrives, lui, il n'a pas connu de pré-saison. Oui, il s'est assurément entraîné au gym, préparateur physique, individuel, très bien. Mais la fitness et le rythme de match, ça reste deux choses différentes dans tous les sports. Donc côté Sanchez, on va peut-être attendre d'avoir une semaine d'entraînement complet dans les jambes, au moins se fier, se familiariser avec le reste de l'effectif et le staff technique avant de compter sur lui comme un titulaire. Mais du côté de Griezmann, par exemple, ou du côté de Lewandowski, c'est allé très rapidement en moment de l'annonce de la signature. Ils avaient leur saison de Liga dans les jambes, les deux. Et très rapidement, ils ont contribué à Orlando et à Chicago. Donc on peut s'attendre rapidement à ce que, oui, il soit présent dans le 11 partant. Ce sera un titulaire, c'est pas questionnable. Deux saisons, donc de toute façon, à son âge, on va pas se projeter sur plus. On peut faire un impact. On se souvient de celle de Drogba. Mm-hmm. La première saison, ouais, de Drogba était juste incroyable. L'autre saison était juste bonne. Mais comme la première était incroyable, on est resté sur notre faim. Mais du côté de Sanchez, c'est à ça qu'on s'attend. Il y a un de nos auditeurs là qui me dit que le compte du CF Montréal vient de prendre 7000 followers. Donc PO, je sais pas.
2: Seulement sur cette seule décision.
3: Ouais, okay.
2: Mais tu as parlé de Drogba, Sidney, puis ça, c'est intéressant. Est-ce que c'est le plus grand coup de cette équipe-là depuis Drogba?
3: Oui.
2: En termes d'envergure,
3: oui,
2: en termes de... Ouais.
3: Oui, oui, bien sûr. Comme absolument. Tu vois le pédigré, donc c'est un international qui a joué en Première Ligue, qui a joué en Serie A, en Liga. On parle de... C'est le meilleur buteur de l'histoire du Chili. Je veux dire, comme, tu sais, et les copas dont je te parlais, c'est des copas dans lesquels il a affronté l'Argentine de Messi. Bref, c'est un joueur d'un très haut niveau. Évidemment, il aurait 27 ans, il serait pas ici, mais c'est...
2: Ouais.
3: Je le dis, mais ça sert à rien de le dire. On sait pas, c'est une évidence. On connaît la pyramide du foot. Et évidemment, c'est ces top talents-là, ils se retrouvent du côté de l'Allemagne, la France, l'Italie, l'Espagne et l'Angleterre à leur prime. Ça veut pas dire qu'il n'a pas énormément à contribuer à la fois au CF Montréal et à la Ligue. Et ça, il faut s'enlever de la tête que c'est un has-been ou quoi que ce soit. Très loin de là. Il était en Ligue espagnole cette année. Donc il a encore beaucoup à apporter. On va toucher du bois qu'il reste en santé pour contribuer. Mais c'est une très belle prise.
4: Et justement, on a Martin, c'est un message direct qui demandait est-ce que Sanchez a été blessé? Et tu as répondu à sa question avant qu'il la pose. Fait que c'est quand même bon.
2: Ouais. C'est une clairvoyance,
4: ouais, c'est
2: quand même.
4: Il voit dans le futur, c'est
3: non,
4: c'est
3: mais
4: ça.
3: Et puis, bien joué aussi du côté du CF Montréal des coms. Tu sais, on a fait une petite vidéo, vous l'avez vu circuler. On a un peu teasé sa venue, mais on a aussi parlé, on a aussi voulu remettre les fils Saputo, tu sais, au centre du village pour dire, OK, c'est eux qui ont bossé sur ce dossier et ils ont à cœur, tu sais, il y avait comme ce jeu d'acteur où on voyait à la fois qu'ils étaient concernés, mais en même temps, ça te satisfait. Ça aussi, ça permet d'orienter la conversation et ça a bien été fait durant les derniers jours.
4: Mais comme tu disais aussi, tu sais, le CF est 14e sur 15. Et aussi des problèmes, mais quand même Sanchez a choisi de venir, et quand ils ont fait un peu un teaser pour la gang, je trouve que ça l'a énergisé les fans. Fait que les gens sont encore là, même si la saison est plus difficile, c'est quand même le fun à voir.
3: Oui, la base partisane, Franck, elle est juste incroyable. Et ça en prend pas beaucoup pour les rendre heureux.
2: Ouais. Ouais, mais ça, justement, ça va être encore, plus. Mais Sidney, tu parles de la position de l'équipe au classement. Est-ce que cette saison est réchappable, d'autant plus qu'il y a de l'aide qui s'en vient?
3: Ah oui, mais parce que ta ligne d'arrivée, c'est la ligne rouge qualificative pour les séries. On regarde pas plus haut.
2: Ouais.
3: C'est là, dans cette optique-là, vu le nombre de matchs restants, aussi le nombre de matchs à domicile, oui, c'est rattrapable.
2: Voilà. Okay.
3: Mais on n'est pas personne ici en train de vendre l'idée qu'on va aller chercher les premières places dans l'Est ou au classement général. Ça, c'est hors de portée.
2: Mais un joueur comme ça, concrètement, puis on va le répéter, ça va être un sujet de discussion constamment, 37 ans, en fin de carrière un petit peu, est-ce qu'il est capable d'arriver ici et de changer les destinées de ce club-là à lui seul? Est-ce que c'est possible, ça?
3: Alors, je te donne juste un exemple très concret de match. Sanchez, c'est le type de joueur qui va te faire basculer un 1 partout en 2-1. C'est pas le type de joueur qui va faire basculer un 1-3 en 4-3. Mm. Si l'idée avec Alexis Sanchez, c'est de penser j'aime l'image de sauveur, je comprends tout à fait pourquoi t'es allé dans cette direction, c'est tout à fait normal. Mais si l'idée de penser que genre comme ça y est, il est là et donc voilà, c'est comme
2: tout est réglé.
3: Non, c'est pas ça. En tout cas, pas cet âge-là. Il y a 10 ans, oui. Okay, ouais. Mais pas à cet âge-là. Donc il y a tout de même une base intéressante et moi je le rappelle, je trouve que ce que met en place Philippe Lafroy, c'est intéressant, mais il manque parfois de la précision dans ce qu'on appelle le dernier tiers, dans le dernier geste, dans les moments clutch, qui font toute la différence. On a passé toute la Coupe du Monde à se dire, mais les matchs basculent à de rien. Et ce rien-là, c'est généralement les gens talentueux qui l'ont. Donc, pour le coup, là, on est dans la bonne direction.
4: Surtout qu'on a vu le CF manquer d'opportunisme beaucoup cette année, puis des fois, il n'est pas capable de mettre le clou dans le cercueil pour clore. Ah oui, là, comme, tu me dis que c'est un gars comme ça qu'on vient d'aller.
3: C'est bien beau les XG, là, tous les buts attendus, là, mais tu sais, c'est souvent. C'est mieux quand le ballon, il rentre vraiment dans les. Ouais.
4: J'ai une dernière question.
2: Vas-y rapidement, parce qu'on doit passer à la.
4: Oui, exact. Mais justement, mettons que j'ai un ami ciné qui faisait un sport flash. Est-ce que tu dirais que c'est Alexis Sanchez ou Alexis Sanchez? Comment on le prononce?
3: Genre, comme je vais pas m'interpréter.
4: C'est pour un ami,
3: hispanophone, mais Alexis Sanchez, comme sans la prononciation du S, c'est généralement ce que j'ai entendu. Maintenant, est-ce que les Français, on est la référence pour la prononciation des noms étrangers? Pas sûr.
2: Peut-être pas, hein.
4: Je vais donner ton conseil, on verra ce qu'il fait avec.
2: Bon, ben, à tout le moins, Alexis ou Alexis, appelez-le comme vous voulez. Ce qu'on sait, c'est que c'est né Faou, il y a certainement un enthousiasme qui s'ajoute à cette équipe-là, certainement. Il y a un vent de quelque chose de positif, puis ça fait peut-être trop longtemps que cette équipe-là de soccer ici à Montréal n'a pas eu ça. Alors, au tout moins, il y a ça qui est gagné avec cette signature. Sydney Faou, merci beaucoup de ton passage en studio.
3: Grand plaisir.
2: Nous, on va aller au manger de Pâques, mais juste avant, Frank, Sport Flash!
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4: Alexis Sanchez aurait conclu une entente de 2 ans avec le CF Montréal. Sanchez est une vedette chilienne de 37 ans, reconnue comme l'un des meilleurs joueurs de football de sa génération. L'attaquant a notamment joué pour le FC Barcelone, Arsenal, Manchester United et l'Inter Milan, en plus d'avoir remporté la Copa América avec le Chili. Il pourrait maintenant rejoindre le CF Montréal pour 2 ans, ce qui représente une arrivée majeure pour le club québécois. Kyler Murray a été nommé carrière partant des Vikings du Minnesota. Ils avaient le choix entre J.J. McCarthy et lui et ont choisi le vétéran. Et finalement, le receveur des Alouettes Tyson Philpott a été nommé la première étoile de la 10e semaine d'activité de la LCF. Il a récolté 131 verges contre les Elks et inscrit rien de moins que 3 touchés la semaine dernière.
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2: On est de retour dans le tailgate, Richard Labbé, Frank Grenier. On est là encore pour quelques heures. Et avec nous, ben, dans l'épisode d'aujourd'hui, c'est un ancien joueur que vous connaissez très bien. Il est avec nous et puis il s'appelle Bruno Gervais. Salut Bruno.
6: Hey, salut, comment ça va?
2: Ça va très bien toi-même?
6: Très bien, très bien.
2: Bon, alors Bruno, écoute, on parlait tout à l'heure des... puis on en parle encore, puis on va en parler tant que ce sera pas fait, mais il reste encore 2 gros dossiers du côté du Canadien de Montréal, 2 joueurs qui sont sans contrat, évidemment, on les connaît, Zachary Bolduc et Harbert Jacquard. Et Bruno, je voulais te demander, parce que toi, tu as joué, évidemment, dans la Ligue nationale de hockey, tu as côtoyé certainement des gars qui sont sans contrat en fin d'été, puis là, le camp s'en vient, puis il y a de l'incertitude. Est-ce que, Bruno, plus ça traîne, plus ça peut devenir pour le Canadien de Montréal une distraction, tout ça?
6: Ben, je penserais pas, parce que là, t'as personne, tu sais, y a pas encore un entourage, y a pas un quotidien qui est là, y a rien, y a pas d'activité, fait que tout le monde est chez eux, tout le monde est en préparation, fait que c'est pour le moment, non. Les gars suivent ça à distance, à demi, ils s'envoient des textes, ils se taquinent sur le groupe chat, tu sais, à ce niveau-là, ils ont bien hâte que ça arrive pour être certain que ces gars-là payent la tournée ou payent sortent les gars souper.
2: Oui. Cool. OK.
6: Mais tu sais, c'est pour ça que c'est la saison morte, tu sais, il y a rien qui presse là, mais c'est sûr que à un moment, quand tu arrives, quand les gars commencent à arriver en ville, quand tu commences à mettre les patins, souvent ces gars-là se présenteront pas. Il y en a beaucoup qui vont préférer ne pas patiner, juste pas qu'il arrive de bad luck, pas qu'il arrive à rien, qu'ils soient prêts pour la saison. Fait que c'est un peu ça. T'es là dans l'entre-deux. T'es dans la saison, t'as hâte que ça se règle, mais il y a rien qui presse.
2: Mais Bruno, en même temps, c'est intéressant ce que tu dis, parce qu'on a vu des images là, circuler récemment de Zachary Bolduc qui circule, ben pas qui circule, mais qui patine à Brossard, qui a son équipement du Canadien d'entraînement sur le dos. Je me dis en même temps, si Bolduc et le Canadien étaient si loin que ça dans les négos, probablement que lui, justement, il se dirait, ben là, moi, je reste chez nous puis je bouge pas. Mais là, le fait qu'il soit là au moins et qu'il patine à l'occasion, Bruno, c'est probablement un signe qu'ils sont pas si loin que ça.
6: Ben, puis ça démontre l'état d'esprit de Bolduc. T'sais, j'ai connu des gars, moi, qui, à ce moment-là, refusaient de porter les logos, qui refusaient parce que, tu sais, ils se sentaient pas appréciés ou ils sentaient pas qu'il y avait l'effort mis dans cette direction-là. Je pense pas que Bolduc ou même Arbor Jacques sont dans une situation stressante. C'est pas dans un gros litige. Je pense que t'es en train d'évaluer les options, puis là, le marché, tranquillement, il y a, à chaque fois qu'il y a des données, ça vient bouger un peu, mais les deux parties savent pas mal où ils se situent. C'est une décision de c'est quoi le terme, c'est quoi l'impact sur le plafond salarial à chaque année. Fait que c'est un peu tout ça mélangé ensemble, mais comme joueur, tu veux arriver prêt. T'sais, la dernière chose que tu veux faire, l'erreur que tu veux pas faire, en tout cas, c'est de repousser ça, puis d'un coup d'arriver au mois de septembre, tu viens de signer ton contrat, puis t'es pas prêt. T'es en grande préparation, puis tu le sais qu'éventuellement, tu vas jouer cette année, fait que t'es mieux d'être prêt.
4: Mais toi, Bruno, justement, dans ta carrière, est-ce que c'est déjà arrivé que t'étais un agent libre groupe 2, puis t'avais pas de contrat à quelques semaines du camp comme ça?
6: Pas aussi loin dans le camp. Je me rappelle qu'il y en a un, l'été est entamé, puis ça m'était un peu la stratégie, je te dirais, c'est que on est arrivé d'une situation où la première offre était très, très loin de ce qu'on avait imaginé. Puis c'était Gardino qui était le directeur gérant à l'époque. Puis il y avait cette réputation-là d'être très, très, très dur envers les jeunes, puis de saigner les jeunes, surtout jusqu'à temps que les gars aient un peu de pouvoir, d'essayer de maximiser pour se donner une marge de manœuvre ailleurs, puis c'est comprenable. Fait qu'à la première offre, on avait juste dit non. Puis on avait laissé glisser le dossier un peu. Moi, j'étais pas stressé. J'avais aucune intention d'aller ailleurs. Fait qu'on avait glissé ça. Puis un peu plus tard dans l'été, pendant justement, j'étais à l'aréna de Saint-Hilaire avec les patins d'un pied dans le stationnement parce qu'il n'y a pas de signal à l'aréna de Saint-Hilaire pour le téléphone. Fait que j'étais dans le stationnement avec mes patins d'un pied quand le tout s'était conclu. J'étais pas stressé que ça se fasse, mais vraiment content une fois que c'est réglé.
4: Mais justement, quand t'as signé, est-ce que tu t'es rendu compte que t'étais plus stressé que tu pensais ou tu l'avais bien géré?
6: Ben, ouais, non, t'es pas si stressé, mais quand tu y arrives, puis là que c'est réglé, ouf, tu sais, il y a un petit, OK, tu passes à autre chose. Ouais. Fait que ça fait du bien, mais les conversations étaient un peu plus dans les termes. Puis tu sais, de base, moi, à ce moment-là, je voulais quelques années. Il y avait des offres qui tournaient même à un an. Ça aurait été correct. T'sais, j'aurais pu aller là. Puis aujourd'hui, t'sais, reculé, j'aurais dû prendre l'offre d'un an au lieu de celle de trois. Mais gars, hey, ça, c'est l'apprentissage.
2: Puis Bruno, c'est intéressant aussi parce que souvent, les joueurs se comparent. Hein? Tu le sais, quand tu jouais, je suis sûr que toi, tu étais dans une situation... Tu gagnais tant, là, t'apprends que tel autre gars gagne tant, puis là, tu te demandes comment ça se fait que moi, j'ai pas ça. Puis tu sais, souvent, c'est la nature un petit peu des négociations. Puis là, tu vois, tout récemment, Bruno, t'as certainement, je suis convaincu, t'as vu passer ça, les Pingouins qui ont, je pense, surpris pas mal de gens avec ce contrat-là là, de 8 ans à Ville Koivunen, qui a un profil un petit peu similaire à Bolduc, certainement le même âge, certainement les attentes peut-être un peu similaires. Bruno, penses-tu que Bolduc voit passer ces chiffres-là pour Koivunen puis il dit ben moi je vaux au moins ça? Penses-tu que ça peut faire partie un petit peu des doléances présentement?
6: Ben c'est sûr que ça donne des cordes à son arc en termes de négociation. Tu sais, veux pas avec ce que Bolduc a déjà fait dans la ligue, ben c'est tu peux te comparer puis te placer en avant puis te dire que ça c'est un plancher. C'est sûr que l'anticipation, puis ce que Koivunen peut représenter éventuellement pour les Pingouins, on verra. Eux autres, ils ont vraiment misé sur la long game, qu'on va dire, là, ouais. Sur le long terme, où ce joueur-là, il va être... Puis tu sais, derrière leur tête, là, avec les conversations avec l'entraîneur, là, moi, ça c'est un présage. Tu le sais qu'il va être placé dans des positions pour avoir du succès rapidement. Fait que l'équipe, elle va être bien contente de l'avoir locké, de l'avoir barré, d'avoir signé à long terme. Sachant que c'est un grand potentiel. C'est un peu ça où la Ligue est présentement. Avec le plafond qui lève aussi, les équipes essaient d'anticiper. Puis essaie de copier ce que le Canadien a fait avec plusieurs excellentes ententes pour ton noyau pour être capable de l'entourer. Fait que c'est certain que quand Bolduc voit ça passer, ça devient très intéressant dans le concours des circonstances, dans le synchronisme de tout ça. Est-ce que dans 7 ans, Koivunen peut être en avant de Bolduc en termes de production? Je pense que c'est l'anticipation des Pingouins, mais il y a tellement de choses qui peuvent se passer d'ici là. Sauf que pour Bolduc, qui a eu une saison déjà de 19 buts, qui en a, tu sais, qui a de l'expérience, qui a plusieurs matchs sous la cravate, qui a des séries éliminatoires, qui a eu des bonnes séries éliminatoires, là, tu te donnes beaucoup d'arguments pour dire, quand tu arrives à la table à dessin, c'est un contrat-là, je prends ça et autre chose. Hein.
2: Oui, puis Bolduc, l'autre affaire, Bruno, dans ce dossier-là, Bolduc, c'est un 17e choix au total. Des fois, les jeunes l'oublient, mais ça a été, en 2021, le 17e choisi au repêchage. J'avais été, évidemment, choisi par les Blues de Saint-Louis. Ça, Bruno, j'imagine que ça joue pour lui aussi. Quand on regarde un petit peu ce que Koivunen vient d'avoir à Pittsburgh, on le rappelle, c'est un contrat de 8 ans. Moi, j'ai l'impression, puis je veux savoir si t'es d'accord là-dessus, mais j'ai l'impression que dans ce dossier-là, c'est pas mal Bolduc qui a le gros bout du bâton, là.
6: Oui, dans les comparatifs, puis c'est tout le temps un synchronisme. C'est sûr que si Koivunen sort d'une saison de 68 points à un jeune âge, ben tu sais, là, l'argument est différent. Ça évolue très rapidement, surtout tôt comme ça, parce que là, ces contrats-là sont donnés tellement rapidement. Il y a une époque où tu étais payé un peu plus pour ce que tu avais fait. Là, t'es payé pour ce que le monde pense que tu vas être capable de faire. Fait que c'est bien différent. Oui, ça donne des arguments. Après ça, t'en as d'autres à travers la ligue qui vont donner des arguments à la direction. Mais t'essaies de mieux te positionner. T'essaies de te positionner le mieux possible si t'es Zachary Bolduc. Oui, ça, c'en est un argument. Je pense qu'il est loin dans la liste. Pour Bolduc, peu importe le rang de sélection, là, lui, il y a du concret. Il y a quelque chose qui amène dans la ligue. Là, c'est un peu plus loin derrière. Le potentiel est tout le temps là. Ce qu'il est capable d'atteindre, il est loin d'être à son plafond. Il y a encore beaucoup d'espace pour améliorer son jeu puis son impact au niveau de l'équipe. Fait que c'est là que tu discutes, puis c'est là que le terme va être important. Puis après ça, tu as la situation réelle à l'interne du Canadien. Tu as le plafond salarial à l'interne pour le Canadien qui vient avoir son impact. Par ça, je veux dire, c'est l'espèce de plafond de verre que si Nick Suzuki fait 7 points quelques, c'est dur d'aller faire plus que lui si ton rôle est plus petit. Ça devient difficile. On voit le noyau qui est bien barré, qui est profond. T'en as plusieurs qui sont là sur des contrats à long terme, avantageux pour l'équipe quand tu demandes à n'importe qui sur la planète hockey. Fait que ça, c'est tout des... Ça vient, parce que c'est ça qui vient, c'est que oui, tu peux faire des comparables un peu partout à travers la ligue, mais souvent, l'équipe va te ramener aux comparables à l'interne, puis à ton rôle à l'interne, puis à ce que ça va être pour le futur, puis t'as tellement d'angles différents que tu peux prendre dans ces négociations-là qu'il faut que tu donnes le plus d'arguments possible. Peut mener, tu trouves un terrain d'entente. Mais c'est sûr que si le Canadien va un peu plus sur du terme, long terme, avec un joueur comme Bolduc, un jeune joueur, puis que tu vas creuser dans ses années de joueur autonome, ben tu vas payer un petit peu plus à ce moment-là. Peut-être le payer un peu trop cher au début du contrat, mais en espérant qui deviennent une aubaine plus tard dans le contrat.
2: Alors Bruno, maintenant je veux absolument t'entendre sur l'autre joueur qui n'a pas de contrat, c'est un défenseur, ça tombe bien, toi tu connais bien ça les défenseurs, si on a été un. Alors Bruno, permets-nous de faire une petite pause et au retour, je te pose d'autres questions sur cet autre dossier-là, sur lui évidemment, d'Arber Jacquet. Alors ne bouge pas Bruno et on revient tout de suite après avec Bruno Gervais.
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2: On est de retour avec Bruno Gervais. Puis Bruno, évidemment, en qualité d'ancien défenseur, je voulais avoir ton opinion un petit peu sur ce qui se passe présentement avec Harbour Jacky. Parce que là, il se passe pas une journée sans qu'on dise que, bon, telle équipe l'intéresse, telle équipe. Je pense qu'on est rendu avec le deux tiers de la Ligue, semble-t-il, qui aurait de l'intérêt pour Harbour Jacky, qui, Bruno... Ce qui est foncièrement un sixième défenseur, septième défenseur, selon ce que le Canadien a fait avec lui l'an passé. Est-ce que tout ça, c'est est-ce que tu crois que c'est possible, ça, qu'un défenseur, quand même, au profil aussi limité, intéresse autant d'équipes?
6: Ben, c'est parce que c'est dur. Faut que tu définisses chacun des intérêts mentionnés. Il reste intéressant parce que Harbour Jacky offre quelque chose qui est de plus en plus rare à travers la Ligue nationale, mais qui, ceux qui ont suivi les séries éliminatoires des dernières années, demeure important au niveau de la Ligue nationale. C'est pas évident de le positionner, c'est pas évident de le placer. L'impact physique et le jeu physique d'un joueur comme Harbour Jacky dans un match. En saison régulière, à la vitesse que ça a, avec l'exécution, puis la Ligue qui, depuis 2004-2005, qui penche tout le temps vers la vitesse, l'offensive, les buts, c'est pas évident. Mais les séries éliminatoires restent les séries éliminatoires. Puis ça, c'est un volet que ça rend ça encore plus attrayant. Fait qu'il y a beaucoup d'équipes qui se disent « Hey, moi, je vais l'entourer, je vais dealer avec ça, je vais le développer, t'essayes, puis ça peut avoir une certaine valeur. » À quel prix? Ça, c'est à voir. Tu sais, moi, la situation de Jacky, moi, je vois le Canadien y aller d'un contrat d'un an, deux ans, tu sais, pas trop de termes, lui permettre, lui donner l'opportunité de passer à l'autre étape. De prendre une autre marche dans son développement, parce que l'objectif, c'est que tu ne sois plus un point d'interrogation d'être dans la formation ou non, que tu t'établisses comme un gars qui a un rôle et qui est capable d'amener à l'équipe, de te spécialiser dans certaines choses. Harbour Jacky ne sera pas sur un avantage numérique, mais est-ce qu'il peut prendre un autre pas en avant pour ce qui est de son jeu défensif et du jeu en désavantage numérique? Ça va y acheter des minutes sur une patinoire, puis ça va y acheter un rôle, puis ça va être important pour lui. Fait que ça, je trouve ça... selon moi, le Canadien et lui vont s'entendre pour que cette opportunité-là existe. Je ne serais pas à lancer la serviette rapidement sur le cas de Jacky.
2: Mais Bruno, un gars comme ça, qui a 25 ans, il va avoir 26 en cours de saison prochaine. On a vu pas mal, là. Ça fait quoi? Là? Ça fait 4 saisons là, qu'il est avec le Canadien de Montréal. Est-ce que tu penses qu'il reste encore de la place pour de l'amélioration dans le cas de Jacky ou on a vu tout ce qu'on avait à voir?
6: Oui, il reste de la place. Puis tout athlète, tu es tout le temps en train de vouloir t'améliorer. Puis un super exemple qu'on a au Québec, pas loin à Laval, avec Alex Belzile, qui connaît les meilleures saisons de sa carrière à 33 puis à 34 ans. Tu peux tout le temps t'améliorer. Harbour Jacky, pour moi, oui, il peut s'améliorer. Oui, il y a de la place. C'est surtout d'aller peaufiner puis de se spécialiser dans ce qui va amener à une équipe. C'est pas un gars qui va être un mangeur de minutes. C'est pas un gars que tu vas retrouver sur la patinoire tout le temps contre les meilleurs attaquants adverses, en tout cas pas dans l'immédiat, pas avec la qualité de défenseur que tu as à Montréal. Mais c'est un gars qui peut avoir un impact. Puis il y a eu des phases, il y a eu des moments où il avait été capable de se séparer puis d'être celui qui t'a plus de questions, puis tu vas pouvoir l'utiliser. L'aspect physique, ça va être un atout pour lui. Comment l'utiliser? Ben, tu peux améliorer cette facette-là. Le désavantage numérique. Tu sais, Alex Carrier a fait un super travail. Madison fait un super travail. Dobson fait un travail. Le fait qu'il roule à trois beaucoup, là, c'est une porte ouverte, ça, d'un joueur de venir, hey, moi, je vais venir en prendre des minutes en désavantage numérique. Je vais te donner de la qualité. Fait que si tu es capable de faire ça, ben là, tu grimpes. Au lieu de jouer des 6-7 minutes, tu vas en jouer 11-12 à travers tout ça. Puis s'il est capable d'arriver avec un 12-13 minutes de qualité, ben on se posera plus cette question-là à Montréal, puis il va devenir un joueur important parce qu'il va avoir des moments dans une saison régulière. Moi, je peux vous dire qu'un match en quelque part en Floride, qu'il y a un grand écart de pointage, puis que ça se met à brasser un peu, tu vas être content de l'avoir sur la patinoire. Fait que tu sais, il va avoir son utilité au Canadien. Puis lui, c'est de peaufiner le reste autour pour pas donner de point d'interrogation ou de mot de tête à son entraîneur pour l'envoyer sur la glace.
4: Mais je t'entends parler justement de son rôle puis des atouts qu'il peut proposer à l'équipe pour solidifier sa place. Un défenseur d'un fois comme ça qui se bat pour la place 5-6-7 dans une équipe, jouer des deux côtés, ça peut aider. Avec ce que tu as vu, est-ce que Jacky c'est un gaucher ou c'est un défenseur qui pourrait potentiellement aider des deux bords à long terme?
6: Ben, c'est sûr que c'est un atout que tu peux te donner, puis que c'est génial si tu es capable de faire ça. Un défenseur comme Jacky qui a pas la plus grande mobilité, c'est peut-être un peu plus difficile. Tu veux garder les choses très simples. Tu sais, pour un défenseur, tu veux pas te faire prendre où l'adversaire est capable d'anticiper, venir te mettre de la pression, puis t'amener d'un entonnoir, puis te forcer à faire un mauvais jeu, à te débarrasser de la rondelle. Quand tu joues un gaucher à droite, il y a ces situations-là qui sont un peu plus complexes, où l'attaquant qui met sur la pression sur toi, ben c'est un peu plus facile pour lui d'aller t'amener dans le trouble. Puis à partir de là, c'est dur. Fait qu'un exemple, c'est tu reçois un défenseur à un défenseur qui ton partenaire te remet la rondelle. Si l'attaquant coupe le centre de la patinoire puis te force à avancer, tu tombes sur ton revers rapidement. Puis il n'y a pas grand joueur à cette vitesse-là, avec cette pression-là, qui vont sortir un lapin de leur chapeau du revers. Fait que c'est là que c'est un peu plus dur. Faut que tu anticipes, faut que tu sois un jeu en avance pour pas te faire prendre dans ce genre de situation-là versus jouer à gauche. Fait que tu sais, mes yeux, mon réflexe serait pas de mettre Jacky dans cette situation-là, mais bien l'entourer pour que lui puisse avoir son jeu simple de son côté, puis quelqu'un qui est un peu plus mobile, qui peut sortir du trouble avec ses pieds un peu plus facilement, d'être de l'autre côté.
2: Et Bruno, ben un autre dossier qui est chaud, qui ne veut pas refroidir, ça demeure celui des gardiens de but chez le Canadien de Montréal. On pensait tous là que on allait arriver début août ou en tout cas en juillet et qu'il allait peut-être avoir une transaction, mais en tout cas c'est toujours pas le cas. Donc au moment où on se parle, le Canadien a trois gardiens. Bon, on entend souvent dire que pour les gardiens qui sont impliqués là-dedans, dans ce qu'on appelle là, le ménage à trois, ben on entend dire que c'est compliqué, puis c'est plate, puis il y en a un trop à l'entraînement, puis il y en a un qui est à l'écart, et c'est pas facile pour les gardiens de gérer ça. Mais Bruno, pour les joueurs, est-ce que ça peut aussi devenir une source de distraction?
6: Ou pas. Peut-être que oui. Ça peut venir une certaine source de distraction parce que c'est tous des individus que tu connais bien, que tu côtoies, puis la frustration d'un, des fois, peut être partagée, puis tu vas l'écouter, puis ça te fait sentir, puis la dernière affaire que tu veux, c'est que les gars partent pour souper, puis c'est tout le temps les mêmes qui vont manger avec un, puis les mêmes avec l'autre, puis tu as cette situation-là qui peut devenir pesante. Puis je pense qu'avec Sam Montembeau, Jacob Dobesch, Jacob Fowler, pense qu'ils ont fait un excellent boulot là-dessus. Ils ont été très bons dans cette situation-là. Il y a personne qui, tu sais, qui s'est plaint. Ils ont été très professionnels. Ils veulent embarquer là-dedans. Ça, je suis pas inquiet à ce niveau-là, mais c'est pas quelque chose que tu veux qui perdure longtemps. C'est moi, ma vision là-dessus, là, moi, mon scénario, là, puis je sais qu'il sera pas populaire, là, moi, mon scénario, c'est que pour ce qui est de, tu sais, fin septembre, début octobre et novembre, là, c'est Daubèche et Montembeau à Montréal, puis Fowler est devant le filet 3 matchs sur 4 à Laval, il joue, puis ça te donne du temps, un, pour permettre à Montembeau de rentrer dans un scénario un peu plus relax, dans une situation où il retrouve ses points de repère, puis dans le meilleur des mondes, il peut redevenir un top 60, tu sais, pour ce qui est des gardiens dans la Ligue nationale, un premier ou deuxième gardien qui donne des munitions aux Canadiens. Fait que, tu sais, tu veux pas juste brûler cette carte-là puis l'envoyer aux oubliettes, il donne des munitions. Moi, c'est mon scénario idéal. C'est qu'après ça, tu as octobre, novembre. Est-ce qu'il y a des blessures à travers la ligue? Est-ce qu'il y a un gardien qui ne fonctionne pas en quelque part? Puis après ça, tu peux juste, tu sais, sans demander la lune, mais tu donnes une opportunité à un Sam, puis après ça, tu vas voir ce qu'il en est. Puis en même temps, ça te donne le temps de voir qu'est-ce qui va se passer avec Daubèche, puis ça te donne le temps de voir Fowler, on est rendu où? Puis c'est un peu écrit sur les murs là que ça va être Fowler et Daubèche assez rapidement avec ce qu'on a vu l'année dernière. Les choses peuvent encore changer. Mais le Canadien est encore dans une situation où tu ne veux pas jeter par la fenêtre des munitions, des atouts, de ce que tu as dans ton organisation. Un Sam Montembeau, il n'y a pas si longtemps, c'est la raison pour laquelle le Canadien rentre en séries éliminatoires. Fait que, est-ce que tu peux t'acheter un peu de temps octobre-novembre pour le faire? Ça sera à voir.
2: Mais Bruno, en même temps, si tu retournes Fowler à Laval, tu joues pas un petit peu avec sa confiance?
6: Je pense pas, ça dépend comment c'est fait. Puis si ça, c'est assez pour briser la confiance du jeune gardien, ben, peut-être que tu n'aurais pas voulu être un gardien professionnel. C'est important que tu sois capable de croire en toi, mais j'ai aucun doute. Tu sais, c'est une des choses qu'on voit de Fowler, il y a rien qui l'ébranle. Puis pour moi, c'est un scénario où tu lui dis, gars, t'es rendu là, tu nous as montré, on veut que tu aies de la répétition, on veut que tu aies de la qualité, il va avoir une bonne équipe à Laval, va jouer, c'est tout, tu te poses pas de questions, t'es le gardien. Puis quand tu vas recevoir l'appel, le prochain appel, ben c'est un billet à sens unique de métro qui t'amène à Montréal, puis là, tu retournes pas à Laval. Il serait rendu là à ce moment-là.
2: Scénario intéressant qu'on a peut-être pas considéré, mais effectivement, ça se tient parfaitement. Ben Bruno, je reviens avant de te laisser, je remarquais sur ton hockey DB, que toi, avec les Islanders de New York en 2010-2011, t'as pas connu un ménage à 3 devant le filet, t'as connu un ménage à 6 devant le filet. Ça devait être assez spécial, ça, quand même.
6: Ben, à New York, on faisait jamais les choses à moitié. Fait que, oui, on a eu... C'est mieux comme ça. Même que des fois, certains matchs, on habillait 3 gardiens puis seulement 3 joueurs. Fait que, tu sais, c'était une autre stratégie.
2: Oui, ça avait pas l'air de fonctionner, d'ailleurs. Donc, on recommande à personne d'essayer ça.
6: Wow. Les coups pas, là, me semble.
2: OK, ben écoute, Bruno, je sais que t'es occupé. On va te laisser retourner vaquer à tes activités, mais on te remercie beaucoup de ta présence au Manger de Pâques aujourd'hui.
6: Ah, ben content de vous avoir jasé, la gang, qu'on se reparle bientôt.
2: Merci beaucoup. Bruno Gervais, ancien défenseur, évidemment, et bien sûr, collaborateur régulier ici à l'antenne de BPM Sport. Nous, on fait une petite pause. Au retour, le quiz à Frank!
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20: On a un ralentissement pour l'autoroute 50 direction Est. C'est dans le secteur avec l'embranchement pour l'autoroute 5. Traversée des ponts qui sont encore relativement bien à cette heure-ci. 5 vers Ottawa, on surveille à partir de boulevard du Casino. Sinon, des allumetières, évidemment, le secteur des carrefours giratoires qui commence déjà à être dense. Si vous voyez quoi que ce soit, accident, ralentissement, accrochage, 11007 par texto pour nous rejoindre. 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

0: Elle fonctionne. Écoute, je te le dis, moi, des fois, je rentre à la maison, après le show ici, là, je suis dans le char, puis je crie tout seul, « Le quiz! Frank! » Puis là, les gens me regardent, puis les gens chantent avec moi.
1: Mais évidemment.
0: Ça commence à être une ritournelle qui fait partie des mœurs, on va dire ça
1: si
0: comme
1: le,
0: ça.
1: Si BPM faisait un 6 à 6 le soir, ça serait un numéro 1, je pense, en ce moment.
0: 150%. Ouais. Et le thème de 200% serait pas loin derrière.
1: Il serait en train de monter vers la première place, c'est ça que ça ferait.
0: Avec la flèche vers le haut.
1: Et aujourd'hui, on va avoir besoin de vous sur la messagerie texte aussi et sur le YouTube parce qu'on va jouer au jeu Palmarès. Ça, c'est le jeu où est-ce que je demande à Richard des questions qui ont vrai 7-8 réponses d'un fois, des listes de questions. Et tout le monde qui me suivait en humour sait que j'aime les listes.
0: T'aimes les listes, toi?
1: Moi, je faisais des listes tout le temps. Et aujourd'hui, je vous rappelle le numéro, c'est vrai, 514-790-0919, ceux qui veulent participer au quiz live. Donc, première question, je veux savoir, est-ce que tu sais c'est qui les 5 Québécois les mieux payés annuellement dans le sport en ce moment?
0: Tout sport confondu. Sur la planète entière.
1: Exact.
0: Kevin Owens. Ah, ça compte-tu pour du sport, ça, la lutte?
1: Ben, j'aurais dû, je l'ai pas compté, mais je pense que non, il serait pas dedans, selon les salaires que j'avais vus. Non. Moi, je parle des salaires annuels, pas les dérivés, toutes les affaires
0: okay,
1: aussi.
0: Fait que
1: avec son salaire annuel, il paye dans les millions, ben, Kevin Owens, mais
0: le premier, numéro un, ça doit être Mathieu Bergeron.
1: Mathieu Bergeron. C'est ça qui a inspiré la question aussi, puis ça passait beaucoup ces temps-ci. Donc, Mathieu Bergeron, numéro un, 24 millions.
0: OK. Après ça, on a, je pense, un gars en course automobile dont j'oublie le nom.
1: Lance Stroll,
0: il doit être là-dedans.
1: Oui, il est troisième à 12 millions. Pis c'est souvent le plus oublié. C'était le piège. Tu as trouvé le piège.
0: Ben non, mais c'est parce que je sais que les chars, ça paye.
1: Il va par char. Par sport.
0: C'est un sport cher, les chars.
1: En ce moment, pendant que tu réponds, il y en a beaucoup sur la messagerie. Je vois Pat ici. Je vois un autre numéro. Il y en a beaucoup qui disent Bénédicte Mathurin au basketball.
0: Excellent choix.
1: C'est un peu un piège parce qu'il a pas signé. Okay. Il attend son prochain contrat. Donc, en ce moment, non, il est pas dans le top 5, mais quand il va signer, il devrait être quand même autour de 15-18 millions. Donc, en ce moment, je t'ai dit que le premier est à 24, le troisième est à 12.
0: Okay.
1: Il serait entre les deux.
0: Logan Zdor
1: est le deuxième.
0: Deuxième.
1: 17,2 millions.
0: Après Mathieu Bergeron.
1: Exact.
0: OK, donc 1, 2, 3.
1: Puis Mathurin va être dans ses eaux autour de Logan Zdor.
0: Fait que là, on a 1, 2, 3.
1: Il manque 4 et 5.
0: Il manque 4 à 5. Là, je regarde pas les réponses. Parce que du coin de l'œil, je vois les réponses qui s'accumulent. Je pense que les gens sont très rapides.
1: Ça va vite.
0: Dans la...
1: Je vais te donner un indice pour les deux derniers.
0: Oui.
1: LNH.
0: Oui, c'est des joueurs de hockey, parce que j'allais dire, c'est souvent les parents pauvres du sport professionnel, les joueurs de hockey. Il y a pas de joueurs de balle.
1: C'est qui le Québécois qui a un des plus gros contrats de la Ligue, mais qui est aussi caractérisé comme un des pires de la Ligue?
0: C'est ça, Alexandre Lafrenière?
1: Non.
0: Attends une minute.
1: Et là, ça sort
0: Dubois?
1: Sur la messagerie texte.
0: Dubois?
1: Steph de Ville d'Anjou.
0: Dubois.
1: Marc, Pat de Saint-Laz. Ça continue, Patrice. On cherchait Huberdeau. Avec les Flames, okay, qui ont 10,5. Okay. Et Pierre-Luc Dubois,
0: est
1: cinquième à 8,5.
0: OK.
1: Mais c'est quand même... c'est juste pour faire le parallèle avec Mathieu Bergeron, qui fait 24 millions. Puis des fois, c'est du football, c'est pas du hockey, mais comme c'est le Québécois qui gagne le plus dans le sport professionnel. C'est pas rien, là. C'est
0: plus
1: quand même un gros contrat.
0: Ça me surprend, parce que j'aurais... Sur le coup, je pensais que Lance Stroll, vu les salaires en char...
1: Mais ça y aurait pris plus de succès. Je pense pour atteindre ces chiffres-là. C'est pas que c'est. Il y a une carrière respectable, mais il n'a pas gagné tant que ça.
0: C'est
1: pour
0: vrai
1: monter,
0: qu'il y en a peu de succès quand même.
1: Voilà. Donc merci à tout le monde. Hey,
0: les gens sont en feu.
1: Des bonnes réponses.
0: Les gens ont presque tous les bonnes réponses. C'est excellent.
1: Et Patrice dit que Stroll, il y a un rabais paternel. Fait que c'est pour ça qu'il n'atteint pas.
0: Ouais.
1: C'est peut-être vrai. Question 2. Ici, on a parlé beaucoup de Coupe du Monde dans les derniers temps, cet été aussi.
0: Là, tu vas me parler de soccer. Là?
1: Ouais.
0: Oh, là, tu vas me perdre. Non.
1: Tu vas pouvoir te le gérer.
0: T'es sûr?
1: Moi, oui. Okay. Je m'occupe de toi, Richard. Je ne veux pas t'humilier, je veux te divertir. Il y a seulement 8 pays dans l'histoire qui ont gagné la Coupe du Monde. Je ne sais pas si tu savais ça.
0: Non.
1: Dans l'histoire, seulement 8 pays ont été champions de la Coupe du Monde. Est-ce que tu peux me les nommer?
0: Oui. OK, Brésil.
1: Brésil, 5 fois. Et un petit fun fact, le Brésil, c'est le seul pays qui a joué dans toutes les Coupes du Monde.
0: Ah oui, ouais. Jamais été pas qualifié.
1: Exact.
0: Italie.
1: L'Italie, 4 fois.
0: France.
1: France, 2 fois.
0: Angleterre,
1: une fois.
0: Là, ça va être
1: plus tough. On est rendu à 4.
0: Espagne.
1: Espagne, 2 fois, incluant cette année.
0: Argentine.
1: Oui, 2 fois. Il manque 2 pays. C'est un beau travail, ça.
0: Pour un gars qui regarde pas ça, je suis pas pire.
1: Il y a un des pays qui c'est les premiers à l'avoir gagné.

0: Là, je suis à 6. Je me trouve déjà très
1: c'est
0: bon.
1: C'est excellent.
0: J'étudie Allemagne.
1: Allemagne, deuxième, à 4 fois. Il reste un pays. C'est le premier qui l'a gagné dans l'histoire de la Coupe du Monde.
0: Ils n'ont plus jamais regagné après?
1: Non.
0: Oh.
1: Et je vois Ben Lalonde qui l'a eu sur la messagerie texte.
0: Oh,
1: je vois un autre numéro, pas de nom. Patrice aussi, un autre numéro.
0: Donc, la première, c'est en quelle année?
1: La première, je m'en souviens plus, c'était les années 30, si je me souviens bien.
0: OK, fait qu'ils ont gagné celle-là
1: ouais.
0: Et plus jamais gagné. C'est une
1: dizaine. En fait, ils n'ont gagné deux.
0: Okay.
1: La première et une autre.
0: C'est quoi l'autre? Quelle année?
1: J'ai pas les années.
0: Ben là,
1: j'ai
0: tu,
1: les chiffres.
0: Tu m'aides pas.
1: Ça t'aiderait-tu tant que ça, si
0: oui,
1: tu disais
0: l'année?
1: Oui,
0: parce que si tu me disais l'année, je pourrais y aller en déduction.
1: Okay. Pourquoi
0: tu pensais? Moi, je suis un gars de déduction.
1: Okay. Je vais t'aider avec
0: parce
1: ça.
0: Parce que là, la première, elle date de loin, mais si tu me dis la deuxième, je vais probablement être capable de reculer dans ma mémoire statistique ou graphique.
1: On va tester ça.
0: Puis je vais l'avoir.
1: En 1930 et en 1950.
0: Ça m'aide pas. Hein.
1: J'ai essayé de te le dire.
0: Attends, il m'en manque. OK, donne-moi
1: Benoît
0: l'indice.
1: Qui l'a
0: donne-moi
1: ici.
0: L'indice. Quel
1: Steph
0: continent?
1: Aussi.
0: Quel continent?
1: C'est en Amérique du Sud.
0: Attends, j'ai dit Argentine déjà, moi?
1: Ouais.
0: OK. J'ai dit Brésil déjà.
1: Ouais.
0: OK, attends une minute, là. Je peux pas croire que j'aurais pas ça.
1: Il y en a beaucoup, ça, message.
0: Tout le monde, là, sauf
1: moi. Pas tout le monde. Il y a Lou qui vient de l'avoir. Éric Ouellet de Lévis vient de l'avoir.
0: Colombie.
1: C'est la preuve que
0: Colombie.
1: Richard ne triche pas en passant
0: Colombie.
1: Parce qu'il regarde pas. Non, c'est pas la Colombie. Et c'est la preuve qu'il triche pas, il regarde pas.
0: Comment ça, c'est pas la Colombie? Attends, mais j'essaie de penser. Tabarouette, voyons donc. C'est-tu facile? Je le rate, là, c'est ça, là?
1: C'est pas nécessairement si facile que ça pour
0: le premier pays en. Tabarouette.
1: La dernière fois qu'ils ont gagné, c'est en 1950.
0: Ouais, c'est ça, là. J'ai aucun repère historique dans ma tête.
1: On a sur la messagerie texte un Common Richard.
0: Ouais, je sais. Ça m'aide pas pantoute. J'essaie juste de penser.
1: Michel qui l'a eu, Mindat l'a eu aussi.
0: Costa Rica, Uruguay.
1: Christian, l'Uruguay!
0: Bon, okay.
1: Yeah! Il a gagné deux fois.
0: je faisais juste nommer des pays que je pensais qu'ils étaient en Amérique du Sud.
1: Ouais.
0: Ben, c'est pas pire, je l'ai. Écoute, j'ai 7 sur 8 et demi, là. 7 et demi sur 8. Tabarouette.
1: Ben, moi,
0: je me trouve pas mal bon.
1: Mais c'est excellent, pour vrai. Puis, j'ai jamais vu autant les messageries textes défiler comme ça depuis tantôt. Ah, c'est vraiment drôle.
0: Ben, merci les boys de m'aider, mais je vais pas regarder. Mais j'essaie de pas regarder d'ailleurs.
1: Et là, je vais vous craquer encore. Là, c'est sûr que vous allez participer encore parce que ça va vous tenter de participer. Okay? Parce
0: on
1: que là,
0: est là pour ça.
1: On s'en va en cinéma.
0: Oh.
1: Je veux savoir le top 7 des films de baseball dans l'histoire les plus prolifiques au box-office.
0: Hey, je veux pas te relancer, mais tu l'as pas posé ça récemment.
1: Pas de baseball.
0: T'as pas dit ça, même? Bon, Major League.
1: On a fait le football déjà. On a fait le golf aussi, mais on n'a pas fait le baseball.
0: OK, Major League.
1: Non.
0: Hein?
1: Voilà.
0: Ben voyons donc.
1: Un classique de trois films.
0: Ça,
1: mais non, même pas.
0: Je suis pas d'accord. Je trouve que ça devrait être là-dedans.
1: La première réponse. Protège. Je suis pas d'accord.
0: Field of Dreams.
1: Oui, le champ de rêve, jusqu'au bout du rêve.
0: Okay.
1: Field of Dreams, cinquième position, 64 millions.
0: Là, tu parles de film américain, là, parce que j'aurais mis mon favori, Un été sans point ni coup sûr, mais ça compte pas.
1: Mais il aurait pas été au box-office.
0: Ouais. OK. Attends. Donc, Field of Dreams, après ça, The Natural.
1: Non, il est pas
0: The Natural. OK, là, ça marche pas. Là, tu t'as pas mis... T'as pas Major League, pis t'as pas de Natural.
1: Richard, c'est pas moi qui les ai mis dans la liste. C'est qu'ils ont pas fait la cote au box-office.
0: Je suis pas d'accord pareil.
1: Oh, j'ai vu Le Petit Champ sur la messagerie. Un chef-d'œuvre, mais non, il est pas là-dedans.
0: Bad News Bears.
1: Non plus.
0: C'est quoi, c'est bien mauvais, ça.
1: Ben, au lieu de dire ça, Richard, là, moi, je vois que t'es un connaisseur de films. T'écoutes pas le mainstream. T'écoutes les petits films de baseball plus nichés.
0: Ouais,
1: t'sais.
0: Exact. Écoute, je n'ai juste un.
1: Mais mettons, là.
0: Attends.
1: Mettons que je te dis Brad Pitt.
0: Ah oui, Moneyball.
1: Moneyball.
0: Okay,
1: il est troisième sur la liste à 75 millions. Il est sorti beaucoup.
0: OK.
1: Si, mettons, je te dis... il y en a
0: Attends une minute, là.
1: Moi, je vais te laisser chercher encore, mais...
0: Il n'y a pas de Natural là-dedans.
1: Non. Il y a un film, une comédie un peu niaiseuse de type Adam Sandler avec Rob Schneider. Ça te dit quelque chose?
0: Non, ça me dit rien.
1: Et le gars de Napoléon Dynamite.
0: Ouais, OK. Ouais, écoute, vaguement, là...
1: The Benchwarmers.
0: Ah, boy.
1: La revanche des losers,
0: J'aurais jamais eu ça.
1: Mais ils ont fait 60 millions à peu près au box-office, quand même, pas pire.
0: Est-ce que basketball, ça compte, ça?
1: Non, c'est du basketball, mais quel chef-d'œuvre! Un de mes films préférés.
0: Ben, c'est du basketball.
1: Ouais, mais
0: c'est,
1: non, ça...
0: C'est pas loin.
1: C'est sa propre catégorie.
0: OK. Sinon, il y a pas un film... une femme qui tombe en amour avec un gars, là, puis le gars joue au baseball.
1: Ça, c'est pas mal tous les films. Ça, c'est...
0: Non, non, mais il y en a un, là. La... The Beautiful and the Picture and the Beautiful.
1: The Picture and the Beautiful.
0: The Bride and the Picture. Une affaire de même, là.
1: Je pense que ça existe.
0: Ça existe pas, on va
1: l'inventer. C'est beau, j'aime ça, quand même. Il y a quelqu'un qui a pas laissé son nom, mais qui a eu un film plus assez dur sur la liste aussi, qui est...
0: Indice.
1: Un film de Disney, je crois.
0: Donc, des bonhommes, là? Pas des bonhommes.
1: Non. Je vais faire un indice pour ceux qui sont sur YouTube, qui nous voient, mais il y avait le bras de même.
0: Ça m'aide pas. Non, hein, vas-y donc, c'est quoi ça?
1: Ça s'appelait La recrue de l'année.
0: Oh boy.
1: Rookie of the Year. C'est l'histoire d'un jeune qui s'en va au stade des Cubs, il se pète un bras et il relance une balle. Tu as un circuit aux Cubs?
0: Ok, ouais,
1: il relance
0: ouais.
1: Une
0: Attends,
1: balle.
0: Ok, j'en ai un autre. Là, on est rendu à 4 là.
1: Attends, oui, on a Moneyball. Oui, 4. 4 sur 7.
0: Ok, MVP.
1: Non. Il a jamais joué au baseball, lui.
0: Le singe?
1: Il a joué au hockey, il a fait du skate, puis il a fait du snowboard.
0: Il a pas joué au baseball?
1: Non. Je sais pas pourquoi je sais ça, en plus.
0: Moi, ça, tu sais ça, toi.
1: Je sais pas. J'ai su vite, hein. Mais ça, tu dis, avec vraiment d'intensité.
0: Ah, boy. OK. Là, 4 sur ça. Je vais avoir.
1: Il y en a un que c'est juste un numéro, le titre.
0: Ah oui. Jackie Robinson, 42. 42.
1: Qui est le deuxième de la liste à 95 millions environ.
0: Wow.
1: Le premier, je vais te donner un indice. Tom Hanks.
0: Ah oui, League of Their Own.
1: Yes, avec Gina Davis.
0: Ah, ouais,
1: c'est
0: ouais,
1: le
0: okay.
1: premier film au okay. box-office.
0: Wow.
1: C'est une ligue en jupon, je pense,
0: oui,
1: au Québec.
0: C'est ça, exactement.
1: 107,5 millions.
0: OK, on a ça s'il en manque ouais, un.
1: Là, je vois Fever Pitch avec Jimmy Fallon. Non, c'était pas là-dedans. Puis Drew Barrymore.
0: T'as moins un indice sur le dernier qui nous manque.
1: Si je me trompe pas, c'est Kevin Costner, mon indice.
0: Ben, je l'ai dit tantôt.
1: C'est quoi?
0: C'est pas... on a dit Fields of Dream tantôt. Ouais. On l'a dit.
1: Et je te redis
0: okay,
1: Kevin
0: il
1: Costner.
0: Il rejoue encore?
1: Ouais.
0: Ben, c'est ça, là. C'est là-dedans que la... Attends, mon amour avec, là. C'est là-dedans.
1: Après moi, oui.
0: C'est de... Oui, oui, c'est ça. C'est... Comment ça s'appelle? Oui, je sais exactement de quoi tu parles.
1: La recrue.
0: C'est ça, je voulais dire.
1: Juste de rookie.
0: C'est ça.
1: Ou est-ce que, je pense, si je me souviens bien, je veux le revoir, là, on en parle, mais que c'est un lanceur qui lance une balle parfaite en fin de carrière, une partie parfaite en fin de carrière, mais tu revois toute sa vie à travers sa partie parfaite
0: okay,
1: qu'il lance.
0: Okay, c'est... OK, excellent.
1: Ouais.
0: Il n'y a pas une fille et une balle papillon là-dedans. Un excellent roman qui mérite d'être adapté au cinéma.
1: Et c'est quoi?
0: Une fille et une balle papillon.
1: C'est
0: un super bon roman qui mérite d'être adapté.
1: Le titre est très intriguant.
0: Ouais, vraiment.
1: Et là, on va finir ça avec du hockey. On va finir ça avec du hockey. Je veux savoir, top 10 des meilleurs buteurs en carrière dans la LNH en avantage numérique.
0: OK, répète ça. Top 10
1: des meilleurs buteurs en carrière en avantage numérique dans la LNH.
0: Dans toute l'histoire de la LNH.
1: Exact.
0: OK, numéro 1, Tim Kerr.
1: Non.
0: Tim Kerr n'est pas là-dedans?
1: Il n'est même pas dans le top 10.
0: Ben voyons donc. Mike Bossy.
1: Non plus.
0: Alex Ovechkin.
1: Oui, Ovechkin est numéro 1.
0: OK.
1: Avec 331 buts en avantage numérique et le compteur n'est pas fermé.
0: 87.
1: Non.
0: 99.
1: Non plus.
0: 66.
1: Oui, Mario Lemieux est 9e à 236.
0: OK, hey, là, coudonc, je viens tout passer pas mal ceux que j'estimais qu'elle allait être dans le top 10, fait que j'en ai juste deux.
1: Ouais.
0: Brett Hall.
1: Brett Hall, 3e à 265.
0: Son père. Gordy.
1: Non plus.
0: Marcel Dion
1: au numéro 10 à 234. Je vais donner une bonne réponse à Mathieu de Terrebonne, sa messagerie texte également, qui nous a répondu Brendan Shanahan.
0: Ah, très bon.
1: Moi, je l'aurais pas trouvé celle-là, par exemple, parce que c'est pas un joueur que je pensais pour ça, mais il y a 237, un de plus que Mario.
0: On est 5 sur 10.
1: On a Ovechkin, on a Hall, on a Shanahan, Lemieux, Dion. On a 5 sur 10.
0: Malkin?
1: Non. Michel Lepron, tu viens d'avoir une bonne réponse, je te le dis en ce moment.
0: Glennon, non.
1: Oh, Martin, aussi, un livreur.
0: Marc Messier?
1: Non plus.
0: Non plus.
1: Simon, bonne réponse aussi.
0: Indice?
1: Jets.
0: Ah, Dale Hawerchuk.
1: Andrejchuk.
0: Excuse.
1: Dave Andrejchuk, moi je me suis trompé, moi,
0: c'est
1: ça.
0: C'est ça.
1: C'est Dale
0: Hawerchuk.
1: Dave Andrejchuk.
0: Ah, Dave.
1: Fait que je me suis trompé dans l'indice et t'as trouvé le mauvais joueur, je me suis trompé. Ça a marché, c'est Dave Andrejchuk.
0: Okay.
1: Il y en a beaucoup qui l'ont sur la messagerie texte.
0: Ça fait 6, là.
1: Oui, lui était deuxième en passant.
0: Okay. 274. Il en manque 4. Phil Esposito.
1: Oui, 6e, 246. Un autre indice? Mettons que je lance mon gant dans les airs et je fais semblant de le tirer avec mon bâton.
0: Temu Selänne.
1: Temu Selänne.
0: On est à 8.
1: 255, quoi. Ouais.
0: 8.
1: Il en reste deux.
0: Stevie Wonder.
1: Il y en... Non.
0: Non.
1: Il y en a un qui joue encore.
0: Pas Austin Matthews.
1: Non. Pas, je ferai jamais de question qui est
0: dedans. Attends, j'ai dit Crosby, t'as dit que c'est pas ça.
1: Ouais.
0: On a Ovechkin déjà. Qui c'est qui reste d'un vieux? Parce que ça prend du millage. Ça prend du millage.
1: Justement, il y a Corey Perry qui ressort sa messagerie texte. Non, il est pas là-dedans.
0: Il est pas là-dedans. Le frère Stahl qui vient de gagner la Coupe Stanley?
1: Non.
0: Non plus. Voyons donc. Pas Taylor Hall, non, il n'a pas scoré. C'est...
1: Oh, Zouzou, oui, sur la messagerie texte, tu l'as eu, juste à le dire.
0: Quelle équipe?
1: En ce moment, je te dirais Nashville.
0: Ah, l'ancien du Lightning.
1: Steven Stamkos, 242, oui. Il est septième sur la liste, et lui, il pourrait monter sa liste encore.
0: Il joue encore.
1: En haut de lui, il y a Esposito à 246, il y a la personne qu'on cherche à 247, c'est l'année à 245.
0: C'est le dernier qui nous manque. OK, 247, c'est un ouais. joueur de quelle époque?
1: Des années 80.
0: Oh, ça. OK, fait que là, tu m'as dit que c'est... Est-ce qu'on a dit... Là, c'est Dave Andrechuk qui t'a dit. OK.
1: Je te l'aurais donné aussi.
0: Tu m'aurais donné Dale Hawerchuk.
1: À ce point-là.
0: Mais c'est pas lui.
1: C'est pas lui.
0: Les années 80.
1: Louis de Villemercier, viens de le trouver.
0: Brian Trottier.
1: Un autre message. Écrivez mon nom si vous répondez, je vais pas vous le dire.
0: Brian Trottier.
1: Non. Hein? Et je vais te dire un autre indice, si tu veux. Québécois.
0: Ben là, attends une minute, là. Power
1: si
0: play,
1: vous voyez les,
0: 4 ans. Ah, Michel Goulet,
1: les yeux vitreux de PO à la console.
0: Michel Goulet.
1: Cherche. Non, c'est pas Michel Goulet.
0: Ben voyons donc. Comment ça peut pas être Michel Goulet? T'es sûr de tes affaires, là?
1: Je suis quand même
0: Denis
1: sûr.
0: Denis Savard.
1: Non plus.
0: Ah, là, tu m'énerves.
1: Quand je vais te le dire.
0: Là, tu commences à m'énerver sur
1: le. Pense-moi pas donner un troisième indice, là. Un troisième, c'est attends. Gênant un peu, là.
0: Joueur québécois.
1: Oh, Ben Lalonde l'a trouvé.
0: Joueur québécois des années 80. Mais là, je viens de nommer toutes les tops, là. J'ai nommé Bossy tantôt.
1: François Cournoyer, tu viens de l'avoir. Mathieu Terbonne vient de l'avoir.
0: Bon, là, tout le monde m'humilie en même temps,
1: tu
0: c'est ça.
1: Regarder, regarde, tu peux regarder. Je te laisse regarder.
0: C'est pas lui. Gilbert Perrault.
1: Non.
0: C'est pas Gilbert Perrault.
1: On n'est pas en même place, non.
0: OK. Ben, je veux pas regarder. Attends une minute. Dis-moi l'équipe.
1: Il y en a un qui dit Alain Côté, non, c'est bon, ses buts étaient pas bons. Fait que ça n'a pas compté.
0: Donne-moi l'équipe, donne-moi l'indice.
1: OK. David, tu viens de l'avoir, c'est Los Angeles.
0: Ben, j'ai dit Marcel Dionne déjà.
1: Ouais, je sais. Puis on t'a
0: ah, c'est pas lui?
1: Non, il
0: ah, Luc Robitaille.
1: Luc Robitaille, okay, qui est cinquième sur la liste à 247.
0: Wow. Incroyable.
1: Et il t'a dit Gretzky tantôt, lui, il est à 204.
0: C'est ça, il doit pas être loin.
1: Le dixième est à 234. Fait qu'il y a quand même un petit écart, mais il est tellement un bon passeur.
0: Tu connais le temps d'un dernier?
1: On n'a pas le temps d'un dernier, mais je finis avec une citation aujourd'hui pour terminer le quiz.
0: Ça, j'aime ça. Ça, j'en aurais pris 4 heures de temps.
1: Ouais, mais je vais t'en refaire. L'été est pas fini.
0: J'aime ça, les palmarès.
1: Et honnêtement, je pense que nos auditeurs aiment ça aussi parce que ça rentre au poste. Mais on va terminer avec une petite citation pour aujourd'hui. Une citation de Mohamed Ali en conférence de presse pour le Rumble in the Jungle. Je sais pas si tu te rappelles de ce combat-là.
0: Ben oui, contre George Foreman. Ouais.
1: Et je vais la dire en anglais parce que c'est plus drôle. Je vais la traduire par la suite, mais il avait dit... I've seen George Foreman shadowboxing and the shadow won. C'est quand même
0: excellent.
1: Bon. Il a dit, je l'ai vu shadowboxer, c'est boxer tout seul et l'ombre, son ombre l'a battu aussi.
0: Ouais, hey, mais ça passe proche qu'il perde celui-là.
1: Mais l'excès de confiance, ça faisait partie de sa personnalité aussi.
0: Ouais, mais il s'est tellement fait cogner ce soir-là que je pense que ça l'a magané pour la suite des choses. C'est ça qui est plate, là. C'est une victoire très, très chèrement acquise parce qu'il s'est fait frapper. Là. Ça n'a pas de bon sens. Vous irez voir le documentaire. When We Were Kings. As-tu vu ça?
1: Je l'ai pas vu,
0: c'est,
1: non.
0: Écoute, c'est un des top documentaires sportifs de l'histoire.
1: Ça doit être un des plus gros combats de l'histoire aussi, ce combat-là.
0: Vraiment.
1: Juste
0: vraiment.
1: En dessous de Jake Paul contre Mike Tyson. OK, c'est beau, j'y vais.
0: Avertis-moi d'avance quand tu dis une niaiserie de même. OK, on va aller à la pause, on revient tout de suite après.
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9: On est de retour au tailgate. Richard Labbé avec vous. Frank Grenier qui est là également juste à côté de moi. Puis Frank, t'as appris quelque chose tout à l'heure.
10: J'aimerais ça m'excuser, Richard. Okay? Parce qu'on parle souvent de Louis de Villemercier sur nos textos.
9: Oui.
10: Là, je veux remercier Louis de Tremblant qui vient de me sauver un peu. Une fille, une balle papillon. Je savais pas que c'était ton roman.
9: Mm-hmm.
10: Bon, au moins, j'ai dit, hey, ça a l'air le fun, tout le kit. J'ai pas dit l'inverse, mais je ne savais pas que c'était ton roman.
9: Oui.
10: Je vais être obligé de me procurer ça. Mais merci, Louis, tu m'as sauvé un peu et Richard qui riait de moi un peu.
9: Et sais-tu quand tu peux te le procurer?
10: Ben, dis-moi donc.
9: Hey, c'est le moment parfait parce que demain, pis ça, c'est une cause qui, ben, c'est pas une cause. C'est une journée qui me tient à cœur vraiment. Parce que, ben oui, j'ai la chance d'être auteur dans la vie également. Puis, demain, c'est la journée j'achète un livre québécois. Et ça, là, demain, Frank, je vais en parler 64 fois dans le show. Parce que pour moi, c'est vraiment une journée vraiment importante. Parce que la culture, c'est quoi? Ben, c'est ce que nous, on fait. C'est ce que nous, on crée. Alors, les auteurs, les autrices qui écrivent des livres et qui continuent à contribuer à notre culture, pour moi, c'est méga important. Alors, demain, on fera un petit quelque chose, d'ailleurs, sur c'est quoi votre livre sportif québécois favori? J'ai hâte de vous entendre là-dessus, de vous lire là-dessus. On fait un petit quelque chose là-dessus demain.
10: Et j'embarque avec toi, j'abonde dans ton sens aussi, parce que moi aussi, j'ai un livre, Richard. Un livre sur comment faire de l'humour.
9: Oui, c'est vrai.
10: Pour tous les gens qui veulent apprendre les secrets de l'humour, c'est pas juste pour devenir humoriste. Tout ceux qui aiment consommer de l'humour. On m'a dit souvent qu'en lisant mon livre, ça change notre façon de voir l'humour par après. C'est comme un magicien qui révèle ses secrets, là.
9: Est-ce que ça change des vies également?
10: Oui. Ouais. Oui. L'humour, ça change des vies.
9: Ben écoute, ça change la vie. Alors, ça tombe bien parce que juste ici à côté, on a quelques librairies de quartier. Alors demain, je pense qu'avant de venir à l'émission ici, je vais faire peut-être un petit croche.
10: Je vais peut-être y aller avec toi chercher une fille et une balle papillon.
9: Ben oui, puis alors demain, on le répète, là, journée, j'achète un livre québécois. Et d'ailleurs, si vous avez des... malheureusement, cette année, j'ai moins un petit peu suivi les parutions littéraires, mais si vous avez un livre sportif qui vient de paraître ou qui est paru il y a quelques mois, nous suggérer, messagerie texte, là, ça va nous faire plaisir de partager ces découvertes.
10: Non seulement ça va nous faire plaisir, mais c'est important aussi de le faire, puis on aime ça aussi. Puis, fait que là, on est deux auteurs qui parlent de sport. Qu'est-ce que tu veux de plus?
9: Hein? Ben, exactement. Puis il y a plein... Puis, en fait, moi, j'adore lire, puis... Ce qui est vraiment, parmi les genres littéraires le plus trippant, c'est la littérature sportive. Il y a vraiment de très, très grands livres, anglais, français, peu importe, qui ont été écrits et qui ont comme thème de fond le sport.
10: Tu parles de fiction, là?
9: Non, je parle de vraies...
10: De biographies?
9: Affaires. Non, vraies affaires. Un de mes livres favoris de tous les temps, c'est Friday Night Lights. que tu dois connaître sous sa forme, au moins sa forme de série télé. Il y a eu un film.
10: J'ai vu le film, j'ai vu la série télé, j'ai pas lu le livre.
9: T'as pas lu le livre. Écoute, c'est tellement fascinant, ce regard-là sur le football dans les écoles secondaires du Texas. Écoute, tu peux pas imaginer ça tant que tu l'as pas vécu non plus. À un moment donné, j'ai eu la chance d'y aller en reportage. Puis les stades de football d'école secondaire au Texas le vendredi soir, c'est des 25 000 places, là. Puis t'en as comme un à chaque 5 km que tu fais, là. C'est complètement malade. Ça, là, bucket list, Frank. Je te dis tout de suite, là, tout le monde pense, ah oui, j'aimerais ça aller voir telle affaire, mais si t'es un grand, grand maniaque de football, là, une fin de semaine de football au Texas, vendredi, école secondaire, samedi, universitaire, puis évidemment, dimanche après-midi, Cowboys de Dallas.
10: On part quand?
9: Ben, je vais regarder ça tout de suite.
10: Fait que dans le fond, tu veux faire ton voyage puis finir sur une défaite?
9: Bon, je vais faire semblant que j'ai pas entendu ça. C'était pas nécessaire. Je pensais que t'étais en train de devenir un ami. Et là, tu te comportes de manière désobligeante.
10: C'est mon genre de faire des gens bêtes à des amitiés, mais rien, c'est de bon cœur.
9: Il y a quelqu'un... Écoute, avant de passer à la pause, Frank... Ah, faut qu'on... merci. Il y a des gens sur la messagerie texte qui nous envoient déjà des suggestions de livres. Rosenberg, coach de sport, de boxe, en fait, qui a fait un livre qui s'appelle Inégalé. Ça se peut-tu?
10: J'avais vu, je pense que moi, je sais pas si son livre est Inégalé ou c'est le titre.
9: C'est ça. Ben, on va le chercher.
10: Je sais qu'il avait sorti un livre, puis il avait parlé beaucoup. Ça a l'air super intéressant aussi.
9: Il y a Pat de Saint-Laz. Tu m'as appris cette semaine que Saint-Laz, c'est Saint-Lazare. Ou toi-même, Frank Grenier, t'es une légende, semble-t-il.
10: Oui.
9: Fait quelques spectacles chez Maurice. Eh bien, Pat de Saint-Laz nous parle de Jay Baruchel, que j'adore, qui est auteur, qui est scénariste aussi au cinéma.
10: Grand fan de sport aussi.
9: Exact, grand fan du CIH. Ouais. Et il a fait un livre qui s'appelle Born Into It. Ça a l'air que c'est écœurant, c'est sur sa jeunesse et son amour du Canadien de Montréal. Faudrait l'avoir à l'émission, lui. Il parle français, je pense, en plus.
10: Ouais. T'as-tu son contact?
9: Ben, j'ai déjà parlé plein de fois.
10: On essaie-tu?
9: Ben, ça moi, être notre mission. Je trippant, ce gars-là.
10: D'ici à la fin de l'été, on essaie-tu de se parler. Ça va être une mission personnelle.
9: Il doit nous écouter. Jay, si tu nous écoutes.
10: 514.
9: Oui.
10: 790-0919.
9: Ou tu m'écris sur mon Facebook, puis on se parle. Quoi d'autre qu'on a? Attends une minute. Il y a quelqu'un qui parle de Korn. Non,
10: de Korn?
9: Le groupe?
10: Ouais, pourquoi?
9: T'as-tu fait un livre? Pas fait de livre. Pas pourquoi ça. Il y a quelqu'un qui nous parle de Follow the Leader de Korn, qui est un album que j'ai encore en CD quelque part dans mes affaires, mais qui n'est pas un livre. Alors, c'est pas la réponse que l'on cherchait. Mais bref, on va continuer à vous lire sur la messagerie texte. On rappelle que demain, 12 août, journée, j'achète un livre québécois. Puis demain, on fera un petit quelque chose spécial, Frank, sur nos livres québécois dans le réseau des sports, qui sont nos livres favoris, puis on va avoir beaucoup de fun avec vous autres. OK, avant d'aller à la pause et au Sport Flash, es-tu prêt pour ton Sport Flash?
10: Toujours.
9: Ça s'en vient. On rappelle la question du jour. Les gars du Canadien de Montréal de 86 sont réunis présentement, et on vous posait la question suivante. Quelle a été la Coupe Stanley la plus mémorable, ou en fait, l'équipe la plus mémorable de votre vivant? Donc, si vous êtes un fan des Leafs né en 1995, vous n'avez pas le droit de répondre. Les Leafs de 67, vous n'étiez pas là. Alors, on cherche quel est, de votre vivant, le champion de Coupe Stanley qui aura été le plus mémorable. OK? On réfléchit à ça. On va aller à la pause, mais juste avant, Frank, Sport Flash!
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10: Alexis Sanchez a conclu une entente avec le CF Montréal. Sanchez est une vedette chilienne de 37 ans, reconnue comme l'un des meilleurs joueurs de football de sa génération. L'attaquant a notamment joué pour le FC Barcelone, Arsenal, Manchester United et l'Inter Milan, en plus d'avoir remporté la Copa América avec le Chili. Il rejoint le CF Montréal pour 2 ans, ce qui représente une arrivée majeure pour le club québécois. Kyler Murray a été nommé carrière partant des Vikings du Minnesota. Il avait le choix de J.J. McCarthy et Murray et ont choisi d'y aller avec le vétéran. Et le receveur de passe des Alouettes, Tyson Philpott, a été nommé la première étoile de la 10e semaine d'activité dans la LCF. Il a récolté 131 verges contre les Elks et a inscrit rien de moins que 3 touchés.
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11: On a un ralentissement pour l'autoroute 50 direction est. C'est dans le secteur avec l'embranchement pour l'autoroute 5. Traversée des ponts qui se fait encore relativement bien à cette heure-ci. 5 vers Ottawa, on surveille à partir de boulevard du Casino. Sinon, des allumetières, évidemment, le secteur des carrefours giratoires qui commence déjà à être dense. Si vous voyez quoi que ce soit, accident, ralentissement, accrochage, 11007 par texto pour nous rejoindre. 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
9: Le tailgate, ben oui, le tailgate est de retour. Richard Labbé avec vous. Frank Grenier qui est là également. Avant de passer à notre question du jour, Frank, juste un rappel, là, on en parlait tout à l'heure du côté de la NFL parce que ça s'active tranquillement. On a le calendrier préparatoire de manière officielle qui commence déjà jeudi. Et là, ben, on a notre première grosse nouvelle, hein, je dirais, depuis l'ouverture des camps de la NFL. Les Vikings qui ont confirmé Kyler Murray dans le rôle de corps partant. C'est le coach Kevin O'Connell qui a confirmé ça, donc, mardi. Et dans le texte ici, on nous raconte, le texte qui est sur le site de ESPN, on nous raconte que Murray, ça c'est un peu à ma surprise, il était quand même le favori l'instant où les Vikings lui ont offert un contrat. Mais le contrat, c'est un an. 1,3 million de dollars. C'est quand même des peanuts pour la NFL. Mais... faut dire que les Cards l'avaient laisser aller.
10: Il devait pas être plusieurs à la porte de Kyler Murray.
9: Non, mais tu sais, parce que je parle de l'argent. Là. Les Cavs l'ont donc l'ont relâché. Et ça, ça leur a coûté 35,5 millions. Fait que c'est correct.
10: Il peut signer des pinottes en un an.
9: Ça fait qu'il n'est pas trop pire. Et donc, ça fait en sorte que J.J. McCarthy, on le rappelle, qui avait été le 10e choix total au repêchage de 2024, ben lui tombe numéro 2. Mais dans l'organigramme des Vikings.
10: Sur ce que tu as dit, est-ce que tu le crois, toi, dans le sens que, tu sais, d'un coup, il y a la vérité, puis il y a un peu la sauce d'organisation qu'on nous sert, là.
9: Mm-hmm.
10: Tu sais, puis là, de dire, il était favori depuis le début, on y croyait. Tu y as offert un contrat d'un an, d'1,3. Tu y croyais pas tant que ça, mettons.
9: Exactement. 29 ans pour notre ami Kyler Murray, qui a été quand même, on va le dire, une déception du côté des Cards de l'Arizona.
10: Tellement de talent, tellement d'outils, mais.
9: Ouais.
10: Mais tu sais, c'est qui? C'est O'Connell, hein, l'entraîneur des Vikings.
9: Exact.
10: À date, c'est bizarre, j'ai comme toujours l'impression que c'est un bon entraîneur aussi. On dirait que j'y crois.
9: Mm-hmm.
10: À date, y a-tu été malchanceux, tu sais, avec McCarthy qui se blesse, après ça, tu t'improvises
9: peut-être
10: un peu.
9: Peut-être malchanceux.
10: Et là, peut-être qu'il peut faire de quoi avec Murray aussi.
9: Frank, toi qui me gosse à chaque jour avec des quiz pas répondables. J'en ai un quiz pour toi. Hein?
10: Ah,
9: t'es pas prêt de pantoute, là.
10: J'aime mieux le faire subir aux autres, moi.
9: T'es pas du tout prêt. Alors, avec cette annonce que les Vikings désignent Kyler Murray, pour l'instant, en tout cas, comme leur carrière numéro un, c'est la 4e fois en 4 ans que les Vikings ont un nouveau carrière numéro un. Es-tu capable de nommer les 3 précédents? Donc en 2025, 2024 et 2023.
10: En 2024, c'était McCarthy. J.J. McCarthy a été le partant.
9: Tu veux dire l'année passée?
10: L'année passée, il n'a pas joué.
9: C'était le partant au début de l'année, là.
10: Ah, peut-être avant de se blesser, mais oui.
9: Donc, ça, c'est 2025. Donc, J.J. McCarthy, partant en 2025. Qui était le partant en 2024?
10: Sam Darnold.
9: Exact.
10: Kirk Cousins?
9: 2023, très bonne réponse!
10: Puis Teddy Bridgewater, après, c'était-tu lui avant?
9: Ben là, moi, j'ai juste une liste des 4 dernières années. Ça se peut que ce soit, je pense, c'était probablement Bridgewater, effectivement. Là, tu vois, pour dire que, tu sais, dans la NFL, souvent, on parle, la clé pour gagner des matchs, c'est la constance, en particulier au poste de carrière. Ben là, les Vikings, c'est absolument tout le contraire de la constance, parce que c'est leur 4e carrière partant pour amorcer une saison lors des 4 dernières saisons.
10: Et justement, Cousins, Darnold, c'est pas des pieds de céleri non plus. Il y a des bons carrières qui sont passés là.
9: Ouais.
10: Et là, ils ont McCarthy qui est un 10e choix.
9: Total.
10: Puis Murray qui est toutes les promesses du monde dans son potentiel, mais qui livre pas. C'est spécial quand même.
9: Mais Kyler Murray, je sais pas si c'est une illusion d'optique, mais à la télé, j'ai toujours l'impression qu'il est plus petit que tout le monde.
10: Ouais. Il y a l'air d'un jeu vidéo quand tu le regardes jouer.
9: Ouais, c'est ça.
10: Là, mais tu sais, je l'avais dit l'autre fois aussi, Murray, si je me trompe pas, là, il fait partie d'un club select de 20 000 verges par la passe et 5 000 verges par la course. Ils sont juste 5 à l'avoir fait. Fait que, des fois, est-ce que c'est notre opinion de Murray qui est, il n'y a pas eu de succès, il n'y a pas eu de victoire, il n'y a pas eu rien, il y a eu les rumeurs comme quoi il travaillait pas, il étudiait pas le cahier de jeu, tout ça. Est-ce qu'on est biaisé par ça un peu? Parce qu'il y a quand même, peut-être à grand coup de longévité plus que de talent, là. Mais il a réussi à accumuler ces stats-là que, il est dans la même équipe que Cam Newton, que Josh Allen, Lamar Jackson.
9: Mm-hmm.
10: Il y a un autre que j'oublie aussi.
9: Ouais.
10: Mais tu sais, c'est pas des pieds de céleri.
9: C'est exactement le bon mot. Et là, pendant ce temps-là, tu sais qu'il y a des équipes qui tiennent des pratiques conjointes lors des camps d'entraînement. Ça veut dire que tu as deux clubs, mettons, qui pratiquent dans le même coin, souvent un campus d'une école.
10: Ça me semble une mauvaise idée en partant.
9: Bon, mais c'est ça. Fait que là... aujourd'hui, on apprend que il y a une pratique conjointe. Donc ça veut dire qu'à un moment donné, les deux coachs se parlent et qu'ils disent « OK, on fait un match simulé, donc votre attaque contre notre défense pendant 15 minutes, puis après ça, notre attaque contre votre défense pendant 15 minutes. » Et là, devine, la bataille a pogné aujourd'hui lors d'une pratique conjointe
10: entre
9: deux équipes. Devine quelle des deux équipes a été impliquée.
10: J'hésite.
9: Ça
10: n'a
9: pas de bon sens.
10: Steelers.
9: Non.
10: Les Raiders, les Bengals.
9: Pense à l'organisation la plus clownesque.
10: Pas les Jets.
9: Les Jets. Donc, les Jets étaient en pratique conjointe aujourd'hui avec les Bucks. Et ça a l'air que ça a passé la moitié de la pratique à se donner des baffes, puis à se pousser, puis à se... explique à se comporter comme, comme des joueurs de la WWE.
10: La fameuse rivalité Jets-Bucks, n'est-ce pas?
9: qui est naissante, semble-t-il. Mais là, le pire, puis ça, c'est pas drôle. Dans tout le brouhaha, il y a un joueur des Jets, demi de coin, Quantel Stegers, qui est tombé sans connaissance ouais, et qui a dû être transporté en hôpital. Alors, évidemment, on va lui souhaiter le meilleur rétablissement possible. Ben oui. Semble-t-il qu'il était, semble-t-il, heureusement conscient et capable de parler. Ça, c'est peut-être coup de chaleur, là. Des fois, ça peut arriver. Mais bref, ça brosse au camp d'entraînement des Jets.
10: C'est un peu. Mais en plus, quand tu portes le genre des Jets, tu dois être sur tes gardes pour n'importe quelle malchance qui peut arriver.
9: Mais tu sais, moi, ça me fait capoter les batteurs au camp d'entraînement. Tu sais, au hockey, on n'en voit presque plus. Pourquoi? Ben, à cause du risque évident de blessure. Imagine que si tu te vires un genou, là, une pratique contre les Jets qui veut rien dire, là, tu te mets à te pogner avec un gars, tu te vires un genou, t'es sur la liste des blessés pour les 4 prochains mois.
10: Honnêtement, je pensais que c'est ça que t'allais me dire avec le joueur des Jets, qu'il s'est blessé comme ça.
9: Non, c'est l'affaire
10: la plus Jets que j'ai entendue.
9: Non, ça semble-t-il que lui, il est complètement, tout simplement tombé, sans, d'épuisement, sans connaissance. Des fois, c'est souvent des coups de chaleur, ça. Ça peut arriver, mais il n'y a pas plus de détails pour l'instant. Mais semble-t-il que, M. Stegers, était heureusement conscient, là, au moment d'être se rendre à l'hôpital. Alors, on va espérer que tout se passe bien pour lui. Avec tout ça, on est déjà rendu à la pause. Mais là, ce qu'on va faire, Frank, on va prendre cette pause-là. Mais au retour, on va également prendre les appels. Rappelle le numéro ici, Frank, t'es très...
10: 514-790-0919.
9: Oui. Oui. OK. On rappelle la question du jour. Quelle a été votre équipe favorite, championne de tous les temps, dans la Ligue nationale de hockey? On parle du Canadien de Montréal de 86 qui célèbre aujourd'hui ce 40e anniversaire d'une conquête absolument magique. Vous autres, là, quels ont été vos champions favoris? Il faut que ce soit une équipe que vous avez vue. Donc, pas le droit de répondre les Maroons de 1934. OK, ça prend une équipe que vous avez déjà vue. On comprend ça, Frank? Répète le numéro, Frank.
10: 514-790-0919 et vous pouvez texter ou appeler aussi. Ouais. On a le succulent PO Tommy qui est proche du téléphone.
9: Succulent.
10: Oui.
9: Ouais. Qui connaît autant, sinon plus, si c'est possible, le hockey que le football. Il nous a dit ça la semaine passée.
10: C'est une machine, ce PO.
9: Exactement. Alors nous, on va à la pause et au retour, on vous entend.
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9: Ben oui, tel que prévu, on va aller au téléphone vous entendre et on rappelle la question du jour de votre vivant. Quelle a été votre équipe championne favorite dans la Ligue nationale de hockey? Et on y va avec un premier appelant qui se nomme Patrice. Salut Patrice!
27: Salut!
9: Alors Patrice, ça a été quoi ton équipe favorite?
27: Moi, c'est mon équipe... Je suis partant des Canadiens, mais 93, c'est un petit peu loin dans ma mémoire. C'était pas une si grande équipe, c'est plus une équipe.
9: Non, oh, ben là, Patrice, on est en train.
27: Non, si on peut dire ça comme ça. Et, en fait, moi, ça a été vraiment les Red Wings de Détroit.
9: Hey Patrice, on va être obligé de te laisser parce qu'on comprend absolument rien. Puis
10: la ligne coupe en ce moment.
9: Malheureusement, la ligne coupe. Si t'es capable de trouver un meilleur endroit pour nous appeler. J'ai compris Red Wings de Détroit dans sa réponse. C'est tout ce que j'ai compris. C'est laquelle? Je sais pas. Peut-être celle de 2002 avec Brett Hull, c'est celle-là? Dominique Hašek, Brett Hull, ça doit être celle-là. Désolé, Patrice, mais on t'entendait absolument pas. Peut-être on peut redonner le numéro, Frank, qu'on rappelle la question à ta minute. Votre équipe championne de tous les temps de la LNH de votre vivant, c'est laquelle, Frank, le numéro?
10: 514-790-0919.
9: OK, on y va évidemment avec Louis de Villemercier. Salut, Louis!
28: Salut mon Richard, salut Frank, comment allez-vous les boys?
9: Ça va bien. Alors Louis, tu vas répondre le Canadien 86.
28: Ben j'en ai vu, comme tu l'as dit, j'ai vu 86 et 93. Écoute-moi, le Canadien, je le suis depuis 1967 et j'ai même vu jouer Jacques Plante, mon Richard. Ça me rajeunit pas. Écoute, j'en ai deux, mais la première, moi, il est là, c'est en 71. Juste avant de vous parler, moi, je suis un gars de stats, mais vous autres aussi, Ken Dryden, les Bruins de Boston... avait devancé le Canadien par, je pense, 40 points, 50 points. Et là, quand on est arrivé contre eux, on s'est battu en 7 grâce à Dryden, qui a reçu 709 lancés. Il en a bloqué 648. C'était la légende de Dryden qui a parti. Mais on avait tout de même des pas pires joueurs. Jean Béliveau, Yvan Cournoyer, Savard était là, Guy Lapointe, t'avais Jean-Claude Tremblay, t'avais tout, Jacques Lemaire était là. Fait que c'est sûr que l'équipe de 1971, écoute, Boston avait Esposito, Orr, Cashman, Ken Hodge, Fred Stanfield, nomme-les toutes. Et je veux dire, c'était franchement le Canadien de 1971. C'était vraiment l'équipe là, de... C'était une des meilleures équipes. Sans enlever, rien enlever, en 77, les gars... Je pense que c'est la meilleure équipe. Êtes-vous toujours là, les gars?
9: Ben oui, on est là. Mais là, parce que Louis, on t'a demandé un choix. Tu peux pas nous donner trois choix.
28: Non,
9: tu peux pas répondre Patrick Mahomes non plus, là.
28: Non, je vais pas parler de Mahomes. Juste vite. La plus grande équipe de l'histoire du hockey professionnel, Richard, ça a longtemps que t'es dans le hockey, Frank aussi, c'est l'équipe de 76-77. J'ai checké les stats.
9: 8 défaites.
28: En 94 matchs avec les séries, 72-12-12. Écoute, je veux dire, ça ne sera jamais battu. L'équipe du 77, là, je pense qu'on aurait peut-être...
9: Louis, c'est quoi ta réponse? Parce que là, tu nous donnes 8 réponses. C'est 71?
28: Non, deux réponses. J'ai donné deux réponses.
9: OK, 71.
28: Richard est nerveux aujourd'hui.
9: Je ne suis pas nerveux.
28: 1971, on avait battu Bobby Orr.
9: Bon. Yes. OK, parfait, Louis. Merci pour ton appel.
10: Merci, Louis.
9: Salut. Salut, Louis, qui parfois transforme sa réponse en plusieurs réponses et plusieurs choix de réponses.
10: C'est de la passion, ça, Richard. C'est de la passion.
9: Exactement. Après ça, on a Pascal au bout du fil. Salut, Pascal.
0: Hey, salut, Richard. Ça va bien?
9: Ça va bien toi-même?
0: Hey, oui, moi, mon équipe. Écoute, moi, je suis né en 73. Je te dirais que 86, c'est un petit peu trop jeune. Même s'ils ont eu une année exceptionnelle, je pense qu'à domicile, ils ont perdu le match, si je me trompe pas. En 86. Mais bon, ça reste que pour moi... Allô, Richard, es-tu là?
9: Oui, je suis là. Continue.
0: Oui. OK. Ça reste à 93. J'avais 20 ans. Écoute, ça a été vraiment des parties extraordinaires. Ça a été mon équipe. Ça a été merveilleux. Mais, je te dirais, moi, je suis un ami personnel de Frank Green. Je devrais être à sa place parce que je pense que je connais plus le hockey que lui.
9: Une ami personnel de qui? De toi?
10: Oui, okay. C'est ça que j'ai entendu aussi. Okay.
0: Ouais. Mais ça reste que l'année de la pandémie, même s'ils n'ont pas gagné la Coupe, avec les circonstances, la difficulté, l'isolement et tout ça, ça a été quand même un beau parcours. Et ça m'a fait vraiment du bien. Mais ça reste 93, la bonne réponse.
9: Est-ce que tu as été parmi ceux qui ont dû faire appel au père de Frank, qui était vitrier à l'époque? Est-ce que tu as été de ceux qui ont peut-être cassé une vitre au hasard?
0: Non, j'ai pas fait ça.
9: Bravo.
0: J'ai pas fait ça, j'ai mangé des hamburger steaks avec lui, par exemple, en écoutant le match.
10: En fait, Pascal et moi, on est des grands amis qu'on partage des hamburger steaks ensemble et on s'ostine sur Carey Price.
9: Okay, c'est comme ça qu'on fait. Toi, tu es chum qui appelle l'émission.
10: Ça a l'air à ça, j'avais aucune idée. Je savais même pas qu'il savait composer un téléphone. Il est un peu, il est bien beau, Pascal, mais il est un peu lent. Tu sais, fait que je savais pas qu'il serait capable.
0: Bon. Hey, je suis différent. Bon. Différent.
9: Merci, Pascal, pour ce fabuleux souvenir.
0: Merci. Bonne fin de journée.
9: T'as-tu d'autres chums qui vont appeler demain?
10: J'espère que non, je le sais pas, là. Je suis pas au courant.
9: Bon, c'est excellent. On a, c'est-tu Robert? On a Robert. OK, salut Robert.
3: Oui, bonjour.
9: Bon.
10: Salut mon ami.
3: Moi, ça va bien?
9: Oui. Ton choix, Robert.
3: Mon choix, moi, ça va être une équipe de la NFL.
9: Ben non, mais c'est pas ça.
3: Je peux pas parler de la NFL du tout.
9: La question, c'était spécifiquement le champion de la Coupe Stanley. Mais écoute, on va te donner un mulligan. On va te donner quelques instants. Surtout, c'est-tu les Cowboys de Dallas?
3: Non, j'y vais avec les Raiders d'Oakland et Jim Plunkett au corps.
9: Lequel, 80?
3: Au début, début des années 80, c'était mon véhicule, j'ai pas la date exacte, mais celui avec Jim Plunkett comme corps arrière qui ont gagné le Super Bowl, c'était j'étais un fan des Raiders depuis toujours, même encore aujourd'hui. Quelle tristesse, mais oui. Bon.
9: Il y en a gagné deux. Il y en a gagné deux, Robert, avec Jim Plunkett. 81 et
10: 83, il me semble.
9: Ouais. Lequel des deux?
3: Moi, je vais sur le deuxième.
9: Quand ils ont battu les Redskins de Washington.
3: Quand le 83, oui. La deuxième année.
9: Mais te souviens-tu du joueur le plus utile dans ce match-là?
3: Ah, mon Dieu.
9: Le porteur de ballon. Comment s'appelait-il? Il avait fait une course là, d'à peu près 75 verges.
10: Ah, c'était qui?
3: C'était pas Allen dans ce temps-là.
9: Oui, c'était Marcus Allen, effectivement.
3: C'est Marcus Allen, hein? Oui. OK, exact. C'est Marcus Allen.
9: Bon, ben parfait, Robert. Merci beaucoup pour ton appel.
3: Ça marche, merci. Bonne journée.
9: On rappelle la question. Est-ce qu'on a d'autres gens sur la... Oui, ça continue. On rappelle la question.
10: À date...
9: Parce qu'à date, là, il y a quelqu'un qui appelle puis qui nous parle de football, puis c'est bien correct, on aime le football, mais c'était Coupe Stanley. L'autre, il y a une autre personne qui nous a appelé, c'était un chum personnel à Frank. Alors, on va refaire les règles. Si vous êtes un chum à Frank et que vous avez déjà mangé des hamburger steaks avec Frank, vous n'avez pas le droit d'appeler.
10: La bonne j'ai juste deux amis, Richard. C'est correct. Ça me surprendrait que l'autre appelle.
9: L'autre qui appellera pas. Alors, rappelle la question, votre champion favori de la Coupe Stanley. On s'en va à Pierre. Salut, Pierre.
4: Hey, salut, comment ça va?
9: Ça va très bien, toi-même.
4: Ça va. Ouais. Moi, écoute, c'est pas compliqué. J'ai connu les Canadiens de 70. J'ai connu les années 80. Mais moi, ça va rester les Oilers de 80, soit 84 ou 85, là. Avec Gretzky, Coury, Messi, Anderson, tous des compteurs de 50 buts, on verra plus jamais ça. Là.
9: C'est-tu leur première, celle contre quand ils ont battu les Islanders?
4: Je pense que oui. Écoute, là, ils en ont gagné deux en ligne ou trois en ligne, là, mais c'est tout le temps la même chose. Ils ont même changé le règlement de la Ligue nationale pour les punitions à 4 contre 4 parce qu'ils étaient trop forts. Ils comptaient, je pense, 400... 450 buts dans une saison, je pense. Même Paul Coffey avait fait 50 buts.
9: Ah non, je sais, c'était une machine. Et en 86, par contre, Pierre, te souviens-tu pourquoi les Oilers n'ont pas gagné la Coupe Stanley en 86?
4: Ben oui, le monsieur Smith qui avait compté dans son propre filet contre les Flames.
9: Exactement, ça va ouvrir grand le chemin aux Canadiens de 86. Et un gardien de but de 20 ans, on s'en souvient encore très bien. Pierre, merci pour ton appel.
4: Pas de problème.
9: Merci. Bye-bye. Hey, merci de nous appeler. Merci. Tout le monde, écoute, ça explose, cette question. On rappelle la question, votre champion favori de la Coupe Stanley. On est-tu rendu à Bruno? Oui. On s'en va à Bruno. Salut, Bruno!
5: Salut, Richard. Salut.
9: Ça va bien?
5: Ça va bien, les boys?
10: Yes.
5: OK, ben moi, malgré que j'étais là en 93, le soir qu'ils ont gagné, j'ai jamais oublié celle de 86 avec les jeunes qu'on avait, avec un ami Patrick Roy qui est rentré dans les buts. Je me souviens de la deuxième période, il avait gaulé là, contre les Rangers de New York. Il était là, oh my God, les miracles qu'il a fait, c'est incroyable. Le soir, la journée qu'ils ont gagné, on a foxé l'école, on était monté sur le toit du métro. On les attendait là-bas. Finalement, c'était tellement long. Moi puis deux des amis sur les six qu'on était, on était allés sur Sainte-Catherine les rejoindre dans le bout du... un petit peu après le Kojak, là,
9: oui.
5: Qui était Sainte-Catherine. Puis... on buvait des bières avec eux autres, le kit. Même un de mes chums, il avait réussi. Je ne sais pas pourquoi il avait ça, Roy. Roy, il avait son bloqueur, puis son gant. C'est à Brian qui disait, là. Puis un de mes chums, je pense qu'il y a encore, à moi, c'est une partie, là, avec eBay aujourd'hui, là. Il y avait l'ami de Brian, de Patrick Roy. Il avait amené avec lui, là. Dans le capotable, tout ça, là.
9: Oui.
5: C'est vrai que tu disais tout à l'heure, là, Chelio de la gang, là, d'aller chercher des bières, ça venait, parce qu'il y avait tellement de monde sur le café, là. C'était folie. On avait le temps de parler avec eux autres, revenir sur le top du métro Water pour les attendre. On voulait rentrer dans le forum, mais le forum était jam-pack, là. Les gars sont rentrés dans le forum, là. Il était chaud, fini, là. Parce que c'était oui. C'est belle fois le 86, là.
9: Bruno, est-ce que tu as déjà été lutteur professionnel?
5: Oui, je sais. Des fois, j'ai la voix de Mad Dog. Ouais,
9: c'est
5: sais.
9: Ça.
5: Non, je sais. Là, tu ne peux plus m'agagner aujourd'hui. Des fois, tout clair, là. J'ai pas éclairé ma voix.
10: Mais nos auditeurs s'inquiètent pour ta santé. Tout le monde se demande si tu as recommencé à fumer, Bruno. C'est ça qui ressemble.
5: Non, non, ben, oui, je fume, mais je fume moins. Ouais. Mais j'oublierai jamais en 86, là. Il y a un gars qui a fait la gaffe. Avec son chandail de Peter Stastny devant le forum. Ça n'a pas pris deux minutes. C'est des gros rockers qui ont dit « T'enlèves ton chandail, le gars ne voulait pas l'enlever. » Ils ont dit sur le dos, ils l'ont déchiré, puis ils ont mis son beau chandail des Nordiques en feu devant le forum.
9: Bon,
5: on
9: rappelle aux plus jeunes de ne pas faire ça. Merci beaucoup. Merci pour ton appel, Bruno. Ah. Salut.
5: Okay, est-ce, qu'on... Autres, boys. Ouais.
10: Est-ce qu'on remarque aussi, je suis sûr qu'ils ont vécu les deux vraiment, là, pleine conscience de 96-93, on dirait que c'est toujours 86 qui est considéré la plus spéciale entre
9: oui.
10: les deux.
9: Sais-tu pourquoi? Parce qu'en 86, c'était l'équipe qui ne devait pas gagner. D'ailleurs, il y a un excellent livre. Ben, 93, ils étaient plus... Oui, certaines surprises, mais moins de surprises.
10: Mais 86, c'est la première fois que ça arrivait
9: c'est
10: aussi.
9: C'est ça,
10: ce
9: mais c'est à cause du gardien de 20 ans, puis à cause des 8 recrues, puis ça, c'est absolument personne qui s'attendait à ça. Et aussi, 93, depuis l'expansion de 67, à ce jour, je pense, c'est l'équipe la plus faible en termes de production de points à avoir gagné une Coupe cette année. Ils l'ont gagné avec seulement 87 points. Essaye d'imaginer aujourd'hui un club qui gagnerait, ça serait impossible.
10: Tu fais même pas une série.
9: Tu fais pas une série. Alors, mais c'est complètement une autre époque. Est-ce qu'on a le temps d'une petite dernière PO? Oui, OK. Dernier appel, on rappelle la question. Votre champion favori de toute l'histoire de votre vivant de la Coupe cette année. Nicolas, c'est à toi!
8: Hey, c'est Nicolas qui t'envoie toujours des beaux messages, qu'on t'adore, toi puis Frank.
10: Yes, on te voit, Nicolas, sur la messagerie
9: texte. OK, sauf qu'on l'entend pas, par exemple. Est-ce que tu peux peut-être te déplacer un peu, Nicolas, parce que sinon, on va devoir passer... On t'entend vraiment...
8: Attends, je suis sur mes écouteurs, je vais le mettre sur le téléphone, OK?
9: Oui, ça, c'est toujours... on a-tu de la musique d'ambiance en attendant?
10: Le débat des écouteurs, c'est quand
8: même ça.
9: Oui, c'est beaucoup mieux! OK. Alors,
8: j'ai mis sur le téléphone. Écoute-moi, là, je te dirais 86, parce que c'est la première Coupe de Stanley depuis 79.
9: Mm-hmm.
8: Mais... Je vais te dire 93 parce que j'ai assisté au défilé. Et moi, je finissais de travailler le soir. Je travaillais pour une compagnie finlandaise. Et on capotait dans l'autobus pour aller au centre-ville. Et moi, j'ai assisté au défilé sur Sherbrooke et Saint-Denis. Et c'est vraiment, vraiment, là, c'est la coupe que j'ai aimée le plus, là. Et après, il y avait un spectacle de Diane Dufresne puis d'autres artistes au Forum. Et j'ai rencontré dans le corridor Jacques Lemaire.
9: Oh, oh!
8: Ouais. Alors, Jacques Lemaire, je voudrais tellement qu'il ait son nom en haut. Il mérite. Il est rendu à 80, là.
9: Ouais. On parlait de ça récemment. Effectivement, on est tous, je pense, très d'accord. Ben, merci beaucoup pour tes souvenirs, Nicolas. On te souhaite une excellente journée.
8: Merci à toi, puis merci pour ton émission. Et bonjour à Franck, je n'oublie pas.
10: Yeah, merci Nicolas.
9: Bon, c'est un autre ami à toi, ça.
10: C'est rendu un ami, ouais. C'est rendu, on se mangera un burger steak.
9: Alors, s'il y a d'autres chums à Frank

0: Petit quelque chose, je sais qu'il y a beaucoup de gens qui parlent de football américain. Au retour, on fait une petite discussion de quelques instants sur le football américain, juste pour dire.
1: Allons-y.
0: Peux-tu faire ça? On va aller à la pause d'ici là et on revient tout de suite après.
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3: Ralentissement autoroute 50, ça commence dans le secteur de l'embranchement avec l'autoroute 5 et surtout, ça se rend presque jusqu'à de la Vérandrie. C'est de plus en plus difficile pour traverser les ponts en direction de Gatineau, 5 vers Ottawa à partir de boulevard du Casino, dans le sens inverse aussi et ce, jusqu'à Saint-Joseph. Si vous voyez quoi que ce soit se produire, accident, accrochage, faites-nous signe par texto au 11007. 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
0: On est de retour au tailgate, Richard Labbé, avec Frank Grenier. Et Frank, on en parle depuis le début du show. Tu sais, c'est le fun là, de parler de choses comme le contrat de Zachary Bolduc qui est pas prêt, puis celui d'Albert Jacquet qui est pas tout à fait prêt, puis peut-être pas. Mais en attendant, dans le plus concret, dans 48 heures, c'est l'ouverture du calendrier préparatoire, enfin, de la Ligue nationale de football. Puis ce qui est intéressant, c'est que commence à y avoir des petites, petit peu de drama à gauche et à droite.
1: Ça, on aime pas ça.
0: Ça,
1: hein?
0: Ben oui, j'aime moins.
1: Ça, on aime pas ça, le drama NFL de début de saison. Hein, qu'on n'aime pas ça.
0: Il y en a un petit peu. Et là, regarde bien ça. Moi, ça m'a jeté par terre. Du côté des Packers de Green Bay, il y a le coach là-bas, Matt LaFleur, qui affirme que Jordan Love, qui est le corps arrière actuel des

0: Packers, fait des affaires de mieux qu'Aaron Rodgers.
1: Hmm.
0: C'est quand même, je trouve, une déclaration assez fracassante. De un, ben, tu garoches un petit peu ton ancien corps vedette en dessous du boss. Et de deux, tu mets un peu de pression quand même. Je sais pas si c'est ça qu'il voulait faire, sur les épaules de ton présent carrière numéro un, qui est Jordan Love. Alors, ce que Jordan Love fait de mieux,
1: ouais,
0: semble-t-il.
1: C'est ce que j'attendais.
0: Oui, qu'Aaron Rodgers. Donc, il serait, semble-t-il, vastement supérieur au chapitre de changer les schémas de protection et de faire des ajustements à la ligne de mêlée. Intéressant.
1: Quand même.
0: Donc, il dit pas rien d'autre que ça. Mais c'est un aspect important du football américain. Maintenant, il n'y a plus de carrière qui arrive à la ligne et qui fait rien, là. Maintenant, les carrières arrivent à la ligne de mêlée et on change les protections, on change les receveurs de bord, change le compte, change ci, change ça. Ben, c'est un aspect important du travail du carrière. Semble-t-il que Jordan Love excelle là-dedans. Je sais pas s'il est meilleur que Rodgers pour lancer le ballon, qui est le bout important, quand même, de la définition de tâche d'un carrière.
1: Je suis un peu surpris de tout ça, puis j'ai essayé de penser toutes les fois que j'ai vu Rodgers jouer, si, tu sais, un peu Peyton Manning, on le voyait changer de quoi à ligne quasiment tous les jeux. Mais Rodgers, j'ai pas de souvenir de... J'ai pas d'image de lui qui change les jeux. Je pensais que tu m'aurais dit Love court plus vite.
0: Ouais.
1: Qu'il y a plus de mobilité ou des choses comme ça, ce qui est normal.
0: Ouais.
1: Ou qu'il fait moins de déclarations bizarres.
0: Ah, ben ça, c'est facile d'en faire moins de déclarations bizarres qu'Aaron Rodgers. D'ailleurs, t'as-tu remarqué que les... Avant Jordan Love, j'espère que Jordan Love, ça va pas le contaminer, ça. Les deux quarts des Packers de Green Bay avant lui ont pas super bien.
1: Ils ont bien joué.
0: Oui. Mais hors du terrain, mettons.
1: À mal vieilli.
0: Brett Favre, mettons, là. D'ailleurs, as-tu remarqué, c'est pas une coïncidence. Brett Favre, chez les Packers de Green Bay, ça allait bien. Aaron Rodgers, chez les Packers de Green Bay, ça allait bien. Les deux quittent. S'en vont où chacun, te souviens-tu?
1: Oui.
0: S'en vont jouer pour quelle équipe?
1: Une belle équipe en vert et blanc, là.
0: Les deux s'en vont pour les Jets de New York. Ben, Frank, je te dis, l'instant qu'ils ont mis ce chandail là, ça revirait de tôt. L'instant que Brett Favre a mis le chandail des Jets, il ne gérait plus. Même affaire pour Aaron Rodgers. Aaron Rodgers, qu'est-ce qui est arrivé avec les Jets? T'es allé sur le terrain 4 secondes, c'est reviré le genou ou la cheville, je ne me souviens plus quoi. Out pour l'année. L'instant que tu mets ce chandail-là, ça ne marche plus.
1: Ça, c'est l'année que les Jets devaient gagner le Super Bowl.
0: Exactement.
1: Selon les analystes avant la saison.
0: Exactement. Évidemment, ça n'est pas arrivé. Alors, vois-tu une corrélation entre le fait de jouer pour une équipe normale et fonctionnelle à jouer pour les Jets de New York? Ça marche pas.
1: Puis il y a quelque chose qui arrive. Ça fait longtemps que ça marche pas, puis il laisse les choses comme ça.
0: Mm-hmm.
1: Mais encore là, il y a tellement des joueurs talentueux dans tous les sports, mais on voit que l'équipe, le coaching au football, c'est tellement important.
0: Tout part d'en haut.
1: Tu peux être le meilleur joueur, si ton équipe d'entraîneur est pas super compétent, tu seras pas si bon que ça.
0: Et si des boss en haut de toi prennent des décisions de jambon constamment, comme les boss des Jets de New York font depuis 1969, ben c'est ça que ça donne.
1: Et c'est pour ça aussi que je trouve qu'on a Kent Hughes et Jeff Gorton qui font un beau travail en général. Fait que pourquoi on veut qu'ils agissent comme Brad Treliving? C'est toujours la question, parce que Treliving, ça serait l'équivalent de l'organisation des Jets pour
0: ouais,
1: moi. Quand il gère une équipe, ça devient les Jets, là.
0: Oui, oui. Donc, et tu veux pas ça.
1: On veut aucune... OK, qu'est-ce que lui ferait? On fait l'inverse.
0: Oui, exactement. C'est vrai que les Leafs, c'est les Jets du hockey.
1: Et les Jets, si je te dis les Jets veulent faire ça comme stratégie, tu vas sûrement courir dans la direction opposée.
0: Je pensais que t'allais dire les Jets et les Leafs du hockey. Tu sais, c'est comme un serpent qui se mord la queue, hein. C'est circulaire. Tu sais,
1: c'est les deux équipes gérées par ChatGPT.
0: Attends, les Leafs sont-tu forts dans l'intelligence artificielle?
1: Je me souviens plus du nom de la personne qui avait renvoyé le directeur général, mais il disait que d'un fois, lui, il arrivait dans une rencontre avec ce que ChatGPT avait dit. Pourquoi on fait pas ça comme ChatGPT a dit pis l'équipe?
0: Chez les Leafs?
1: Ouais.
0: Oh mon Dieu, c'est bien bon,
1: un
0: ça.
1: Des proprios dans l'équipe de propriétaires.
0: Hey, j'étais pas au courant de ça. C'est bien drôle, ça.
1: C'est deux. Ben, sûrement, il y en a plus que ça, mais deux qu'on sait, les Leafs et les Jets.
0: Qui se fient à ChatGPT pour gérer leurs affaires et clairement. Ça va pas super bien.
1: Qui va gagner un trophée en premier? Les Jets ou les Leafs?
0: Ah, ça, là, bonne question.
1: Je suis pas capable de répondre.
0: C'est impossible de répondre à cette question.
1: Tu vois que les Jets.
0: Ah, tu vois que les Jets?
1: Ouais.
0: Par pitié.
1: Parce que les Leafs, c'est à ce point-là.
0: Ça arrivera pas. Mais non, pour de vrai, il y a des équipes que je suis incapable de m'imaginer qu'elles vont gagner quelque chose. Je sais qu'ils ont déjà gagné. Mais je suis incapable de m'imaginer de mon vivant les voir gagner de quoi. Puis c'est Toronto au hockey, puis c'est les Jets au football.
1: Je crois plus aux Jets.
0: Ouais.
1: Qui peuvent servir. Ils ont déjà eu des bons joueurs. Ils ont déjà reviré ça de bord. Ils ont déjà eu tout.
0: Mm-hmm. Il y a longtemps.
1: Ouais. Mm.
0: D'ailleurs, on salue les partisans des Jets qui nous écoutent, les
1: bon,
0: deux là.
1: Bon courage,
0: qui sont de toute évidence des fans de la douleur,
1: qui sont tristes en ce moment, même avant que la saison commence.
0: Ok, on fait une pause et au retour, ben on parle de la grosse acquisition au soccer du FC Montréal.
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0: On est de retour au tailgate et évidemment, grosse nouvelle dans le monde du soccer montréalais. Alexis Sanchez, un attaquant chilien qui a été embauché par, j'allais encore dire l'Impact de Montréal, par le FC Montréal, excusez-moi.
1: Tu peux dire l'Impact? On peut-tu? Mais évidemment qu'on peut dire l'Impact.
0: Alors la voix que vous entendez, c'est celle de Sidney Faureau. Salut Sidney.
22: Salut Richard, c'est très plaisir d'être retour, Franck. Un petit bout là depuis la finale.
23: Mais moi j'étais habitué, il venait tous les jours. Là, même année, il m'abandonne comme ça, il me ghost. Je suis content de te voir.
0: T'as ghosté.
23: Ouais, oui.
0: C'est ça, là, c'est le bon mot. Alors... Sydney, pour les gens qui, peut-être, comme moi, sont moins, beaucoup moins, beaucoup, beaucoup moins experts que toi en soccer, qui est Alexis Sanchez et va-t-il faire une différence?
22: Attaquant chilien de renom, un des meilleurs attaquants de la dernière génération, passé par Barcelone, Arsenal, Manchester United, Inter Milan, Marseille. C'est un joueur qui a fait vraiment les beaux jours de ces clubs et notamment du Chili. On le sait avec deux Copas remportés. C'est vraiment un attaquant talentueux, fin et très travailleur. On parle beaucoup de la grinta et de ses qualités à la fois émotives et de l'effort qui peut être mis. Et avec Sanchez, c'est un joueur qui très rapidement tu tombes en amour avec, parce que il ne rechigne pas sur l'effort. Il a 37 ans, évidemment, il faut en parler parce que il serait peut-être pas et sûrement pas ici si il y avait pas cette question d'âge. Maintenant, on peut rapidement évacuer cette question, Richard, parce que lorsqu'on voit Lewandowski, Suarez, Messi et Son, il y a une liste de joueurs qui font des différences avec une trentaine avancée dans la ligue, parce que ils ont atteint certains niveaux de jeu qui leur donnent toujours un de l'avance sur les autres. Donc gros coup de la part du CF Montréal d'avoir saisi l'opportunité de marché. Il avait plus de contrat depuis sa dernière année avec Séville en Liga, donc il jouait en Liga tout de même. On parle de 14 matchs environ du côté de Séville. Donc belle opportunité de marché, bien ficelé, gros coup de la part de Lucas Saputo et de Simeone, qui ont été à la charge de cette opération. Et vraiment, on a réussi à remettre de l'intérêt, du buzz, pour reprendre des mots du jargon, autour de l'équipe. Et l'équipe en avait cruellement besoin.
2: Ouais. Mais c'est vrai. Excuse-moi, Richard, mais c'est vrai, parce que sur la messagerie texte, il y a du monde qui nous en parle. Hey, c'est rendu officiel, le monde nous le confirme. Ça fait longtemps que j'ai pas vu un buzz comme ça autour de l'équipe. C'est vraiment le fun.
22: Mais c'est certain que on a beau apprécier le travail en termes de contenu de Philippe Lafroy depuis qu'il a repris les rênes. C'est une équipe qui joue mieux. Et ça, c'est une évidence. Mais la réalité sportive, elle est aussi 14e sur 15 dans l'Est. Ça. Et que on peut très légitimement voir le verre à moitié vide. Donc là, on ajoute une pièce très intéressante dans le type de joueur. Pas forcément là pour remplacer Obusu, comme je trouve qu'il va être très intéressant à jouer derrière. Donc, il va y avoir une différence. Bon, moi je parle en mètres, hein, avec mon accent. 1m91 du côté de Obusu, 1m68 du côté de Sanchez. Donc ça va être drôle hein, sur le terrain. Mais ils ont des rôles qui sont vraiment très différents et qui peuvent être extrêmement complémentaires. Donc c'est pour Philippe Lafroy, je pense, une très bonne nouvelle. D'un point de vue de condition physique, parce que la question va forcément se poser, c'est un joueur qui, historiquement, va plutôt bien. C'est un joueur qui n'a pas forcément connu des gros épisodes de blessures, qui se tient assez en forme. Donc on va le souhaiter que ça reste sur ça. Et il vient dans un environnement qui, d'une part, tu l'as vu, ces messages-là, c'est le pouls de la population montréalaise, la population foot, qui veut un joueur de ce type-là. Mais l'équipe est aussi très hispanophone. Il y a un virage qui a été pris là dans les dernières saisons, et il va arriver dans un environnement mais tellement bienveillant qui va se sentir à l'aise dès le jour 1. Il y a plus d'hispanophones que de francophones. Débat qu'on pourra ouvrir, mais dans l'équipe, il va être bien, et je pense que ça peut permettre de faire des différences tout de suite. Donc pour répondre à la deuxième partie de ta question, ça pourra faire des différences tout de suite côté Alexis Sanchez.
0: Mais bon, là tu as parlé de son âge, évidemment, parce que ça va être un sujet de discussion, c'est 37 ans dans son cas à lui. De manière, comment dire, logique peut-être, ou en tout cas certainement pratique, est-ce que c'est un joueur qui peut arriver dans le 11 partant rapidement? Est-ce qu'on peut l'intégrer tout de suite, ou est-ce que c'est un gars qu'on va embarquer en cours de match? Comment tu le vois?
22: Non, alors pour le statut, 11 partant. Ça, c'est,
0: il est là-dedans, OK.
22: Il n'y a même pas, de questionnement par rapport au statut. Maintenant, il y a tout de même l'état de forme. Quand tu arrives, lui, il n'a pas connu de pré-saison. Oui, il s'est assurément entraîné au gym, préparateur physique, individuel, très bien. Mais la fitness et le rythme de match, ça reste deux choses différentes dans tous les sports. Donc côté Sanchez, on va peut-être attendre d'avoir une semaine d'entraînement complet dans les jambes, au moins se fier, même se familiariser avec le reste de l'effectif et le staff technique avant de compter sur lui comme un titulaire. Mais du côté de Griezmann, par exemple, ou du côté de Lewandowski, c'est allé très rapidement en termes au moment de l'annonce de la signature. Ils avaient leur saison de Liga dans les jambes, les deux. Et très rapidement, ils ont contribué à Orlando et à Chicago. Donc on peut s'attendre rapidement à ce que oui, il soit présent dans le 11 partant, ce sera un titulaire, ça c'est pas questionnable. Deux saisons, donc de toute façon à son âge, on va pas se projeter sur plus. On peut faire un impact, on se souvient de celle de Drogba. Mm-hmm. La première saison, ouais, de Drogba était juste incroyable. L'autre saison était juste bonne, mais comme la première était incroyable, on est resté sur notre faim. Mais du côté de Sanchez, c'est à ça qu'on s'attend. Il y a un de nos auditeurs là qui me dit que le compte du CF Montréal vient de prendre 7000 followers. Donc PO
0: seulement sur cette seule décision.
22: Ouais, okay.
0: Mais tu as parlé de Drogba, Sidney, puis ça c'est intéressant. Est-ce que c'est le plus grand coup de cette équipe-là depuis Drogba?
22: Oui, oui.
0: En termes d'envergure, oui, en termes de, ouais.
22: Oui, oui, bien sûr. Comme absolument. Tu vois le pédigré, donc c'est un international qui a joué en première ligue, qui a joué en Serie A, en Liga. On parle de, c'est le meilleur buteur de l'histoire du Chili. Je veux dire, comme tu sais, et les Copas dont je te parlais, c'est des Copas dans lesquels il a affronté l'Argentine de Messi. Bref, c'est un joueur d'un très haut niveau. Évidemment, il aurait 27 ans, il serait pas ici, mais c'est.
0: Ouais, ouais,
22: c'est
0: ouais.
22: Je le dis, mais ça sert à rien de le dire. On sait pas, c'est une évidence. On connaît la pyramide du foot. Et évidemment, c'est que ces top talents-là, ils se retrouvent du côté de l'Allemagne, la France, l'Italie, l'Espagne et l'Angleterre à leur prime. Ça veut pas dire qu'il n'a pas énormément à contribuer à la fois au CF Montréal et à la Ligue. Et ça, il faut s'enlever de la tête que c'est un has-been ou quoi que ce soit. Très loin de là. Il était en Ligue espagnole cette année. Donc il a encore beaucoup à apporter. On va toucher du bois qu'il reste en santé pour contribuer. Mais c'est une très belle prise.
2: Et justement, on a Martin, sa message direct, qui demandait est-ce que Sanchez a été blessé, puis t'as répondu à sa question avant qu'il la pose, fait que c'est quand même bon.
0: Ouais. C'est une clairvoyance, ouais, c'est quand même.
2: Il voit dans le futur, c'est
22: mais
2: pour ça.
22: Et puis, bien joué aussi du côté du CF Montréal des coms. Tu sais, on a fait une petite vidéo, vous l'avez vu circuler. On a un peu teasé sa venue, mais on a aussi parlé. On a aussi voulu remettre les fils Saputo, tu sais, au centre du village, pour dire ok, c'est eux qui ont bossé sur ce dossier et ils ont à cœur. Tu sais, il y avait comme ce jeu d'acteur où on voyait à la fois qu'ils étaient concernés, mais en même temps satisfait. Ça aussi, ça permet d'orienter la conversation et ça a bien été fait durant les derniers jours.
2: Mais comme tu disais aussi, tu sais, le CF est 14e sur 15. Et aussi des problèmes, mais quand même Sanchez a choisi de venir, et quand ils ont fait un peu un teaser pour la gang, je trouve que ça l'a énergisé les fans. Fait que les gens sont encore là, même si la saison est plus difficile, c'est quand même le fun à voir.
22: Oui, la base partisane, Franck, elle est juste incroyable. Et ça en prend pas beaucoup pour les rendre heureux.
0: Ouais. Mais ça, justement, ça va être encore, plus. Mais Sidney, tu parles de la position de l'équipe au classement. Est-ce que cette saison est réchappable, d'autant plus qu'il y a de l'aide qui s'en vient?
22: Ah oui, mais parce que ta ligne d'arrivée, c'est la ligne rouge qualificative pour les séries. On regarde pas plus haut.
0: Ouais.
22: C'est là, dans cette optique-là, vu le nombre de matchs restants, aussi le nombre de matchs à domicile, oui, c'est rattrapable.
0: Voilà. Okay.
22: Mais on n'est pas personne ici en train de te vendre l'idée qu'on va aller chercher les premières places dans l'Est ou au classement général. Ça c'est hors de portée.
0: Mais un joueur comme ça, concrètement, puis on va le répéter, ça va être un sujet de discussion constamment, 37 ans, en fin de carrière un petit peu, est-ce qu'il est capable d'arriver ici et de changer les destinées de ce club-là à lui seul? Est-ce que c'est possible, ça?
22: Alors, je donne juste un exemple très concret de match. Sanchez, c'est le type de joueur qui va te faire basculer un 1 partout en 2-1. C'est pas le type de joueur qui va faire basculer un 1-3 en 4-3. Si l'idée avec Alexis Sanchez, c'est de penser j'aime l'image de sauveur, je comprends tout à fait pourquoi t'es allé dans cette direction, c'est tout à fait normal. Mais si l'idée de penser que genre comme ça y est, il est là et donc voilà, c'est comme
0: tout est réglé.
22: Non,
0: c'est
22: pas ça. En tout cas, pas cet âge-là. Il y a 10 ans, oui. Okay, ouais. Mais pas à cet âge-là. Donc il y a tout de même une base intéressante et moi je le rappelle, je trouve que ce que met en place Philippe Lafroy, c'est intéressant, mais il manque parfois de la précision dans ce qu'on appelle le dernier tiers, dans le dernier geste, dans les moments clutch, qui font toute la différence. On a passé toute la Coupe du Monde à se dire, mais les matchs basculent à de rien. Et ce rien-là, c'est généralement les gens talentueux qui l'ont. Donc, pour le coup, là, on est dans la bonne direction.
2: Surtout qu'on a vu le CF manquer d'opportunisme beaucoup cette année, puis des fois, être pas capable de mettre le clou dans le cercueil pour clore.
22: Ouais,
2: là, tu me dis que c'est un gars comme ça qu'on vient d'aller
22: C'est bien beau les XG, là, tous les buts attendus, là, mais ouais. Tu sais, c'est souvent. C'est mieux quand le ballon, il rentre vraiment dans les.
2: Ouais. J'ai une dernière question.
0: Oui, vas-y rapidement, parce qu'on doit passer à
2: Oui, exact. Mais justement, mettons que j'ai un ami ciné qui faisait un sport flash tantôt.
23: Est-ce que tu dirais que c'est Alexis Sanchez ou Alexis Sanchez? Comment on prononce?
22: Genre, comme je vais pas m'interpréter.
23: C'est pas un ami de
22: hispanophone, mais Alexis Sanchez, comme sans, sans la prononciation du S, c'est généralement ce que j'ai entendu. Maintenant, est-ce que les Français, on est la référence pour la prononciation des noms étrangers?
0: Peut-être
22: pas sûr.
0: Je vais donner ton conseil, on verra ce qu'il fait avec. Bon, ben, à tout le moins, Alexis ou Alexis, appelez-le comme vous voulez. Ce qu'on sait, c'est que c'est né, il y a certainement un enthousiasme qui s'ajoute à cette équipe-là, certainement. Il y a un vent de, peut-être, de quelque chose de positif, puis ça fait peut-être trop longtemps que cette équipe-là de soccer ici à Montréal n'a pas eu ça. Alors, au tout moins, il y a ça qui est gagné avec cette signature. Sydney Faou, merci beaucoup de ton passage en studio.
22: Grand plaisir. Sport.
3: Flash. Alexis Sanchez a conclu une entente avec le CF Montréal. Sanchez est une vedette chilienne de 37 ans, reconnue comme l'un des meilleurs joueurs de football de sa génération. L'attaquant a notamment joué pour le FC Barcelone, Arsenal, Manchester United et l'Inter Milan, en plus d'avoir remporté la Copa América avec le Chili. Il rejoint le CF Montréal pour 2 ans, ce qui représente une arrivée majeure pour le club québécois. Kyler Murray a été nommé carrière partant des Vikings du Minnesota. L'équipe avait le choix entre lui et J.J. McCarthy, et à la surprise, ils ont choisi le vétéran. Et finalement, le receveur des Alouettes Tyson Philpott a été nommé la première étoile de la 10e semaine d'activité dans la LCF. Il a récolté 131 verges contre les Elks, en plus d'ajouter 3 touchés.
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4: Ralentissement autoroute 50, ça commence dans le secteur d'embranchement avec l'autoroute 5 et surtout, ça se rend presque jusqu'à de la Vérandrie. C'est de plus en plus difficile pour traverser les ponts en direction de Gatineau, 5 vers Ottawa à partir de boulevard du Casino, dans le sens inverse aussi et ce, jusqu'à Saint-Joseph. Si vous voyez quoi que ce soit se produire, accident, accrochage, faites-nous signe par texto au 11007. 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
0: On est de retour dans le tailgate, Richard Labbé, Frank Grenier. On est là encore pour quelques heures. Et avec nous, ben, dans l'épisode d'aujourd'hui, c'est un ancien joueur que vous connaissez très bien. Il est avec nous et puis il s'appelle Bruno Gervais. Salut Bruno!
8: Hey, salut, salut, comment ça va?
0: Ça va très bien toi-même?
8: Très bien, très bien.
0: Bon, alors Bruno, écoute, on parlait tout à l'heure des... puis on en parle encore, puis on va en parler tant que ce sera pas fait, mais il reste encore deux gros dossiers du côté du Canadien de Montréal, deux joueurs qui sont sans contrat, évidemment, on les connaît, Zachary Bolduc et Harbert Jacquet. Et Bruno, je voulais te demander, parce que toi, tu as joué, évidemment, dans la Ligue nationale de hockey, tu as côtoyé certainement des gars qui sont sans contrat en fin d'été, puis là, le camp s'en vient, puis il y a de l'incertitude. Est-ce que, Bruno, plus ça traîne... Est-ce que plus ça traîne, plus ça, ça peut devenir pour le Canadien de Montréal une distraction, tout ça?
8: Ben, je penserais pas, parce que là, t'as personne, t'sais, y a pas encore un entourage. Y a pas un quotidien qui est là, y a rien, y a pas d'activité. Fait que tout le monde est chez eux, tout le monde est en préparation. Fait que c'est pour le moment, non. Les gars suivent ça à distance, à demi, ils s'envoient des textes, ils se taquinent sur le groupe chat, tu sais, à ce niveau-là, ils ont bien hâte que ça arrive pour être certain que ces gars-là payent la tournée ou payent sortent les gars souper.
0: Oui. OK.
8: Mais tu sais, c'est pour ça que c'est la saison morte, tu sais, il y a rien qui presse là, mais c'est sûr que à un moment, quand tu arrives, quand les gars commencent à arriver en ville, quand tu commences à mettre les patins, souvent ces gars-là se présenteront pas. Il y en a beaucoup qui vont préférer ne pas patiner, juste pas qu'il arrive de bad luck, pas qu'il arrive à rien, qu'ils soient prêts pour la saison. Fait que c'est un peu ça. T'es là dans l'entre-deux. T'es dans la saison, t'as hâte que ça se règle, mais il y a rien qui presse.
0: Mais Bruno, en même temps, c'est intéressant ce que tu dis parce qu'on a vu des images là circuler récemment de Zachary Bolduc qui circule, pas qui circule, mais qui patine à Brossard, qui a son équipement du Canadien d'entraînement sur le dos. Et je me dis en même temps, si Bolduc et le Canadien étaient si loin que ça dans les négos, probablement que lui, justement, il se dirait, ben là, moi, je reste chez nous puis je bouge pas. Mais là, le fait qu'il soit là au moins et qu'il patine à l'occasion, Bruno, c'est probablement un signe qu'ils sont pas si loin que ça.
8: Ben, puis ça démontre l'état d'esprit de Bolduc. T'sais, j'ai connu des gars, moi, qui, à ce moment-là, refusaient de porter les logos, qui refusaient parce que, t'sais, ils se sentaient pas appréciés ou ils sentaient pas qu'il y avait l'effort mis dans cette direction-là. Je pense pas que Bolduc ou même Harbert Jacquet sont dans une situation stressante. C'est pas dans un gros litige. Je pense que t'es en train d'évaluer les options, puis là, le marché, tranquillement, à chaque fois qu'il y a des données, ça vient bouger un peu, mais les deux parties savent pas mal où ils se situent. C'est une décision de c'est quoi le terme, c'est quoi l'impact sur le plafond salarial à chaque année. Fait que c'est un peu tout ça mélangé ensemble, mais comme joueur, tu vas arriver prêt. T'sais, la dernière chose que tu veux faire, l'erreur que tu veux pas faire, en tout cas, c'est de repousser ça, puis d'un coup d'arriver au mois de septembre, tu viens de signer ton contrat, puis t'es pas prêt. T'es en grande préparation, puis tu le sais qu'éventuellement, tu vas jouer cette année, fait que t'es mieux d'être prêt.
1: Et toi, Bruno, justement, dans ta carrière, est-ce que c'est déjà arrivé que t'étais un agent libre groupe 2, puis t'avais pas de contrat à quelques semaines du camp comme ça?
8: Pas aussi loin dans le camp. Je me rappelle qu'il y en a un, l'été est entamé, puis ça a été un peu la stratégie, je te dirais, c'est que on est arrivé d'une situation où la première offre était très, très loin de ce qu'on avait imaginé. Puis c'était Gardino qui était le directeur gérant à l'époque. Puis il avait cette réputation-là d'être très, très, très dur envers les jeunes, puis de saigner les jeunes, surtout jusqu'à temps que les gars aient un peu de pouvoir, d'essayer de maximiser pour se donner une marge de manœuvre ailleurs, puis c'est comprenable. Fait qu'à la première offre, on avait juste dit non. Puis on avait laissé glisser le dossier un peu. On avait, moi, j'étais pas stressé. J'avais aucune intention d'aller ailleurs. Fait qu'on avait laissé glisser ça. Puis un peu plus tard dans l'été, pendant justement, j'étais à l'aréna de Saint-Hilaire avec les patins d'un pied dans le stationnement parce qu'il n'y a pas de signal à l'aréna de Saint-Hilaire pour le téléphone. Fait que j'étais dans le stationnement avec mes patins d'un pied quand le tout s'était conclu. J'étais pas stressé que ça se fasse, mais vraiment content une fois que c'est réglé.
1: Mais justement, quand t'as signé, est-ce que tu t'es rendu compte que t'étais plus stressé que tu pensais ou, ou tu l'avais bien géré?
8: Ben, ouais, non, t'es pas si stressé, mais quand tu y arrives, puis là que c'est réglé, ouf, tu sais, il y a un petit, OK, tu passes à autre chose. Ouais. Fait que ça fait du bien, mais les conversations étaient un peu plus dans les termes. Puis, tu sais, de base, moi, à ce moment-là, je voulais quelques années. Il y avait des offres qui tournaient même à un an. Ça aurait été correct. Tu sais, j'aurais pu aller là. Puis aujourd'hui, tu sais, reculé, j'aurais dû prendre l'offre d'un an au lieu de celle de trois. Mais gars, hey, ça, c'est l'apprentissage.
0: Puis, Bruno, c'est intéressant aussi parce que souvent, les joueurs se comparent. Hein? Tu le sais, quand tu jouais, je suis sûr que toi, tu étais dans une situation, tu gagnais tant, là, t'apprends que tel autre gars gagne tant, puis là, tu te demandes comment ça se fait que moi, j'ai pas ça. Puis tu sais, souvent, c'est la nature un petit peu des négociations. Puis là, tu vois, tout récemment, Bruno, t'as certainement, je suis convaincu, t'as vu passer ça, les Pingouins qui ont, je pense, surpris pas mal de gens avec ce contrat-là là, de 8 ans à Ville Koivunen, qui a un profil un petit peu similaire à Bolduc, certainement le même âge, certainement les attentes peut-être un peu similaires. Bruno, penses-tu que Bolduc voit passer ces chiffres-là pour Koivunen puis il dit ben moi je vaux au moins ça? Penses-tu que ça peut être ça peut faire partie un petit peu des doléances présentement?
8: Ben c'est sûr que ça donne des cordes à son arc en termes de négociation. Tu sais, tu veux pas avec ce que Bolduc a déjà fait dans la ligue, ben c'est tu peux te comparer puis te placer en avant puis te dire que ça c'est un plancher. C'est sûr que l'anticipation puis ce que Koivunen peut représenter éventuellement pour les Pingouins, on verra. Eux autres, ils ont vraiment misé sur la long game, qu'on va dire, là, ouais. Sur le long terme où ce joueur-là, il va être. Puis tu sais, derrière leur tête, là, avec les conversations avec l'entraîneur, là, moi, ça c'est un présage. Tu le sais qu'il va être placé dans des positions pour avoir du succès rapidement. Fait que l'équipe, elle va être bien contente de l'avoir locké, de l'avoir barré, de l'avoir signé à long terme. Sachant que c'est un grand potentiel. C'est un peu ça où la Ligue est présentement. Avec le plafond qui lève aussi, les équipes essaient d'anticiper puis essaient de copier ce que le Canadien a fait avec plusieurs excellentes ententes pour ton noyau pour être capable de l'entourer. Fait que c'est certain que quand Bolduc voit ça passer, ça devient très intéressant dans le concours des circonstances, dans le synchronisme de tout ça. Est-ce que dans 7 ans, Koivunen peut être en avant de Bolduc en termes de production? Je pense que c'est l'anticipation des Pingouins, mais il y a tellement de choses qui peuvent se passer d'ici là. Sauf que pour Bolduc, qui a eu une saison déjà de 19 buts, qui en a, tu sais, qui a de l'expérience, qui a plusieurs matchs sous la cravate, qui a des séries éliminatoires, qui a eu des bonnes séries éliminatoires, là, tu te donnes beaucoup d'arguments pour dire, quand tu arrives à la table à dessin, c'est un contrat-là, je prends ça et autre chose. Hein.
0: Ouais, puis Bolduc, l'autre affaire, Bruno, dans ce dossier-là, Bolduc, c'est un 17e choix au total. Des fois, les jeunes l'oublient, mais ça a été, en 2021, le 17e choisi au repêchage. Il avait été, évidemment, choisi par les Blues de Saint-Louis. Ça, Bruno, j'imagine que ça joue pour lui aussi. Quand on regarde un petit peu ce que Koivunen vient d'avoir à Pittsburgh, on le rappelle, c'est un contrat de 8 ans. J'ai l'impression, puis je veux savoir si c'est d'accord là-dessus, mais j'ai l'impression que dans ce dossier-là, c'est pas mal Bolduc qui a le gros bout du bâton, là.
8: Oui, dans les comparatifs, puis c'est tout le temps un synchronisme. C'est sûr que si Koivunen sort d'une saison de 68 points à un jeune âge, ben tu sais, là, l'argument est différent. Ça évolue très rapidement, surtout tôt comme ça, parce que là, ces contrats-là sont donnés tellement rapidement. Il y a une époque où tu étais payé un peu plus pour ce que tu avais fait. Là, tu payes pour t'es payé pour ce que le monde pense que tu vas être capable de faire. Fait que c'est bien différent. Oui, ça donne des arguments. Après ça, t'en as d'autres à travers la ligue qui vont donner des arguments à la direction. Mais t'essaies de mieux te positionner. T'essaies de positionner le mieux possible si t'es Zachary Bolduc. Oui, ça, c'en est un argument. Je pense qu'il est loin dans la liste. Pour Bolduc, peu importe le rang de sélection, là, lui, il y a du concret. Il y a quelque chose qui amène dans la ligue. Là, c'est un peu plus loin derrière. Puis il y a le potentiel est tout le temps là. Ce qui est capable d'atteindre, tu sais, il est loin d'être à son plafond. Il y a encore beaucoup d'espace pour améliorer son jeu puis son impact au niveau de l'équipe. Fait que c'est là que tu discutes, puis c'est là que le terme va être important. Puis après ça, tu as la situation réelle à l'interne du Canadien. Tu as le plafond salarial à l'interne pour le Canadien qui vient avoir son impact. Par ça, je veux dire, c'est l'espèce de plafond de verre que si Nick Suzuki fait 7 points quelques, c'est dur d'aller faire plus que lui si ton rôle est plus petit. Ça devient difficile. On voit le noyau qui est bien barré, qui est profond. T'en as plusieurs qui sont là sur des contrats à long terme. Avantageux pour l'équipe quand tu demandes à n'importe qui sur la planète hockey. Fait que ça, c'est tout des... Ça vient, parce que c'est ça qui vient, c'est que oui, tu peux faire des comparables un peu partout à travers la Ligue, mais souvent, l'équipe va te ramener aux comparables à l'interne, puis à ton rôle à l'interne, puis à ce que ça va être pour le futur. Puis tu as tellement d'angles différents que tu peux prendre dans ces négociations-là qu'il faut que tu donnes le plus d'arguments possible. Puis à un moment donné, tu trouves un terrain d'entente. Mais c'est sûr que si le Canadien va un peu plus sur du terme, long terme, avec un joueur comme Bolduc, un jeune joueur, puis que tu vas creuser dans ces années de joueur autonome, ben tu vas payer un petit peu plus à ce moment-là. Peut-être le payer un peu trop cher au début du contrat, mais en espérant qu'il devienne une aubaine plus tard dans le contrat.
0: Alors Bruno, maintenant, je veux absolument t'entendre sur l'autre joueur qui n'a pas de contrat. C'est un défenseur, ça tombe bien. Toi, tu connais bien ça, les défenseurs, si on en a été un. Alors Bruno, permets-nous de faire une petite pause. Et au retour, je te pose d'autres questions sur cet autre dossier-là, sur lui, évidemment, Darber Jacquet. Alors, ne bouge pas, Bruno, et on revient tout de suite après avec Bruno.
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0: On est de retour avec Bruno Gervais. Puis Bruno, évidemment, en qualité d'ancien défenseur, je voulais avoir ton opinion un petit peu sur, ce qui se passe présentement avec Harbour Jacky. Parce que là, il se passe pas une journée sans qu'on dise que, bon, telle équipe l'intéresse, telle équipe. Je pense qu'on est rendu avec le dossier de la Ligue, semble-t-il, qui aurait de l'intérêt pour Harbour Jacky, qui, Bruno, qui est foncièrement un sixième défenseur, septième défenseur, selon ce que le Canadien a fait avec lui l'an passé. Est-ce que tu crois que c'est possible, ça, qu'un défenseur, quand même, au profil aussi limité, intéresse autant d'équipes?
8: Ben, c'est parce que c'est dur, il faut que tu définisses chacun des intérêts mentionnés. Il reste intéressant parce que Harbour Jacky offre quelque chose qui est de plus en plus rare à travers la Ligue nationale, mais qui, ceux qui ont suivi les séries éliminatoires des dernières années, demeure important au niveau de la Ligue nationale. C'est pas évident de le positionner, c'est pas évident de le placer. L'impact physique et le jeu physique d'un joueur comme Harbour Jacky dans un match. En saison régulière, à la vitesse que ça a, avec l'exécution, puis la Ligue qui, depuis 2004-2005, qui penche tout le temps vers la vitesse, l'offensive, les buts, c'est pas évident. Mais les séries éliminatoires restent les séries éliminatoires. Puis ça, c'est un volet que ça rend ça encore plus attrayant. Fait qu'il y a beaucoup d'équipes qui se disent « Hey, moi, je vais l'entourer, je vais dealer avec ça, je vais le développer, t'essayes, puis ça peut avoir une certaine valeur. » À quel prix? Ça, c'est à voir. Tu sais, moi, la situation de Jacky, moi, je vois le Canadien y aller d'un contrat d'un an, deux ans, tu sais, pas trop de termes, lui permettre, lui donner l'opportunité de passer à l'autre étape, tu sais, de prendre une autre marche dans son développement, parce que l'objectif, c'est que tu ne sois plus un point d'interrogation d'être dans la formation ou non, que tu t'établisses comme un gars qui a un rôle puis qui est capable d'amener à l'équipe, de te spécialiser dans certaines choses. Harbour Jacky ne sera pas sur un avantage numérique, mais est-ce qu'il peut prendre un autre pas en avant pour ce qui est de son jeu défensif et du jeu en désavantage numérique? Ça va y acheter des minutes sur une patinoire, puis ça va y acheter un rôle, puis ça va être important pour lui. Fait que ça, je trouve ça... T'sais, selon moi, le Canadien et lui, bon, on s'entend pour que cette opportunité-là existe. Je serais pas à lancer la serviette rapidement sur le cas Jacky.
0: Mais Bruno, un gars comme ça, qui a 25 ans, il va avoir 26 en cours de saison prochaine. On a vu pas mal, là. Ça fait quoi? Là, ça fait 4 saisons là, qu'il est avec le Canadien de Montréal. Est-ce que tu penses qu'il reste encore de la place pour de l'amélioration dans le cas de Jacky ou on a vu tout ce qu'on avait à voir?
8: Oui, il reste de la place. Puis, tout athlète, t'es tout le temps en train de vouloir t'améliorer. Puis, un super exemple qu'on a au Québec, pas loin à Laval, avec Alex Belzil, qui connaît les meilleures saisons de sa carrière à 33 puis à 34 ans. Tu peux tout le temps t'améliorer. Harbour Jacky, pour moi, oui, il peut s'améliorer. Oui, il y a de la place. C'est surtout d'aller peaufiner puis de se spécialiser dans ce qui va amener à une équipe. C'est pas un gars qui va être un mangeur de minutes. C'est pas un gars que tu vas retrouver sur la patinoire tout le temps contre les meilleurs attaquants adverses, en tout cas pas dans l'immédiat, pas avec la qualité de défenseur que tu as à Montréal. Mais c'est un gars qui peut avoir un impact. Puis il y a eu des phases, il y a eu des moments où il avait été capable de se séparer puis d'être celui qui t'a plus de questions puis tu vas pouvoir l'utiliser. L'aspect physique, ça va être un atout pour lui. Comment l'utiliser? Ben, tu peux améliorer cette facette-là. Le désavantage numérique. Tu sais, Alex Carrier a fait un super travail. Madison fait un super travail. Dobson fait un travail. Le fait qu'il roule à 3 beaucoup, là, c'est une porte ouverte, ça, d'un joueur de venir, hey, moi, je vais venir en prendre des minutes en désavantage numérique. Je vais te donner de la qualité. Fait que si t'es capable de faire ça, ben, là, tu grimpes. Au lieu de jouer des 6-7 minutes, tu vas en jouer 11-12 à travers tout ça. Puis, s'il est capable d'arriver avec un 12-13 minutes de qualité, ben on se posera plus cette question-là à Montréal, puis il va devenir un joueur important parce qu'il va avoir des moments dans une saison régulière, Moi, je peux vous dire qu'un un match en quelque part en Floride, qu'il y a un grand écart de pointage puis que ça se met à brasser un peu, tu vas être content de l'avoir sur la patinoire. Fait que tu sais, il va avoir son utilité aux Canadiens. Puis lui, c'est de peaufiner le reste autour pour pas donner de point d'interrogation ou de mot de tête à son entraîneur pour l'envoyer sur la glace.
1: Mais je t'entends parler justement de son rôle puis des atouts qu'il peut proposer à l'équipe pour solidifier sa place. Un défenseur d'un fois comme ça qui se bat pour la place 5-6-7 dans une équipe, jouer des deux côtés, ça peut aider. Avec ce que tu as vu, est-ce que Jack Hayes est un gaucher ou c'est un défenseur qui pourrait potentiellement aider des deux bords à long terme?
8: Bien, c'est sûr que c'est un atout que tu peux te donner, puis que c'est génial si tu es capable de faire ça. Un défenseur comme Jack Hayes qui a pas la plus grande mobilité, c'est peut-être un peu plus difficile. Tu veux garder les choses très simples. Tu sais, pour un défenseur, tu veux pas te faire prendre où l'adversaire est capable d'anticiper, venir te mettre de la pression, puis t'amener d'un entonnoir, puis te forcer à faire un mauvais jeu, à te débarrasser de la rondelle. Quand tu joues un gaucher à droite, il y a ces situations-là qui sont un peu plus complexes, où l'attaquant qui met sur la pression sur toi, ben c'est un peu plus facile pour lui d'aller t'amener dans le trouble. Puis à partir de là, c'est dur. Fait qu'un exemple, c'est tu reçois un défenseur à un défenseur qui ton partenaire te remet la rondelle. Si l'attaquant coupe le centre de la patinoire puis te force à avancer, tu tombes sur ton revers rapidement. Puis il n'y a pas grand joueur à cette vitesse-là, avec cette pression-là, qui vont sortir un lapin de leur chapeau du revers. Fait que c'est là que c'est un peu plus dur. Faut que tu anticipes, faut que tu sois un jeu en avance pour pas te faire prendre dans ce genre de situation-là versus jouer à gauche. Fait que tu sais, mes yeux, mon réflexe serait pas de mettre Jack Hayes dans cette situation-là, mais bien l'entourer pour que lui puisse avoir son jeu simple de son côté, puis quelqu'un qui est un peu plus mobile, qui peut sortir du trouble avec ses pieds un peu plus facilement, d'être de l'autre côté.
0: Et Bruno, ben un autre dossier qui est chaud, qui ne veut pas refroidir, ça demeure celui des gardiens de but. J'ai le Canadien de Montréal. On pensait tous là que on allait arriver début août ou en tout cas en juillet et qu'il allait peut-être avoir une transaction, mais en tout cas c'est toujours pas le cas. Donc au moment où on se parle, le Canadien a trois gardiens. Bon, on entend souvent dire que pour les gardiens qui sont impliqués là-dedans, dans ce qu'on appelle là, le ménage à trois, ben on entend dire que c'est compliqué, puis c'est plate, puis il y en a un trop à l'entraînement, puis il y en a un qui est à l'écart, et c'est pas facile pour les gardiens de gérer ça. Mais Bruno, pour les joueurs, est-ce que ça peut aussi devenir une source de distraction?
8: Ou pas. Peut-être que oui. Ça peut venir une certaine source de distraction parce que c'est tous des individus que tu connais bien, que tu côtoies, puis la frustration d'un, des fois, peut être partagée, puis tu vas l'écouter, puis ça te fait sentir, puis la dernière affaire que tu veux, c'est que les gars partent pour souper, puis c'est tout le temps les mêmes qui vont manger avec un, puis les mêmes avec l'autre, puis tu as cette situation-là qui peut devenir pesante. Puis je pense qu'avec Sam Montembeault, Jakob Dobej, Jakob Fowler, je pense qu'ils ont fait un excellent boulot là-dessus. Ils ont été très bons dans cette situation-là. Il y a personne qui s'est plaint. Ils ont été très professionnels. Ils veulent embarquer là-dedans. Ça, je suis pas inquiet à ce niveau-là, mais c'est pas quelque chose que tu veux qui perdure longtemps. C'est moi ma vision là-dessus. Moi mon scénario, là, puis je sais qu'il sera pas populaire. Là. Moi mon scénario, c'est que pour ce qui est de fin septembre, début octobre et novembre, là. C'est Dobesch et Montembeault à Montréal. Puis Fowler est devant le filet 3 matchs sur 4 à Laval. Il joue. Puis ça te donne du temps, un, pour permettre à Montembeault de rentrer dans un scénario un peu plus relax, dans une situation où il retrouve ses points de repère, puis dans le meilleur des mondes, il peut redevenir un top 60, tu sais, pour ce qui est des gardiens dans la Ligue nationale, un premier ou deuxième gardien qui donne des munitions aux Canadiens. Fait que, tu sais, tu veux pas juste brûler cette carte-là puis l'envoyer aux oubliettes. Il donne des munitions. Moi, c'est mon scénario idéal. C'est qu'après ça, t'as octobre, novembre. Est-ce qu'il y a des blessures à travers la ligue? Est-ce qu'il y a un gardien qui ne fonctionne pas en quelque part? Puis après ça, tu peux juste, tu sais, sans demander la lune, mais tu donnes une opportunité à un Sam. Puis après ça, tu vas voir ce qu'il en est. Puis en même temps, ça te donne le temps de voir qu'est-ce qui va se passer avec Dobesch. Puis ça te donne le temps de voir, Fowler, on est rendu où? Puis c'est un peu écrit sur les murs là, que ça va être Fowler et Dobesch assez rapidement avec ce qu'on a vu l'année dernière. Les choses peuvent encore changer. Mais le Canadien est encore dans une situation où tu ne veux pas jeter par la fenêtre des munitions, des atouts, ce que tu as dans ton organisation. Un Sam Montembeault, il n'y a pas si longtemps, c'est la raison pour laquelle le Canadien rentre en séries éliminatoires. Fait que, est-ce que tu peux t'acheter un peu de temps octobre-novembre pour le faire? Ça sera à voir.
0: Mais Bruno, en même temps, si tu retournes Fowler à Laval, tu joues pas un petit peu avec sa confiance?
8: Je pense pas. Ça dépend comment c'est fait. Puis si ça, c'est assez pour briser la confiance du jeune gardien, peut-être que tu n'aurais pas voulu être un gardien professionnel. C'est important que tu sois capable de croire en toi. Moi, j'ai aucun doute. Tu sais, c'est une des choses qu'on voit de Fowler. Il n'y a rien qui l'ébranle. Puis pour moi, c'est un scénario où tu lui dis, gars, t'es rendu là, tu nous as montré, on veut que t'aies de la répétition, on veut que t'aies de la qualité. Ils vont une bonne équipe à Laval. Va jouer, c'est tout. Tu te poses pas de questions, t'es le gardien. Puis quand tu vas recevoir l'appel, le prochain appel, ben c'est un billet à sens unique de métro qui t'amène à Montréal, puis là, tu retournes pas à Laval. Il serait rendu là à ce moment-là.
0: Scénario intéressant qu'on a peut-être pas considéré, mais effectivement, ça se tient parfaitement. Ben Bruno, je reviens avant de te laisser, je remarquais sur ton hockey DB que toi, avec les Islanders de New York en 2010-2011, t'as pas connu un ménage à 3 devant le filet, t'as connu un ménage à 6 devant le filet. Ça devait être assez spécial, ça, quand même.
8: Ben, à New York, on faisait jamais les choses à moitié. Fait que oui, on a eu... C'est mieux comme ça. Même que des fois, certains matchs, on habillait 3 gardiens puis seulement 3 joueurs. Fait que tu sais, c'était une autre stratégie.
0: Oui, ça avait pas l'air de fonctionner, d'ailleurs. Donc, on recommande à personne d'essayer ça.
8: Wow. Les coups pas, là, me semble.
0: OK, ben écoute, Bruno, je sais que t'es occupé. On va te laisser retourner vaquer à tes activités, mais on te remercie beaucoup de ta présence au Manger de Poc aujourd'hui.
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6: De belles améliorations sur le réseau routier de l'Outaouais, mais on garde quand même de la friction, principalement pour l'autoroute 50 en direction ouest. C'est à partir de l'embranchement avec l'autoroute 5. Pour l'autoroute 5, justement, c'est en direction nord, à partir de boulevard du Casino. Traverser des ponts qui se fait de mieux en mieux. Dans les deux directions, des allumetières, le secteur des carrefours giratoires reste au ralenti. 11007 pour nous rejoindre par texto. 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

0: C'est le moment de l'émission que je redoute le plus.
1: Pourquoi donc?
0: Parce que tu t'en viens m'humilier. Me sortir des noms que personne connaît, incluant toi-même, avant de les rechercher sur Google.
1: Moi, dans ma tête, je viens te divertir, Richard. Je ne viens pas t'humilier. Et juste saluer les gens sur le YouTube. Je leur parlais là, 2 secondes, puis je leur ai demandé de chanter la chanson. Je pense que je vous ai entendu jusqu'ici. Merci de l'avoir fait.
0: Ben, écoute, on les comprend.
1: Le monde la chante par écrit aussi. Fait que, tu vois que cette tune-là, elle marche.
0: Elle fonctionne. Écoute, je te le dis, moi, des fois, je rentre à la maison. Après le show aussi, là, je suis dans le char, puis je crie tout seul. Le quiz! Frank! Puis là, les gens me regardent. Puis les gens chantent avec moi.
1: Mais
0: ça commence à être une ritournelle qui fait partie des mœurs. On va dire ça comme ça.
1: Si BPM faisait un 6 à 6 le soir, ça serait un numéro 1, je pense, en ce moment.
0: 150%. Ouais. Et le thème de 200% serait pas loin
1: d'arriver. Serait en train de monter vers la première place. C'est ça que ça ferait.
0: Avec la flèche vers le haut.
1: Et aujourd'hui, on va avoir besoin de vous sur la messagerie texte aussi et sur le YouTube parce qu'on va jouer au jeu Palmarès. Ça, c'est le jeu où est-ce que je demande à Richard des questions qui ont à peu près 7, 8 réponses d'un fois, des listes de questions. Et tout le monde qui me suit en humour sait que j'aime les listes.

0: Mathieu Bergeron, c'est ça qui a inspiré la question aussi, puis ça passait beaucoup ces temps-ci. Donc, Mathieu Bergeron, numéro 1, 24 millions.
1: OK. Après ça, on a, je pense, un gars en course automobile dont j'oublie le nom. Hank Stroll, c'est
0: Lance
1: ça?
0: Lance Stroll.
1: Il doit être là-dedans. Hein?
0: Oui, il est troisième à 12 millions, puis c'est souvent le plus oublié. C'était le piège. T'as trouvé le piège en deuxième?
1: Non, mais c'est parce que je sais que les chars, ça paye.
0: Il va par char. Par sport.
1: C'est un sport cher, les chars.
0: En ce moment, pendant que tu réponds, il y en a beaucoup sur la messagerie. Je vois Pat ici, je vois un autre numéro qui, ouais, il y en a beaucoup qui disent Bénédicte Mathurin au basketball.
1: Excellent choix.
0: C'est un peu un piège parce qu'il n'a pas signé. Okay. Il attend son prochain contrat. Donc, en ce moment, non, il n'est pas dans le top 5, mais quand il va signer, il devrait être quand même autour de 15-18 millions. Donc, en ce moment, je t'ai dit que le premier est à 24, le troisième est à 12.
1: Okay.
0: Il serait entre les deux.
1: Lewinsdor?
0: Lewinsdor est le deuxième.
1: Deuxième.
0: 17,2 millions.
1: Après Mathieu Bergeron.
0: Exact.
1: OK, donc 1, 2, 3.
0: Puis Mathurin va être dans ses eaux autour de Lewinsdor.
1: Fait que là, on a 1, 2, 3. Là.
0: Il manque 4 et 5.
1: Il manque 4 à 5. Là, je regarde pas les réponses. Parce que du coin de l'œil, je vois les réponses qui s'accumulent. Je pense que les gens sont très rapides.
0: Ça va vite.
1: Dans la...
0: Je vais te donner un indice pour les deux derniers.
1: Oui.
0: LNH.
1: Oui, c'est des joueurs de hockey, parce que j'allais dire, ouais, c'est souvent les parents pauvres du sport professionnel, les joueurs de hockey. Il y a pas de joueurs de balle.
0: C'est qui le Québécois qui a un des plus gros contrats de la Ligue, mais qui est aussi caractérisé comme un des pires de la Ligue?
1: C'est ça, Alexis Lafrenière?
0: Non.
1: Attends une minute.
0: Et là, ça sort
1: Dubois?
0: Sur la messagerie texte.
1: Dubois?
0: Steph de Ville d'Anjou.
1: Dubois.
0: Marc, Pat de Saint-Laz. Ça continue, Patrice. On cherchait Huberdeau. Avec les Flames, qui gagnent 10,5. Et Pierre-Luc Dubois,
1: est
0: cinquième à 8,5.
1: Okay.
0: Mais c'est quand même... c'est juste pour faire le parallèle avec Mathieu Bergeron, qui fait 24 millions. Puis des fois, c'est du football, c'est pas du hockey, mais comme c'est le Québécois qui gagne le plus dans le sport professionnel. C'est pas rien, là. C'est
1: plus
0: un gros contrat.
1: Ça me surprend, parce que j'aurais... Sur le coup, je pensais que Lance Stroll, vu les salaires en char...
0: Mais ça y aurait pris plus de succès. Je pense pour atteindre ces chiffres-là. C'est pas que c'est. Il y a une carrière respectable, mais il n'a pas gagné tant que ça.
1: C'est
0: pour
1: vrai qu'il y en a
0: t'sais.
1: Peu de succès quand même.
0: Voilà. Donc merci à tout le monde. Hey,
1: les gens sont en feu.
0: Des bonnes réponses.
1: Les gens ont presque tous les bonnes réponses. C'est excellent. Ça.
0: Et Patrice dit que Stroll, il y a un rabais paternel. Fait que c'est pour ça qu'il n'atteint pas.
1: Ouais.
0: C'est peut-être vrai. Question 2. Ici, on a parlé beaucoup de Coupe du Monde dans les derniers temps, cet été aussi.
1: Là, tu vas me parler de soccer. Là?
0: Ouais.
1: Oh, là, tu vas me perdre. Non.
0: Tu vas pouvoir te le gérer.
1: T'es sûr?
0: Moi, oui. Okay. Je m'occupe de toi, Richard. Je ne veux pas t'humilier, je veux te divertir. Il y a seulement 8 pays dans l'histoire qui ont gagné la Coupe du Monde. Je sais pas si tu savais ça.
1: Non.
0: Dans l'histoire, seulement 8 pays ont été champions de la Coupe du Monde. Est-ce que tu peux me les nommer?
1: Ouais. OK, Brésil?
0: Brésil, 5 fois. Et un petit fun fact, le Brésil, c'est le seul pays qui a joué dans toutes les Coupes du Monde.
1: Ah oui, ouais. Jamais été pas qualifié.
0: Exact.
1: Italie?
0: L'Italie, 4 fois.
1: France?
0: France, 2 fois.
1: Angleterre,
0: une fois.
1: Là, ça va être
0: là, on est rendu à 4.
1: Espagne.
0: Espagne, 2 fois, incluant cette année.
1: Argentine.
0: Oui, 2 fois. Il manque 2 pays. C'est un beau travail, ça.
1: Pour un gars qui regarde pas ça, je suis pas pire.
0: Il y a un des pays qui c'est les premiers à l'avoir gagné.
1: Là, je suis à 6. Je me trouve déjà très
0: c'est
1: bon.
0: C'est excellent.
1: J'étudie Allemagne.
0: Allemagne, deuxième, à 4 fois, il reste un pays, c'est le premier qui l'a gagné dans l'histoire de la Coupe du Monde.
1: Ils n'ont plus jamais regagné après?
0: Non.
1: Oh.
0: Et je vois Ben Lalonde qui l'a eu sur la messagerie texte.
1: Oh,
0: je vois un autre numéro, pas de nom. Patrice aussi, un autre numéro.
1: Donc, la première, c'est en quelle année?
0: La première, je m'en souviens plus, c'était les années 30, si je me souviens bien.
1: OK, fait qu'ils ont gagné celle-là et plus jamais regagné. C'est une dizaine.
0: En fait, ils n'ont gagné deux.
1: Okay.
0: La première et une autre.
1: C'est quoi l'autre? Quelle année?
0: J'ai pas les années.
1: Ben là,
0: j'ai
1: les
0: chiffres.
1: Tu m'aides pas.
0: Ça t'aiderait-tu tant que ça?
1: Oui,
0: si
1: parce que si tu me disais l'année, je pourrais y aller en déduction.
0: Okay. Moi,
1: je suis un gars de déduction.
0: Okay. Je vais t'aider.
1: Parce que là, la première, elle date de loin, mais si tu me dis la deuxième, je vais probablement être capable de reculer dans ma mémoire statistique ou graphique.
0: On va tester ça.
1: Puis je vais l'avoir.
0: En 1930 et en 1950.
1: Ah, ça m'aide pas, pas.
0: J'ai essayé de te le dire.
1: Attends, il m'en manque. OK, donne-moi l'indice.
0: Benoît qui l'a ici.
1: Donne-moi l'indice. Quel continent?
0: C'est en Amérique du Sud.
1: Attends, j'ai dit Argentine déjà, moi?
0: Oui.
1: OK. J'ai dit Brésil déjà.
0: Oui.

0: OK, attends une minute, là. Je ne peux pas croire que j'aurais pas ça.
1: Il y en a beaucoup, ça, message
0: texte. Tout le monde, là,
1: il n'a pas tout le monde. Il y a Lou qui vient de l'avoir. Éric Ouellet de Lévis vient de l'avoir.
0: Colombie.
1: C'est la preuve que Richard ne triche pas en passant, parce qu'il ne regarde pas. Non, c'est pas la Colombie. Et c'est la preuve qu'il ne triche pas, il ne regarde pas.
0: Comment ça, c'est pas la Colombie? Attends une minute. J'essaie de penser. Tabarouette, voyons donc. C'est-tu facile? Je le rate, là, c'est ça, là?
1: C'est pas nécessairement si facile que ça pour
0: Le premier pays en. Tabarouette.
1: La dernière fois qu'ils ont gagné, c'est en 1950.
0: Ouais, c'est ça, là. J'ai aucun repère historique dans ma tête.
1: On a sur la messagerie texte un Command Richard.
0: Ouais, je sais. Ça m'aide pas pendant tout. J'essaie juste de penser.
1: Michel qui l'a eu. Mindat l'a eu aussi.
0: Costa Rica, Uruguay.
1: Christian, l'Uruguay! Bon, okay. Yeah! Il a gagné deux fois.
0: je faisais juste nommer des pays que je pensais qu'ils étaient en Amérique du Sud. Ouais. Ben, c'est pas pire, je l'ai. Écoute, j'ai 7 sur 8,5. Non, 7,5 sur 8. Tabarouette.
1: Moi, je trouve
0: pas mal bon.
1: Ben, c'est excellent, pour vrai. J'ai jamais vu autant les messageries textes défiler comme ça depuis tantôt. Ah, c'est bon. Vraiment drôle.
0: Ben, merci les boys de m'aider, mais je vais pas regarder. J'essaie de pas regarder d'ailleurs.
1: Et là, je vais vous craquer encore. Là, c'est sûr que vous allez participer encore parce que ça va vous tenter de participer. Okay?
0: On est là pour ça.
1: On s'en va en cinéma.
0: Oh!
1: Je veux savoir le top 7 des films de baseball dans l'histoire les plus prolifiques au box-office.
0: Hey, je veux pas te relancer, mais tu l'as pas posé ça récemment.
1: Pas de baseball.
0: T'as pas dit ça, même? Bon, Major League.
1: On a fait le football déjà. On a fait le golf aussi, mais on n'a pas fait le baseball.
0: OK, Major League.
1: Non.
0: Hein?
1: Voilà.
0: Ben voyons donc.
1: Un classique de trois films. Non, même pas.
0: Je suis pas d'accord. Je trouve que ça devrait être là-dedans.
1: La première réponse.
0: OK. Field of Dreams.
1: Oui, le champ de rêve. Jusqu'au bout du rêve.
0: Okay.
1: Field of Dreams. 5e position, 64 millions.
0: Là, tu parles de films américains, là, parce que j'aurais mis mon favori, Un été sans point ni coup sûr, mais ça compte pas.
1: Mais il aurait pas été au box-office.
0: Ouais. OK. Attends. Donc, Field of Dreams, après ça, The Natural.
1: Non, il est pas Natural.
0: OK, là, ça marche pas. Là, t'as pas Major League, pis t'as pas de Natural.
1: Richard, c'est pas moi qui les ai mis dans la liste. C'est qu'ils ont pas fait la cote au box-office.
0: Je suis pas d'accord pareil.
1: Oh, j'ai vu Le Petit Champ sur la messagerie. Un chef-d'œuvre, mais non, il est pas là-dedans.
0: Bad News Bears.
1: Non plus.
0: C'est bien mauvais, ça.
1: Au lieu de dire ça, Richard, moi, je vois que t'es un connaisseur de films. T'écoutes pas le mainstream. T'écoutes les petits films de baseball plus nichés.
0: Ouais,
1: t'sais.
0: Exact. Écoute, je n'ai juste un.
1: Mais mettons, là. Attends. Mettons que j'ai dit Brad Pitt.
0: Ah oui, Moneyball.
1: Moneyball.
0: Okay,
1: il est troisième sur la liste à 75 millions. Il est sorti beaucoup.
0: OK.
1: Si, mettons, je te dis... il y en a
0: Attends une minute, là.
1: Moi, je vais te laisser chercher encore, mais...
0: Il n'y a pas de Natural là-dedans.
1: Non. Il y a un film, une comédie un peu niaiseuse de type Adam Sandler avec Rob Schneider. Ça te dit quelque chose?
0: Non, ça me dit rien.
1: Et le gars de Napoléon Dynamite.
0: Ouais, OK. Ouais, écoute, vaguement, là...
1: The Benchwarmers.
0: Oh boy.
1: La revanche des losers,
0: J'aurais jamais eu ça.
1: Mais ils ont fait 60 millions à peu près au box-office, quand même, pas pire.
0: Est-ce que basketball, ça compte, ça?
1: Non, c'est du basketball, mais quel chef-d'œuvre! Un de mes films préférés.
0: Ben, c'est du basketball.
1: Ouais, mais
0: c'est,
1: non, ça...
0: C'est pas loin.
1: C'est sa propre catégorie.
0: OK. Sinon, il y a pas un film... une femme qui tombe en amour avec un gars, là, puis le gars joue au baseball.
1: Ça, c'est pas mal tous les films.
0: Ça, c'est... Non, mais il y en a un, là. The Beautiful and the Picture and the Beautiful.
1: The
0: Bride and the Picture. On a fait le même, là.
1: Ça existe pas,
0: on
1: l'a inventé. C'est beau, j'aime ça, quand même. Il y a quelqu'un qui a pas laissé son nom, mais qui a eu un film plus assez dur sur la liste aussi, qui est...
0: Indice.
1: Un film de Disney, je crois.
0: Donc, des bonhommes, là? Pas des bonhommes.
1: Non. Je vais faire un indice pour ceux qui sont sur YouTube qui nous voient, mais il y avait le bras de même.
0: Ça m'aide pas. Vas-y donc, c'est quoi ça?
1: Ça s'appelait La recrue de l'année.
0: Oh boy.
1: Rookie of the Year. C'est l'histoire d'un jeune
0: qui
1: s'en va au stade des Cubs, il se pète un bras et il relance une balle. Tu as un circuit aux Cubs?
0: Ok, ouais,
1: il relance
0: balle. Ok, j'en ai un autre. Là, on le rendu à 4 là.
1: Attends, oui, on a Moneyball. Oui, 4. 4 sur 7.
0: MVP.
1: Non. Il a jamais joué au baseball, lui.
0: Le singe?
1: Il a joué au hockey, il a fait du skate, puis il a fait du snowboard.
0: Il a pas joué au baseball?
1: Non. Je sais pas pourquoi je sais ça, en plus.
0: Moi, ça, tu sais ça, toi.
1: Je l'ai su vite, hein, mais ça, tu sais, avec vraiment d'intensité.
0: Ah boy, OK, là, 4 sur 7. Je vais avoir
1: il y en a un que c'est juste un numéro, le titre.
0: Ah oui, Jackie Robinson, 42.
1: Le deuxième de la liste à 95 millions environ.
0: Wow.
1: Le premier, je vais te donner un indice. Tom Hanks.
0: Ah oui, League of Their Own.
1: Yes, avec Gina Davis.
0: Ah, ouais,
1: c'est
0: ouais,
1: le
0: okay.
1: premier film au okay. box-office.
0: Wow.
1: C'est une ligue en jupon, je pense,
0: oui,
1: au Québec.
0: Oui, c'est ça, exactement.
1: 107,5 millions.
0: OK, on a ça s'il en manque ouais. un.
1: Là, je vois Fever Pitch avec Jimmy Fallon. Non, c'était pas là-dedans. Puis Drew Barrymore.
0: T'as bon un indice sur le dernier
1: L'autre,
0: qui me manque?
1: Si je me trompe pas, c'est Kevin Costner, mon indice.
0: Ben, je l'ai dit tantôt.
1: C'est quoi?
0: C'est pas... On a dit Fields of Dream tantôt. Ouais. On l'a dit.
1: Et je te redis
0: okay,
1: Kevin
0: il
1: Costner.
0: Il a joué encore?
1: Ouais.
0: Ben, c'est ça, là. C'est là-dedans que la... Attends, mon amour avec, là. C'est là-dedans.
1: Après moi, oui.
0: C'est de... Oui, oui, c'est ça. C'est... Comment ça s'appelle? Oui, je sais exactement de quoi tu parles.
1: La recrue.
0: C'est ça, je voulais dire.
1: Juste de rookie.
0: C'est ça.
1: Ou est-ce que, je pense, si je me souviens bien, je veux le revoir, on en parle, mais que c'est un lanceur qui lance une balle parfaite en fin de carrière, une partie parfaite en fin de carrière, mais tu revois toute sa vie à travers sa partie parfaite
0: okay,
1: qu'il lance.
0: Okay, ok, excellent.
1: Ouais.
0: Il n'y a pas une fille et une balle papillon là-dedans. Un excellent roman qui mérite d'être adapté au cinéma.
1: Et c'est quoi?
0: Une fille et une balle papillon. C'est un super bon roman qui mérite d'être adapté.
1: Le titre est très intriguant.
0: Ouais, vraiment.
1: Et là, on va finir ça avec du hockey. On va finir ça avec du hockey. Je veux savoir, top 10 des meilleurs buteurs en carrière dans la LNH en avantage numérique.
0: OK, répète ça. Top 10
1: des meilleurs buteurs en carrière en avantage numérique dans la LNH.
0: Dans toute l'histoire de la LNH.
1: Exact.
0: OK, numéro 1, Tim Kerr.
1: Non.
0: Tim Kerr est pas là-dedans?
1: Il est même pas dans le top 10.
0: Ben voyons donc. Mike Bossy.
1: Non plus.
0: Alex Ovechkin.
1: Oui, Ovechkin est numéro 1.
0: OK.
1: Avec 331 buts en avantage numérique et le compteur n'est pas fermé.
0: 87.
1: Non.
0: 99.
1: Non plus.
0: 66.
1: Oui, Mario Lemieux, 9e à 236.
0: OK, hey, là, coudonc, je viens tout passer pas mal ceux que j'estimais qu'elle allait être dans le top 10, fait que j'en ai juste deux.
1: Ouais.
0: Brett Hall.
1: Brett Hall, 3e à 265.
0: Son père.
1: Non.
0: Gordy.
1: Non plus.
0: Marcel Dion,
1: au numéro 10 à 234. Je vais donner une bonne réponse à Mathieu de Terrebonne, sa messagerie texte également, qui nous a répondu Brendan Shanahan.
0: Ah, très bon.
1: Moi, je l'aurais pas trouvé,
0: non,
1: celle-là,
0: non
1: par
0: plus.
1: Exemple, parce que c'est pas un joueur que je pensais pour ça,
0: non.
1: Mais il y a 237, un de plus que Mario.
0: On est 5 sur 10.
1: On a Ovechkin, on a Hall, on a Shanahan, Lemieux, Dion. On en a 5 sur 10.
0: Malkin?
1: Non. Michel Lepron, tu viens d'avoir une bonne réponse, je te le dis en ce moment.
0: Glennon, non.
1: Oh, Martin, aussi, un livreur.
0: Marc Messier?
1: Non plus.
0: Non plus.
1: Simon, bonne réponse aussi.
0: Indice?
1: Jets.
0: Ah, Dale Hawerchuk.
1: Dave Andrejczyk. Moi, je me suis trompé, moi, au sens
0: c'est
1: des
0: ça,
1: deux.
0: C'est ça. C'est Dale
1: Andrejczyk.
0: Ah, Dave!
1: Fait que je me suis trompé dans l'indice et t'as trouvé le mauvais joueur, je me suis trompé. Ça a marché, c'est Dave Andrejczyk.
0: Okay.
1: Il y en a beaucoup qui l'ont sur la messagerie texte.
0: Ça fait 6, là?
1: Oui, lui était deuxième en passant.
0: Okay. 274. Il en manque 4. Phil Esposito.
1: Oui, 6e, 246. Un autre indice? Mettons que je lance mon gant dans les airs et je fais semblant de le tirer avec mon bâton.
0: Temu Selänne.
1: Temu Selänne.
0: On est à 8.
1: 255, ouais.
0: 8.
1: Il en reste 2.
0: Stevie Ware.
1: Non. Il y en a un qui joue encore.
0: Pas Austin Matthews.
1: Non. Je ferai jamais de question qui
0: est dedans. Attends, j'ai dit Crosby, t'as dit que c'est pas ça.
1: Ouais.
0: On a Ovechkin déjà. Qui c'est qui reste d'un vieux? Parce que ça prend du millage. Ça prend du millage.
1: Justement, il y a Corey Perry qui ressort sa messagerie texte. Non, il n'est pas là-dedans.
0: Il n'est pas là-dedans. Le frère Stahl qui vient de gagner la Coupe Stanley?
1: Non.
0: Non plus. Voyons donc. Pas Taylor Hall. Non, il n'a pas scoré assez.
1: Oh! Zouzou, oui, sur la messagerie texte, tu l'as eu, juste à le dire.
0: Quelle équipe?
1: En ce moment, je te dirais Nashville.
0: Ah, l'ancien du Lightning.
1: Steven Stamkos, 242. Il est 7e sur la liste. Et lui, il pourrait monter sa liste encore.
0: Il joue encore.
1: En haut de lui, il y a Esposito à 246. Il y a la personne qu'on cherche à 247. C'est l'année à 245.
0: C'est le dernier qui nous manque. OK, 247, c'est un joueur de quelle époque?
1: Des années 80.
0: Oh, ça. OK, fait que là, tu m'as dit que c'est... Est-ce qu'on a dit... Là, c'est Dave Andrejczyk, t'as dit. OK.
1: Je te l'aurais donné aussi.
0: Tu m'aurais donné Dale Hawerchuk
1: à ce point-là.
0: Mais c'est pas lui.
1: C'est pas lui.
0: Les années 80.
1: Oh, Louis-David Mercier, viens de le trouver.
0: Brian Trottier.
1: Un autre message.
0: C'est-tu
1: mon nom si vous répondez? Je vais pas vous le dire.
0: Brian Trottier.
1: Non. Hein? Et je vais te dire un autre indice, si tu veux. Québécois.
0: Ben là, attends une minute, là. Power
1: si
0: play,
1: vous voyez les,
0: 4 ans. Ah, Michel Goulet, Michel
1: les
0: Goulet.
1: Yeux vitreux de PO à la console qui cherche. Non, c'est pas Michel Goulet.
0: Ben voyons donc. Comment ça peut pas être Michel Goulet? T'es-tu sûr de tes affaires, là?
1: Je suis quand même
0: Denis
1: sûr.
0: Denis Savard.
1: Non plus.
0: Ah là, tu m'énerves.
1: Quand je vais te le dire.
0: Là, tu commences à m'énerver sur.
1: Pense-moi pas donner un troisième indice, là. Un troisième, c'est attends. Gênant un peu, là.
0: Joueur québécois.
1: Oh, Ben Lalonde l'a trouvé.
0: Joueur québécois des années 80. Mais là, je viens de nommer toutes les tops, là. J'ai nommé Bossy tantôt.
1: François Cournoyer, tu viens de l'avoir. Mathieu Terbonne vient de l'avoir.
0: Bon, là, tout le monde m'humilie en même temps,
1: tu
0: c'est ça.
1: Regarder, regarde, tu peux regarder. Je te laisse regarder.
0: C'est pas lui. Gilbert Perrault.
1: Non.
0: C'est pas Gilbert
1: on n'est pas en même place, non.
0: OK. Ben, je veux pas regarder. Attends une minute. Dis-moi l'équipe.
1: Il y en a un qui dit Alain Côté, non, c'est bon, c'est plus, il était pas bon. Fait que ça a pas compté.
0: Donne-moi l'équipe, donne-moi l'indice.
1: OK. David, tu viens de l'avoir, c'est Los Angeles.
0: Ben, j'ai dit Marcel Dionne déjà.
1: Ouais, je sais. Puis on t'a
0: ah,
1: donné.
0: C'est pas lui?
1: Non, il
0: ah, Luc Robitaille.
1: Luc
0: ah,
1: Robitaille, okay, qui est cinquième sur la liste à 247.
0: Wow. Incroyable.
1: Et il t'a dit Gretzky tantôt, lui, il est à 204.
0: C'est ça, il doit pas être loin.
1: Le dixième est à 234. Fait qu'il y a quand même un petit écart, mais il est tellement un bon passeur.
0: Tu connais le temps d'un dernier?
1: On n'a pas le temps d'un dernier, mais je finis avec une citation aujourd'hui pour terminer le quiz.
0: Ça, j'aime ça. Ça, j'en aurais pris 4 heures de temps.
1: Ouais, mais je vais t'en refaire. On a l'été, il était pas fini.
0: J'aime ça, les palmarès.
1: Et honnêtement, je pense que nos auditeurs aiment ça aussi parce que ça rentre au poste. Mais on va terminer avec une petite citation pour aujourd'hui. Une citation de Mohamed Ali en conférence de presse pour le Rumble in the Jungle. Je sais pas si tu te rappelles de ce combat-là.
0: Ben oui, contre George Foreman. Ouais.
1: Et je vais la dire en anglais parce que c'est plus drôle, je vais la traduire par la suite, mais il avait dit « I've seen George Foreman shadowboxing and the shadow won ». C'est quand même
0: excellent.
1: Bon. Il a dit « Je l'ai vu shadowboxer, c'est boxer tout seul et l'ombre, son ombre l'a battu aussi ».
0: Oui, hey, mais ça passe proche qu'il perde celui-là.
1: Mais l'excès de confiance, ça faisait partie de sa personnalité aussi.
0: Ouais, mais il s'est tellement fait cogner ce soir-là que je pense que ça l'a magané pour la suite des choses. C'est ça qui est plate, là. C'est une victoire très, très chèrement acquise parce qu'il s'est fait frapper. Là. Ça n'a pas de bon sens. Vous irez voir le documentaire « When We Were Kings ». As-tu vu ça?
1: Je l'ai pas vu,
0: c'est,
1: non.
0: Écoute, c'est un des top documentaires sportifs de l'histoire.
1: Ça doit être un des plus gros combats de l'histoire aussi, ce combat-là.
0: Vraiment.
1: Juste
0: vraiment.
1: En dessous de Jake Paul contre Mike Tyson. OK, c'est beau, j'ai
0: dit. Avertis-moi d'avance quand tu dis une niaiserie de même. OK, on va aller à la pause, on revient tout de suite après.
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0: Alors, ça complète déjà pour une autre grosse, très, très grosse édition du Tailgate. Merci, tout le monde. Vraiment, Frank, on se parlait pendant la pause. Là. On est vraiment, comment dirais-tu, subjugué, renversé.
1: Choyé.
0: Aussi. Par l'amour des gens.
1: Sur le derrière.
0: Oui, par l'amour des gens. Ouais. Par l'engagement des gens. Parce que c'est l'été. Puis, tu sais, normalement, l'été, bon, les gens font pas quelque chose. Puis peut-être sont bien occupés. Mais malgré tout ça, vous êtes très nombreux. Puis on vous lit sur la messagerie texte. C'est vraiment, vraiment apprécié. Ça a été une grosse journée aujourd'hui là, en termes d'échange avec vous. On a même ouvert les lignes. Vous avez été nombreux à appeler ici même au sujet de notre question du jour qui est absolument fabuleuse, Frank. Que j'avais d'ailleurs concocté moi-même. Alors, merci vraiment. On ne peut que vous remercier du fond de notre cœur.
1: On l'apprécie. On le dit, là, mais on l'apprécie vraiment. C'est le fun. On a du fun à le faire, nous autres, à jaser de sport, mais de savoir que vous êtes là, que vous participez, que vous réagissez à ce qu'on dit, puis le kit, c'est vraiment le fun.
0: Absolument. Alors, Frank, qu'est-ce qu'on regarde ce soir?
1: Ce soir, si je ne m'abuse, c'est les quarts de finale au stade IGA ce soir, dans l'Omnium Banque Nationale. Donc, oui. Ça devrait être vraiment le fun. Et aussi, au baseball, quelques parties. On a les Mariners contre les Yankees. Quand même un bon match. Mais aussi, les Red Sox continuent leur série à Toronto. Hier, les Blue Jays ont gagné.
0: Ah, ça a été toute une affaire, ça. C'est quoi qui est arrivé? Il y a comme un retrait qui était bon puis qui était pas bon. Ben, je l'ai pas vu, mais je n'entends pas parler.
1: En fait, là, c'est qu'il y avait un coureur au premier et au troisième. Il s'était marqué deux retraits sur l'écran principal, mais il y avait juste un retrait.
0: Dans les faits.
1: Donc, quand le frappeur a frappé un ballon dans le champ, les coureurs ont commencé à courir parce que c'est marqué deux retraits. C'est ça que tu fais. Fait que là, après ça, les arbitres ont dit non, il n'avait juste un, mais c'est notre erreur, toute l'équipe. Fait qu'ils ont ramené le coureur au premier but, mais celui au troisième, ils ont dit, toi, tu peux rentrer. Ils ont donné un point en acceptant leur erreur. J'ai jamais vu ça dans le sport. Donner un point, ça ressemble un peu au quand un filet désert au hockey là, puis que le gars il te ramasse pour pas que tu scores, puis l'arbitre donne le but quand même.
0: C'est ça.
1: Tu sais, ça a été long avant que cette règle-là arrive au hockey.
0: C'est ça, pareil.
1: De le voir au baseball, je n'ai jamais vu ça. Un ballon sacrifice.
0: Un retrait qui est censé. Ouais, c'est ça. Ben ouais, puis je lisais beaucoup de commentaires sur les réseaux sociaux, puis beaucoup de gens qui regardent beaucoup le baseball disaient toutes la même affaire. Qu'est-ce que c'est ça? J'ai jamais vu ça de ma vie. Alors,
1: en même temps, être les arbitres, je sais pas ce que j'aurais fait non plus dans cette situation-là, mais de dire on vous donne un point contre notre erreur.
0: Assez spécial.
1: C'est rare que tu vois ça.
0: Assez spécial. OK. Alors, on garde ça pour ce soir. Pour demain, l'édition de demain, Frank. Écoute, encore une fois, mur à mur, que du bonbon.
1: On va être gâtés,
0: encore une fois. En entrevue, Michel Baudry, qui a fait 110% avec moi il y a très longtemps, que vous connaissez sûrement, très associé à la télévision sportive au Canadien de Montréal, va être avec nous à l'émission. On va jaser d'un paquet d'affaires, certainement de quelques anecdotes joyeuses. T'as parlé de tennis un petit peu, Frank. Ben, Valérie Tétrault, directrice de l'Omnium Banque Nationale, elle sera avec nous. Sans doute qu'elle aura beaucoup de choses à dire.
1: Ça va être le fun de savoir ce qui se passe dans sa tête en ce moment.
0: Ça n'a pas été un tournoi facile. 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Sois prêt, parce que moi, je vais être solidement prêt. Je t'avertis tout de suite.
1: OK.
0: Alors, Frank Grenier, ça a été un plaisir.
1: Ben oui, comme toujours, Richard, c'est vraiment le fun.
0: Merci d'avoir été là. Mon nom est Richard Labbé. On vous quitte là-dessus. Et on vous retrouve demain, même heure. Même poste.
1: À demain!
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16: De belles améliorations sur le réseau routier de l'Outaouais, mais on garde quand même de la friction, principalement pour l'autoroute 50 en direction est. C'est à partir de l'embranchement avec l'autoroute 5. Pour l'autoroute 5, justement, c'est en direction nord, à partir de boulevard du Casino. Traverser des ponts qui se fait de mieux en mieux. Dans les deux directions, des allumetières, le secteur des carrefours giratoires reste au ralenti. 11 007 pour nous rejoindre par texto. 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